0: et 2 heures.
1: David Rifon avec vous pour ces informations. 0-0, la victoire était pourtant impérative contre l'Iran à Los Angeles, mais c'est un nouveau match nul, le deuxième en deux matchs de cette Coupe du Monde pour la Belgique. Les Diables ont eu la possession de balles, les occasions, mais ils peuvent aussi s'estimer heureux. Nathan N'Goy a été exclu vers l'heure de jeu et Thibaut Courtois a sauvé les meubles à plusieurs reprises. Le sélectionneur Rudy Garcia ne reproche finalement rien à ses joueurs, mais il regrette le manque d'efficacité devant.
2: Je m'attendais à ce genre de match où on est pas loin de 70% de possession, voire plus, qu'on centre beaucoup, qu'on tire beaucoup. On a cadré, mais pas suffisamment mis ce gardien en danger. J'oublie pas qu'on a joué 30 minutes à 10, ça aide pas contre ce genre d'équipe. J'ai pas grand chose à reprocher à mes garçons, si ce n'est qu'on n'a pas été efficace. Des matchs comme ça, on l'a déjà fait et on a mis 3 buts, même plus. Aujourd'hui, on n'a pas marqué. Quand on a été réduit à 10, au moins on a été solide et on a encore eu des situations, des occasions. Ça fait partie aussi d'un départ de Coupe du Monde où on départ diesel. Au moins on sait quel résultat on aura à faire contre la Nouvelle-Zélande. Voilà.
1: Contre la Nouvelle-Zélande, ce sera samedi prochain, 5h du matin, heure belge. C'est officiel, la Belgique connaît sa première vague de chaleur de l'année. Nous venons de connaître à Uccle, la station de référence, 5 journées à plus de 25 degrés, dont 3 jours à plus de 30 degrés. Et ça va durer, le mercure va encore s'affoler cette semaine. La SNCB a décidé de supprimer 15 trains P, c'est lundi et mardi, en raison de la vague de chaleur. Ces trains sont parfois des rames plus anciennes et non climatisées. Le secteur du bâtiment prend aussi des mesures. Les ouvriers peuvent démarrer les chantiers plus tôt. Dans les écoles, des mesures pourraient également être annoncées en termes d'horaires pour les examens. Keir Starmer devrait démissionner dans les prochains jours, peut-être dès ce lundi, de son poste de Premier ministre britannique. Malmené par les sondages, rattrapé par l'affaire Peter Mandelson et ses liens avec le pédocriminel Jeffrey Epstein, Keir Starmer est désavoué jusque dans son propre camp. Une élection partielle cette semaine a permis à son rival principal, Andy Burnham, de retrouver un siège de député. Les travaillistes frondeurs pourraient maintenant rassembler 200 députés pour forcer Keir Starmer à la démission, à moins que le Premier ministre quitte de lui-même. Même le 10 Downing Street. Serena Williams ne jouera pas seulement en double avec sa sœur Vénus à Wimbledon. À 44 ans, la cadette des Williams disputera également le tournoi en simple. Elle a bénéficié d'une invitation. Merci pour votre écoute, où que vous soyez. Passez une belle et douce nuit.
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4: Bienvenue dans l'émission Au Livre, etc. Aujourd'hui, nous explorons les territoires de l'enfance blessée, ces zones d'ombre où les souvenirs s'effacent pour survivre avant que les mots ne viennent enfin rendre justice au petit garçon ou à la petite fille que l'on a été.
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4: Nous recevrons d'abord le journaliste et écrivain Frédéric Pommier, voix familière des auditeurs de France Inter, pour son récit autobiographique « Derrière les arbres » publié chez Flammarion. Dans ce texte déchirant, conçu comme une tragédie en 5 actes, l'auteur brise 40 ans de silence pour révéler les viols subis entre l'âge de 4 et 7 ans. Frédéric Pommier livre ici un témoignage rare, la parole des hommes sur les violences sexuelles restant encore discrète, et nous raconte son combat pour porter plainte malgré la prescription des faits. Pour lui, l'acte d'écrire n'est pas seulement une libération, c'est une manière de reprendre le pouvoir sur son histoire et de rendre vie au petit garçon dont l'enfance a été volée. Face à lui, j'aurai le plaisir d'accueillir la romancière Sophia Aouine, lauréate du prix de Flore 2019 pour son très beau roman Rhapsodie des oubliés. Mais si on la reçoit aujourd'hui, c'est parce qu'elle signe ce mois-ci dans la NRF, la Nouvelle Revue Française, un texte puissant intitulé Fragments Mater. Placée à l'assistance publique à l'âge de 6 ans, elle a grandi dans ce qu'elle appelle, je cite, la petite nécropole de son enfance, faite de dossiers administratifs et de chambres de foyer. Celle pour qui, je cite, la radio et sa mère et Truffaut son père, est devenue romancière, hantée par une prophétie de Françoise Dolto qui lui aurait prédit enfant qu'elle écrirait des livres. Bref, vous l'aurez compris, nos deux invités utilisent la littérature comme arme de reconstruction. Ils nous rappellent que si l'on ne guérit jamais vraiment des enfances brisées, on peut apprendre à vivre avec ces fantômes une fois qu'ils sont nommés. Vous écoutez Au Livre, etc. C'est parti.
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4: Sophia Aouine, Frédéric Pommier, bonjour à tous les deux.
5: Bonjour.
4: Bonjour. Alors, je suis très émue de vous recevoir parce que vous écrivez tous les deux pour de vrai. Et je veux dire, enfin, on sent l'urgence, la nécessité, et c'est rarement le cas en littérature. Donc voilà, je tenais à vous le dire. D'où ma première question, Frédéric Pommier, comment est né ce livre « Derrière les arbres » ?
0: Il est né d'une nécessité de parler, parce qu'au moment où j'ai commencé à l'écrire, c'était il y a 4 ans à peu près, je n'arrivais plus à vivre avec les secrets que je portais. Et même si je commençais à en parler, et j'avais commencé depuis quelque temps déjà à mes proches et à quelques amis, il me semblait nécessaire de crier cette histoire. Mais comme je ne pouvais pas la crier dans un micro, j'ai voulu la crier différemment et en faire une œuvre littéraire pour tenter de me sortir moi par le haut de cette histoire et pour tenter d'en faire une œuvre qui se partage avec le plus grand nombre, qui alerte le plus grand nombre et qui effectivement rende justice au petit garçon que j'étais et à qui la justice ne rendra jamais justice. Et peut-être rendre justice aussi à tous les enfants qui ont subi des violences sexuelles, et dans le même temps à tous ceux qui en sont morts et tous ceux qui survivent aujourd'hui avec ça. On dit que plus de 5,5 millions d'adultes ont été victimes de violences sexuelles dans leur enfance. Moi, j'ai lu peu de récits de garçons sur le sujet, et l'urgence d'écrire cette histoire-là, elle est peut-être née aussi parce que moi, j'ai pas eu de récits comme ça qui peut-être auraient pu me porter à certains moments de ma vie.
4: On dit parfois, c'est un peu la tarte à la crème quand on parle de ce type de témoignage, que c'est thérapeutique, que ça répare. Bon, je suis pas forcément d'accord avec ça, mais qu'est-ce que vous en pensez ? Est-ce qu'il y a une forme de réparation ?
0: Il y a une forme de réparation dans la parole. Il y a une forme de réparation dans le fait de ne plus être seul à porter un secret. Donc il y a une forme de libération quand on confie un secret. L'écriture, c'est malgré tout le temps du travail, quelque chose de très solitaire, quelque chose qui fait peur. Ce livre m'a fait peur tout du long de l'écriture. J'avais peur de tout. J'avais peur de la réaction des lecteurs, mais j'avais peur de la réaction aussi de certains lecteurs, mes proches, celles et ceux qui sont dans le livre.
4: Ils ont réagi comment, justement ?
0: Ils ont réagi avec leur propre peur aussi, mais moi je voulais qu'ils soient en mesure de porter ce livre-là aussi. Là je pense à mes parents, je pense à mes enfants, je pense aux autres personnages réels qui ont inspiré les personnages du livre, la mère de mes enfants également. Mais ça n'est pas un témoignage, et c'est parce que ça n'est pas un témoignage que j'ai eu le sentiment de grandir aussi en écrivant ce livre, en faisant du petit garçon que j'étais un personnage, en faisant des personnes qui l'entourent des personnages, et en faisant une œuvre romanesque, ça me permettait aussi de tout dire, y compris le plus intime, y compris la sexualité, ce que je n'aurais pas pu dire, pas osé dire, du tout, avec un récit qui aurait uniquement été un témoignage. C'est pour ça qu'il y a une construction romanesque.
4: J'allais dire, il y a une réflexion sur la forme. Vous avez vraiment réfléchi aussi à la manière de raconter, à ce que vous pouviez dire, à quel moment, quand, comment.
0: Et même dans la dénomination du personnage, qui était pour moi une manière de mettre d'abord les choses à distance. Puisque dans la première partie, le personnage s'appelle l'enfant, puis il devient le garçon. Dans la deuxième partie, dans la troisième, il devient Frédéric. Et je ne dis réellement « je » que dans la quatrième partie, quand les souvenirs des viols commencent à devenir un petit peu plus précis et que je commence à faire le tri dans les puzzles que j'ai dans le cerveau. Et pour moi, cette dénomination-là, évidemment, c'est une démarche littéraire, mais c'était aussi, je crois, mais peut-être que je l'ai compris qu'à posteriori, une manière d'illustrer par le verbe et par la grammaire la dissociation du corps que représentent les violences sexuelles. Les années et même les dizaines d'années qu'il faut pour se réapproprier son histoire et son corps même, et son identité. Et finalement, cette traversée de plus de 40 années de vie, pour moi, c'est aussi tout un chemin pour me réapproprier mon histoire, mon corps, mon identité, et pour pouvoir dire enfin « je », enfin décider. Vous me demandiez ce qu'avaient pu être les effets de l'écriture. Moi, effectivement, c'était de l'ordre de la reprise de pouvoir sur les hommes qui m'ont fait du mal. Et maintenant, c'est moi qui décide comment j'ai envie que cette histoire soit racontée. si j'ai l'impression d'avoir gagné, c'est d'abord sur eux, mais aussi sur moi, en m'étant retrouvé, et je me suis retrouvé à travers l'écriture de ce livre-là aussi.
4: Sophia Aouine, avant de parler de votre texte, vous disiez tout à l'heure que vous aviez lu le livre de Frédéric Pommier, vous l'avez terminé aujourd'hui?
5: Oui, je l'ai terminé un petit peu avant l'émission parce que c'est presque 326 pages. Et c'est 326 pages d'un cri, mais en même temps d'un cri de réparation. À un moment, Frédéric, vous parlez de cette procession des abusés. Et ce livre, il est dédié aux enfants. Et je pense qu'à travers cette grande tragédie qu'a été votre vie, c'est-à-dire toutes ces années de silence, etc., où vous parlez de votre corps, vous entrez dans la chair de votre blessure, et en même temps vous le faites avec une pudeur, et c'est aussi la pudeur des mots. Et vous dites une phrase, moi, qui m'a bouleversée, vous dites « sans les mots, il n'y a rien à dire ». Et ça a fait vraiment écho à ma propre histoire d'enfant placé. Et je pense qu'au-delà d'être un texte sur les violences faites aux enfants et la pédophilie, un texte nécessaire, c'est vraiment un texte sur l'enfance. Et ça, pour moi, vous rentrez dans ce que j'appelle ma grande bibliothèque de la consolation. Même à mon grand âge de 48 ans, je voulais vous dire merci pour votre livre, en tout cas. Ça m'a... Voilà.
0: Merci de l'avoir lu.
4: Sophia Aouine, votre premier roman est sorti il y a 7 ans. Vous publiez un texte dans la revue de la NRF, un texte qui est vraiment très fort sur la figure maternelle. J'ai la même question que pour Frédéric Pommier, comment est né ce texte?
5: Alors ce texte est né, j'allais dire quasiment dans l'enfance. Je pense qu'on a tous un livre en soi à écrire, un livre sur l'enfance comme un livre sur sa mère, sans pour autant que ce soit des autofictions ou des œuvres énormes d'autofiction. Et je crois qu'en fait, c'est la réappropriation du silence, quoi. C'est-à-dire qu'à un moment, c'est prendre la parole. Et moi, bien sûr, j'ai 20 ans de placement, j'ai autant d'expérience dans les foyers, les familles d'accueil. Je dis souvent que je suis passée entre les gouttes à travers mon histoire. Mais je crois que ce livre, je le portais en moi aussi pour peut-être les femmes de ma famille. Cette longue, j'appelle ça le fatum, cette longue tragédie qu'on peut être celle des plusieurs, en tout cas, expériences et mémoires du féminicide qu'il peut y avoir dans ma famille. Et c'est au moment de la perte, comme beaucoup d'écrivains, je crois que c'est au moment de la perte de la figure maternelle. C'est d'ailleurs le numéro de la NRF en parle très bien avec plein de textes formidables.
4: C'est au moment de la revue est sur les figures maternelles.
5: C'est ça, la mère création littéraire. Je pense que c'est à ce moment-là que il y a eu quelques années, c'est-à-dire le temps du deuil, et le temps de la littérature est arrivé après. Je crois quand le silence est tellement fort, en plus moi c'est aussi une histoire d'abandon et de fantôme, où j'ai eu envie tellement, je pense qu'elle me manquait tellement que j'ai eu envie de me la réapproprier par les mots et la littérature, comme l'enfant que j'ai été placé s'est réapproprié son humanité par le cinéma et la fiction. Je crois que c'est un peu le même mouvement de vie quelque part.
4: Pour l'un comme pour l'autre, se joue dans l'écriture une dissociation. Frédéric Pommier, vous en avez parlé, vous passez de l'enfant, le jeu. Pour l'illustrer, Sophia, vous cherchez la petite fille des archives pour enfin habiter votre propre histoire. Je me demandais si, selon vous, on pouvait recoudre les identités fragmentées, Sophia.
5: J'ai appelé mon texte « Fragment mater ». Alors, il y a un côté très biblique parce que j'ai parfois un petit côté cubéni dans mon écriture et j'aime beaucoup lire les textes, les grands textes, l'évangile, etc. Je trouve qu'il y a une matière romanesque et plein de choses intéressantes. Et je suis partie dans ce livre d'un tableau de Nicolas Poussin qui raconte le jugement de Salomon. Bon, on va pas rentrer dans les détails.
4: On en parlera tout à l'heure.
5: Voilà. et en fait, je pense que c'est une sorte de réappropriation par le divin, quelque chose d'un peu... je pense qu'on peut recoudre par... on peut recoudre son identité par la fiction, je crois, ouais. Et par la prise d'une parole qui... Et de se dire, en fait, qu'on écrit pas que pour soi, on écrit soit pour les fantômes, mais on écrit aussi pour l'autre. Mais je pense que quand on écrit, on n'a pas cette vision-là. On l'a peut-être 10 ans après, quand on relit le livre, ou quand... Peut-être après, quand on rencontre des gens, ou des... Oui, je pense qu'on se réapproprie... En tout cas, son identité par le fragment et peut-être aussi par la forme fragmentaire du récit. C'est ce que j'ai voulu faire avec ce texte.
4: Et donc, Frédéric Pommier, est-ce qu'on peut recoudre, selon vous?
0: Je ne sais pas s'il s'agit de recoudre ou de ressouder. Peut-être ressouder. Recoudre, c'est peut-être trop léger, c'est la peau qu'on recoud.
5: Mmh. C'est une vraie fragmentation, en fait. Donc,
0: ouais. Oui. Peut-être que ça joue au niveau des os. Peut-être qu'on peut recoudre et ressouder soi-même. Mais dans ce que disait Sophia, ce que je trouve intéressant aussi, c'est le regard des autres, et c'est-à-dire les retours de lecture. Mmh. Et moi, finalement, depuis la sortie du livre, il y a 2 mois maintenant, je me rends compte que ce qui éventuellement m'aide à me recoudre et à me ressouder les os aujourd'hui, c'est aussi les milliers de témoignages que j'ai reçus et qui donnent corps à la réalité que moi je décris dans le livre. Je connaissais les chiffres ahurissants du nombre de personnes qui subissent des violences sexuelles dans leur enfance, mais de recevoir des milliers de témoignages de gens qui me remercient, des gens qui se retrouvent dans le récit, des gens qui m'écrivent, qu'ils retrouvent la lumière dont ils avaient besoin en lisant ce livre et que ce livre les sauve. Ça, je ne m'y attendais pas du tout. Et de lire ces mots-là, ben finalement, je crois que ça me sauve aussi.
5: Et en même temps, c'est vertigineux quand même de recevoir autant de témoignages. Ça doit aussi vous bouleverser.
0: C'est absolument bouleversant. Quand je choisis de ne pas être trop bouleversé, je me dis que ça témoigne aussi de quelque chose que j'ignorais, c'est l'utilité immédiate que peut avoir la littérature.
4: Bienvenue ou re-bienvenue dans l'émission Au Livre, etc. Nous sommes toujours en compagnie de Sophia Aouine et Frédéric Pommier. J'aimerais qu'on parle de la figure maternelle. Dans vos textes, la mère est soit une absence que la fiction doit combler, chez vous, Sophia Aouine, soit une femme protectrice dont l'aveuglement passé devient une blessure partagée, chez vous, Frédéric Pommier. Et je me demandais comment la littérature permettait de négocier avec ce ratage maternel initial. Dans votre livre, Frédéric Pommier, ce qui m'a frappée, c'est une des scènes qu'on trouve au tout début, où vos parents vous laissent partir quand même avec un inconnu. Est-ce que vous en avez reparlé avec eux? Qu'est-ce qu'ils disent de ça, aujourd'hui?
0: C'est-à-dire qu'on est à la fin des années 70. Le rapport aux enfants était, je crois, pas exactement le même que celui qu'on a aujourd'hui. Et l'inconnu dont il est question dans ses premières pages, c'est le compagnon de ma nourrice. Et je suis allé passer quelques jours de vacances chez ma nourrice. Et cet homme se propose pour m'emmener faire ce voyage-là.
5: C'est vrai qu'avec le recul, moi j'ai repensé à ce passage et puis j'étais terrifiée. Et je me suis dit, mais il peut tout arriver, un accident de voiture. Hein. C'est vrai que c'est des choses auxquelles on ne pensait pas.
0: Mais ce sont des personnes de confiance. Là, en tout cas, c'était pas un total inconnu. C'était le compagnon de ma nourrice. Donc, on ne pouvait pas imaginer qu'il allait se passer quelque chose de dramatique durant ce trajet. Et c'est pareil avec les autres hommes qui ont par la suite abusé du petit garçon de cette histoire, donc de moi quand j'étais petit. Le deuxième, c'est le gardien de la résidence où nous habitions, que tout le monde trouvait très sympathique. Ensuite, il y a un jeune homme croisé dans une piscine pendant des vacances au Portugal. Et puis le quatrième homme, c'était un très proche ami de mon oncle et parrain, que moi je connaissais pas quand je le rencontre à l'âge de 7 ans, mais qui était vraiment un très bon ami à eux. Et quand cet homme propose de m'emmener faire un petit tour après le déjeuner, là on est au début des années 80, personne ne trouve rien à redire à cela. Parce que je pense qu'à ce moment-là, on parlait beaucoup moins de ces sujets-là aussi. Et que...
5: D'où l'importance aussi d'écrire ces livres.
0: Oui.
5: Il en faut.
0: Je pense qu'on en parle plus aujourd'hui. Et je pense aussi que les petits-enfants ont un petit peu plus de vocabulaire. Je ne sais pas si on les écoute davantage. Mais en tout cas, ils sont un petit peu plus en capacité de raconter quand quelque chose s'est passé dont ils savent que ça ne devait pas se passer. Je dis ça, et encore. Je pense que les petits-enfants auxquels ça arrive, ils sont bien, bien, bien, bien handicapés comme je l'ai été moi, parce que d'abord, ils ne comprennent pas, comme moi, je n'ai absolument rien compris, et parce que même s'ils ont plus de vocabulaire que celui que je pouvais avoir à l'époque... Il y a la peur, il y a la honte, il y a la sidération, il y a la peur de faire du mal à ceux qu'on aime. Et la solution la plus évidente, c'est effectivement de se taire. Mais c'est de ce silence-là qu'il faut évidemment sortir le plus rapidement possible, quand on le peut.
5: On sent beaucoup d'empathie autour de ces sujets-là aujourd'hui. Et pourtant, je me pose toujours la question, est-ce que vous vous sentez compris? Est-ce qu'on comprend vraiment?
0: Ben, je pense qu'on est compris, en tout cas par tous ceux qui ont traversé les mêmes difficultés.
4: Mais venant de ceux qui n'ont pas traversé, qui n'ont pas connu de violence sexuelle, est-ce que vous pensez que c'est compréhensible ?
0: Je pense que si on a les mots les plus sincères, on peut percevoir en tout cas l'état du massacre. On peut percevoir un peu la profondeur du gouffre, même si quand on a à subir ces choses-là, et même si on est très très entouré, à partir du moment où on en parle, on est toujours et définitivement seul. Je sais que je ne suis pas seul, et je le sais aussi grâce à tous ces témoignages que je reçois, et puis grâce à tous les gens que je rencontre.
4: Vous vous êtes posé la question en écrivant ce livre, de si vous êtes journaliste, est-ce que vous avez eu peur d'être renvoyé à cette histoire pour le restant de vos jours ? Est-ce que c'est une question que vous vous êtes posée ?
0: Oui. Et ma crainte, lorsque j'ai commencé à parler, c'était que la force du témoignage écrase la littérature. C'est lié aussi, effectivement, à mon statut de journaliste, qui fait que c'est une mise à nu qui intrigue. Je me suis posé la question. Et j'espère que je saurais suffisamment dire... Je ne suis pas que ça. Je ne suis pas qu'un garçon qui a eu la malchance d'être violé dans son enfance, parce que ceci ne me définit pas. Effectivement, ça ne me définit absolument pas. Je suis beaucoup d'autres choses. Et je suis notamment celui qui a réussi à faire œuvre avec ce que j'ai traversé. Mais c'est compliqué de prendre la parole sur un sujet comme cela. C'est compliqué, effectivement, d'assumer ce récit-là et... de dire, il n'y a aucun tabou pour les hommes qui commettent des crimes pédophiles, donc il ne faut pas en avoir pour parler quand soi-même on est victime de ceci. Mais ce qui est dingue, c'est que la honte, elle est toujours du côté de ceux qui subissent, parce que on est meurtri au plus profond, qu'on est bousillé au plus profond, et qu'on n'a plus les bonnes valeurs non plus, et qu'on se sent seul et sale très très longtemps. Et de surcroît, me concernant, je fais ce récit, je parle, je suis invité dans des médias, je continue à porter cette parole-là, et puis, au bout de quelques temps, l'un des hommes qui s'est senti...
4: J'allais vous poser la question, oui.
0: Visé, qui est le dernier des agresseurs, porte plainte contre moi pour dénonciation calomnieuse. Donc ça ajoute aussi à la difficulté de parler.
4: Ça en est où,
0: parler.
4: Cette histoire ? Vous en êtes où de cette affaire ? Vous avez des nouvelles ?
0: Toujours pas eu cette plainte entre les mains.
4: Alors que vous ne le nommez pas.
0: Je ne le nomme pas.
4: C'est quand même étonnant.
0: Non, je ne le nomme pas. Mais ça illustre en tout cas aussi que quand on parle, ce sont des coups qu'on se prend dès le début. Et que les prédateurs, quand ils s'en prennent aux enfants, ils font tout pour que les enfants se taisent. Et quand les enfants devenus grands commencent à parler, eh bien ils essayent encore de les faire taire. Moi, cette fois-ci, ça ne marchera pas parce que je vais continuer à parler. Mais... ce coup-là, il est très désagréable aussi.
4: Frédéric Pommier, on part en Belgique, où nous retrouvons Aurélie Vergieux, de la librairie Molière, à Charleroi. Bonjour Aurélie.
6: Bonjour Lilia, bonjour Frédéric.
0: Bonjour.
4: Vous avez été très touchée par le récit de Frédéric Pommier.
6: Oui, ce petit garçon qu'on voit sur la couverture, moi j'ai eu envie de le prendre par la main pour l'extraire de ce monde de fous, pour le mettre à l'abri et le protéger des malades qui s'en prennent aux enfants. Lui aussi, il a voulu fuir ce monde, en demandant à 4 ans qu'on les jette par la fenêtre. Et ce passage, le premier parmi tant d'autres, m'a plongé dans l'effroi. Comment est-ce possible que tant de souffrances s'abattent sur un seul être ? Et à plusieurs reprises, j'ai dû poser le livre pour reprendre mon souffle. Mais le courage qu'il m'a fallu pour vous lire n'est rien, évidemment, à côté de celui qu'il vous a fallu pour écrire, pour parler et pour vous souvenir.
4: Aurélie, vous avez été submergée par ces strates d'émotions violentes, comme ce petit garçon.
6: Frédéric, votre cerveau vous a protégé de l'abîme en enfouissant les agressions au tréfonds de votre mémoire. Et lorsque les images reviennent, après plusieurs décennies, elles surgissent par gerbes, discontinues, s'en vont, réapparaissent, jusqu'à vous faire douter de leur véracité. Mais si les faits vous échappaient, les émotions qu'ils avaient suscitées vous assaillaient. La honte, le dégoût, le chagrin, la peur. L'alcool et le sexe étaient aussi des moyens désespérés de plonger dans l'oubli. Et puis arriva le verbe. Et c'est amusant parce que j'ai retenu le même extrait que celui que Sophia a souligné tout à l'heure. C'est probablement significatif. J'avais retenu que vous dites que petit, vous n'aviez ni les noms ni les verbes. Sans les mots, rien à dire. Sans les mots, rien n'existe. Il ne s'est rien passé. Mais aujourd'hui, les mots, vous les avez. Et vous avez écrit l'indicible, même si la loi ne vous rendra pas justice.
4: Et Aurélie, il y a un détail physionomique qui vous a frappé dans le récit et vous voudriez interroger Frédéric à ce sujet.
6: Au risque que cette question vous paraisse insolite, j'ai remarqué qu'il est question deux fois d'oreilles. Lors d'une consultation chez le psychiatre qui vous demande de dessiner des personnages, le psychiatre remarque que vous oubliez systématiquement de dessiner les oreilles. Et puis, il est encore question d'oreilles lorsqu'elles vous paraissent énormes et monstrueuses dans le miroir de l'appartement d'un de vos amants. Expérience particulièrement sordide. Est-ce que vous avez réfléchi à ce que signifient les oreilles symboliquement ?
0: J'ai surtout réfléchi au fait que je fais de la radio, pour être entendu par un maximum d'oreilles. Après, la symbolique de l'oreille, ma psy dirait que c'est un orifice, mais je ne sais pas si vous, vous y voyez autre chose.
4: Aurélie, est-ce que vous avez une interprétation ?
6: Non, en fait, je n'avais pas envie de vous influencer, justement, dans votre réponse. Quand j'ai lu le passage du psychiatre, avec cet enfant qui ne dessine pas d'oreilles sur ses proches, je me disais que c'était peut-être le signe qu'il y a des paroles qui ne peuvent pas être entendues, même si elles ne sont pas prononcées. Mais bon, c'est mon interprétation, je ne sais pas. Je n'ai pas envie de vous l'imposer. Les oreilles immenses dans le miroir, non, là, j'ai aucune interprétation.
0: Pour le petit garçon, effectivement, c'était potentiellement le fait de n'avoir personne pour écouter ce qu'il avait éventuellement à dire. Et ça, c'est l'analyse de ma psy aujourd'hui qui me dit, mais quand même, ce psy que vous avez rencontré à l'âge de 13 ans, il aurait pu aller plus loin. Ouais. Mais c'est pour ça, pour revenir, ceci dit, sur le personnage de la mère. Moi, ma mère, elle est très très présente et elle cherche, parce qu'il y a des manifestations.
4: Oui, elle vous emmène chez le psy, elle sait comprendre.
0: 4 ans,
4: et personne ne la guide, et personne...
0: Et même pas les professionnels.
4: Mais non, c'est ça.
0: Alors qu'il y a des manifestations du malaise qu'elle-même perçoit de façon réelle et elle essaie d'agir.
4: La figure maternelle qui est présente dans votre livre, Frédéric Pommier, j'aimerais qu'on en parle aussi, Sophia Aouine. Dans votre texte, vous racontez le moment où, à 10 ans, vous devez choisir entre rester sous la tutelle de l'État ou repartir avec votre mère biologique qui réapparaît après des années d'errance. Est-ce que vous accepteriez de nous lire un extrait ?
5: Avec plaisir. À gauche, la mère, à droite, la mère et l'enfant au centre. Le juge a dit « choisis ». Choisis entre la gauche et la droite, tranche, qui de la chair ou le remplacement. J'ai choisi celle qui me ressemblait. J'ai désigné la main à droite et dit maman peut-être pour la première fois. Choisi celle qui avait renoncé, choisi l'odeur des Rothman, mêlée au Chalimard et Jack Daniels. Et peut-être préféré les claques aux caresses.
4: Sophia Aouine, le verbe choisir revient 21 fois dans votre texte. Pourquoi ?
5: Ben c'est incroyable parce que dans le placement, l'âge où vous sortez de l'aide sociale à l'enfance...
4: Parce qu'on parlait de dissociation tout à l'heure avec Frédéric Pommier, mais en fait, il y a une forme de dissociation aussi dans cette violence.
5: Il y a une dissociation dans l'écriture, dans l'acte d'écrire. Duras parle de cri, certains parlent de silence, d'autres parlent de combat. Et là, le livre ne nous appartient plus et il appartient aux autres. Et vous, Lilia Hassen, vous me renvoyez qu'il y a 21 fois le mot « choisir ». Et c'est assez incroyable parce que c'est à 21 ans qu'on sort de l'aide sociale à l'enfance. Et moi, j'y ai passé 20 ans de ma vie. Et souvent, je dis que 20 ans, c'est toute la vie. Et ce mot « choisir », c'est vrai qu'il m'a servi de socle à ce texte, comme le tableau de Nicolas Poussin qui m'a été effectivement donné par un juge pour enfants le jour où il a fallu que je choisisse soit ma mère, soit la DAS, parce qu'on disait la DAS à l'époque. Et ce mot, il est à la fois central et en même temps, c'est un choix et un non-choix. Il y a un mélange d'un mot qu'on m'a imposé, que je me suis réapproprié par ce texte. Et je ne sais même pas aujourd'hui ce que ça peut vouloir dire à hauteur d'enfant, de choisir vraiment. On choisit quoi ? Ce qui nous ressemble ?
4: Ce qui nous protège ?
5: Ce qui nous protège, qui sent la même odeur que nous. À un moment, je parle de la peau de ma mère, la même tache, le même visage, le même regard. Demander de choisir à un enfant. Et en plus, c'est un souvenir recomposé. Donc, dans l'acte juridique, on ne demande pas son avis à un enfant pendant un jugement. Mais je me souviens que mon éducateur m'a demandé « avec qui tu veux partir ?» Et c'était soit ma famille d'accueil chez qui je suis restée quasiment toute ma vie, qui m'appelait Sophie, qui m'envoyait au catéchisme et les vacances à Reims. Soit c'était ma mère qui m'appelait Sophia et qui était aussi l'autre part de ma culture, qui est la culture berbère, quoi. Donc il y avait à la fois deux facettes, deux choses, un visage qui me ressemble, mais des bras qui m'ont, comme dirait Violette Leduc, qui m'ont jamais tenu la main. Enfin, une main qui m'a jamais tenu la main. Et de l'autre côté, une mère, mais qui est une mère auxiliaire. En fait, j'ai pas eu à choisir, j'ai été vers ce qui me paraissait le plus proche de ma peau d'enfant, je crois. quelque part. Par contre, j'ai choisi d'écrire comme Frédéric Pommier, et ça, c'est un... Ça, je pense que l'adulte peut remercier la petite fille qui l'a conduit vers ça.
7: Vous me faites une transition parfaite, puisque Sophia, Frédéric, j'aimerais savoir comment vous avez composé plus concrètement vos textes. On en discute quand on revient.

0: Bienvenue ou re-bienvenue dans l'émission Au Livre, etc. C'était Clara Isée, l'étoile, et nous sommes toujours en compagnie de nos auteurs du jour, Sophia Aouine et Frédéric Pommier. C'est l'heure de l'atelier d'écriture.
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0: Sophia, vous dites que le seul endroit où rien ne s'efface est celui de la fiction. Frédéric Pommier, vous avez longtemps vécu avec, je cite, de la neige et du blanc dans le crâne, avant que les souvenirs ne reviennent par morceaux. Qu'est-ce que ça vous a apporté à l'un et l'autre d'arpenter la mémoire traumatique avec des outils de romancier, Sophia Aouine?
2: Je dirais que c'est là le lieu de... Le seul endroit où rien ne s'efface et elle m'attend encore, c'est... Je pense qu'il y a une littérature de la mer dans laquelle il y a des mers trop présentes, des mers sacrificielles, et puis il y a des mers fantomatiques. Il y a beaucoup d'auteurs français, étrangers, que j'ai lus, qui ont eu déjà cette démarche d'aller vers cette mer. Moi, ce roman, pour l'instant, c'est un texte dans la NRF, mais c'est un projet que j'ai à l'intérieur de moi. C'est un livre que j'ai à l'intérieur de moi.
0: J'allais vous poser la question.
2: Bah, je pense que c'est une sorte de cénotaphe à remplir. C'est-à-dire comme une sorte de petit panthéon dans mon texte. Pardon, j'emploie beaucoup de mots comme ça, de contenants. J'emploie le mot cénotaphe, le mot nécropole, quasi peut-être antique. Des choses à remplir comme ça, et je me dis que la littérature et la mer, c'est quelque chose qui est quasi indissociable, je crois. Et j'y suis venue par la fiction parce que il y a tellement de manques, de trous dans son histoire, et elle fait partie aussi des figures féminines dans ma famille qui n'ont pas eu voix au chapitre et qui a disparu seule. Il faut lire le texte et voilà, mais elle a disparu seule dans une chambre d'hôtel. Et moi, j'ai été convoquée au commissariat et on m'a dit si on vous avait pas retrouvée, c'était le carré des indigents. Donc, on a pu l'enterrer dignement, mais je pense que le fait d'avoir pensé que ma mère pouvait être enterrée dans une fosse commune, après, même si elle m'a fait énormément de mal et que je ne dis rien de mon histoire vraiment dans ce texte, c'était une manière, j'allais dire, de lui faire dire je. Et je pense qu'il n'y a rien de mieux que la fiction pour ça, c'est-à-dire de récupérer la voix des fantômes. Je pense que la fiction, les fantômes et les mers sont un grand bassin dans lequel les auteurs aiment se baigner. Et une fois dans leur vie, même s'ils n'écrivent pas un livre, je pense qu'ils y pensent.
0: Vous êtes d'accord avec ça, Frédéric Pommier?
3: Oui, je suis assez d'accord avec ça. En tout cas, sur les fantômes qui ressurgissent aussi grâce à l'écriture. Et comme votre question porte également sur la mémoire, moi, l'écriture m'a permis aussi, en écrivant certains souvenirs, d'en réveiller d'autres, que j'avais complètement mis de côté, et auxquels, je pense, mon cerveau ne voulait surtout pas toucher. Et il y a beaucoup de choses qui sont dans ce livre que, il y a encore 2 ans, voire 1 an, jamais j'aurais imaginé écrire. Parce que vraiment, faire le tri dans son cerveau, réussir à mettre des mots sur les pièces manquantes, et même réussir à mettre des mots sur les viols. C'est pas facile à écrire des scènes de viol.
0: Ce que j'allais vous demander, c'est ce qui a été le plus difficile à écrire?
3: C'est pas ce qui a été le plus simple, en tout cas. Je sais pas si c'est ce qui a été le plus difficile. Je sais qu'à un moment donné, quand j'ai réussi à écrire l'ensemble des scènes de violence sexuelle, parce qu'en effet, la première partie, il y a ça à plusieurs reprises, quelque chose dans mon cerveau a dû formuler une phrase qui ressemblait à « t'as écrit le plus difficile ». Mais en fait, c'est pas vrai. Parce que écrire la suite, ben en fait, c'est presque pire. Parce que la suite, c'est la déflagration de ces violences sexuelles sur toute une vie. Il y a des moments qui ont été particulièrement douloureux à écrire, quand m'est revenu le fait que, petit garçon, je me tapais, je m'insultais en cachette. Ça, c'est par exemple un souvenir que j'avais complètement enfoui à un endroit inaccessible, parce que j'avais honte de ce souvenir-là. Parce que moi, je n'y voyais, quand j'y repensais, pas autre chose que des scènes de flagellation érotique. Mais à partir du moment où j'ai réussi à écrire les viols, eh bien, beaucoup de choses dont j'avais honte sont devenues des choses qui n'était plus honteuse dès lors que je leur trouvais un sens. Et donc me frapper sur un lit et m'insulter quand j'avais entre 8 et 10 ans, tout d'un coup ça a eu du sens. Et donc j'ai pu l'écrire. Et toute cette période de l'adolescence qui surgit après, où là on est dans une exploration sexuelle dangereuse et qui est une quête à la fois de du plaisir extrême et du danger et de la mort, eh bien, en l'écrivant, ça m'a permis d'y mettre aussi d'autres mots, de comprendre mieux et de me dire, mais finalement, toutes ces relations, ces dizaines, ces centaines de relations nocturnes, peut-être que je cherchais mes meurtriers. Mais pour arriver à cette phrase-là, il a fallu que j'écrive d'abord toutes ces années d'errance. Et donc, finalement, c'était redonner du sens au récit et rendre les choses plus acceptables. Et finalement, le livre me permet aussi d'avoir mis à un endroit qui les rend acceptables les plus gros scandales de ma vie.
0: Sophia, vous voulez
2: d'assez incroyable dans votre livre, c'est que vous parlez beaucoup de votre corps et de la manière dont vous vous l'êtes réapproprié. C'est-à-dire, vous êtes passé par tous les stades de l'errance qu'on peut ressentir après un viol et quand on a une mémoire post-traumatique aussi lourde que la vôtre. Mais c'est un long livre où vous cherchez aussi l'amour et l'amour de votre corps et aussi à vous réapproprier l'homme que vous êtes. Bon, il y a la sexualité débridée, mais c'est l'adolescence. Et en fait, ce qu'il y a de très beau dans votre livre, c'est qu'il n'y a rien de sale. C'est-à-dire que même si à un moment vous avez une scène où vous vous regardez en pensant que vous êtes un monstre, vous vous réappropriez à la fin votre corps et la notion d'amour. Vous avez des enfants et je pense que c'est un long cri pour moi de réappropriation de votre corps avant tout. Et c'est l'écriture qui vous a aidé à ça. Et je sais que ça me touche beaucoup parce que moi, par exemple, dans mon premier roman, mon père m'a mis à l'aide sociale à l'enfance parce que j'étais pas un garçon. Donc je suis née du mauvais sexe. Je compare pas les histoires, mais je sais que dans mon premier roman, par exemple, je n'arrivais pas à décrire des personnages féminins parce qu'on m'a toujours dit que le corps d'une femme était sale. Et j'ai parlé dans la voix d'un petit garçon, d'un garçon adolescent. Et je parle aussi beaucoup de masturbation, en tout cas de tout ce que l'adolescence fait comme déflagration au corps. Et c'était une manière aussi, par la fiction, de se réapproprier le corps et par la littérature. Et je trouve que votre livre, il a ça de grand, c'est-à-dire de vraiment d'aller à la conquête de votre propre corps. Là où on vous a sali, vous vous le réappropriez par l'amour et la littérature. Et ça, c'est assez réussi, je trouve.
3: Mais je crois que je l'écris de cette manière-là à un moment donné. Donc là, on est dans la dernière partie. Par là où on m'a tué, je veux revenir à la vie. Et c'est effectivement ce qui s'est passé. J'étais pas sûr de moi à ce moment-là. Hein. Mais il fallait que ça en passe à nouveau, et cette fois à l'âge adulte, par la multiplicité des relations.
0: C'est vrai que c'est un livre aussi sur le corps.
3: Ouais. Et moi, c'est ça qui m'a réparé. Enfin, la réparation est effectivement arrivée par là où est arrivé le cataclysme. Mais parce que je n'ai pas trouvé de meilleur endroit.
0: Et c'est vrai que vous vouliez être une petite fille, et vous, Sophia Aouin, en fait, vous vouliez être un petit garçon, sans doute.
2: Oui, et dans la fin du texte, je dis cette phrase, parce que le roman de ma mère est un roman qui n'est pas encore écrit, que je porte encore en moi, et je dis cette phrase, peut-être, cela arrivera-t-il quand mon corps me lâchera. Donc ça renvoie à ce que Frédéric a...
0: Bah, tenez, dis-nous le passage.
2: Aujourd'hui, plus d'un livre sur elle attend dans un tiroir. Elle y est tour à tour maquisarde, reine, putain, fantômette, Médée ou Marie. Elle n'apparaîtra peut-être jamais sous son nom, vivante ou morte, ou dans la peau des personnages des romans à venir. Elle aura peut-être son livre à part, un récit dont je ne me résoudrai peut-être jamais vraiment à écrire la fin. Peut-être cela adviendra-t-il lorsque mon corps me lâchera. Et entre deux romans, j'y retournerai sans cesse. C'est là le seul endroit où tout demeure vivant, où rien ne s'efface, et elle m'attend encore.
0: Très très beau ce passage, la fin de votre texte est très très belle. J'aimerais qu'on aille au Québec pour retrouver Katia Courteau de la librairie Le Port de Tête à Montréal. Bonjour Katia.
4: Bonjour Lilia, bonjour à tous.
0: Vous avez été très émue par la réflexion intime de Sophia Aouin.
4: Oui, absolument. Votre texte, Sophia Aouin, m'a beaucoup beaucoup émue, ravie et étonnée. Je lisais un poème. Je m'attendais à lire un article littéraire, bien sûr, mais j'étais devant un poème bouleversant. D'abord, vous ouvrez votre texte par la fine description de ce fameux tableau dont vous parliez tout à l'heure, le Jugement de Salomon, peint par Nicolas Poussin, inspiré des Saintes Écritures. Quelle scène incroyable d'intensité qui dépose vos mots sur un socle fondateur. Le choix d'ouvrir votre texte de cette façon est déjà en soi un geste poétique, car c'est lui offrir une image, une métaphore puissante. Et vous passez de la poésie au récit narratif très personnel admirablement, sans heurts, montrant les blessures possibles de l'enfance, la construction difficile du moi lorsqu'il y a trop de morceaux manquants à son histoire, et ce poids impossible à porter. Vous montrez aussi de façon sensible que revenir sur nos pas, notre propre histoire, en faisant un effort de mémoire, redonne un équilibre essentiel, façonne l'être à nouveau par l'écrit. J'ai adoré vous lire, adoré aussi la liberté de style que vous vous êtes permise tout au long de votre texte, si personnel, magnifique.
0: Vous aviez une question, Katia Courteau.
4: Est-ce que pour vous, l'écriture poétique arrive à dire les mêmes choses que l'écriture narrative?
2: Merci Katia, en tout cas pour votre retour, ça me touche beaucoup. L'écriture poétique arrive à dire plus de choses que l'écriture narrative. Je pense qu'elle se complète. Je crois qu'elle se complète et je pense que quand on écrit, ça nous échappe. Je pense qu'il y a autant de styles mélangés dans mon écriture que de livres différents dans la bibliothèque qui m'a élevée et qui a fait de moi un être humain après la blessure de l'enfance. Je crois que j'ai pas choisi un style, c'est venu comme ça, c'est venu comme un cri, parfois ça a été de la poésie, parfois ça a été du théâtre, et je crois que c'est une sorte de miroir de toutes les écritures qui m'ont recomposée quand j'étais enfant et qui m'ont fait sortir du silence du placement. Et ça correspond, je pense, aussi à tous les livres merveilleux de toutes les bibliothèques que j'ai pu trouver et qui m'ont ramené à la vie, quoi. Je crois que les deux peuvent dire plein de choses. Après, j'ai un petit peu un coup de cœur parfois pour la poésie et le lyrisme quand il faut cacher certaines choses par excès de pudeur, je dirais. Je ne sais pas si je réponds à votre question, mais...
4: Absolument, merci à vous.
2: Je vous remercie.
0: Merci Katia, merci à toutes les deux. On se retrouve tout de suite pour les conseils lecture de la semaine.

0: Bienvenue ou re-bienvenue dans l'émission Au livre, etc. C'était Yamé ne revient pas et nous sommes toujours en compagnie de nos auteurs du jour, Sophia Aouine et Frédéric Pommier. C'est l'heure des conseils lecture de la semaine.
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0: Et on retrouve tout de suite notre libraire belge Aurélie Vergieux. Rebonjour Aurélie, vous aviez un conseil pour Frédéric Pommier, un livre où les enfants sont heureux pour une fois.
2: Moi, j'ai envie de vous emmener ailleurs, dans un monde qui pourrait vous faire du bien et vous émerveiller. Je viens de terminer la lecture du livre « Les étés de l'ours » de Muriel Wiley Blanchett aux éditions Paulsen. Ce livre a été écrit en 1926 par une femme qui, peu après la mort prématurée de son mari en mer, a entraîné ses 5 enfants à l'aventure. À la barre de leur bateau baptisé Caprice, ils ont sillonné les fjords de Colombie-Britannique pendant 15 étés de suite sur les traces de l'explorateur George Vancouver. Pour ces enfants, la mer aurait pu être un endroit effrayant, traumatisant, puisque c'est le lieu de la mort de leur père. Mais elle leur a rendu la joie de la découverte, de l'exploration et de l'éblouissement.
0: Le titre, c'est donc « Les étés de l'ours » de Muriel Wiley Blanchett. Merci beaucoup Aurélie Vergieux et on rejoint Katia Courteau au Québec. Katia, vous aviez envie de conseiller un livre à Sophia Aouine.
3: Sophia Aouine, vous qui évoquez le douloureux lien mère-fille, j'avais envie de vous parler de « Lettres pour ma fille » d'Émilie Chazeran, illustrée par Chien fou, publiée aux éditions La Ville brûle. En fait, l'autrice nous offre un recueil de 26 lettres qu'elle dédiait à sa fille et qui trouveront écho chez de nombreuses adolescentes, car ces textes sont universels et abordent le lien et l'amour parental, mais aussi toutes ces discussions, vous savez,

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2: Je termine avec un extrait qui s'intitule « Famille ». Tu ne me dois rien. Je t'ai donné la vie parce que je le voulais. Je suis un arbre, mais tu n'es pas mon fruit. Tu es un autre arbre qui pousse à distance raisonnable de mon ombre. Je veux que tu aies la part de soleil et de pluie dont tu as besoin pour croître correctement. Mais si tu le souhaites, quand il y aura assez de vent et d'air entre nous, mes branches viendront chatouiller tes feuilles pour te rappeler que je suis là, plantée quelque part dans un terreau commun.
3: Merci Katia, c'est très beau.
4: Merci Katia.
3: Le texte, c'est donc « Lettre pour ma fille » d'Émilie Chazeron, illustrée par Chien Fou aux éditions La Ville Brûle.
4: Bah écoutez, merci, merci beaucoup.
3: Merci. C'est la fin de cette émission qui me tenait particulièrement à cœur. J'étais très émue, j'ai fait des fautes de français, j'ai dit 21 fois au lieu de 21 fois, voilà. Je recommande vivement la lecture de vos textes « Derrière les arbres » de Frédéric Pommier, publié chez Flammarion. C'est un récit écrit avec une précision chirurgicale et une grande sobriété qui tente de rendre justice aux petits garçon de 7 ans resté trop longtemps derrière les arbres. C'est un livre nécessaire pour redonner vie à l'enfant dont on a tué l'innocence et pour rappeler que si la justice des hommes a ses limites avec la prescription, la littérature, elle, n'oublie rien. Lisez également le texte de Sophia Wynne, Fragment Mater, paru dans le numéro d'été de la Nouvelle Revue Française, la NRF. À travers des recherches dans les archives de l'assistance publique, vous nous offrez une réflexion poétique sur le déchirement de l'enfant placé et sur cette petite nécropole de l'enfance que seule la fiction permet de transformer en un lieu où tout demeure vivant. Je rappelle également que votre premier roman Rhapsodie des oubliés est disponible aux éditions de La Martinière. Qu'il s'agisse de briser le silence d'un secret familial ou de recoudre une identité fragmentée par les dossiers administratifs, vos deux récits nous rappellent que nommer ces fantômes est le premier pas pour apprendre à vivre avec eux. Merci enfin à mon équipe, Lilian Allôme à la réalisation, Nicolas Delmas à la technique, ainsi qu'Estelle Gap et Ophélie Vivier à la programmation. Je rappelle qu'Olivre etc. est une coproduction de la RTBF, la RTS et Radio-Canada. Quant à moi, j'aurai le plaisir de vous retrouver samedi prochain pour notre toute dernière émission. Nous recevrons 3 jeunes romancières qui ont un grand avenir en littérature. En tout cas, c'est ce que je leur souhaite.

0: Il est 3h.
1: David Riffon avec vous pour ces informations. 0-0, la victoire était pourtant impérative contre l'Iran à Los Angeles, mais c'est un nouveau match nul, le deuxième en deux matchs de cette Coupe du Monde pour la Belgique. Les Diables ont eu la possession de balles, les occasions, mais ils peuvent aussi s'estimer heureux. Nathan N'Goy a été exclu vers l'heure de jeu et Thibaut Courtois a sauvé les meubles à plusieurs reprises. Le sélectionneur Rudy Garcia ne reproche finalement rien à ses joueurs, mais il regrette le manque d'efficacité devant.
2: Je m'attendais à ce genre de match où on est pas loin de 70% de possession, voire plus, qu'on centre beaucoup, qu'on tire beaucoup. On a cadré, mais pas suffisamment mis ce gardien en danger. J'oublie pas qu'on a joué 30 minutes à 10, ça aide pas contre ce genre d'équipe. J'ai pas grand chose à reprocher à mes garçons, si ce n'est qu'on n'a pas été efficace. Des matchs comme ça, on l'a déjà fait et on a mis 3 buts, même plus. Aujourd'hui, on n'a pas marqué. Quand on a été réduit à 10, au moins on a été solide et on a encore eu des situations, des occasions. Ça fait partie aussi d'un départ de Coupe du Monde où on départ diesel. Au moins on sait quel résultat on aura à faire contre la Nouvelle-Zélande. Voilà.
1: Contre la Nouvelle-Zélande, ce sera samedi prochain, 5h du matin, heure belge. C'est officiel, la Belgique connaît sa première vague de chaleur de l'année. Nous venons de connaître à Uccle, la station de référence, 5 journées à plus de 25 degrés, dont 3 jours à plus de 30 degrés. Et ça va durer, le mercure va encore s'affoler cette semaine. La SNCB a décidé de supprimer 15 trains P, c'est lundi et mardi, en raison de la vague de chaleur. Ces trains sont parfois des rames plus anciennes et non climatisées. Le secteur du bâtiment prend aussi des mesures. Les ouvriers peuvent démarrer les chantiers plus tôt. Dans les écoles, des mesures pourraient également être annoncées en termes d'horaires pour les examens. Keir Starmer devrait démissionner dans les prochains jours, peut-être dès ce lundi, de son poste de Premier ministre britannique. Malmené par les sondages, rattrapé par l'affaire Peter Mandelson et ses liens avec le pédocriminel Jeffrey Epstein, Keir Starmer est désavoué jusque dans son propre camp. Une élection partielle cette semaine a permis à son rival principal, Andy Burnham, de retrouver un siège de député. Les travaillistes frondeurs pourraient maintenant rassembler 200 députés pour forcer Keir Starmer à la démission, à moins que le Premier ministre quitte de lui-même. Même le 10 Downing Street. Serena Williams ne jouera pas seulement en double avec sa sœur Vénus à Wimbledon. À 44 ans, la cadette des Williams disputera également le tournoi en simple. Elle a bénéficié d'une invitation. Merci pour votre écoute, où que vous soyez, passez une belle et douce nuit.
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0: Cette année, l'Argentine commémore les 50 ans de la dictature du général Videla, une terrifiante dictature dont Vincent Gerle nous donne ici un écho à travers la disparition d'un frère raconté par le frère survivant. En effet, Yves Domergue est un jeune étudiant français de 22 ans. Il disparaît en Argentine le 21 septembre 1976. Qu'est-il devenu? Une enquête incroyable vont démarrer sur plusieurs années, menée par Eric, son frère, et son père Jean, qui vont remuer ciel et terre en France et en Argentine pour le retrouver et dont le dénouement en fera un symbole en Argentine. Dans ce documentaire, le fil rouge, c'est le récit d'Eric qui habite toujours en Argentine, entremêlé avec des témoignages de survivants et des archives, une réalisation de Vincent Gerle en 2 épisodes, qui sera le récit à la fois éprouvant et fort de notre parouidire de ce soir.
1: Actuellement, on est devant chez moi, la seconde maison qu'on a eue à Buenos Aires, entre 1969 et 1974. Ici, à gauche de la porte d'entrée, c'était le salon salle à manger. Actuellement, il y a une piscine pour bébés, c'est un centre de matronatation. À droite, le garage. Et au premier étage, à gauche, c'était la chambre de mes parents. Et à droite, celle de certains de mes frères. Et derrière, comme on était très nombreux, il y avait une autre chambre de mes frères, il y avait la chambre de ma sœur. Et au deuxième étage, sur la terrasse, tout au bout, on ne le voit pas de la rue, c'était la chambre que nous partagions avec Yves.
2: Buenos Aires, octobre 2025. Je suis dans le quartier cossu de Belgrano, devant une maison blanche coincée entre des immeubles résidentiels, celle où habitait dans les années 70 la famille Domergue.
1: Et derrière, il y avait un jardin, oui, un bout de jardin avec des plantes.
2: Des Français arrivés en Argentine en 1959.
1: C'est la dernière maison que nous avons habité tous ensemble quand mes parents et mes frères sont partis en octobre 74. On est partis de cette maison-là. Et bon, c'est là où j'ai vécu avec Yves pour la dernière fois, au deuxième étage, tous les deux seuls dans notre chambre, dans notre refuge.
2: Eric nous raconte l'histoire de son frère aîné, Yves, lié à une des périodes les plus sombres du pays, la dictature du général Videla de 1976. Pour les 50 ans du coup d'État, voici un récit contre l'oubli, un hommage à celles et ceux qui œuvrent sans relâche depuis le début pour la mémoire des disparus. C'est une histoire singulière, unique, la quête d'une famille persévérante et qui devient avec son dénouement un symbole en Argentine. C'est aussi l'histoire de 23 autres Français et même de 30 000 personnes disparues pendant cette période, les desaparecidos.
3: Yves, le frère que j'ai eu.
1: C'était mon exemple, Yves. En effet, j'ai toujours dit que si Yves n'avait pas pris cet engagement ou n'était pas resté en Argentine, ma vie aurait été aussi tout à fait différente. Non, je serais rentré avec la famille, on serait tous rentrés avec la famille en France et on serait en France avec un Eric Domergue 100% différent. vraiment. Oui, c'était mon exemple. Imagine qu'on partageait tout, non? Parce que comme on était les deux aînés et après il y avait la seule fille, donc on avait toujours la chambre pour nous deux, on allait au foot ensemble, on faisait les camps scouts ensemble, on avait même des copains ensemble, etc., etc. Donc on partageait énormément. Il avait un an et demi de plus que moi, donc c'était vraiment mon exemple. Et quand il a pris cet engagement politique, il m'en parlait et je me suis formé. Je comprenais pas très bien, non, j'étais assez nul. Et bon, mais je me suis formé à son exemple, quoi. À tel point qu'après, ses anciens camarades me disent, lui, à 22 ans, c'était vraiment un dirigeant révolutionnaire. Il était très jeune. Moi, à 20 ans, j'étais un ignare, mais j'ai quand même beaucoup appris avec lui et j'ai suivi son exemple. C'est pour ça que quand je suis rentré en France en 75, dès le premier jour, j'ai préparé mon retour en Argentine pour être avec lui.

0: Il n'y a que Yves qui est resté définitivement en Argentine. Lui, il a dit non, je rentre pas en France. Avec ma sœur Brigitte, nous sommes restés quand même quelques mois de plus pour passer notre bac. Mais après, en 75, au début 75, on est retourné en France aussi. Et moi, bon, j'ai passé un an à Paris pour préparer mon retour en Argentine. Et bon, et j'ai débarqué de nouveau en Argentine en mars 1976, quelques jours avant le coup d'État militaire.
1: Je me rappelle quand mon père sont allés à l'école pour retourner à la maison. Je me rappelle parce que la radio de ce moment-là, de la voiture, répète que les forces militaires viennent à occuper le gouvernement de l'Argentine. Ça, je me rappelle très très bien. J'ai 2 ans.
0: Yves a été bachelier en décembre 71. Et donc en 72, il est entré à la fac. C'était à l'époque en Argentine un moment d'effervescence politique. Tous les jeunes étaient impliqués. Il y avait vraiment une militance massive à tout niveau, syndical, les étudiants, la politique, etc. Et bon, il a commencé à militer avec la gauche à l'université, au centre d'étudiants, qui était d'ailleurs même clandestin, le Parti révolutionnaire des travailleurs. Donc son engagement avec son pays d'adoption, son engagement avec la situation argentine a fait que, en 74, il avait 20 ans, ils disent simplement non, moi, mon lieu, mon engagement, c'est avec l'Argentine et je reste en Argentine. Et mes parents n'ont pas aimé ça du tout, bien sûr, mais bon, il était majeur, il avait 20 ans, donc ils n'ont rien pu faire. Ça s'est plutôt bien passé, quoi. C'était des débats à la maison, mais très, très civilisés, quoi. Mon frère Yves discutait très souvent, surtout avec mon père, mais dans des termes très corrects, tous les deux, non ? Ils n'étaient pas d'accord. Mes parents ont toujours été très conservateurs. Donc, bon, avoir un fils tellement à gauche, c'était pas leur plus grand plaisir, quoi. Mais bon, ils ont accepté ça, ils n'ont rien pu faire. Et voilà, et Yves, il est resté. Son idée était, tous les certains temps, d'aller en France pour voir la famille, etc. Il n'a pas coupé tous les ponts.
2: Je vais faire le tour un peu de tout ce qui peut vous intéresser, en essayant de ne pas trop répéter ce que j'ai dans les lettres. Bien, enfin, en dehors du lycée, ce que je fais en général, enfin, je vois des Français, tu peux être, spécialement toi, maman, tu peux être contente sur cet aspect-là.
0: Oui, à partir du départ de mes parents et de ma famille en 74, on s'envoyait des cassettes. C'est-à-dire, quand moi j'étais avec Yves ici, on enregistrait entre les deux des cassettes, en racontant notre vie, en racontant des souvenirs, en posant des questions à mes parents, à mes frères, etc. Et on l'envoyait en France. Quand Yves était seul en 75, donc lui, il enregistrait ses cassettes tout seul, non ? Et il les envoyait comme ça, c'était un contact beaucoup plus proche qu'on avait pu construire en famille.
2: La police à la faculté devient de plus en plus brutale, vraiment de plus en plus sauvage. Tout d'un coup, dans la faculté, il y a eu des hurlements qui ont eu lieu, enfin en plein cours. Donc tous les élèves, enfin tous les étudiants sont sortis. Les hurlements d'une personne, c'était pas une foule. Donc une fois passé tout ça, enfin toute la police en civil est rentrée, une quinzaine de flics en civil sont rentrés et ont commencé à faire rentrer tous les élèves chacun dans leur classe. Et comme les élèves qui étaient indignés, étant donné que les cris démontraient qu'il avait été brutalisé, qu'on avait dû lui casser la gueule directement. Alors, tout le monde était impressionné, indigné, et puis ils refusaient de rentrer dans leur classe. Alors les flics sont devenus hystériques. Et ils ont commencé à... D'abord, il y en a un qui avait une mitrailleuse, qui a commencé à viser tous les étudiants en les menaçant d'un ton vraiment menaçant. ce qui a été assez impressionnant. Et ensuite, ils sont devenus de plus en plus hystériques, ils ont commencé à prendre des étudiants au hasard, ils leur ont cassé la gueule, mais devant tout le monde. Et ils les ont jetés par terre, leur ont donné des coups de pied, ils leur ont sauté dessus, il y en a qui sont partis enseignants même. Enfin, vraiment un spectacle horrible.
3: Pas de WhatsApp à l'époque, mais les bonnes vieilles cassettes conservées par la famille depuis des années et la voix de Yves Domer qui nous plonge dans la terreur qui s'installe petit à petit. Entre 1974 et 1976, toute la famille Domergue est en France, sauf lui. Son frère, Eric, de son côté, ne pense qu'à une chose, retourner en Argentine. Et malgré le climat de violence qui annonce le prochain coup d'État, il prépare en douce son voyage. Il a mis en place un stratagème même pour ne pas éveiller les soupçons de ses parents.
0: Il n'y avait plus de place dans l'appartement qu'ils avaient loué à Épinay pour tout le monde. Donc mon père a loué une succursale, un petit appartement à 200 mètres de là, où Brigitte et moi, et même le quatrième, le numéro 4 si tu veux, Jean-Luc, nous sommes installés. Non ? Donc Yves nous écrivait à rue Maurice Ravel, où nous habitions nous, non ? Et dans la même enveloppe, il y avait deux lettres. Une lettre en général, oui, pour que tout va bien, je sais pas quoi, etc. J'étudie, je travaille, je fais ci, je fais ça, il fait beau, il fait pas beau, etc. Et l'autre avec toutes les consignes pour préparer mon retour en Argentine. Comme ça, moi, je montrais la lettre générale à mes parents, à mes frères, regardez, il nous a écrit, etc. Et l'autre, je la gardais pour moi. On faisait ainsi, et comme ça, on a préparé pendant de longs mois le retour. J'ai commencé à travailler dans l'entreprise de nettoyage industriel où mon père était directeur. Et là, à ce moment-là, il savait déjà que j'allais rentrer en Argentine. Et il était sympa, quoi, parce qu'il ne m'a pas mis de bâton dans les roues, quoi, parce qu'il aurait pu très bien me dire non, bon, écoute, va travailler ailleurs, ou je ne sais pas quoi. Hein, mais non, il m'a fait travailler dans son entreprise. Et bon, comme ça, j'ai réuni assez d'argent pour payer mon billet de bateau. Et j'ai pris le bateau vers l'Argentine, début mars. Mon frère m'a dit dans la dernière lettre, écoute, quand tu arriveras en Argentine, 15 jours plus tard, on ne sait pas si le gouvernement péroniste tiendra le coup encore ou s'il y aura déjà un coup d'État, parce que c'est un coup d'État très annoncé.
3: Le coup d'État a eu lieu le 24 mars 1976. Et dès les premiers mois, une politique de répression d'une brutalité inouïe va s'abattre sur les Argentins. Des centaines de travailleurs, de syndicalistes, d'étudiants et de militants politiques ont été enlevés à leur domicile, sur leur lieu de travail ou même dans la rue. Des lieux de détention et de torture sont créés un peu partout dans le pays.
0: Mes parents étaient inquiets, ils étaient très inquiets, mais personne n'a jamais imaginé ce que serait la dictature de 76.
3: Sandra, Véronica, Miguel et Anna Maria ont vécu cette période.
0: Personne. Personne.
4: Yo, teniente general Jorge Rafael Videla, comandante general del ejército argentino.
1: Un jour, j'ai sorti de chez moi, habillé comme ça, avec un long t-shirt qui faisait un peu mini-jupe. C'était plein été, il faisait chaud.
4: Juro por Dios, nuestro Señor y estos santos evangelios.
1: J'avais mes cheveux comme ça, bouclés, en l'air et tout. Et j'avais gagné un peu de sous à mon boulot. Je voulais m'acheter une bague que j'avais vue pas loin de chez moi.
4: Desempeñar con lealtad y patriotismo el cargo de miembro de la junta militar.
1: Je sors de chez moi, je commence à parcourir les rues et il y avait des policiers qui étaient pas loin. Moi j'arrive. Écoutez bien, je me suis fait arrêter par les policiers qui étaient là, qui m'a dit documents. Oh, j'ai dit j'ai pas mes documents. Il m'a dit, comment ça se fait que t'as pas tes documents? Ben voilà, je vais m'acheter une bague. Je suis pas sortie avec les documents, voilà. Elle m'a dit, mais qu'est-ce que tu crois, toi? Et moi, si je t'ai fait disparaître maintenant? Alors, il appelle un mec comme lui qui était en face de chez lui. Et puis là, j'aperçois un Ford Falcon. Donc, je me suis vue disparaître. Je me suis dit, punaise, ça tourne mal. le monsieur, il m'a dit, écoute. Il m'a dit, tu sais ce que tu vas faire? Tu vas prendre un taxi et tu vas aller chez toi, là, direct, il m'a dit. Parce que si moi, je t'ai fait disparaître, qu'est-ce que tu fais, toi? Alors, j'ai dit, j'appelle mes parents. T'appelles tes parents si moi, je te laisse. Tu comprends bien ça? Alors maintenant, tu prends ton taxi et tu te barres d'ici, mais en vitesse.

0: Tous les jours, on avait des camarades qui ne rentraient plus, qui n'étaient plus là. On voyait dans la rue, je me souviens à 12 ans, de voir une voiture qui mettait par la force une personne à l'intérieur.
1: Mon oncle, Bernardo Galitelli, il a été pris par le militaire en laissant le temps que mon père, ma mère et mes deux sœurs puissent s'échapper par le toit. Et ils ont vécu en clandestinité en Argentine pendant presque un an, jusqu'à ce que une des organisations frères de l'organisation du PIO en Argentine leur ait donné la possibilité de passer la frontière par El Dorado à Misiones, tout en clandestinité.
2: Et nous écoutons, si nous écoutons dans la nuit les automobiles qui s'arrêtent, les personnes qui marchent très vite, qui courent, et sur le port, ça c'est, on écoute les cris, mais personne ne sort de sa maison. Oui, ça. J'ai entendu ça.
3: Mon nom est Ana María Carriaga.
4: Je m'appelle Ana María Carriaga.
3: Fui secuestrada cuando tenía 16 años.
4: J'ai été kidnappée à l'âge de 16 ans.
3: Estaba embarazada de menos de 3 meses.
4: Alors que j'étais enceinte de moins de 3 mois.
3: Fui llevada a un centro.
4: J'ai été emmenée dans un centre clandestin de détention, de torture et d'extermination, connu sous le nom de Club Atlético ou CA, Centro Antisubversio.
3: En un edificio, en el sótano, en el subsuelo de un edificio.
4: Il s'agissait d'un lieu situé dans le sous-sol d'un bâtiment appartenant à la police fédérale, situé sur l'avenue Paseo Colón, entre Cochabamba et San Juan. J'y suis resté près de 4 mois, dans des conditions de vie inhumaines.
3: Torturé,
4: les yeux bandés, enchaîné, j'ai été soumise à des situations terribles. Et après 4 mois, ils ont fini par me libérer. J'ai été kidnappée le 13 juin et libérée le 30 septembre.
5: Ana María, que vous venez d'entendre, c'est la fille d'Esther Balestrino de Carriega, l'une des fondatrices des maires de la place de Mai. Ces femmes, avec leurs petits foulards blancs, qui marchaient chaque jeudi pour protester. Elles tournaient autour de la pyramide de Mai parce que la police de la dictature interdisait les rassemblements immobiles et leur ordonnait donc de circuler. Elle fut tuée en décembre 1977 lors d'un vol de la mort. Cette pratique, initiée par les Français en Algérie, utilisée par les militaires argentins, était de jeter les opposants vivants d'un avion dans le Rio de la Plata. Alors, je retourne chez Eric. Et je marche dans le quartier très vivant de San Telmo. Partout dans la ville, vous avez des plaques devant les maisons sur le trottoir avec le nom des personnes enlevées chez elles. Sur les murs, le chiffre 30 000 écrit en grandes lettres noires et puis des pochoirs qui représentent le foulard des grands-mères de la place de Mai, soit sur les trottoirs, soit sur les murs. Là aussi, c'est très visible cette période. Eric et Yves sont donc en septembre 1976, tous les deux à Buenos Aires, dans ce climat oppressant, et les choses vont se précipiter.
6: Donc j'ai vécu le coup d'État ici en Argentine, et les premiers jours, et les mesures de sécurité qui étaient encore beaucoup plus fortes. Donc je ne savais jamais comment contacter Yves, c'est Yves qui pouvait me contacter. Et bon, on avait des différentes méthodes, quoi. À l'époque, je travaillais dans une boulangerie, j'étais dans l'arrière-boutique, aussi dans la boutique. Et donc, de temps en temps, il venait passer par la boutique, il achetait deux petits pains parce qu'il n'avait pas le sou. Et au moment où il passait devant moi, devant le comptoir, simplement, il me disait « Demain, à 5 heures. » Non. « Après-demain, à 3 heures. » Et on savait déjà où était fixé le rendez-vous. Le rendez-vous était dans une rue qui s'appelle Sucre, qui était près de notre quartier d'enfance, donc un quartier qu'on connaissait bien. Non, et donc, lui, il empruntait la rue depuis le haut, moi depuis le bas. Et à un moment donné, on se rejoignait tous les deux. Et on prenait le premier coin à droite. Et on bavardait comme si de rien n'était. On parlait surtout de la famille. Je lui montrais les lettres. C'est moi qui recevais les lettres de ma famille. Donc, et on parlait de tout sauf de politique. Ou en tout cas, pas de militance. Peut-être de politique générale, mais pas de militance, non. Alors, il ne savait jamais comment le contacter, il ne savait jamais ce qu'il faisait. Comme Yves participait d'un mouvement clandestin, il n'avait pas le droit de me parler de ses activités. Pour deux raisons. L'une, parce qu'il ne fallait pas que d'autres personnes sachent ce que faisait un autre, mais en plus pour me protéger. Parce que bon, si moi j'avais eu un problème, s'ils avaient été pris par exemple, je n'aurais pas pu répondre aux questions qu'on m'aurait posées. Quoi. Non, c'est une façon de me protéger. D'après ce que j'ai pu reconstruire un petit peu les années suivantes avec des camarades à lui que j'ai pu rencontrer surtout en exil, c'est surtout qu'il a été instructeur prof, si tu veux, dans des écoles politiques du parti, clandestine évidemment, non ? Donc il enseignait le matérialisme historique, l'histoire argentine, l'histoire du marxisme, l'histoire des révolutions, l'économie politique, etc. à d'autres militants, surtout à des jeunes, non ? Parce que le Parti révolutionnaire des travailleurs formait aussi intellectuellement, si tu veux, ses propres militants. Tous les certains temps, Yves me disait simplement, lors de nos rencontres, « Écoute, ne t'inquiète pas si pendant quelques temps je vais pas te voir, je te contacte pas, parce que, bon, j'ai quelque chose à faire, simplement. » Ça voulait dire qu'il devait partir quelque part, hein, mais comme il ne me donnait aucune piste, je ne pouvais pas savoir où il allait. Et ça arrivait de temps en temps. Et début septembre, c'est arrivé aussi. Non, simplement, on s'est vu dans cette rue Sucre. Et avant de nous quitter, il m'a dit, bon, écoute, t'inquiète pas, hein, pendant un certain temps, quelques jours ou quelques semaines, je ne me souviens pas. Voilà. Et le temps passait. Septembre, fin septembre, quand on s'est inquiété, il n'y a pas de nouvelles de lui. La consigne qu'il m'avait laissée, évidemment, c'était que si un jour il lui passait quelque chose, si un jour il lui arrivait quelque chose, il fallait que j'aille au consulat de France à Buenos Aires. Personne ne m'a dit « Ah, on a vu que ton frère a été enlevé » ou « On a vu que ton frère est en prison » ou rien. Le temps passait et il n'y avait pas de nouvelles de lui. Donc j'ai attendu un maximum, beaucoup même. Et ce n'est que début novembre que je suis allé au consulat. J'ai d'abord contacté une amie de la famille, une amie de mes parents, qui nous aimait beaucoup, qui nous a vu grandir, on était très proches. Et bon, je l'ai contacté, même clandestinement, hein, je lui ai donné rendez-vous dans une église. C'est-à-dire tout se passait de cette façon-là, même pour cette pauvre dame. Non, je l'ai appelé, je lui ai fixé rendez-vous dans une église. Et là, je lui ai simplement dit que j'ai plus de nouvelles d'Yves, il faut qu'on aille au consulat. Je ne voulais pas y aller moi-même, parce que je me suis dit, si je vais moi, ils vont me dire de partir aussi. Et moi, je voulais rester à l'époque. Et donc c'est elle qui s'est occupée, elle m'a contacté quelques jours plus tard, elle m'a dit « Bon, ils ont prévenu ton père, Moi, j'avais d'abord prévenu ma sœur par une lettre qu'un ami lui apportait en main parce qu'il voyageait en France. Donc, la nouvelle était déjà arrivée au sein de la famille. Et ce que mon père et le conseiller ont accordé, on se sont mis d'accord, c'était bon, que je rentre en France le plus tôt possible pour pas que je suive le même sort qu'Yves. J'ai mis quelques semaines à me décider. Mais j'étais très rapidement orphelin de mon frère. C'était l'Argentine, une énorme prison. Même beaucoup de copains étaient déjà en prison. Ma propre militance était au minimum parce que les principaux dirigeants de notre parti, du PRT, du Parti Révolutionnaire des Travailleurs, avaient été tués à la mi-juillet. Donc c'était un peu la catastrophe, quoi. Donc finalement, je me suis dit, bon, j'ai plus rien à faire en Argentine, j'ai plus mon frère, j'ai plus ma référence, j'ai plus mon parti. Et je suis rentré en France et c'est l'occasion, en France, de commencer une campagne pour essayer de sauver la vie de mon frère. Ça, c'est la dernière photo que j'ai prise moi-même en juillet 1976. Nous étions uniquement Yves et moi en Argentine, le reste de la famille était déjà de retour en France.
5: Une photo en noir et blanc, la photo utilisée dans les campagnes de sensibilisation pour les disparus.
6: Et à Buenos Aires, dans un grand parc, on est allé se promener tous les deux. Et puis moi, je prenais des photos, je faisais des photos. Donc j'ai pris plusieurs photos d'Yves pour les envoyer à la famille en France. J'ai jamais imaginé que ça allait être la dernière. Mais enfin, heureusement, c'est une belle photo qui le représente absolument.
5: Car Yves Domergue n'a plus donné de nouvelles depuis septembre 1976. Et son frère, Eric, est tout seul dans un pays qui connaît alors une vague de répression terrible. Eric va se renseigner, tenter d'en savoir plus, mais sans résultat. Il quitte finalement l'Argentine, découragé. Il arrive en France le 13 novembre 1976.
6: Je me souviens d'abord la première conversation avec mes parents et avec ma sœur Brigitte dans la cuisine à Épinay. Non? Et Brigitte dit, bon, il faut tout faire pour le sauver. Je lui dis, oui, bien sûr, on va tout faire pour le sauver. Mais il va pas revenir. Non, on va pas le retrouver. Non, j'ai été un peu cru. Non, j'aurais pas dû dire ça, peut-être. On savait pas encore la catastrophe qu'il y aurait avec 30 000 disparus, mais on savait très bien que les disparus étaient tués, non, ou immédiatement, ou ils passaient par des camps de concentration.
3: Capucha ou Cagoule. Voilà le lieu de réclusion de prisonniers le plus important. Une cagoule sur la tête ou un masque en toile couvrant les yeux. Couchés sur des tapis par terre et isolés les uns des autres, dans des cabines, les détenus qui arrivaient n'étaient plus appelés par leur nom, mais identifié par un chiffre.
6: Donc, j'ai toujours su que Yves n'allait pas revenir. C'était un choc, comme je dis, j'aurais pas dû le dire, mais bon, c'était aussi une façon de dire faisons tout, mais l'espoir est moindre, non?
3: Les prisonniers y demeuraient des heures, des jours, des mois, et pour certains d'entre eux, même des années.
6: C'est une manière de les préparer, de me préparer moi aussi, non, de prendre conscience que bon, que c'était fini. Mais bon, mais ce qui a été décidé, c'est que le lendemain, donc le 14 novembre, mon père prenne l'avion pour Buenos Aires.
7: Donc dès que le deuxième fils est arrivé à Paris, j'ai repris l'avion le même jour, je suis parti là-bas faire toutes les démarches.
6: Et il est venu, il a passé une semaine en Argentine. Et il a présenté trois habeas corpus, c'est-à-dire avis de recherche.
7: On s'adresse à un juge fédéral et on demande qu'il interroge tous les militaires, la police, au gouvernement, pour savoir si quelqu'un a vu, dans le cas présent, mon fils.
6: Dans trois villes différentes.
7: À Rosario même, à la ville de La Plata, qui est la capitale de la province de Buenos Aires.
6: Au cas où il aurait été enlevé sur le trajet en train ou en bus, entre Rosario et Buenos Aires, dans la province de Buenos Aires.
7: Parce qu'en principe, il devait revenir à Buenos Aires de Rosario quelques jours après. Et chaque fois, on m'a répondu, inconnu, votre fils, on ne le connaît pas.
6: Et il est rentré en France, il n'avait plus rien à faire en Argentine, quoi. En plus, le consulat n'a pas été très sympa avec lui, ni avec moi non plus, d'ailleurs, mais enfin, il n'a pas été très sympa avec lui, ils ne l'ont pas beaucoup accompagné, alors que c'était un père désespéré qui voulait rechercher son fils disparu. Les réponses aux habeas corpus ont pris plusieurs semaines et étaient bien sûr négatives. Non, dans les trois tribunaux où était présenté ça ont répondu non. Les autorités locales nous répondent qu'ils ne connaissent pas Yves Domergue, qu'il n'est pas dans la prison ou nulle part. Donc voilà, c'était négatif, quoi. Ça, on n'attendait pas autre chose, mais bon, il fallait le faire, quoi. Mais il fallait beaucoup pour le décourager, mon père. Il était très solide. Mais bon, dès son retour, donc avant la fin novembre, tout début décembre, on a commencé la campagne en France. Avec la presse, à dénoncer ça, c'était le gouvernement de Valéry Giscard d'Estaing. Et le premier papier, c'était de l'agence France Presse, après Le Monde. Après, bon, et toute la presse française et même francophone, parce que bon, moi-même, je suis allé en Suisse rencontrer des journalistes. On nous a très bien reçus partout. Non, comment un Français enlevé en Argentine? C'est pas possible. Il faut le retrouver.
8: Et puis, il y a la situation en Argentine. Les disparitions et les enlèvements se sont multipliés ces derniers mois dans ce pays qui accueillera la Coupe du Monde de football en juin prochain. Des Françaises, vous le savez, deux religieuses, ont aussi disparu en décembre. Le président de la République s'était d'ailleurs inquiété de leur sort auprès du général Videla. Et là, sans résultat, semble-t-il. L'amiral Antoine Sanguinetti s'est rendu ces derniers jours à Buenos Aires pour enquêter sur place sur le respect des droits de l'homme en Argentine. Les chiffres qu'il nous annonce donnent littéralement le frisson. Vous allez entendre l'amiral Sanguinetti.
9: Il y a un total de 16 Français, dont 10 à nationalité française unique et 6 à double nationalité, qui sont détenus ou disparus en Argentine.
10: Y compris les deux religieuses.
9: Pour préciser exactement, il y a 8 disparus, tous de nationalité uniquement française, y compris les deux religieuses.
10: Et alors, à leur sujet, que vous a-t-on dit?
9: Rien, que le gouvernement argentin ignorait totalement ce qui avait pu leur arriver.
5: L'amiral Antoine Sanguinetti, en février 78, aux 20h d'Antenne 2, de retour d'une mission avec la Fédération des droits de l'homme, une des rares voix françaises de l'époque à s'élever publiquement contre les disparitions.
10: Votre sentiment personnel?
9: Bien, de sentiment personnel, elles ont disparu. Comme beaucoup de monde, comme des milliers de gens en Argentine.
6: On est allé en Belgique, et après mon père s'est adressé même à des parlementaires aux États-Unis, au Vatican, etc. Et il y a beaucoup de portes qui se sont ouvertes, sauf celle du gouvernement français, non? Et mon père a demandé plusieurs fois un rendez-vous à Valéry Giscard d'Estaing, même à Raymond Barre, qui était le Premier ministre. Alain Perfit, c'était le ministre de la Justice. Ne vous inquiétez pas, ils vont vous recevoir, Monsieur Domergue, ils vont recevoir, ils l'ont jamais reçu. Il faut dire qu'à l'époque, surtout l'ambassade française dans l'Argentine, idéologiquement, ils étaient beaucoup plus proches de la dictature. Alors, je dis jamais qu'ils sont complices, mais au moins par omission, ils sont fautifs. Certains hommes d'affaires français qui étaient en Argentine voyagent en France et aillent le voir et lui disent « Écoutez, monsieur Domergue, arrêtez avec tout ça, ça fait trop de bruit, c'est embêtant, non, c'est pas bon pour la France là-bas, non, et bon, rendez-moi mon fils et moi je me tais. » Et d'autres qui venaient qui lui disaient « On a appris que votre fils est dans un camp de rééducation en Patagonie, dans le sud de l'Argentine. Alors, vaut mieux que vous taisiez un petit peu, comme ça, ça va très bien se passer. Encore un peu de temps, et après, ils vont le relâcher, etc. » Bon, mon père a bien cru que ça pouvait être possible qu'il soit dans un camp de concentration, dans un camp de rééducation dans le sud de l'Argentine. Donc, c'est comme ça qu'il s'est décidé, avec d'autres parents, à créer l'Association des Français disparus d'Argentine.
5: Association créée le 1er février 1978, c'est-à-dire presque 2 ans après la disparition de Yves, toujours considéré comme un disparu. On ne sait pas où il se trouve, ce qui s'est réellement passé. Jean Domergue, son père, a remué ciel et terre, évidemment, pour savoir ce qu'était devenu son fils, plaidant sa cause dans les médias, ici sur France Culture.
11: Je voudrais vous poser une question, monsieur Domergue. Quelle est l'attitude du gouvernement français vis-à-vis de ces ressortissants disparus?
7: Elle évolue bien, je dirais. Elle évolue bien dans le sens qu'on a eu beaucoup de mal à le bouger. Au début, c'était un petit peu un mur aussi, enfin, toujours de bonnes paroles, mais enfin, un petit peu un mur. Mais il y a eu quand même une évolution très nette, surtout sensible avec le voyage de M. Papon à Buenos Aires, où je crois qu'il a obtenu quand même quelques promesses réelles du gouvernement argentin, qui n'ont pas été tenues pour la plupart. Enfin, il avait promis de libérer Viviane Jacob, il a fallu un coup de poing sur la table du gouvernement français pour qu'elle soit libérée, mais il avait aussi promis d'ouvrir tous ses dossiers sur les disparus, et ça, chaque fois, il n'en est pas question, quoi. C'est toujours en l'air. Le gouvernement français, vous savez, c'est comme toujours, les personnes qui sont quand même, tout en étant préoccupées, mais n'étant pas les premiers intéressés, je crois qu'il faut le relancer continuellement avec des campagnes de presse pour qu'il n'oublie pas le dossier dans un tiroir. Mais sinon, à la suite de presque chaque campagne de presse, immédiatement, il y a une réaction et qui, je vous dis, devient de plus en plus favorable.
11: Je crois que nous pouvons conclure avec la même conclusion que Jean d'Ormesson. Ne pas dénoncer la violence d'État à l'œuvre en Argentine serait s'en rendre complice.
6: Il s'est battu pour tous les Français, pour tous les Argentins. Lui, il a certainement voté Valéry Giscard d'Estaing. Il est électeur du Figaro. Mais il allait tous les jeudis. Pendant 300 jeudis, il y a eu des manifestations devant l'ambassade argentine à Paris, rue Cimarosa. Et mon père quittait le bureau à midi et allait tous les jeudis avec les autres manifestants. Moi, tant que je suis resté à Paris, j'y allais aussi, jusqu'en 1980, manifester pour réclamer pour les disparus. Non, vraiment un chapeau, mon père.
12: Il y avait environ 200 personnes, des élus de gauche et aussi des parents de disparus.
13: Au lieu de renoncer...
12: Chaque manifestant portait un ballon et accrochait à ce ballon une fiche avec le nom d'une personne disparue, parmi des milliers d'autres torturés ou tués dans des camps ou des prisons clandestines. Parmi elles, 15 Français disparus également. 4
6: il y avait Françoise Dautier, il y avait Marianne Hérise, il y avait les trois frères Othello, etc. Et en décembre 1977, alors là c'était la goutte qui a fait déborder le vase.
12: S'il continue à persécuter les opposants, c'est que l'opinion internationale en est informée.
6: C'était les deux sœurs françaises. Alors là, le gouvernement français n'a pas pu se taire, quoi. Il a fallu qu'il réagisse. Alors là, il y a eu, oui, une plus forte campagne pour les disparus français.
5: Éric évoque les deux sœurs. Il s'agit des deux religieuses, Alice Daumont et Léonie Duquet, assassinées par l'ex-capitaine Alfredo Astiz lors d'un vol de la mort en décembre 1977. Quelques mois après, à l'approche de la Coupe du Monde, il y a bien eu quelques tentatives d'appel au boycott en France du Mondial 78 et une médiatisation accrue sur le sort des disparus, mais sans effet sur la junte militaire inflexible. Imaginez que des matchs se sont joués tout près parfois de certains centres de torture.
6: C'était plutôt dramatique pour tous les parents, pour toutes les familles de disparus. Non, d'abord voir la disparition et puis après ce silence, cet isolement et ne pas savoir quoi faire, non? Parce que les portes des grandes églises se fermaient, les portes des ministères militaires se fermaient, beaucoup de portes de citoyens argentins et citoyennes argentines se fermaient parce que tout le monde avait peur.
14: Qu'est-ce qui se passe, señora?
15: Queremos nuestros hijos, que nos digan dónde están, por lo menos.
6: Non, et bon, on a bien vu l'exemple des maires de la place de Mai qui étaient vraiment toutes seules au départ, quoi.
16: Los desaparecedores decían.
4: Les responsables des disparitions disaient.
16: Videla disait.
17: No está.
16: Los desaparecidos no están.
4: Que les disparus n'étaient plus là.
17: Frente al desaparecido.
16: No tienen entidad. No están.
4: Qu'ils n'existaient pas.
16: Están desaparecidos.
4: Qu'ils n'avaient pas d'identité.
17: Es una incógnita el desaparecido.
4: Qu'ils n'étaient ni vivants ni morts.
17: No está.
4: Qu'ils avaient disparu.
5: Ana María Carriega est une des figures importantes dans la lutte pour la mémoire et la justice concernant les crimes de la dictature argentine. C'est une survivante de la torture. C'est la fille d'Esther Balestrino de Carriega, tuée en même temps que les deux religieuses françaises, et l'une des fondatrices des mères de la place de Mai.
3: Las madres, efectivamente, comprobaban eso. Recorrían cárceles.
4: Les mères vérifiaient donc cela. Elles parcouraient les prisons, les commissariats, les casernes, les ministères. Elle présentait des habeas corpus qui étaient systématiquement rejetés.
3: Los desaparecidos no estaban.
4: Les disparus n'étaient pas là.
3: Era como si se los hubiera tragado la tierra.
4: C'était comme si la terre les avait engloutis.
3: Y a partir de eso,
4: à partir de là,
3: empiezan a ir a la Plaza de Mayo.
4: Elles ont commencé à se rendre sur la Place de Mai.
3: Empiezan
4: a tourner,
3: a dar vueltas
4: a tourner
3: de la pyramide,
4: autour de la pyramide,
3: la policía les decía, circulen, circulen,
4: car la police leur disait de circuler,
3: no podían estar
4: car l'état d'urgence avait été déclaré
3: et
4: qu'elles ne pouvaient pas être plus de deux personnes. Et elles ont commencé à marcher.
3: Et
4: j'aime le dire ainsi.
3: De este modo, en esa búsqueda, fundaron un pacto civilizatorio.
4: Dans cette quête, elles ont fondé un

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0: Il est 4 heures.
1: David Riffon avec vous pour ces informations. 0-0, la victoire était pourtant impérative contre l'Iran à Los Angeles, mais c'est un nouveau match nul, le deuxième en deux matchs de cette Coupe du Monde pour la Belgique. Les Diables ont eu la possession de balles, les occasions, mais ils peuvent aussi s'estimer heureux. Nathan N'Goy a été exclu vers l'heure de jeu et Thibaut Courtois a sauvé les meubles à plusieurs reprises. Le sélectionneur Rudy Garcia ne reproche finalement rien à ses joueurs, mais il regrette le manque d'efficacité devant.
2: Je m'attendais à ce genre de match où on est pas loin de 70% de possession, voire plus, qu'on centre beaucoup, qu'on tire beaucoup. On a cadré, mais pas suffisamment mis ce gardien en danger. J'oublie pas qu'on a joué 30 minutes à 10, ça aide pas contre ce genre d'équipe. J'ai pas grand chose à reprocher à mes garçons, si ce n'est qu'on n'a pas été efficace. Des matchs comme ça, on l'a déjà fait et on a mis 3 buts, même plus. Aujourd'hui,

0: n'a pas marqué. Quand on a été réduit à 10, au moins on a été solide et on a encore eu des situations, des occasions. Ça fait partie aussi d'un départ de Coupe du Monde où on départ diesel. Au moins on sait quel résultat on aura à faire contre la Nouvelle-Zélande. Voilà.
1: Contre la Nouvelle-Zélande, ce sera samedi prochain, 5h du matin, heure belge. C'est officiel, la Belgique connaît sa première vague de chaleur de l'année. Nous venons de connaître à Uccle, la station de référence, 5 journées à plus de 25 degrés, dont 3 jours à plus de 30 degrés et ça va durer. Le mercure va encore s'affoler cette semaine. La SNCB a décidé de supprimer 15 trains P, c'est lundi et mardi, en raison de la vague de chaleur. Ces trains sont parfois des rames plus anciennes et non climatisées. Le secteur du bâtiment prend aussi des mesures. Les ouvriers peuvent démarrer les chantiers plus tôt. Dans les écoles, des mesures pourraient également être annoncées en termes d'horaires pour les examens. Keir Starmer devrait démissionner dans les prochains jours, peut-être dès ce lundi, de son poste de Premier ministre britannique. Malmené par les sondages, rattrapé par l'affaire Peter Mandelson et ses liens avec le pédocriminel Jeffrey Epstein, Keir Starmer est désavoué jusque dans son propre camp. Une élection partielle cette semaine a permis à son rival principal, Andy Burnham, de retrouver un siège de député. Les travaillistes frondeurs pourraient maintenant rassembler 200 députés pour forcer Keir Starmer à la démission, à moins que le Premier ministre quitte de lui-même. Même le 10 Downing Street. Serena Williams ne jouera pas seulement en double avec sa sœur Vénus à Wimbledon. À 44 ans, la cadette des Williams disputera également le tournoi en simple. Elle a bénéficié d'une invitation. Merci pour votre écoute, où que vous soyez. Passez une belle et douce nuit.
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4: Très belle fin de matinée à l'écoute de la première. Ne changez rien, ne bougez plus. Vous êtes au bon endroit pour passer un excellent moment. Nous sommes à Dizon toute cette semaine. Dizon en province de Liège et situé au nord de Verviers. Nous nous trouvons actuellement au tremplin, histoire de nous donner le meilleur des élans. Mais parce qu'il n'y a pas de raison qu'on ne se fasse pas plaisir. Et ça,
5: c'est un centre culturel, le tremplin.
4: Oui, tout à fait. Ça fait partie.
5: C'est pas un vrai tremplin.
4: C'est pas un vrai tremplin.
5: On n'est pas sur un tremplin.
4: Oui, mais attendez,
5: on fait de la radio, c'est bien de le préciser.
4: D'accord.
5: Voilà. Pardon.
4: Merci. Alors vous l'avez entendu, je ne suis pas tout seul. Je ne suis pas tout seul parce que d'abord, sur ce tremplin, qui est aussi un vrai tremplin, il y a un public. Le public, eh bien, des Dizonnais et des Dizonnaises qui vont se faire entendre ce matin. Merci d'être là. Et bien, je ne suis pas tout seul non plus parce que j'ai à mes côtés celui qui a pris un nom d'emprunt pour pouvoir se faire engager à la RTBF, mais qui en fait vient d'ici. Raoul Binamé, hein, alias oui, Raoul Reyers, bon. Est avec nous. Bonjour Raoul, mais oui, c'est votre vrai nom. Et alors, comment on est dans votre coin? Vous avez eu le temps, j'imagine, d'aller dire bonjour à grand-papi, grand-mamie, tout ça?
6: Il n'y a plus, vous savez.
4: Ah non,
6: vous avez vu l'âge que j'ai.
4: Pardon d'avoir remis le couteau dans la plaie. Bon, alors à la tête de la première équipe, parce que nous allons jouer hein, ce matin, à la tête de la première équipe, nous allons placer un ténor du Barreau. Le maître Vergès des causes perdues. Son talent d'orateur est tel que s'il se faisait l'avocat du diable, le diable pourrait encore bien s'en sortir. Le redoutable Corentin Candy est avec nous. Bonjour Corentin.
7: Bonjour Vincent, bonjour tout le monde. Vous allez bien?
4: Ah, que j'aurais aimé vous voir plaider.
7: Ah oui.
4: Hein, oui, que j'ai hâte de voir. Mais pour ça, je dois moi-même me faire condamner. J'ai pas très envie. Alors, vous allez plaider la cause de qui aujourd'hui?
7: Je vais plaider pour Jean-Philippe.
4: Oui.
7: Jean-Philippe, c'est un homme, un micro, un point de vue sur le monde. Il adore les brocantes. C'est à la brocante d'Automont qu'il a chiné sa femme. Alors sa grande affaire dans la vie, c'est de satisfaire un public rassemblé pour se divertir. Et Jean-Philippe est un survivant. Il m'a fièrement annoncé être sorti totalement guéri de son 4e accès de syphilis. Et rien que pour ça, il mérite tout notre respect.
4: Alors je ne sais pas si c'est forcément bien reconnu, mais bienvenue Jean-Philippe, bienvenue dans cette partie. Puis face à vous, une autre équipe, hein, cette fois menée par un autre habitué des tribunaux, mais de l'autre côté de la barre. Vous voyez ce que je veux dire?
5: Le pire, c'est que c'est vrai.
4: Souvent pour outrage hein, ou rébellion, j'imagine.
5: Pas tant, non.
4: Ah non, pourquoi alors?
5: À la dernière, c'était défaut de contrôle technique.
4: Ah, on peut aller
5: devant le juge et tout. Hein.
4: Ah bah dis donc.
5: Mais j'étais pas fier.
4: Voilà, il ne fait jamais les choses à moitié. C'est Olivier Frépon. Bonjour Olivier.
8: Bonjour, ça va?
4: Ah bah ça va très très bien alors. Alors, vous n'allez rien lâcher. Et avec qui est-ce que vous n'allez rien lâcher ce matin?
5: Je suis en train de me demander si je suis en ordre de contrôle.
4: Oui, faites attention.
5: Bref, je suis là avec Nadia.
4: Nadia.
5: Ici, Nadia, elle habite à Dijon. Elle adore la foire aux macarons. Je crois qu'ils l'ont tous dit. Qu'est-ce que vous aimez comme événement ici à Dijon? La foire aux macarons. Ok, super. Elle adore aussi les brocantes. Tiens, tiens, c'est normal, puisqu'elle s'y est fait chiner par un certain Jean-Philippe. Ils sont ensemble dans la vie, figurez-vous. Elle conserve un vieux lapin en peluche, m'a-t-elle dit, en état de décomposition. Chacun son truc, on juge pas. Et alors, elle a cette fâcheuse habitude, et ça j'aime beaucoup, de dire tout haut ce qu'elle est en train de faire.
8: Ah oui,
6: j'épluche ma pomme de terre.
5: Voilà, c'est ça. Oui. Ouais, alors ça, je le range dans le tiroir.
6: Est-ce que j'ai remis le couteau?
5: Ça me fascine.
4: Ah, j'adore. Vous savez qu'en radio, on rêve d'avoir des gens comme ça, parce que c'est, ça évite tous les blancs un petit peu gênants en radio. On a besoin de gens qui commentent tout ce qu'ils sont en train de faire. Là, pour le moment, vous ne faites rien, puisque vous ne dites rien, Nadia.
8: Exactement.
4: Exactement.
5: Je hausse les épaules.
4: Mais voilà, je hausse les épaules, j'attends qu'il commence son émission, qu'il me pose ses questions. Alors, a priori, Nadia... Et Jean-Philippe, vous êtes venu les mains vides, mais ça va être loin d'être le cas en repartant. Pourquoi? 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Celui ou celle qui n'ira pas en finale repartira avec un tote bag, ça vaut vraiment le détour. De même que la gourde assortie et le 4e tome de la bande dessinée Leur Hache, le podcast de Jean-Louis Lahaye, un tome intitulé On a volé la Coupe du Monde. Alors,
5: c'est déjà pas facile de perdre.
4: On salue évidemment, hein, Jean-Louis Lahaye.
5: Alors,
4: bon, ça c'est pour les cadeaux, mais entre vous et ces cadeaux, il y a quatre manches. Bon, allez, bon, dis, je propose qu'on commence par la première. Alors, les manches vont être remplies de questions en tout genre. Mais j'en avais d'abord une gratuite, évidemment. Et pourtant, tellement instructive, parce que c'est celle qui va nous renseigner sur votre vision à vous de Dijon. Et je vais vous poser la question à vous, Nadia. Qui est-ce que je dois absolument rencontrer ici à Dijon, parce qu'il vaut le détour?
8: Bonne question.
4: Ah oui, oui, c'est une bonne question, effectivement. J'ai mis du temps à la répondre.
5: Un brocanteur particulier.
4: Donc, quelqu'un. Votre mari?
8: Oui.
4: Ah, bah oui, bah c'est une excellente réponse. Il vaut vraiment le détour, vous trouvez? Vous pouvez. Il n'entend pas.
8: Depuis 25 ans.
4: Oui. Depuis 25 ans, oui, là, vous avez eu le temps d'en faire le tour et le détour.
8: Voilà.
4: Et vous parlez en connaissance de cause. C'est bien noté. Alors, je vais me retourner vers Jean-Philippe avec la même question. Qui est-ce que je dois absolument rencontrer ici à Dijon? N'est pas du tout la pression.
7: Attention,
4: vous allez répondre. Oui.
7: Pas d'erreur. Moi, je dirais la bourgmestre, Véronique Bonny.
4: Oui.
5: Aïe.
4: Elle serait très contente. Hein.
7: Effectivement, mais non, Nadia.
4: Il y a quelqu'un qui attendait.
5: Il fallait surtout. Alors, il fallait déjà pas une autre personne que Nadia, mais une femme. Très compliqué, là, Jean-Philippe.
7: Alors, non, mais confiance.
8: C'est en France.
4: Dans ce cas-là, vous savez ce qu'on dit? On enchaîne. Et on va débuter avec une épreuve déjà redoutable, le questionnaire vrai ou faux. Et on va commencer, eh bien, avec l'équipe de Nadia et d'Olivier, avec cette première question qui va concerner la Vesdre. La Vesdre n'est pas loin, elle coule dans la ville et dans la commune de Verviers, hein, juste à côté, et à vrai dire, elle longe la commune de Dijon, mais sans jamais y rentrer. Est-ce que c'est vrai ou est-ce que c'est faux?
8: Elle est autour pour moi.
5: Donc elle n'y rentre jamais?
4: Elle n'y rentre jamais, selon vous?
5: Donc c'est vrai.
8: On a le biais, mais c'est tout. Oui.
4: C'est tout?
8: Oui.
4: Bah écoutez, très bien, c'est bien noté. Alors, ma deuxième question concerne, elle aussi, la Vesdre. La Vesdre naît dans les Hautes-Fagnes, hein, au bout d'une septantaine de kilomètres, elle va se jeter dans l'Ourthe, c'est à Chénet. Mais son cours l'a fait passer en Allemagne. Est-ce que c'est vrai ou est-ce que c'est faux?
8: Faux.
4: C'est bien noté. Alors, est-ce qu'on va, vous aussi, vous faire passer en Allemagne pour vous éloigner? N'allons pas trop vite en besogne. Corrigeons d'abord votre questionnaire. La Vesdre épouse un temps la frontière entre la commune de Verviers et celle de Dijon. D'un côté, c'est Verviers et de l'autre, c'est Dijon. Hein, c'est un peu comme ça qu'elle coule. On peut donc bel et bien dire que oui, la Vesdre coule en partie sur cette commune, à vrai dire. C'est la réponse que j'attendais.
5: Ouah, c'est drôlement tordu.
4: Oh, bah, écoutez, non, c'est pas
5: elle fait la tordu. Frontière.
4: Bah oui, et donc, elle en fait partie.
5: Et donc, vous êtes un dégoûtant personnage.
4: Voilà.
5: Bah, alors, je vais pas dire que je suis surpris.
4: Non.
5: Mais je suis quand même déçu.
4: Vous êtes déçu.
5: Voilà.
4: Ah, mais je peux encore vous décevoir, encore très longtemps, vous savez.
5: Oui, oui.
4: Alors, la Vesdre, je vous dis qu'elle naît dans les Hautes-Fagnes, c'est vrai, tout près de la frontière allemande. Et à vrai dire, sur un trajet d'à peine 2 km, la rivière passe en Allemagne, figurez-vous, pour longer la ville de Röttgen avant de revenir en Belgique. C'est juste un petit coucou de 2,5 km, mais ça fait de la Vesdre, une rivière belgo-allemande. C'était donc vrai. Eh oui, c'est la réponse que j'attendais. Alors, c'est pas un début des plus
5: C'est pas dingue, non. Mais on va se reprendre. Hein, c'est pas...
4: Vous allez forcément vous reprendre. Alors, face à vous, il y a Jean-Philippe. Jean-Philippe qui est chaud comme la braise et qui a décidé de frapper un grand coup et de au moins marquer un point.
7: Il faut que je me rattrape.
4: Oui, allez-y. Alors, la première question, la voici. La RTBF, notre chère RTBF, a créé une station radio expérimentale ici à Dijon. C'est vrai ou c'est faux?
9: Oui, je pense que c'est vrai.
4: D'accord, en tout cas c'est bien noté. Ceci dit, on a reçu mercredi, vous savez, Armand Marchand, ce skieur alpin d'Isonnet, mais qui est un champion effectivement. Mais justement, en parlant des Alpes, c'est une chaîne de montagnes qui s'étend, vous le savez, sur plusieurs pays d'Europe. Et parmi eux, celui qui accueille la plus grande superficie des Alpes sur son territoire, c'est l'Italie. Est-ce que c'est vrai ou est-ce que c'est faux?
9: Faux.
4: D'accord, c'est bien noté. Alors dans les Alpes, il y a aussi Crétin des Alpes, pour savoir si vous faites partie de la famille. On va corriger votre questionnaire.
5: Corentin,
4: alors,
5: ça ne fait pas un doute.
7: Non, on changerait peut-être bien notre première réponse. Vous êtes sûr pour la RTBF à Dijon?
4: Alors je vais vous donner la réponse tout de suite. Au sud de la commune de Dijon, il y a un château appelé le château d'Automont. Vous en parliez tout à l'heure. Et en 1982, la RTBF y a installé des studios radio, figurez-vous, une sorte de décrochage local expérimental. Ça s'appelait Radiolaine.
6: Tout à fait.
4: C'est une...
6: Moi, j'ai très bien connu, je ne sais plus qui était, il y avait une seule personne, un seul journaliste.
4: Oui.
6: Et j'ai un peu oublié son nom, mais ça fonctionnait très bien.
7: Ah oui, très bien.
4: Il nous écoute. Oui, ça fonctionnait très bien. Mais ils ont fermé, quand même, en 2009.
7: Il est peut-être toujours là.
4: Oui, ça c'est vrai. Mais donc, il a bel et bien eu une antenne de la RTBF ici à Dijon. Excellente réponse, Jean-Philippe.
7: Bravo,
4: il fallait aller la chercher, cette info-là. Alors, vous savez qu'il y a, huit pays en tout, huit pays européens qui accueillent sur leur territoire une partie des Alpes. Il y a quoi? Il y a la France, la Suisse, l'Allemagne, l'Autriche, l'Italie, la Slovénie, le Liechtenstein et Monaco. L'Italie, elle accueille à elle seule un peu plus de 27% de la superficie totale des Alpes. Mais l'Autriche est juste devant, avec 28,7%.
7: Bravo l'Autriche!
4: Donc c'est une excellente réponse, Jean-Philippe. Et oui, ça n'est pas l'Italie qui accueille la plus grande portion des Alpes.
9: C'est pas la France non plus.
4: Oui, ça c'est pas grave. On oublie, ça. Alors, j'ai encore une ultime question à poser en cette fin de première manche, mais c'est à Raoul cette fois. Raoul, quels sont les scores?
6: C'est Jean-Philippe qui remporte la manche.
4: Ben voilà, tout simplement.
6: C'est plus facile. C'est plus
7: Jean-Philippe
6: plus
7: et Corentin.
4: Jean-Philippe et Corentin. Et Corentin,
6: ah oui,
4: Candy,
6: c'est vrai, Corentin,
4: je dirais même. Parce qu'on pourrait se tromper de Corentin. Alors, c'est bien ce qui me semblait. La suite vaudra aussi vraiment le détour. Justement, la suite, elle nous fera ouvrir nos dictionnaires, mais aussi probablement nos mâchoires, pour faire... C'est souvent ce qu'on fait. J'en attends pas moins de vous, en tout cas. C'est dans un instant sur la première.
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4: Oh, Dijon, petite perle du Liégeois, tu es comme la cerise confite posée sur le gâteau verviétois. Tu donnes à la région toute son... Oh, vous êtes là. Bonjour.
7: C'est cochon.
4: Ça tombe bien, nous aussi. Depuis 11h30, Dijon nous livre tous ses charmes. Et ce, bien sûr, grâce à nos deux candidats, que sont Nadia et Jean-Philippe, qui, depuis tout à l'heure, se mesurent l'un à l'autre avec plus ou moins de succès, on va dire ça comme ça. Pour l'instant, Jean-Philippe et Corentin Candy mènent dans cette partie. Et juste derrière, pas très très loin, il y a Nadia et Olivier Frépon. Dans cette deuxième manche, on va se lancer dans notre jeu des dictionnaires, un principe que connaît bien Raoul, évidemment, c'est parti de la première mouture. Alors, on a décidé de reprendre humblement le concept, et l'idée reste la même, bien sûr. Un mot et trois définitions. Une seule est la bonne, une seule vous rapportera un point si vous la dénichez. Votre capitaine joue avec vous dans cette manche, et on va commencer justement avec vous, Jean-Philippe et Corentin. Et ce mot, à votre avis, qu'est-ce qu'une blandisse? Une blandisse, B-L-A-N-D-I-C-E. Une blandisse, Raoul.
6: Vous ne le savez peut-être pas, mais je connais très bien Dijon, puisque mon arrière-grand-père, mon grand-père et mon père avaient une fabrique de brosse. Et pas très loin de ce centre culturel, qui n'existait pas encore, évidemment. Tout ce dont je me souviens, c'est quelques noms de rues. La rue de Dijon, la rue qui se roule, la rue des fabriques, et j'en passais les meilleurs. J'ai consulté mon ami Google pour savoir si cette vieille usine s'appelait encore la brosserie moderne, et pour savoir si elle existait encore. Eh bien non, elle était transformée en Lidl.
5: Ah, ouais. C'est triste.
6: Alors, oui, c'est triste parce que on vend aussi des brosses chez Lidl.
5: Ah oui, c'est vrai.
6: À la brosserie moderne, c'était fait tout à la main, évidemment, à cette époque-là, quand je la connaissais. Et c'est
5: on tressait les poils.
6: pour les écuries, pour balayer les écuries, c'était ce qui était le mieux et ce qui tenait le coup très longtemps.
5: Oui.
6: Je suis allé une fois au Lidl acheter une brosse.
5: C'est pas la même
6: j'ai
5: chose.
6: J'ai brossé une fois.
5: Ouais.
4: Oui.
6: Et donc voilà. Tout fout le camp.
4: Tout fout le camp, on est bien d'accord.
6: C'est ça que je voulais dire. Tout fout le camp, même à 10 ans.
4: Oui. Et alors tout ça ne nous dit évidemment pas ce qui est blanc. Mais ça nous fait plaisir que vous nous ayez raconté un peu cette,
6: oui, cette histoire. Non, ça m'a tellement
5: ému.
6: Ça vous a ému, que je ne sais plus ce que ça veut dire.
4: Bon, on pourrait dire qu'une blandise, c'est un
5: souvenir ému.
4: Un souvenir ému.
6: Par exemple. Voilà. C'est exactement ce que je voulais dire.
4: Oui. Où on a envie de se dire tout fout le camp, quoi. Souvenir ému. Tout fout le camp. Même cette émission, fout le camp. Alors, Olivier, vous aviez une autre proposition pour la blandisse.
5: Ah oui. La blandisse, en français ancien, ça désigne en fait une flatterie, une caresse, une séduction douce. Il y a dans la blandisse quelque chose de léger, de poétique. Évidemment, il convient de reconnaître une blandisse de ce qui n'en est pas une.
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5: Mais ta gueule. Là, on peut parler de blandisse.
7: C'est très beau.
5: Oui, c'est très beau. Victor Hugo. Là, on peut parler de blandisse, évidemment. Et dans ce cas-ci, est-ce qu'on peut parler de blandisse?
11: Chose que je voudrais consommer, et si possible avant qu'elle soit périmée. En guise de hors d'œuvre, je vais te défoncer ta gueule de avec ma grosse. En ce moment, je parierais que tu t'imagines déjà que tu suces ma au rythme des coups de fouet de mes couilles sur ta gueule.
5: Voilà. Alors, pas de blandisse ici. Alors, il y avait un indice. Quand il y a des mots bipés dans la phrase, c'est rarement bon signe.
4: Oui.
5: Autre exemple.
12: Cramouille. Zob. Turlu. Rostouf.
5: Je crois que Vincent Van Der Venne a mis les bips au mauvais endroit. Bref, vous avez compris, la blandie, c'est un acte de séduction qui requiert de la délicatesse.
4: Ah merde alors. Ah bon, okay.
6: Éloignez les enfants.
4: Oui, mais c'est trop tard, on le dit toujours trop tard. On sait à chaque fois. Voilà. Bon, j'ai une ultime définition pour vous, Jean-Philippe. La blandisse, c'est une affection autrefois très prisée par l'aristocratie européenne. Son principal symptôme était d'avoir l'air malade en permanence. En fait, à une époque où les paysans travaillaient dans les champs et avaient bonne mine, les nobles, eux, rêvaient d'avoir le teint d'un chicon sous anxiolytique. Et pour atteindre cet idéal de beauté, certains étaient prêts à tous les sacrifices et même à mettre leur vie en danger. Hein. Alimentation extrêmement frugale, nuits écourtées, aucune exposition au soleil, car plus vous étiez pâle, plus vous paraissiez riche. Aujourd'hui, si quelqu'un a le teint d'un yaourt nature, on lui conseille une prise de sang. Au 18e, on lui proposait un mariage avantageux. Vous voyez, c'est la différence. La blandisse reste probablement la seule maladie de l'histoire que les gens cherchaient volontairement à attraper. Comme quoi, déjà à l'époque, les aristocrates avaient des problèmes de riches. C'est ça, la blandisse. Ou alors, c'est un souvenir ému. Ou alors, c'est une flatterie ou une caresse.
9: Je partirai sur la C.
4: La C, cette affection qui...
9: C'est ça,
4: qui...
9: qu'on doit rester blanc.
4: Oui.
7: Je crois que c'était un piège à cause du blandis blanc. Ça paraît trop... Moi, je crois que c'est Olivier. Allez, avec son magnifique poème de Victor Hugo qui était très beau. Merci.
5: C'est beau, hein,
7: ça, Olivier. C'était vraiment très beau.
5: Mais je vous en prie.
7: Je te remercie beaucoup.
5: Bon, mais je suis quelqu'un de délicat.
4: Alors...
7: Plutôt Olivier, je dirais.
4: Est-ce que
9: voilà, je vais suivre.
4: Vous suivez, ouais. Vous suivez l'intuition de Corentin.
7: Ou la culture générale, hein. C'est...
4: Mais bien sachez que Olivier nous a sorti une pure merveille.
5: Oh, vous en perdez votre latin.
4: Ah oui, je ne sais plus comment dire. Ce qui en plus était une excellente définition. C'est une flatterie, une caresse, une séduction douce. C'est une blandie, c'est une bonne réponse.
7: Encore le poème. Encore le poème.
4: Eh oui. Voilà ce que je vous dis, moi. Alors, on va se retourner vers Nadia. Eh oui, car vous avez aussi votre droit à votre mot, qui est un adjectif. Que signifie, selon vous, l'adjectif vultueux? Vultueux, Corentin.
7: Vultueux se dit d'un volcan qui menace d'entrer en éruption. Un peu comme votre petite amie, quand vous oubliez de ne pas euthanasier sa vieille maman, mais finalement pas. Elle la laisse fâchée, elle trouvait que vous auriez pu lui demander avant, et finalement elle éclate de rire, et se jette dans vos bras en riant, en vous traitant de grand fou. C'est un petit volcan qui menace d'entrer en éruption, et puis finalement, non, c'est vultueux.
4: D'accord, ah oui, c'est bien noté, c'est bien joli en tout cas. Raoul, vous nous dites quoi pour vultueux ?
6: Alors, l'adjectif vultueux qualifie un visage qui est à la fois rouge, gonflé et congestionné, ou cyanosé, c'est selon. Cette coloration bleutée ou violacée de la peau et des muqueuses, suite à de longues années d'alcoolisme, comme certains responsables politiques wallons, par exemple, coupe rosée, ce qui ne veut pas dire qu'ils boivent exclusivement du rosé. Mais on peut comprendre et pardonner, car ces esthètes sont confrontés aux nombreux cocktails tout au long de leur carrière, c'est vrai, quoi. C'est difficile à supporter. Le plus beau surnom dont un membre ou une membre de ce paysage politique wallon était Sterpute. C'est pour vous dire. Ça, ce n'est pas faux. Je suis certain que c'est vrai. Le wallon est rieur et pas le dernier à faire la fête.
4: Effectivement.
7: Ça, c'est vrai.
4: Je vous le confirme. Alors, j'ai une troisième proposition pour vous, Nadia. L'adjectif vultueux désigne une personne qui a tendance à embellir la réalité. Pour quelqu'un de vultueux, les anecdotes n'existent pas. Il n'y a que des épopées. Il vous racontera son barbecue du week-end comme, je ne sais pas moi, avec plein de rebondissements, des personnages secondaires, tout ça. Tout prend des proportions extraordinaires. Comme un pot de départ, ça devient la cérémonie de clôture des Jeux Olympiques, etc. Alors évidemment, personne n'est dupe devant quelqu'un de vultueux, puisqu'il en fait des caisses, mais on adore écouter quelqu'un de vultueux, et quand on se retrouve face à lui, on finit toujours par se dire « Ah oui, mais qu'est-ce qu'il raconte bien, quand même ?»
5: Voilà. Un peu moi, quoi.
4: C'est peut-être un petit peu vous.
5: Un petit peu de ça, quoi.
4: Alors, selon vous, Nadia et Olivier, que veut dire vultueux? Est-ce que ça, c'est un adjectif qui se rapporte au volcan, hein, on pourrait dire ça, ou un petit volcan?
7: Un volcan qu'on pensait entrer en éruption et puis finalement pas.
4: Et que vous, finalement pas, voilà. Ou alors, ce serait plutôt un adjectif qu'on rapproche des visages rouges et gonflés, ou bien c'est qui a tendance à embellir la réalité.
8: Le 2. Non?
5: Je dirais le 2 aussi.
4: Vous diriez le 2?
5: Ou le 3.
4: ou le 4.
5: Ou le 1 peut-être, mais je sais. Allez, je crois que Nadia a une très très bonne intuition.
4: Une excellente intuition. Mais écoutez,
5: donc le 2.
4: Contre une intuition, pareil, on ne fait rien. Vultueux, ça veut effectivement dire un à la fois rouge, gonflé, congestionné dans le cadre d'un visage. Bravo, Nadia, c'est la bonne réponse. Bah oui, écoutez. Dites Raoul, j'ai une super idée. On va faire un truc absolument
6: encore
4: de dingue.
6: Encore des points. Vous voulez tout le temps des points.
4: Ça va, vous avez trouvé ce que je voulais vous demander.
6: Bon, allez, je vais vous en donner.
4: Oui.
6: Alors, Jean-Philippe a 2 points et Nadia 1 point.
4: Ok, bon,
6: c'est
4: bah écoutez,
6: bien. Ça évolue.
4: Il se passe des trucs, quoi. C'est chouette.
5: En tout cas, oui.
4: Ouais, en tout cas,
5: on s'ennuie pas.
4: On ne s'ennuie pas.
5: Un peu, mais pas trop.
4: Jean-Philippe mène dans cette partie. Est-ce qu'il va réussir à garder son avance pour la suite de l'émission? On va le savoir juste après le journal. Alors, à tout de suite.
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4: Coucou, on est encore là. Ben oui, ça vaut vraiment le détour. S'invite aussi dans votre tout début d'après-midi. Jusque 12h30, on vous fait découvrir Dizon et ses environs. Et c'est en jouant qu'on a décidé de vous faire découvrir cette commune. Nos deux candidats, évidemment, sont là, hein, Nadia et Jean-Philippe. Ils s'affrontent depuis tout à l'heure. Et à leur côté, en soutien, il y a leurs deux capitaines du jour, Olivier Frépon et Corentin Candy. Il nous offre lui aussi tout son soutien. C'est Raoul Reyers. Et rien que ça, ça s'applaudit, je trouve. Et comme nous sommes en public ici au tremplin de Dizon, on peut le leur demander. Eh oui. Alors, on va reprendre le jeu dans un instant, mais avant ça, on va faire la connaissance d'une spécialité locale. Ça s'appelle la Chevenet Montoise. Elle a même sa confrérie, figurez-vous. Merci d'en accueillir le président, monsieur Cédric Lemaire.
14: Bonjour tout le monde.
4: Bonjour.
14: Enchanté.
4: Alors Cédric, donc vous êtes le président, hein, de cette confrérie de la Chevenet. Alors, évidemment, vous me voyez venir. C'est quoi la Chevenet?
14: D'abord, je vais préciser en disant que je suis le grand maître.
4: Vous êtes le grand maître. Ah oui, donc c'est pas
7: pardon.
4: Le président.
14: Exactement, c'est encore mieux. Nous avons des titres, il faut respecter le protocole, c'est important au niveau de la Chevenet. Et donc la Chevenet, c'est une spécialité culinaire basée sur une assiette composée de 2 tranches de lard et de 2 bons œufs de la région.
4: Une sorte de fricassé, en fait.
14: Exactement.
4: Alors c'est la spécialité de Montdizon, hein, c'est ça?
14: Voilà, en 1965, nous avions 2 sociétés au niveau de Montdizon qui ont voulu créer cet événement folklorique afin de faire renaître une tradition verviétoise culinaire et folklorique.
4: Et c'est forcément préparé avec des ingrédients locaux ou alors on s'en fout?
14: Oui, parce que c'est notre désir en fait, c'est de faire mettre à l'honneur des artisans locaux et promouvoir justement la richesse des produits que nous avons sur l'entité de Dizon.
4: Et c'est qui a décidé de fonder cette confrérie?
14: Les membres d'honneur, bon, ça remonte. Donc, je vous disais, il y avait deux sociétés au sein du village de Mondison. Mm-hmm. Nous, maintenant, il ne reste plus que la Royale Garde Saint-Jean à Mondison. Et donc, ils se sont rassemblés. Ils ont cherché au niveau d'un dictionnaire culinaire wallon le nom Chefney.
4: Chefney. Et alors, du coup, c'est quoi le but, la raison d'être de la confrérie?
5: Voilà, le folklore, la tradition, le cholestérol.
14: Exactement. Ça, ah, c'est riche.
5: Toujours comme
14: c'est
5: ça.
14: Riche. C'est gras, c'est riche, c'est généreux.
4: Oui, c'est ça. Donc, vous redécrivez-nous ça. Donc, il y a des œufs.
14: Des œufs et du lard, tout ça accompagné de sirop, de pain d'épices, tranches de pain.
6: Ah oui, c'est ça. Le plus terrible.
14: Exactement.
4: Est-ce qu'on peut manger?
14: On arrive, on attend parce qu'il y a toute la cérémonie avec l'intronisation des trois candidats et puis on savoure leur pain et là on est calé pour toute la soirée.
5: La traduction littérale de Chefney, c'est triple pontage. Oui. Voilà, c'est ça, vous savez.
14: Comment boucher une artère en un repas.
4: Exact. Oui, donc on peut pas... Vous réunissez combien de fois? Une fois par an?
14: Une fois par an. Donc on a notre soirée d'intronisation, notre chapitre qui se tient tous les 1er décembre de l'année.
4: D'accord. Et vous faites ça une fois par an parce qu'il vous faut un an pour vous en remettre de la Chefney ou non?
14: Non.
4: Vous mangez plus que ça?
14: Non, mais d'abord, nous nous rassemblons entre nous. Nous sélectionnons les trois candidats qui seront mis à l'honneur. Donc, oui. Pour ça, on cherche au niveau du tissu associatif, commercial, politique, sportif, afin de mettre justement trois personnes de Dizon ou des alentours à l'honneur. Et alors, ben voilà, nous ne sommes plus qu'une dizaine de membres au sein du chapitre. Et pour faire ça bien, ben voilà, on se tient à une manifestation l'année. Et alors, le reste du temps, on participe, comme aujourd'hui, par exemple, à cette émission radio ou au jumelage, il y a peu, qui a eu lieu entre Audincourt et la ville de Dizon.
9: Est-ce que vous allez jusqu'à accepter des femmes dans la confrérie?
14: Depuis peu. Bah c'était justement un des critères fondateurs. C'était de n'être composé que d'hommes. Et maintenant, depuis 2 ans, donc c'est vraiment récent, nous avons une grande sénéchale et une compagnonne qui ont rejoint la confrérie afin de faire justement pouvoir perdurer cette tradition.
9: Mais les réunions restent amusantes?
14: Oui. Oui, parce qu'on a toujours droit à notre verre de bière et notre vin.
4: Voilà, bah effectivement, voilà, des œufs et du lard pour tout le monde. Alors, la Chefney, c'est une recette traditionnelle et comme toutes les recettes transmises de génération en génération, elle possède ses petits secrets. Et c'est à l'un d'eux qu'on va s'intéresser tout de suite avec une question pour l'un de nos candidats. Est-ce qu'on va d'abord jouer avec Nadia ou d'abord avec Jean-Philippe? C'est vous qui choisissez, Cédric. Et puis,
14: Galanterie, donc honneur aux dames.
4: Honneur aux dames, c'est Nadia qui va jouer. Justement, ma question, elle concerne la fameuse recette de la véritable Chefney. Selon la tradition, comment est-ce qu'il faut casser les œufs dans une véritable Chefney? Réponse A, avec le manche de la poêle. Et pour ça, donc, il faut avoir une poêle dans la main, évidemment. Une poêle.
5: C'est lent.
4: Réponse B, avec l'aide d'une fourchette. Ça fait un peu de vaisselle en plus, mais c'est le goût qui nous intéresse ici. Ou réponse C, sur une tranche de pain rassis. Alors, Nadia, est-ce que vous avez une intuition?
15: Poêle. Non.
4: Le manche de la
5: à poêle.
15: Oui.
5: Allez, à poêle.
6: J'avais compris ça aussi.
15: À poêle.
6: Tout ça à poêle.
4: Le manche
6: à poêle.
4: De la poêle. Alors, les recettes traditionnelles, elles se transmettent pas seulement par leurs ingrédients, aussi parfois par une série de gestes hérités des générations précédentes. Et la Chefney n'échappe pas à la règle. Selon la tradition, les œufs qui entrent dans sa préparation ne doivent pas être cassés n'importe comment. Ils doivent être cassés comment, Cédric?
9: La fourchette.
14: Ils doivent exactement casser à la fourchette. Et d'ailleurs, ça a valu à une ancienne bourgmestre de la ville de Verviers de les casser à la fourchette mais de façon un petit peu trop généreuse et d'avoir ces œufs qui ont terminé au sol.
4: Ah oui, donc
5: la gêne.
4: C'est pas parce qu'on casse à la fourchette qu'il faut le faire n'importe où, il faut le faire délicatement.
14: Voilà, c'est toute une technique mine de rien.
4: Bah oui, alors toute confrérie a sa tenue, j'imagine. Décrivez-nous un peu la vôtre.
14: Alors, notre tenue protocolaire, c'est composée d'une grande toge aux couleurs rouge et bleu. Ensuite, sur notre chapeau, c'est une poêle. Nous avons notre médaille avec notre emblème et notre épitoge au niveau de l'épaule gauche.
5: Vous n'avez pas pris votre chapeau?
14: Si, j'ai
4: pris. Ah si, je l'ai vu.
5: Il fallait le mettre.
4: Ah oui, le chapeau, oui, effectivement. Oui.
14: Mais je peux.
15: Ah oui.
9: Ah moi j'aimerais bien.
4: Ah oui,
15: carrément.
4: Il faut les montrer. Ah oui, alors,
7: Pour draguer, c'est pas facile.
4: Donc effectivement, le chapeau, c'est une poêle, hein, un petit manche de poêle.
5: Avec le casque évident. Oh là là.
4: C'est, alors,
5: c'est très joli.
14: C'est de toute beauté.
5: Ça, ça vous va très bien.
4: Ah, oui. Vraiment, vous avez bien fait de venir, de venir avec. Alors, vous, vous parlez de...
5: Ça vous fait un petit style.
7: Oui.
5: Voilà, c'est ce que je voulais dire.
14: C'est pas comme ça que j'ai ramené mon épouse, mais...
4: Alors, quand on regarde une Chevenet une fois servie, il y a quelque chose qui saute aux yeux directement, c'est son son dressage qui forme un visage souriant. Les deux œufs au plat pour les yeux et la tranche de lard pour le sourire. Le smiley parfait. Et justement, justement, Jean-Philippe, j'ai une question smiley en stock. Pour vous, ça tombe bien. Hein. Évidemment, dans quel but le tout premier smiley, le jaune, vous savez, celui que nous connaissons tous, a-t-il été créé ? Réponse A, il a été créé pour identifier les produits les moins chers dans une chaîne de supermarché. Réponse B, il a été créé pour remonter le moral des employés d'une compagnie d'assurance. Ou réponse C, il a été créé pour signaler les bonnes nouvelles dans un journal quotidien.
15: Remonter le moral de...
7: Oui.
4: Remonter le moral des employés d'une compagnie d'assurance. Ouais, c'est en 1963, moi, qu'une entreprise américaine se met en quête d'un symbole simple, reconnaissable et évoquant la bonne humeur. Elle fait appel au graphiste Harvey Ball, qui dessine en quelques minutes un rond jaune, deux yeux noirs et un sourire. Bon, il s'est pas trop foulé. Pour ce travail, il reçoit $45, pas un centime de plus. Pas de brevet, pas de droit d'auteur, évidemment, pas même l'idée que son dessin deviendrait l'une des images les plus connues et vues de la planète. Quelques années plus tard, un journaliste français reprend le concept, le dépose et en fait une véritable marque. Eh oui, trop tard. Aujourd'hui, la société Smile est toujours dirigée par sa famille, génère environ 185 millions d'euros de chiffre d'affaires par an. Imaginez comme il s'est fait voler son œuvre. Mais à l'origine, ce petit visage rond et jaune avait été imaginé pour une raison beaucoup plus terre à terre, remonter le moral des employés d'une compagnie d'assurance. C'est une excellente réponse, Jean-Philippe. Ah oui, ça, c'est bien joué.
5: Il est doué.
8: Oui.
4: Alors dans cette manche, nous avons tout vécu.
5: Redoutable.
4: L'adrénaline, le soulagement, l'enjeu.
14: Les pleurs, les rires.
4: Oui, exactement. Mais comment tout cela s'est-il traduit au niveau des scores? On va le savoir dans un instant. Avant ça, je voulais remercier encore notre invité du jour, Cédric Lemaire, d'être venu nous parler de la Chevenet montoise, l'incontournable, fricassée de Mondison. On peut encore vous applaudir, bien entendu.
14: Merci beaucoup.
4: Et nous, on va faire un point sur les scores avec Raoul, évidemment.
6: Alors, 3 points pour Jean-Philippe contre 1 point pour Nadia.
4: Eh bien, voilà, ça veut dire que la quatrième manche va être un petit peu pour du beurre, les
5: voilà,
4: amis.
5: Autant dire. Oui.
4: Et il y a quelqu'un qui a le sourire jusqu'aux oreilles en cette fin de troisième manche, c'est Corentin Candy.
5: On dirait le smiley.
4: Oh là là,
5: il a teint un peu jaunâtre.
4: Décroché.
5: Ça doit être la bile qui lui est remontée tout le reste de la semaine.
4: Décroché sa première finale de la semaine. Ceci dit, juste avant, il y a quand même encore une quatrième manche qui vous fera mener l'enquête. C'est dans un instant sur la première.
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4: Toujours à Dizon pour vivre ensemble cette dernière manche de notre dernier jour dans cette belle commune. Un match qui aura opposé depuis 11h30 Nadia et Jean-Philippe, mais aussi leur capitaine Olivier Frépon et Corentin Candy. Pour l'instant, les scores donnent l'avantage à l'équipe de Jean-Philippe et Corentin Candy. Et puis, à la fin de cette manche, ce sera toujours pareil, hein, puisque Jean-Philippe...
5: On est obligé de la faire, du coup ?
4: Oui, vous êtes obligé
5: de la faire. On ne ferait pas vite le truc, on envoie la pub et on va manger, parce que là, ça devient long. Quoi.
4: J'espère que nos auditeurs ne se disent pas la même chose. Mais non, parce qu'il y a du travail, figurez-vous, dans cette dernière manche, celle de la grande enquête, et c'est surtout le moment où Nadia va pouvoir briller une dernière fois et frapper un grand coup. Et tous les Dizonnaises vont s'en souvenir de ce moment, peut-être. En tout cas, puisque je vais vous donner 2 minutes pour mener à bien cette enquête, vous allez pouvoir me poser toutes les questions que vous voulez. Je vais vous donner une petite info de départ, évidemment, et puis ce sera à vous de jouer. Il n'y a pas de mauvaises questions, il n'y a que des choses qui font avancer, donc n'hésitez pas. Voici le début de votre enquête. William Windsor, c'est le vrai nom du prince de Galles, hein, vous savez, du prince William d'Angleterre. Eh bien, figurez-vous qu'il a un homonyme plutôt surprenant, mais qui est-il ?
5: C'est un footballeur.
4: Ça fait 2 minutes. Non.
5: C'est un sportif ?
4: Ça n'est pas un footballeur ni un sportif, non.
5: C'est un musicien ?
4: On n'est pas un musicien.
5: C'est une personne connue, célèbre ?
4: Ah bon, elle a une certaine célébrité maintenant, oui. Un peu anglaise, hein, je ne vous cache pas, mais...
5: Oui, elle a une célébrité due à son nom. Dû au fait qu'elle est homonyme ?
18: Non, en fait, non, même pas. En fait, il s'agit d'un soldat. Un soldat, un aspirant caporal du 1er bataillon du Royal Welsh.
5: Ben voilà, vous avez donné la réponse.
18: Un régiment d'infanterie. Ah merde, j'ai donné la réponse. D'un régiment d'infanterie de l'armée de terre britannique. Mais il y a quelque chose de plus particulier que ça encore.
5: Ah, il a. C'est un avec la moumoute sur la tête qui ne bouge pas là.
18: Bon, ils ont tous des moumoutes sur
5: la tête. C'est un gardien de la guerre royale.
18: Non, pas du tout.
5: C'est un... Oh là là.
18: Alors, il a servi de 2001 à 2009, date à laquelle il a pris sa retraite. Mais je crois qu'il est mort maintenant.
5: Allez, c'est dommage.
18: Oui.
5: Il est mort à la guerre ?
18: Il n'est pas mort à la guerre, non.
5: Oh. C'est un soldat qui a eu un héros de guerre.
18: C'est pas du tout un héros de guerre. Non. Il faisait pas partie de la famille royale, hein, mais il avait quand même un rapport avec la reine d'Angleterre, Elisabeth II. Son nom officiel, c'est William Windsor, mais en fait, tout le monde le surnomme autrement.
5: Billy.
18: On le surnomme Billy, exactement.
5: Billy Windsor, bon, c'est un chien.
18: C'est pas un chien, mais on se rapproche.
5: Ah, c'est un animal, un cheval.
18: C'est un animal, effectivement.
5: C'est un cheval.
18: Non, c'est pas un cheval, non.
5: Oh, un chien, un oiseau. J'ai dit c'est un animal, c'est bon, j'ai donné la réponse.
9: Non, on attend l'animal.
5: C'est un chat.
18: Alors, c'est pas évidemment une mascotte, c'est un vrai soldat. Et figurez-vous que William Windsor, ou Billy, c'est un bouc. Un bouc offert au 1er bataillon du Royal Welsh par la reine Elisabeth II en 2001. Tradition lancée par la reine Victoria. Alors, le rôle de Billy consiste à marcher devant le bataillon. C'est tout con.
5: C'est une mascotte, quoi.
18: Parfois, c'est beaucoup demandé à un bouc. Non, il le considère vraiment comme un soldat. D'ailleurs...
5: Oui, mais ça va, c'est une mascotte.
18: Attends, oui, vous énervez pas, Olivier.
5: Si vous êtes en train de me tendre.
18: Pas du tout.
5: Je vais pas vous mentir.
18: Écoutez, en 2006, il a été rétrogradé. Une mascotte ne peut pas être rétrogradée. Soldat, il était rétrogradé suite à un comportement désobéissant. Il avait refusé de marcher en compagnie de ses soldats.
5: Allez.
18: Et il a tenté de donner des coups de corne aux musiciens militaires. Du coup, il a été rétrogradé. Et puis, quelques mois après une marche exemplaire, il a pu de nouveau aller manger aux messes des officiers comme les autres et il a retrouvé son grade. Alors, vous savez que dans cette manche, l'équipe de Corentin et Jean-Philippe n'a pas pété un mot. Ils étaient sûrs de gagner.
9: C'était
18: trop facile.
5: On s'en foutait.
18: Ils s'en foutent. Alors, vous avez mouillé le maillot, franchement.
5: Un
18: et tout l'honneur.
9: Oui, on peut leur accorder un point.
5: On peut même en accorder un deuxième, c'est égalité. Ils ont rien fait, les deux, là.
18: C'est vrai qu'on pourrait presque vous accorder
5: c'est
18: deux
5: vrai.
18: Points. J'ai presque envie de le faire. Hein,
9: un et demi, peut-être.
18: C'est ça. Un et demi. Faut jouer, hein, les amis, faut jouer. Alors, bon, ceci dit, c'est une excellente réponse de l'équipe de Nadia et d'Olivier.
5: Nadia était énorme sur cette manche.
18: Oui, c'est vrai aussi. Alors, les scores, en tout cas, ben, on parlait, hein, je pense, Raoul, ça n'a pas suffi à revenir.
6: Mais non, c'est non, toujours 3-2.
18: C'est toujours Jean-Philippe.
6: 3-2 pour
18: Corentin, Candy qui sont en tête. Et ça fait de Jean-Philippe notre finaliste. Félicitations.
6: Ah bon.
18: Et quant à vous, Nadia, vous avez fait honneur à Dizon et à l'émission. En souvenir, on vous offre un tote bag, ça vaut vraiment le détour, avec dedans la gourde, ça vaut vraiment le détour. Et puis à côté, le 4e tome de la BD, Leur H, un tome intitulé On a volé la Coupe du Monde. Vous avez passé un bon moment avec nous.
8: Très bon moment.
18: Eh bien écoutez, parfait. Et puis maintenant, tous aux abris, j'ai envie de dire, la grande finale, celle qui va une ultime fois mettre le cerveau de Jean-Philippe à contribution. C'est pratiquement tout de suite sur La Première.
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18: Jean-Philippe, voici aux portes de la grande finale. Et maintenant, je peux vous le dire, toute cette partie n'aurait été qu'un prétexte à atteindre cette épreuve-ci, le fameux questionnaire décalé. Hein, je vous en rappelle les règles, hein, dans un instant, mais avant ça, je vous rappelle quand même que vous jouez pour une nuit pour deux personnes au très chic My Hotel à Malmedy, hôtel-restaurant 4 étoiles, hein, quand même, qui vous offre une parenthèse bien-être et des connexions au cœur de notre Ardenne. Mais avant de faire vos valises, dernier effort, dans ce questionnaire, il ne faudra pas répondre à mes questions, pas directement en tout cas. C'est simple, à chaque question que je vous pose, vous répondez à la question précédente. Ah, on a tout fait sans mêler les pinceaux hein, dans ce questionnaire décalé. C'est pour ça que vous avez à vos côtés un démêleur de pinceaux.
9: Oui.
18: Ah oui. Oh, il en a démêlé des pinceaux.
9: Ouf,
18: ça, il pourra probablement vous aider. Vous soufflez, mais vos réponses, bref, il y a presque plus qu'à profiter de ce bon moment. Alors Jean-Philippe, est-ce que vous êtes prêt ?
9: Ready.
18: Alors on se lance dans notre grande finale. Quelle commune, que vous devriez connaître comme votre poche maintenant, se trouve sur la rive droite de la Vesdre, juste en face de Verviers ? Comment s'appelle le jeu où l'on perd dès qu'on laisse échapper l'un des deux mots interdits ? C'est le ni-oui...
9: Disons.
18: Le ni-oui disons, oui. Quelle fibre textile synthétique est généralement utilisée pour confectionner des bas ? C'est le...
9: Ninon.
18: Le ninon, hein, les bas ninon. Complétez ce titre de ce roman d'Agatha Christie, mort sur le...
9: Nylon.
18: Mort sur le nylon. Alors, quand on vise juste, qu'on fait preuve d'adresse, on dit familièrement, en plein dans le...
9: Nil.
18: En plein dans le Nil. Avant Alerte à Malibu, David Hasselhoff jouait dans la série K.
9: Mille.
18: Camille, oui. Ensuite, généralement, après les noces, où vont les jeunes mariés? Ils partent en lune
7: 2000.
20: 2000, ouais.
18: En lune 2000. Non, il y a toujours une espèce d'écho comme ça.
20: Mais il est tard. Hein.
18: Mais bien sûr. Alors, les enfants qui n'ont pas encore leurs dents définitives, ils ont des dents...
7: De miel.
20: De miel.
18: Des dents de miel, oui. Le plus grand tube de Philippe Lafontaine, c'est cœur...
7: De lait.
18: Cœur de lait. Et, vous l'avez, cœur de quelque chose? Vous l'avez? Gardez-le. Gardez-le, oui, vous allez me le dire, oui, maintenant. Oui. Quel était le surnom de Gainsbourg? C'est l'homme à la tête...
20: De loup.
18: Mais de loup, bravo, mais oh là là, magnifique. Magnifique retour de Jean-Philippe. Extraordinaire retour. Il fallait le sortir, celui-là. Ah, je suis fier de vous. Vous repartez avec votre nuit pour deux personnes dans le très chic MyHotel. Hôtel-restaurant 4 étoiles situé au cœur de notre Ardenne à Malmedy. Petit moment de déconnexion en perspective parce que l'Ardenne, ça sert à ça, évidemment. Vous partez avec la personne d'en face, on est d'accord?
20: Normalement, oui.
5: Ah, c'est gentil.
21: Qu'est-ce que vous aviez dit tout à l'heure en début d'émission? Qu'est-ce que vous aviez dit, Jean-Philippe?
20: On ne va pas en Ardennes avec son genre.
18: Formidable. La grande, grande classe. Alors, en tout cas, profitez bien. 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Merci à nos candidats du jour qui étaient Jean-Philippe, merci, et Nadia. Merci à leur capitaine Olivier Frépon et Corentin.
5: Merci à vous, Edith.
18: Raoul Reyer, c'était également avec nous.
5: Plaisir.
18: Merci à Muriel Dujacquet, Carole Baquet, Alexandre Mazoyer, Nicolas Anno, Vincent Van Der Venet, Pierre Mélotte et Bawandine. La programmation musicale, c'était Olivier de la production Xavier Guillet. On se retrouve lundi et pour la dernière de la saison, nous serons à Durbuy, hein. Ce sera l'occasion de vous proposer un autre numéro de Ça vaut vraiment le
22: détour.
18: À lundi.
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0: Il est 5 heures.
1: David Riffon avec vous pour ces informations. 0-0, la victoire était pourtant impérative contre l'Iran à Los Angeles, mais c'est un nouveau match nul, le deuxième en deux matchs de cette Coupe du Monde pour la Belgique. Les Diables ont eu la possession de balles, les occasions, mais ils peuvent aussi s'estimer heureux. Nathan N'Goy a été exclu vers l'heure de jeu et Thibaut Courtois a sauvé les meubles à plusieurs reprises. Le sélectionneur Rudy Garcia ne reproche finalement rien à ses joueurs, mais il regrette le manque d'efficacité devant.
2: Je m'attendais à ce genre de match où on est pas loin de 70% de possession, voire plus, qu'on centre beaucoup, qu'on tire beaucoup. On a cadré, mais pas suffisamment mis ce gardien en danger. J'oublie pas qu'on a joué 30 minutes à 10, ça aide pas contre ce genre d'équipe. J'ai pas grand chose à reprocher à mes garçons, si ce n'est qu'on n'a pas été efficace. Des matchs comme ça, on l'a déjà fait et on a mis 3 buts, même plus. Aujourd'hui, on n'a pas marqué. Quand on a été réduit à 10, au moins on a été solide et on a encore eu des situations, des occasions. Ça fait partie aussi d'un départ de Coupe du Monde où on départ diesel. Au moins on sait quel résultat on aura à faire contre la Nouvelle-Zélande. Voilà.
1: Contre la Nouvelle-Zélande, ce sera samedi prochain, 5h du matin, heure belge. C'est officiel, la Belgique connaît sa première vague de chaleur de l'année. Nous venons de connaître à Uccle, la station de référence, 5 journées à plus de 25 degrés, dont 3 jours à plus de 30 degrés. Et ça va durer, le mercure va encore s'affoler cette semaine. La SNCB a décidé de supprimer 15 trains P, c'est lundi et mardi, en raison de la vague de chaleur. Ces trains sont parfois

0: des rames plus anciennes et non climatisées. Le secteur du bâtiment prend aussi des mesures. Les ouvriers peuvent démarrer les chantiers plus tôt. Dans les écoles, des mesures pourraient également être annoncées en termes d'horaires pour les examens. Keir Starmer devrait démissionner dans les prochains jours, peut-être dès ce lundi, de son poste de Premier ministre britannique. Malmené par les sondages, rattrapé par l'affaire Peter Mandelson et ses liens avec le pédocriminel Jeffrey Epstein, Keir Starmer est désavoué jusque dans son propre camp. Une élection partielle cette semaine a permis à son rival principal, Andy Burnham, de retrouver un siège de député. Les travaillistes frondeurs pourraient maintenant rassembler 200 députés pour forcer Keir Starmer à la démission, à moins que le Premier ministre quitte de lui-même. Même le 10 Downing Street. Serena Williams ne jouera pas seulement en double avec sa sœur Vénus à Wimbledon. À 44 ans, la cadette des Williams disputera également le tournoi en simple. Elle a bénéficié d'une invitation. Merci pour votre écoute, où que vous soyez, passez une belle et douce nuit.
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2: Bonjour, bonjour, bienvenue dans Matin Première en ce petit matin du lundi 22 juin. J'espère que vous avez passé un bon week-end de fête, de foot et de chaleur. Dans un instant, on se remet en route avec l'extrait de Ça vaut vraiment le détour. Il s'agit du questionnaire final, celui auquel il faut répondre, mais pas trop vite. Ensuite, l'invité culturel de Xavier Van Bugenhout sera Laurent Hopma pour sa BD Les Guerres de Lucas, une exploration inédite des coulisses de Star Wars, de l'enfer du castle au tournage cauchemardesque. C'est un poison qui se trouve dans nos assiettes. Le cadmium, c'est un métal lourd, cancérogène avéré. Aujourd'hui, les enfants wallons sont 2 à 3 fois plus touchés que ceux de 2011. Alors, d'où vient ce métal lourd? Comment s'en prémunir? C'est l'enquête de la rédaction. Rendez-vous avec Romane Bonnemet vers 5h20. On démarre donc cette semaine avec, comme de coutume, un petit exercice mental, celui que propose Vincent Delbusset à ses finalistes. Le but, c'est de ne pas répondre à la question. Enfin, pas trop vite.
3: Et oui, c'est l'heure de la grande finale. Jean-Marie, vous êtes presque au bout, mais en même temps, pas encore tout à fait.
4: Hein. C'est bientôt fini.
3: Oui, c'est bientôt fini.
4: Allez.
3: Voilà, je vois que vous avez déjà votre manteau. Alors, on a quand même un dernier questionnaire diabolique à vous soumettre. Mais si vous parvenez à son terme, vous repartirez avec une nuit pour deux personnes au très chic My Hotel à Malmedy, un hôtel 4 étoiles, véritable havre de paix pour vous enchanter et vous détendre. Et le principe de cette finale, c'est qu'à chaque question que je vais vous poser, vous allez devoir me donner la réponse à la question précédente. Bon, c'est tout bête, en fait, mais ça demande un petit peu de concentration. C'est dur, dur. Mais pas de panique, parce que votre capitaine d'équipe, oui, Olivier Frépon, est là pour vous aider.
4: Et il est très intelligent.
5: Je n'en doute pas.
3: Il est très, très intelligent, sinon il ne serait pas là.
4: Évidemment.
3: Il peut bien sûr intervenir. Alors à la première question, Jean-Marie, vous ne répondez rien.
5: Évidemment.
3: Ça n'est qu'à la deuxième que vous répondez, à la première, et ainsi de suite. Vous avez capté l'idée?
5: Oui, je crois.
3: Très bien. Alors, c'est parti pour votre finale.
5: Attention.
3: Dans quelle commune qui vaut vraiment le détour, nous trouvons-nous en ce moment même? Quelle célèbre marque d'aspirateur sans sac est incarnée dans ses pubs par son créateur?
5: Dison.
3: Dison, oui. Quel ancien boxeur américain arbore un tatouage sur le visage? C'est Mike...
4: Dyson.
3: Mike Dyson, oui. Complétez ce proverbe. Noël au balcon, Pâques au...
4: Tyson.
3: Pâques au Tyson. Vous êtes toujours avec nous, Jean-Marie?
5: Oui, oui, tout va bien.
3: Alors, quel bovidé peut être considéré comme un buffle américain? C'est le...
4: Tison.
3: Le tison.
4: Il me regarde avec un regard vide.
3: Un mort-vivant, justement, est également appelé un...
4: Bison.
3: Un bison, oui, en verlan, oui. Ça passe, hein, ça passe. Avec le Zimbabwe, c'est le seul pays au monde qui commence par la lettre Z. C'est la...
4: Zombie.
3: La zombie, oui. À quelle chanteuse française doit-on les tubes Zen et Je suis un homme? C'est
4: Même pas celle-là. Zombie.
3: Zombie. Complétez ces paroles signées Pierre Perret. Pierre Perret. Tout, vous saurez tout sur le
4: Zazie.
3: Sur le Zazie. Vous saurez tout sur le... Ça, vous l'avez. Hein. Vous l'avez. Et vous me le dites dans un instant. L'impératrice d'Autriche, Elisabeth de Wittelsbach, elle est plus connue sous son célèbre surnom de...
5: Zizi.
3: Zizi l'impératrice. Oui. Mais effectivement, bravo Jean-Marie.
6: Bravo Jean-Marie.
3: Oh là là, impressionnant comme parcours.
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2: Rendez-vous avec la joyeuse équipe de Ça vaut vraiment le détour dès 11h30 tout à l'heure sur La Première. Avant d'entrer dans l'univers de Star Wars, voici celui d'Ayo.

0: il y a 20 ans, Ayo, originaire d'Allemagne et du Nigeria, nous sortait donc ce titre « Down on my knees ». Xavier Van Buggenhout nous emmène à présent avec son invité, il nous emmène ailleurs, à bord d'un vaisseau très spatial.
1: C'est le vaisseau amiral de la pop culture, la saga Star Wars, dont le premier film sorti en 1977 a révolutionné l'industrie cinéma, popularisé le concept de blockbuster, et aussi celui des produits dérivés, du merchandising. Une épopée néanmoins semée d'embûches, où il a fallu plus d'une fois déjouer le côté obscur de la force. Cette aventure Star Wars côté coulisses, les soucis de production, de casting, les rivalités et autres plantages sont racontés dans les guerres de Lucas. L'auteur, scénariste Laurent Hopman est notre invité ce matin. Bonjour à vous.
2: Bonjour.
1: Bienvenue dans Matin Première. Les guerres de Lucas, c'est une bande dessinée dont déjà deux tomes sont sortis, dessinés par Renaud Roche. C'est une trilogie dans laquelle vous vous êtes lancé, où vous racontez les galères de tournage, de production qui ont émaillé la saga Star Wars. Le premier tome a eu un énorme succès, plus de 120 000 exemplaires écoulés, ou en tout cas, on n'est pas loin de ce chiffre-là, traduit dans 18 langues. Il y avait déjà eu des tonnes de choses racontées sur Star Wars, il y a une multitude de publications sur le sujet, mais probablement pas de cette façon-là, et en tout cas en BD. J'ai le sentiment aussi que c'est parce que vous êtes parvenu à intéresser des gens qui n'étaient pas nécessairement fans de Star Wars, et que c'est ce qui explique peut-être aussi une partie du succès.
2: Certainement, notre ambition en lançant ce projet, c'était de montrer comment Star Wars avait été créé par ce jeune cinéaste, George Lucas, qui a à peine 30 ans, et de retracer toute cette épopée de la création à travers ses yeux, en montrant le jeune ingénu avec ses rêves, et il va se confronter à la réalité assez dure du monde hollywoodien. Donc c'était ce parcours humain qui nous intéressait et qui dépasse en quelque sorte l'univers de Star Wars. C'est une aventure profondément humaine et on espérait que ça parle à d'autres gens que ceux qui adorent Star Wars, même si c'était évidemment notre premier public. Et on s'est rendu compte assez rapidement, effectivement, que dans l'histoire de George Lucas, il y avait quelque chose qui résonnait chez des gens qui parfois n'avaient même pas vu les films et qui ont été ému par cette histoire, parce qu'elle est touchante. C'est touchant de suivre ce jeune homme et de voir toutes les difficultés qu'il affronte, et de voir aussi que ce parcours ne va pas le transformer, il ne va pas perdre son innocence d'enfant qu'il essaye de mettre dans ses films, et il va rester fidèle à ses valeurs, des valeurs profondément humaines, profondément nobles. C'est pas quelqu'un d'imposant, George Lucas, c'est un introverti. On peut tous s'identifier à cette personnalité, et c'est un message d'espoir pour tous les créateurs aussi.
1: Et puis c'est une personnalité très particulière dans le monde du cinéma, on va y venir. Les guerres de Lucas épisode 2 s'intéresse à la production de l'Empire contre-attaque, qui est donc le deuxième volet de la saga Star Wars. La sortie du premier Star Wars avait été un carton phénoménal. George Lucas y devient très riche et très rapidement il pense à faire une suite, mais surtout il réfléchit au développement d'une saga et à mettre en place un système qui va lui permettre de sortir des films sans avoir à les tourner directement en tant que réalisateur ou même scénariser. Pourquoi il décide ça ?
2: Parce que George Lucas, c'est vraiment, on le disait, un introverti. C'est quelqu'un qui n'aime pas trop le contact avec les autres, qui est assez mal à l'aise dans les interactions humaines. Et donc, son projet, c'est d'être derrière la caméra, mais très loin derrière la caméra, en tant que producteur, et idéalement même en tant que monteur. Parce que le monteur est seul face à sa console, et il n'a de compte à rendre à personne, et il n'a pas besoin de récupérer l'assentiment des gens. Donc ça, c'est ce qu'il voulait faire au départ. Et comme on peut pas être monteur quand on est personne, alors il est devenu producteur et réalisateur pour pouvoir réaliser des films à monter. Et donc ça ne l'intéresse pas d'être au contact des gens et de réaliser tous ces films. Et il a cependant envie d'en produire parce qu'il aime le cinéma, et donc il va choisir, il va essayer du moins d'engager des gens pour faire tout ce qu'il n'aime pas faire, un scénariste, un réalisateur, et ainsi de suite.
1: Oui, en fait, George Lucas devient producteur, un peu superviseur, quelque part, en chef de la saga Star Wars, alors que c'était quand même un très bon réalisateur. Il avait fait le précédent, puis il avait fait THX 1138, grand film de science-fiction. Il a fait American Graffiti, qui est un tout grand film. Il va devoir en faire un deuxième, d'ailleurs, vous l'évoquez dans le livre, parce qu'il est lié par contrat, et ça, par contre, ça va moins bien marcher. Puis un élément très important dans le succès de l'entreprise Lucasfilm. Très tôt, il va mettre un financier à la tête de cette entreprise, c'est Charles Weber, et sa première mission va être de développer la filiale des produits dérivés, qui va être un segment absolument essentiel pour le développement économique de la société.
2: Absolument. George Lucas a un grand rêve, c'est de recréer un espace propice à la création où il pourrait inviter et retrouver ses amis cinéastes, loin de l'atmosphère d'Hollywood qu'il juge toxique. Et c'est là qu'il a cette idée de créer le Skywalker Ranch, un espace au milieu de la nature où les cinéastes pourraient se retrouver pour imaginer le cinéma de demain. Mais ce projet va nécessiter des fonds, beaucoup d'argent pour être développé. Et donc Lucas imagine un modèle où il va lancer les films Star Wars, en faire une franchise et avec les bénéfices générés par les produits dérivés et les films, financer ce rêve de ranch espace créatif.
1: Petite parenthèse par rapport au modèle merchandising et aux droits d'exploitation Star Wars, les guerres de Lucas sur la couverture, on ne mentionne pas Star Wars nommément sur la couverture. Est-ce que c'est pour des raisons de droits d'exploitation de la marque Star Wars, parce que vous avez été approuvé aussi par George Lucas dans votre travail?
2: A posteriori, on a été approuvé en quelque sorte, adoubé, j'ai presque envie de dire, par George Lucas lui-même, qui a vu le livre et l'a apprécié. Et on a eu la chance d'être invité à visiter ce fameux ranch en Californie. On a même fait une dédicace dans les locaux de Lucasfilm. Donc oui, il y a maintenant une proximité avec cet univers et les gens qui le gèrent, qui est assez incroyable. Mais au départ, c'est un projet complètement indépendant et il se devait de l'être, parce qu'on ne peut pas raconter une histoire comme ça fidèlement et honnêtement sans aborder des sujets qui, en général, ne sont pas autorisés dans les livres officiels. Donc le livre est complètement indépendant pour être aussi sincère que possible.
1: C'est intéressant, moi j'ignorais par exemple que George Lucas est fan de BD, et vous expliquez d'ailleurs dans Les Guerres de Lucas, dans ce tome 2, il a un peu d'argent évidemment après le succès de Star Wars, premier épisode, et il va créer la première galerie d'art consacrée à la bande dessinée.
2: Absolument, il a été profondément marqué par la bande dessinée, les comic books aux États-Unis qu'il lisait quand il était petit, et c'est une de ses sources d'inspiration principales, et c'est encore aujourd'hui un très grand collectionneur. On sait dans le milieu des galeries d'art parisiennes qu'on a un George Lucas qui se positionne sur de nombreuses planches d'artistes français. C'est un grand, grand collectionneur et on retrouvera une partie de sa collection dans le musée qu'il est en train de préparer à Los Angeles et qui va ouvrir très bientôt.
1: Ouais, alors, Les Guerres de Lucas, tome 2, je l'ai dit, ça raconte la production de l'Empire contre-attaque et le récit commence avec l'accident de voiture de l'acteur principal qui incarne Luke Skywalker, c'est Mark Hamill. Gros accident de voiture, plusieurs fractures à la mâchoire, on a dû reconstruire une partie de sa cloison nasale, du cartilage, enfin voilà, il est sorti de l'hôpital et il a plus la même tête. Et en fait, ça va avoir un impact assez conséquent sur la manière dont on va tourner ce second épisode.
2: Oui, c'est terrible. C'est un accident qui se déroule juste avant la sortie du premier Star Wars. Et quand Lucas apprend ça, il est catastrophé parce que son jeune premier a le visage complètement ravagé. Et pendant un moment, on a pensé qu'il serait définitivement défiguré. Mais il est tombé sur un très bon chirurgien qui a réussi à lui redonner apparence humaine. Mais il n'a plus tout à fait le même visage. Et Lucas va devoir modifier le scénario du second film pour intégrer une scène assez violente au début du film. On s'en souviendra, Luke est attaqué par un wampa, un monstre des neiges qui lui donne un grand coup de patte dans la figure, ce qui justifie...
1: C'est sur la planète des glaces qui ouvre le film.
2: Voilà, et ça justifie le fait qu'il n'ait plus tout à fait le même visage pendant le reste du film.
1: Ouais. Il y a une grosse révélation dans le film, hein, dans l'Empire contre-attaque, puis désolé du spoiler si vous ne l'avez pas vu, mais c'est connu, c'est tellement ancré dans la pop culture. Bah, on apprend à la fin que Dark Vador est le père de Luke Skywalker. Et par contre, ce que on découvre dans la bande dessinée Laurent Hopman, c'est que cette scène, elle tracassait un petit peu George Lucas, qui s'est dit, mais comment les enfants vont comprendre cette scène, est-ce qu'ils risquent pas d'être trop choqués? Il a été demandé conseil à un psychiatre.
2: Oui, George Lucas a vu l'impact que le premier Star Wars avait eu sur les enfants. Ça les avait profondément bouleversés et il était très prudent en écrivant le second film. Il ne voulait pas prendre le risque de traumatiser les enfants. Et donc, il est allé voir plusieurs psychologues pour leur demander quel pourrait être l'impact d'une pareille révélation de dire que Dark Vador est finalement le père de Luke. C'est dire s'il était consciencieux quelque part, parce qu'aujourd'hui, on ne s'embarrasserait peut-être pas d'une telle considération. Mais donc, les psychiatres et les psychologues l'ont rassuré en lui disant que les enfants sauraient gérer une pareille révélation.
1: Ouais. Alors, en réalité, Les Guerres de Lucas ne parlent pas uniquement de Star Wars, parce qu'en fait, ici, dans cet épisode, vous expliquez qu'il était lié par contrat avec l'obligation de produire une suite à American Graffiti, et il avait un autre projet, c'était un projet de film avec Steven Spielberg. Et en fait, pendant la production de l'Empire Contre-Attaque, George Lucas et Steven Spielberg travaillent ensemble sur le script que sera Indiana Jones et les aventuriers de l'Arche perdue. Et en fait, ils ont bossé sur ce script pendant pendant 5 jours avec un jeune scénariste qui n'avait quasi aucune expérience, qui est Lawrence Kasdan, qui bosse aussi sur l'Empire contre-attaque. Et en fait, en à peine 5 jours, les bases d'Indiana Jones sont déjà en place.
2: Oui, George Lucas avait une idée très précise de ce que devait être Indiana Jones, donc il avait tout déjà prévu dans sa tête. Et encore une fois, Indiana Jones trouve ses origines dans ce que regardait George Lucas enfant. En fait, toutes ces séries qu'il regardait à la télévision, qui étaient des courts-métrages qu'on passait au cinéma dans les années 30, et qu'ensuite la télévision américaine a rediffusé dans les années 50. Voilà, les Flash Gordon et autres Buck Rogers. Et il y avait des héros qui ressemblaient à Indiana Jones. Ça a été l'inspiration principale pour cette série de films.
1: Bon, en fait, les coulisses du tournage d'un film, ben, c'est un récit d'aventure incroyable. Hein. Il y a tous les éléments, il y a plein de péripéties, il y a plein d'imprévus, on doit trouver d'autres solutions. Ça parle ici, évidemment, de Star Wars, mais ça parle du fait de c'est quoi de faire un film, et au final, ben, le résultat qu'on retrouve en salle est toujours un petit peu quelque chose d'accidentel.
2: Oui, c'est toujours un petit miracle de réussir à faire fonctionner une équipe de 800 personnes, toutes ces personnalités, et puis gérer tous les imprévus. C'est ce qu'on raconte dans le livre, c'est une succession d'imprévus et d'obstacles à surmonter.
1: Les guerres de Lucas, on évoquait beaucoup le deuxième tome qui est le dernier sorti évidemment, mais il y a le premier aussi, c'est une trilogie qui est en route. Le troisième tome, lui, va sortir en octobre 2027. Merci Laurent Mann d'avoir été avec nous ce matin.
2: Merci de votre invitation.
1: Je rappelle que vous êtes scénariste sur ce projet aux côtés de Renaud Roche qui lui est au dessin.

0: Mr. Know It All, Teddy Swims, la voix puissante de l'Américain que l'on entendra aussi cet été au festival Rockwechter. Ce sera le 3 juillet prochain.
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0: C'est un poison qui se trouve dans nos assiettes. Le cadmium est un métal lourd, cancérogène avéré. Il est hautement toxique et s'accumule dans le corps. Aujourd'hui, les enfants wallons sont 2 à 3 fois plus touchés que ne l'étaient les enfants belges en 2011. À la racine du problème, des terres agricoles ou des récoltes ont récemment été interdites à la vente. En 2025, les légumes de 11 maraîchers wallons testés ne respectaient pas la norme en cadmium. Alors, d'où vient ce métal lourd et comment s'en prémunir? C'est l'enquête de la rédaction. Et Romane Bonnemet, bonjour, c'est vous qui l'avez menée avec Nicolas Lejuste et Pierre-Louis Puissant.
2: Oui, et cette enquête a commencé à côté d'Andenne, dans le Namurois. C'est là qu'Adrien Libois exploite avec son père 120 hectares de terre. En 2025, l'Agence fédérale pour la sécurité alimentaire, l'AFSCA, vient faire un prélèvement sur ses pommes de terre et ses oignons. Et là, le ciel lui tombe sur la tête.
3: On était un peu abasourdi de savoir ça, que nos parcelles étaient polluées sans qu'on le sache, que la teneur en cadmium était trop élevée dans les pommes de terre.
2: L'AFSCA a multiplié les contrôles chez des maraîchers ces derniers mois parce que l'alimentation est la source principale de contamination au cadmium. Ce métal lourd s'accumule dans le corps et il est associé à différents cancers du pancréas ou de la prostate, fragilise les os et perturbe le système endocrinien. Aujourd'hui, 9 wallons sur 10 ont du cadmium dans le corps et jusqu'à 5% d'entre eux présentent des dépassements.
0: Et Romane, d'où vient alors le cadmium qui ont contaminé les champs de cet agriculteur?
2: C'est justement la question que je lui ai posée.
3: Ce serait dû à d'anciennes usines sidérurgiques de la région qui sont fermées depuis environ 60 ans.
2: En effet, son exploitation se trouve dans la zone rouge d'une carte récemment publiée par l'administration wallonne. Une zone qui correspond grosso modo au bassin minier du sillon Sambre-et-Meuse où pendant des décennies, les poussières de l'industrie métallurgique seraient retombées sur le sol. Mais ce qu'on a découvert durant cette enquête, c'est que parfois, les légumes contaminés ne viennent pas toujours de ces anciennes zones industrielles.
0: Oui, mais alors qu'est-ce qui serait à l'origine de cette pollution si ce n'est pas alors cette industrie métallurgique ?
2: Alors au cours de mes recherches, je me suis notamment intéressée à la situation française qui connaît actuellement un scandale au cadmium. On l'entend ici sur France Inter.
4: Les sols français sont contaminés au cadmium plus qu'aucun autre pays européen. Ce métal toxique, cancérogène, utilisé dans les engrais phosphatés, devenu enjeu de santé publique.
2: Ces engrais phosphatés utilisés en France viennent principalement du Maroc, un pays où le sous-sol contient naturellement énormément de cadmium. Alors je me suis demandé si ces engrais étaient aussi utilisés chez nous. Et la réponse est oui. En 2025, c'est bien le Maroc qui est le premier fournisseur d'engrais phosphatés en Belgique. Même si aujourd'hui, les autorités marocaines tentent de réduire le cadmium dans les engrais qu'elles livrent ici.
0: Et justement, chez nous, Romane, que disent alors les autorités?
2: Le ministre wallon de l'Environnement préconise de réduire ces engrais phosphatés.
5: Même si leur quantité reste faible, selon lui.
2: Et son administration invite aussi les agriculteurs à changer certains modes de culture. Mais ces solutions ne convainquent pas les agriculteurs que j'ai pu rencontrer. Et ces maraîchers n'ont pour l'instant reçu aucun dédommagement.
0: Le cadmium dans nos assiettes, c'est l'enquête donc de la rédaction. Merci Romane pour cette enquête à retrouver notamment sur notre site RTBF Actu.
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0: Oh tiens, qui voilà, c'est Clara. Extrait de son album Mon sang, voici cette vie, un titre qui évoque la beauté de la vie à deux malgré les hauts et les bas. Allez, on va tâcher d'avoir que des hauts aujourd'hui.

0: Bon réveil, il est 5h30. Valentin Lecoq pour ses infos. 0-0, les Diables Rouges n'ont encore une fois pas brillé, mais ils ont évité le pire en assurant un point hier soir face à l'Iran. Les Belges ont été malmenés par des Iraniens solides défensivement, réduits aussi à 10 après l'exclusion de Nathan N'Goy vers l'heure de jeu. C'est le deuxième partage en deux matchs pendant cette Coupe du Monde. Les Diables devront absolument battre la Nouvelle-Zélande samedi pour continuer l'aventure américaine. La Nouvelle-Zélande qui vient de s'incliner face à l'Égypte 1-3. Dans les autres résultats de la nuit, l'Espagne a battu l'Arabie Saoudite 4-0, l'Uruguay et le Cap-Vert ont partagé 2-2. La Belgique connaît sa première vague de chaleur de l'année, c'est désormais officiel, et cette situation va perdurer jusqu'à au moins le week-end prochain. La semaine qui arrive s'annonce caniculaire, le thermomètre dépassera tous les jours les 30 degrés. Cette vague de chaleur pousse la SNCB à supprimer 15 trains P aujourd'hui et demain. Ces trains spécifiques aux heures de pointe sont parfois plus anciens et non climatisés. La chaleur étouffante frappe aussi la France. 49 départements sont désormais en vigilance rouge canicule. Il va faire jusqu'à 43 degrés dans l'ouest. Les autorités ont déjà fermé ou réorganisé près de 2000 écoles. Après plusieurs heures de discussions, Iraniens et Américains se sont mis cette nuit d'accord sur une ligne de communication pour sécuriser le passage des navires dans le détroit d'Ormuz. Accord aussi sur une feuille de route pour conclure dans les 60 jours un accord définitif pour mettre fin à la guerre. La Colombie bascule à droite, très à droite même. Alberado de la Espriella est le nouveau président du pays. L'avocat anti-système et proche de Donald Trump a remporté le second tour de l'élection présidentielle. Selon les premiers résultats officiels, il a battu de peu le candidat de gauche. Le président élu milite pour une lutte frontale face aux groupes armés liés au narcotrafic. Et puis un Belge à l'Opéra de Paris, Thomas Dokir, 29 ans, est notre premier danseur étoile. Exploit qu'aucun Belge n'avait réussi avant lui. Originaire de Malone près de Namur, Thomas Dokir fait de la danse classique depuis ses 12 ans. Voilà pour les infos, très belle journée.
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2: Merci Valentin Lecoq pour ces titres qui font l'actualité. Ben, les Diables n'ont pas vraiment dansé sur le terrain hier soir. Voilà, un match raté des Diables. On y reviendra bien évidemment dans le journal de 6h et aussi dans le journal des sports. Belle journée.
0: Belle journée.
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2: Bienvenue dans Matin Première. Et oui, on entame une nouvelle semaine avec peu d'entrain ce matin, après le match des Diables, avec de la déception bien évidemment, mais heureusement dans un instant, ce sera la joie, la bonne humeur de Maxime Lampol et il sera question d'un point d'eau. Ça tombe bien, tiens, vu la météo. Ensuite, nous voyagerons, comme chaque lundi, grâce au magazine Ici le Monde. Nous irons notamment au Yémen, un pays dont on ne parle pas beaucoup et pourtant, c'est un pays en guerre depuis 12 ans déjà. Ensuite, avec l'extrait de leur hache, on va remonter le temps jusqu'en 1987 et le naufrage du Herald Free Enterprise au large de Zeebrugge qui avait fait à l'époque 193 victimes. Mais avant cela, on enfile les chaussures roses de Teddy Bear.
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1: Le jeu de Montois, Teddy Hébert, découvert en première partie de Benjamin Biolay ou encore Alain Souchon, Julien Doré. Il vient de sortir donc son nouveau single « Chaussures roses », c'était le 24 avril dernier. Il sera à l'affiche aussi, notez-le, au Francofolie de Spa, ce sera le 25 juillet, puis au Festival des Solidarités le 5 septembre prochain à Namur. 5h36, l'actualité vue par Maxime Lampaul et il nous emmène aux États-Unis, mais pas pour voir du foot.
2: L'histoire que je viens vous conter pourrait se passer en Belgique et s'ajouter à la liste longue comme un jour sans pain des travaux foireux. On adore ça, comme le métro 3, le RER Bruxelles-Nivelles, le funiculaire Mont des Arts Citadelle de Namur, le paintball dans la salle des plâtres du musée du cinquantenaire, ou encore votre genou, François, comment il va, tiens?
3: Ouais, ça va mieux, c'est gentil, merci.
2: Vous avez toujours la marche à Debs de 10 km Jean Blou comme objectif avant 2029? Alors c'est pas tout le monde ici, mais on est plusieurs à croire en vous, François. C'est donc une histoire fort divertissante qui nous est offerte par la si efficace administration Trump. Le Lincoln Memorial Reflecting Pool, c'est ce grand bassin rectangulaire à Washington devant lequel Martin Luther King a fait son discours, qu'on voit dans toutes les séries américaines, mais pas dans les Tuches 6, Retour à Dunkerque. C'est au pied de l'obélisque et sa fonction, c'est comme le Port Salut, c'est marqué dessus, c'est de refléter Washington. C'est une énorme piscine en béton de 618 mètres de long. Ça fait 273,45 Victor Wembanyama ou encore 351,13 François Heureux. Fun fact, au bout de 198,88 mètres, on observerait un phénomène tout à fait fascinant. Le haut de la tête du 88e Victor Wembanyama et du 113e François Heureux serait parfaitement aligné. 618 mètres de long, ça donne une piscine parfaitement impropre à passer son brevet de 25 mètres, car elle serait démesurée pour cette activité. Rappelons les vieux qui prennent des photos avec leur tablette. Vous voyez, ne faites pas ça. C'est pas évident de s'occuper d'une piscine, je le sais parce que l'été, je dois m'occuper de la piscine d'Anne-Françoise, ma belle-mère, pendant qu'elle est en vacances. Mais qu'entre la petite languette, le pH, le chlore et le flocculant, c'est toute une science de récupérer une belle couleur quand tout le monde a fait pipi dedans. Or, ce bassin de 618 mètres a historiquement des problèmes en raison de sa taille. Il coule, comme le nez de Xavier à cause des pollens. Il coule parce que les joints entre les dalles s'abîment, que les kilomètres de plomberie sont vétustes. Et en raison de sa forme et de sa situation, il se remplit d'algues parce qu'il chauffe et que les systèmes de filtration galèrent. Mais ça, c'était avant Trump. Parce que Trump, il a regardé longuement le bassin avec ses deux petits yeux de chihuahua qui a la myxomatose. Et il a dit, regardez, les Belges ont Media Square et se moquent de nos monuments vétustes maintenant. Et on est venu à la conclusion évidente que le problème de ce bassin, c'est qu'il n'est pas bleu, alors qu'il devrait être bleu parce que c'est la couleur des piscines, qu'il a lui-même une super piscine qui est bleue et qu'on allait donc repeindre ce bassin en bleu. Vous me direz, c'est pas une piscine, c'est un bassin réfléchissant. Et l'objectif, c'est qu'elle reflète. Elle n'a pas de couleur puisque l'intérêt, c'est le reflet. Mais ça, c'est parce que vous n'êtes pas visionnaire, mon vieux. Soyez comme ce bassin, réfléchissez un peu. C'est pour ça que Trump est président des États-Unis et que vous, vous êtes un fonctionnaire payé légèrement au-dessus de la moyenne qui fait son émission chaque matin dans cette ruine désertée qu'est l'ancien bâtiment de la RTBF. Ni une ni deux, Trump a donc utilisé un dispositif légal qui lui permet de contourner tous les systèmes d'appels d'offres et de financement en vertu d'une urgence, un peu comme Théo Franken et ses faux drones russes, a engagé un pote entrepreneur et hop, un peu comme Théo Franken et ses faux drones russes. L'entrepreneur en question, c'est un type qui s'occupe de la piscine de Trump. Soit, on peut le penser, un type incapable de s'occuper d'un monument national de 618 mètres de long. Ce qui n'a évidemment aucune importance pour Trump à qui il vend l'idée d'un American Flag Blue. Il vide donc le bassin, il dit que ça va coûter 2 millions, ça coûte finalement 14 millions. Et encore heureux, ça se passe à Washington et pas à Charleroi. Parce qu'avec l'odieuse taxe d'hermine sur les piscines, ça aurait coûté 14 millions et 500 euros. Quand c'est vide, ils peignent le fond et à partir du 4 juin dernier, ils le remplissent à nouveau. Ça prend du temps. Je me souviens quand il fallait remplir la piscine de l'Orient à Tournai quand j'étais petit, ça prenait du temps et elle ne faisait pas 618 mètres. Heureusement, parce que sinon les matchs de waterpolo auraient duré plusieurs jours. Une fois le bassin à nouveau rempli d'eau, surprise, non seulement il ne reflète plus rien, mais il n'est pas bleu non plus puisque l'algue verte qui y vivait s'y déploie instantanément dans des niveaux jamais atteints puisqu'elle semble kiffer ce nouveau bleu. On décide en hâte d'y mettre des tonneaux d'eau de Javel pour s'en débarrasser, ça ne fonctionne mais alors absolument pas. La Reflecting Pool est maintenant vert piscine qu'on débâche en avril et le porte-parole du projet a trouvé un coupable, Barack Obama, puisqu'il a dit que sans sourciller, que c'est à cause de décisions prises sous Obama que cette algue rendait le bassin vert, alors qu'ils n'ont sans doute même pas essayé de mettre du floculant ou la petite languette. On peut légitimement penser que si la vase venait à se développer sous soleil caniculaire, qui sait, à prendre vie, nul doute que les États-Unis pourraient se dire une algue de 618 mètres de long, eh bien ce sera notre prochain président. Dernière péripétie en date, l'info est tombée hier, la peinture qui date de 3 semaines maintenant s'écaille et les badauds reprennent les morceaux chez eux comme des petites reliques de l'incapacité de leur président à mener à bien un projet. Je terminerai avec un message aux Américains qui nous écoutent et qui regardent peut-être leur bassin absolument médusé. Voici mon message quand tout semble sans espoir, retrouve ton courage. Pense au palais de justice sans ses échafaudages.
1: Voilà Maxime Lampol qui pousse la chansonnette. L'actualité vue par Maxime à retrouver sur Ovio, comme toutes les chroniques bien sûr de nos humoristes, et sur les réseaux sociaux de La Première.
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1: Comme chaque lundi, nous voyageons aussi grâce à l'actualité internationale et le magazine Ici le Monde qui nous emmène ce matin, Esmeralda Labi, en Italie tout d'abord, avec cette information dramatique. 4 ouvriers agricoles sans papiers ont été brûlés vifs dans une voiture.
5: Oui, et ce terrible fait divers a profondément choqué le pays et surtout mis en lumière un système de caporalato, l'exploitation de la main-d'œuvre avec la complicité de la mafia. On va en parler avec notre correspondante sur place, Valérie Dupont. Valérie, bonjour.
6: Bonjour.
5: Vous nous expliquez ce système de caporalato ?
6: Alors pour comprendre ce phénomène, il faut d'abord savoir qu'en Italie, les ouvriers agricoles, comme vous les avez définis, s'appellent des braccianti, un mot qui dérive du mot braccio, c'est-à-dire les bras. Donc des personnes qui ne sont pas vues comme des humains, mais comme des bras, qui travaillent dans les champs, et ce vocabulaire indique beaucoup de la situation. Les caporaux sont aussi, comme le nom l'indique, les supérieurs de ces bras. Mais pour mieux comprendre, écoutez Marco Mizzolo, c'est un sociologue qui, pour comprendre ce que vivaient les braccianti, a décidé de vivre et travailler 3 mois avec eux en 2018.
7: Je me suis fait recruter par les caporaux, ce sont des intermédiaires, des hommes de la communauté migrante qui parlent un peu mieux l'italien. Ils bâtissent une relation avec l'agriculteur, le donneur de travail, qui leur donne la tâche de recruter des gens et qui leur indique le matin où ils doivent aller travailler, combien de temps travailler, le montant de la paie. Et là, j'ai mieux compris le caporalato que j'ai requalifié le patronato.
6: Rappelons aussi que ces gens travaillent entre 12 et 14 heures par jour avec 2 pauses de 10 minutes sur leur journée pour un salaire de misère.
5: Mais Valérie, le gouvernement fait quelque chose pour lutter contre ça ?
6: Oui, il existe une loi depuis 2016 qui punit le caporalato et l'agriculteur qui exploite des personnes avec une peine de 1 à 6 ans de prison et 1 000 euros d'amende. Mais pour les punir, il faut d'abord les prendre en flagrant délit. Et les ouvriers agricoles ont souvent peur de parler. Les syndicats estiment qu'il y a trop peu de contrôle. Mais en vrai, pour éviter les sanctions, les ouvriers, les braccianti, reçoivent un vrai contrat payé 1 300 ou 1 400 euros par mois. Donc oui, ils sont en ordre sur papier. Mais l'agriculteur, à l'aide du caporal, exige le remboursement de 900 ou 1 000 euros par mois, justifiant le logement, les déplacements pour aller dans les champs et autres. J'ai entendu l'histoire d'un Indien qui avait payé 12 000 euros à une filière criminelle pour obtenir un permis de travail et qui devait rembourser 1 000 euros des 1 300 euros de son salaire à son patron italien.
5: Est-ce que c'est un cas isolé, un fait unique, Valérie ?
6: Non, loin de là. Ce serait une erreur de penser que c'est un fait divers isolé, un règlement de compte entre migrants. On estime que 1 500 ouvriers agricoles migrants ont perdu la vie à cause des conditions de travail ces 10 dernières années. En 2024, le cas de Satnam Singh avait beaucoup choqué, victime d'un accident de travail à Latina, au sud de Rome. Une machine agricole lui avait sectionné le bras et son patron italien l'a laissé mourir exsangue sans le conduire à l'hôpital, comme si ce n'était pas un être humain. Le procès est d'ailleurs toujours en cours.
5: On va le rappeler, l'Italie a quand même besoin de cette main-d'œuvre. Est-ce qu'on a des chiffres ?
6: Oui, alors le gouvernement fixe des quotas. Ainsi, en 2026, pour le secteur agricole, il y a la possibilité de faire entrer légalement 88 000 ouvriers saisonniers pour travailler dans les champs, 76 000 pour le tourisme et l'industrie. Mais la loi, paradoxalement, aide la criminalité, car elle oblige l'employeur à connaître le nom de son ouvrier avant de faire la demande pour le permis de travail. Donc les caporaux recrutent en Inde ou au Pakistan ou ailleurs des co-nationaux qui vont payer pour entrer dans la procédure. Et une fois qu'ils ont le permis de travail, eh bien ils arrivent en Italie, mais tombent immédiatement sous la coupe de l'organisation criminelle.
5: Comment peut-on expliquer toute cette violence ? C'est pour de l'argent ?
6: Bien sûr, dans cette chaîne inhumaine, tout le monde y gagne, sauf le migrant. On estime que cet esclavage des ouvriers agricoles représente un chiffre d'affaires de 73 milliards d'euros. Alors bien sûr, il y a des tas d'ouvriers agricoles qui sont bien traités et qui sont en ordre légalement. Mais quand les esclaves se rebellent, comme ce fut le cas en Calabre, ils prennent un risque terrible, car le caporal ne veut pas perdre cette main-d'œuvre qui lui rapporte gros.
5: Merci Valérie. Je précise encore qu'une marche a été organisée pour rendre hommage à ces travailleurs, à ces pour leur redonner un nom et un visage.
1: Deuxième escale, Esmeralda, c'est le Yémen, un pays en guerre depuis 12 ans.
5: Un pays où on ne va pas beaucoup, un pays où on a peu d'informations. Alors d'un côté, c'est vrai, il y a des rebelles, des Houthis, ils sont soutenus par l'Iran. De l'autre, il y a des troupes gouvernementales et au milieu, des civils, premières victimes.
4: On roule dans un secteur qui est assez étonnant, où on est en fond de vallée, toujours dans la ville. On voit des traces d'impact de balles sur des espèces de barriérages qui ont été posées pour empêcher la visibilité avec des tôles. Il y a des maisons en bas, ça n'a pas l'air véritablement habité. On va essayer de trouver des gens en fait qui sont revenus habiter vers la ligne de contact. Mounir Al-Akali est responsable des habitants de ce secteur. Il habite ici avec ses 5 enfants.
8: Là, on est sur la ligne de front, dans le quartier de Al-Roda. Il y a eu beaucoup de victimes ici, parce qu'il y a des grands espaces. Il y a des snipers côté outils, des mines et parfois des tirs de mortier. Il y a une quarantaine de familles ici.
4: On va aller voir les familles, donc on prend une petite ruelle là, sur la gauche, et on va voir les familles et notamment les victimes de cette ligne de front.
9: Je suis Saddam Ali Kassem.
10: Je m'appelle Asma Ali Nagi, j'ai 23 ans.
9: Ça fait 3 ans qu'on est là, on s'est mariés dans ce quartier.
10: 5 jours après, un sniper m'a tiré dessus. J'étais en train d'étendre le linge.
9: Elle était sur le toit. Maintenant, dans ce quartier, on marche dans la rue, la peur au ventre.
4: Là, on voit un enfant avec une béquille. Ouais, il est tout petit, il doit avoir 11-12 ans, on va lui demander. Donc, c'est un des blessés. Tout à l'heure, on a rencontré des femmes qui avaient perdu des membres avec des explosions sur des mines, puisque le secteur est aussi miné. On va voir avec ce garçon comment lui, il a été blessé, quel type de blessure il a. Salam alaikum.
11: Je m'appelle Mohamed Salman, j'ai 12 ans. J'étais sur une mobylette avec mon père, c'était 11h du matin. Ils ont tiré sur moi. J'étais à l'arrière quand le sniper m'a tiré dessus. Sur le coup, je n'ai rien senti. J'ai vu du sang sur moi. À l'hôpital, il y avait un autre enfant qui a sauté sur une mine avec ses chèvres. Maintenant, je ne vais plus à l'école.
4: Ben voilà, il se relève. Il s'appuie sur sa béquille côté droit. Il y a quelqu'un qui le soutient. Et il s'en va. Courageux petit garçon. On entend des tirs au loin. Alors juste à côté de nous, il y a un officier de l'armée. On va lui poser aussi quelques questions sur la situation dans ce quartier.
12: Les Houthis font cela pour provoquer la terreur dans le quartier. Ils se vengent de nous parce qu'on tient toujours le périmètre. Ce qu'ils veulent, c'est pouvoir avancer. Et les snipers sont toujours sur les positions hautes, tout autour.
4: Ces habitants, donc, vivent sous une menace permanente. Pour se protéger, ils ont élaboré des stratégies, nous explique Mounir. Ils ont installé des plaques de tôle pour essayer d'aveugler les snipers.
8: Les protections avec les plaques de tôle, on les a nous-mêmes installées, parce qu'on perdait beaucoup de gens. La vie est difficile ici, mais on ne peut pas déménager. On n'a pas le choix, on n'a pas les moyens de payer un loyer plus cher.
4: Dans ce quartier, il n'y a pas d'eau courante, pas d'électricité. Globalement, c'est le régime dans toute la ville. Les Houthis ont mis la main sur l'appareil économique et sur les ressources en eau de Taiz. Les habitants sont dans une situation de survie. Les militaires, par exemple, n'ont pas été payés depuis le mois de février.
1: Un reportage d'Étienne Monin pour France Inter. Merci Esmeralda Labi, des sujets que l'on retrouve bien évidemment sur notre site RTVF Actu. Il est 6h10, on accueille Olivia Rox ce lundi matin. Bonjour Olivia.
13: Bonjour Sophie, bonjour tout le monde.
1: C'est vous qui allez nous guider tout au long de la matinale. Est-ce que vous avez déjà des soucis à nous signaler?
13: Alors, pas sur le réseau routier, mais bien sur le rail. Alors tout d'abord, on vous signale moins de trains liés à la vague de chaleur. Donc, restez informés. Et puis, on a des retards également entre Bruxelles-Nord et Jette, mais aussi entre Walcourt et Charleroi Central. Sinon, pour le reste, ça se passe bien. Prudence sur la route.
1: Merci pour le conseil Olivia, on va le suivre bien évidemment. À tout à l'heure. Du côté de la météo, une nouvelle journée de forte chaleur s'annonce, Guillaume Kerremans, avec déjà donc des températures très douces et ce, dès le lever du jour.
14: Ce sera difficile de trouver de l'air respirable pour cette semaine, avec un soleil qui sera bien présent ce matin sur la plupart des régions, à peine contrarié par quelques bandes nuages bas dans certaines vallées ardennaises. La chaleur s'installera rapidement et avant même la mi-journée journée, la barre des 25 degrés sera déjà atteinte dans de nombreuses régions. Cet après-midi, le soleil restera largement dominant malgré quelques cumulus de beau temps sur les reliefs et quelques voiles d'altitude. Les maximales atteindront 25 degrés à la côte, 31 à 32 degrés dans le centre du pays et jusqu'à 33 ou 34 degrés dans le sud. La nuit prochaine restera très douce et la chaleur s'accentuera encore mardi demain avec des pointes proches de 35 degrés. Le pic de cet épisode est attendu mercredi et surtout jeudi avec localement 36 à 37 degrés. Une évolution plus orageuse est envisagée pour le week-end prochain.
1: Merci Guillaume, on fera un point plus complet bien évidemment, ce sera juste après votre journal de 6h.
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1: On regarde dans le rétro avec l'extrait de leur H ce matin. C'était le 6 mars 1987. Le ferry britannique A Right of Free Enterprise quitte le port de Zeebruges pour rejoindre l'Angleterre. À bord, plus de 500 passagers qui pensent vivre une traversée ordinaire. Pourtant, moins de 2 km après son départ, le navire chavire en à peine 90 secondes, piégé dans l'obscurité et les eaux glacées de la Manche. Des centaines de passagers luttent pour survivre. Le bilan est donc terrible, 193 morts. Alors comment un ferry moderne, réputé sûr, a-t-il pu sombrer aussi rapidement par mer calme? Derrière cette catastrophe se cache toute une série d'erreurs humaines, des procédures défaillantes et une course à la rentabilité qui a fait passer la sécurité au second plan.
17: Ce soir-là, près de 500 personnes avaient embarqué à bord du géant des mers pour retourner en Angleterre. Les conditions météo étaient bonnes, le bateau fiable, et tous pensaient que dans 4 heures, ils débarqueraient de l'autre côté de la Manche. Ce ne fut jamais le cas. La traversée espérée se transforma en un piège mortel. Plongés dans les eaux glacées de la Manche, les passagers durent lutter pour leur vie et des dizaines de personnes y laissèrent la leur. La mer, ce soir-là, sera un immense cercueil. Mais comment un tel drame a-t-il pu se produire? Pourquoi un ferry, en parfait état de marche, coule-t-il à pic en 90 secondes sur une mer calme? Rapidement, après le naufrage, des témoignages feront état d'une grave erreur. Une erreur humaine. Après la stupeur du drame, c'est l'incompréhension. Puis surgit l'envie de savoir, de comprendre. Comment une telle tragédie a-t-elle pu avoir lieu alors qu'aucun élément n'aurait pu le prédire? Les premières rumeurs racontent que le ferry a heurté une digue et qu'une des portes arrière a cédé, laissant l'eau s'engouffrer. Mais ceux qui ont vu le navire quitter le port, ceux à bord du dragueur Sandérus qui ont vu passer le ferry, savent que ces rumeurs sont fausses. Les langues se délient et très rapidement, ces témoins rapportent l'incroyable. Ils ont vu le Herald of Free Enterprise partir vers la pleine mer, les portes avant grandes ouvertes, comme une gueule béante assoiffée. Témoignage crédible? Le lendemain du naufrage, les enquêteurs se rendent sur les lieux. Le ferry paraît intact. Son flanc tribord visible ne porte aucune trace de collision. Mais ce qu'ils aperçoivent à l'avant les atterre. Les portes qui permettent aux voitures d'embarquer par l'avant du ferry sont bel et bien restées grandes ouvertes. Les témoins n'avaient pas rêvé. Le Herald of Free Enterprise fait partie des ferries qu'on appelle dans le jargon maritime des roll-on, roll-off, des ro-ro. Les véhicules entrent par l'avant du bateau et sortent par l'arrière. Le pont voiture ressemble à une grande plateforme libre. Pourquoi ces portes sont-elles restées ouvertes? Il existe une procédure pour leur fermeture. Alors que s'est-il passé ce soir-là pour qu'elles ne soient pas respectées? L'enquête va tenter de l'expliquer. Le 6 mars, le Herald of Free Enterprise a été rajouté au planning du port. Il a été intercalé entre l'accostage de deux autres ferries et, pour des impératifs commerciaux, un horaire très serré doit être respecté. Lorsque tous les véhicules, soit 81 voitures, 3 bus et 47 camions, ont été embarqués, une chaîne est placée en travers du pont voiture par un membre de l'équipage, puis un officier doit fermer les portes avant, celles par lesquelles les véhicules sont entrés dans le ferry. Le second du capitaine a ensuite pour mission de vérifier que leur fermeture a bien été réalisée. Quand les enquêteurs vont interroger Mark Stanley, le marin, à qui incombait la fermeture des portes, ses explications les laissent ahuris. À l'heure où il devait être à la manœuvre, il dormait profondément dans sa cabine. Cet homme dit simplement la vérité crue. Quand le ferry a accosté à Zeebrugge, il a nettoyé le pont voiture, puis, pour profiter de son heure de pause, avant la reprise du travail de la traversée retour, il s'est allongé sur sa couchette, sans programmer de réveil. Pire, il avouera avoir bu un petit verre de rhum pour se détendre. À l'heure où le capitaine, l'ensemble de l'équipage et les passagers comptaient sur lui pour assurer leur sécurité, Mark Stanley ronflait tranquillement dans sa cabine. C'est la première erreur qui conduira au drame, mais ce ne sera pas la seule. Dans la procédure de départ, le second du capitaine, Leslie Sable, est chargé de vérifier si les portes ont bien été fermées. Pourquoi n'a-t-il pas remarqué ce soir-là qu'elles étaient restées ouvertes? Eh bien, tout simplement, parce qu'à l'heure de la fermeture, cet officier devait aussi se trouver ailleurs sur le ferry. Il lui était physiquement impossible de faire cette vérification. Pour des questions budgétaires, le nombre d'officiers à bord du ferry avait été réduit de 4 à 3. Le second du capitaine devait se trouver

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émotionnel de Lola Young. Du chaos émotionnel, il y en a eu aussi sur le terrain. Hier soir, on fera un débrief du match des Diables. Et ce match nul 0-0 face à l'Iran, ce sera tout de suite dans le journal de 6h avec François Kirsch.

0: Les Diables Rouges n'ont pas perdu hier soir face à l'Iran. Oui, mais ils n'ont pas gagné, ils n'ont pas marqué, ils n'ont pas brillé. Victoire impérative contre la Nouvelle-Zélande samedi prochain. Un Trumpiste au pouvoir, un de plus en Amérique latine, Abelardo de la Espriella a gagné l'élection présidentielle en Colombie. Bonjour à toutes et tous. Nul doute que le match des Diables Rouges, ce nul 0-0 contre l'Iran, va faire parler ce matin à l'école ou au boulot. Voici ce que des supporters d'une fanzone bruxelloise en ont pensé.
1: C'était absolument affreux. Lukaku est trop vieux, De Bruyne aussi. Des légendes, mais les légendes, c'est fait pour sortir.
2: Un peu déçu, entre déception et... Ah, il y a un goût de trop peu. Hein. On était venu pour autre chose hein, ce soir.
3: On jouait tout le temps dans le rectangle adverse, sauf qu'en fait, on n'a jamais réussi à marquer.
4: Je trouve que ce qui a manqué aujourd'hui, c'est le rythme. Vraiment, on sentait qu'il n'y avait pas de rythme, pas de vitesse, pas d'accélération. C'était trop lent.
5: Une déception totale, je n'ai jamais vu quelque chose pareil de ma vie. Donc la première mi-temps, on fait que des centres, on n'a aucun résultat. Deuxième mi-temps, on refait la même chose. Donc moi, je trouve que le coach doit changer de tactique.
6: Écoutez, là, on est obligé de gagner contre la Nouvelle-Zélande. On est obligé.
0: Et le dernier match de poule, celui à ne pas perdre, contre la Nouvelle-Zélande, ce sera samedi prochain à l'aube. Ces réactions de supporters étaient recueillies par Olivier Boulenc. 0-0 face à l'Iran, donc hier soir, et cela aurait pu être pire. Sans un très bon Thibaut Courtois dans les buts belges, le gardien iranien a aussi été excellent, mais cela n'explique pas complètement l'inefficacité des Belges devant le but. Écoutez l'un de nos diables, Nicolas Raskin.
7: C'était le genre de match qu'on attendait. On savait que ça allait être... on allait jouer contre un bloc bas, que ça allait être difficile. Malheureusement, le ballon, on n'a pas su le mettre au fond. C'est ce qui nous a causé quelques soucis. Je pense qu'on va analyser le match déjà, voir ce qu'on peut mieux faire, voir ce qu'on a bien fait. Donc voilà, maintenant, c'est se concentrer pour le prochain match et faire en sorte qu'on gagne. Chaque point est important. On aurait espéré prendre les 3 points, on ne les a pas, mais chaque point est important. Maintenant, le prochain match, on doit absolument aller chercher 3 points et voir ce qui se passe dans notre groupe.

0: Interview de Vincent Langendry. Cette nuit, la Nouvelle-Zélande a été battue en 3 par l'Égypte, qui est désormais en tête du groupe avec 4 points. L'Iran et la Belgique ont 2 points. La Nouvelle-Zélande a 1 point. L'Espagne, l'une des équipes favorites de cette Coupe du Monde, s'est bien reprise après son surprenant match nul contre le Cap-Vert. Elle a battu l'Arabie Saoudite 4-0 et le Cap-Vert, justement, a réussi un nouvel exploit. Un partage de 2 face à l'Uruguay. Au programme du jour, il y a le retour de l'Argentine et de Lionel Messi à 19h contre l'Autriche à 23h. La France jouera face à l'Irak. Les Diables Rouges, bien ternes, donc, lui, il brille. Thomas Dokir, premier Belge de l'histoire à être nommé danseur étoile. C'était ce week-end à l'Opéra de Paris. Son portrait avec Françoise Barré.
1: Un rêve d'enfant qui se réalise.
2: J'en rêve depuis que je suis tout petit, devenir danseur étoile.
1: Thomas Dokir, le livret en toute intimité à Culture en prime.
2: Le but, c'est de créer l'effet waouh sans montrer l'effort, sans montrer que c'est difficile. C'est pour ça qu'on travaille.
1: Thomas Dokir, bercé dans son relax par le violon de son papa, cherchant dans les malles du grenier les chaussons de sa maman dans la maison à Mété.
3: 1, 2, 3.
1: Et puis les premiers pas à l'académie de Dinan. Son professeur savait déjà.
2: Elle m'a réellement pris sous son aile quand j'avais 8 ans. Elle venait me chercher à l'école, elle m'emmenait en concours en France.
4: Et elle a vu votre potentiel tout de suite.
2: Tout de suite, oui. Le premier jour.
1: L'examen d'entrée réussi à l'Opéra de Paris et le voilà tout jeune élève à 11 ans.
2: Les garçons, on a de la chance, on ne met pas de pointe. C'est pas des chaussons en bois, ça je pense que c'est un peu plus un instrument de torture que nous. Moi c'est vraiment une deuxième peau, c'est quasiment une chaussette en fait, une chaussette avec des semelles.
4: Vous avez quand même une musculature à faire pâlir de jalousie Michel-Ange et les joueurs de foot. Est-ce que vous vous considérez comme un sportif de haut niveau?
2: Absolument. Voilà, notre corps est mis à rude épreuve tous les jours, le tout avec une sensibilité artistique. Et donc c'est ça qui différencie pour moi la danse de la performance pure et simple.
1: Un talent, une grâce, une persévérance récompensée à l'Opéra de Paris.
0: Thomas Dokir, premier Belge danseur étoile, qui était interrogé par Françoise Barré dans l'émission Culture en prime. Avec 30 degrés enregistrés hier à Uccle, on peut officiellement parler d'une vague de chaleur en Belgique, c'est-à-dire une succession de jours très chauds. Et cette vague devrait durer au moins jusqu'au week-end prochain. Cette semaine qui s'ouvre pourrait être la plus chaude jamais enregistrée en Belgique. Aujourd'hui et demain, la SNCB supprime une quinzaine de trains P. Ils ne circulent qu'en heure de pointe le matin et le soir, et pendant la journée, ils ne font que prendre la chaleur alors que certains ne sont pas climatisés. Un nouvel allié de Donald Trump prend le pouvoir en Amérique latine, en Colombie. Il s'appelle Abelardo de la Espriella. Il était le candidat de la droite dure et vient de remporter l'élection présidentielle, battant le candidat de gauche d'une courte tête, Aline Gonsalves.
5: Les résultats définitifs ne sont pas encore tombés, mais sa victoire ne fait plus de doute. Abelardo de la Espriella a reçu les félicitations du secrétaire d'État américain Marco Rubio et il a prononcé son discours de victoire.
6: Oui, nous pouvons rétablir l'ordre. Oui, nous pouvons reconstruire la République. Oui, nous pouvons gouverner sans aucune corruption, sans laisser de place aux manœuvres politiques pour redevenir ce que nous devons être, une nation respectée.
5: Cet avocat millionnaire est un novice en politique, grand admirateur de Donald Trump. Il a promis de faire construire des méga-prisons où les détenus seraient nourris de pain et d'eau. Il a promis aussi de bombarder les camps de narcotrafiquants avec le soutien des États-Unis et d'Israël, ainsi que de réduire de 40% l'appareil d'État. À l'annonce des premiers résultats, ses partisans sont descendus dans les rues de Bogota. Dans la foule, Ana et Rocio se réjouissent des changements à venir. La démocratie vient de gagner. Abelardo de la Espriella vient de gagner. Avec un vice-président absolument démocratique qui a tout ce qu'il faut pour faire avancer notre pays après 4 années très complexes, très difficiles. Le candidat de gauche, Ivan Cepeda, était pourtant donné gagnant dans les sondages, mais l'ascension fulgurante d'Abelardo de la Espriella a finalement fait mentir les statistiques.
0: La Colombie qui bascule à droite, donc en Amérique latine, après l'Argentine, le Chili ou l'Équateur. l'Équateur. Enfin, le Pakistan et le Qatar, médiateurs dans le conflit au Moyen-Orient, affirment que ce week-end, en Suisse, Iraniens et Américains ont accompli des progrès encourageants, se mettant d'accord sur une feuille de route visant à parvenir à un accord de paix définitif dans un délai de 60 jours. Une cellule de gestion des conflits sera aussi chargée de s'assurer de la fin des hostilités entre Israël et le Hezbollah libanais. Très belle journée à toutes et tous.
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7: Merci François, vous revenez bien entendu pour le résumé à 6h30. Rebonjour Guillaume Kermans.
8: Bonjour.
7: La météo, c'est toujours la touffeur, eh oui, le mot existe, hein, ouais. Ça veut dire chaleur étouffante, lourdeur, ça va être encore le cas plusieurs jours.
8: Oui, ça se confirme déjà avec le soleil bien présent ce matin sur l'ensemble du pays. Seules quelques bandes de nuages bas persistent localement dans certaines vallées après une nuit particulièrement douce. Hein. Les températures affichent déjà entre 17 et 21 degrés. La chaleur va rapidement s'imposer et avant midi, la barre des 25 degrés sera déjà atteinte dans la plupart des régions. Cet après-midi, le soleil restera largement dominant malgré quelques cumulus de beau temps sur les reliefs et le passage de quelques voiles d'altitude. Les températures atteindront 25 degrés à la côte, 31-32 degrés sur la plupart des régions et jusqu'à 33 ou 34 degrés dans le sud du pays. La soirée s'annonce encore tropicale et la nuit prochaine et toutes les nuits prochaines resteront particulièrement douces. La chaleur continuera de s'accentuer demain, mardi, avec des pointes proches de 35 degrés. Le pic de cette vague de chaleur est attendu mercredi et surtout jeudi avec des températures qui pourraient localement approcher les 37 degrés. Une évolution plus orageuse est envisagée à partir du week-end prochain, ce qui va faire normalement chuter un petit peu les températures.
7: Voilà, on l'espère en tout cas, mais ça reste à confirmer bien
8: d'ici
7: évidemment.
8: Là, on va tenir bon.
7: Oui, tout à fait. Merci Guillaume, à tout à l'heure.
8: Ouais, tout à l'heure.
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7: Soyez les bienvenus si vous nous rejoignez en ce petit matin du lundi 22 juin. C'est reparti donc pour une nouvelle semaine. Et malgré donc la défaite des Diables, on va essayer de commencer cette semaine. C'est pas la défaite, le match nul, qu'est-ce que je raconte quand même. Il y a encore de l'espoir, on l'espère. Donc on va commencer cette semaine quand même dans la bonne humeur. Avec à mes côtés ce matin en studio, Xavier Mathieu, Thibaut Jacques et puis Pauline Rivière et Benjamin Dillereau à la préparation. Et vous, bien évidemment aussi. Le fait du jour. Ben c'est la chaleur qui s'installe pour toute la semaine, Guillaume vient nous le dire. Ces températures sont encore plus difficiles à supporter pour celles et ceux qui vivent dans des petits logements, les logements mal isolés au cœur de la ville, notamment à Bruxelles. Reportage dans un instant de Sofia Kotsoglou. Déception, ben c'est le mot qui revient le plus souvent dans la presse ce matin. Déception pour la prestation des Diables face à l'Iran hier soir. Alerte rouge pour la suite. On verra tout ça avec Nicolas Vandenskrik. Et puis dans le tour des régions, nous irons notamment à Bouillon, qui est le décor d'un téléfilm policier qui se tourne actuellement. Avant cela, à l'heure du petit déjeuner, Déna et Suzanne Vega nous emmènent dîner chez Tom.

0: Tom's Diner, c'est le nom d'un restaurant de Manhattan. La chanson avait donc été chantée a cappella par Suzanne Vega en 84 et c'est en 1990 que le groupe britannique DNA a composé donc ce remix de la chanson. Dans un instant, le fait du jour et la revue de la presse.
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0: Place à notre fait du jour à la revue de la presse. Bonjour Nicolas Vandenskrik.
10: Bonjour Sophie, bonjour à tous.
0: Qu'est-ce qu'ils nous ont fait?
10: Ah ça.
0: Pas grand-chose.
10: Non, pas grand-chose, exactement. Déception, désillusion et même des diables au point mort.
0: On voit ça dans un instant, bien évidemment. Mais le fait du jour, ben, c'est le fait de la semaine. Nous allons en voir chaud, très chaud. Guillaume nous l'a dit, on devrait atteindre 35 voire 37 degrés mercredi et jeudi. Alors face à la chaleur, on n'est pas tous égaux. Ces températures sont encore plus difficiles à supporter pour celles et ceux qui vivent dans des petits logements mal isolés, au cœur de la ville, loin de la verdure. À Bruxelles, la cité de logements sociaux Elements, dans le quartier des Marolles, abrite plus de 200 appartements répartis dans différents blocs d'immeubles. Et Sophia Kotzoglou est allée s'y promener.
11: Dans les allées de la cité, des enfants ont enlevé leurs t-shirts et s'aspergent d'eau pour tenter de se rafraîchir. Afida, elle, est sortie prendre l'air quelques minutes, mais elle se bouche le nez.
12: Dans notre quartier, c'est le problème de la saleté quand c'est la chaleur. Il y a les odeurs de pipi, il y a les gens qui font leurs besoins à l'extérieur. Après, il y a les mouches qui arrivent. C'est atroce.
11: Afida préfère donc rester à l'intérieur.
12: Vous n'avez pas peur de chien, j'espère. Alors ça, c'est chez moi.
13: Chez, c'est maman.
12: Allez, viens. Voilà, ça c'est nos appartements.
11: Dans cet appartement de 60 mètres carrés, vivent 7 personnes et le chien. Un logement mal isolé où la chaleur s'accumule et dont il est presque impossible de faire baisser la température. Dans certaines pièces, le thermomètre dépasse les 30 degrés.
12: Une fois qu'il y a beaucoup de chaleur, les murs, c'est comme si on perçait cette chaleur. L'isolation, elle ne referme pas le froid qui est à l'intérieur. Donc vous avez beau mettre les ventilateurs, ce que vous voulez, avec une chaleur pareille, on n'est pas habitué en Belgique.
11: Son fils Mohamed, 19 ans, vient tout juste de terminer ses examens.
14: Avec la chaleur, ouais, c'est vraiment juste étouffant. On transpire énormément, on n'a pas vraiment envie de bouger. On a juste envie de rester dans son lit. Mais même là, dans le lit, on a très chaud, on transpire.
11: Pour rendre cette période un peu plus supportable, chacun a ses petites astuces.
14: Par exemple, moi, je mets des habits très légers. Petit débardeur, vraiment un petit sarouel très léger. Comme ça, je n'attrape pas cette chaleur constante.
12: Ah, moi, de l'eau. Et dans ma chambre, j'ai toujours un essuie. Je mets un petit peu d'eau froide. J'ai fait ça pour mon chien et je fais ça pour moi.
11: Pour votre chien, c'est dur aussi cette période?
12: C'est très difficile. On lui a fait un bain, parce qu'il a son propre bain aussi dehors. Je ne sais pas si vous l'avez vu à la terrasse. Donc on essaie de lui remplir de l'eau pour qu'il se rafraîchisse avec de l'eau. Et il fait tout le temps, parce qu'il est exténué avec la chaleur.
11: Mais la débrouille montre vite ses limites.
12: Notre quartier ici, c'est que du béton.
14: On regarde devant nous, il y a des murs, on regarde derrière nous, il y a des murs. Donc
12: Franchement, la chaleur n'est pas pour nous. On préfère le froid.
0: Moi, je préfère le froid. Malheureusement, ce ne sera pas pour tout de suite. Hein. Patience pour avoir un petit peu de fraîcheur. Les fans de foot ont eu chaud aussi hier soir, Nicolas.
10: Ouais, exactement, ils ont eu chaud et le foot passe désormais en mode anxieux. Avec ce score Belgique-Iran 0-0, signalé par le Nieuwsblad en une. Nieuwsblad qui titre donc encore une déception. Déception également pour la Libre. Ce fut le match de la désillusion, observe de son côté le Standard. Désillusion pour cette équipe qui n'est pas parvenue à aller plus loin que le nul face à l'Iran. L'alerte rouge est donc lancée par la dernière heure. En grand danger, les Diables n'auront pas droit à l'erreur face à la Nouvelle-Zélande, signale encore Sudinfo. Photo de Lukaku à l'appui. Faudra faire mieux, lance l'Avenir, qui a jugé les Diables décevants malgré un excellent Courtois. Le Lazenis non plus n'est pas très satisfait. Honteux, dit le quotidien. Allons, allons. Un titre en forme de jeu de mots tout de même, histoire de rire un peu jaune. Les Diables au point mort, c'est la manchette du soir.
0: Oui, bien évidemment, et on débriefera ce match encore avec Christine Anquet dans le journal des sports. Beaucoup d'actualités donc liées à la Coupe du Monde, et le reste, c'est pour évoquer la chaleur.
10: Exactement, au revoir, à demain. Non. Oh, mais non, j'en ai encore tout plein à vous raconter. Ben oui, la presse décline la chaleur sous pas mal d'angles ce matin, mais ça vaut le coup de regarder en détail. Il fait chaud, d'accord, mais jusqu'à combien? Jusqu'à 30 degrés pendant la nuit, c'est du jamais vu, constate la dernière heure. Jamais, confirme le Lazenis. Jamais il n'a fait si chaud, si longtemps, si tôt dans la saison. Il faut la relire deux fois, cette phrase-là, pour saisir toutes les conditions soulignées dans la phrase. C'est donc la première fois qu'il fait si chaud pendant si longtemps, alors que l'on est si tôt dans la saison. Comme dirait le Morgan en titre, c'est la chaleur à la maison, dans la ville et dans les têtes aussi. Manière de rappeler qu'avec les températures actuelles, les esprits aussi s'échauffent un peu plus rapidement. La vague de chaleur qui est encore prévue pour une bonne semaine fait se multiplier les comportements agressifs, note le quotidien. Le Standard constate que la foule se presse dans les parcs à loisirs. C'est que tout le monde n'a pas une piscine dans son jardin, écrit
0: bien
10: le quotidien.
0: Évidemment.
10: Le parc de Saint-Nicolas, qui possède une plage et un lac, lui, a connu une affluence record ce week-end, mais une ambiance plutôt calme, constate encore le Standard, qui rappelle que chaque été, ce genre de parc connaît une fois ou deux dans la saison des tensions ou des émeutes sur ses plages. Question du soir ce matin, pourquoi la chaleur fait-elle bondir les prix de l'électricité en soirée? C'est vrai qu'il y a du soleil et qu'on pourrait penser que le photovoltaïque fait son œuvre. Oui, mais la demande de climatisation provoque des pics spectaculaires après le coucher de ce soleil, évidemment. Titre alors de Libération à vous soumettre. Il faut politiser cette canicule, écrit le quotidien français, qui n'a pas tiré tout ça tout seul de son pouce. Hein. C'est le climatologue Christophe Cassou qui déplore que le gouvernement français ne se saisisse pas de cette crise pour prendre des décisions fortes face au réchauffement. 9 Français sur 10 sont concernés ce lundi par les vigilances orange et rouge.
0: Et c'est là aussi une première. Quelques infos qui ne seraient ni du foot, ni de la canicule, vous en avez trouvé?
10: Oui, j'ai aussi ça en magasin. Le soir observe le rapprochement en vue entre Dour et les Ardentes. Les actionnaires du festival liégeois sont en discussion pour racheter les 50,5% de parts que Live Nation possède dans le festival de Dour. Le contexte pour les festivals, contexte économique, n'est pas simple, ce qui expliquerait cette possible recomposition. En une aussi, les hautes écoles, en Flandre, qui plaide pour plus de coopération avec les universités. C'est la une du Standard, qui relaye là une note rédigée par 6 hautes écoles. Un plaidoyer, en fait, pour le changement qui part de ce constat. Avoir en Flandre 5 unifs et 13 hautes écoles, ça n'est pas très réaliste. Et puis un titre, dernier titre, celui de la Libre, qui observe dans la guerre en Iran, Benjamin Netanyahou, le dirigeant israélien, reste pour Donald Trump un casse-tête. C'est là tout le problème du lien entre la guerre États-Unis-Iran et Israël-Liban à travers le Hezbollah. Article donc et édito à lire dans la Libre.
0: Avec cette question ce matin, le dossier libanais pourrait-il faire capoter l'accord qui est en train de naître entre l'Iran et les États-Unis, donc en Suisse? On y répondra avec Laure Stéphan, c'est notre correspondante à Beyrouth. Elle sera en direct à 6h40. Et puis vous revenez bien sûr pour l'écho des éditos.
10: Bah oui, à 7h35.
0: Un peu dépité, ça. Ben oui, il faudra bien.
10: Avec plaisir.
0: Ah d'accord, bon, d'accord. Sur les routes, Olivia Rox, qu'en est-il?
4: Alors pour le moment, ça se passe bien. Pas d'accident à vous signaler. Les premiers ralentissements, notamment sur le ring de Bruxelles entre Grand-Bigard et Zaventem, ajoutés 5 minutes. Et puis on vous le rappelle, au niveau du rail, pas mal de soucis suite à la vague de chaleur. Tout d'abord, moins de trains. Certains trains P sont supprimés. Tout d'abord pour ce lundi, mais déjà aussi pour ce mardi. Et quelques ralentissements, quelques retards entre Walcourt et Charleroi Central.
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0: Il est 6h22, place à l'actualité de vos régions et la Société Wallonne des Eaux qui lance un appel à la vigilance auprès des habitants de plusieurs communes de Wallonie-Picarde. Ils sont invités à réduire leur consommation d'eau en évitant notamment de remplir les piscines, d'arroser les pelouses ou encore de laver les voitures. Objectif, préserver les réserves d'eau alors que la capacité de production et de traitement de l'eau potable dans cette zone est actuellement limitée. Thomas Deschamps et David Watley.
15: En Wallonie-Picarde, les arrosages automatiques se sont tus. On a rentré les piscines gonflables et les voitures vont rester un peu poussiéreuses. Face à la demande de modérer sa consommation, même cette fleuriste a pris ses dispositions.
16: Je récupère l'eau de pluie avec tous mes pots que je mets à droite à gauche pour arroser mes plantes.
15: En cause, une perte de capacité au complexe de traitement de Gorin-Ramecroix, près de Tournai, qui pourrait potentiellement mettre à mal la distribution d'eau dans la région. Benoît Moulin, responsable communication à la Société Wallonne des Eaux.
17: Nous devons renforcer pour le moment le traitement des eaux qui transitent par la station. Renforcer le traitement, ça veut dire qu'on limite les capacités de production.
15: Des pertes de débit qui touchent 7 communes de Wallonie-Picarde, mais attention, du côté de la SWDE, on le répète, cet appel à maîtriser sa consommation d'eau ne concerne que les besoins non essentiels.
17: La consigne reste bien, en tout cas vu ces fortes températures, de continuer à s'hydrater et de ne pas limiter les usages alimentaires et sanitaires de l'eau.
15: La recommandation reste valable au moins jusqu'à mardi, selon les prévisions météo.
0: Voilà pour la Wallonie-Picarde. À Morlanwé, dans le Hainaut, le soulagement là pour les habitants, puisque l'eau potable a commencé à être rétablie hier soir dans la commune. Logiquement, à cette heure-ci, toutes les habitations sont censées avoir à nouveau de l'eau qui coule des robinets. Mais nous n'avons pas eu encore de confirmation. Depuis samedi, 6500 personnes étaient touchées donc par cette coupure d'eau à Morlanwé. Le bureau économique de la province de Namur veut étendre le parc Metzcalis sur 34 nouveaux hectares à cheval sur les communes d'Andenne et de Fernelmont. Ce projet passe par une modification du plan de secteur parce qu'actuellement ce sont des terrains agricoles. Cette procédure vient de démarrer, la question est sensible. On sait que la politique du gouvernement wallon c'est plutôt de privilégier des friches industrielles et alors de protéger les zones agricoles. Mais pour le directeur général du BEP, l'extension de ce parc, c'est stratégique pour la province de Namur.
18: C'est tout à fait stratégique sur Metzcalis, tout d'abord parce que nos parcs d'activité sont quasi complets. Donc on a un peu de souffle sur le sud de la province, mais par contre sur le nord, ce n'est pas le cas. Il y a une énorme demande aussi le long de la 42 où est situé Metzcalis. Le parc actuel est quasi rempli à 85%. Donc c'est stratégique de démarrer à l'heure d'aujourd'hui la modification de plan de secteur. Et puis effectivement, c'est un des rares endroits en territoire namurois où il n'y a pas de problème de saturation électrique.
0: Des propos recueillis par Louis Matagne. Que faire lorsqu'il fait chaud ? À Louvain-la-Neuve, en cette fin de période d'examen, le lac est la grande star des étudiants, mais voilà, actuellement, il est vide pour être nettoyé. Une situation qui modifie son effet naturellement rafraîchissant en cette période de forte chaleur, car le lac remplit plusieurs fonctions pour les quartiers environnants, notamment celle de lutter contre les îlots de chaleur, ces zones urbaines où les températures sont plus élevées qu'ailleurs. Écoutez, Marnik Van Klooster, il est professeur à la faculté des bio-ingénieurs de l'UCL Louvain.
19: Avoir des plans d'eau dans des surfaces urbaines est très important pour pouvoir lutter contre cet effet de île chaleur. On estime que cet effet chaleur, île chaleur, ça peut quand même faire des différences de température entre les villes et les zones rurales d'ordre de grandeur de 3 à 4 degrés Celsius, donc ce qui est quand même appréciable, surtout pendant la nuit. Et donc, et ça peut avoir bien entendu des effets un peu sur la santé humaine. On ne peut pas exagérer non plus l'impact de la présence de ce lac. Donc on estime qu'on peut pouvoir sentir cet impact refroidissant, rafraîchissant à une distance de 2 à 3 fois la longueur du lac.
0: Des propos recueillis par Romain Van de Neuvel. Peut-être êtes-vous parmi les téléspectateurs réguliers de la série Meurtre A, ces téléfilms policiers qui font le tour des régions de France, produits et diffusés par France TV. Après une première incursion du côté de Tournai, la série, cette fois portée en solo par la RTBF, s'est installée pour un meurtre à Bouillon. Un reportage de Christophe Thierry pour TV Lux et Nicolas Lefebvre.
20: Ok, et action!
21: Le château comme décor et la vallée en arrière-plan. Au pied de Godefroy, les policières en charge de l'enquête. Carole Weyers, actrice.
3: Eh bien, nous avons retrouvé un corps le long de la Semois et c'est sur la partie française. L'intrigue va nous mener en fait de l'autre côté de la Semois, à savoir frontière belge.
20: Tu te lèves, Lélé ?
21: Les deux enquêtrices se voient contraintes de collaborer alors que tout les oppose. Leur méthode d'investigation, leur origine sociale, leur tempérament et même Bruno, compagnon de l'une et ex de l'autre, incarné par le durbuisien Benjamin Ramon, de retour en terre luxembourgeoise.
6: Ici, ça a été vraiment assez rapidement. J'ai passé juste un casting et puis je crois qu'une semaine après, j'étais validé. Mais en général, on peut passer 1, 2, 3, 4 tours, ça dépend.
20: Et action !
21: Lancée par France TV, la série Meurtre Âme met en décor les régions de France. À Bouillon, les habitués y reconnaîtront l'Hôtel de France, le Panorama, une scierie à Grède, un commissariat à Bièvre, autant de lieux repérés auparavant. Basile Van Enst, directeur de production.
6: Bah, on a été plutôt très bien accueillis, déjà par toutes les équipes du château juste au-dessus qui ont été vraiment très très enthousiastes à l'idée du projet, et puis aussi même par des riverains, les gens du coin.
21: Diffusion prévue en fin d'année.
0: Voilà, Bouillon, décor donc d'une série Meurtre à rendez-vous, vous l'avez dit, fin de l'année. Il est 6h28, nous on a rendez-vous dans un instant avec l'essentiel de l'actu. Et bien sûr, le journal des sports avec Christine Anquet où on va débriefer ce partage, ce nul 0-0 entre les Diables Rouges et l'Iran hier soir et beaucoup de déceptions.
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0: Il est 6h30, l'essentiel de l'actualité de ce lundi matin avec vous, François Kirsch.
25: 30 degrés hier à l'Institut Royal de Météorologie à Uccle, faisant entrer la Belgique officiellement dans une vague de chaleur et cette vague déferlera toute la semaine encore. Outre la SNCB qui supprime quelques trains en heure de pointe, pas de mesures spécifiques en Belgique, pas d'école fermée par exemple comme en France. Mais il y a une circulaire de la ministre Glatini envoyée il y a quelques semaines à propos de l'organisation des cours en cas de forte chaleur. Que dénoncent les deux syndicats socialistes et chrétiens à Bruxelles où les classes sont souvent mal isolées. Valérie Denayer de la CGSP.
26: Il y a une circulaire de la ministre qui donne des consignes pour maintenir les enfants entre 28 degrés et même 40 degrés en classe. Elle dit jusqu'à 40 degrés, il faut ne pas faire trop d'activité physique. Et donc, en fait, cette circulaire met en danger les enfants. Et donc, nous, on dit que cette circulaire, elle n'est pas légale. Et la deuxième chose, c'est qu'en fait, il y a un problème de responsabilité puisque c'est les pouvoirs organisateurs qui vont être responsables au cas où il y a un problème. Un malaise d'un prof, un malaise d'un enfant.
25: Une interview de Sofia Kotsoglou, le cabinet de la ministre rappelle que la circulaire en question rappelle bien en toute fin que le code du bien-être au travail prévaut. Les pouvoirs organisateurs peuvent intervenir sous la forme d'une suspension des cours au cas par cas. Après l'Argentine et le Chili, La Colombie bascule dans le camp de la droite dure. Abelardo de la Espriella a gagné de justesse l'élection présidentielle. Il est un fervent partisan de Donald Trump. Il compte d'ailleurs sur le soutien du président américain pour faire la guerre aux narcotrafiquants. Keir Starmer va démissionner comme Premier ministre du Royaume-Uni. Il a échoué lamentablement sur deux sujets très importants, l'immigration et l'énergie. Je lui souhaite le meilleur. Message du président Trump sur son réseau. Keir Starmer n'a pas démissionné, pas encore, mais la presse britannique pronostique qu'il le fera dans les heures ou jours à venir. Des progrès encourageants dans les négociations entre Iraniens et Américains, d'après les pays médiateurs. Iran et États-Unis se sont mis d'accord sur une feuille de route qui devrait mener à un accord définitif dans un délai de 2 mois. Enfin, Thomas Dokyr, danseur étoile à l'Opéra de Paris. Il est le premier Belge à accéder au firmament de la danse.
0: Merci François. Le développement de ces titres, ce sera avec vous bien évidemment à 8h. Mais avant cela, une bonne ambiance ne fait pas marquer. Le journal des sports, bonjour Christine Anquet.
5: Bonjour.
0: Les Diables Rouges ont encore été décevants hier soir. Ils n'ont pas réussi à faire mieux que 0-0 contre l'Iran pour leur deuxième match de Coupe du Monde.
5: Non, et Thibaut Courtois a été le meilleur joueur belge,
0: c'est dire.
5: Il a été impeccable et sans lui, notre pays n'aurait pas sauvé un point. Il est maintenant le Diable Rouge qui a joué le plus de matchs de Coupe du Monde, 17 à égalité avec Enzo Schifo. Les Belges n'ont pas encaissé, heureusement, pendant la dernière demi-heure, alors qu'ils étaient réduits à 10. Nathan Ngoy a été exclu pour une faute sur un adversaire qui filait vers le but. Les Belges ont tiré 23 fois au but, c'est beaucoup, mais quand on n'en met pas un seul dedans, cela prouve qu'il y a de sérieuses lacunes dans la finition. Le manque d'efficacité a été criant, même si le gardien iranien, désigné homme du match, a été parfait. Les Diables, eux, ont été brouillons, empruntés, très moyens. Ils le savent, bien sûr. Vincent Langendries a demandé à Romelu Lukaku comment était le vestiaire après la rencontre.
7: Silencieux, un silence, c'est normal. Tout le monde est déçu, tout le monde veut gagner, tout le monde se réalise qu'on a fait n'importe quoi, je pense. C'est comme ça, maintenant on doit aller vers l'avant. Mais voilà, il est temps qu'on se réveille là maintenant.
8: Le groupe est suffisamment fort pour se relever de ce coup dur, de ce 0-0 inattendu?
7: Je pense bien, on a assez de joueurs expérimentés dans notre équipe qui peuvent faire la différence. Et voilà, nous-mêmes on doit analyser ce qui s'est mal passé pendant ce match-ci. Et voilà, essayer d'augmenter le niveau aussi dans nos entraînements, être vraiment plus dur l'un envers l'autre et après ça va aller.
5: Romelu Lukaku, qui était titulaire et qui est resté 73 minutes sur le terrain, mais sans convaincre. La parole maintenant au sélectionneur des Diables, Rudy Garcia, qui analyse la prestation de ses hommes.
9: Je m'attendais à ce genre de match où on est pas loin de 70% de possession, voire plus, qu'on centre beaucoup, qu'on tire beaucoup. On a cadré, mais pas suffisamment mis ce gardien en danger. J'ai pas grand-chose à reprocher à mes garçons, si ce n'est qu'on n'a pas été efficace. Des matchs comme ça, on a déjà fait et on a mis 3 buts. Aujourd'hui, on n'a pas marqué. Quand on a été réduit à 10, au moins, on a été solide et on a encore eu des situations, des occasions. Ça fait partie aussi d'un départ de Coupe du Monde où on départ diesel. Au moins, on sait quel résultat on aura à faire contre la Nouvelle-Zélande, voilà.
5: Voilà, il faudra gagner, c'est tout simple.
0: Bah voilà.
5: 5 points seront synonymes de qualification. Ce match contre la Nouvelle-Zélande, il aura lieu samedi prochain à 5h du matin, heure belge. Cette nuit, la Nouvelle-Zélande a été battue 3-1 par l'Égypte, qui a signé la première victoire de son histoire en Coupe du Monde. L'Égypte a 4 points et a 1,5 pied en 16e de finale. L'Iran et la Belgique ont 2 points et la Nouvelle-Zélande a 1 point.
0: Voilà, peut-être le fait de changer d'heure va peut-être booster nos Diables la semaine prochaine, qui sait. L'Espagne a en tout cas elle remis les pendules à l'heure après son surprenant match nul face au Cap-Vert.
5: Oui, 4-0 cette fois-ci contre l'Arabie Saoudite. Ça y est, l'une des équipes favorites du tournoi a vraiment commencé sa Coupe du Monde et le Cap-Vert a encore fait très fort 2-2 face à l'Uruguay. Au programme du jour, Argentine-Autriche à 19h, France-Irak à 23h, Norvège-Sénégal à 2h du matin. La nuit prochaine, Oman et Jordanie-Algérie à 5 heures. Et il y en a un qui aura très envie de marquer, comme il l'avait fait au premier match, c'est le Norvégien Leo Østigard. Cela histoire de fêter la naissance de son bébé, un petit garçon. Et il y a quelques heures, il a assisté à l'accouchement par visioconférence. Les joueurs, et on le rappelle, sont libres de vivre ce moment comme ils le veulent.
0: Oui, parce que normalement, il y a Jérémy Doku aussi qui est concerné par normalement aussi peut-être une arrivée heureuse. Qui sait ? On verra.
5: On a beaucoup parlé ce week-end, en tout cas, sur tous les réseaux sociaux.
0: Voilà, il peut peut-être proposer la visioconférence. Dans le reste de l'actualité sportive, il y a cette annonce en tennis. Serena Williams va effectuer son retour à la compétition en simple aussi.
5: Oui, elle a reçu une invitation de la part des organisateurs du tournoi de Wimbledon qui commence dans une semaine. Son dernier match de simple, il date de septembre 2022. Et quelques mois plus tôt, elle avait été battue au premier tour à Londres. On rappelle qu'elle a gagné Wimbledon 7 fois et que la dernière fois, c'était il y a 10 ans. Elle avait 34 ans. On savait déjà qu'elle allait y rejouer en double avec sa sœur Vénus.
0: On passe au cyclisme. Tadej Pogacar est fin prêt pour le Tour de France qui commencera, on le rappelle, dans 12 jours.
5: Et ce n'est évidemment pas une surprise qu'il soit prêt, mais il a encore emmagasiné un petit peu de confiance supplémentaire en dominant le Tour de Suisse et en remportant 3 des 5 étapes. Au Tour de Belgique, victoire au sprint de Jasper Philipsen dans la 5e et dernière étape. Et pour la première fois de sa vie, il a gagné le classement général d'une course à étapes. En MotoGP, l'Espagnol Marc Marquez a remporté le Grand Prix de Tchéquie et il s'est rapproché de la première place du championnat occupée par Marco Bezzecchi. L'Italien n'a pas participé à la course. Il a été exclu pour avoir frappé un commissaire de piste.
0: Et ça aussi, on a beaucoup vu sur les réseaux sociaux.
5: Exactement. On ne voit pas que des belles choses sur les réseaux sociaux, décidément. En motocross, les Belges sont toujours devant. En MXGP, Lucas Kounen a terminé 2e du Grand Prix d'Italie. Il est 1er au championnat du monde. Et en MX2, victoire de son frère, Sacha Kounen, qui est aussi 1er au championnat du monde. Les hockeyeurs belges ont battu l'Espagne 3-2 en Hockey Pro League. Ils sont toujours 1er au classement. Et s'ils restent en tête après leurs 4 derniers matchs, eh bien, ils seront déjà qualifiés pour les Jeux Olympiques de Los Angeles. Enfin, Adrien Dumont de Chassard a fini 53e de l'US Open de golf. C'est le 1er grand chelem de sa carrière professionnelle.
0: Ben voilà, c'est quand même une performance pour lui. Merci beaucoup Christine Anquet pour ce journal des sports. Il est 6h39. Un petit point météo avec vous, Guillaume Caramans. On s'habille léger à nouveau, ce lundi.
4: Oui, ça pourrait aller très vite. Soleil toute la semaine et température très élevée. Mais c'est vrai qu'il va falloir se protéger, s'abriter un petit peu de cette chaleur. On a déjà des températures comprises entre 18 et 21 degrés. Quelques bancs de nuages bas traînent encore dans certaines vallées, mais ils vont vite se dissiper. La chaleur va ensuite monter très très vite. Cet après-midi, le soleil restera dominant malgré quelques cumulus de beau temps sur les reliefs et le passage de quelques voiles d'altitude. Les températures atteindront 25 degrés à la côte, 31-32 degrés sur une grande partie du pays, jusqu'à 33 ou 34 degrés vers le sud. La soirée s'annonce encore très chaude et la nuit prochaine restera particulièrement douce. La chaleur gagnera encore quelques degrés dès demain avec des pointes proches de 35 degrés. Le pic de cette vague de chaleur est attendu mercredi, surtout jeudi, avec des températures qui pourraient localement atteindre 36 à 37 degrés. Une évolution plus orageuse se dessine quand même ensuite pour le week-end avec un mercure qui pourrait progressivement retrouver des valeurs un peu plus respirables.
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0: Lundi 22 juin, merci de nous avoir choisi pour vous réveiller, pour vous informer. Vous nous suivez bien sûr en radio sur RTBF La Première, sur Ovio et en télé sur RTBF La 3. En Suisse, les négociations sont lancées. Iraniens et Américains se sont entendus déjà sur deux choses. D'abord sur la sécurisation du détroit d'Ormuz, mais aussi sur des mécanismes pour faire cesser les affrontements au Liban avec une cellule de gestion des conflits qui va être créée. Le conflit entre Israël et le Liban peut-il faire capoter l'accord? On retrouvera depuis Beyrouth notre correspondante Laure Stéphan. Un nouveau village de la province de Namur, parmi les plus beaux villages de Wallonie, Fagnol, c'est dans l'entité de Philippeville, vient en effet de récupérer son titre. Il devient le 34e plus beau village de Wallonie et Nicolas Lehmann est allé s'y promener. Enfin, dans l'actualité musicale, le petit dernier de Chaka Khan qui annonce l'arrivée de son nouvel album et qui réunit notamment Snoop Dogg ou encore Lenny Kravitz à découvrir juste avant le journal de 7h. Les négociations ont donc repris en Suisse entre les États-Unis et l'Iran et ils se sont entendus sur une feuille de route pour conclure, en déant les 60 jours, un accord définitif afin de mettre fin à la guerre au Moyen-Orient. Ils se sont donc notamment accordés sur la création d'une cellule de gestion des conflits concernant le Liban. La poursuite de la guerre dans le sud du pays avait poussé, on le sait, Téhéran à retarder les négociations, puis Washington à faire pression sur la partie israélienne. Alors pourquoi l'Iran fait-il du Liban une priorité? Et le dossier libanais peut-il faire capoter l'accord? Pour répondre à cette question, nous rejoignons Laure Stéphan à Beyrouth. Bonjour Laure.
15: Bonjour.
0: Tout d'abord, est-ce que la nuit a été calme au Liban?
15: Oui, la trêve imposée par Téhéran et Washington semble tenir pour l'instant dans le sud du Liban, la région la plus exposée. Il y a bien eu quelques incidents hier, comme de frappes de drones et des tirs de mitrailleuses par Israël, mais pas de vastes bombardements comme dans les jours précédents. Pas d'affrontement non plus signalé avec le Hezbollah dans la région de Nabatieh, devenue une zone de mort ces derniers jours en raison de l'intensité de la violence. Le chef de l'armée libanaise s'est même rendu sur place hier. C'est l'une des rares visites de hauts responsables dans le sud.
0: Et est-ce que les habitants du sud du Liban croient justement à une accalmie durable?
15: Alors, ils restent prudents en raison des nombreux cessez-le-feu qui ont été annoncés et qui n'ont pas duré, mais ils ont envie de croire à une trêve. Écoutez le témoignage de Nabil Bawab, de retour dans la ville de Tyr, dans le sud.
17: Les plus grands pays du monde se sont réunis sous la médiation du Pakistan. Cela donne un peu de confiance, d'espoir, car ça suffit. 105 jours de guerre, c'est plus que la guerre de 2024. Lors de la précédente trêve annoncée en avril dernier, je suis revenu. Et cette fois, comme la précédente, je suis venu seul. Je peux accepter le danger, mais je ne veux pas mettre ma famille en danger. En avril, j'étais resté une semaine avant de repartir. C'est un sentiment agréable quand les tirs s'arrêtent et que l'on peut revenir à sa ville et à sa maison. Où que l'on aille, où que l'on soit déplacé, où que l'on voyage, on souhaite revenir à sa terre. J'avais dit à ma famille que si je mourais hors de tir, je voulais qu'ils m'enterrent ici.
0: Voilà pour ce témoignage de cet homme qui, on l'entend, dit son attachement à sa ville.
15: Et les mêmes sentiments sont exprimés par Haïdar Shah, un trentenaire.
18: Je suis resté à Tyr durant la dernière guerre, durant celle de 2024 et durant celle de 2006. Je refuse de partir, quoi qu'il advienne. Petit à petit, tout reviendra à la normale. Il y a encore quelques frappes, mais sans l'intervention de l'Iran, la guerre aurait continué. L'Iran a fait du Liban un dossier prioritaire et a exercé des pressions. Israël n'est ni à l'aise ni content de l'accord Iran-États-Unis. Mais cette guerre a été très dure pour les gens au Liban.
0: Et pour lui, le mérite de l'accalmie revient entièrement à l'Iran. Laure, est-ce que cette lecture est finalement partagée au Liban?
15: Oui, il y a une conviction que Téhéran insiste énormément sur la fin des hostilités sur tous les fronts, y compris le Liban. L'Iran en a obtenu mention dans le protocole d'accord et reste ferme sur l'application de cette clause. Ces négociateurs avaient temporisé, hein, vous l'avez rappelé, avant de se rendre en Suisse, alors que le sud du Liban s'enflammait de nouveau vendredi. Et l'accalmie depuis samedi est due à des pressions américaines sur Israël. Ceci dit, rien n'est encore réglé puisqu'Israël annonce refuser de retirer ses troupes de la zone frontalière qu'il occupe dans le sud du Liban. Or, ce retrait est aussi prévu par le protocole d'accord.
0: Et est-ce que ce rôle iranien fait l'unanimité au Liban ?
15: Non, pas du tout. Cette intervention, sans trop de surprise, relance les divisions dans un pays très polarisé parce qu'elle renforce le Hezbollah. Or, une partie de la classe politique espérait que le mouvement armé pro-iranien soit écrasé dans la guerre avec Israël et que l'influence de Téhéran au Liban diminue. C'est tout le contraire qui se dessine pour l'instant. Mm-hmm. D'ailleurs, alors que le gouvernement avait retiré il y a quelques mois tout affichage politique de la route qui relie l'aéroport à Beyrouth, une route qui est toute proche de la banlieue sud, le grand quartier chiite et chef du Hezbollah, eh bien cet axe a été pavoisé d'affiches de remerciements envers l'Iran. C'est un geste de défi de Hezbollah envers les autorités qui cherchaient à le marginaliser.
0: Dernière question, Laure Stéphan. Est-ce que les autorités, on peut dire qu'elles ont perdu leur pari ?
15: Oui, pour l'instant, le président Joseph Aoun a été contraint de prendre acte de la situation, mais il est clairement embarrassé. D'abord parce qu'il s'est montré très hostile à l'Iran, ensuite parce que les faits montrent qu'une accalmie ne dépend absolument pas de lui. Les divers rounds de négociations avec Israël qu'il avait soutenus n'ont apporté aucun résultat. Round entre le Liban et Israël, donc. Un autre rendez-vous en est prévu demain, mais il risque d'être également sans succès pour les autorités. La suite n'est toutefois pas écrite en raison de l'imprévisibilité de Donald Trump et des très fortes réticences israéliennes à cesser l'offensive au Liban. L'Iran semble en tout cas déterminé à maintenir la pression sur le dossier libanais.
0: Merci Laure Stéphan, en direct de Beyrouth, concernant bien évidemment ces négociations qui ont débuté hier en Suisse. C'est une première séance constructive selon les participants, les négociateurs. Les États-Unis et l'Iran se sont donc entendus sur une feuille de route pour conclure en déant les 60 jours un accord définitif afin de mettre fin à la guerre au Moyen-Orient. Mais on entend donc la situation au Liban et aussi bien évidemment à tenir en compte dans la réalisation donc de cet accord. Il est 7h-10.

0: Shining Light, la lumière resplendissante d'Aimé Simone. C'était sorti en 2023. Olivia Rox, un petit point circulation toujours avec vous ce matin. Tout roule ?
1: Oui, tout roule. Pour le moment, tout se passe bien. Pas d'accident à vous signaler. Les premiers ralentissements, bien entendu, en direction de la capitale. Ajoutez 5 à 10 minutes que vous arriviez depuis Liège, depuis Tournai ou encore depuis Gand. Arrivez sur le ring de Bruxelles, 10 minutes supplémentaires entre Grand Bigard et Zaventem. Et puis, on le rappelle, moins de trains pour le moment, pour ce lundi et ce mardi lié à la vague de chaleur. On a également quelques retards entre Hatte et Tournai, mais aussi entre Bruxelles Midi et Bruxelles Nord, retard et suppression possible.
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0: Place à l'actualité, bien évidemment, notre séquence est arrivée près de chez nous avec un nouveau village de la province de Namur, parmi les plus beaux villages de Wallonie. Fagnols, dans l'entité de Philippeville, vient en effet de récupérer son titre. Il devient le 34e plus beau village de Wallonie. Je dis bien récupérer, car Fagnols l'avait déjà obtenu dans le passé. Mais il l'avait perdu en 2020. La dynamique autour du village s'était essoufflée. Mais voilà, aujourd'hui, un nouveau comité villageois a été mis en place et les autorités communales ont décidé de relancer les démarches pour obtenir ce fameux label. Nicolas Lehmann nous emmène visiter ce charmant village de Fagnols.
7: Ce qui frappe dès le premier coup d'œil, c'est le caractère très homogène de Fagnols. Ici, la plupart des murs sont gris, en pierre calcaire de Calestienne. Et de nombreuses maisons présentent de grands portails, témoins d'une intense activité agricole passée. Guillaume Massard, coordinateur de l'Office du tourisme de Philippeville.
8: On a un village qui s'est tourné complètement ici sur l'agriculture à partir du 19e. Quand on est sorti de cette logique de terre seigneuriale, d'organisation de foires, le village s'est vraiment axé autour de l'agriculture. Il y a encore pas mal de fermes en activité ici sur Fagnols et les environs. Et on va retrouver dans ce qui est aujourd'hui de l'habitat, on va retrouver effectivement au niveau du petit patrimoine populaire wallon, tout un inventaire a été réalisé de ces grands portails. Et évidemment toujours cette unité du patrimoine bâti au niveau des moellons calcaires.
7: Un peu à l'écart du village, les ruines d'un château fort dont la première mention remonte à la fin du XIIe siècle et dont de nombreuses pierres serviront plus tard pour d'autres édifices. Ne manquez pas non plus le lavoir de Fagnols, classé lui aussi et qui date du 19e siècle.
8: Assez paradoxalement pour le français de l'époque qui était hyper logique, un lavoir ne sert pas à laver le linge, mais à le rincer. Il n'y a pas d'eau courante dans les habitations, et donc les ménagères vont faire chauffer le linge dans ces grosses cuves ancêtres de la machine à laver. Elles vont prendre ce linge, l'essorer un maximum, le placer dans leur hotte et venir ici où il y a l'eau courante pour pouvoir le rincer avec une eau abondante et claire.
7: Ce riche patrimoine avait déjà valu à Fagnols le label de plus beau village de Wallonie avant de le perdre, surtout pour des raisons administratives. Le village, lui, avait gardé son âme, son authenticité et sa vie communautaire. récupérer le label aujourd'hui, ce n'est donc qu'un juste retour des choses pour ses habitants.
9: Ben, on l'avait déjà avant, donc on ne l'a pas vraiment perdu, parce que de toute façon, on n'a pas vu la différence pendant qu'on ne l'avait pas. Donc,
10: Espérons que ça va amener des gens aussi, et amener un peu d'activité touristique.
7: Jérémy Demartin, le bourgmestre de Philippeville.
11: C'est vrai que l'ancienne majorité, dont on faisait partie, avait décidé de ne plus reprendre ce label-là, de l'annuler tout simplement. Et ici, on peut dire qu'on répare une erreur du passé parce qu'on a senti que les gens du village, ça leur tenait à cœur. Je ne m'attends pas à devenir le village le plus touristique de Wallonie pour autant. Ça paraît peut-être symbolique, mais ça nous permettra en tout cas de rentrer dans une dynamique parce que c'est une association, les plus beaux villages de Wallonie, qui dynamise beaucoup de choses, qui crée des événements. Mais il faut aussi qu'au niveau local, on joue le jeu, un comité soit actif sur place, crée des activités. Et l'un dans l'autre, ça va remettre un petit peu Fagnol, mais l'entité de Philippeville au premier plan.
7: La commune s'acquittera donc d'une cotisation de 1 500 euros par an et bénéficiera en retour de la promotion touristique, mais aussi de l'accompagnement urbanistique de la SBL des plus beaux villages de Wallonie.
0: Fagnol, en province de Namur, à découvrir, alors peut-être pas durant cette semaine torride, mais durant vos vacances, pourquoi pas.
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0: 6h57 dans l'actualité musicale, Chaka Khan qui revient avec un premier album inédit.

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0: Boogies in My Soul, c'est signé Chaka Khan avec la participation de Snoop Dogg. Nouveau titre pour Chaka Khan, ça sent bon l'énergie festive de l'été tout ça. Bonjour, oui. François Heureux.
1: Bonjour Sophie, bonjour tout le monde. Tout va donc se jouer pour les Diables Rouges samedi à 5h du matin face à la Nouvelle-Zélande.
0: Ils ne ménagent pas ceux-là.
1: Qui l'eût cru, hein, les Diables qui n'ont pas réussi à faire sauter le verrou iranien hier soir. On va revenir évidemment ce matin sur ce triste 0-0 avec un Lukaku impuissant. Il sera dans le journal du Mondial. Et puis on vous emmène aussi en Angleterre. Eux, ça se passe mieux, hein, la Coupe du Monde de foot. Mais on va parler des 10 ans du Brexit et de la déception outre-Manche. Reportage donc là-bas, juste après le journal de 7h, il vous est présenté par Mélanie Joris. Bon réveil, bon lundi matin.
0: Bonjour, un nouveau match nul des Diables Rouges et beaucoup de déceptions chez les supporters. Les cliniques qui soignent le cancer du sein s'inquiètent d'une réforme voulue par le ministre de la Santé. Enfin, le Premier ministre britannique Keir Starmer est en difficulté. Il pourrait annoncer sa démission dans les prochaines heures. Sur papier, Belgique-Iran, c'était une rencontre à la portée des Diables, mais sur le terrain, le match s'est soldé par un nul, 0-0. C'est un mauvais résultat qui met les Diables en difficulté pour la suite du tournoi et qui illustre le niveau très décevant des joueurs. Aucun joueur belge n'a réussi une bonne prestation, sauf Thibaut Courtois. Le gardien belge a constaté le manque d'efficacité de ses camarades devant le but et d'autres problèmes également.
2: Je crois qu'on doit jouer un peu plus rapide. Je crois que beaucoup de fois, on court trop avec le ballon. On doit jouer plus vite. Deux touches, c'est ça aussi que l'entraîneur demande. Naturellement, c'est pas toujours facile, mais je crois que parfois, on court, on tourne et au final, on donne la même passe. Donc, mais bon, moi, je suis un gardien, je suis pas un joueur de camp. Donc, pour moi, parfois, ce que moi, je vois, ça peut être différent ce que les joueurs pensent parce que eux, c'est eux qui jouent sur le terrain. Mais bon, je crois que c'est un peu ça.
3: La Nouvelle-Zélande, ça devient forcément capital de gagner.
2: Naturellement, c'est, là, il n'y a pas de question, on doit gagner. Et ça va être un match égal, je crois, 11 derrière le ballon. Ça change que c'est le soir, peut-être ça aide aussi un peu. J'espère qu'on peut faire tout pour gagner.
0: Une interview de Vincent Langendries. Côté supporter, le sentiment principal de la soirée, c'est la déception. Écoutez ces réactions recueillies par Daphné Fanon sous l'écran géant installé au stade Edmond Le Burton à Tubize.
4: Ben on y croyait et c'est dommage, j'ai eu beaucoup d'occasions, mais malheureusement, on n'a pas réussi à marquer cette fois-ci. On espère qu'on va gagner, mais là maintenant, on se dit qu'on va devoir se réveiller à 5h du matin pour connaître la suite, donc ça va être plus dur.
5: Comment vous avez ressenti le match?
6: Un peu pourri. C'était pas terrible, c'est lent, donc c'est triste. Et on n'est pas à niveau, il faut comparer avec les autres équipes. On se prend pour les équipes du sub-top, on n'est pas du tout dans le sub-top. Hein.
7: Qui s'améliore, parce que là on est vraiment déçu. Donc on met nos espoirs sur le fait que ça va aller mieux au prochain match contre la Nouvelle-Zélande, si je ne me trompe pas.
0: Et voilà, la suite pour les Diables Rouges, vous l'avez entendu, elle se jouera face à la Nouvelle-Zélande. Et cette fois-ci, il faudra mettre son réveil, coup d'envoi samedi matin à 5h, heure belge. Santé poursuivre. Chaque année, près de 11 000 nouveaux cas de cancer du sein sont diagnostiqués en Belgique. Les patientes peuvent être prises en charge dans différents types de cliniques, notamment ce qu'on appelle des cliniques satellites, affiliées à des cliniques coordinatrices. Ce sont ces cliniques satellites qui, pour la plupart, tirent aujourd'hui un signal d'alerte. Une réforme du ministre de la Santé

0: santé, Frank Van Den Broek, prévoit en effet une nouvelle organisation des soins qui, selon ses acteurs hospitaliers, détricoterait le suivi de proximité des patientes. Sujet de Sylvia Falcinelli.
1: Suivant cette réforme, à partir de janvier prochain, les opérations chirurgicales ne pourront se pratiquer que dans les cliniques du sein coordinatrices. Les chirurgiens des cliniques satellites et leurs patientes devront donc faire le déplacement pour les opérations. Incompréhensible et injustifié pour ces médecins, Isabelle Streuil du CHR de la Haute-Seine à Soigny.
2: Aucun gain pour les patientes parce que, premièrement, les chiffres de survie sont les mêmes dans les cliniques du sein satellite que les principales. Et deuxièmement, la population dans les cliniques du sein satellite est quand même souvent une population qui est un petit peu plus défavorisée. Et donc, c'est ces gens-là qui vont perdre en qualité de soins, qui n'auront plus les soins accessibles. Et donc, la patiente va complètement perdre en prise en charge, en délai de prise en charge. Et ça ne fait que compliquer tout le parcours du soin des patientes. Pour nous, ça paraît vraiment tout à fait une hérésie.
1: Le déplacement de l'activité chirurgicale pourrait en outre porter un préjudice économique aux cliniques concernées.
2: On se dit que là derrière, il y a peut-être l'idée d'effectivement, au fur et à mesure, retirer tout des plus petits hôpitaux pour, à la fin, qu'ils ne soient plus rentables et qu'ils doivent fermer. Oui, est-ce qu'il y a ça derrière la tête? Ça, on n'en sait rien, on n'a pas de réponse par rapport à ça.
1: La mise en œuvre de la réforme avait déjà été reportée. Ces cliniques espèrent à présent une marche arrière de la part du ministre.
0: Et nous avons sollicité le cabinet du ministre Frank Van Den Broek qui n'a pas donné d'informations supplémentaires à ce stade. L'actualité, c'est aussi cette vague de chaleur qui s'est installée sur notre pays et qui devrait durer jusqu'au week-end prochain. Si les prévisions sont exactes, cette semaine sera la plus chaude jamais enregistrée en Belgique, avec une température moyenne autour des 27 degrés. Des températures qui ont des conséquences, notamment sur le trafic des trains. La SNCB a décidé de supprimer 15 trains P aujourd'hui et mardi en raison de la vague de chaleur, à la fois pour le confort des voyageurs mais aussi de son personnel. La majeure partie des trains continue toutefois bien de rouler. Écoutez Vincent Bayer, porte-parole de la SNCB.
3: Cela représente 15 trains P qui seront supprimés ce lundi 22 et ce mardi 23 juin. Les voyageurs auront donc des alternatives pour rejoindre leur destination. Il y aura toujours des trains qui circuleront en heure de pointe ce lundi et ce mardi, mais certains P, donc les trains qui renforcent les trains en heure de pointe en plus du trafic habituel, seront supprimés.
0: Et prenez vérifiez bien votre trajet aujourd'hui sur le site de la SNCB. C'était des propos recueillis par Dorine Donati. Dans le reste de l'actualité, après la mort de Liana, cette jeune fille de 11 ans, enlevée, violée et séquestrée, c'est aujourd'hui que doit être présenté le rapport des inspections générales de la gendarmerie. Il pointe des dysfonctionnements et des erreurs individuelles dans le traitement d'une plainte pour viol sur mineur d'août 2025. Cette plainte avait été déposée par la mère d'une autre enfant, victime de Jérôme Barrel. Alors qu'elle tentait de faire avancer son dossier, la gendarmerie lui aurait demandé de cesser ses appels, la menaçant de porter plainte pour harcèlement. Dans cette affaire, Jérôme Barrella n'a été ni entendu ni placé en garde à vue. Keir Starmer pourrait-il annoncer sa démission dès aujourd'hui? Certains médias britanniques l'affirment. Le Premier ministre travailliste est très affaibli et impopulaire. Pour le président américain, en tout cas, cette démission est acquise. Aline Gonzalez, Donald Trump l'a dit dans un message.
4: Oui, Keir Starmer va démissionner. Il a échoué lamentablement. Je lui souhaite le meilleur. Voilà ce qu'a écrit le président américain sur son réseau Truth Social. On n'en est pourtant pas encore là. Mais il est vrai que la pression sur le Premier ministre britannique se fait de plus en plus forte jusque dans son propre camp. Les députés travaillistes l'appellent en effet à céder sa place à son principal rival, Andy Burnham, le maire du Grand Manchester, personnalité préférée des Britanniques. Keir Starmer aurait fini par s'y résoudre, à en croire la presse. Les signes qui indiquent une démission dès aujourd'hui se multiplient, a dit la BBC. Keir Starmer avait pourtant remporté une large victoire avec son parti en 2024, mais il paye aujourd'hui certaines de ses erreurs, comme d'avoir nommé Peter Mandelson ambassadeur malgré ses liens avec le pédocriminel Jeffrey Epstein. Si Keir Starmer quitte bien ses fonctions, le Royaume-Uni aura son 7e Premier ministre en 10 ans. Une instabilité sans précédent dans l'histoire récente du pays.
0: Merci Aline. Dans le reste de l'actualité internationale, les 4 aéroports de Moscou ont été fermés quelques heures ce matin après une attaque massive de drones. Une 60aine d'engins ont été détruits par les défenses antiaériennes, selon le maire de Moscou, qui évoque des essaims volant en direction de la capitale. L'Ukraine a intensifié dernièrement ses attaques contre la Russie, qui bombarde de son côté quotidiennement son voisin depuis le début de la guerre en février 2022. Et pour terminer, les négociations en Suisse entre les États-Unis et l'Iran avancent. Les délégations se sont mises d'accord sur une lignes de communication pour sécuriser le transit dans le détroit d'Ormuz. Objectif annoncé, assurer un passage sûr pour les navires commerciaux. En temps de paix, environ un cinquième des hydrocarbures mondiales transitent par cette voie maritime. Téhéran et Washington se sont également mis d'accord pour créer une cellule de gestion des conflits pour garantir le respect de la cessation des opérations militaires au Liban. Voilà qui referme cette édition. Bon réveil à toutes et tous.
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6: Merci beaucoup Mélanie Joris pour ce journal de 7h. Le 0-0 des Diables Rouges et les 10 ans du Brexit dans la suite de Matin Première. Et la météo également, la météo qui fera aussi la une de l'actualité hein, cette semaine avec encore une journée et une semaine bien chaude, Guillaume Kermans.
7: Oui, ce matin, on a déjà des températures élevées, hein, 18 à 21 degrés, des valeurs qui sont un petit peu plus fraîches dans certaines vallées, mais de manière générale, il fait déjà très doux, chaleur qui va rapidement gagner du terrain. Et avant même la mi-journée, la barre des 25 degrés sera franchie dans la plupart des régions. Cet après-midi, quelques cumulus de beau temps vont se développer sur les reliefs ardennais et de fins voiles d'altitude traverseront le ciel, mais le soleil restera vraiment très généreux. Les températures atteindront 25 degrés à la côte, 31, 32 degrés sur une grande partie du pays, jusqu'à 33 ou 34 degrés dans le sud. La soirée restera estivale et la nuit prochaine encore particulièrement douce et ce sera d'ailleurs la tendance pour toute cette semaine. Demain, le mercure gagnera encore quelques degrés avec des pointes proches de 35 degrés. Le pic de cette vague de chaleur est attendu mercredi et surtout jeudi avec des valeurs qui pourraient localement atteindre 36 à 37 degrés. Une évolution plus orageuse est ensuite envisagée durant le week-end avec derrière une légère baisse des températures.
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6: Il est 7h09, nous sommes le lundi 22 juin. Bienvenue à vous dans Matin Première. La déception des Britanniques, 10 ans après le Brexit. Ils ont voté la sortie de l'Union Européenne et aujourd'hui, ils le regrettent ou dénoncent sa mauvaise application. On part en Angleterre ce matin, c'est notre dossier du jour. Le Brexit, quel impact économique? Il aurait fait perdre 6 à 8% du PIB au Royaume-Uni, chiffre contesté. On fait le bilan dans votre rendez-vous éco à 7h20. Et puis toujours pas de victoire ni de but pour les Diables Rouges dans cette Coupe du Monde. On débrief Belgique-Iran dans votre journal du Mondial. C'est à 7h25. Voilà pour votre menu jusqu'à 7h30. On vous souhaite un bon réveil et un bon lundi matin à l'écoute de RTBF La Première.
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6: C'était il y a donc 10 ans, le 23 juin 2016, les Britanniques votaient Leave par référendum, quitter l'Union Européenne. Le Brexit a donc 10 ans. Et aujourd'hui, où sont les promesses des pro-Brexit? Plus de contrôle aux frontières, plus d'argent pour les services publics. Quel est le regard des partisans du Leave? Bonjour Myriam Ball.
12: Bonjour.
6: C'est ce que vous êtes allé voir au Royaume-Uni. Vous revenez de la région de Norfolk. C'est sur la côte est, hein, juste au-dessus de Londres.
12: Voilà. C'est un coin d'Angleterre où ses promesses avaient convaincu assez massivement. Dans la ville où on est allé, Great Yarmouth, je suis allée là avec Arnaud Rubens, 7 habitants sur 10 avaient voté Leave et on a voulu aller pour écouter le degré de satisfaction ou insatisfaction dans ce fief du Brexit après 10 ans. Et un constat assez clair en est ressorti qu'on pourrait résumer comme ça. Voilà, on n'y peut rien, mais les choses sont devenues bien pires pour nous. Tous ceux qu'on a croisés, sans exception, à Great Yarmouth, nous ont dit que leurs conditions de vie s'étaient plutôt détériorées.
6: Est-ce que c'est lié au Brexit ?
12: Alors, pas forcément, puisqu'on sait qu'on a eu beaucoup de turbulences mondiales, les effets de la pandémie, la guerre au Moyen-Orient. Mais dans ces rues, ben, beaucoup blâment le Brexit. Alors, on a voulu aller un peu plus loin et demander systématiquement à chaque habitant rencontré qui avait voté Leave, c'est-à-dire la grande majorité dans ces rues-là, s'il changerait son vote aujourd'hui. Écoutez.
13: Je pense que je changerai de cap et que je voterai pour rester, parce que je trouve que notre situation s'est détériorée. Ils nous avaient dit qu'ils contrôleraient les frontières. Blablabla, ça n'a rien changé. Je pense que les gens n'avaient pas suffisamment compris. Il y a eu trop d'ignorance dans ce vote.
14: Je regrette d'avoir cru les politiciens qui m'ont menti. J'ai cru qu'en quittant, nous aurions plus de contrôle de notre système de santé et que nous pourrions mieux prendre soin de notre population. Ce n'était pas le cas. Donc, j'ai voté sur base d'un mensonge.
15: Beaucoup d'anciennes maisons d'hôtes qui, avant, étaient remplies de vacanciers sont maintenant pleines de migrants. C'est vraiment une baisse de niveau. Des commerces ferment parce qu'ils ne peuvent pas survivre. Il n'y a plus d'autre économie que les allocations sociales. Tout s'écroule. Ils n'ont pas ramené d'argent de Bruxelles.
12: Alors, vous l'entendez, énormément de colère vis-à-vis des immigrés, vis-à-vis des politiques, vis-à-vis de l'Europe aussi. Et puis aussi des regrets. Mais ce qui était intéressant de voir, c'est que tous ne regrettent pas la même chose. Certains regrettent de ne plus être dans l'Union européenne, finalement. Mais beaucoup aussi disent regretter un Brexit mal accompli. Donc, ils maintiennent que c'est la bonne voie, mais que leur gouvernement ont raté ce Brexit.
6: Mais qu'est-ce qui fait, Myriam, que la déception soit si forte dans cette région de la côte Est?
12: Alors, dans cette ville et dans d'autres de l'Est de l'Angleterre, les habitants étaient déjà en difficulté avant le référendum et ils ont vu le Brexit vraiment comme une issue et leur déception est en fait à la hauteur de cet espoir. Alors pour reprendre l'exemple parlant de Great Yarmouth, quand on regarde le passé, on comprend un peu mieux l'ampleur de ses attentes. On entend ici quelques mouettes parce que Great Yarmouth, c'est une ville côtière, c'est un port de pêche. Mais la surpêche a épuisé le hareng dans les années 60, donc moins d'emplois. Et puis, c'était aussi, le siècle passé, une station balnéaire florissante avec une digue encore surnommée la Golden Mile, avec de magnifiques hôtels anciens. Mais il y a beaucoup, beaucoup moins de touristes.
6: Ouais, pourtant, la plage est toujours là, Myriam.
12: Mais oui, mais on a... Mais, donc...
6: Elle est très belle d'ailleurs cette plage, elle est superbe, non?
12: Oui, attendez, voilà. Je me retrouve.
6: Oui, pas de souci. Voilà, il y a plus de vacanciers britanniques.
12: Voilà. Mais en fait, dans la, je m'y perds. beaucoup moins de touristes, voilà. Beaucoup moins de touristes qu'avant. En fait, ce qui s'est passé, c'est que le low cost a évidemment redirigé pas mal de monde vers d'autres destinations. La pauvreté a donc gagné la ville, et ça, ce sont les travailleurs sociaux qui nous le disent. Je vous propose d'entendre Louis Subard, qui est travailleur social à Great Yarmouth.
16: Depuis 4 ans et demi que je suis ici, la demande pour nos services n'a pas cessé de grandir. Quand je suis arrivé, je travaillais sur un projet du Fonds social européen appelé Skills Connect, qui aidait les jeunes à retrouver un emploi. Malheureusement, à cause de la situation, ce financement européen a pris fin, ce qui a laissé beaucoup de jeunes en galère. Cela peut être directement lié à l'après-Brexit.
12: Voilà, donc on l'entend, une précarité à la hausse, et pour faire face, certaines aides qui sont au contraire à la baisse, des fonds européens coupés et pas entièrement remplacés.
6: Bon, ce qu'on entend aussi dans votre reportage, Myriam, c'est la déception de ne pas avoir vu baisser l'immigration.
12: Alors ça, on a beaucoup, beaucoup entendu ça. En fait, dans cette région, avant le Brexit, il y avait une immigration assez forte, européenne, de Lituaniens et de Polonais, pour des boulots qui n'attiraient plus assez les Anglais, comme les fermes de volailles. Après le Brexit, cette immigration européenne a dû cesser, mais ces Européens-là n'ont pas dû quitter, selon l'accord du Brexit. Et en plus de ça, dans les fermes, qui devaient remplacer cette main-d'œuvre, elles ont embauché des Asiatiques, des Africains encore moins bien acceptés. Nous avons rencontré Catherine Barnard, elle est professeure de droit européen à Cambridge, et elle parle de double déception.
17: Quand Boris Johnson était Premier ministre, l'immigration a probablement triplé et a même atteint un moment près d'1 million d'arrivants par an au Royaume-Uni. Donc les gens hostiles à l'immigration se sont sentis doublement déçus. Ils estimaient d'une part que ceux qui auraient dû rentrer chez eux ne l'avaient pas fait, et d'autre part que beaucoup plus de personnes encore arrivaient au Royaume-Uni.
12: Alors, ce qui est assez saisissant, c'est la traduction politique de cette déception. À Great Yarmouth, de nombreux déçus du Brexit se sont tournés vers de nouveaux partis aux élections locales du mois passé. Le parti d'extrême droite Great Yarmouth First a fait une percée spectaculaire. Et puis, tout grand succès du parti Reform UK de Nigel Farage, vous vous rappelez, celui qui avait surgonflé les promesses du Brexit avant le référendum. Et bien maintenant, il fait des voix sur la frustration, précisément des promesses non tenues. Ces deux partis additionnés ont obtenu une majorité des sièges au Conseil du comté.
6: Voilà, toujours beaucoup d'instabilité politique et de déception donc au Royaume-Uni 10 ans après le Brexit. On en a parlé dans le journal d'ailleurs, le Premier ministre Keir Starmer pourrait annoncer sa démission aujourd'hui au Royaume-Uni. Merci beaucoup pour ce dossier sur les 10 ans du Brexit. C'était Myriam Ball. 7h18 et un accident sur le ring de Bruxelles a signalé ce matin sur les routes. Olivia Rox.
18: Oui, tout à fait François. Juste avant d'arriver sur le ring de Bruxelles, sur le 40 à hauteur de Woluwe-Saint-Etienne, c'est la voie de gauche qui est neutralisée. C'est en direction donc de la capitale. Pour passer cet accident, vous devez ajouter une quinzaine de minutes. Un petit peu plus en amont, vous ralentissez aussi. Toujours quand vous arrivez depuis Liège, 15 minutes supplémentaires depuis Haute-Everlée. Et puis quelques ralentissements bien entendu aussi si vous arrivez depuis Tournai ou encore depuis Namur, 5 à 10 minutes en plus. Quand vous quittez Bruxelles en direction de Namur, vous êtes ralenti par un chantier sur le 411 à hauteur de Rosières. Ajoutez là-bas aussi une dizaine de minutes. On termine avec le ring de Bruxelles. Entre Grand Bigard et Zaventem, 15 minutes supplémentaires. Entre Waterloo et le carrefour Léonard, là aussi, ajoutez 5 à 10 minutes. Et enfin, sur le rail, on le rappelle, aucun train qui ne circule à hauteur de Hatte. Et puis quelques ralentissements et surtout moins de trains aujourd'hui et demain suite à la vague de chaleur.
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6: Et à 7h20, on poursuit l'examen de ces 10 ans du Brexit et le bilan économique avec vous, Diane Burgel-Vernet. Bonjour Diane.
25: Bonjour François.
6: Bilan contrasté, on va l'entendre, 10 ans plus tard. La souveraineté voulue a été retrouvée, mais à quel prix ? Diane, les études économiques convergent dans un sens, il y a eu un coût économique significatif pour ce Brexit.
25: Oui, take back control, reprendre le contrôle, c'était le slogan du Brexit. Sur le plan économique, la promesse était relativement simple, cesser de contribuer au budget européen, retrouver la maîtrise des politiques commerciales, migratoires et réglementaires, signer librement des accords avec le reste du monde, stimuler la croissance grâce à une économie plus agile.
6: 10 ans plus tard, est-ce que cette promesse-là c'est réalisé?
25: Alors, cette souveraineté a bien été retrouvée sur plusieurs plans. Le Royaume-Uni négocie désormais seul ses accords commerciaux. Il en a signé avec le Japon, l'Australie, la Nouvelle-Zélande, les États-Unis. Londres a également adopté une approche plus souple dans certains domaines, la finance, l'intelligence artificielle. Mais la question centrale demeure, quel a été le coût économique de cette autonomie retrouvée. L'une des particularités du Brexit, c'est que les effets annoncés ne se sont pas produits immédiatement. Contrairement aux scénarios les plus alarmistes évoqués en 2016, il n'y a pas eu d'effondrement brutal de l'économie britannique. Non, les conséquences se sont diffusées progressivement au fil des années à travers davantage de formalités administratives, des frictions commerciales, des incertitudes réglementaires, une moindre fluidité aussi des échanges avec le principal partenaire économique du pays, l'Union européenne.
6: Bon, sur le diagnostic général, Diane, les grandes institutions convergent désormais largement ?
25: Oui, le bureau britannique chargé des prévisions budgétaires estimait dès 2018 que le Brexit réduirait à long terme le commerce britannique de 15%, la productivité de 4%. Cette évaluation, il l'a réaffirmée en 2020. La Banque d'Angleterre partage un diagnostic similaire. L'Institut national de recherche économique et sociale estime également que l'emploi et la productivité sont inférieurs de 3 à 4% et que l'investissement accuse un retard de 12 à 18% au Royaume-Uni. Le constat est proche de celui du NBER, son organisme de recherche économique privé américain. Son étude publiée l'année dernière conclut que le PIB britannique, la richesse produite annuellement, est aujourd'hui inférieure de 6 à 8% au niveau qui aurait probablement été atteint sans Brexit. Dernier chiffre, les exportations britanniques de biens vers l'Union européenne, elles ont reculé de près de 15% entre 2019 et 2025, selon BNP Paribas.
6: Évaluation contestée, Diane, notamment évidemment par les économistes favorables au Brexit.
25: Alors, sans contester vraiment les retards enregistrés, selon eux, les véritables freins à la croissance britannique seraient davantage liés à la hausse des impôts, au renforcement de certaines réglementations, au coût de l'énergie et à l'instabilité politique. Alors, quelles sont les projections aujourd'hui ? Eh bien, les institutions, on l'a bien compris, ne prévoient plus d'effondrement. Le FMI anticipe une croissance britannique de l'ordre de 1,3% à l'horizon 2029, proche de celle de la France, supérieure à celle attendue pour l'Allemagne. Mais les organismes comme le bureau britannique chargé des prévisions budgétaires continue de considérer que l'économie britannique restera durablement plus petite qu'elle ne l'aurait été au sein de l'Union européenne. 10 ans après le référendum, après le Brexit, à la question de savoir à quel prix le Royaume-Uni a-t-il retrouvé sa souveraineté, eh bien les grandes estimations répondent au prix de plusieurs points de PIB.
6: Entre 6 et 8 points, on l'a compris, Diane, selon certains organismes économiques. Merci beaucoup pour cette économie sans détour.
25: Avec plaisir.
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6: Le journal de la Coupe du Monde de football, c'est ce matin avec Christophe Reculé. Bonjour Christophe.
1: Bonjour.
6: Et donc, les Diables Rouges qui n'ont pas pu faire mieux qu'un partage face à l'Iran.
1: Bah oui, hein, tout petit 0-0 après avoir déjà partagé face à l'Égypte. Alors certains, les Iraniens avaient garé le bus, comme on dit, devant leur but, avec un gardien en plus très en forme au volant. Les Belges se sont retrouvés à 10, ensuite, après l'expulsion de N'Goy, un peu après l'heure de jeu. Mais selon Romelu Lukaku, de retour hein, comme titulaire pour cette rencontre, les Diables ont fait n'importe quoi.
2: Je pense que dans certaines situations, on aurait peut-être pu changer de côté plus vite ou juste garder la balle dans l'équipe à la place de jouer la balle en profondeur, etc. Mais bon, ça c'est mon point de vue. Je pense que on a quand même assez créé d'occasions, beaucoup de sang dans le box, mais voilà, on n'a pas su les concrétiser et c'est ça qui est dommage.
3: Dans le groupe, à la rentrée au vestiaire, c'est quoi le sentiment? Comment ça s'est passé là dans le vestiaire?
2: Silencieux. Un silence, c'est normal. Tout le monde est déçu, tout le monde veut gagner, tout le monde se réalise qu'on a fait n'importe quoi, je pense. C'est comme ça, maintenant on doit aller vers l'avant, il est temps qu'on se réveille là maintenant.
1: Interview au micro de Vincent Lagendris, et en effet, il faudra se réveiller comme les supporters belges, puisque le match contre la Nouvelle-Zélande, ce sera à 5h du matin samedi, match décisif. Une équipe défaite ce matin, 1-3 contre l'Égypte, désormais première avec 4 unités. Les Belges sont à égalité à la deuxième place avec l'Iran, avec 2 points.
6: Et donc vous l'avez dit, pour ce dernier match de poule, les Belges n'ont pas le choix, il faut gagner, et pour cela donc marquer.
1: Ben oui, vous me direz, c'est le béaba du football. Oui, mais à y faire attention, les Diables n'y sont pas encore parvenus dans cette Coupe du Monde contre l'Égypte. Ben, c'était un autobut et le 0-0, score révélateur contre l'Iran, traduit cette difficulté. Alors, dans ce cas, souvent on se tourne vers nos joueurs créatifs. Et là, selon notre consultant Fred Wassege, à Kevin De Bruyne, par exemple, n'est pas encore vraiment rentré dans sa Coupe du Monde.
4: Tu dois trouver des solutions même quand on te met dans l'adversité. C'est sûr que le Kevin de 34 ans a des problèmes face à un bloc bas. Lui, c'est les passes dans l'espace qu'il invente tellement il est bon dans ce domaine-là. Et là, je trouve que ces deux premiers matchs, quand il y a de la difficulté, tu te retournes vers qui ? Vers ton leader technique, ton leader de jeu. Ouais. Et je trouvais qu'il n'a pas vraiment répondu comme on attendait. C'est pas évident, bien sûr. Il peut retrouver ça, mais pour l'instant, je trouve que ça manque un petit peu le génie, quoi. Le génie qui peut nous apporter.
7: Mais de là, ne pas le mettre au coup d'envoi.
4: Ça, non. Ça, c'est
7: plutôt Tielemans à ce moment-là. Ouais.
1: Voilà, extrait du Morning avec une petite gueule de bois ce matin. 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Et marqué un but, même le Cap-Vert y est parvenu lors de son partage hier face à l'Uruguay de partout. C'est les premiers buts hein, de l'histoire de ce pays en Coupe du Monde. C'est la belle histoire de la nuit dans ce groupe H, désormais dominé par l'Espagne qui a écrasé l'Arabie Saoudite 4-0. Ce soir, nouvelle salve de match avec entre autres le champion du monde, argentin, face à l'Autriche à 19h, ou le vice-champion du monde, français, cette fois-ci, face à l'Irak, à 23h.
6: Voilà, c'était le journal de la Coupe du Monde de football, présenté par Christophe Reculé, et on est donc tous en train de se demander ce matin où on va regarder le match samedi à 5h.
1: Surtout qu'à la base, on s'était dit, bon, ça va, c'est le dernier match, voilà, 5h.
6: C'est pas grave si on le voit
1: peut-être
6: pas.
1: Peut-être qu'on fera un pass. mais bon, là
6: il va falloir commencer à faire des groupes WhatsApp.
1: Ça fait bon. Des bons souvenirs,
6: mais
1: ou
6: oui,
1: pas
6: mais bon. Bien sûr. Merci beaucoup, Christophe Reculé, belle journée à vous.
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6: Matin première, bon lundi à vous. Voici le rappel de l'actu du jour avec Sophie Brems.
32: Vous n'avez pas bien dormi ? Ben c'est parce que vous avez refait le match des Diables et ce 0-0 face à l'Iran, match qui vous a déçu alors que vous étiez prêt à faire la fête. Comme quoi une bonne ambiance au sein de groupe ne fait pas marquer. Rendez-vous donc samedi prochain. Les Diables n'ont pas le choix, ils devront gagner face à la Nouvelle-Zélande. Le match est à 5h du mat. Changement d'heure donc, changement de jeu. Qui sait ? Vous avez mal dormi ? Ben c'est parce que vous avez eu chaud, très chaud. Pas facile en effet de refroidir l'air. Le mercure va encore s'affoler toute la semaine. Certains trains n'ont pas de climatisation, alors la SNCB s'adapte. 15 trains P, ceux qui circulent aux heures de pointe, sont supprimés aujourd'hui et demain. Dans l'actualité internationale, une première séance constructive en Suisse. Les États-Unis et l'Iran se sont entendus sur une feuille de route pour conclure en déant les 60 jours un accord définitif pour mettre fin à la guerre au Moyen-Orient. Ils se sont notamment accordés sur la création d'une cellule de gestion des conflits concernant le Liban. La poursuite de la guerre dans le sud du Liban avait en effet poussé Téhéran à retarder ses négociations, puis Washington à faire pression sur la partie israélienne. Les habitants du sud Liban, eux, restent prudents en raison de nombreux cessez-le-feu qui ont été annoncés et qui n'ont pas duré. Mais ils ont envie de croire à une trêve. Écoutez Nabil Bawab de retour dans la ville de Tyr.
8: C'était absolument affreux. Lukaku est trop vieux, De Bruyne aussi. Des légendes, mais les légendes, c'est fait pour sortir.
32: Donc on devait notamment entendre Nabil Bawab de retour dans la ville de Tyr concernant donc les habitants du sud Liban qui sont confiants par rapport à ces négociations entre l'Iran et les États-Unis.
6: On ne l'a pas.
32: On ne l'a pas. Mais voilà, on l'écoutera une prochaine fois.
6: C'est perdu.
32: Voilà. Le Premier ministre britannique, lui, Keir Starmer, de plus en plus isolé depuis la victoire de son rival au sein du Labour, Andy Burnham. Keir Starmer serait finalement prêt à démissionner et pourrait annoncer son départ dès aujourd'hui, selon les médias britanniques. L'avocat anti-système soutenu par les États-Unis, Abelardo Della Espriella, a promis une nouvelle ère après avoir remporté l'élection présidentielle en Colombie, faisant basculer très à droite un pays frappé par la violence des groupes armés. Et puis une nouvelle étoile est née hier, une étoile belge à Paris. Thomas Dokir, 27 ans, vient d'être nommé danseur étoile à l'Opéra de Paris hier soir, à l'issue de la représentation dans laquelle il tenait le premier rôle. Le Namurois décroche donc le Graal, le rêve de la plupart des danseurs classiques.
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6: Et dans la suite de Matin Première jusqu'à 8h, sommes-nous plus racistes qu'avant? Les plaintes sont en tout cas en augmentation, selon Ounia, l'institution publique qui lutte contre la discrimination. Son directeur Patrick Charlier est notre invité ce matin. Pourquoi cette hausse? Vos questions sur WhatsApp à Patrick Charlier, directeur d'Ounia. C'est sur WhatsApp, donc 0471 200 500, interview à 7h45. L'allongement du délai légal d'avortement, sujet qui crispe la majorité fédérale, sujet repoussé à plus tard dans l'année. Comment les dossiers éthiques divisent le gouvernement de Weaver qui les met au frigo? Analyse dans vos coulisses du pouvoir avec Bertrand Haine à 7h40. Et puis des maxima qui pourront atteindre les 34 degrés. Aujourd'hui, encore une journée bien chaude, ça devrait durer toute la semaine.
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6: Allez, 7h35, on ouvre les journaux de ce début de semaine. Revue de presse signée Nicolas Vanneskrieg. Bonjour Nicolas.
23: Bonjour François, bonjour à tous.
6: Et ce matin, vos journaux ont deux idées en tête. Un, il fait chaud. Et deux, les diables n'arrivent à rien.
23: Et bon Dieu, ça n'est même pas vraiment lié. Enfin, peut-être que si, mais zut, c'est vrai que pour l'instant, avec ces diables, rien ne rentre. Et la presse s'en énerve ce matin. Les diables sont au point mort, écrit Le Soir. Déception pour la Libre, désillusion pour le Standard. On te rétorque le Latsenis, rejoint d'ailleurs par l'Avenir, qui juge nos joueurs bien décevants pour la suite. Et pour qu'il y ait une suite, il faudra faire mieux, soupire encore le Quotidien, qui d'ailleurs éditorialise sur ce drôle de décalage. Nos diables qui sont en train de jouer à la baballe à Los Angeles, nos diables en train d'affronter l'Iran, c'est une première, pays en guerre avec l'un des trois organisateurs de la Coupe. Iran encore, qui presque en même temps qu'elle livre son match, s'en va aussi négocier en Suisse les conditions de l'accord pour mettre fin à cette guerre. Ce monde tourne-t-il encore rond, se demande l'Avenir. Ces négociations en Suisse, au Burgenstock, ont été qualifiées d'historiques par le vice-président président américain J.D. Vance. Dans le même temps, Trump maintient sa menace de frapper durement si besoin. Et Téhéran, ce week-end, a annoncé refermer Hormuz comme si c'était un simple passage à niveau. Et nous, et vous, et le monde entier regardent l'Iran frapper le ballon sur le territoire de son ennemi, faisant mine de rien comme dans un jeu de dupes, écrit l'Avenir. Une bonne part du problème dans cette affaire, c'est que les États-Unis ont très envie de sortir de cette guerre, l'Iran n'est pas contre, mais Israël n'a aucun intérêt à relâcher la pression, résume la Libre, et sûrement pas la pression sur le Hezbollah au Liban. Or, l'Iran a posé cela précisément comme condition, l'arrêt des combats au Liban, preuve qu'ils s'y connaissent et en stratégie et en défense. Et nous y voilà avec cette question sur les bras, Trump peut-il tenir tête à Netanyahou ? Cela tient à une seule condition, estime la Libre, mais diablement complexe. Washington doit faire pression sur Israël pour pouvoir négocier la mise en veilleuse du programme nucléaire iranien, dont Israël sera le premier bénéficiaire, quand l'Iran doit faire de même avec le Hezbollah, sans feindre que celui-ci reste autonome dans ses décisions. Ouais.
6: Et puis l'autre préoccupation, vous l'avez dit Nicolas, c'est la chaleur.
23: Ah bah oui.
6: Et une observation, il est temps de politiser la canicule.
23: Oui, jamais il n'a fait si chaud, si tôt dans l'année, pendant si longtemps. Titre du Lads News, qu'il faut relire une deuxième fois pour le comprendre avec exactitude. Jamais si tôt dans la saison, si chaud, si longtemps. Car oui, ça va encore durer et ça va encore chauffer, suivant le prévisionniste de l'IRM interviewé par le Lads News. Et demain, et mercredi, et jeudi, et vendredi, et des 35 degrés, et localement 36, voire 37. Plus chaud que le plus chaud des étés, celui de 76, de mémorable chaleur. Et le souci, estime Libération, c'est qu'on en reste à l'étape de la gestion de crise. Buvez beaucoup d'eau, n'en faites pas trop d'efforts, tenez-vous à l'abri. Et le problème, c'est qu'on se cache derrière cette gestion de crise. Buvez à l'abri sans en faire trop et pensez à arroser vos aînés. On gère cela pour ne pas voir le reste, dit le quotidien. Le commentaire est signé de Libération, c'est donc la situation française qui est dénoncée, mais la solution évoquée pourrait... qui sait s'avérer pertinente chez nous aussi. Il faut politiser la canicule, écrit Libération en titre, en citant en réalité un climatologue, Christophe Cassou. En clair, non pas nous dire d'être vigilants face à la chaleur, mais prendre la mesure de la durée très inquiétante de cette vague de chaleur. En plus clair encore, résume le quotidien français, s'emparer de la crise actuelle pour prendre des décisions fortes face au réchauffement. Chaque été perdu ferme une porte, et pas uniquement pour la beauté des fleurs ou le plaisir d'entendre chanter les oiseaux, non, mais parce que la chaleur qui nous frappe tous, elle se ressent, comme l'écrit le Morgan ce matin, dans les maisons, dans les villes et dans les têtes. Comprenons qu'avec la température, ce sont aussi les esprits qui s'échauffent plus vite, les comportements agressifs qui se multiplient, les nerfs à fleur de peau, la maîtrise de soi qui diminue, bref, la machine humaine rationnelle qui se grippe plus souvent à 30 degrés qu'en temps normal. En voilà un des effets du dérèglement du climat qu'on n'avait pas vu venir.
6: Et oui, ça met de mauvaise humeur, paraît-il, la chaleur. Merci beaucoup Nicolas Van Hunskrik pour cette revue de la presse. Bonjour Bertrand Hen.
0: Mais bonjour.
6: Alors, une histoire animalière, donc comme tous les matins avec vous, mais qui vous a été envoyée par un auditeur de Matin Première.
0: Sergio, qui nous a envoyé une pépite dégotée dans une coupure d'un journal italien, Il Gazzettino. Que je ne lis pas d'habitude,
6: non.
0: Donc je n'aurais pas pu la voir. Le titre évoque une cornacchia violenta. Vous avez la trad ?
6: Une corneille violente ?
0: Une corneille violente. Ouais. Et vous voyez pourquoi Sergio nous a envoyé cet article de presse. Avec la buse, évidemment, c'est pas passé inaperçu. Alors ça se passe à Pordenone, à une centaine de kilomètres de Venise, dans le Frioul. Une corneille se déchaîne là-bas, contre les piétons, attaque les citoyens, et les signalements se multiplient, coups de griffes et de bec contre des passants, en particulier à la tête. Vous voyez un peu le parallèle, ce qui suscite une grande inquiétude dans le quartier et alimente la peur de quelques personnes. Alors, comme dans le cas de notre bus de Dinan, dont nous sommes sans nouvelles depuis lors d'ailleurs, le débat fait rage en Italie entre les autorités qui voudraient capturer, voire euthanasier l'animal puisqu'il n'arrive pas vraiment à la capturer, et les défenseurs de la cause animale pour qui le comportement de cette corneille serait tout à fait normal et lié à la défense de ses oisillons. Le problème ne serait que temporaire, pas besoin donc d'euthanasier cette pauvre corneille.
6: Voilà, Dinan avait sa buse, Pordenone a donc sa corneille.
0: C'est une corneille.
6: Et si vous avez d'autres histoires animalières, n'hésitez pas à les envoyer à Bertrand qui se fera un plaisir de les raconter. Dans Matin Première, on en vient à vos coulisses du pouvoir, Bertrand, et au dossier éthique. Et pour les dossiers éthiques, on verra plus tard. C'est un premier message de l'Arizona. Le Premier ministre Bardo Weaver utilise le frigo pour éviter une division de son gouvernement, en cause en particulier, Bertrand, l'allongement du délai légal pour l'avortement.
0: Oui, et c'est donc un bon vieux frigo pour éviter des déchirements douloureux. Car les alertes se multipliaient autour des dossiers éthiques. Au Parlement, l'opposition proposait d'avancer avec ses propres textes, des textes qui reprenaient Donc en particulier, dans le cas de l'avortement, le délai de 18 semaines proposé par le collège d'experts sollicité par le Parlement il y a plus de 3 ans déjà, 18 semaines plutôt que 12. Aujourd'hui, Voreuth, seul parti de centre-gauche de la majorité, envoyait lui aussi des signaux d'énervement. Il pourrait être tenté de voter avec l'opposition pour contourner l'obstacle du CDNV, lui aussi qui remonte à plusieurs années. Le CDNV qui en a fait une question de gouvernement, et lui, il a sa propre proposition d'allongement, 14 semaines, soit 2 de plus qu'aujourd'hui, mais 4 de moins que proposé par les experts, une tentative qui n'a satisfait personne, ni l'opposition, ni Voreuth au sein du gouvernement.
6: Le Premier ministre Bardo-Wever devrait donc déminer le dossier avant que les discussions démarrent au Parlement.
0: Oui, et puisqu'il n'y a aucune avancée réelle des différentes positions, ce sera donc le frigo, ce qui est bien quand on décide de mettre quelque chose dans le frigo, c'est qu'au moins on décide de quelque chose. Bon, en l'occurrence ici, l'engagement a été pris, je cite, d'envoyer au plus tard le 1er décembre un ensemble de textes en première lecture. Ça veut dire donc aller au Parlement. On y trouvera donc l'avortement, aussi l'accouchement discret, l'euthanasie pour les personnes démentes et les mères porteuses, tous des points déjà présents dans l'accord de gouvernement, mais qui doivent donc à nouveau faire l'objet, visiblement, d'un accord global.
6: Bon, ça sent le grand marchandage, Bertrand.
0: Oui, et avec des dossiers dits éthiques, c'est évidemment très problématique. Va-t-on abandonner 2 semaines de délai pour les femmes qui voudraient avorter contre les droits parentaux après la gestation pour autrui? Va-t-on troquer la vérification du consentement à l'euthanasie d'une personne démente contre 2 jours de réflexion avant un avortement? Le cynisme atteindrait alors des niveaux records pour tous les partis, mais en particulier le CDNV qui se retrouverait dans la situation de marchand de tapis éthique, alors que le parti de Sami Mahdi brandit une position de principe, le respect de la vie, par définition, pas vraiment négociable. Ouais.
6: Et Bardo-Wever, lui, ne veut pas perdre le CDNV avant d'avoir trouvé une solution budgétaire.
0: Oui, car le problème des questions de principe, c'est qu'on monte vite sur ces grands principes. Or, il y a 7 milliards d'euros à trouver d'ici octobre. La mise au frigo est donc stratégique. Évacuer cette pression des dossiers éthiques pour garder le minimum de cohésion entre les partenaires du gouvernement pour réussir l'essentiel, freiner le dérapage budgétaire, ce n'est qu'après qu'on rouvrira le frigo des dossiers éthiques si le gouvernement de Wever a survécu à l'épreuve budgétaire.
6: Oui, effectivement, parce que la dernière fois, de Wever est allé chez le roi, hein, pour ceux qui s'en souviennent.
0: Oui, pas vraiment, entre les deux. Enfin, oui, il y est allé, c'est vrai. Voilà, il a menacé.
6: Il a menacé, en tout cas. Merci beaucoup, Bertrand, et donc le gouvernement fédéral qui se concentre sur les discussions budgétaires. D'ici, j'imagine, le 21 juillet, ce sera une négociation qui ira sans doute jusque-là.
0: Alors, on annonce même plutôt octobre.
6: D'accord.
0: Donc, en fait, au départ, c'était le 21 juillet. Les signaux qui nous sont envoyés, c'est qu'il y aura des dossiers qui vont être négociés d'ici là. Le gouvernement ne va pas rien faire, mais que ce sera octobre, vraiment le grand marchandage budgétaire.
6: On vous retrouve, vous et vos coulisses, Bertrand, sur Ovio et sur nos réseaux sociaux, ainsi qu'en podcast. Il est 7h45, on fait un petit tour du côté des routes avec Olivia Rox et cet accident vers Bruxelles, à Halle. 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
1: Exactement, François, sur l'E429, juste avant d'arriver sur le ring, vous devez ajouter 10 à 15 minutes pour passer cet accident. Un véhicule en panne, mais cette fois sur l'E40, à hauteur de Sterrebeek, en direction de Liège, dans la bretelle de sortie, donc soyez vigilants. Sur les autres axes qui mènent à la capitale, ajoutez bien souvent une bonne quinzaine de minutes. C'est plus compliqué si vous arrivez depuis Liège, depuis l'E40, où vous devez ajouter 25 à 30 minutes à votre temps de parcours. Sur le ring de Bruxelles, 20 minutes entre Hautitre et Woluwe-Saint-Etienne, entre Grand-Bigard et Zaventem. Et puis, je le rappelle, on a beaucoup moins de trains liés à la vague de chaleur aujourd'hui, tout particulièrement aujourd'hui et demain. On a également des retards et des suppressions possibles entre Bruxelles centrale et Bruxelles midi. Quelques suppressions également entre Walcourt et Charleroi centrale.
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6: Il est 7h47, bonjour Baptiste Tupin.
0: Bonjour François, bonjour tout le monde.
6: L'invité de Matin Première est le co-directeur d'Ounia, Patrick Charlier.
0: Oui, Ounia, qui lutte contre les discriminations en Belgique et qui a remis son rapport annuel. Après quelques années de baisse, le nombre de signalements pour discrimination repart à la hausse, avec une augmentation significative des signalements et des dossiers ouverts pour racisme notamment. Comment expliquer cette hausse? Comment lutter contre ces discriminations? Et qu'est-ce que cela dit du fonctionnement de la société belge? Réponse tout de suite.
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6: Bonjour Patrick Charlier.
25: Bonjour.
6: Vous constatez donc une hausse des signalements et des dossiers ouverts pour discrimination en 2025. Quels sont les critères de discrimination qui reviennent le plus souvent dans ces dossiers?
25: Alors les deux critères qui de manière constante arrivent en tête, c'est les critères raciaux. Et quand on parle des critères raciaux, c'est la couleur de la peau, c'est l'origine, c'est l'ascendance. Derrière l'ascendance, on parle d'antisémitisme. Et c'est le handicap, tous les types de handicap, etc. Et donc ça, c'est vraiment le top 2 depuis de nombreuses années. Après ça, il y a état de santé, convictions religieuses et philosophiques, orientation sexuelle, etc. Mais c'est vraiment racisme et handicap qui sont les deux plus importants.
0: Et comment est-ce que cela se traduit concrètement pour les personnes qui sont victimes de ces discriminations? Ça se traduit par des refus de logement, des refus à l'embauche? Il y a des différences en fonction des critères aussi?
25: Alors, en fait, il y a trois types de comportements qui sont interdits par la loi. C'est la discrimination, donc discrimination au logement. On va refuser une famille parce qu'ils sont d'origine africaine. Discrimination à l'emploi. On va refuser quelqu'un parce que l'état de santé est problématique et des choses de cet ordre-là. Mais c'est aussi des discours de haine, l'incitation à la haine, la violence ou la discrimination, et les actes de haine, et ça c'est des actes de violence. Alors globalement, nous avons pratiquement 70% de dossiers de discrimination, une petite vingtaine de pourcents de dossiers liés au discours de haine et le reste d'actes de haine. Mais on voit qu'en fonction des critères, la situation est différente. En matière d'homophobie, par exemple, la violence est beaucoup plus importante, des agressions parfois extrêmement fortes, et donc on risque deux fois plus d'être victime d'une agression violente lorsqu'on est homosexuel que sur les autres critères. Par contre, en matière d'âge ou d'état de santé, on va avoir des questions liées à l'emploi. Handicap, beaucoup de questions liées à l'enseignement et l'enseignement inclusif. Et donc on voit que la réalité des discriminations, des discours, des actes de haine se traduit différemment en fonction du critère auquel cela s'applique.
0: L'un des domaines dans lequel les discriminations semblent les plus souvent répétées, les plus fréquentes, c'est l'emploi, le travail. C'est là que l'exclusion s'exprime le plus dans la société belge?
25: En tout cas, c'est là que nous sommes le plus souvent saisis. Hein, et donc il faut être aussi un peu prudent. Ces chiffres reflètent les personnes qui trouvent le chemin. Le fait que nous ayons des protocoles de collaboration avec les syndicats fait qu'à un certain moment, eux peuvent nous rapporter des dossiers, ce qui est peut-être...
0: Et puis c'est parfois plus sensible aussi quand on est discriminé à l'embauche.
25: Voilà, exactement. Et alors, ce qui est important, c'est de dire que quand on parle de discrimination à l'emploi, c'est à l'embauche, les discriminations, mais c'est aussi ce qui se passe dans l'exécution du contrat de travail. Hein, des phénomènes de harcèlement, des phénomènes de menaces, des refus de promotion, et puis ce qui se passe à la fin, des licenciements qui sont perçus comme discriminatoires dans toute une série de cas. Donc, quand on parle d'emploi, ce n'est pas uniquement au recrutement, c'est vraiment toute la séquence qui est couverte.
0: Est-ce qu'il y a parfois des personnes qui cumulent certaines discriminations qui vont les affaiblir dans la recherche d'un emploi, par exemple?
25: Oui, absolument. Et donc là, on a eu en 2025 une première décision extrêmement importante sur la discrimination cumulée. C'est une femme qui était d'origine africaine, noire de peau, et qui a été refusée à la fois en raison de son origine et de son âge. Et on a pu le découvrir, parce que c'est comme ça dans ces cas-là, il y a eu un historique de mail interne qui lui a été envoyé, et c'était indiqué candidatures intéressantes, mais noires et âge. Et grâce à ça, l'employeur a été condamné pour les doubles discriminations, et cette discrimination cumulée a permis à, que cette femme soit reconnue deux fois victime, à la fois en raison de son origine et à la fois en raison de son âge.
8: Unia semble aussi manifester une certaine inquiétude par rapport à la limitation dans le temps des allocations de chômage et des publics qui seraient plus visés. Pourquoi cette inquiétude mentionnée dans votre rapport ?
25: Oui, alors c'est une intervention qu'on a faite auprès des autorités parce que nous voyons qu'il y a des formes de discrimination systémique vis-à-vis de certains groupes qui sont désavantagés sur le marché de l'emploi, liés au handicap, liés à l'âge, liés à l'origine. Et lorsqu'on parle d'exclusion du chômage et de retour à l'emploi, ce sont des personnes ou des groupes qui ont plus de difficultés d'avoir accès à l'emploi et risquent d'être doublement en difficulté. Et donc, on a demandé aux autorités, dans les mesures qu'ils prennent, d'avoir une attention particulière à ces groupes qui font l'objet de formes d'exclusion systémique sur l'accès au marché de l'emploi.
8: Pour en revenir à la hausse constatée cette année des signalements, des dossiers ouverts. Comment vous expliquez cette hausse ? C'est la difficulté de lutter contre les discriminations ou c'est aussi la facilité, le fait qu'on porte plainte plus facilement aujourd'hui pour ce genre de choses ?
25: Alors, je pense que c'est d'abord une meilleure conscience du fait qu'il y a des discriminations qui sont interdites par la loi. Il y a une prise de conscience. Hein. Par exemple, la discrimination sur base de l'âge était admise par le passé. Aujourd'hui, on se rend compte que ce n'est plus admis. C'est peut-être aussi un peu plus de notoriété d'UNIA. Les gens trouvent le chemin vers nous qu'ils ne
8: trouvent
25: pas.
8: C'est pas nécessairement le signe d'un plus grand problème de discrimination ?
25: Alors, il faut être prudent. Les chiffres que l'on donne de nos dossiers et de nos signalements, c'est un tout petit peu comme les chiffres de la police, ça reflète notre propre activité. Et lorsqu'on a une belle décision de justice, à un certain moment, le même type de plainte arrive dans les semaines qui suivent. Ou bien, si on va faire une brochure de sensibilisation dans un domaine particulier, on va voir des plaintes qui vont augmenter. Donc, il faut être prudent sur... Ce qui est intéressant, c'est de voir les tendances générales sur plusieurs années. Et là, effectivement, le problème de racisme, le problème d'inclusion ou de manque d'inclusion pour les personnes en situation de handicap est un problème structurel et systémique dans la société.
6: Patrick Charlier, je rappelle que vous êtes co-directeur d'UNIA. L'an dernier, dans votre rapport, vous aviez consacré un chapitre sur les violences antisémites en écho au conflit entre Israël et le Hamas, la guerre dans la bande de Gaza. C'est plus le cas cette année. Ça veut dire quoi ? Que la situation s'est améliorée ou que l'antisémitisme reste quelque chose de très préoccupant chez nous en Belgique ?
25: Alors, je serais plus prudent en disant que ce n'est plus le cas cette année, en 2025. On reste dans une année extrêmement importante en termes de chiffres par rapport aux années antérieures. C'est vrai que 2024, il y a eu un pic, mais 2025 reste une année bien au-delà de la moyenne qu'on a eue des années antérieures, donc ça reste quelque chose de véritablement problématique. Et alors, pour parler d'antisémitisme, il y a très très peu de cas de discrimination. Il y en a quelques-uns, mais pas beaucoup, mais c'est surtout des discours de haine, et c'est surtout le fait que on va s'adresser aux Juifs aujourd'hui en leur demandant de se justifier, à devoir expliquer quelle est leur position par rapport à ce qui se passe et au gouvernement de Netanyahou et de l'armée.
8: Donc ce conflit continue d'avoir une influence négative sur la vie des Juifs en Belgique ?
25: Certainement, très très certainement. Ça rend la vie des Juifs très très difficile aujourd'hui parce qu'ils sont obligés effectivement de chaque fois se justifier. Ils sont interpellés là-dessus comme s'ils étaient responsables alors que ce sont des Juifs de Belgique et qui n'ont aucune responsabilité sur ce qui se passe là-bas.
8: Alors en 2025, le tribunal correctionnel de Bruxelles a prononcé la première condamnation pénale en Belgique fondée explicitement sur le sexisme et l'homophobie. UNIA a été intervenue aux côtés de la victime. Vous pouvez nous expliquer dans quel contexte UNIA a été intervenue et en quoi c'est significatif cette condamnation ?
25: Alors, ce qui est significatif d'abord, c'est qu'effectivement en matière de sexisme, c'est de la compétence de l'Institut pour l'égalité entre les femmes et les hommes. Et donc, ça a été...
8: Donc vous aviez agi conjointement ?
25: Oui, c'est une collaboration très étroite. On collabore vraiment de manière très très positive avec eux. Et donc, on a été en justice ensemble. Et donc, effectivement, sur la question d'homophobie, c'est lié parfois aux questions d'identité de genre et de sexisme. Et dans le cas en question, il y avait un mélange de haine à caractère homophobe et à caractère sexiste. Et donc, on a mené ce dossier ensemble. Et c'est ce que j'expliquais tout à l'heure. On a reconnu la discrimination cumulée, à la fois en raison de l'homophobie et à la fois du sexisme. Et donc, c'est une double reconnaissance pour les victimes dans ce cadre.
8: C'est à cela notamment que sert l'ouverture d'un dossier par UNIA. Quand est-ce que vous estimez qu'un dossier est clôturée. Cugna a terminé son travail en la matière.
25: Alors, la première chose à dire, c'est qu'on ne va en justice que de manière exceptionnelle. On va une vingtaine de fois sur 1800 dossiers. Donc, notre priorité est la recherche de solutions extrajudiciaires. Et donc, ça aboutit sur des accords et parfois des conventions transactionnelles formelles. Et à partir du moment où la victime est indemnisée, on a reconnu la discrimination et que la personne, l'entreprise, l'école qui discriminait change ses pratiques, là on va clôturer le dossier.
8: Et donc cette conciliation, plutôt que la judiciarisation, c'est plus efficace pour faire changer les comportements des personnes qui sont auteurs de discrimination?
25: Alors c'est plus efficace, c'est plus rapide, c'est moins coûteux. Et c'est moins impactant pour les victimes, parce que aller en justice quand on est victime, il y a parfois une revictimisation quand on va en justice, et donc on accompagne les personnes. Et effectivement, on voit toute une série de situations qui changent. Hein. Il y avait par exemple un grand commerce, une entreprise d'ameublement qui refusait les chiens d'assistance pour les personnes en situation de handicap. On est intervenu, ils ont changé leur pratique et aujourd'hui ils acceptent les chiens d'assistance. Donc ils ont changé véritablement leur réglementation, et donc il y a un changement structurel dans ce cadre-là.
8: Cette conciliation fonctionne.
25: Absolument, absolument.
8: Oui. La société se polarise, c'est ce qu'on voit dans votre rapport, c'est ce que vous indiquez à plusieurs reprises. Comment vous expliquez cette polarisation croissante ?
25: Alors, on n'est pas le seul à faire le constat, mais on sait que les réseaux sociaux travaillent sur des algorithmes, que les algorithmes ont tendance à promouvoir...
8: Et donc la faute aux réseaux sociaux, cette polarisation, c'est l'un des moteurs.
25: Mais c'est un des moteurs, parce qu'on met ça, on met en avant les positions les plus extrêmes, et il est très difficile de faire passer à travers les réseaux sociaux des positions plus nuancées, plus complexes, etc. Et donc c'est pour ça qu'aujourd'hui, nous sommes reconnus comme signaleurs de confiance pour pouvoir travailler sur cette question-là.
8: Ça veut dire quoi ?
25: Signaleur de confiance, c'est... l'application d'une directive européenne, qui est le Digital Service Act, qui reconnaît au niveau national des signaleurs de confiance auprès des grands opérateurs

0: là. Et aujourd'hui, c'est la personne qui ne travaille plus chez nous, et donc ça a affecté l'ensemble
1: des services. Et donc la charge de travail augmente, puisque
0: les
1: signalements augmentent aussi.
0: Maintenant, l'enjeu aujourd'hui pour nous n'est plus tellement ce qui s'est passé en 2025, mais c'est la transposition d'une nouvelle directive où il va y avoir un nouveau cadre budgétaire, et là, on espère pouvoir être reconnu dans des nouvelles missions.
1: Et c'était une décision budgétaire, cette baisse des budgets, où vous y voyez aussi une forme d'affaiblissement de services comme les vôtres?
0: Alors, je pense que ce n'est pas un secret que c'était une proposition qui venait de la NVA qui, dans son programme, avait l'idée de nous démanteler. Et ils ont proposé cela. Les autres négociateurs ont dit pas question. Et c'est à ce moment-là qu'ils ont dit, mais alors à ce moment-là, on retire 25% de votre budget. Et donc, c'est dans ce cadre-là, on sait que le travail que l'on fait, que notre institution n'est pas apprécié de la part de certains et qu'on fait l'objet d'une volonté de nous démanteler.
2: Merci beaucoup Patrick Charlier, directeur, co-directeur d'UNIEL, l'institution publique donc qui lutte contre la discrimination. Votre rapport 2025 pour celles et ceux qui veulent aller plus loin sur votre site, j'imagine.
0: Absolument.
2: UNIA.be, merci beaucoup. Et merci à vous Baptiste Tupin.
1: Bonne journée.
2: La première, il est 8h. Et à la une ce matin, les Diables Rouges qui n'ont pas perdu hier soir face à l'Iran.
3: Mais ils n'ont pas gagné, ils n'ont pas marqué, ils n'ont pas brillé. Romelu Lukaku.
4: Tout le monde est déçu, tout le monde veut gagner, tout le monde se réalise qu'on a fait n'importe quoi, je pense. C'est comme ça, maintenant on doit aller vers l'avant, mais voilà, il est temps qu'on se réveille. Là, maintenant.
3: Victoire impérative contre la Nouvelle-Zélande samedi prochain. Thomas Dokir, danseur étoile à l'Opéra de Paris, il est le premier Belge à accéder au firmament de la danse. Keir Starmer va démissionner comme Premier ministre du Royaume-Uni. Je lui souhaite le meilleur, message du président Trump sur son réseau. Keir Starmer n'a pas démissionné, pas encore, mais la presse britannique pronostique qu'il le fera dans les heures ou jours qui viennent. Un Trumpiste au pouvoir, un de plus en Amérique latine. Abelardo de la Espriella a gagné l'élection présidentielle en Colombie.
2: La météo de ce lundi avec Guillaume Kerremans.
5: Soleil généreux et chaleur en hausse, jusqu'à 34 degrés prévus pour cet après-midi et les journées les plus chaudes restent à venir.
2: Votre journal de 8h vous est présenté par François Kirsch. Bonjour François.
6: Bonjour.
2: Et ce match des Diables Rouges qui va alimenter les conversations aujourd'hui au boulot ou à l'école.
3: Ce nul 0-0 contre l'Iran. Et voici ce que des supporters d'une fanzone bruxelloise en ont pensé.
7: C'était absolument affreux. Lukaku est trop vieux, De Bruyne aussi. Des légendes, mais les légendes c'est fait pour sortir.
8: Un peu déçu, entre déception et... Ah, il y a un goût de trop peu. Hein. On était venu pour autre chose hein, ce soir.
9: On jouait tout le temps dans le rectangle adverse, sauf qu'en fait, on n'a jamais réussi à marquer.
10: Je trouve que ce qui a manqué aujourd'hui, c'est le rythme. Vraiment, on sentait qu'il n'y avait pas de rythme, pas de vitesse, pas d'accélération. C'était trop lent.
11: Une déception totale. Je n'ai jamais vu quelque chose pareil de ma vie. Donc la première mi-temps, on fait que des centres, on n'a aucun résultat. Deuxième mi-temps, on refait la même chose. Donc moi, je trouve que le coach doit changer de tactique.
12: Écoutez, là, on est obligé de gagner contre la Nouvelle-Zélande. On est obligé.
3: Des propos de supporters recueillis par Olivier Boulin, qui est le sélectionneur des Diables. Qu'en a-t-il pensé? Lui a-t-il un avis un peu plus nuancé? Est-ce qu'il est aussi sévère que les supporters? Rudy Garcia.
13: Attendez à ce genre de match où on n'est pas loin de 70% de possession, voire plus, qu'on centre beaucoup, qu'on tire beaucoup. On a cadré, mais pas suffisamment mis ce gardien en danger. J'ai pas grand-chose à reprocher à mes garçons, si ce n'est qu'on n'a pas été efficace. Des matchs comme ça, on l'a déjà fait et on a mis 3 buts. Aujourd'hui, on n'a pas marqué. Quand on a été réduit à 10, au moins, on a été solide et on a encore eu des situations, des occasions. Ça fait partie aussi d'un départ de Coupe du Monde où on départ diesel. Au moins, on sait quel résultat on aura à faire contre la Nouvelle-Zélande. Voilà.
3: Le sélectionneur des Diables Rouges, interrogé par Vincent Langendries. En attendant, les Diables Rouges n'ont que 2 points sur 6 en Coupe du Monde et sans un Thibaut Courtois. Des grands jours dans le but belge, cela pourrait être... 1 point sur 6 seulement, d'autant que la Belgique a joué à 10 contre 11. Vous avez entendu Rudy Garcia pendant la dernière demi-heure après l'exclusion de Nathan Ngoy. Manuel Jousse, vous êtes l'un de nos envoyés spéciaux aux États-Unis pour suivre cette Coupe du Monde. On a l'impression que les Belges auraient pu encore jouer de longues minutes sans réussir à marquer.
14: Eh oui, un match vraiment frustrant pour les Diables Rouges qui par moment n'a pas été sans rappeler celui des huitièmes de finale de la Coupe du Monde 2014 au Brésil contre les États-Unis face à un gardien en état état de grâce, Alireza Behranvand, l'ancien gardien de l'Antwerp qui a sauvé tout ce qu'il pouvait. 23 tentatives pour les Diables, beaucoup moins pour les Iraniens, mais qui ont été finalement beaucoup plus proches d'ouvrir le score avec un but annulé, notamment pour une position de hors-jeu et des arrêts miracles de Thibaut Courtois.

0: Soit parce que le paradoxe est celui-là, le meilleur diable rouge sur le terrain était aussi le gardien, alors que Beran Van, lui, a carrément été élu homme du match. La conséquence de ce deuxième partage, c'est que nous faisons quasiment du surplace dans notre groupe G, 2 points sur 6 seulement. Tout se jouera donc dans le dernier match de poule face à la Nouvelle-Zélande, à Vancouver, au Canada. Et les diables rouges vont, les prochains jours, vivre dans le stress, alors qu'ils auraient pu se rendre les choses beaucoup plus faciles avec une victoire contre l'Iran et 4 points au compteur.
1: Le match contre la Nouvelle-Zélande, ce sera samedi prochain à 5h du matin, heure belge. Cette nuit, cette même Nouvelle-Zélande a été battue 1-3 par l'Égypte, qui est donc en tête du groupe avec 4 points. L'Iran et la Belgique ont 2 points, la Nouvelle-Zélande a 1 point. L'Espagne, l'une des équipes favorites de ce mondial, a battu l'Arabie Saoudite 4-0 et le Cap-Vert a réussi un nouvel exploit, un partage de 2 face à l'Uruguay. Au programme du jour, il y aura entre autres le retour de l'Argentine et de Lionel Messi à 19h, ce sera contre l'Autriche. À 23h, la France jouera face à l'Irak. On referme cette page Coupe du Monde où les couleurs de la Belgique sont bien ternes. Lui, il les fait briller. Thomas Dokir, premier Belge de l'histoire à être nommé danseur étoile. C'était ce week-end à l'Opéra de Paris. Son portrait avec Françoise Barré.
2: Un rêve d'enfant qui se réalise.
3: J'en rêve depuis que je suis tout petit, devenir danseur étoile.
2: Thomas Dokir, le livret en toute intimité à Culture en Prime.
3: Le but, c'est de créer l'effet waouh sans montrer l'effort, sans montrer que c'est difficile. C'est pour ça qu'on travaille.
2: Thomas Dokir, bercé dans son relax par le violon de son papa, cherchant dans les malles du grenier les chaussons de sa maman dans la maison à Mété.
4: 1, 2, 3, 4.
2: Et puis les premiers pas à l'Académie de Dinan. Son professeur savait déjà.
3: Elle m'a réellement pris sous son aile quand j'avais 8 ans. Elle venait me chercher à l'école, elle m'emmenait en concours en France.
5: Et elle a vu votre potentiel tout de suite.
3: Tout de suite, oui. Le premier jour.
2: L'examen d'entrée réussi à l'Opéra de Paris et le voilà tout jeune élève à 11 ans.
3: Les garçons, on a de la chance, on met pas de pointe. C'est pas des chaussons en bois, ça je pense que c'est un peu plus un instrument de torture que nous. Moi c'est vraiment une deuxième peau, c'est quasiment une chaussette en fait, une chaussette avec des semelles.
5: Vous avez quand même une musculature à faire pâlir de jalousie Michel-Ange et les joueurs de foot. Est-ce que vous vous considérez comme un sportif de haut niveau?
3: Absolument. Voilà, notre corps est mis à rude épreuve tous les jours. Le tout avec une sensibilité artistique. Et donc c'est ça qui différencie pour moi la danse de la performance pure et simple.
2: Un talent, une grâce, une persévérance récompensée à l'Opéra de Paris.
1: Avec 30 degrés enregistrés hier à Uccle, on peut officiellement parler d'une vague de chaleur en Belgique, c'est-à-dire une succession de jours très chauds, pour le dire en quelques mots. Et cette vague devrait durer au moins jusqu'au week-end prochain. Cette semaine qui s'ouvre pourrait être la plus chaude jamais enregistrée en Belgique. Aujourd'hui et demain, la SNCB supprime une quinzaine de trains P. Ils ne circulent qu'en heure de pointe, le matin et le soir. Et pendant la journée, ils ne font que prendre la chaleur, alors que certains ne sont pas climatisés. Mettre de l'huile dans les rouages, voilà ce que voulait Bardo Wever ce week-end. Les principaux ministres de son gouvernement se sont réunis en Cairn pour tenter de faire aboutir une série de dossiers sensibles. Ça a marché pour Belfius, qui sera privatisé en partie. La réforme du secteur de l'assurance est aussi passée, mais pour le reste, Marc Sirleau, beaucoup de dossiers sont restés sur le carreau.
6: Sur l'avortement d'abord, la dernière proposition d'Annelies Verlinden, la ministre de la Justice, ne fait toujours pas consensus. Un délai légal passant de 12 à 14 semaines et un délai de réflexion passant à 48 heures au lieu de 6 jours. Et pourtant, elle répète que c'était déjà le fruit d'un accord au sein de la majorité lors de la formation du gouvernement, il y a de ça un an et demi. Ce que certains démentent. Mais à défaut de consensus sur l'avortement et sur les autres dossiers éthiques, une mission a été confiée à Annelies Verlinden, finaliser des accords sur ces questions dans les prochains mois. Sur l'annualisation du temps de travail, autre dossier sensible, cher au MR, pas de consensus trouvé non plus. Bref, un week-end pas très positif en termes de cohésion. Et pourtant, Bardo Wever le sait et le répète, ce qui s'annonce avec le budget consiste à devoir grimper un col hors catégorie, plusieurs milliards et peut-être plus de 10 à trouver, avec des choix qui feront mal, des choix que les partis au pouvoir devront assumer. Tenter de mettre de l'huile dans les engrenages n'était pas un luxe.
1: Et les explications et l'analyse de Marc Sirleau.
7: La démission de Keir Starmer au Royaume-Uni serait imminente.
1: Oui, à en croire la presse britannique, le Premier ministre pourrait annoncer sa démission dès aujourd'hui. Ce que l'on sait, c'est que Keir Starmer est très impopulaire, jusque dans son propre camp. où on lui indique la sortie, Aline Gonsalves.
4: Oui, les travaillistes verraient bien le maire du Grand Manchester, Andy Burnham, le remplacer à Downing Street. Andy Burnham est la personnalité préférée des Britanniques, selon un récent sondage. À l'inverse, Keir Starmer, lui, a une popularité en berne. 2 ans après son arrivée au pouvoir, il n'a pas réussi à redresser l'économie britannique. Beaucoup lui reprochent aussi d'avoir commis certaines erreurs, comme la nomination de Peter Mandelson comme ambassadeur à Washington, alors qu'il entretenait des liens étroits avec le criminel sexuel Jeffrey Epstein. Le parti du Premier ministre a aussi perdu des élections locales au profit de la formation d'extrême droite Reform UK, et les travaillistes sont nombreux à penser qu'Andy Burnham est le seul à pouvoir faire barrage aux populistes. Jusqu'ici, Keir Starmer a refusé de quitter son poste, mais après un week-end de réflexion, le Premier ministre britannique pourrait bien céder à la pression.
1: Et pour le président américain, c'est déjà chose faite. Donald Trump a écrit sur son réseau: Keir Starmer va démissionner comme Premier ministre du Royaume-Uni. Il a échoué lamentablement. Je lui souhaite le meilleur. Après l'Argentine, le Chili ou l'Équateur, la Colombie bascule dans le camp de la droite dure. Abelardo de la Espriella a gagné de justesse l'élection présidentielle. Il est un fervent partisan de Donald Trump. Il compte d'ailleurs sur le soutien du président américain pour faire la guerre aux narcotrafiquants. À Medellin, Najet Benrabah.
8: À peine les résultats annoncés, des milliers de Colombiens sont descendus dans les rues pour célébrer la victoire d'Abelardo de la Espriella. Klaxons, drapeaux et cortèges de voitures ont envahi les principales villes du pays. Dans son premier discours de président élu, Abelardo de la Espriella a tenté de se poser en rassembleur.
9: Voy a gobernar.
10: Je vais gouverner pour tous les Colombiens, pour ceux qui ont voté pour moi et même pour ceux qui ont choisi d'autres candidats. Il n'y aura pas de vainqueur ou de vaincu. Il n'y aura pas de représailles ni de répression. Car dans une démocratie, il n'y a pas d'ennemis qui ne peuvent se réconcilier. Il y a des compatriotes qui pensent différemment.
8: Inconnu du grand public il y a encore quelques années, cet avocat de 47 ans a fait campagne contre le bilan du président sortant, Gustavo Petro, avec une promesse phare: rétablir l'ordre et mener une offensive sans concession contre les groupes armés liés au narcotrafic. Mais la bataille électorale n'est pas tout à fait terminée. La gauche accepte la tendance qui se dessine sans pour autant reconnaître la victoire de son adversaire. Elle demande que plus de 33 000 bureaux de vote soient contrôlés avant de se prononcer définitivement.
7: Et puis à 8h12, ce gros scandale aux États-Unis après qu'un policier a tué par balle un bébé.
1: Oui, les faits remontent à la mi-juin. La scène a été filmée sur le parking d'un supermarché et ravive les tensions latentes entre la police et les habitants noirs du Mississippi. Maïté Warlan.
11: La scène a été filmée par des passants sous le choc. On y voit des agents de police poursuivre une voiture et faire feu. Nous sommes à Senatobia, ville du Mississippi, le 14 juin dernier. La mère de Cohen faisait des courses avec son amie. À la sortie, l'amie en question est accusée d'avoir volé un paquet de linge. La maman de Cohen décide donc de continuer sa route.
12: Ils ont essayé de l'arrêter. Moi, j'ai continué à marcher vers la voiture parce que ça ne me concernait pas. Je suis rentrée dans la voiture avec mon bébé.
11: Alors que les deux femmes et l'enfant s'en vont en voiture, la police arrive et pointe leur arme vers elles.
12: J'ai soulevé mon bébé pour leur montrer, par la fenêtre, qu'il était dans la voiture. Mais ils ont quand même tiré 3 ou 4 fois.
11: Cohen mourra quelques minutes plus tard à l'hôpital. Depuis, de nombreux Américains réagissent. Cohen était un enfant noir.
13: Un enfant d'un an est mort pour une boîte de linge à $30.
11: Malgré les appels au calme, des tensions éclatent entre manifestants et forces de l'ordre dans la petite ville. La police de Senatobia a suspendu le policier auteur présumé des tirs. L'affaire prend désormais une tournure nationale, médiatiquement et politiquement, et secoue l'opinion publique américaine.
1: Les circonstances de cette fusillade font toujours l'objet d'une enquête. Le Pakistan et le Qatar, médiateurs dans le conflit au Moyen-Orient, affirment que ce week-end, en Suisse, Iraniens et Américains ont accompli des progrès encourageants. Ils se sont mis d'accord sur une feuille de route visant à parvenir à un accord de paix définitif dans un délai de 60 jours. Une cellule de gestion des conflits sera aussi chargée de s'assurer de la fin des hostilités entre Israël et le Hezbollah libanais.
7: Merci beaucoup François Kirsch pour ce journal de 8h. Petite devinette, mais à mon avis vous le savez. Qui a écrit « Deux jours qu'il fait chaud et on va encore tous mourir ». Allez, où les trouvent-ils tous ces journalistes? Profitez du beau temps, bientôt des photos de la piscine, de la Stella fraîche et du barbecue.
1: J'imagine qu'il y a certains mots qui étaient écrits en lettres capitales.
7: Ah non, c'est pas Donald Trump.
1: C'est pas Donald.
7: Ça, c'est amusant que vous pensiez à lui, parce que c'était Théo Franken, le ministre de la Défense, en début de week-end. Polémique, évidemment, il y a eu beaucoup de réactions après ces propos, puisque on sait que la semaine va être chaude, au moins jusqu'au week-end, vous l'avez dit dans votre journal. Est-ce qu'un ministre fédéral peut se permettre ce genre de propos? Est-ce que nous faisons du catastrophisme quand on parle des fortes chaleurs? Et puis tout le monde est-il égal face à la canicule? Tout le monde n'a pas de piscine, hein, loin de là, en Belgique. Bref, on va débattre de tout cela à 8h30. Et vous commentez, vous réagissez sur WhatsApp 0 471 200 500. L'infotrafic avec Olivia Rox. Et il y a quelques soucis à signaler ce matin, Olivia.
14: Oui, tout d'abord, on débute avec ce véhicule en panne à hauteur de Sterrebeek sur l'O40 en direction de Liège. Passage difficile dans la bretelle de sortie. Véhicule en panne également sur l'O42 à hauteur de Villers-le-Bouillet. C'est en direction de Namur. Et puis un accident à hauteur de Halle. Accident qui vient de m'être signalé. Il est terminé. Bonne nouvelle. Par contre, accident toujours d'actualité à hauteur de Neveleu. Deux voies de circulation sont neutralisés en direction de la capitale avec quelques ralentissements en amont sur le ring de Bruxelles. C'est chargé bien entendu à cette heure-ci. Plus de 20 minutes entre Hautitre et Woluwe-Saint-Etienne, mais aussi entre Grand Bigard et Zaventem. 5 petites minutes entre Hautitre et Grand Bigard. Et puis on vous le rappelle, beaucoup moins de trains au niveau du rail lié à la vague de chaleur.
7: La météo, on l'a dit, hein, Guillaume Kerremans, encore une journée assez chaude aujourd'hui.
15: Et cela se confirme avec un soleil qui domine déjà largement le ciel belge après une nuit particulièrement douce. Les températures dépassent souvent les 18 degrés et la barre des 25 degrés sera atteinte avant midi dans de nombreuses régions. Cet après-midi, quelques cumulus de beau temps vont se développer sur les reliefs ardennais, mais ils resteront sans conséquence. Le risque orageux est vraiment faible. Les maximales atteindront 25 degrés à la côte, 31 à 32 degrés sur une grande partie du pays, jusqu'à 33 34 degrés dans le sud. La soirée s'annonce encore très chaude et la nuit prochaine restera particulièrement douce. Mardi demain, eh bien la chaleur gagnera encore quelques degrés avec des pointes proches de 35 degrés. Les journées les plus chaudes de cette vague de chaleur sont encore attendues pour mercredi et surtout jeudi avec des températures qui pourraient localement atteindre les 36 à 37 degrés. Une évolution plus orageuse se profile ensuite pour le week-end, ce qui pourrait mettre fin à cet épisode remarquable et faire un petit peu diminuer le mercure.
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7: Plus de 35 degrés mercredi et jeudi. La chaleur persiste et signe cette semaine sur la Belgique. Certains relativisent, dénoncent le catastrophisme des médias, comme le ministre de la Défense, Théo Franken, qui appelle à profiter du beau temps. Un membre du gouvernement peut-il se permettre ce genre de message? Mais sommes-nous tous égaux face à la canicule? Est-ce que l'on exagère les conséquences du réchauffement climatique? On vous écoute et on vous lit sur WhatsApp et on en débat. Et évidemment, vous réagissez sur WhatsApp 0 471 200 500. Bonjour Élodie de Sénis.
17: Bonjour François, bonjour tout le monde.
7: On ne va pas parler du match des Diables
17: si vous voulez bien.
7: Hier soir avec vous. On va plutôt aller visiter Bruxelles avec 50 femmes et avec votre invité ce matin.
17: Ça nous fera du bien, voilà. Effectivement. Un guide, 50 lieux pour 50 femmes d'exception qui ont marqué Bruxelles. Et l'autrice de ce livre guide, c'est Kate Milly qui sera notre invitée.
7: Bon. Xavier Van Bugenhol, bonjour.
18: Bonjour à toutes et tous.
7: Une analyse implacable du match d'hier soir.
17: Toujours, sa vie.
7: Voilà. Non, mais il nous a dit hors antenne, l'Iran a bien défendu. Voilà.
18: Et je pense ne pas tromper.
7: Je pense que cette analyse est assez juste.
17: C'est fort.
7: On va parler foot, non pas foot, mais culture et médias avec vous dans votre journal, Xavier, et ce rapprochement entre deux grands festivals en Wallonie.
18: Oui, Dour et les Ardentes, c'est une info du soir. On va revenir aussi sur ce premier Belge nommé danseur étoile, Thomas Dokir, et puis on va pointer aussi le décès de l'écrivaine croate Slavenka Drakulic.
7: On vous retrouve dans quelques instants.
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7: Et à 8h19, on débute cette semaine avec l'humeur de Mélanie Akkari. Bonjour Mélanie.
22: Hello, tout le monde va bien?
7: Très bien, chaudement.
22: Chaudement, ouais. Moi aussi ça va, ce matin on va parler d'une tendance assez étrange. Alors déjà, il faut se lever tôt pour nous surprendre en 2026. Hein. En termes de tendance, on a quand même eu le droit au laboubou. Aux influenceurs slow living qui publient 8 contenus par jour pour expliquer qu'il faut ralentir. Et on ne s'est pas encore mis des vidéos de nettoyage haute pression. Vous voyez ça ou pas?
7: Non.
22: C'est des vidéos de nettoyage. Moi j'adore, je suis fan, d'accord. Je ne sais pas quel bouton ça active en moi, mais c'est toi, ils mettent un tapis noir, enfin devenu noir après 15 ans de tabagisme passif, 3 générations de chiens et un homicide non résolu. Et puis quelqu'un passe un Karcher dessus et là il redevient beige. Ouais. Mais c'est génial. Mais moi vraiment, je ne sais pas quel bouton ça active dans mon cerveau, mais c'est peut-être bien mon point G. Rien de tout ça cette fois. La nouvelle trend, ce sont les sites de dopamine. Une tendance qui nous vient tout droit de Corée du Sud. Ce sont des sites qui imitent le shopping en ligne, mais on n'achète absolument rien. Ne regardez pas comme ça, François, je ne sais pas non plus. Je suis au bout du rouleau, d'accord. Rien que le fait de le dire tout haut, j'ai l'impression de régresser intellectuellement. En gros, tu parcours des produits fictifs, tu lis des faux avis, tu remplis ton panier, tu mets ton adresse, tu cliques sur commander. Il y a carrément un faux livreur qui accepte ta commande, dont tu peux suivre la progression sur une carte. Puis il arrive devant chez toi et là... Y a rien. Alors, à première vue, c'est complètement absurde. Mais en vérité, quand on y réfléchit bien, c'est complètement absurde aussi. Hein, vraiment. Comme son nom l'indique, tout ça repose sur la dopamine. Encore elle, la star de toutes les conversations depuis 2 ans maintenant. La remplaçante officielle du gluten. Non, parce qu'il faut recette, c'est la dopamine, François. Tout est une question de dopamine. On dirait qu'il n'y a pas d'autre problème dans le monde. Ton couple va mal, voici un cours de 30 heures pour t'apprendre à reset ta dopamine. La démocratie occidentale vacille. As-tu essayé de reset ta dopamine? On parle tellement de dopamine, je ne sais même plus si c'est un neurotransmetteur ou une candidate de télé-réalité. Et justement, avec mes potes, on a un jeu. On aime bien faire des listes de mots de la vie quotidienne qui, on pense, feraient des chouettes prénoms, si vous voulez pas dire ce que ça voulait dire. Et on trouve que dopamine rentre dans cette liste.
7: Ah oui, c'est vrai.
22: Dopamine, t'as fait tes devoirs, ça fonctionne.
7: Ouais, ouais.
22: Il y en a un autre, je vous le donne, c'est cuticule. Si ça ne voulait pas dire peau morte, c'est un peu mignon, je trouve. Et le dernier, mon préféré, c'est mandoline. C'est trop mignon. Mandoline, t'as bu tes 2 litres d'eau par jour. C'est mignon. Ça, c'est juste pour rappeler aux auditeurs qu'on est en canicule et qu'il faut boire de l'eau, d'accord? Alors, ces sites, bon concept ou pas? Honnêtement, je sais pas, d'accord? Moi, je suis pas équipée pour avoir un avis là-dessus. C'est pas mon domaine. J'ai l'impression d'être ma mère devant une image générée par IA d'un chien qui joue du saxophone. Très fort, ce chien. Donc, j'ai fait mes recherches. Je vous explique. D'abord, la dopamine, contrairement aux idées reçues, c'est pas tant lié au plaisir qu'à l'anticipation du plaisir. Ce qui est une information profondément humiliante. Parce que ça veut dire que notre cerveau préfère la bande-annonce au film, l'apéro au repas. Et ça expliquerait aussi pourquoi je préfère parfois le flirt à la relation de couple. Ce serait moi le problème? Je pense pas, non. C'est pour ça que concernant les fameux sites de dopamine, il y a 2 camps. Les pour, qui disent que pouvoir avoir ce shot de plaisir sans vider le compte en banque et sans surconsommer, ça peut être thérapeutique finalement. Parce que c'est vrai qu'on vit dans un système qui a transformé les émotions en opportunités commerciales. T'es triste, achète. T'es stressé, achète. T'es heureux, achète. T'as acheté trop de choses, achète une solution de rangement. Voilà, ça fonctionne comme ça. Et l'autre camp a l'air justement sur le fait que ça retire peut-être le coût financier, mais l'habitude reste la même. Et c'est l'habitude le problème. Trop de stimulation et de micro-récompenses, comme les achats, les notifications, c'est habitué le cerveau à des pics rapides. Conséquence, tout ce qui est lent devient fade. Attendre devient insupportable, lire un livre devient difficile. Bon, sauf si c'est le dernier livre de Nicolas Sarkozy. Ça, c'est normal, ça n'a vraiment rien à voir avec la dopamine, c'est trop compliqué de lire. En fait, la dopamine, c'est le système de motivation. Sans elle, on ne se lève pas du lit, on ne fait rien. On devient une plante d'intérieur très, très lucide et mal hydratée. Le vrai sujet, c'est donc pas de la réussite, mais la stabiliser. Voilà. En fait, il faut rééquilibrer ces sources de stimulation, moins de gratification instantanée et plus d'activités où la récompense n'est pas immédiate, comme marcher, apprendre une nouvelle compétence ou réaliser que les milliardaires payent moins d'impôts que la classe moyenne. Bref, des choses qui prennent du temps, finalement. Et peut-être que finalement, c'est ça le vrai luxe, hein. Pas avoir plus de temps, mais pas toujours chercher à le remplir, s'obliger à s'ennuyer et surtout, surtout. N'hésitez pas à donner à vos enfants des prénoms de la vie quotidienne. On veut plus de mandolines.
7: Oui, c'est vrai, mandoline, c'est joli.
22: Oui, c'est mignon.
7: J'ai une question. Oui. Ce fameux site où on fait des achats virtuels, on paye vraiment ou
22: non,
7: pas
22: non,
7: ah non, non, rien du tout.
22: Rien du tout. C'est comme si, mais il n'y a rien. Rien n'est débité sur ta carte. Il n'y a aucun livreur. Il n'y a rien qui arrive chez toi. Mais t'as le shoot d'avoir mis des trucs dans ton panier, d'avoir cliqué sur acheter.
7: D'accord.
22: C'est fou, hein.
7: On est vraiment rentré dans une nouvelle dimension. Oui. Merci beaucoup, Mélanie Yacari, de nous avoir fait découvrir tout cela. Et gérez bien votre dopamine, hein. C'est le conseil du jour. On vous retrouve sur Ovio et sur nos réseaux sociaux.
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7: Le journal Culture Média de Xavier Van Bugenhout à 8h24. Xavier avec Dour et les Ardentes, les deux géants des festivals belges qui pourraient bien se rapprocher.
18: Oui, c'est une information révélée aujourd'hui par Le Soir. Le journal dit avoir appris de bonnes sources que des discussions ont lieu entre les actionnaires des Ardentes en vue de racheter les parts de Live Nation dans le festival de Dour. Côté Ardentes, on retrouve le groupe français de divertissement, Rivage, la société de booking et management Back in the Days et Gaëtan Servet, cofondateur des Ardentes. Toujours selon Le Soir, Live Nation Belgium pourrait être intéressé par un rachat de ses parts dans un contexte où le géant américain du divertissement est sous surveillance de l'autorité belge de la concurrence depuis son rachat du festival Pukkelpop l'automne dernier. Live Nation détient déjà en Belgique également Rock Werchter, le Graspop, mais également de nombreuses salles de concert comme Forêt Nationale, le Lotto Arena ou encore La Face Dôme, anciennement Sport Palace. Interrogé par le quotidien, le fondateur de Dour, Carlo Di Antonio, qui détient encore 49,95% de la société organisatrice du festival, estime qu'à ce stade, ce projet de rapprochement entre Dour et les Ardentes est encore de la fiction et que quoi qu'il advienne, le festival restera principalement entre les mains de son fondateur.
7: On a parlé dans le journal de 8h, Xavier Thomas Dokir devient le premier Belge nommé danseur étoile de l'Opéra National de Paris.
18: Ouais, un danseur étoile ou danseuse étoile est le plus haut rang dans certaines grandes compagnies de ballet. La nomination de Thomas Dokir à ce titre a eu lieu hier sur la scène de l'Opéra Bastille à l'issue de la représentation du ballet La Bayadère de Rudolf Nureyev dans lequel il interprétait le rôle de Solor, originaire de Stave en province de Namur. Thomas Dokir a rejoint l'école de danse de l'Opéra de Paris à l'âge de 12 ans avant de gravir les échelons jusqu'à devenir premier danseur en 2024. L'an passé, il avait été couronné du titre de Wallon de l'année.
0: On est fichu !
3: La technologie nous a envahis aussi.
5: Je sais pas quoi te dire, Jessie. Avec un jouet, on peut jouer, mais avec la tech, on peut tout faire.
7: Voilà, malgré la chaleur, ou peut-être grâce à la chaleur, Xavier, Toy Story 5 a connu un démarrage en salle exceptionnel.
18: Oui, le nouveau Pixar Disney a pris la tête du box-office mondial ce week-end avec 312 millions de dollars de recettes. Il s'agit du meilleur week-end d'ouverture de toute la série de films Toy Story. Ce cinquième volet de la saga s'impose par ailleurs comme le deuxième meilleur démarrage de Pixar derrière Inside Out numéro 2. Ailleurs, dans le box-office mondial, on retient également le succès des films d'horreur Obsession et Backrooms qui ont chacun franchi la barre des 300 millions de dollars de recettes, des résultats remarquables pour ces productions indépendantes à petit budget. Backrooms a coûté à peine 10 millions de dollars.
7: Un beau jackpot donc. L'écrivaine croate Slavenka Draculić est morte à 76 ans.
18: Oui, c'est certainement l'une des autrices croates les plus traduites dans le monde. Slavenka Draculić, considérée comme l'une des pionnières du féminisme dans l'ex-Yougoslavie, encore communiste, elle avait notamment publié un premier essai, Les péchés capitaux du féminisme en 1984. Ses œuvres traduites dans plus d'une vingtaine de langues ont souvent abordé le destin des femmes, mais aussi la fin du communisme, la montée du nationalisme, la guerre qui a accompagné l'explosion de la Yougoslavie. À la fin de sa vie, Slavenka Draculić a évoqué par l'écriture la maladie et la peur de la mort.
7: Et puis un autre décès à pointer ce matin, Xavier, c'est celui du plasticien israélien Yaakov Agam.
18: Oui, c'était l'un des pionniers de l'art cinétique, mouvement artistique où l'œuvre bouge physiquement ou par effet d'optique. Yaakov Agam s'est installé en France dans les années 50 où il a eu plusieurs carrières artistiques en tant que sculpteur notamment, en tant qu'artiste cinétique, en tant que peintre et c'est par ailleurs aussi le pionnier de l'art vidéo en France. Une de ses œuvres les plus connues, le Salon Agam, a été conçu pour le palais présidentiel de l'Élysée, une œuvre qui fait partie des collections du Centre Pompidou à Paris. Yaakov Agam avait 98 ans.
7: Merci beaucoup Xavier Van Bugenhout pour ce journal Culture Média. Il est 8h28.
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7: Matin première, il est 8h30, voici le petit journal avec Sophie Brems.
26: C'est officiel, la Belgique connaît sa première vague de chaleur de l'année. Nous venons de connaître à Uccle, la station de référence, 5 journées à plus de 25 degrés, dont 3 jours à plus de 30 degrés. Et ça va durer. Le mercure va encore s'affoler cette semaine. La SNCB a décidé de supprimer 15 trains P lundi et mardi. Ces trains sont parfois des rames plus anciennes et donc non climatisées. À Morlanwé, dans le Hainaut, le soulagement là pour les habitants. Ce matin, l'eau est enfin rétablie partout dans la commune. Depuis samedi, 6500 personnes, dont une vingtaine de rues étaient touchées par cette coupure d'eau. Dans l'actualité internationale, la démission de Keir Starmer au Royaume-Uni serait imminente. Le Premier ministre pourrait même annoncer sa démission dès aujourd'hui. Keir Starmer est devenu très impopulaire, rattrapé par ses mauvais résultats économiques et l'affaire Peter Mandelson, ses liens avec le pédocriminel Jeffrey Epstein. En France, le Premier ministre Sébastien Lecornu doit recevoir ce lundi le très attendu rapport d'inspection pour l'affaire Liana, avec une question: comment expliquer que Jérôme Barella, principal suspect dans le viol et la mort de la jeune fille de 11 ans, n'ait jamais été inquiété alors qu'il faisait l'objet de plusieurs plaintes pour agressions sexuelles et viols sur des enfants. Une première séance constructive en Suisse. Les États-Unis et l'Iran se sont entendus sur une feuille de route pour conclure, en déant les 60 jours, un accord définitif afin de mettre fin à la guerre au Moyen-Orient. Ils se sont notamment accordés sur la création d'une cellule de gestion de conflits concernant le Liban. Téhéran fait du Liban une priorité. Laure Stéphan, ce rôle fait-il l'unanimité au Liban? Vous allez l'entendre, pour elle, la réponse est claire.
27: Non, pas du tout. Cette intervention, sans trop de surprise, relance les divisions dans un pays très polarisé parce qu'elle renforce le Hezbollah. Or, une partie de la classe politique espérait que le mouvement armé pro-iranien soit écrasé dans la guerre avec Israël et que l'influence de Téhéran au Liban diminue. C'est tout le contraire qui se dessine pour l'instant. D'ailleurs, alors que le gouvernement avait retiré il y a quelques mois tout affichage politique de la route qui relie l'aéroport à Beyrouth, une route qui est toute proche de la banlieue sud, le grand quartier chiite et chef du Hezbollah, eh bien cet axe a été pavoisé d'affiches de remerciements envers l'Iran. C'est un geste de défi de Hezbollah envers les autorités qui cherchaient à le marginaliser.
26: Laure Stéphan, notre correspondante au Liban. L'Espagne se réveille, le Cap-Vert épate et la Belgique somnole. Voilà le résumé des matchs à la Coupe du Monde. La Belgique en danger après son 0-0 face à l'Iran, alors que l'on était en droit d'espérer une victoire. Rendez-vous donc samedi prochain face à la Nouvelle-Zélande, où là, il faudra bien évidemment trouver le chemin des filets. Au programme du jour, il y a le retour de l'Argentine à 19h contre l'Autriche, et puis à 23h, la France jouera face à l'Irak.
7: Et à 8h32, plus de 30 degrés, vous l'avez dit Sophie, toute la semaine, avec un pic jusqu'à 37, peut-être 38 degrés mercredi ou jeudi. La chaleur s'installe sur la Belgique et non, ce n'est pas normal. Comme nous l'expliquait Pascal Mormal, météorologue à l'IRM, c'était vendredi dans Matin Première.
28: On pourrait vraiment être confronté à une séquence qu'on n'a plus connue aussi chaude et aussi précoce depuis juin 1976. Donc ça montre quand même l'intensité du phénomène. Je ne pense pas qu'on peut qualifier ce qui se passe de normal. Il faut déjà se rappeler simplement qu'au mois de mai, même si officiellement en Belgique on n'a pas observé de vague de chaleur, on a connu dans les 10 derniers jours une séquence tout à fait exceptionnelle. Mais vraiment, ce qui se passe pour le moment, c'est vraiment quelque chose auquel on assiste de manière de plus en plus récurrente. Simplement un chiffre, il faut imaginer que pour la station de référence d'Uccle, on a des mesures depuis 1892. Donc sur le premier siècle d'observation, on avait en moyenne une vague de chaleur tous les 4 ans. Ici, maintenant, c'est 11 dernières années, on a une vague de chaleur et demie par an. Donc c'est vraiment quelque chose qui s'est accéléré. Et non seulement les vagues de chaleur sont plus nombreuses, mais aussi plus intenses, avec des seuils de température plus élevés. Mmh. Ici, en 2019, on a atteint pratiquement les 40 à Uccle. Donc c'est des valeurs qui était presque inimaginable il y a encore une trentaine d'années.
7: Voilà, explication du météorologue. Notre ministre de la Défense, le NVA Theo Franken, n'est pas de cet avis. Il a publié ce week-end sur les réseaux sociaux un message polémique. Je le cite. « Deux jours qu'il fait beau et on va encore tous mourir, mais où les trouvent-ils ces journalistes? Profitez du beau temps, bientôt des photos de la piscine, de la Stella fraîche et du barbecue. » Réponse du météorologue Pascal Mormal. Message déplacé. On en reparle dans une semaine. Il fait chaud, très chaud. Y a-t-il du catastrophisme dans l'air? Certains sont-ils mieux protégés contre la canicule? Tout le monde est-il égal face à la chaleur? On en débat ce matin. Et vous vous exprimez sur WhatsApp 0 471 200 500. Pour en discuter ce matin, il y a l'historienne Caroline Segesser, chercheuse au CRISP. Bonjour.
1: Bonjour.
7: Et le juriste Rick Torfs, auteur et ex-recteur à la CAU Leuven. Bonjour.
4: Bonjour.
7: Alors, il y a un auditeur qui nous envoie ce matin cette image que vous avez sans doute vue passer depuis quelques semaines. On a une photo d'une présentatrice météo de 1976 qui nous dit une magnifique semaine s'annonce avec une carte de la France en jaune, 30-35 degrés, et puis 2026, une autre présentatrice météo, les mêmes températures, mais une carte rouge, et la présentatrice météo dit nous allons tous mourir. Voilà, est-ce qu'on exagère médiatiquement ce phénomène? Quel est votre avis là-dessus, Caroline Segesser?
1: Je pense absolument pas, et l'introduction à ce débat l'a bien rappelé, nous sommes véritablement face à un dérèglement climatique qui induit dans nos régions des vagues de chaleur, de canicules de plus en plus rapprochées. Moi, je me souviens bien de 1976, j'étais gosse, j'en ai un bon souvenir, en fait, c'était les vacances au mois de juillet, mais je sais aussi qu'après, eh bien, pendant toute ma scolarité, on n'a pas été confronté à des moments où on avait trop chaud dans les classes où on nous distribuait de l'eau. Quand je passais mes examens à l'université en juin, juillet, fin des années 80, ben, on se préoccupait de l'examen naturellement, de savoir si on allait regarder Roland Garros ou la Coupe du Monde. On ne s'est à aucun moment préoccupé du fait qu'on avait trop chaud que pour dormir la veille de l'examen ou qu'on avait trop chaud que pour passer l'examen de bonnes conditions. Donc oui, clairement, nous ressentons maintenant en Belgique les effets du dérèglement climatique. Dans d'autres pays, notamment montagneux, en Suisse, on voyait déjà cet effet, les glaciers qui fondent, la question de l'approvisionnement en eau, les stations de sport d'hiver qui n'ont plus de neige. Maintenant, ici, dans nos villes, nous constatons clairement les effets. Et évidemment, ces effets, ils ont un coût économique et surtout social qui est très important. Et donc, voilà, on est un peu atterré de voir qu'il y a des responsables politiques de premier plan qui ont tendance à nier la réalité de ce phénomène, à le minimiser ou à ne vouloir en retenir que les effets positifs. Alors, j'entends bien qu'il y a des effets positifs pour les gens qui, effectivement, vivent dans une villa à quatre façades à la campagne, éventuellement avec une piscine, et qui vont de leur maison à leur bureau climatisé en voiture climatisée. Pour le reste de la population, c'est beaucoup plus pénible à supporter.
7: Il ouais, y a beaucoup d'auditeurs qui vous rejoignent, Caroline Segesser, et notamment là-dessus, sur le fait que Theo Franken a la climatisation à son bureau, dans sa voiture, dans sa maison sans doute, peut-être avec piscine, mais que tout le monde ne vit pas la canicule de la même manière. Là-dessus, Rick Torfs, est-ce que Theo Franken a dérapé avec cette déclaration ce week-end?
4: Eh bien, je crois qu'il faut faire la distinction entre le changement climatique en tant que tel qu'on ne peut pas nier, ça me semble être bien clair, et la réaction. Et là, justement, on peut réagir de différentes façons. Et donc, il faut prendre en compte aussi le caractère spécifique de Theo Franken, qui est un homme très spécifique et prononcé, donc un peu atypique dans le monde politique. Et voilà, peut-être conteste plutôt un certain alarmisme que l'on rencontre souvent, pas seulement à cause de la température et du climat, mais aussi par exemple à cause de la guerre en Iran, où on a dit ça va être une catastrophe pour les prix pétroliers et tout ça. Donc on a très souvent aussi la tentation du négatif d'une certaine façon. Et ce qui m'a frappé aussi d'ailleurs, c'est que ce tweet de Theo Franken a eu des répercussions bien plus grandes garde en Belgique francophone qu'en Flandre. En Flandre, on connaît Théo Franken comme personnalité, comme j'ai dit, un peu spécifique. Alors, il a ses adversaires, ses détracteurs, il a aussi ses amis. Pendant qu'ici, l'indignation est quand même beaucoup plus grande et ça témoigne aussi un peu des microcosmes médiatiques différents dans notre pays, ce qui était aussi intéressant. C'est presque devenu une question communautaire, d'une certaine façon, la réaction qui est beaucoup plus violente ici.
7: Il y a évidemment, et de nouveau autour de cette histoire, une polarisation qui est aussi évidemment le signe de notre époque. Mais quand on sait, Richtorff, ce que le CERAC, le Centre d'analyse des risques du changement climatique en Belgique, projette, et c'est scientifique, que dans un monde à plus 2 degrés en moyenne mondiale, dans quelques années, il y aura 1000 décès chaque année en plus en Belgique liés à ce réchauffement climatique. Est-ce qu'on peut ironiser comme ça quand on est ministre sur la chaleur?
4: Eh bien, je ne suis pas très moralisateur de tempérament et j'essaie quand même de relativiser les choses, mais c'est vrai qu'en même temps qu'il faut tenir compte des conséquences de la chaleur accrue, ça c'est certain, et il faut essayer de combattre ces décès, prendre des soins. Et là aussi, il faut peut-être faire aussi la distinction entre les grands problèmes médicaux qu'il faut aborder de toute façon et les choses moins agréables qui sont aussi l'effet de ce changement climatique, qu'il faut aussi combattre en tant que tel, mais bon, on peut pas faire ça en quelques minutes et donc les conséquences au niveau des soins de santé doivent être les mesures doivent être prises de toute façon.
7: Caroline Segesser, Philippe nous dit les faits scientifiques ne sont pas un avis, les propos de Théo Franken c'est un avis, il n'y a pas d'égalité entre la réalité et un avis. Est-ce que Théo Franken fait du climato-scepticisme quand il publie ce genre de message?
8: C'est un tweet, donc il faut lui garder la place que ça doit avoir. Je crois qu'effectivement il est problématique au niveau de la négation du réchauffement climatique, de la cécité par rapport aux conséquences que ça a pour une grande partie de la population et accessoirement avec la publicité déguisée pour une marque de bière qui est produite dans sa région. Moi, personnellement, je choisirais un autre breuvage, mais c'est une autre question. Mais fondamentalement...
7: On ne la citera pas sur antenne. Enfin,
8: voilà, exactement.
7: Voilà.
8: Le problème, ce n'est pas le tweet de Théo Franken. Le problème, c'est qu'on voit maintenant clairement des conséquences de ce réchauffement climatique et qu'on n'a pas le sentiment qu'on est bien préparé. Qu'effectivement, du côté du monde politique, il y a un plan. Alors, il y a effectivement la question des soins de santé, mais il y a la question de l'isolation des bâtiments, en particulier de nos écoles, alors quand on voit qu'on est dans un moment où on supprime les primes à la rénovation, on sent quelque part qu'on n'a pas vraiment basculé. Pendant longtemps, la question a été luttons contre le réchauffement climatique, il faut le plus possible diminuer notre émission, notre utilisation d'énergie fossile. Et c'est certainement encore important de le faire, mais maintenant on voit bien qu'il y a une autre urgence sociétale qui est de lutter concrètement contre les effets du réchauffement climatique, de planter plus d'arbres dans nos villes, de prévoir effectivement des îlots d'ombre en tendant peut-être des bâches là où on ne peut pas mettre d'arbres. Et on voit encore certaines rénovations urbaines où le béton est roi et où on n'a pas prévu ces îlots de fraîcheur. Donc je crois qu'il y a encore un basculement des mentalités à avoir à tout niveau pour avoir une politique proactive face à ce réchauffement, à ces périodes de canicule.
7: Richtorff,
8: c'est ça le vrai problème.
7: On n'y est pas encore dans l'adaptation au changement climatique qui, visiblement et indéniablement, est là aujourd'hui.
4: Oui, tout d'abord, ça prend du temps, ça c'est certain. Les arbres poussent relativement vite, mais pas à une telle vitesse qu'on peut vraiment déjà...
8: Certes, mais quand il n'y en a pas, ils ne vont pas pousser.
4: Non, mais là, je suis tout à fait d'accord, et on le fait de plus en plus. Et ça, je constate avec beaucoup de plaisir. Mais d'un autre côté, bien entendu, c'est toujours une question politique. Ce qui joue, je crois, en Flandre, c'est que les mesures pour renouveler les maisons sont tellement dures parfois que les gens ont contesté un peu l'ampleur sur leur budget. Et là, c'est toujours un exercice difficile, comme l'exercice budgétaire, comment trouver un équilibre entre certaines exigences qui sont absolument nécessaires et aussi l'appui de la population. Et ça restera toujours un peu comme ça. Et maintenant, bien entendu, on est au centre de la canicule, alors ce sujet-là va prévaloir. Un peu plus tard, ça sera autre chose et c'est toujours une tâche politique, je crois, très difficile de trouver cet équilibre, de faire quelque chose, de faire assez, mais quand même aussi garder l'appui de la population.
7: Oui. Pierre nous dit deux choses, enfin il nous dit quelque chose et puis il a une question. Il dit le mur sur lequel on fonce, c'était annoncé, documenté par les scientifiques depuis plusieurs dizaines d'années et on s'est parfois moqué d'eux. Et puis il demande pourquoi est-ce que ce sont surtout les partis de droite ou conservateurs ou en tout cas identifiés comme tels, qui sont plutôt relativistes face au changement climatique. Est-ce qu'on a une analyse politique là-dessus, Caroline Segesser? Pourquoi est-ce que c'est de gauche d'être plutôt lucide face au changement climatique et de droite
1: Bon, c'est une bonne question.
7: Voilà, pour caricaturer, évidemment.
1: La réponse principale, même si elle n'épuise pas le sujet, c'est que naturellement, les partis de gauche ont un électorat qui est beaucoup plus impacté par le réchauffement climatique. Il est évident que le réchauffement climatique, vous le vivez différemment dans une villa quatre façades à Meiz que dans une soupente au centre de Bruxelles. Donc, il est tout à fait logique, quelque part, que ce soit une préoccupation qui soit plus forte au sein des partis de gauche.
4: Ce qui est intéressant aussi, d'une certaine façon, on dit aussi très souvent, il faut aller habiter en ville. On dit ça très souvent. Et lorsqu'il y a des crises, comme la crise Covid et maintenant la canicule, on dit que c'est quand même dur en ville. Donc là, il y a aussi une certaine tension. C'est vrai, sans doute, davantage des gens de gauche, mais c'est aussi une question de tempérament, je crois. Donc, faut-il relativiser et jusqu'à quel niveau, ou faut-il plutôt être pessimiste et tout ça? Là, il y a aussi une différence entre les personnalités différentes, je crois, ça joue aussi.
7: Francisco nous dit, et ça vous rejoint, vous parliez du Covid, nous ne sommes pas égaux par rapport à la chaleur, tout comme l'étude pas pendant le Covid. Les crises sont là aussi pour souligner les différences et les inégalités qui existent dans la société.
1: Les crises sont des révélateurs sociaux. Effectivement, pendant le Covid, on a bien vu qu'on n'était pas tous égaux face aux mesures de confinement, mais on n'est pas tous égaux face à la canicule. Et je pense que la façon d'y réagir, c'est peut-être partiellement une question de tempérament, mais alors vraiment, à la marge, au départ, on a des situations socio-économiques qui sont différentes entre le nord et le sud du pays. Et alors, on a aussi tout de même une dynamique, j'appellerais pas ça une question de tempérament des individus, mais une dynamique de la société qui est différente. Je crois qu'effectivement, la Flandre est plus tournée vers l'avenir. Elle a un récit, je dirais, quasi national, qui est plutôt positif, avec l'idée qu'effectivement, on construit la Flandre de demain et qu'elle sera meilleure que celle d'aujourd'hui. Et du côté wallon, c'est vrai qu'on est plus tourné dans le récit vers le passé, en se disant, nous avons été prospères, et puis maintenant, ça reste l'incertitude face à l'avenir. Donc, c'est à mon avis ça, c'est la dynamique différente des deux sociétés qui explique la réaction.
7: Rapidement, Richter.
4: Je suis tout à fait d'accord avec ça. En ce qui compte, c'est absolument ces différences de mentalité. Encore une petite phrase, il y a aussi des gens relativement riches qui vont s'installer en ville pour la culture et pour la richesse de la vie urbaine et qui maintenant se plaignent. Donc, c'est pas seulement riches-pauvres.
7: Merci beaucoup, Richter, pour cette nuance et merci à vous, Caroline Séguesser.
1: Bonne journée.
7: Beau lundi à vous et merci pour tous ces riches débats durant cette saison. Il est 8h45.
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7: 8h46, un accident, ou en tout cas un passage difficile sur la E42 vers Mons, a signalé Olivier Rox.
14: Oui, tout à fait, c'est un véhicule en panne sur l'E42 à hauteur de Villers-le-Bouillet, passage difficile dans la bretelle de sortie. Je le rappelle, c'est en direction de Mons. On a aussi des ralentissements en direction de la capitale, bien entendu à cette heure-ci, ajoutez bien souvent une quinzaine de minutes. Les deux tronçons habituels qui posent souci entre Waterloo et le carrefour Léonard, ajoutez une vingtaine de minutes entre Grand-Bigard et Zaventem également. On termine avec quelques ralentissements sur la N5 en direction de Charleroi, entre Gerpine et Couillé, ajouté 25 minutes. Et puis, dernier appel, moins de trains liés à la vague de chaleur. Les trains P sont supprimés à certaines heures.
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7: 8h47, Élodie de Célis à l'approche des vacances, et oui, c'est bientôt. Votre invité nous propose un guide de Bruxelles un peu particulier.
14: Oui, Bruxelles à travers les femmes. Noms de rues, musées, chapelles, statues, pavés, peintures, tombes, maisons, parcs, arrêts de bus. 50 idées de balades dans toutes les communes de la capitale, dédiées à 50 femmes qui ont marqué la ville, voire l'histoire. Ça s'appelle Brux, elle. Tiré avant le L. Et l'autrice de ce livre est Kate Milly, qui est avec nous ce matin. Bonjour.
15: Bonjour.
7: Bonjour.
14: Bienvenue à vous, Kate Milly. Vous êtes autrice, vous avez écrit des romans, notamment des polars, où le décor de Bruxelles était souvent un personnage à part entière. Bruxelles ou son architecture, Art Nouveau ou Art Déco, par exemple. Qu'est-ce qui vous a donné envie? Qu'est-ce qui vous a fait cheminer jusqu'à ce guide de Bruxelles à travers les femmes?
15: En fait, comme vous le dites si bien, j'ai un lien très fort avec les lieux. Et à travers les lieux, les personnages qui ont habité ces lieux ou qui ont côtoyé ces lieux. Et à force de me promener, donc moi je ne conçois pas l'écriture sans me promener. Donc la promenade, la balade fait partie de mon ADN. J'écris très peu chez moi, en fait. Et à force donc d'être tout le temps en mouvement, mais voilà, l'idée m'est venue à deux reprises donc de créer des guides de balade.
3: Alors, il est question de matrimoine, en fait, finalement. Qu'est-ce que ça signifie exactement, matrimoine? C'est vrai qu'on peut le deviner avec le mot. On connaît forcément patrimoine, on n'utilise jamais matrimoine.
15: Alors, comme le rappelle si bien Laurence Rosier, qui a préfacé le livre, donc au Moyen-Âge, le mot qui a donné naissance au mot matrimoine symbolisait tout ce que la mère allait transmettre à sa descendance. Et le mot patrimoine a pris l'ascendance. Et depuis quelques années, donc, il y a vraiment une réappropriation et un respect donc, du matrimoine dans tout ce que les femmes nous ont laissé, en fait. Et les femmes ont toujours été actives, ont toujours travaillé, ont toujours joué un rôle essentiel dans la société. Mais tout ça a été effacé.
3: Alors, ce qu'on constate dans votre guide, c'est qu'il y a des noms de rues qui sont dédiés à des femmes, qui portent des noms de femmes, de parcs, de places. Mais qu'on ne les connaît pas forcément.
15: Tout à fait. Alors, par rapport aux plaques de rue, donc il y a vraiment maintenant une grande réflexion et beaucoup d'actions qui vont dans ce sens. On est passé, je pense, de 4% de représentation des femmes au niveau des noms de rue à presque 8%, ce qui est très peu, mais il y a quand même une évolution. Et dans le passé, enfin un passé récent, les femmes qu'on retrouvait sur les plaques de rue, ben, c'était des reines, des princesses, des saintes, ainsi de suite. Et depuis quelques années, il y a un mouvement qui tente vraiment à leur donner une visibilité. Alors il y a aussi beaucoup d'actions qui sont menées dans ce sens, ne fût-ce que des actions symboliques très fortes. Je pense à la collective Non Peut-être. Donc, c'est une collective qui mène des actions de rue, donc qui mène des actions de désobéissance civile, pacifique, très douce, dans le respect total des lieux. Et on, voilà, donc c'est militante dont peut-être prennent avec elles des femmes qui sont conscientisées par la cause. Et je dis on parce que j'ai participé à une action qui m'a beaucoup marquée. Et on va mettre des noms de rue de femmes.
3: Parce qu'on pourrait se dire qu'on s'en fiche finalement des noms de rue, on est dans la ville, mais qu'est-ce que ça dit de la place des femmes dans la ville et dans l'histoire de la ville?
15: En fait, on est habité par un inconscient collectif, en fait. Et donc, de remettre ces femmes à l'honneur, ben, ne fût-ce qu'inconsciemment, quand on voit les plaques de rue, quand on voit les statues, quand on comprend le sens des statues, mais ça permet de faire un travail vraiment politique dans le sens de reprendre une vie sociétale et ne pas limiter les femmes à leur rôle de décoration. Moi, quand j'ai écrit le bouquin, j'étais hypersensible à toutes les images des femmes en rue et j'ai beaucoup observé les statues. C'est navrant, les statues qu'on nous offre, qu'on incorpore, inconsciemment, c'est des femmes, soit indolentes, des allégories, souvent nues, ainsi de suite. Il y a très peu de femmes actives et puissantes représentées en ville.
3: À propos de statues de femmes, alors déjà, dans votre livre, il y a des noms très connus, Audrey Hepburn, Edith Cavell, les Sœurs Brontë. Et puis, il y a des noms un peu moins connus, qu'on apprend à connaître. Et puis, il y a des femmes anonymes. Et il y a une statue d'une femme qui s'appelle La Laitière, et c'est rue Aubert. Et on se dit, finalement, on se rend compte qu'il y a beaucoup de noms de rue qui portent des noms de métiers, parfois de métiers anciens, la rue des Bouchers forcément, la rue des Tisserands et d'autres, mais c'est toujours des noms masculins.
15: Tout à fait, alors que les femmes, comme je l'ai dit, ont toujours joué un rôle actif, elles ont toujours travaillé. On a l'image que l'homme travaille, que la femme est à la maison, c'est faux. C'est une construction patriarcale qui date du 19e siècle. Les femmes ont toujours été actives, elles ont été bouchères, elles ont été tisserandes, elles ont été tanneuses. Alors quand j'ai mis en valeur la laitière dans mon livre, c'était pour rendre hommage à toutes ces femmes qui ont participé à la vie économique de la ville. Et alors je faisais aussi allusion au square du Petit Sablon, parce que je m'arrête souvent, j'observe énormément. Il y a 48 statues d'hommes qui représentent les métiers de jadis. Donc ces statues ont été créées au 19e siècle. Il n'y a que des hommes, les femmes avaient leur place en fait.
3: Alors, un autre exemple, Léonie Lafontaine, ça se situe à Evere. Elle est née en 1857, son frère a marqué l'histoire, il écrivait pas, c'était pas Jean de Lafontaine, c'était Henri Lafontaine. Il s'appelait donc Henri, prix Nobel de la paix en 1913, et il est connu notamment pour son engagement féministe. Mais l'ironie de l'histoire, c'est qu'on va le reconnaître pour ça, mais qu'on va oublier le travail de sa sœur, en fait, à ses côtés, qui crée un nouveau parti politique en 1921, le Parti Général des Femmes Belges. Et double triste ironie, elle va décéder quelques semaines après que le vote des femmes soit autorisé en Belgique. C'était le combat de sa vie. C'est une tombe, en fait, qu'on peut voir d'elle, parce qu'elle n'a pas encore de nom de rue à son nom. Qu'est-ce que vous aimeriez, justement, qu'il y ait plus de noms de rue, qu'il y ait une évolution dans quel sens? Est-ce que c'est vraiment les rues qui pourraient pour vous être un signe, une symbolique importante?
15: Tout à fait. Les noms de rue, des statues plus dignes aussi. Voilà. Enfin, j'ai pas de proposition concrète. Voilà, pour l'instant, je suis juste en train de me faire un petit panorama. Donc, j'ai découvert ces 50 femmes. Peut-être la suite de ce travail va constituer à voir comment les réintégrer dans la ville.
3: Alors, il y a des résistantes aussi, notamment André De Jong, qui était membre du réseau Comet. On sait que les femmes furent très nombreuses à s'engager dans la résistance. Pourtant, c'est pas encore la folie totale en termes de représentation dans la ville. Mais il y a également des évolutions symboliques intéressantes, et ça, c'est bien de les souligner quand même. Par exemple, André Guelen, qui est une résistante et une juste parmi les nations, qui est morte en 2022. La rue qui porte son nom était précédemment baptisée Edmond Picard, un écrivain belge, mais qui était antisémite. Et donc, il y a non seulement une évolution, mais il y a aussi des messages qu'on envoie.
15: Tout à fait, c'est un message très très fort. Alors, pour revenir avec les femmes et leur rôle dans la Seconde Guerre mondiale, j'ai dû me calmer, parce qu'encore un peu, mon livre devenait un livre consacré aux résistantes. C'était une très grande découverte de mon travail, de voir le nombre de femmes qui se sont engagées dans la résistance en 40-45, et sûrement aussi en 14-18. Ça, c'est une réalité que je connaissais absolument pas. J'ai vraiment été stupéfaite. Alors, j'ai dû vraiment cibler. Alors, cibler, c'est renoncer. Donc, je me suis limitée à quelques résistantes, parce que le but du livre était vraiment d'avoir des profils très diversifiés de ces femmes. Et pour revenir avec André Guelen, alors, je prends celle-là, pas celle-là, pourquoi? Voilà. Elle, je voulais absolument la mettre dans mon livre, parce que justement, maintenant, il y a une rue André Guelen qui se situe donc à XL, et cette rue, comme vous le dites, remplace la rue Edmond Picard, qui fut antisémite. Voilà, donc on l'a balayé, cet homme, et on a mis à sa place une femme qui a joué un rôle vraiment primordial, qui a sauvé beaucoup d'enfants juifs, énormément.
3: Alors, on le disait, il y a que 50 finalement femmes dans votre livre. Ça veut dire que vous poursuivez peut-être le travail parce qu'il y en a forcément d'autres qui ont été importantes
15: oui,
3: pour Bruxelles.
15: Oui et non. Disons que ces 50 femmes devaient être associées à des lieux divers. Donc, il ne fallait pas que la personne qui se promène avec le livre soit tout le temps dans le même type de lieu. Donc, il fallait vraiment 50 profils diversifiés et 50 lieux diversifiés. Mais alors, je me suis dit, non, je ferais qu'un seul, Bruxelles, mais c'est vrai que maintenant, comme je continue à me promener, à fréquenter des collectives féministes, c'est plus fort que moi, je prends des notes, et je suis en train de réfléchir, mais c'est assez abstrait pour l'instant.
3: Et
15: bon,
3: pour
15: je peux pas vous dire si je vais écrire un tome 2 ou pas, je sais
3: un
15: pas.
3: Un tome 2 avec 100 femmes, et pour Liège, Namur, Mons, Charleroi,
15: ah bah écoutez,
3: ça donne
15: là,
3: envie quand
15: même. Vous me tendez une perche,
3: oui.
15: Voilà, je pense que je suis maintenant réactive et hyper attentive à cette dimension, où que j'aille.
3: Alors un autre exemple, celui assez évocateur aussi de Madame Dylan. Alors parfois vous attachez à des petits détails qui racontent quand même d'où on vient. On est au cimetière de Laeken, il y a la tombe de Jeff Dylan qui était un marchand d'art, qui a notamment acheté un des exemplaires du Penseur de Rodin, et sur le tombeau familial il est écrit « Ici repose au singulier Jeff Dylan et son épouse ». Elle n'a pas de nom, on ne sait pas ce qu'elle faisait, on ne sait rien d'elle ni même quand elle est morte.
15: On ne sait rien d'elle.
3: Et juste Madame Dylan.
15: Tout à fait. Donc même dans leur tombe, les femmes sont invisibilisées en fait. Alors Jeff Dylan, ce n'est pas n'importe quelle tombe, c'est le penseur de Rodin. Les gens qui visitent le cimetière de Laeken passent tous devant le penseur de Rodin. C'est notre Rodin en Belgique en fait, qui se situe face à l'ancienne entrée du cimetière. Donc c'est un lieu vraiment assez prestigieux. Donc on va voir le penseur. Souvent on ne pense pas aller voir le dos du penseur. Et comme vous le dites, sur le dos du penseur, ici repose... Jeff Dylan et son épouse. Elle n'a pas de prénom, elle n'a pas de nom, elle n'a rien.
3: Et d'ailleurs, souvent, des femmes qui sont citées dans votre livre, en fait, sont connues via leur nom, le nom de leur mari. Vous écrivez le nom de jeune fille, mais elles ne sont même pas forcément connues pour ce nom-là. Et leurs destins sont souvent intrinsèquement liés à l'activité de leur mari ou au destin de l'homme qui était avec elle.
15: Oui, tout à fait. Je pense à Lina Cauchy, en fait, la maison Cauchy. Alors, par rapport à ce que vous dites, leur nom à elle, leur nom de leur mari, c'était un casse-tête. Parce que d'abord, je mettais uniquement leur nom à elle. Et je mettais entre parenthèses le nom du mari. Mais certaines avaient des pseudonymes. des pseudonymes. Alors, comment je vais me débrouiller, mettre leur pseudo, entre parenthèses, leur nom à elle. C'était un casse-tête. Alors, finalement, pour donner vraiment, pour ne pas que la personne qui feuillette le livre en librairie passe à côté donc, du message fort, j'ai été obligée de marquer leur nom de femme mariée souvent, dans Lina Koshy. Ou alors parfois, c'est un peu complexe.
7: Oui. Vous disiez que vous n'écriviez que très peu chez vous. C'est amusant, oui. Ça. Vous écrivez quoi? En marchant? Vous asseyez sur un banc public?
3: Faites
7: attention quand même. Hein, mais,
15: oui,
7: non, mais c'est rare, ça, comme technique d'écriture.
15: Oui, mais je ne peux pas écrire chez moi. Comme quand je lance un livre, il faut que je sois vraiment sur les lieux en question. Et j'écris beaucoup dans des cafés, dans les bistrots. Quand je me promène, puis je repère un bistrot. Là, c'est des moments vraiment de plaisir intense.
3: Donc là, vous êtes au cœur de la ville. Oui. Alors, vous ne parlez pas du tunnel Annie Cordy?
15: Non, c'était un choix parce que, comme je vous ai dit, choisir, c'est renoncer. Voilà.
3: Et voilà, Annie Cordy n'a pas été sélectionnée.
15: Et puis bon, voilà, je n'étais pas aspirée par un tunnel.
3: Voilà, mais on a compris le message.
7: Il ne faut pas marcher dans le tunnel Annie Cordy, c'est
3: dangereux. Non, voilà, elle sera peut-être dans le tome 2. On rappelle que ça s'appelle Bruxelles, 50 femmes, 50 lieux de balade dans Bruxelles. Et c'est signé Kate Milly qui était notre invitée. Merci beaucoup à vous.
7: Merci à vous, bonne journée.
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2: Michel, il y avait déjà eu la volonté d'avancer sur un texte permettant d'aller dans le domicile de certains migrants en situation irrégulière pour pouvoir les expulser. Et on va prendre le temps de décrypter ce texte qui suscite une vive opposition de la société civile.
3: Oui, effectivement, et de l'opposition politique aussi, bien sûr. Arnaud, on vous retrouve juste après le journal de 9h qui est présenté par Mélanie Joris.
4: Bonjour, la vague de chaleur et des températures très élevées dans les prochains jours, notamment dans les salles de classe. Et puis des élections en Colombie, le candidat d'extrême droite l'emporte sur le fil. Mais avant cela, UNIA vient de remettre son rapport annuel. Les dossiers ouverts pour racisme sont en hausse. L'année dernière, UNIA a ouvert plus de 2 dossiers pour racisme par jour. Les discriminations s'illustrent souvent dans le secteur de l'emploi, que ce soit au moment de l'embauche ou après. Certaines personnes subissent également de doubles discriminations. Patrick Charlier, co-directeur d'UNIA.
5: Bien sûr qu'il y a une possibilité.
4: On va écouter tout de suite Patrick Charlier, qui a été interviewé par Baptiste Hupin.
6: Oui, absolument. Et donc là, on a eu en 2025 une première décision extrêmement importante sur la discrimination cumulée. C'est une femme qui était d'origine africaine, noire de peau, et qui a été refusée à la fois en raison de son origine et de son âge. Et on a pu le découvrir parce que c'est comme ça dans ces cas-là. Il y a eu un historique de mail interne qui lui a été envoyé et c'était indiqué candidature intéressante, mais noire et âge. Et grâce à ça, l'employeur a été condamné pour les doubles discriminations et cette discrimination cumulée a permis que cette femme soit reconnue 2 fois victime, à la fois en raison de son origine et à la fois en raison de son âge.
4: Patrick Charlier, le co-directeur d'UNIA, était l'invité de Matin Première. 34 degrés sont prévus aujourd'hui. La vague de chaleur est prévue pour durer jusqu'au week-end. Des températures difficiles pour toutes celles et tous ceux qui travaillent en extérieur, mais aussi pour celles et ceux qui travaillent dans des bâtiments vétustes, mal isolés, sans climatisation, comme dans certaines écoles. Katharina Le Thor, la ministre Valérie Glatini, a émis une circulaire anti-canicule, une circulaire mal reçue par les syndicats.
7: Nos enfants seront-ils contraints d'aller à l'école, même sous un temps caniculaire? C'est la question qui inquiète. La circulaire n'interdit pas la suspension des cours, mais rappelle les recommandations de rigueur par temps caniculaire. Fermer les stores, éviter les pièces chaudes, bien s'hydrater et éventuellement, au cas par cas, annuler les cours. L'idée étant notamment d'éviter des suspensions de dernière minute qui mettraient à mal l'organisation des parents. Valérie Glatini, ministre de l'Enseignement.
5: Bien sûr qu'il y a une possibilité d'annuler les cours, mais on demande de bien informer les parents en amont, de prévoir par exemple un accueil pour les enfants que les parents ne pourraient pas venir chercher. Et on rappelle des conseils de bon sens, par exemple ne pas organiser un cours d'éducation physique ou organiser des activités allégées l'après-midi. Et donc c'est une circulaire qui était demandée avant tout par le terrain.
7: Mais ces recommandations, vous le disiez, sont mal reçues par les syndicats.
8: On épluche en détail l'ensemble des choses qu'elle produit, l'ensemble des consignes qu'elle donne, et à la moindre incohérence ou problématique, c'est clair qu'on ne va pas la rater. Ça, elle doit s'y attendre, c'est normal.
7: Il y a donc une relation toujours tendue, mais aussi et surtout l'impression que la circulaire amènera de la confusion dans les écoles.
8: Cette circulaire crée cette confusion et fait croire que à 28 degrés, on peut encore garder des élèves en classe jusqu'à 40 degrés en classe.
7: Voilà Valérie Deneyer du syndicat CGSP. Et à cette crainte, la ministre répond que le droit, que comme stipulé dans la circulaire, c'est bien le droit au travail qui prévaut. Cela vaut également pour les élèves.
4: Merci Katharina. Dans l'actualité internationale, Keir Starmer pourrait annoncer sa démission dès aujourd'hui. C'est en tout cas ce que pensent certains médias britanniques. Le premier ministre travailliste est très affaibli et impopulaire. En poste depuis 2024, il est critiqué sur plusieurs dossiers, dont le fait d'avoir nommé ambassadeur Peter Mandelson, malgré ses liens avec le pédocriminel Jeffrey Epstein. Un nouvel allié de Donald Trump prend le pouvoir en Colombie. Il s'appelle Abelardo de la Espriella. Il était le candidat de la droite dure et il vient de remporter la présidentielle. Aline Gonzalez, il a battu

0: tue le candidat de gauche d'une courte tête.
1: Abelardo de la Espriella est un novice en politique, mais cet avocat de 47 ans s'apprête à diriger la Colombie. Dans son discours de victoire, il promet de respecter la démocratie et tous les Colombiens. Même ceux qui n'ont pas voté pour lui, il a aussi rappelé ses priorités.
2: Oui, nous pouvons rétablir l'ordre. Oui, nous pouvons reconstruire la République. Oui, nous pouvons gouverner sans aucune corruption, sans laisser de place aux manœuvres politiques pour redevenir ce que nous devons être, une nation respectée.
1: Grand admirateur de Donald Trump, Abelardo de la Espriella promet de construire des méga-prisons où les détenus seraient nourris de pain et d'eau. Il promet aussi de bombarder les camps de narcotrafiquants avec le soutien des États-Unis et d'Israël et de réduire de 40% l'appareil d'État. À l'annonce de sa victoire, ses partisans sont descendus dans les rues de Bogota. Dans la foule, Ana se réjouit des changements à venir.
3: La démocratie vient de gagner. Abelardo de la Espriella vient de gagner. Avec un vice-président absolument démocratique qui a tout ce qu'il faut pour faire avancer notre pays après 4 années très complexes, très difficiles.
1: Le candidat de gauche, Ivan Cepeda, était pourtant donné gagnant dans les sondages, mais l'ascension fulgurante d'Abelardo de la Espriella a finalement fait mentir les statistiques.
0: Et la Colombie devient ainsi le dernier pays latino-américain à passer à droite après l'Argentine, le Chili ou l'Équateur. Et puis dans l'actualité sportive, on espérait une belle prestation des Diables Rouges face à l'Iran, mais c'est raté. Le match s'est soldé par un nul, 0-0. Un mauvais résultat qui met les Diables en difficulté pour la suite du tournoi et qui illustre le niveau très décevant. Aucun joueur belge n'a réussi une bonne prestation, sauf Thibaut Courtois. Le gardien belge a constaté le manque d'efficacité de ses camarades devant le but. Et d'autres problèmes également.
4: Je crois qu'on doit jouer un peu plus rapide. Je crois que beaucoup de fois, on court trop avec le ballon. On doit jouer plus vite. Deux touches, c'est ça aussi que l'entraîneur demande. Naturellement, c'est pas toujours facile, mais je crois que parfois, on court, on tourne et au final, on donne la même passe. Mais bon, moi, je suis un gardien, je suis pas un joueur de camp. Donc, pour moi, parfois, ce que moi, je vois, ça peut être différent ce que les joueurs pensent parce que eux, c'est eux qui jouent sur le terrain. Mais bon, je crois que c'est un peu ça.
5: La Nouvelle-Zélande, ça devient forcément capital de gagner.
4: Naturellement, c'est, là, il n'y a pas de question, on doit gagner. Et ça va être un match égal, je crois, 11 derrière le ballon. Ça change que c'est le soir, peut-être ça aide aussi un peu. J'espère qu'on peut faire tout pour gagner.
0: Une interview de Vincent Langendries. Le prochain match de la Belgique est prévu samedi matin à 5h heure belge. Les Diables Rouges affronteront la Nouvelle-Zélande. Voilà qui referme cette édition. Merci d'être à notre écoute.
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7: Et oui, on est encore là, on continue. Merci beaucoup Mélanie Joris, on vous retrouve à 9h30 pour les infos. Mais d'abord, comment ça roule à 9h07, Olivia Rox, bonjour.
8: Bonjour Élodie, bonjour tout le monde. Un accident vous signale l'équipe au souci sur le 40 à hauteur de Votem en direction de la Cité Ardente. C'est la voie de droite qui est neutralisée. Vous devez ajouter une bonne quarantaine de minutes pour passer cet incident. Toujours ce véhicule en panne sur le 42 à hauteur de Villers-le-Bouillet. C'est en direction de Mons. Passage difficile dans la bretelle de sortie. Sur les axes qui mènent à la capitale, amélioration, 10 à 15 minutes supplémentaires que vous arriviez depuis Namur, Liège ou encore Tournai. Par contre, sur le ring de Bruxelles, ça reste encore bien chargé. Une trentaine de minutes supplémentaires entre Grand-Bigard et Zaventem, mais aussi entre Braine-l'Alleud et le Carrefour Léonard. Et puis, je le rappelle, suite à la vague de chaleur, moins de trains circulent aujourd'hui, mais aussi demain.
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7: Bon début de lundi à vous sur la première, matin première continue jusque 10h, j'espère que vous allez bien, que vous n'avez pas encore trop chaud, que vous n'êtes pas trop fatigué pour toutes les raisons qu'on sait. On est ensemble avec Xavier.
17: Rebonjour
7: Xavier, tous ensemble, oui, merci. Avec Paul Michel, avec Morgane Coljon, avec Olivier Depri et avec Mentissa qui sera notre invité dans un instant pour nous présenter son nouvel album intitulé Les enfants difficiles. Et puis il y aura quelques enfants turbulents aussi ce matin avec nous. Un certain Olivier Monsens qui, pour sa dernière bande magnétique un peu folle de la saison, fera une ode au lundi. Et puis le mot de travers de Nicolas Bogart sera le mot adieu, qui est peut-être un petit peu prématuré s'il veut parler de nodial, mais je vous rassure, c'est adieu au pluriel et il y a différents types d'adieux. Mais il n'y a qu'un seul Arnaud Roy-San est avec nous pour la question clé. Arnaud, c'est donc le moment de la question clé, comme tous les matins, et vous allez aujourd'hui essayer d'y voir plus clair sur un texte très controversé porté par le gouvernement fédéral sur la possibilité d'organiser ce qu'on appelle des visites domiciliaires.
18: Oui, on se souvient de ce mot visite domiciliaire déjà sous le gouvernement Michel en 2018. On en avait beaucoup parlé. À l'époque, c'était un certain Théo Franken de la NVA qui était ministre de l'Asile et de la Migration et qui voulait rendre possible ces fameuses visites domiciliaires, c'est-à-dire en clair, permettre à la police d'aller, à la police d'ailleurs ou à des fonctionnaires de l'Office des étrangers, d'entrer dans le domicile de certains migrants en situation irrégulière pour pouvoir les arrêter et les expulser. À l'époque, le texte avait déjà suscité un grand débat majorité-opposition, mais aussi des grands tiraillements à l'intérieur de la majorité même, et notamment du MR. Résultat des courses, à l'époque, le texte avait finalement été remis au placard.
19: Mais voilà qu'il revient maintenant sur la table.
18: Oui, et ça coïncide, ce n'est pas un hasard évidemment, avec le retour de la NVA au pouvoir. Dans ce gouvernement-ci, la compétence asile et migration est gérée par Annelien van Bosseuil, qui est NVA elle aussi, et cette fois, eh bien, elle entend bien aller jusqu'au bout et faire passer ce texte. C'est d'ailleurs prévu dans l'accord de gouvernement, et tout cela suscite depuis plusieurs semaines une intense opposition au sein des partis d'opposition de gauche, de défi aussi, mais également du côté de la société civile, avec plusieurs organisations très très mobilisées contre ce texte. Vous avez sans doute vu passer ces slogans, hein, par exemple « No ICE in Belgium ».
7: Mais que prévoit précisément ce texte ?
18: Alors, la majorité explique qu'elle a mis des balises pour que la mesure reste proportionnée. Et donc, ce qui est sur la table, désormais, c'est ceci. Et en cela, d'ailleurs, vous allez l'entendre, c'est un petit peu différent de ce qui avait été prévu en 2018. L'idée, ce serait de permettre à des policiers et des fonctionnaires de l'Office des étrangers de pénétrer dans le domicile d'étrangers en situation irrégulière, des personnes qui ont systématiquement refusé de coopérer pour leur retour dans leur pays d'origine et qui par ailleurs, retenez bien la notion parce que c'est important, représentent un danger pour l'ordre public et la sécurité nationale. Et le gouvernement précise que pour qu'une telle intervention puisse avoir lieu, l'autorisation d'un juge d'instruction sera toujours requise. La ministre de l'Asile et de la Migration estime que par ces différentes balises, elle s'assure de la proportionnalité de cette mesure eu égard aux droits et libertés fondamentales des individus.
19: Mais ce n'est pas l'avis des opposants au texte.
18: Ah non, très très loin de là. Des opposants qui s'appuient d'ailleurs dans leur critique sur un avis qui a été rendu par le Conseil d'État, c'était au mois d'août de l'année dernière, le Conseil d'État qui avait rendu un avis plutôt critique sur le texte. Entre-temps, le texte a été un petit peu modifié, mais les opposants estiment que la substance n'a pas changé et que les critiques portées par le Conseil d'État sont toujours d'actualité. Et voilà ce qu'ils pointent notamment. Déjà, l'absence de recours face à une telle mesure. Si elle est décidée, à un moment donné, il n'y a pas de recours possible. Le grand flou aussi, et c'est un point central de la critique, le grand flou de la notion de trouble à l'ordre public et à la sécurité nationale, qui, selon eux, pourrait être interprété dans différents sens et ouvrir donc la voie à des décisions arbitraires. Il y a aussi le fait qu'il y aurait une protection insuffisante des tiers, et en particulier des enfants, qui risquent de subir un traumatisme s'il y a une visite domiciliaire réalisée dans leur domicile pour un de leurs parents, par exemple. Les ONG rappellent également que l'on a déjà un arsenal juridique en place pour lutter contre les menaces à l'ordre public, qu'elles émanent de Belges ou d'étrangers d'ailleurs. Et dès lors, il se demande pourquoi ajouter cette mesure qui vise spécifiquement les personnes migrantes. Bref, on sent que le débat reste entier. La mobilisation, on l'a dit, est forte du côté de la société civile. Et ce midi, dans les clés, on va prendre le temps de vous donner les balises pour bien comprendre ce débat qui risque de durer encore et vous faire votre opinion sur le sujet.
7: Merci beaucoup Arnaud Reussen, c'est donc les clés. Rendez-vous à midi sur la première et bien évidemment en podcast à toute heure. Merci beaucoup à vous.
18: Une belle journée.
7: On va écouter Musego avec un nouveau single intime dans lequel il évoque le deuil d'un proche. Une chanson qui révèle donc une facette un peu plus vulnérable de cet artiste. On écoute Breathe.

0: avec Brace qui annonce aussi une tournée mondiale qui passera par Forêt Nationale. Ce sera 11 octobre, donc ça se rapproche tout doucement. Hein. On s'en rapproche, extrait de l'album Fix Your Face. Et dans un instant, Xavier, on va parler d'un autre nouvel album. Et c'est celui de notre invité.
1: Mentissa vient de sortir son nouvel album il y a quelques semaines à peine. Mentissa, vous savez évidemment, qui avait été révélé par The Voice en France en 2021. Premier album qui avait été acclamé. Et bien là, elle est repartie avec ce nouveau disque et elle est en tournée, notamment, qui passera par le Cirque Royal. Et l'Olympia même à Paris, elle est notre invitée d'ici quelques instants.
0: Dans un instant, Mentissa sur la première.
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0: Les enfants difficiles, extraits de l'album du même nom, c'est le nouvel album de Mentissa qui vient de sortir, un album qu'elle a voulu plus pop et dans lequel elle se confie. Elle confie son enfance, ses questionnements, ses sentiments. Elle est notre invitée ce matin. Bonjour Mentissa.
1: Bonjour.
0: Merci d'être avec nous ce matin pour parler de ce nouvel album, Les enfants difficiles, qui succède à un autre album qui s'appelait La Vingtaine. Mais vous êtes toujours dans la vingtaine. Qu'est-ce qui a changé?
1: Plus pour très longtemps en vrai, dans trois ans.
0: Vous n'allez pas nous émouvoir, Mentissa. Ça ne fonctionnera pas comme ça. Oui, ça va.
1: C'est ce que je trouve intéressant avec cet album, c'est que dans la vingtaine, je parle un tout petit peu de mon passé, mais je parlais surtout de la femme en construction. Et là, dans ce deuxième album, je parle de la femme que je suis aujourd'hui et peut-être aussi de celle que j'aspire à être. Et pour ça, j'ai l'impression que justement, j'avais besoin de retourner dans mon passé et de presque l'affronter, de le confronter un peu pour pouvoir me débarrasser de certaines choses et oui, pour pouvoir devenir la personne que j'aspire à être, quoi.
0: C'est exactement ça, en fait. L'album La Vingtaine, c'était vraiment le passage et maintenant vous êtes passé. Et donc, on se rend compte qu'on a besoin parfois de regarder un petit peu dans le rétro pour pouvoir continuer de se construire. Oui. C'est quand même pas rien de prendre cette chanson comme titre d'album, Les enfants difficiles.
1: Oui, c'est parce que j'en suis fière de cette chanson. Et pour moi, tout le travail que j'ai fait sur moi et que je continue à faire, c'est ça. C'est vraiment d'apprendre à être fière de moi et d'apprendre à ne pas avoir honte de qui je suis ou même de qui j'ai été. Moi, j'ai été, oui, une petite fille qui était, certes, peut-être plus difficile, qui avait un fort tempérament, qui avait du mal peut-être à gérer ses émotions. Et en soi, il n'y a pas de souci, mais peut-être que j'aurais aimé, parfois, on lui dise que c'est OK d'être une enfant et que c'est OK de faire des bêtises et que c'est pas la fin du monde. Et je pense qu'à travers ce titre d'album, c'est moi qui lui dis ça. Voilà, c'est
0: on
1: moi
0: a du mal à croire que vous avez été une enfant difficile.
1: Ah mais pourtant, si. Mais alors, ça n'a pas duré non plus une éternité, mais quand même, de mes 6 à mes 10 ans, c'était très compliqué pour moi de trouver ma place et de me sentir à l'aise dans le système scolaire.
2: Et enfant difficile, ça renvoie à une époque où on collait une étiquette aux enfants sans se demander ce qu'ils ressentaient, ce qui n'allait pas, etc. Vous l'avez dit, vous avez été étiqueté quelque part enfant difficile. Mm-hmm. Qu'est-ce que ça a ancré en vous, cette étiquette, et qu'est-ce qui vous a permis de le surmonter ?
1: Ce que ça a ancré en moi, c'était de me dire que toute ma vie, si je voulais, être appréciée, acceptée, il fallait que je reste à ma place. Mmh. Voilà, que je ne dérange pas et que je me fasse toute petite. Donc pendant longtemps, c'est ce que j'ai fait. En vrai, dans mes premières apparitions, quand j'ai commencé à chanter il y a 4 ans, j'avais vraiment cette tendance à me dire « Fais attention à ce que tu dis, fais attention comment tu te tiens, comment tu parles, parce que si t'es là, t'as de la chance d'être là, sois reconnaissante, sois polie. » Il y avait toute cette image que je créais, parce que je pense qu'au fond de moi, j'avais encore cette petite fille qui avait peur, en fait, qui avait peur de déranger. Et aujourd'hui, je commence à m'en défaire un peu, parce que vu que j'ai pris cette étiquette et je lui ai donné une autre connotation, j'ai décidé que cette étiquette aujourd'hui c'était la mienne et j'allais transformer cette étiquette en quelque chose de beau. Tout d'un coup, ça m'a un peu libérée et ça a libéré peut-être aussi la petite Mentissa qui avait, je sais pas, peut-être besoin d'être entendue.
0: Qui est maintenant la grande Mentissa. On va écouter un autre extrait qui est probablement en lien avec tout ce qu'on vient de dire. Ça s'appelle « Qu'attendez-vous de moi ?»

0: On a cette chance d'avoir Métissa en face de nous qui se retient de fredonner, mais surtout vous retenez pas, franchement.
1: Ah, si
0: vous
1: voulez chanter les extraits, des harmonies et tout.
0: Ah ben surtout faites-le, franchement. On a une grande chance de pouvoir assister à ça. Qu'attendez-vous de moi? On se demande au début qui est ce vous, et puis on comprend peut-être au fil de la chanson que vous vous adressez peut-être à votre public, tout simplement, et que quand on sort un deuxième album, forcément, on se dit ah, est-ce qu'on m'attend au tournant? Est-ce qu'il y a une forme de pression aussi, peut-être de responsabilité par rapport au message que vous avez délivré précédemment et avec des gens à qui ça a parlé, qui attendent encore d'autres choses?
1: Ben c'est ça.
0: Voilà.
1: Mais non mais vraiment, tu as tout dit.
0: Merci. Bon, on va rechanter alors.
1: En fait, c'est des questions qu'on se pose en studio, qu'on se pose quand on s'assoit autour d'une table avec ses équipes. On se dit qu'est-ce qu'on peut raconter, qu'est-ce qu'on a envie de raconter, qu'est-ce qu'on est prêt à raconter. Et oui, on fait pour nous, mais on fait aussi pour les gens qui nous soutiennent et qui nous écoutent. Avant de commencer à chanter, même lors de ma précédente tournée, je regardais les gens et je me disais mais pourquoi elles sont là? Qu'est-ce qui a fait que ces personnes-là ont pris un billet et ont fait le chemin pour là venir passer une heure et demie avec moi? Moi, ça reste quelque chose de fou et d'inimaginable. Et oui, j'avais envie d'écrire une chanson à ce sujet, que je partage d'ailleurs avec ma très bonne copine Alison The Roof.
2: Pour rester sur la question du deuxième album, alors c'est vrai que pour le premier, on rappelle, hein, vous avez été révélé par The Voice en France. Il y a eu un accueil hyper enthousiaste pour votre premier album qui était écrit en collaboration avec Vianney, nommé aux Victoires de la Musique. Vous avez rempli la Madeleine, le Cirque Royal en France. Donc ça a très bien fonctionné, très fort pour le premier album. Est-ce que ça crée une forme d'appréhension pour la suite?
1: Je pense que j'ai pu avoir de l'appréhension avant de commencer à créer cet album. Il y a eu vraiment un moment un peu de pause où j'ai fait plein d'autres choses, mais j'étais pas forcément dans la création du deuxième album pendant quelques mois. Et là, c'est vrai que je me disais « Oh, qu'est-ce que je vais faire ?» et tout, le premier album. Et en fait, une fois que je suis rentrée dans le concret, en fait, il n'y avait aucune appréhension. Parce qu'en fait, je me suis dit « Je suis dans ma vérité. » Alors ça marchera peut-être pas, mais je fais surtout de la musique, moi, je pense pour m'affranchir de plein de choses et en fait pour continuer à avancer. La musique aussi, pour moi, c'est pas une image arrêtée. Finalement, un deuxième album à l'échelle d'une vie, ce n'est pas grand-chose. Donc ce deuxième album, il fera son bout de chemin, mais j'ai pas envie de m'arrêter ou de donner trop d'importance, on va dire, à cette étape-là, que ce soit de mon projet musical ou de ma vie. Voilà.
0: Malgré tout, c'est un album qui s'est réalisé, on parlait d'affranchissement, qui ne s'est plus réalisé avec Vianney, qui était votre coach à The Voice. Donc là, il y a quand même si voilà, ce n'est qu'un deuxième album et qu'il y en aura encore plein d'autres après, il y a quand même peut-être ici aussi un passage qu'on peut voir également sur cette cover. Elle est quand même audacieuse, cette cover.
1: Oui.
0: Je la décris pas comme ça, vous irez la voir, mais c'était une envie aussi de dire, bon...
1: Oui.
0: Je suis une enfant difficile, voilà, c'est tout.
1: Alors, en plus, il y a une vraie anecdote autour de cette cover. C'est que pendant très longtemps, on avait une autre cover. Une cover en vrai qui était... on savait tous que c'était la cover. Et en fait, ce qui s'est passé, c'est que quand on a commencé à réfléchir à, on va dire, à la création du vinyle, on était là à peu près, pour vous contextualiser, 3 mois avant la sortie de l'album. Et donc, on réfléchit au vinyle et on se dit, bon, il faut une photo pour le back du vinyle. Et en fait, du coup, on cherche un peu dans toutes les photos qu'on avait faites du shooting. Et on a cette fameuse photo-là, qui était à l'époque beaucoup plus dézoomée. Donc, il y a deux versions. Là, si vous regardez bien, les deux versions de cette photo existent. Et là, en fait, la graphiste, elle fait une propale de cette photo-là, mais qui, à la base, est à l'origine pour le bac de mon vinyle. Et je vois, à un moment donné, cette photo et je dis... Attends, mais il se passe un truc. En fait, cette photo, elle racontait quelque chose d'audacieux. Il y a un côté un peu sensuel. Je joue avec les codes de la pop. Et du coup, je trouvais que ça reflétait encore plus le message que j'essaye aussi d'apporter en appelant mon album Enfant Difficile. Et vraiment, à 3 mois de la sortie de mon album, je regarde mes équipes et j'y dis, je pense qu'on doit changer de cover. Et en plus, ce qui est très marrant, c'est que la première version de la cover n'a rien à voir avec la deuxième. C'est même pas qu'on est à des années-lumière. Si ce n'est qu'il y a un gâteau. Il y avait un gâteau et là, il y avait des cupcakes. Mais en dehors des pâtisseries, ça, franchement, l'histoire, elle n'est pas du tout pareille. Et j'ai réalisé, en fait, que oui, je suis prête, en fait, à oser et à montrer un peu plus, oui, plus audacieuse.
0: Donc, pour ceux qui ne regardent pas, ça donne envie d'aller voir, effectivement, quoi ressemble. Ouais, magnifique.
2: Parmi les titres de ce nouvel album, Les Enfants Difficiles, il y a notamment celui-ci. Close to you. L'extrait est un peu trompeur parce qu'il n'y a que le refrain qui est en anglais.
1: Oui.
2: Et les couplets sont en
1: Sorry,
2: français.
1: I lied.
2: Non, mais c'est la première fois que vous chantez en anglais, hein, oui. En tout cas sur un petit bout. Il y a quelque chose qui ressort de cet album d'un point de vue musical. C'est un disque qui est très éclectique, il y a différents univers musicaux, il y a beaucoup de variations dans les rythmiques, etc. Et en fait, ça rejoint ce qu'on disait tout à l'heure sur cette idée de sortir des étiquettes ou des catégories qu'on nous met. J'ai l'impression que musicalement aussi, il y a eu cette idée-là.
1: Je ne sais pas si vraiment j'avais envie de sortir des cases. Je me suis juste dit, fais la musique que tu aimes écouter en fait, au quotidien. Et moi, j'adore la pop anglo-saxonne. C'est avec ce genre de musique-là que j'ai grandi. Même si je n'ai pas encore beaucoup chanté en anglais dans mes propres projets, je chante en anglais tout le temps. Mes références pour ce deuxième album étaient que en anglais. Donc c'était assez marrant parce que quand j'arrive en studio chez quelqu'un, on me disait, ok, mais du coup, tu veux faire un album en français ? Mais là, toutes tes refs, elles sont en anglais. Oui, je veux parler en français, mais je veux que ça sonne anglais. Et c'était là où c'était toute la difficulté d'un album quand t'as que des références américaines et pop anglo-saxonne, c'est qu'en français ça sonne pas pareil. Donc faut réussir à faire sonner les mots rythmiquement parfois. Je pense notamment à la chanson d'amour qui a un côté vraiment pour le coup très anglo-saxonne. Faut pas que ça fasse kitsch quoi en français. Et donc il y avait un vrai challenge pour moi de me dire je veux qu'on puisse l'écouter comme une chanson en anglais, mais avec un texte en français.
0: Il y a plein de concerts. Il y a le 11 juillet au Lacémo Festival, le 12 au Baudès Festival à Bertry. Et puis, vous faites en fait la tournée des festivals, hein, Solidarité. Et puis, vous serez au Cirque Royal le 15 octobre, au Théâtre Royal de Mons le 11 décembre. Donc, allez voir évidemment toutes les dates aussi. Le 12 décembre à l'OM à Liège.
2: Et puis, à Paris, vous faites l'Olympia. Ça, c'est en novembre
1: en
2: prochain.
1: Novembre, le 5 novembre. Oui.
2: Oh là là.
0: Le 5 novembre à l'Olympia. Donc, voilà, si vous êtes de passage. Merci beaucoup. Mentissa, on rappelle le titre de cet album, ça s'appelle Les Enfants Difficiles. Merci beaucoup d'avoir été notre invité.
1: Merci beaucoup.
0: 9h30, le rappel des titres avec Mélanie Joris.
3: Jusqu'à 34 degrés annoncés aujourd'hui. Si les prévisions sont exactes, cette semaine sera la plus chaude jamais enregistrée en Belgique, avec une température moyenne autour des 27 degrés. Avec des conséquences très concrètes, la SNCB a annulé 15 trains P aujourd'hui et demain, pour le confort des voyageurs et pour le confort du personnel. Une inquiétude du côté des cliniques qui soignent les patientes atteintes d'un cancer du sein. Le ministre de la Santé, Frank Vandenbroek, veut réorganiser le secteur, divisé entre les cliniques satellites et des cliniques coordinatrice. Les explications de Sylvia Falcinelli.
4: Suivant cette réforme, à partir de janvier prochain, les opérations chirurgicales ne pourront se pratiquer que dans les cliniques du sein coordinatrices. Les chirurgiens des cliniques satellites et leurs patientes devront donc faire le déplacement pour les opérations. Incompréhensible et injustifié pour ces médecins, Isabelle Streuil du CHR de la Haute-Seine à Soigny.
5: Aucun gain pour les patientes parce que, premièrement, les chiffres de survie sont les mêmes dans les cliniques du sein satellite que les principales. Et deuxièmement, la population dans les cliniques du sein satellite est quand même souvent une population qui est un petit peu plus défavorisée. Et donc, c'est ces gens-là qui vont perdre en qualité de soins, qui n'auront plus les soins accessibles. Et donc, la patiente va complètement perdre en prise en charge, en délai de prise en charge. Et ça ne fait que compliquer tout le parcours du soin des patientes. Pour nous, ça paraît vraiment tout à fait une hérésie.
4: Le déplacement de l'activité chirurgicale pourrait en outre porter un préjudice économique aux cliniques concernées.
5: On se dit que là derrière, il y a peut-être l'idée d'effectivement, au fur et à mesure, retirer tout des plus petits hôpitaux pour, à la fin, qu'ils ne soient plus rentables et qu'ils doivent fermer. Oui, est-ce qu'il y a ça derrière la tête ? Ça, on n'en sait rien, on n'a pas de réponse par rapport à ça.
4: La mise en œuvre de la réforme avait déjà été reportée. Ces cliniques espèrent à présent une marche arrière de la part du ministre.
3: Et dans l'actualité internationale, c'est peut-être le dernier jour du Premier ministre britannique Keir Starmer au 10 Downing Street. Très impopulaire ces dernières semaines, il pourrait, selon plusieurs médias britanniques, annoncer sa démission. En Colombie, les résultats des élections sont très serrés, mais ils tournent à l'avantage du candidat d'extrême droite, avocat de formation, millionnaire, admirateur de Donald Trump. Abelardo de la Espriella a promis de bombarder les camps de narcotrafiquants et de construire des méga-prisons où les détenus seront nourris de pain et d'eau. Enfin, au sport, les Diables Rouges ont signé un match nul face à l'Iran, 0-0. Il leur reste une occasion de briller dans cette phase de poule. Ce sera samedi matin face à la Nouvelle-Zélande. Et puis en tennis, on savait déjà que Serena Williams allait jouer en double avec sa sœur à Wimbledon. On apprend qu'elle s'alignera également en simple. L'Américaine de 44 ans a reçu une invitation de la part des organisateurs.
0: Merci beaucoup Mélanie Joris et on passe aux bonnes colonnes de Nicolas Van Hunskrik comme tous les jours à la même heure. Nicolas, bonjour.
6: Bonjour Elodie, bonjour à tous.
0: Et avec vous ce matin, la presse qui observe la situation en Russie où un nouvel oligarque est aux prises avec la justice.
6: Oui, il y a Traber, un proche de Vladimir Poutine, a rejoint la grande cohorte des oligarques tombés en disgrâce. Ou alors, peut-être que ce serait, souffle la presse, le signe que quelque chose bouge enfin là-bas.
0: Merci d'être à l'écoute de Matin Première, on arrive.
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0: C'est les bonnes colonnes de Nicolas Van Hunskrik, pardon, à 9h34 sur la première. En Russie, un proche de Vladimir Poutine, ça va aller, il y a très peur, doit comparaître devant l'une des plus importantes commissions d'enquête du pays. Et si, demande la presse, c'était le signe de quelque chose.
6: Oui, c'est le Morgan qui a attiré notre attention sur cette histoire. Il y a Traber. Sans doute que ce nom ne vous dit rien, à moi non plus en tout cas. J'ai été rechercher son nom sur un site. L'enquête, en fait, une enquête suisse sur les oligarques. Public Eyes a sorti ça il y a quelque temps. Ilia Traber, il est né à Omsk en 1950. Il aurait obtenu le grade de lieutenant de l'école navale supérieure de Sébastopol. Il s'installe ensuite à Saint-Pétersbourg dans les années 80. À ce moment-là, il a déjà quitté l'armée. Suivant la légende, il deviendrait barman. 10 ans plus tard, il s'impose comme le plus grand vendeur d'antiquités de la ville, ce qui n'est pas le destin de tous les serveurs non plus. La presse russe a beaucoup écrit sur les liens présumés entre cet homme et la mafia de Saint-Pétersbourg, a beaucoup écrit aussi sur son amitié avec Vladimir Poutine, qui à l'époque n'était pas encore président, qui n'était pas barman non plus, mais qui travaillait...
0: Il avait un autre métier, oui.
6: Voilà, il travaillait pour la mairie de Saint-Pétersbourg, parce que oui, il n'a pas toujours été président de Russie. Bref, années 90, Traber est au conseil d'administration de la société qui gère le port de Saint-Pétersbourg. Il s'est dégoté aussi une petite entreprise pétrolière, histoire d'amasser une fortune suffisamment confortable pour lui permettre de se replier vers Paris quand il s'agit d'éviter la mafia russe, de se replier à un autre moment en Suisse, et même, semble-t-il, d'arranger ses bidons avec cette mafia, puisque vers 2015, c'est toujours Public Eyes qui l'explique, il rentrera au pays.
2: Ouais. Et donc là, notre bonhomme s'est fait arrêter par le FSB, les services de renseignement intérieur russes.
6: Exactement, le business meni, c'est la version russe d'affairiste. Le business meni est-il tombé en disgrâce, se demande le Morgan. On sait que le président Poutine utilise souvent l'appareil d'État, parfois pour régler des comptes, fréquemment pour donner des leçons. Cette arrestation pourrait à nouveau être le cas. Ou alors, souffle le quotidien, il se pourrait que quelque chose soit en train de bouger en Russie. La question évidemment est de savoir ce qui précisément aurait bougé. Le régime ne tiendrait-il plus qu'à un fil? Le président Poutine en serait-il arrivé à ne même plus faire confiance aux derniers d'entre les derniers des plus proches? L'élite en question est en tout cas très dépitée de la guerre qu'il a lancée contre l'Ukraine, qui leur amène des drones jusqu'aux portes de Moscou. Ça traîne. Ça coupe dans les budgets et Poutine n'arrête pas d'utiliser leurs millions pour financer cette guerre.
0: Et on se prend à imaginer que les oligarques pourraient faire tomber Poutine pour retrouver le calme nécessaire aux affaires.
6: Bah oui, évidemment. Alors pour de Morgan, on se rapproche de plus en plus de cette situation de l'URSS vieillissante, la gérontocratie russe des années 70-80, où le communisme se mourait lentement, et ce sont d'anciens dirigeants qui se succédaient, Brejnev, Andropov, Tchernenko, jusqu'à ce que la Russie paraisse totalement à l'arrêt et que l'URSS finalement s'effondre. C'était aussi, rappelle le quotidien, à cause de l'enlisement russe en Afghanistan. Alors si c'est le cas, vous voyez, Élodie, que le Morgan n'ose pas vraiment affirmer que c'est en train de se produire, mais enfin, il alerte, il dit si c'est le cas, l'Europe doit se positionner utilement pour savoir avec qui nous devrons discuter alors, qui se retrouvera, jolie formule, sur le tas de ferraille de l'histoire russe. La conclusion est une citation du journaliste ukrainien Artem Chapaï. Maintenant que l'Europe a été trahie par les États-Unis et qu'elle gémit sous la guerre hybride russe, l'Ukraine pourrait être notre nouvelle garantie de sécurité. C'est maintenant qu'on peut décider de l'avenir, dit le journaliste. Dictature ou démocratie, moi je sais lequel je préfère.
0: Et on ne le dira pas. On laisse le mystère, parce que vous êtes journaliste, Nicolas. Il faudrait... Voilà, on ne dit pas, évidemment, on ne dit pas tout ça. Merci beaucoup, Nicolas Van de Skrik, pour ces bonnes colonnes. On va écouter Stromae, ben oui, parce que Stromae, il fait des semblants de retour, mais il est jamais tout seul et il avance comme ça. On se dit ça va arriver. Et un peu plus d'un an après ce single, Ma meilleure amie, en featuring avec Pomme, voilà un nouveau single, featuring aussi avec une chanteuse suédoise, Tove Lo. Ça s'appelle Des fleurs.

0: écoutez Stromae avec Tout Vélo et ce single qui s'appelle Des Fleurs. Et dans la suite de Matin Première, on va accueillir nos deux chroniqueurs du jour. Il y a Olivier Monsens. Bonjour Olivier.
1: Mais bonjour Elodie, bonjour Xavier.
0: Il y a Nicolas Bogart. Bonjour Nicolas.
2: Bonjour Elodie, bonjour Xavier, bonjour tout le monde.
3: Bonjour Nicolas.
0: Olivier, dans un instant, de la quotidienneté désabusée.
1: Oui, mais en joie, bien sûr. Ah, version rockabilly, je vois déjà Xavier qui prépare sa banane.
0: Oui, mais il est connu pour ça.
1: Mais oui.
0: Et Nicolas, dans le mot de travers, les adieux. Ça aussi, on se dit, oh, ça va être triste.
2: Mais oui, on pense qu'on va écraser une petite larme, mais sachez qu'en fait, dire adieu à quelque chose, c'est se rendre compte de son importance. Donc on en saura un petit peu plus dans quelques minutes.
0: Que des bonnes nouvelles dans Matin Première ce matin. Restez bien à notre écoute. On se retrouve dans une poignée de secondes.
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0: Et c'est l'heure, comme tous les lundis, de la bande magnétique un peu folle d'Olivier Monsens.
1: Oui.
0: C'est justement, Olivier, ça fait des années que vous faites votre chronique le lundi et
1: mais
0: on s'est toujours demandé pourquoi c'était votre jour chéri.
1: Ah bah écoutez, parce que chaque dimanche, savoir que le lendemain, nous allons nous retrouver, faire communauté, émotivité, hilarité et plus si affinité, me rend tout excité.
0: Donc vous êtes le dimanche soir, vous n'avez pas
1: joyeux,
0: déprimé quoi.
1: Trépigne, absolument.
0: Ah oui.
1: Un jour qui par ailleurs fut inspirant pour beaucoup de musiciens et de chanteurs, à commencer bien sûr par...
0: On n'allait pas y couper.
1: Bah non.
0: Mais c'est une chose qu'on n'aura jamais, alors qu'on l'a.
1: Oui, bah voilà, donc il n'était pas très visionnaire, hein, notre ami. Vous connaissez l'histoire au fond de cette chanson, ou pas?
0: Non, pas vraiment.
1: Un jour de 1972, Claude François entend Patrick Juvet bastonner avec... Ah oui. Il appelle Juvet, lui dit « Mais c'est dégueulasse, c'est une chanson pour moi, fais-moi la même !» Et Juvet va pondre « Le lundi au soleil » qui, mélodiquement et harmoniquement, est un quasi-décalque.
2: Oui, oui.
1: Bon, sinon, toujours à propos de lundi, en 1966, il y a...

0: Monday, qu'on peut traduire par lundi. Merci Lia, ou Loli, pas, voilà. Jour détesté par le narrateur parce qu'il s'est fait larguer un lundi, tout simplement.
1: Ah, ça c'est encore pire.
0: De quoi avoir le blues? Un Blue Monday, par exemple, New Order, 1983.
1: On est tous en train de réfléchir, qu'est-ce qu'il y a d'autre encore comme chanson? C'est bagarre voilà. Dans la discothèque ici.
0: Alors c'est Blue Monday, c'est, mais en même temps, je veux dire, ça rebooste, hein, Xavier.
1: Ah oui.
0: Élodie sur la
1: piste oui, là,
0: quand même. Bon. Sinon, 4 ans plus tôt, en 1979, c'est Boom Tom Rats, le groupe de Bob Geldof, qui se demandait, mais pourquoi je n'aime pas les lundis?
1: Il a eu la réponse.
0: Ah bah oui. Alors, la réponse, est-ce que c'est parce qu'il y a école? D'une certaine manière, parce que cette chanson a été inspirée à Geldof par une jeune fille de 16 ans, Brenda Spencer, qui venait de tuer 2 adultes et de blesser 8 enfants d'une école de Santiago en leur tirant dessus depuis la fenêtre de sa chambre, confiant par téléphone à un journaliste pendant le siège qui s'en est suivi. J'aime pas les lundis, alors ça a animé ma journée. Voilà. Bien que son nom ne fût pas cité dans la chanson, le père de Brenda tentera de faire interdire le morceau aux États-Unis, où il sera d'ailleurs boycotté par les radios. Il fera pas un gros succès là-bas, contrairement à ce qui se passera en Europe. En revanche, quelques années plus tard, Geldof recevra une lettre de cette Brenda, envoyée depuis sa cellule, dans laquelle elle remercie de l'avoir rendue célèbre grâce à ce tube. Même si elle n'est pas citée, le musicien confiera « difficile de vivre avec ça », si ce n'est peut-être en organisant le Band Aid et le Live Aid, évidemment, quelques années plus tard. Mais histoire de terminer sur une note plus gaie, j'aurais pu vous en citer d'autres, hein, bien sûr, de lundi. Note plus gaie, musicalement à tout le moins, parce que question texte, ce n'est pas précisément une ode à la joie. Beethoven aimait beaucoup le lundi, il me l'a confié. Impossible de passer à côté de Jessica Rone.

0: Ah, ça c'est important quand même. Un très chouette gars, cela dit, notre ami, aux goûts musicaux bien plus variés qu'on ne l'imagine.
1: Tu sais, moi j'ai commencé à chanter à la chorale de Notre-Dame, j'avais 9 ans. Et on chantait aussi du gospel, tu vois, quand j'avais 9 ans, en anglais, les Negro Spirituals. Avant que je sache ce que c'était, c'était beau et tout, tu vois, j'ai commencé comme ça. Et puis après, j'ai pris des cours de piano classique. J'ai découvert le jazz, le blues, j'ai une évolution assez normale qui m'a amené jusqu'au rockabilly et au rock'n'roll, quoi.
0: Alors, vous allez vous dire, ouais, il bluffe, tous les musiciens disent ça, oui, j'ai commencé. Non, mais pour ce qui est du classique et de la pratique du piano, ce n'est pas du bluff. Écoutez-le, notre ami Jesse Garonne, en direct, chez Michel Drucker, en 1984.
2: Qu'est-ce que vous jouez encore?
3: Sonnette au clair de lune.
0: Beethoven, hein, justement.

0: C'est pas mal, hein.
1: Il gère.
0: Il gère, hein. Est-ce que Elvie serait fait aussi bien sur son piano à queue plaqué or 24 carats qu'on peut acquérir, hein, enfin, si on le vole dans le musée dans lequel il est exposé. Je ne suis pas sûr. En revanche, Elvis avait un frère jumeau, Mornay, qui s'appelait Jesse Garonne.
1: C'est vrai ?
0: Mais oui, d'où ce pseudonyme pris par Bruno Fumard. Parce que Bruno Fumard, peut-être, ça aurait un peu moins bien marché. Donc oui, Jesse Garonne.
1: Ah, d'accord.
0: Jesse, qui se, donc le vrai, enfin celui qui a joué du piano qu'on vient d'entendre, qui se déconstruira, on peut le dire, bien avant l'heure, puisque parmi les futures chansons qu'il enregistrera après, c'est lundi, il y a la chanson qui s'appelle « Elle n'a pas dit oui ». Donc c'est bien, mm-hmm. Je veux dire, il a compris, donc c'est pas parce qu'elle n'a pas dit non que voilà. Et d'un commun accord, je trouve ça bien aussi, hein, quand même, cette chanson. Enfin, on sait que le consentement, il savait ce que c'était.
1: Ah bah comme quoi.
0: Voilà, en revanche, c'était
1: à la portée de tout le monde finalement.
0: Oui, parce que lui, c'était il y a quand même quelques années. Des chansons nettement moins connues, cela dit bien sûr que son tube en mode Georges Perec Rockabilly. Je trouve qu'il y a un petit côté Georges Perec quand même dans cette chanson,
2: ouais.
0: Hein, si on l'écoute bien. On va peut-être l'écouter d'ailleurs.
1: On va carrément faire ça.

0: Merci Olivier, merci pour ce petit cadeau de fin de saison et merci pour toute cette belle saison. Je dis ça, bon, j'étais pas là les trois quarts du temps, mais merci.
1: Vous avez tout.
0: Et du coup, ça fait très bizarre en fait.
1: Oui,
0: de me dire que c'est déjà la dernière.
1: J'espère.
0: Bien évidemment, on se retrouvera à la fin du mois d'août avec toute l'équipe. Mais on doit, malgré tout, c'est bizarre, faire déjà nos adieux. Et à propos d'adieux, Nicolas Bogart, mais oui, cette transition est dingue. Et bon, Olivier Monsens est capable de trouver beaucoup de chansons sur le lundi. Il est capable de trouver beaucoup de chansons aussi qui parlent des adieux.
1: Oui.
0: Il va commencer à chanter dans 5, 4, 3, 2, 1. Mais le mot de travers sur les adieux, c'est dans un instant sur la première.
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0: Et oui, Matin Première, on est encore là avec vous jusque 10h avec le mot de travers de Nicolas Bogart. C'est votre dernier mot de travers de la saison. Je fais une petite précision, j'ai dit que c'était la dernière chronique de la saison de Olivier Monsens, mais avec moi
1: parce qu'il continue
0: quand même tout l'été, vous pourrez le retrouver à travers d'autres chroniques. Mais Nicolas Bogart, lui par contre, c'est la dernière de la saison.
1: Oui.
0: Et comme à votre habitude, vous cherchez comment le sens des mots se transforme, se multiplie ou se tord à travers les âges et la culture populaire ce matin. C'est le temps des adieux. Suzuki.

0: Et donc, on va tenter de vous l'expliquer. Alors, comme disait ma granny, l'amour, ça ne se divise pas, ça se multiplie.
1: Oh.
0: Alors, eh bien oui, c'est joli. Alors, rendons grâce à la multiplicité des adieux. En tout cas, de leur sens. Le mot adieu provient de la locution d'ancien français adieu vous comment, qui signifie que l'on confie une personne à la protection divine. Alors, depuis, bien sûr, on utilise adieu sous forme d'une brachylogie, c'est-à-dire une figure de style proche de l'ellipse qui consiste à utiliser une expression plus courte pour aller à l'essentiel. Et oui, dire adieu, c'est dire au revoir, bonne nuit, bonsoir, ciao. Adieu, c'est aussi une renonciation, un requiem, un salut. C'est faire une croix sur quelque chose ou quelqu'un, faire le vide, le ménage. C'est prendre congé, pourquoi pas, pour faire un beau voyage, parfois sans retour. On lui préfère aussi souvent le revoir par euphémisme ou parce qu'on tient à la promesse de se revoir quand il s'agit de sortir par la grande porte.
2: Au revoir.
3: Ah, oui, sortir par la grande porte et louper sa sortie dans ce cas-ci, comme Valéry Giscard d'Estaing au moment de faire ses adieux télévisés à la présidence de la République en 1980.
0: Et inventer au passage le cringe. Alors parfois, un au revoir ne tient pas sa promesse, c'est pour cela que je ne vous dis pas au revoir, en tout cas pas tout de suite. On verra ce qui nous attend de l'autre côté, de l'autre rive de la rentrée. Mais aussi parce qu'il y a des adieux beaucoup plus prometteurs que des au revoir. Par exemple, savez-vous qu'en Suisse romande, pour se saluer, se dire bonjour, on se dit adieu. Et oui, et l'emploi demeure aussi en Provence, où il est plus désuet, et se dit en langage de Pagnol « adésias, Dieu soit avec toi ». Adésias signifie donc « bonjour », mais c'est aussi une formule de congé, comme dans le film « Manon des sources », au terme de cette lettre funeste adressée par Hugolin, Daniel Auteuil, à son papé Yves Montand.
4: « Fais dire des messes pour moi, parce que là-haut, il faudra que je m'explique à cause de la source. Adésias, mon papé, ça me fait peine de te quitter, mais rester, je peux pas. »
0: L'adieu, le revoir, c'est une transition, un passage, c'est aussi une ambiguïté qui existe en anglais, bien sûr, évidemment. So long, farewell, goodbye. Goodbye, adieu et au revoir tout à la fois est l'occasion d'envoler romantique pléthorique dans la musique pop.

0: Last Goodbye, dernier adieu, c'est bien sûr Jeff Buckley en 1994-95. Adieu déchirant, et décidément il n'y aura jamais trop de violons pour accompagner nos au revoir. Alors qu'est-ce qui rend justement les adieux si déchirants? Est-ce le fait de renoncer, de lâcher, de faire le ménage, de se sentir soudain déraciné, abandonné, coupable, de couper? Au cinéma, les scènes d'adieu sont un lieu commun de nos émotions les plus vives, surtout hein, chez l'oncle Disney. Peter et Elliot le dragon, je m'en suis toujours parmi. 10 ans de thérapie pour me remettre de cette fin déchirante. Ou plutôt, peut-être, pour comprendre ce qui me bouleverse dans les adieux au cinéma.
1: Woody est vraiment extraordinaire. C'est le plus fidèle de tous. Tu verras, il sera toujours à tes côtés, quoi qu'il arrive.
0: Et dans cette scène finale de Toy Story 3, quand Andy confie ses jouets à la petite fille et leur dit adieu, il dit adieu, bien sûr, à son enfance. On dit adieu à tout ce qui nourrit une relation, un lien, au moment, bons ou moins bons, à une voix, un toucher, à des regards, à des silences, à une présence, au jeu, au rituel, à un amour, à des copines, des amis, des amantes, des amants, un chat, un chien, une gerbille, des parents, une grand-mère. Alors, il y a les adieux qu'on choisit et ceux qu'on ne choisit pas, des adieux ratés, gâchés, qui sont imposés par la force, parfois, qui s'imposent quand la relation pique un peu ou pire, cogne carrément. Comme Morane reprend Nougaro, il faut alors tourner la page.

Oui, yeah. Et donc dire adieu ou au revoir, c'est aussi ne pas attendre que les personnes chères s'en aillent pour de bon, avant de leur dire tout l'amour, l'affection, la reconnaissance. Dire au revoir, c'est donc reconnaître ce qui a été important, c'est dire merci, merci donc à vous tous et toutes autour de cette table, toutes celles et ceux qui tissent cette émission matin après matin, Ajar, Morgane, chroniqueuse, chroniqueur, l'équipe technique derrière cette vitre. Se dire au revoir, c'est donc dire merci à toutes les notes de cette mélodie du bonheur matinal.

0: températures ont dépassé les 25 degrés pendant au moins 5 jours, dont 3 jours au-dessus de 30 degrés. Cela va durer jusqu'au week-end et cette vague de chaleur pourrait être la plus intense jamais enregistrée dans notre pays. Des mesures sont donc prises à la SNCB, notamment le 15 trains P sont supprimés, les trains qui circulent aux heures de pointe, des trains un peu plus vieux avec une moins bonne climatisation. En France, la chaleur accablante est bien pire que chez nous. 49 départements sont désormais en vigilance rouge canicule. Il va faire jusqu'à 43 degrés dans l'Ouest et les autorités françaises ont déjà fermé ou réorganisé près de 2000 écoles. Le Royaume-Uni pourrait bientôt se retrouver sans Premier ministre. Certains médias britanniques s'attendent à une démission de Keir Starmer. Le Premier ministre est en difficulté depuis des semaines. Il est aussi de plus en plus isolé au sein de son propre camp, les travaillistes, surtout depuis la montée en puissance de son rival, lui aussi travailliste, Andy Burnham, le maire du Grand Manchester. Tension politique aussi en Colombie. Le candidat de la droite dure et allié de Donald Trump a remporté hier soir les élections sur le fil. Le nouveau président a annoncé le début d'une nouvelle ère. Abelardo de la Espria est critiqué dans son pays pour ses propos misogynes et homophobes. En réponse à cette courte victoire, des manifestants ont brûlé des drapeaux américains et affronté la police anti-émeute. Chez nous, les syndicats socialistes et chrétiens appellent à la grève demain dans les communes, CPS ou encore hôpitaux publics de Bruxelles à l'occasion de la Journée internationale des services publics. Les travailleurs de ces secteurs parlent d'une situation devenue intenable. Ils dénoncent des sous-effectifs, une surcharge de travail ou encore la dégradation de leur sécurité. Et puis en football, énorme déception, vous le savez maintenant, hier soir pour les Diables Rouges à la Coupe du Monde. Réduit à 10 pendant la dernière demi-heure, les Belges ne sont jamais parvenus à marquer contre l'Iran. Les deux équipes se sont donc quittées sur un 0-0. Les Diables n'ont que 2 points sur 6. C'est l'Égypte qui prend la première place de leur groupe. Samedi, la Belgique devra absolument battre la Nouvelle-Zélande pour poursuivre l'aventure américaine. Un match qui sera à suivre à 5h du matin, donc samedi, sur la RTBF, évidemment. Voilà pour les infos et belle journée.
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3: Bon Adimelatsa.
4: Ah, d'accord, je ne vois pas du tout du
3: ça.
4: D'accord.
3: Enfin, je crois. Ce n'est pas forcément l'accent. On est ravis de vous retrouver. On espère que vous avez passé un excellent week-end. Oui, la chaleur, c'est dur pour tout le monde. Mais on va essayer quand même de vous apporter un peu de fraîcheur, justement, avec notre programme du jour.
4: D'autant plus qu'on va parler d'été. D'été meurtrier, c'est le titre que l'on retrouve sur le magazine Wilfried, qui consacre eh bien une série d'articles sur des faits divers qui ont marqué notre société. Alors, à quoi ça sert de reparler de faits divers parfois anciens, qu'il y a plein des victimes, comment sont-ils traités par les journalistes? On en parlera avec François Brabant.
3: Et puis science, gai savoir et émerveillement au programme de notre dossier du jour, avec un livre paru aux éditions Tana, La boussole céleste du papillon. Et si les plus grands mystères de l'univers finalement se cachaient justement dans un papillon, ou même dans un verre d'eau, ou un simple brin d'herbe, et bien avec ce livre, Benoît Prospero nous embarque dans un fascinant voyage entre science, vivant et émerveillement. Les papillons, mais aussi les étoiles, les pieuvres et bien d'autres composeront donc ce dossier du jour, avec évidemment l'intention de vous faire aimer encore un peu plus la planète sur laquelle vous vivez, par exemple.
4: Et puis je vais scruter vos démodex.
3: Vous savez ce que c'est.
4: Toutes petites créatures minuscules qui vivent sur nos visages, donc sur les miens également. On en parlera avec François Verheugen.
3: Et c'est dangereux?
4: Vous allez voir. Ah. Je ne sais rien, je ne suis pas zoologue.
3: Réponse aux environs de 11h15. Merci à l'équipe qui nous accompagne aujourd'hui. Juliette Stéphane, Sandra Veras, Nathalie Stas, Vincent Van Der Venet, Lucie Lemens, Sophie Gillet également. Et vous qui êtes à l'écoute, c'est notre première invitée qui nous a rejoint.
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4: Il y a quelque chose de fascinant dans la violence, dans les faits divers, dans le cours des choses fracturées par le drame. C'est l'endroit de tous les paroxysmes, des âmes qui implosent, des luttes qui rugissent, de l'ordre qui riposte. On la glorifie autant qu'on la réprouve. La violence détruit des vies, enfante des états, des droits, des religions. Bonjour François Pramant.
5: Bonjour.
4: Vous êtes le rédacteur en chef du magazine Wilfried. C'est vrai que vous proposez une série d'articles qui reviennent sur toute une série de

0: faits divers qui ont marqué la Belgique, que ce soit il y a peu de temps ou dans un passé un peu plus lointain, des faits divers que vous remettez à la une et que vous allez décortiquer. Pourquoi ? Quelle était votre intention en disant, tiens, on va aller chercher des vieilles histoires ?
1: Alors, vous avez parlé de rafraîchir l'atmosphère après des nuits torrides. Là, c'est carrément, on va jeter un froid. C'est du glacial, c'est du froid comme dans une morgue. Non, plus sérieusement, c'est vrai que le magazine Wilfried, c'est un magazine plutôt de société, de politique. C'est pas notre créneau habituel. Et il y a 4 ans, on avait, pour notre numéro d'été, publié un numéro où on avait, je dirais, exhumé comme ça 5 faits divers. On les avait disséqués pour rester dans le champ lexical, en essayant de voir ce qu'ils avaient encore à nous dire. Et on a récidivé, 4 ans plus tard. On plaide coupable, on a récidivé. Pourquoi ? Je pense que on est tous dans nos vies aux prises avec des questions existentielles, de vie, de mort. Et forcément, ici, quand on touche à ça, on est au paroxysme des existences humaines. La question de vie et de mort, elles ne doivent pas être cherchées à la 4e ou à la 5e couche, derrière une sorte de vernis social. Elles nous explosent au visage. C'est ça qui est intéressant avec le fait divers. Et d'ailleurs, je trouve que même, je me suis arrêté sur ce mot fait divers, on ne s'y arrête jamais. D'un côté, on a le côté fait. Alors on dit, en fait, c'est le purement factuel, clinique. Et alors, de l'autre côté, il y a divers. C'est comme si c'était le fourre-tout dans la catégorie journalistique où on range, en fait, tout ce qui n'est ni de l'international, ni de la politique, ni de l'économie, ni du sport. Et en fait, dans ce fourre-tout-là, il y a des tas de choses intéressantes, mais il faut savoir observer.
0: Ce qui est très intéressant, et je vais reprendre les mots de Valentin Fischer, qui est paléontologue à Liège, qui dit ceci, hein, on vient d'une lignée d'animaux étrangement agressifs, ce besoin de tout détruire. Homo sapiens a massacré les écosystèmes partout où il est passé, il s'est entretué comme aucun. La plupart du temps, ce n'était pas nécessaire à sa survie, les autres animaux ne font que ça. Et pourtant, on se dit, aujourd'hui, on est dans une société très violente, et les chiffres sont là pour montrer qu'on est dans une société moins violente qu'il y a quelques années. C'est ça qui est très étonnant.
1: Oui, c'est ça. C'est un vieux débat, d'ailleurs. Est-ce que la société est de plus en plus violente ? Les experts de tout poil, si je peux dire, ont d'ailleurs des avis, des analyses contrastées, mais si on regarde les homicides, les assassinats, vraiment, sur le long terme, cette violence-là a tendance à décliner. Même si la violence ne se résume pas non plus à un coup de revolver. Mais oui, c'est sûr que, en fait, ce que dit cette réflexion-là, c'est que les faits divers, hein, qu'on a justement tendance à ne considérer que comme des faits divers, ils sont toujours le produit de circonstances historiques, de structures sociales. Ils ne sont pas déconnectés, en fait. Ils disent quelque chose de notre société, de ses travers. Et même la façon de raconter les faits divers, elle dit quelque chose, elle évolue au fil des époques.
0: Elle dit le droit aussi, il y a un article voilà, où on va retrouver toute une série d'extraits de plaidoiries du 19e siècle, c'est formidable évidemment à relire aujourd'hui. Elle dit beaucoup de choses aussi sur des faits de violence qu'on a oubliés. Un militant du FDF qui a été assassiné par des extrémistes flamands à la Kunst en 1970, en plein conflit évidemment communautaire, on oublie probablement à quel point les années 70, fin des années 60, 70 étaient marquées par ces conflits communautaires. On oublie aussi que fin du 19e siècle, eh bien, des écrivains se retrouvaient jugés pour des livres qu'ils avaient écrits et qui faisaient l'apologie de Sodome. On oublie aussi que toute une série de faits divers marquent et racontent quelque chose d'une époque.
1: Oui, y a aussi quelque chose. En fait, quand on parle de faits divers, on parle de traces et de traces qui ne sont pas nécessairement immédiatement visibles à l'œil nu. Par exemple, si je prends l'article que moi j'ai écrit, qui est une des 5 pièces du dossier, il revient sur la fusillade de Grasse-Berleur en 1950, donc dans la banlieue industrielle de Liège.
0: On va rappeler ce que c'était, cette fusillade.
1: En pleine question royale. Tout rassemblement de plus de 5 personnes est interdit, mais seulement dans l'arrondissement de Liège. Il y a un attroupement, un coup de téléphone anonyme qui dénonce l'attroupement à la gendarmerie. Les gendarmes arrivent et les gendarmes tirent dans des circonstances qui restent très floues parce qu'en fait, il n'y a pas de photos, il n'y a pas de vidéo de l'événement, il n'y aura que les témoignages oraux. Mais il y a plusieurs blessés, il y a 4 morts. pourquoi les gendarmes, comme la chanson de Brel, pourquoi ont-ils tué Jaurès, pourquoi ont-ils tué ces quatre victimes-là? Ben aujourd'hui encore, la mémoire est divergente selon les sources. Mais quand je vous parlais des traces, il y a parce que je me suis rendu sur place, là, place du Pérou, à Grasse-Logne. Bien sûr, il y a des plaques. Donc, à l'endroit même où les quatre morts sont tombés, il y a une dalle qui est gravée dans le sol. Mais sinon, ça ressemble à n'importe quelle place de n'importe quelle commune de la banlieue liégeoise.
0: Oui, mais ce qui va changer de n'importe quelle autre commune, c'est les traces qui restent profondément ancrées dans les familles aujourd'hui. Parce que voilà, les gendarmes seront acquittés. On va dire que c'était de la légitime défense. Pour trois, ça peut s'expliquer. Le quatrième, c'est beaucoup plus compliqué d'invoquer la légitime défense. Et aujourd'hui encore, enfin, je ne sais pas quelle a été votre sensation. C'est ce qui ressort en tout cas de votre article. On a l'impression que la cicatrice, elle est toujours pas fermée et qu'il suffit de pas grand-chose pour que ce sentiment, cette haine ressorte.
1: En fait, la cicatrice, c'était un pan de l'histoire qui était oublié presque partout ailleurs, au nom de la réconciliation nationale, après, une fois que Léopold III a abdiqué. Mais il y a quelques familles, là-bas, à Grasse-Berleur, qui continuent à perpétuer ce souvenir-là et qui restent marquées parce que c'est un traumatisme qui se transmet de génération en génération. Et voilà, donc en fait, au-delà du voile des apparences, dans quelques familles, la blessure reste. C'est ça aussi l'effet divers. Mais on remarque aussi que, c'est pour ça que je vous disais, la lecture des événements, elle évolue. Une des cinq autres pièces du dossier, c'est l'assassinat, le féminicide d'une cantatrice à l'époque assassinée par son ex-mari qui était un député du parti catholique. Voilà, Van der Smissen. L'affaire a fait grand bruit dans les journaux à l'époque, fin du 19e. On ne parlait pas de féminicide. Le mot féminicide n'était pas employé mais on parlait d'un crime passionnel.
0: Mais c'est ça qui est dingue quand on relit, alors que c'était, voilà, il y a quelques dizaines d'années, quand on relit le compte-rendu de ce féminicide, on se dit, en fait, c'est exactement la même chose qu'aujourd'hui. Le mode opératoire a changé.
1: Et encore.
0: Oui, et encore, peut-être. Mais les raisons sont toujours les mêmes. Ça n'a pas bougé, ce féminicide, ça n'a pas bougé.
1: Non, et d'ailleurs, donc l'avocat de l'assassin, Van der Smissen, dira, en fait, il a tiré en précipitant son ex-femme dans la cave, dans le noir. Il a dit, si j'avais été en plein jour, si j'avais vu son visage, j'aurais été incapable de tuer. Mais là, dans le noir, quelque part, le geste, en fait, les conséquences du geste de l'irréparable étaient invisibles. Mais l'avocat des parties civiles ou du parquet, je ne sais plus, pour l'accusé, dit, certes, la passion a eu à faire dans cette histoire-là, mais depuis quand la passion est une excuse pour commettre un assassinat? Donc vous voyez tous les éléments. Et je dirais que, d'ailleurs, on parle de l'affaire Van der Smissen, c'est étonnant quand on parle de faits divers, parfois on retient le nom du coupable.
2: Plus que de la victime.
1: L'affaire Dutroux, l'affaire Dupont de Ligonnès. Mais parfois, en fait, le nom, ça deviendra l'affaire Coles, l'affaire Gisèle Pellico, d'une fois à l'autre, sans qu'on sache vraiment, c'est le nom de la victime qui donne son nom à l'affaire. Parfois, c'est le nom du coupable. Et ici, la victime était Alice Renaud, une chanteuse cantatrice. Et c'est important aussi, je pense, dans la perspective aussi, de remettre en avant les victimes. C'est quelque chose, je pense justement, que l'affaire Dutroux, chez nous, en Belgique, a été un énorme tournant. Et je pense vraiment, on peut le saluer. Ça tient à l'intelligence de Karine et de Gino Rousseau, des parents de Julie Missa, parce que les victimes étaient un peu les oubliées de la façon dont on racontait les affaires judiciaires, et eux, c'était un combat inlassable pour eux de dire, en fait, nous, les parents, les familles des victimes, les victimes elles-mêmes, elles doivent être aussi au centre de l'attention. Parce que quand on parle de faits divers, il pourrait y avoir une fascination presque un peu morbide pour des criminels, etc. Et c'est pas de ça.
0: Mais qu'est-ce qui explique cette fascination selon vous, puisque vous avez écrit un des cinq articles, les autres sont à découvrir évidemment dans le magazine Wilfried, hein, sous ce titre général de l'été meurtrier. Qu'est-ce que vous avez compris, vous, de la fascination? Pourquoi est-ce que j'ai pris du plaisir à lire vos articles et à me retrouver, entre autres, en termes d'image? Je me voyais dans les salles d'audience de ce féminicide. Je me voyais aussi sur cette place du côté de Liège lorsque ces quatre personnes ont été tuées. Il y a quelque chose de fascinant.
1: C'est vrai. Et je n'ai pas, là aussi pour reprendre le vocabulaire de l'an, je n'ai pas les clés de l'énigme. C'est quelque chose qui nous prend. Pourquoi ? Je pense que ça tient au côté aussi outré, démultiplié de ces affaires-là, forcément, qui sortent de l'ordinaire. Et en fait, oui, je pense qu'un fait divers, c'est toujours une vie. On a tous nos vies avec nos petites grandes emmerdes, mais nos vies suivent finalement une forme de train-train. Et le fait divers, c'est le moment où il y a une brisure dans l'existence, où ça, on sort des rails, en fait. On, quelque chose d'inattendu, c'est l'événement.
0: Et on peut en parler à la machine à café. Ça aussi, ça va recréer du lien, ça va permettre aux gens de se parler, de parler d'un fait divers.
2: C'est aussi l'idée que ça nous ancre quelque part dans notre quotidien. Il y a toujours un rappel de quelque chose. Moi, je ne me souvenais pas de toutes les histoires que vous avez évoquées dans ce numéro-ci. C'est cité dans plusieurs des histoires. La mémoire reste à travers soit les victimes ou soit la famille, la manière dont elle porte cela aussi. Parfois, c'est la région entière qui porte encore ce fait divers et les traces de ce fait divers. Il y a toujours quelque chose qui nous relie, je trouve, à ces faits divers. Il y a quelque chose de proche parce qu'il y a un élément de notre quotidien, il y a une connaissance. On a tous en tête des événements comme ceux-là qui ont traversé nos vies sans savoir exactement pourquoi ça nous a autant bousculé.
1: C'est super bien vu. Enfin, y a deux choses, je pense, très importantes dans ce que vous venez de dire. C'est, d'une part, ça nous relie à notre propre vie ordinaire. Et moi, ça me fait directement penser à la chanson de Miossec, Chronique d'un fait divers, où il dit, y avait une maison, deux enfants, un crédit, rien de bien méchant, jusqu'à cet étrange événement un mercredi. Je le cite de mémoire, mais c'est ça. En fait, on a une vie normale, et puis paf, d'un coup, le Big Bang. Et alors, en même temps, vous avez dit aussi, c'est vrai que je pense le fait divers, nous, on est dans une époque qui nous met dans une espèce de présent permanent, c'est accentué par Instagram, par les réseaux sociaux. On a du mal à se projeter dans l'avenir. On le voit encore avec la canicule, on a du mal à relier ça avec le changement climatique et ce qui nous attend. Petite parenthèse, mais on a du mal aussi à se souvenir du passé. Et dès qu'on est dans un fait divers, forcément, on est automatiquement dans une question de mémoire, de qu'est-ce qui s'est passé, qu'est-ce qu'il en reste, qu'est-ce qu'on en garde, qu'est-ce qu'on va en faire à l'avenir. Et donc forcément, ça nous inscrit dans une chronologie et dans une histoire.
0: Ouais. Et entre autres, c'est 6 semaines de psychose dans la région de Moucron, aussi au début des années 90, où un tueur fou, un tué de sang-froid dans les rues. Là, on parle de psychose, on parle moins de faits divers. C'est-à-dire qu'on va en parler à la machine à café, mais en ayant peur pour notre peau. C'est ça qui est peut-être différent.
1: Oui, et j'avoue, moi par exemple, j'avais 10 ans quand c'est arrivé, mais après pourtant je suis journaliste depuis un certain nombre d'années, je lis beaucoup sur l'histoire de la Belgique, j'avais jamais entendu parler de cette affaire-là, donc elle avait quand même vraiment tombé dans une forme d'oubli. Début des années 90, 3 personnes sont se font tirer dessus à coups de revolver, une des 3 victimes meurt. Manifestement, tout de suite, c'est le même mode opératoire. On voit que c'est la même personne qui doit être derrière ces 3 tentatives d'assassinat. Et il n'y a aucun motif valable. Donc, apparemment, c'est quelqu'un qui gratuitement s'amuse, on peut le dire comme ça, à tirer sur des gens à la tombée du soir. Et du coup, Moucron tombe, petite ville de 60 000 habitants, tout à l'ouest de la Wallonie. Là, c'est vraiment la psychose dans le sens où Les policiers n'osent plus faire leur enquête sans avoir un gilet pare-balles. Plus personne n'ose prendre le taxi. Les cafés se vident dès 18h. Vraiment, la ville entière se dit « Mais est-ce que c'est moi le prochain sur la liste ?» Et finalement, alors chacun se perd en supposition sur qui pourrait être le coupable. Ce sera finalement un jeune moucronois de 18 ou 19 ans de mémoire, profil très solitaire, très peu d'empathie, et qui, comment expliquer des... Ouais. Et en fait, c'est là aussi que c'est toujours relié à des circonstances sociales, dans le sens où plusieurs assistants sociaux, plusieurs de ses enseignants avaient déjà mis en garde sur son profil, on va dire, borderline. Et à l'époque, le bourgmestre de Mâcon, Jean-Pierre de Trémery, disait ben, finalement, c'est un bon plaidoyer, cette histoire-là, pour l'éducation. Parce qu'en fait, ce sont les éducateurs, ce sont les enseignants qui ont été les premiers à tirer des signaux d'alerte sur le comportement de ce jeune.
0: Quand on vous disait qu'il y a des éléments, évidemment, qu'on retrouve aujourd'hui, parfois, on a encore un bel exemple. L'été meurtrier, c'est donc le titre de ce dossier. C'est 5 faits divers qui sont remis à l'honneur dans le magazine Wilfried. C'est passionnant. Eh bien, nous serons plongés dans ces années, qu'elles soient récentes ou un peu plus anciennes. Merci beaucoup, François.
1: Bah, merci à vous. Merci. Bonne journée.
2: Et bel été quand même.
1: Oui, pas trop meurtrier, on l'espère.
2: On va essayer. Let's go.

0: L'Escope avec Comets pour accueillir d'ailleurs notre dossier du jour que l'on écoutera dans quelques instants avec notre invité Benoît Prospero, puisque nous allons parler de son livre paru aux éditions Tana, La boussole céleste du papillon et autres récits de l'imagination vertigineuse de l'univers, avec cette préface également de Pablo Servigne, un livre qui nous invite à repenser l'émerveillement que l'on ressent lorsque l'on pense à notre bonne vieille planète, à notre environnement, à ce qui nous entoure, aux êtres vivants, mais aussi lorsque nous plongeons la tête dans les étoiles. C'est donc une jolie proposition à laquelle nous vous invitons, évidemment, juste après une page de pub.
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0: Il ne faut pas s'arrêter à la succession d'effets waouh qu'offre ce livre. Son effet magique se trouve peut-être juste après. Un moment à peine perceptible, comme une sensation douce qui s'apparente à une compréhension profonde, une évidence que vient de se remémorer notre corps, une résonance avec quelque chose de très ancien, un léger frisson, une joie d'être connecté à bien plus grand que soi. C'est peut-être cela, l'émerveillement. Ce sont les mots de Pablo Servigne en préface de votre ouvrage. Benoît Prospero, bonjour.
21: Quel accueil, merci beaucoup Véronique, bonjour.
0: Bonjour, mais avec plaisir, vous êtes auteur, producteur, présentateur d'émissions à Radio France, spécialisé sur les thématiques planète, écologie, climat, biodiversité. Vous êtes aussi le créateur de l'émission Planète Bleue, ainsi que de la série Le Monde Merveilleux du Vivant. Et vous nous venez cette fois avec cet ouvrage, La Boussole Céleste du Papillon, paru aux éditions Tana, qui est une véritable invitation à s'émerveiller à nouveau, parfois avec des choses que l'on connaît, mais souvent avec des choses que l'on ne pense plus, s'émerveiller de ce qui nous entoure, du vivant et du non-vivant aussi, puisque vous nous emmenez également dans les étoiles.
21: Oui, c'est ça, en effet. Hein, l'idée de ce livre, c'est de ralentir et de s'émerveiller, alors d'une manière générale, de l'improbabilité du miracle ordinaire de notre existence. Concrètement, qu'est-ce que ça veut dire ? Bien là, par exemple, tout de suite, vous êtes en train de respirer de l'air et vous en rendez pas vraiment compte, c'est un geste qui est devenu automatique et pourtant, malgré qu'il soit tellement simple qu'on l'oublie, il est le résultat de milliards d'années d'équilibre invisible. Ça veut dire que s'il avait été un petit peu plus ou un petit peu moins, eh bien, vous ne seriez pas là. De la même façon, là, vous êtes immobile ou quasiment immobile, et pourtant, Véronique, vous êtes en train de voyager à 107 000 km/h autour du Soleil. Eh bien voilà, c'est ce genre de petits éléments que nous rappelle ce livre, par exemple. Il y en a plein d'autres.
0: Cédric a toujours dit que j'étais rapide.
21: et bonjour Cédric, au passage.
2: Bonjour.
0: Avec aussi une invitation finalement à nous arrêter de temps en temps, parce que vous dites, à force de courir, de produire toujours et encore, nous avons peut-être cessé de voir la beauté s'est caché dans l'habitude. Encore plus aujourd'hui qu'avant ?
21: Bah oui, puisque plus on va vite et moins le temps est long. Non, bien sûr, je plaisante, mais vous n'avez pas, vous, cette sensation que tout accélère au fil du temps ?
0: Si.
21: Que plus... Oui, tout s'accélère, on va de plus en plus vite, de plus en plus vite, de plus en plus vite. Et plus la technologie nous accompagne à faire tout ça, on se dit, on va la laisser faire à notre place, cette technologie. Du coup, on va ralentir, pouvoir se poser, pensez-vous. Bah non, on produit plus, et ainsi de suite.
20: Qu'est-ce que ça vous apporte, vous, de vous poser de temps en temps et de se dire, là, je vais ralentir et je vais profiter et je vais me concentrer pour profiter pleinement de ce que je vois, de ce que je ressens, de ce que je sens.
21: De la joie, tout simplement. De l'apaisement, du bien-être, une reconnexion avec la nature. Et quand je parle de reconnexion, c'est parce que oui, on l'a oublié, mais au départ, nous sommes connectés à la nature, et même beaucoup plus que ça, nous faisons partie intégrante de la nature. Il y a même l'anthropologue Philippe Descola qui dit « la nature n'existe pas ». Alors ça peut paraître un petit peu provoque comme ça, mais c'est pour nous rappeler donc que nous faisons vraiment partie intégrante de cette nature. On ne peut pas dire « je vais me balader dans la nature ». Alors oui, tout le monde utilise cette expression, mais en réalité, c'est presque un non-sens. Donc voilà, ce que ça m'apporte, eh bien c'est du bien-être, et c'est non seulement un ressenti, mais c'est physiologique, scientifique, enfin je veux dire, voilà, c'est quelque chose qui est en nous.
0: Alors vous parlez de connexion, il y a de nombreux chapitres dans votre livre où justement on parle de cette connexion par le langage, par exemple, la communication, ou une communication qui est très souvent non-verbale, et d'une manière que l'on n'imagine pas forcément. Deux plantes tomates arrivent à communiquer entre eux, mais ne communiqueront évidemment pas de la même façon que le font certains oiseaux, et cette manière que nous avons finalement de toujours entrer en lien avec l'autre.
21: Oui, on va citer l'exemple des tomates, vous le donnez, il est très très bien. Pour nous, deux plants de tomates, c'est quoi ? C'est égal miam miam ? Je crois qu'on s'arrête là aujourd'hui. Mais en réalité, un plant de tomate, c'est un être vivant. Alors pourquoi on dit que deux plants de tomates communiquent entre eux ? Eh bien, simplement parce que quand un pied de tomate est attaqué, il produit des enzymes, de façon à se défendre contre, une larve, un escargot, tiens, pourquoi pas, prenons un puceron. Mais en même temps, et ça on ne le sait pas ou peu, ce pied de tomate va envoyer aussi des signaux invisibles à l'autre pied de tomate à côté de lui pour lui dire attention, on a un petit problème. Et l'autre va créer ses enzymes par anticipation. Voilà, et ce, grâce à ce qu'on appelle des COV, des composés organiques volatiles, qu'il va envoyer dans l'air, imperceptibles pour l'œil humain, mais pourtant bien réels. Et qu'est-ce que ça nous apprend ? Ça nous apprend que nous ne sommes pas les seuls à communiquer, nous ne sommes pas les seuls à avoir des émotions. Alors je ne parle pas pour les pieds de tomate, mais enfin pour beaucoup d'êtres, pour beaucoup d'animaux non humains, et nous ne sommes pas surtout les seuls à être vivants.
0: Non, et il y a des manières de communiquer qui sont assez surprenantes. Je voulais parler des ondes souterraines, par exemple, dont vous parlez dans l'ouvrage, lorsque vous parlez de l'éléphant d'Afrique.
21: Oui, exactement. Et c'est vrai que... Essayez de taper avec vos pieds pour voir Véronique, Cédric, dans le studio.
0: Il y a de la moquette,
21: non,
0: donc on ne veut pas...
21: Voilà. Mais non, mais vous voyez, je n'ai ressenti aucun signal et je ne pense pas qu'à côté de vous, quelqu'un ait ressenti le moindre signal. Sachez que l'éléphant, lui, quand il tape des pieds, il est capable de produire des ondes souterraines, donc, qui peuvent aller voyager jusqu'à 2 km de distance, alors inaudibles pour nous, mais grâce auxquelles, il va transmettre des messages, signaler une présence, ou par exemple alerter d'un danger, ou pourquoi pas des signes de reproduction, de coordonnées, ou encore des mouvements de famille, etc. etc. Oui, tout ceci est bien réel, et on en est au balbutiement, au tout début, on commence à peine à comprendre ça.
20: Mais ce qui est très étonnant en vous écoutant, j'ai l'impression qu'il y a cette solidarité qui existe entre ces êtres, que ce soit l'éléphant ou même les pieds de tomate, quelque part. Quand je vous écoute, je me dis, mais tiens, ils se parlent, ils communiquent entre eux, ils se protègent mutuellement.
21: Oui, alors on le fait aussi hein, concrètement, nous sommes des animaux sociaux, des êtres sociaux grégaires on dirait par exemple pour des chevaux, donc on a besoin en fait de cette socialisation. La seule différence, sauf si bien sûr un jour on dément ce que je vais dire, mais à l'heure actuelle nous sommes, ça va pas vous faire très plaisir, mais nous sommes la seule espèce sur la planète Terre à s'autodétruire et en avoir conscience. Les autres animaux ne font pas ça, le but des autres animaux c'est de durer dans le temps, voilà tout simplement. Pour vous donner une idée, en moyenne, une espèce sur Terre vit entre 4 et 6 millions d'années avant de disparaître. Nous, Homo sapiens, on est là depuis 300 000 ans. Ça vous donne une idée du vertige compte tenu de la température aujourd'hui, tiens.
0: Parlons-en de la température, effectivement. N'hésitez pas à boire un peu d'eau et à vous déshydrater en écoutant évidemment notre interview avec notre invité. Je voudrais qu'on parle aussi de la poésie, parce qu'il y a beaucoup de poésie dans votre ouvrage. Et vous nous parlez, par exemple, des larmes de l'océan.
21: Ah oui, c'est vrai que c'est un ouvrage plus poétique que scientifique. Pourquoi ? Ben parce que ça me faisait plaisir, voilà tout. Et puis que Tana se veut une maison d'édition belle et poétique et merveilleuse, et d'où cette sorte de ligne que nous avons suivie. Alors les larmes de l'océan, c'est quoi ? Bien, c'est une référence à l'albatros. L'albatros, vous savez, c'est l'albatros royal, c'est un immense oiseau, le plus grand jusqu'à 3,60 m. Il n'a presque jamais besoin de battre des ailes, tout simplement parce qu'on le voit flotter dans l'air, et donc ce génie, cet alchimiste de la mer, il sait faire quelque chose d'absolument exceptionnel, c'est dessaler son sang. Comment il fait ça ? Eh bien grâce à des glandes qui sont situées au-dessus de son bec, qu'on appelle les tubulures, et qui sont de véritables, ces petites usines biologiques qui filtrent le sel de son sang, et puis eh bien, rejettent le surplus par ses narines tubulaires sous forme de minuscules gouttelettes. Et d'ailleurs, si vous observez un albatros, vous verrez, vous savez, il y a toujours une petite goutte au bout du bec, eh bien voilà, comme une larme d'océan.
0: Avec cette larme d'océan que finalement nous avons baptisée ainsi, ou en tout cas dans le livre elle est baptisée ainsi, ce qui montre quand même qu'il y a une forme de recherche chez nous êtres humains de la poésie et de la beauté de ce monde.
21: Bah oui, pourquoi selon vous ? Ça fait du bien peut-être, parce qu'on en a besoin, parce que c'est formidable. On a oublié la poésie, on lit de moins en moins de poésie. Vous lisez de la poésie vous souvent ?
0: Assez peu, je l'avoue.
21: Assez peu, ben oui, mais alors rassurez-vous, j'ai envie de dire comme tout le monde, très peu de personnes lisent de la poésie, et bien je vous incite à le faire, et même je vous incite à lire de la poésie. Au départ, votre cerveau va avoir un petit peu de mal à s'adapter, parce qu'on a plus tendance à savoir très très bien scroller, ça on sait le faire, il n'y a pas de problème, mais prendre le temps de lire de la poésie, quitte à relire de la poésie pour vraiment comprendre la signification, ben ça fait beaucoup de bien, et je pense que ce livre peut-être apporte ça. C'est pas de la poésie avec des vers, hein, qu'on se méprenne pas, mais un livre, je dirais, pas de poésie, mais poétique.
0: Avec un peu d'ésotérisme aussi, comme ça. On peut le dire, ce n'est pas un gros mot.
21: Oh, un petit peu, mais tout ce qui est dans ce livre a une base scientifique. D'ailleurs, je dis souvent, je n'ai pas écrit ce livre, j'ai simplement rencontré durant des années des scientifiques, des biologistes, des paléo-anthropologues et toutes celles et ceux qui consacrent leur vie entière à comprendre le vivant. Quand on parle de l'albatros et des larmes de l'océan, moi je vous le dis comme ça en une seconde, mais il a fallu des années, évidemment, pour que des spécialistes des oiseaux étudient cela.
0: Avec aussi des choses qui sont fascinantes à travers l'histoire de ce monde d'ailleurs. Vous nous rappelez que le calendrier cosmique n'est pas véritablement le même que le nôtre, qu'en réalité, il y a à peine quelques secondes, on inventait l'électricité et on la maîtrisait et qu'il faut pouvoir aussi se souvenir de ça.
21: Ça, c'est extraordinaire. C'est une idée d'un astrophysicien qui s'appelle Carl Sagan et qui, dans les années, à la fin des années 70, a eu cette idée de génie de ramener l'âge de l'univers à une année. Pourquoi ? Parce que si je vous dis que l'âge de l'univers a 13,8 milliards d'années, Cédric, Véronique et moi-même et tout le monde sur cette planète, on va faire une erreur 404, on va se planter, on ne comprend pas ce que ça fait 13,8 milliards d'années. Partant de là, Carl Sagan, il a dit, tiens, si on ramenait à une année, et si on ramène tout ça à une année, ben, ça veut dire que le Big Bang, hein, c'est-à-dire aussi loin qu'on connaisse, aurait lieu le 1er janvier à minuit. Eh bien, si l'on fait ça, ça veut dire que nous, c'est-à-dire l'ère moderne, commencerait seulement à partir du 31 décembre à 23h59 et 59 secondes. Concrètement, ça veut dire que dans une seconde sur une année, s'est produit la révolution industrielle, on a inventé la vapeur, la locomotive, l'électricité, deux guerres mondiales se sont enchaînées, on a domestiqué l'atome, accédé à l'espace, marché sur la Lune, inventé Internet, l'intelligence artificielle aussi, et provoqué le dérèglement climatique global. C'est vous dire un petit peu la hauteur du vertige. Combien de temps représente une vie humaine dans le calendrier cosmique, c'est-à-dire sur une année, bah, je vais vous le dire, environ 0,15 secondes, un battement de cils, l'univers cligne des yeux, votre vie est terminée.
0: Avec aussi des choses fascinantes que je découvre en lisant votre ouvrage, Benoît Prospero, celui notamment de la pieuvre, qui est, c'est assez fascinant ce qui lui arrive.
21: Ouais, Véronique, Cédric, si je vous demande de quelle couleur sont vos yeux, votre cerveau n'aura pas eu le temps de trouver la réponse, que la pieuvre, elle, aura déjà changé de couleur alors qu'elle ne voit pas les couleurs.
0: C'est ça.
21: Et fait encore... Eh bien oui, effet. Alors encore plus étonnant, c'est que nos deux ancêtres, notre ancêtre commun, parce que nous avions un ancêtre commun il y a 500 millions d'années, eh bien, se sont séparés. La pieuvre a évolué sous l'eau et les humains, bien sûr, au final, sur Terre. Mais ce point commun que nous avons, c'est que nous avons tous deux une rétine, ce qui est extrêmement rare chez les invertébrés et fait... Encore plus étonnant, la rétine, l'œil de la pieuvre, je ne vais pas rentrer dans les détails, mais est plus perfectionné que celui des humains. Ben c'est ça aussi la magie du vivant.
0: Mais c'est ça qui est fascinant, alors parce que peut-être que les auditeurs n'ont pas forcément saisi, mais lorsque la pieuvre, dans son milieu naturel, change de couleur, en fait, elle adopte une forme de mimétisme pour essayer de passer un peu inaperçue. Mais elle ne capte pas les couleurs de son environnement pour s'y coller.
21: Oui. On est en train... de peut-être trouver le pourquoi du comment. C'est-à-dire qu'à l'heure où je vous parle, des scientifiques sont en train de se parler de cette question. Comment elle fait ? Elle ne voit pas les couleurs et pourtant elle arrive à changer de couleur. Alors, première hypothèse, ce serait que ça vient de sa peau a priori. Mais voyez, pour aujourd'hui, c'est ça aussi qui est fascinant dans la science, je n'ai pas la réponse. Je ne peux pas vous affirmer, vous dire voilà, la pieuvre, elle fait comme ça. Eh bien, raison de plus pour chercher.
20: Benoît, comment est-ce que vous avez trouvé toutes ces histoires que vous nous racontez, tous ces moments d'émerveillement ? Vous vous basez sur quoi ? Est-ce qu'il y a des gens autour de vous qui vous disent régulièrement que ce soit pour ce livre ou pour des capsules que vous proposez, tiens, regarde un peu Benoît, on vient de découvrir quelque chose.
21: Tous les jours. En fait, je rencontre ces personnes-là tous les jours, c'est-à-dire que je vis, c'est grâce à mon merveilleux métier, j'ai le privilège à Radio France d'être entouré chaque jour des plus grands scientifiques de la planète. Quelle que soit leur spécialité, que ce soit l'astrophysique, la biologie, la paléo-anthropologie, etc. Enfin, je vis entouré de ces personnes merveilleuses. Je ne peux pas vous faire d'autres réponses. En fait, je ne fais que m'abreuver de leurs connaissances, que j'essaye de vulgariser, pas trop, sinon c'est trop faux, mais il faut quand même rendre tout ça accessible au grand public et c'est ce que je fais.
20: Justement, elle se situe où cette frontière ? Parce que vous venez de le dire, je trouve ça très important quand on parle de science, j'ai voulu vulgariser, mais pas trop. Ça veut dire quoi le mais pas trop ?
21: Ça veut dire que si vous demandez à un scientifique de dire ce que je suis en train de vous dire là, il va faire des bonds de 10 mètres. Pourquoi ? Parce qu'il va dire oui, mais attends, c'est pas tout à fait juste quand même ce que tu dis. On parle pas d'émotion, on parle de sentience. Oui, effectivement, on peut dire 13,8 milliards d'années, mais peut-être c'est 13,7, etc., etc. En fait, le propre du scientifique, c'est tout le temps se remettre en question, vous voyez. Et alors, bien sûr, maintenant, on a quand même certaines certitudes, mais c'est le. Donc, où s'arrête la vulgarisation et où elle commence ? Ben, j'ai envie de dire là où on le décide, mais il faut faire attention tout de même de rester juste et de prendre beaucoup de pincettes. C'est pour ça que je parle beaucoup au conditionnel, ou parfois vous m'entendrez dire je ne vais pas rentrer dans les détails, voyez. Mais par contre, si un sujet vous intéresse véritablement, ben je vous invite justement à rentrer dans les détails, à vous fasciner. Pour ça, peut-être tout à l'heure on parlera du Big Bang. Certains consacrent leur vie entière juste au sujet du Big Bang. Moi, j'ai fait deux lignes.
0: Ouais, mais on va en parler quand même de ces deux lignes parce qu'elles sont.
21: Ah ben avec plaisir.
0: Mais je voulais juste terminer avec la couleur et le martin pêcheur. Alors là aussi, je viens de l'apprendre. Le martin pêcheur, c'est un oiseau qui nous fascine beaucoup parce qu'on le trouve extrêmement beau,
21: ouais,
0: avec un bleu particulièrement ravissant et qui attire l'œil. Et en réalité, ce bleu n'existe pas.
21: Benoît, il n'existe pas et pourtant il nous émerveille. Alors comment ça marche ? Ben en fait, ce bleu qu'on appelle bleu illusion, c'est un effet d'optique en fait que nous offre la lumière qui, grâce à, pour faire simple, l'interaction des rayonnements et de la structure microscopique des plumes, en fait, chez le martin pêcheur, cette structure contient des bulles d'air, et lorsque la lumière traverse ces bulles d'air, eh bien, elle se diffracte. C'est peut-être un mot qui sont dans vos souvenirs de cours de physique chimie. Donc, elle se diffracte, ça veut dire elle se disperse, et l'œil humain, mais lui, il voit du bleu qui est en réalité matériellement n'existe pas.
20: Ça veut dire que si j'arrache entre guillemets une plume de ce martin pêcheur, cette plume ne sera pas bleue.
21: J'ai jamais tenté l'expérience, c'est horrible.
20: Non, mais c'est fascinant parce que je suis en train de regarder justement une image de martin pêcheur. J'ai dit, c'est pas possible, ses plumes sont bleues, c'est pas possible. Et vous me dites, bah si. Ouais.
21: C'est vrai, et c'est souvent le cas d'ailleurs dans la nature. Le bleu, alors il existe dans la nature, mais très rarement. C'est une couleur, voilà, c'est assez rare dans la nature. Alors là, pareil, intéressez-vous au sujet. Mais alors, attention, vous allez rentrer après dans des considérations où vous allez devoir étudier la lumière, l'effet de la lumière, les couleurs de l'arc-en-ciel. Après, ça, vous voyez, le moindre sujet, en fait, peut nous emmener dans une multitude de possibilités.
0: Mais en fait, quand on y pense, oui, quand vous regardez, par exemple, des photos de Martin Pêcheur sur un ordinateur, eh bien, il y en a qui sont bleus et il y en a qui sont un peu verts. Et en réalité, on voit que c'est effectivement plutôt une réaction de la lumière.
21: Ben là, vous avez atteint ma limite, je ne sais pas. j'avoue que j'ai... Et d'autant que quand on parle de l'écran d'un ordinateur, on parle en plus de lumière bleue, vous savez.
0: Oui.
21: Donc voilà. Mais j'avoue que je me suis plus intéressé au Martin Pêcheur directement qu'à l'écran d'ordinateur.
0: On va revenir avec vous, Benoît Prospero, dans quelques instants, avec La boussole céleste du papillon. C'est paru aux éditions Tana Chic.

0: I Want Loyal Love, c'était chic. Il est 10h46. 0-471-200-500. Qu'est-ce qui vous émerveille, vous, de la vie, de la nature, de ce qui vous entoure, lorsque vous avez la tête dans les étoiles? N'hésitez pas à partager tout cela avec nous. 0-471-200-500. Vous êtes les bienvenus dans notre dossier jusqu'à 11h15.
1: Moi, j'ai ma réponse.
0: Ah oui?
1: Oui, c'est vous.
0: Oh, c'est chou.
1: Mais oui. Bon, fallait vous.
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0: 10h, 11h30. C'est toujours avec notre invité Benoît Prospero pour ce livre La boussole céleste du papillon. C'est paru aux éditions Tana. Expliquons d'ailleurs le titre du livre, parce que lorsque vous parlez de cette boussole céleste, on parle d'un papillon qui s'appelle un bogong.
13: Oui, le papillon bogong, exactement. Et ce qui est merveilleux, c'est que ce papillon bogong s'oriente grâce à la voûte céleste. C'est-à-dire qu'il connaît la voie lactée, c'est comme ça qu'il va se déplacer, c'est comme ça qu'il va migrer. Et si toutefois il y avait des nuages, eh bien il possède une sorte de deuxième sextant. En fait, il sait également lire le champ magnétique de la Terre. Et je trouvais qu'il y avait beaucoup de poésie. Et nous trouvions avec Tana qu'il y avait beaucoup de poésie de parler de la boussole céleste du papillon. D'ailleurs, au départ, le titre du livre, c'était pas ça.
0: Hein?
13: Vous voulez que je vous dise ce que c'était?
0: Mais oui.
13: C'était Les vaches ont une meilleure amie et c'est un miracle. Ce qui était un petit peu plus drôle et un petit peu moins poétique, mais c'est quand même vrai.
1: On a une question qui nous est arrivée au 0471 et évidemment, on incite nos auditrices et auditeurs à nous poser des questions, à intervenir dans ce dossier du jour. Quel est votre avis, nous écrit Rémi, quel est votre avis sur l'origine de l'univers? Vous avez quelques minutes pour en parler.
13: Eh bien écoutez, je vais dire deux choses. La première, je vais reprendre ce qui est écrit dans le livre sur le Big Bang. Le Big Bang, en fait, il y aurait mille manières d'en parler. C'est-à-dire que je pourrais vous dire que ce n'est pas une explosion, mais une expansion de l'espace lui-même. On pourrait parler de protons, de quarks, de neutrinos, d'air de Planck, de physique quantique, de relativité générale, de 10 puissance moins 43. On pourrait parler de tout ça, mais en fait, j'ai préféré dire... Avant le Big Bang, personne ne sait. Est-ce qu'il y a eu un avant ? Personne ne sait. Donc ça, c'est déjà pour répondre à une première partie à votre question, c'est que parfois, tout simplement, on ne sait pas. Et puis, il y a également des citations dans ce livre, et je vais juste prendre 20 secondes pour lire une citation qui est donc dans le livre de l'astrophysicien Hubert Reeves, à qui on a posé la question, selon vous, qu'est-ce qu'il y a derrière toute cette organisation, cette intelligence de la nature ? Et il dit, tenter de répondre ne fait que manifester notre limitation à comprendre la réalité. Vous n'auriez pas envie d'enseigner la géométrie à votre chat parce que vous savez bien qu'il n'est pas capable et que de toute façon, ça ne l'intéresse pas. Eh bien, je pense que nous sommes une espèce animale et comme des millions d'espèces animales, nous avons une intelligence, mais comme celle du chat, elle est limitée. et, ce thème-là nous et que ce thème-là nous dépasse et que le mieux, c'est de le reconnaître et de vivre avec cela.
0: Quand on parle justement de l'origine de l'univers, de la vie sur Terre et autres, vous passez un long moment là-dessus sur le livre parce qu'en fait, finalement, c'est une succession de hasards et de choses, de passages qui sont pas très rapides finalement, notamment par exemple lorsque l'on passe d'un milieu extrêmement minéral à un milieu extrêmement végétal.
13: Ben oui, c'est vrai que pour nous, on a l'impression que c'est fait comme ça ou que ça a commencé à tel moment, mais c'est vertigineux. C'est-à-dire que ça se produit sur des millions, des centaines de millions, des milliards d'années. C'est très difficile pour nos cerveaux humains de penser à ce que sont des milliards d'années. Mais effectivement, oui, à un moment donné, on est passé du minéral à nous. La planète Terre n'a pas toujours ressemblé à celle que vous connaissez aujourd'hui.
1: Ouais. Message d'Yvan, hein, si on retire l'aspect amour, émotion de l'être humain qui sont magnifiques, j'aime toute la nature, sauf l'être humain, et tout ce qu'il a pu détruire, ainsi que les parasites qui ont peut-être une utilité. D'ailleurs, s'ils ont une utilité, quelle est la nôtre si on détruit toute la planète ? J'avais envie de vous lancer un peu sur cette thématique-là, parce que vous, en tant que scientifique, bien régulièrement, je suppose, quand vous évoquez le fait que les humains détruisent la planète, vous vous faites attaquer aujourd'hui. Quel est votre ressenti et qu'est-ce qui fait que vous pouvez expliquer que des citoyens ou des citoyennes se disent « je ne crois pas les scientifiques, je vais les attaquer, je vais les injurier, je vais leur écrire parfois des menaces de mort, etc. » comme certains scientifiques qui vivent ça au quotidien.
13: C'est le manque de connaissances. C'est-à-dire qu'on ne sait pas, on panique parce que ça fait peur. Hein. Mm-hmm. Quand on dit, spécialement en ce moment, on le ressent d'autant plus avec la canicule, ça fait peur de se dire « attendez, si ça continue, dans quelques années, nous ne serons plus là ». Et donc ça peut paralyser parfois, et si on ne cherche pas à comprendre, un, pourquoi on est dans cette situation, et deux, comment on l'a changé, ben forcément c'est effrayant. La bonne nouvelle dans tout ça, c'est que nous avons absolument toutes les solutions à tous les niveaux. Et c'est-à-dire que nous savons le pourquoi, nous savons le comment.
0: Mais c'est pas pour autant qu'on les applique. Non plus.
13: Alors, effectivement, c'est pas pour autant qu'on les applique. Et alors là, vous pouvez me prendre n'importe quel sujet, la finalité est toujours la même, c'est parce que, il y a un petit peu l'argent en jeu, et on a créé un système qui fonctionne comme ça, et au final, on n'y va pas, quoi. Voilà, mais Hubert Reeves, je le citais à l'instant, c'est un des rares optimistes que je connaisse, il disait, moi je ne suis pas inquiet, parce que je sais que l'homme agit toujours quand il est dos au mur. Je partage pas tout à fait cet avis, parce que le problème, c'est que, même si on s'arrête du jour au lendemain, il faudra quand même du temps pour tout remettre en place. Quoi. Donc, voilà.
0: Il y a un article qui m'a laissé un peu sans voix et j'avoue qu'il m'interroge encore beaucoup. Je vous lis le début de l'article de votre livre. Un insecte vole, tourne en rond, émet un vrombissement. C'est une mouche, juste une petite mouche, et aussi un être bien vivant, même sensible et capable de peur. De peur. Et pas n'importe laquelle, la peur de la mort. Oui, la mouche craint la mort. Comment on en est arrivé à dire ça?
13: Parce qu'on a étudié la mouche, tout simplement. Il y a un mouchologue, non, ça s'appelle pas comme ça, réellement, mais il y a des personnes qui ont mené des études et qui se sont rendues compte qu'effectivement, une mouche qui voit une de ses congénères mourir, subit des traumatismes, c'est-à-dire qu'elle ne vit plus tout à fait de la même manière. Elle a des transformations, alors physiologiques, comportementales, et elle est mise à l'écart du groupe. Bref, oui, la mouche, alors peut-être pas comme nous, il faut pas dire comme nous, mais quelque part a peur de la mort, d'une certaine manière.
0: Avec ces marqueurs qui interviennent, les marqueurs de stress et des marqueurs de stress traumatiques comme la perte de poids, le manque de vitesse, c'est ce genre de choses qui interviennent et qui sont observées.
13: Exactement. Et voyez, surtout en ce moment, on a des mouches et souvent ces mouches, elles nous dérangent parce qu'elles font du bruit, parce qu'elles se posent sur nous, parce qu'elles nous font des petites chatouilles. Mais réalisez, prenez le temps, ralentissez et comprenez qu'il y a plus de technologie dans une toute petite mouche que dans le plus perfectionné de nos smartphones. Et je pense que, voyez, vous me demandiez tout à l'heure pourquoi on panique, pourquoi on est dans le déni, etc. Mais peut-être parce qu'on n'a pas encore pris le temps de vraiment comprendre ça. Il serait peut-être temps de s'intéresser à cette sphère de vie sur laquelle nous vivons.
0: Encore faudrait-il en faire le choix. On reviendra après les informations de 11h, si vous le voulez bien, sur ces questions du choix. Toute chose commence par un choix, nous dites-vous. Et puis, vous l'avez cité, évidemment, du coup, ça interpelle nos auditeurs. Pourquoi dit-il que les vaches ont une amie? On en parlera aussi après les informations de 11h, si vous le voulez bien, Benoît Prospero. Et puis, on parlera aussi d'un dernier article que vous avez écrit dans votre ouvrage, avec tous ces mots que nous n'utilisons pas, qui existent dans certaines langues ou dans certaines cultures, et qui pourtant pourrait bien influencer aussi notre manière d'être en l'améliorant, pourquoi pas, ou en tout cas en nous reconnectant à la nature. On en parle après les infos et pour vous y mener, Mado.

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Bonjour à toutes et tous, c'est une semaine de canicule qui commence en Belgique. Le pays est entré officiellement dans sa première vague de chaleur. Les températures ont dépassé les 25 degrés pendant au moins 5 jours, dont 3 jours au-dessus de 30 degrés. Cela va durer jusqu'au week-end. Si les prévisions se confirment, cette semaine sera la plus chaude jamais enregistrée en Belgique, avec une température moyenne autour de 27 degrés. La SNCB a pris des dispositions. Certains trains P ont été supprimés, car ces trains circulent

0: ont fermé ou réorganisé ou ont réorganisé leurs horaires. 40 autres départements sont en vigilance orange. En tout, c'est 90% de la population française qui sera exposée à des chaleurs extrêmes et exceptionnelles. Je vais démissionner, annonce il y a une demi-heure du Premier ministre britannique Keir Starmer. Le Premier ministre est en difficulté depuis des semaines. Il est aussi de plus en plus isolé au sein de son parti, il est travailliste, surtout depuis la montée en puissance de son rival, lui aussi travailliste, Andy Burnham, le maire du Grand Manchester, intronisé aujourd'hui au Parlement, ce qui lui permettra de prendre la tête du parti et de prétendre à la succession de Keir Starmer. Le parti va établir un calendrier, les désignations se feront à partir de juillet. Retour en Belgique avec le début aujourd'hui de la procédure de vente de parts de Belfius. Le bancassureur est détenu actuellement à 100% par l'État. Le gouvernement de Bart De Wever veut se défaire de 20%. Il attend au moins 2 milliards d'euros de cette opération. Et puis bonne nouvelle pour les 6500 personnes de Morlanwey et de Carnières qui se sont retrouvées sans eau ce week-end. Une rupture de canalisation avait empêché leur approvisionnement. Mais la situation s'améliore depuis ce matin. L'eau est de retour et la pression reviendra progressivement à la normale. Voilà pour les infos, merci d'être avec nous.
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2: Retour de l'info midi, merci Marie-Laure de Kerckhove. En attendant, on va retrouver notre invité Benoît Prospero pour nous parler de son ouvrage La boussole céleste du papillon, paru aux éditions Tana, un livre qui nous invite à nous émerveiller à nouveau de ce qui nous entoure, du monde vivant, d'avoir la tête dans les étoiles, pour peut-être mieux apprécier la chance que nous avons aussi d'être sur cette terre et de côtoyer ces êtres vivants qui nous entourent.
3: Je vais m'émerveiller de vos démodex, de mes démodex et des démodex de François Reagan qui nous rejoindra aux alentours de 11h15, même s'il est déjà là en studio, professeur de zoologie. Il va revenir sur ces petites créatures qu'on a toutes et tous sur notre peau.
2: Aïe.
3: Ça va être chouette. Allez voir.
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2: Avant de parler des démodex avec François Reagan, professeur de zoologie à l'Université de Liège, que je vous présente, Benoît Prospero. Bonjour François.
5: Bonjour.
6: Bonjour.
2: Voilà. Nous avons notre professeur de zoologie avec nous. Alors, il n'est pas là, évidemment, pour vous tester ou tester vos connaissances en la matière, je vous rassure. Mais on voulait vous mettre un peu ensemble quelques minutes parce que François Verheugen est probablement l'un de nos chroniqueurs qui nous fait le plus rêver. Parfois, il nous fait un peu peur avec certains sujets qui peuvent aussi nous laisser à penser que tout n'est pas non plus tout rose, évidemment, dans la nature. Mais souvent, ça, c'est une chose que vous avez à cœur, à la fois dans vos chroniques, dans la chaîne YouTube Science Bestiale, c'est de remettre justement aussi de l'émerveillement au centre de la zoologie.
5: Oui, tout à fait. Moi, j'ai eu la chance à 14 ans de rencontrer un professeur de biologie passionné et passionnant qui m'a vraiment émerveillé et tout est parti de là, c'est-à-dire l'idée d'avoir un passionné devant soi qui vous donne envie de vous renseigner, de vous émerveiller. Et depuis, moi, j'ai pas arrêté de consommer tout ce qu'on pouvait me donner pour m'émerveiller, et particulièrement personnellement sur les petites bêtes. Moi, tous ceux qui sont mal aimés et qui sont méconnus, je trouve, méritent encore plus de place.
2: Benoît, vous vouliez réagir?
6: Ah ben non, moi j'ai réagi au moment où vous avez dit professeur de zoologie, voilà, j'ai le sourire, c'est tout, vous pouvez arrêter là, c'est bon. Non, au contraire, c'est merveilleux. Et voyez ce que je vous disais tout à l'heure, c'est que, vous venez de le dire, vous vous intéressez surtout aux petites bêtes. Le monde est tellement vaste que oui, chaque discipline de la science se spécialise dans quelque chose de très précis parce que ce monde du vivant est extrêmement complexe. Mmh. Ouais.
2: Alors vous l'avez évoqué tout à l'heure, du coup ça a intrigué nos auditeurs, vous avez parlé de la vache qui a une meilleure amie.
6: Oui, les vaches ont une meilleure amie, en tout cas de nombreuses vaches. Alors qu'est-ce que ça veut dire concrètement? Ça veut dire que dans le troupeau, il y a des vraies copines qui se retrouvent, qui flairent ensemble, qui se toilettent, qui broutent, etc. Et elles sont même très polies, les vaches amies, entre elles. C'est-à-dire que, vous voyez, il y a par exemple un tas de foin, mais allez-y, je vous en prie. Non, je n'en ferai rien, d'abord vous. Vous voyez, ça c'est le comportement qu'on a observé, des amitiés qui naissent très tôt d'ailleurs, dès les premiers mois de la vie d'une vache.
3: François, est-ce qu'il y a des amitiés dans d'autres espèces?
5: Alors, je sais pas, mais d'abord, je vais réagir avec les vaches, parce qu'effectivement, ça fait partie de ces animaux d'élevage. Alors, on les voit en train regarder le train passer, on se dit parfois, qu'est-ce qu'il y a vraiment dans la tête d'une vache? En fait, c'est extrêmement intelligent, et ça me fait penser à cette recherche qui est parue il y a à peine 2-3 mois, d'une vache qui utilise un outil pour se gratter. C'était la première démonstration de l'usage d'un outil intentionnel par une vache. Et bon, voilà encore une démonstration, en plus de celle

0: qui vient d'être dite, que qu'on les sous-estime et qu'on sous-estime beaucoup d'animaux. Est-ce qu'il y a des amitiés? Il y a plein d'amitiés dans le règne animal, oui. Il y en a beaucoup, des associations, évidemment, je ne vais pas parler des primates parce que ce serait trop facile, mais par exemple, des oiseaux, je pense aux diamants mandarins, qui sont des oiseaux africains qui ont cette particularité d'avoir des préférences dans leur communauté, des copains avec qui on construit, on installe son nid à proximité de l'autre, avec lesquels on explore le territoire. Donc, oui, des amitiés, il y en a partout dans le règne animal.
1: S'émerveiller aussi de ces mots qui n'existent pas dans notre langue, mais qui existent dans d'autres cultures, et qui à eux seuls résument non pas un mot, mais une idée, voire une philosophie de vie. C'est ce que vous avez eu la bonne idée aussi de rassembler dans un article. J'aime particulièrement le mot « sila », qui est un mot inuit.
2: Cette page elle est merveilleuse. Qu'est-ce que ça veut dire Sila? Ça veut dire c'est un concept d'interdépendance des vies et de l'interconnexion des phénomènes naturels, c'est-à-dire terre, eau, air, cosmos. Alors nous tout ça on sait le dire avec plein de mots comme je viens de le faire, mais en inuit il dit Sila et tout le monde a compris. Allez-y, peut-être chacun peut choisir un mot et vous allez voir à chaque fois c'est merveilleux, ça fonctionne.
1: Alors moi je vais choisir encore un dernier mot puis je passe le livre à Cédric parce que c'est moi qui ai le livre entre les mains. Il y a le mot aussi Komorebi.
2: Alors Komorebi, le temps que je le retrouve parce que je ne les connais pas tous par cœur, figurez-vous, j'aime les relire. Komorebi, c'est du japonais,
1: ouais, c'est ça, ça. C'est ça.
2: Ouais. C'est tout à fait. Et c'est ça. La lumière du soleil qui filtre à travers les arbres. Vous l'avez cette image de la lumière du soleil qui filtre à travers les arbres. Et bien eux ils disent Komorebi, c'est magnifique.
1: C'est un moment vraiment suspendu, c'est des mots qui désignent comme ça toute une atmosphère, toute une vie en soi.
2: Bah, oui, exactement. Et là aussi, on parlait de livres poétiques. C'est un livre illustré et poétique. Et encore une fois, ça fait du bien.
3: Mm-hmm. Je vais vous parler de Gökota, qui est du suédois, l'art de se lever tôt pour entendre les premiers oiseaux chanter, parce que ça correspond très bien au message qui nous est arrivé, message de Patricia, hein, qui nous dit ce qui me fascine dans la nature, c'est l'infiniment grand et l'infini petit, comme décrit dans cette émission. Tout simplement s'asseoir dans le jardin, comme je le fais, un petit jardin en ville avec un minimum de fleurs et de plantes, et donc, soit le soir, regarder les étoiles quand le ciel est dégagé, comme aujourd'hui, ou bien simplement observer les fourmis qui ne sont pas infiniment petites, mais qui sont un microcosme. François ou Benoît, le fait de regarder des fourmis, est-ce que ça nous permet de changer notre regard? Parce qu'une fourmi, on a passé quand même pas mal de temps à l'écraser, à ne pas l'aimer, et maintenant, on se dit, tiens, c'est formidable.
0: Alors, moi, les fourmis, je ne sais pas, mais par contre, je vais vous avouer que j'ai installé une toute petite mare dans mon jardin, mais toute petite, elle fait moins d'un mètre carré, et j'ai été étonné de voir qu'en l'espace de deux ou trois semaines, toute la diversité animale et végétale qui s'est installée. Je m'assieds dans l'herbe à regarder les araignées d'eau qui glissent sur la surface, à voir ces petites algues se développer et voir tout ce petit écosystème fonctionner en si peu de temps, et voilà. Mes enfants se moquent de moi, évidemment, de me voir assis devant ce petit mètre carré d'eau.
1: Les enfants allez-y, Benoît.
2: Pardon, j'allais dire, je peux rebondir en disant juste deux petites choses. La première, c'est qu'on a tendance à l'oublier, mais les fourmis ne se sont pas encore rendues compte que nous étions là, nous, les humains, parce que par rapport à elles, on vient tout juste d'arriver sur cette planète. Et la deuxième, merci d'avoir souligné que voilà, il y a une petite mare et vous vous émerveillez devant cette mare. Ça me fait penser au chêne. Vous savez, dans le livre, il est question d'un chêne qui est seul, qu'on imagine souvent seul, ce chêne. Et pourtant, autour de lui vit un monde extraordinaire. Oiseaux, mammifères, insectes, champignons, il y a des plantes grimpantes, des micro-organismes. Au total, autour d'un seul chêne, ce sont 350 espèces. C'est un véritable monde. Prenez le temps d'observer. Là aussi, c'est merveilleux.
3: Et ces endroits secrets dont parlait François Verheugen à sa petite mare, on appelle ça en suédois excusez-moi pour la prononciation, un smultronstelle. Tronstel, je vais essayer. Smultronstelle. Oui. Je suis désolé s'il y a des Suédois qui nous écoutent.
1: Il est un bruit aussi, parce que parfois nous nommons des choses qui sont un peu particulières, qui n'ont pas de nom, et je pense qu'il y a encore beaucoup de choses autour de nous qui n'ont pas de nom, qui ne portent pas de nom, que l'on pourrait baptiser, s'amuser à baptiser justement avec poésie, pourquoi pas. Mais ce mot, il désigne un son particulier, un son qui a d'ailleurs fait l'objet d'un spectacle créé par Sadek Beraba, pardon, qui s'est servi de ce son pour créer son spectacle. Tout le spectacle est basé là-dessus. C'est le mot murmuration.
2: Ah oui, murmuration, mais c'est vrai que c'est magnifique. Vous saviez avant ce qu'était une murmuration ?
1: Avant le spectacle de Sadek, ouais. Mais depuis son spectacle, oui.
2: C'est incroyable qu'on ne connaisse pas ce mot. Alors, c'est quoi une murmuration ? Ben, vous allez très vite avoir l'image. C'est quand vous voyez des milliers d'oiseaux rassemblés dans le ciel qui volent ensemble et qui effectuent une sorte de ballet, de chorégraphie. Et vous voyez, ça y est, vous avez l'image. Donc, je sais qu'il y a un petit peu les poils qui se dressent parce que, ben oui, ça nous procure du bonheur de voir ces oiseaux. Et puis ensuite, si vous creusez un petit peu le sujet, ben, vous vous rendrez compte que tous ces oiseaux sont en réalité des dinosaures. Et si vous creusez encore un peu plus le sujet, vous réaliserez que ce n'est pas tout le groupe qui vole ensemble, mais qu'un oiseau réagit aux 7-8 oiseaux qui sont autour de lui. Enfin voilà, et ce que je disais tout à l'heure, c'est que plus on creuse un sujet, et plus on va vers l'émerveillement.
1: Et puis, évidemment, ces dinosaures dont vous parlez, qui buvaient la même eau que celle que nous buvons aujourd'hui.
2: Oui, effectivement, pardonnez-moi. L'eau, il est question d'eau dans le livre et surtout de source de la vie. En fait, on invite à faire une expérience dans le livre, c'est à prendre un verre d'eau, à boire une gorgée. Et à partir de là, le texte commence. Et ce texte va nous emmener dans le parcours de l'eau qui, en réalité, a vécu des milliards d'années avant d'arriver dans votre verre. C'est-à-dire, il s'est retrouvé peut-être en vapeur au pied d'un volcan, à voyager dans les nuages, peut-être a-t-il tout doucement coulé le long des feuilles d'un chêne. Ou encore peut-être a-t-il cette eau à stagner des milliers d'années dans une nappe phréatique pour être bu effectivement par des dinosaures, ou peut-être se sont-ils baignés dans cette eau avant d'arriver jusqu'à vous.
1: Avec Gwendoline qui nous dit: quand j'étais enfant avec mon amie d'enfance, nous étions amis avec une vache et elle venait quand on l'appelait. C'était d'ailleurs une chouette vache, nous dit Gwendoline, pour en terminer avec les vaches.
2: Ben oui, et les cochons c'est pareil, hein. Si vous faites l'expérience avec un cochon, et je l'ai faite moi-même, les cochons répondent quand on les appelle. On a tendance à l'oublier aussi, voilà, parce qu'on ne les voit pas vraiment, mais oui, ça fonctionne aussi très très bien.
1: On peut effectivement communiquer aussi avec les animaux. Benoît Prospero, je rappelle que La boussole céleste du papillon est paru aux éditions Tana. Je vais d'ailleurs offrir notre exemplaire à François Verheugen.
0: Oh, j'en serais heureux.
1: Comme ça, vous pourrez vous plonger aussi dedans. Merci à vous d'avoir passé ce moment avec nous pour nous émerveiller à nouveau, où chaque page est une véritable petite pépite de poésie, d'émerveillement, de surprise également.
3: Vous savez ce qu'on vient de vivre là, avec le sourire de François Verheugen quand vous lui avez offert le livre ? Il vient de vivre un miracle.
1: Un miracle.
3: C'est du serbo-croate. C'est ce sentiment de plaisir et d'unité avec l'univers provenant de petits plaisirs simples de la vie.
2: Et c'est une très belle conclusion. Merci à vous vraiment pour votre accueil merveilleux.
1: Belle journée. En attendant, on vous retrouve sur Planète Bleue, qui est votre émission. Je rappelle que vous êtes auteur, producteur, présentateur d'émissions à Radio France. Et puis la série Le Monde Merveilleux du Vivant. Merci à vous. On poursuit en musique avec Valérie.

0: Vanessa Paradis avec les initiales des anges. Il est 11h16 dans quelques instants. C'est un ange aussi, François Verheggen, qui nous rejoint évidemment pour nous parler des petites bêtes que nous avons sur la peau. J'aime moins.
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8: Il est donc venu un peu plus tôt aujourd'hui, François Verheggen, professeur de zoologie à Liège.
9: Oui.
8: Venu tellement tôt parce qu'il allait nous raconter une belle histoire. C'est de mini créatures que nous avons toutes et tous sur la peau, les Démodex.
9: En effet, d'avance, je m'excuse.
8: Oui.
9: J'ai conscience que cette chronique, elle va pas plaire à tout le monde. Certains diront qu'ils préfèrent vivre dans le déni plutôt que de savoir ce que je m'apprête à vous révéler.
8: Hein, ah oui, c'est à ce point-là.
9: Il se pourrait bien que votre visage vous démange soudainement d'ici quelques minutes. Allez, c'est parti. Véronique, Cédric, mesdames, messieurs, en ce moment même, des bestioles minuscules se baladent sur vos visages. On les appelle donc des Démodex. Et figurez-vous qu'on partage toute notre vie avec eux sans jamais se douter une seule seconde de leur présence. Alors, c'est quoi des Démodex? Ce ne sont pas des insectes, ce sont de minuscules acariens, donc des cousins, des tiques ou encore des acariens qui peuplent nos matelas et dont je vous avais parlé dans une précédente chronique. Sauf que les Démodex, ils préfèrent donc notre peau à notre literie. Ils sont d'une discrétion absolue alors qu'ils figurent dans la liste des parasites les plus fréquents de l'espèce humaine. Selon une étude récente, plus de 95% des adultes en hébergent sur leur visage. Et Cédric n'espérait même pas faire partie des 5% qui en sont exempts, non, parce qu'en fait, derrière ce chiffre, c'est une moyenne, il y a une réalité, c'est que plus on vieillit, plus on a de chances d'en avoir sur le visage. Vers 20 ans, on retrouve des Démodex chez une personne sur deux, et puis ensuite, on se rapproche progressivement des 100%.
8: Pourquoi est-ce que vous écoutant, je commence à me gratter le visage?
9: Et ça ne va pas s'arranger avec ce qui suit. Mais alors, comment on les attrape, ces acariens? Eh bien, on ne naît pas avec le visage déjà tapissé de Démodex. Les nouveau-nés en sont totalement dépourvus. C'est que ces acariens survivent très mal en dehors de notre peau. Contrairement aux tiques, ils ne se promènent pas tranquillement dans la nature en attendant un visage sur lequel sauter, non. Ils passent d'un humain à un autre à la faveur d'un contact rapproché. Juste après la naissance, les premiers contacts, ce sont les câlins des parents, des grands-parents et de toute la famille qui se penche sur le berceau pour faire des bisous. On pourrait croire que l'infestation initiale a donc lieu à ce moment-là. Mais non, non, non, la peau de bébé, elle est lisse et sèche et elle ne produit presque pas de sébum. Et pour un Démodex, c'est un peu comme débarquer dans un désert sans logement ni restaurant. La plupart posent leur bagage sur la peau de bébé à la faveur d'un bisou de mamie ou de papy et meurent de faim rapidement. La colonisation des Démodex, elle se fait en fait tout doucement au fil des années, des contacts de peau comme les biches sur la joue. Elle peut se faire parfois aussi par un objet qui touche le visage, comme par exemple du maquillage qu'on se prête. Les premiers Démodex s'installent souvent à l'adolescence, parce que c'est que les glandes de la peau se mettent à carburer à plein régime. Et la peau, elle devient grasse, et les follicules de notre visage se transforment en Airbnb de luxe pour les acariens. Des follicules qui offrent ainsi le gîte et le couvert. Certains colportent l'idée fausse que nous sommes infestés de Démodex à cause de nos animaux de compagnie. Pourtant, ils n'y sont absolument pour rien. Nos chiens, nos chats ont aussi leur Démodex sur leur peau, c'est vrai. Mais chaque espèce animale a généralement ses propres Démodex, taillés sur mesure pour chaque type de peau. Allez, quelques exemples. La vache dont on parlait juste avant a son Démodex, le Démodex bovis. La souris, son Démodex musculi. Le chien, son Démodex canis. Et les passages d'une espèce à l'autre, ils ne durent jamais parce qu'un Démodex du chien ne se plaît pas sur la peau d'un humain. Donc non, en câlinant votre chat, vous n'attraperez pas ces acariens. Nous, les démodex, nous hébergeons deux espèces. Nous, les humains, oh là là, nous hébergeons deux espèces de démodex.
0: Vous avez le droit de vous identifier à démodex, si vous
9: voulez. Oui, en fait, on ne va pas juger.
0: Hein. Non.
9: Je ne suis pas un démodex, malgré tout. Le grand démodex, c'est le premier qui nous colonise, hein, démodex folliculorum, qui mesure près d'un demi-millimètre quand même. Et puis il y a le petit, Démodex brevis, qui est deux fois plus petit. Vous pouvez très bien loger les deux espèces en même temps, mais ils font chambre à part. Les grands Démodex restent vers la surface de la peau, autour des poils, tandis que les petits descendent plus profond dans les follicules, au plus près des glandes qui fabriquent le sébum. Parce que c'est ça qu'ils mangent, c'est ça qu'ils raffolent, c'est ce fameux sébum, une substance grasse qui lubrifie nos poils. Les Démodex s'installent donc dans les follicules pileux, ces petites cavités qui sont remplies de gras d'où sortent chacun de nos poils. Et ces follicules, on en a sur tout le corps, sauf à de rares endroits comme la paume de la main ou la plante des pieds ou deux, trois autres endroits de nos corps que je ne citerai pas. Comme tous les Démodex, comme tous les acariens, les Démodex ont huit pattes, très courtes, parfaites pour s'accrocher à vous et s'enfoncer dans les follicules, mais par contre, elles les rendent terriblement lents puisqu'ils parcourent seulement 1 cm à l'heure. Et oui, si vous vous posez la question, il y a vraiment des scientifiques qui ont chronométré la chose. Le Démodex se déplace la nuit parce qu'il déteste la lumière. Il a une minuscule tête munie d'une bouche en forme d'aiguille avec laquelle il aspire le sérum comme les moustiques aspirent le sang. Plus surprenant encore, il n'a aucun organe respiratoire, donc pas le moindre poumon. Il respire directement à travers la peau. Et petite anecdote comique, pendant longtemps, on a cru que les Démodex étaient des bêtes qui n'avaient pas d'anus. Certains chercheurs, j'ai même retrouvé un extrait de l'émission Le Quotidien, certains chercheurs expliquaient à cette télévision qu'ils finissaient par exploser sous le poids de leur propre crotte. Et c'était vrai, vous pouvez retrouver l'extrait. Sauf qu'en fait, en y regardant de plus près avec des microscopes à haute résolution, on a fini par révéler qu'un petit orifice à l'arrière de l'animal existait. Donc, fin de la légende, les Démodex, ils digèrent et ils évacuent leurs déchets comme tout le monde.
8: Votre sébum.
9: Sauf qu'eux, ils défèquent sur votre visage. Voilà.
8: Ah oui.
9: Alors, il y a des mâles, il y a des femelles, équipés de tout le nécessaire pour copuler. Et ils ne s'en privent pas puisqu'ils s'accouplent à l'entrée des follicules. Voilà. Pendant que je vous parle, il y a peut-être une petite fête organisée sur ma joue ou sur la vôtre. La femelle pond ensuite des œufs au fond d'un follicule et les larves éclosent et deviennent des adultes en 1 à 2 semaines. Il n'y a pas de quoi. Et généralement, tout va bien dans le meilleur des mondes entre vous et vos Démodex, sauf que ceux-ci tant que ceux-ci ne sont que quelques-uns, on dit alors que ce sont des animaux commensaux, c'est-à-dire qu'ils profitent de nous sans réellement nous incommoder. Et le problème, c'est quand ils deviennent trop nombreux. Là, les chercheurs estiment qu'à partir de 5 Démodex par centimètre carré de peau, on bascule dans une maladie que l'on nomme la démodécie. Ils sont trop nombreux et ils rendent notre peau rouge, rêche. La peau brûle, elle démange, parfois avec des petits boutons. Et quand les acariens colonisent massivement nos cils et nos paupières, ils peuvent provoquer la blépharite, une inflammation chronique des paupières, avec irritation, sécheresse de l'œil, vision brouillée, des maladies qui pèsent sur la qualité de vie et même donc sur l'image que l'on a de soi. Qui est le plus à risque de développer ces maladies ? Eh bien, celles et ceux qui ont une peau grasse, comme les adolescents, mais aussi les seniors, dont la peau aussi se défend moins bien. Attention aussi aux personnes dont les défenses immunitaires sont affaiblies. Pour ces personnes, les spécialistes conseillent quelques gestes simples, nettoyer régulièrement le visage et le contour des yeux avec des produits doux, éviter les cosmétiques trop gras et laver son linge de maison à haute température. Et évidemment, en cas de doute, on consulte son médecin traitant ou un dermatologue. Et surtout, n'oubliez pas de penser à vos petits acariens quand vous vous regarderez dans un miroir, car vous n'êtes jamais tout à fait seul.
0: Exactement. J'ai entendu dire que c'était par contre plus dangereux pour certains animaux de compagnie, par
9: exemple. En effet, il y a beaucoup de cas de démodécie chez les chiens, par exemple, qui ont un démodex plus agressif et pour toute une série de raisons d'hygiène des chiens. Certaines races sont en fait particulièrement sujettes à des démodécies. Donc on voit des poils qui sont perdus, on voit les paupières qui sont rougies. Donc là, il faut réagir, il faut aller voir son vétérinaire.
0: Et c'est les mêmes que les nôtres ?
9: Donc ce sont les démodex
0: canis. On leur transmet
9: Non, du tout. C'est une espèce différente qui ne se plaît pas sur l'homme, qu'on ne leur transporte pas, mais que le chien acquiert aussi par des contacts avec d'autres chiens.
0: C'est ça.
8: Je suis en train de m'imaginer. Je regarde votre visage et j'imagine la petite partie de jambes en l'air de vos Démodex sur vos joues.
0: Mmh. Ou un qui explose parce qu'il n'a pas d'anus.
9: Ils en ont un finalement.
0: Mais oui, je sais. Mais vous imaginez la conversation entre deux scientifiques. Dis, Est-ce qu'on n'irait pas essayer de savoir s'il a un anu ou pas?
9: On n'irait quand même pas mettre ça sous un microscope pour aller vérifier le petit trou.
0: Oui, oui. Ouais.
9: C'est... Oh, on l'a trouvé.
8: On,
9: va
8: on a l'image du démodex qui défèque ou pas?
9: On n'a pas l'image du démodex qui défèque, mais on a une microscopie électronique où on voit à travers, si vous voulez, l'intestin que l'on a pu rendre visible sous microscope.
0: Mais moi, je pense que des scientifiques qui se posent ce genre de questions, ce sont des scientifiques qui sont capables de sauver le monde. Oui. Donnons-leur une question plus compliquée. Un truc. Bon, comment est-ce qu'on rétablit la paix, par exemple?
9: Soutenons la recherche.
0: Oui, soutenons la recherche, exactement. Merci beaucoup, François.
9: Toujours avec plaisir.
0: On est beaucoup trop tôt pour accueillir Vincent Delbuzet, parce que je sais qu'il n'est pas prêt. On va se mettre quand même un peu de musique avec Jouglé, le soulèvement de la terre.

0: Mille excuses à Jouk, évidemment. Le soulèvement de la terre, on l'entendra encore sur la première, c'est promis. En attendant, on va retrouver Vincent Delbusset et toute l'équipe de Ça vaut vraiment le détour pour la dernière semaine. Vous êtes à Durbuy.
1: Absolument, bah oui, on n'a que le bien qu'on se donne. Hein. Et effectivement, quand on pense au dépaysement, quand on pense à l'Ardenne avec un grand A, Durbuy vient assez vite en tête. Mais ce qu'on vous propose cette semaine, c'est de la connaître mieux, cette ville, cette commune, en rencontrant celles et ceux qui y vivent et en jouant avec eux. Et le jeu, il commence dans quelques minutes sur la première.
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1: Excellente fin de matinée sur RTBF La Première. Ça vaut vraiment le détour, s'apprête à vous dévoiler la toute dernière destination de la saison. Et oui, on a décidé de se faire plaisir, hein, puisque toute cette semaine, l'émission prend ses quartiers à Durbuy, dans la province de Luxembourg, et même plus précisément aux Dames. Le musée d'art et d'histoire de Durbuy, on sait qu'il s'en est passé des choses dans ce musée. Je dis ça, mais en fait, j'en sais rien du tout. Mais ce qui est sûr, c'est qu'il va se passer des choses ce matin. On va mettre à l'honneur cette magnifique commune de Durbuy et vous montrer, si tant est qu'il soit encore nécessaire de le faire, qu'elle vaut vraiment le détour. Et nous ne sommes pas seuls dans ce musée d'art et d'histoire. Oh non, il y a un public bien présent, bien éveillé aussi, hein, qui va nous accompagner toute la matinée. Merci d'être là, les amis. Et oui, ils sont là, les Durbuysiens. Et puis j'ai à mes côtés toute une équipe, forcément, à commencer par celui qui ne se déplace jamais sans ses deux carnets. Le premier, c'est pour noter les scores, mais le deuxième, c'est celui qui recueille tous les dossiers qu'il a sur tout le monde. Et j'aime autant vous dire qu'en 41 ans de carrière, plus personne n'est à l'abri. C'est Raoul Reyers. Ah, bonjour,
9: ça,
1: Raoul.
9: On n'avait pas tort.
1: Vous êtes intouchable, évidemment, du coup, hein, vous, Raoul.
9: Ouais, depuis, pas vraiment.
1: C'est d'ailleurs, je peux vous toucher, d'ailleurs. Alors, tiens, je me demandais, sur moi, vous avez des trucs? Non, vous n'avez pas grand-chose.
9: Je vais regarder.
1: Vous avez... D'accord.
9: J'ai toujours bien quelque chose.
1: Je m'en doutais. Ce matin, nous allons découvrir Durbuy en jouant et en jouant avec deux équipes. Alors, la première équipe, elle est menée par le véritable électron libre de cette émission. Que je lui pose des questions, que je lui demande de définir des mots, que je lui rappelle que nous avons un timing à respecter, il s'en fout. Il est libre, il fait ce qu'il veut, mais évidemment, c'est toujours bien. Juan d'Outremont est avec nous. Bonjour, Juan.
10: Page, Vincent, quel bonheur. Quel bonheur d'être. Je vais me demander, Durbuy, on dit toujours que c'est le plus petit village, mais quoi,
1: la plus
10: du monde,
1: ville, non,
10: la plus, la plus petite ville, ville, du monde, de l'univers, de la Belgique,
1: de la galaxie, quelque chose comme ça.
10: Eh ben moi, je joue avec François,
1: oui,
10: qui a débarqué, qui a fait un gros effet tout à l'heure en débarquant dans son habit de lumière.
1: Oui, en effet.
10: Parce qu'en fait, François est réceptionniste dans un hôtel, dans un des plus beaux hôtels de Barvaux, et donc il a une classe absolument dingue. Il a beaucoup déménagé, il a peur des papillons de nuit, mais il adore les papillons de jour. Alors je voudrais quand même le prévenir. Donc je voudrais vous prévenir, François, le capitaine de l'équipe adverse vient d'entrer dans sa période de reproduction, ce qui peut entraîner de sa part l'émission de Brahms, qui peuvent même s'accompagner de projections intempestives de fluides corporels. Donc ne vous laissez pas impressionner, François.
11: Pas peur.
1: François se demande où il est tombé. N'ayez pas peur, François. Mais ceci dit, effectivement, face à vous, nous avons placé une autre équipe. Alors, cette fois menée par... je disais que Juan fait ce qu'il veut dans cette émission. Eh bien, face à vous, dans l'équipe d'en face, il y a un capitaine qui fait, non pas ce qu'il veut, mais ce qu'il peut.
9: Oui, c'est plutôt ça.
1: Réal Ciel est là. Bonjour, Réal.
9: Bonjour, Vincent. Bonjour, tout le monde.
1: Alors, aux côtés de qui vous allez faire votre petit possible?
4: Je vais faire mon petit possible aux côtés de Pauline. Pauline, qui est une nouvelle voisine de la commune, puisqu'elle est originaire de Serein.
1: Oui.
4: Mais elle est arrivée il y a 2 ans. Elle est danseuse, elle est passionnée d'art vivant. Et puis, on a un fameux point commun, Pauline et moi, et elle a décidé de vous l'avouer et de l'avouer à toute la Belgique.
1: Oui.
4: C'est qu'elle laisse des vocaux infinis. Vous avez des vrais podcasts. Et ça, c'est un vrai problème avec les proches, Pauline, ou pas, ça passe?
11: Oh oui, sans eux, sans plaigne. Moi, je trouve que je les aide à passer des très bons trajets en voiture.
4: Oui, oui.
1: Mais moi, la moyenne, c'est combien de temps alors pour vos messages?
10: Bruxelles, Paris.
9: D'accord. En changeant de batterie.
1: Record. C'est votre record. En tout cas, on vous souhaite le meilleur des parcours et puis soyez brève dans vos réponses. J'ai envie de dire, Pauline, mais bienvenue. Alors, parlons cadeau, parce que vous ne repartirez pas les mains vides. À notre finaliste, ce matin, nous offrons une nuit pour 2 personnes avec petit déjeuner aux Oiseaux de Passage. Un magnifique petit hôtel de caractère situé dans le village de Haar. C'est pas très loin d'ici.
4: Dites François, changez de costume, sinon on va vous prendre pour le réceptionnel.
12: J'ai un boulot que j'aime bien.
1: Et ceci dit, c'est un très joli point de chute pour découvrir la région, une région que vous connaissez déjà, forcément. 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Alors si ça se trouve, vous allez très mal jouer ce matin. Vous n'allez pas en toucher une et c'est pas grave parce que à notre perdant ou notre perdante, nous offrons quand même le tote bag et la gourde aux couleurs de votre émission préférée, ainsi qu'un pack de Memory 44, la bière de l'office du tourisme de Bastogne, de quoi digérer votre défaite avec modération, évidemment. Allez, maintenant que tout le monde est prêt et qu'on a les cadeaux en ligne de mire, on va pouvoir découvrir Durbuy et sa commune un peu plus en profondeur avec la première manche. Mais avant de nous lancer dans le jeu à proprement parler, il nous manque encore quelque chose, ce sont vos histoires à vous, évidemment, Pauline et François, parce que c'est aussi comme ça qu'on découvre une commune. D'ailleurs, Pauline, avant de jouer, je me demandais si vous deviez résumer Durbuy en un seul mot, ce serait lequel? Vous voyez que je vous connais bien, je vous demande un seul mot.
11: J'allais commencer à dire une phrase. Donc
1: bon, allez, une phrase, ça va.
11: Non, le mot que j'ai identifié, ce serait pittoresque.
1: Oui.
11: Parce que c'est ce qu'on imagine d'abord de Durbuy avec cette vieille ville. Mais il faut venir aussi à découvrir au niveau de la commune, parce qu'il y a plein d'entités, il y en a 12, avec vraiment plein de chouettes coins à venir voir.
1: On va tenter d'en faire le tour, justement, cette semaine, de tous ces coins de la commune de Durbuy. Alors François, selon vous, s'il fallait résumer Durbuy en un mot, ça donnerait quoi?
12: C'est de nouveau pas un seul mot, mais c'est petite mais très grande.
1: Petite mais très grande, oui.
10: Ça c'est beau. Ça.
1: Et il y a beaucoup à en dire, évidemment.
10: Ah, un oxymore.
1: Oui. Voilà. Merci pour ce bel oxymore, François. Alors, on va attaquer la première manche. Le principe, il est simple. Je vous soumets une affirmation et vous me répondez tout simplement vrai ou faux. Alors, on va commencer avec l'équipe de Pauline et de Réal. Avec cette première question. Si vous vous rendez au château de Petite Somme, sur la commune de Durbuy, ça risque de sentir un petit peu l'encens parce que s'y est installée une communauté Hare Krishna. Est-ce que c'est vrai ou est-ce que c'est faux?
4: Ah ouais, je vois que Pauline a un regard fort interrogatif sur la question. Moi, j'y crois, je dirais vrai. Et vous?
11: Je pense aussi aller vers vrai.
4: Allez, on dit vrai.
1: Vous allez vers le vrai, c'est bien noté. Alors, on corrigera tout à l'heure, évidemment, parce que j'ai d'abord une deuxième question pour vous. Les adeptes du mouvement Hare Krishna, ils ne peuvent pas boire de thé.
4: Allez, on dit
1: vous
4: faux.
1: Vous me dites faux, ils peuvent bel et bien boire du thé. Alors, c'est bien noté. Vos chakras étaient-ils bien alignés au moment de répondre? On va le découvrir en corrigeant votre questionnaire. Alors, c'est à Septon, très exactement, sur la commune de Durbuy, que trône fièrement le château de Petite Somme, une bâtisse néo-gothique du 19e siècle, au détour de laquelle vous pourrez tomber sur des statues dorées, mais aussi sur un musée d'art sacré et autres restaurants végétariens. En effet, depuis 1979, déjà, s'y est installée une communauté Hare Krishna qui propose des retraites spirituelles, des cours de yoga, etc. C'était donc vrai.
4: Et voilà le travail, bravo.
1: Et voilà,
4: Pauline.
1: Premier point marqué dans cette partie, Pauline.
9: Moi, j'ai entendu des sitars en promenant dans la ville.
1: Non, ce sont vos articulations.
10: Et il paraît qu'ils descendent sur la ville le week-end et qu'ils sont hyper violents.
1: J'en suis. On les salue, évidemment, parce qu'ils nous écoutent depuis leur château. Alors, le mouvement Hare Krishna impose un mode de vie très strict visant la pureté et la maîtrise de soi. À ce titre, ils ne consomment pas de viande, ni de poisson, ni d'œufs. Le sexe est proscrit en dehors du mariage.
4: Oui,
1: les jeux de hasard sont interdits, mais aussi les intoxicants, c'est-à-dire l'alcool, le tabac, les drogues et même le thé et le café. C'était donc vrai. Je vous parle des purées dures. Hein. Moi, vraiment, les adeptes d'Harry Krishna ne boivent pas de thé. Bon. Alors, voilà, un point sur deux. C'est un beau départ, hein, ceci dit, Pauline. Je vais me retourner vers François et vers Juan avec votre,
10: François, on y va, hein.
1: Votre question. Question qui nous ramène à Durbuy. Durbuy a son propre mannequin piece. Est-ce que c'est vrai ou est-ce que c'est faux?
10: Écoutez, François, c'est une question qu'on ne peut pas inventer.
12: Non, ça c'est sûr. Donc je
10: sauf
12: pense que c'est
10: ce qui pourrait être le connaissant, c'est que c'est juste dans la commune d'à côté.
1: Donc vous me dites oui, vous y croyez.
12: Oui.
1: On corrigera ça de toute façon tout à l'heure. Alors, ma deuxième question, elle concerne justement aussi le mannequin piece. Je vous dis, le mannequin piece a la même taille que la petite sirène de Copenhague, à savoir 75 cm de haut.
13: Elle va être contente.
1: Est-ce que c'est vrai ou est-ce que c'est faux?
12: Je dirais que Mannequin Piece est plus petit, parce que je vois plus petit que 75 cm.
1: D'accord, mais peut-être qu'elle est loin aussi, c'est pour ça la petite sirène. En tout cas, vous me dites faux, ils n'ont pas la même taille.
12: Oui.
1: C'est bien noté. Alors, avant de mesurer nos statuts, on va mesurer l'étendue de vos connaissances avec la correction de ce questionnaire. C'est en 1997 qu'a commencé l'aventure du parc des Taupières, ici à Durbuy.
10: Et là, il y a un Mannequin Piece.
1: De découvrir aujourd'hui plus de 250 arbustes taillés à la main, représentant des animaux, des personnages ou des formes abstraites, et parmi eux, un joli petit mannequin piece tout en buis. C'était donc vrai, effectivement. Bravo. Et on en parlera d'ailleurs plus avant tout à l'heure avec notre invité de ce parc des Taupières. Alors, quand on se retrouve face au mannequin piece à Bruxelles, on se dit souvent « Oh mon Dieu, mais qu'il est petit !» C'est vrai, on se dit souvent, je parle de la statue.
13: Oui, bien sûr, bien sûr.
1: Et pour cause, la statuette dépasse à peine les 55 cm, figurez-vous. Et quand on va à Copenhague et qu'on voit la statue de la petite sirène, on se dit aussi « Oh mon Dieu, qu'elle est petite !» Et effectivement, elle est petite, mais elle fait quand même 1m25 de haut. Donc vous aviez raison, François, elle n'a pas du tout la même taille.
10: Bravo, François ! Magnifique !
13: Bravo !
1: C'est bien joué. Alors, on va jeter un petit coup d'œil au score. Qu'est-ce qu'on y voit d'absolument extraordinaire ?
13: Eh bien, on y voit que c'est François qui gagne la première manche.
1: Et voilà, effectivement, voilà. Avec deux points marqués, c'est l'équipe de François et de Juan qui remporte cette première manche. Alors, ce qui est extraordinaire, c'est que rien n'est joué.
13: Mais non, on arrive. Hein.
1: Mais bien sûr, vous arrivez. Vous arrivez d'ailleurs dans un instant avec le jeu des dictionnaires.
13: Exactement.
1: À tout de suite sur la première. Un petit peu de fraîcheur et de groove aussi. Voici Fresh, Cool and the Gang.

0: Fresh, c'était Cool and the Gang sur RTBF, la première.
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0: Toujours à Durbuy, en province de Luxembourg, toujours en public ici au musée d'art et d'histoire, situé en plein centre-ville, ça vaut vraiment le détour, vous fait découvrir toute la commune de Durbuy et notamment grâce à nos deux candidats, Pauline et François, qui s'affrontent depuis 11h30. On va enchaîner avec la deuxième manche, le jeu des dictionnaires. On va commencer avec votre équipe, François et Juan. Et une phobie, tiens, qu'est-ce que la cussuraphobie à votre avis, Raoul?
5: La cussuraphobie.
0: Pardon.
6: Il est précis.
5: Bah oui, mais c'est un métier, hein. Cusuraphobie vient de rentrer dans le dictionnaire Larousse 2027. La cusuraphobie est la peur de manquer de nourriture. Ce qui n'est pas un vain mot, vous allez comprendre. Ce mot s'applique dans certains restaurants où on vous propose un forfait qui vous permet de vous empiffrer à volonté et où vous faites de votre mieux pour arriver à vous tout seul à bouffer la moitié du buffet.
0: Et oui, donc la cusuraphobie, ce serait donc la peur de manquer de nourriture.
5: Oui, et parce que c'est pas trop cher aussi.
0: Mais bien sûr. Alors Réal, selon vous, ce serait quoi plutôt?
6: Mais on le sait, la phobie, c'est déjà une peur irrationnelle. Mais que se passe-t-il quand l'irrationnel est double? La cusuraphobie correspond à cela. Il s'agit de la peur irrationnelle d'être surpris par un mouvement rotatif irrationnel. Exemple, vous posez un bic sur le haut de votre bureau et hop, il vous revient à toute vitesse en attaque éclair. Vous hurlez, il chute, vous paniquez. Il fait un petit clic réflexe en touchant le sol, c'est l'ambulance. Imaginez à quel point un cusuraphobe est angoissé. Achetez et ramenez chez vous des fruits n'est plus une option. Combien de citrons se sont échappés de la petite pyramide d'agrumes que vous tentiez de faire tenir pour que ce soit joli? Qui d'entre vous n'a jamais été saisi au tréfonds de ses entrailles quand la pinte vous glissait des mains pour rouler tout au long du plan de travail puis au sol? Combien de kilos de frites avons-nous perdu alors que nous avions l'économe fier au travail? Eh bien tout ça pour le cusuraphobe, ce sont des combats perdus d'avance puisqu'il angoisse d'un quelconque scénario catastrophe suspensionné. La cusuraphobie, c'est donc la peur panique de voir des objets roulés quand ils ne devraient pas.
0: D'accord. Ok, c'est... Et on a peur de tout, hein, c'est fou. Hein. Ceci dit...
5: On est des couillons. Hein.
0: chers amis du grec ancien, du breton, du néerlandais et des langues mortes en général, c'est comme toujours l'étymologie qui nous sauvera face aux mots compliqués. Du grec ancien « kusuraphobos », qui signifie « cusuraphobie ». La cusuraphobie désigne la peur d'avoir tort ou de se tromper. Entendons-nous bien, personne n'aime avoir tort hein, ou se tromper, mais le cusuraphobe, lui, ne supporte pas l'idée d'être pris en défaut. L'erreur est humaine, mais le cusuraphobe, lui, est à peine humain. Hein. Il s'auto-censure en permanence, il est incapable d'opérer le moindre choix, il ne prend jamais la parole en public, il stagne. On dirait presque qu'il est absent, mais comme les absents ont toujours tort, ben, ça le rend encore plus dingue. Dans une minute, on saura d'ailleurs si vous souffrez ou pas de cusuraphobie, parce qu'il vous faudra prendre le risque de vous tromper. Alors, à votre avis, François, que désigne la cusuraphobie? Est-ce que c'est la peur de manquer de nourriture? Est-ce que c'est la peur d'être surpris par un mouvement rotatif? Ou est-ce que c'est la peur de se tromper?
7: Alors, je vais prendre la dernière définition.
0: Et voilà, la peur de se tromper, oui. Ou d'avoir tort. Eh bien, sachez, François, que vous pourrez, la plupart du temps, en tout cas, vous fier à votre instinct. En tout cas, aujourd'hui, c'était le cas. Bien joué, c'est merci effectivement beaucoup. La peur d'avoir tort ou de se tromper. La cusuraphobie.
8: Bravo François.
0: Ben voilà un point
5: bien marqué. Talent.
0: Dans cette
8: génial.
0: Manche. Je me
8: retourne. On est super bon hein, François.
7: Quand même, hein.
0: Alors, je me retourne vers l'équipe de Pauline et de Réal avec un autre mot cette fois-ci. À votre avis, Pauline, qu'est-ce que la recoupette? La recoupette, Juan.
9: La recoupette est une technique qui permet de faire sortir les rondelles d'ananas Del Monte de leur boîte sans les mains. Et ça, c'est génial, parce que c'est une belle économie en termes d'ouvre-boîte. Le principe est simple.
10: Il vous suffit
9: Il vous suffit de vous procurer un porte-voix. Je vous conseille ce modèle-ci qui est d'un bleu indémodable et qui est disponible dans le commerce au prix de 280 €, ce qui relativise évidemment l'économie de l'ouvre-boîte. Je vous propose de faire d'emblée une démonstration.
5: Est-ce qu'on a des piles ?
9: Allô, allô. Oh, ça c'est trop con, ça m'a coûté des fortes. En pile. Enfin, je vais le faire sans autre. Telmonte, rendez-vous. Vous êtes cerné. Sortez les mains sur la tête. Il ne vous sera fait aucun mal. Oh, ça aurait été tellement plus beau.
0: Oui. Ouais, vous ne voulez pas réessayer avec le...
9: Non, non, c'est pas grave. Allez, ça ne marche pas. Merci, c'est peut-être l'obligation de mettre les mains sur les têtes qui leur pose un problème. Comme il s'agit de rondelles d'ananas préparées, ils n'ont peut-être pas mis la tête dans la boîte. En plus, je reconnais que c'est un peu dégueulasse de faire croire à des ananas qu'on ne va rien leur faire, alors que si on les fait sortir de la boîte, c'est quand même pour les bouffer. Évidemment, comme il s'agit d'ananas Del Monte, peut-être est juste un problème de langue. Donc, je vais donc tenter une recoupette en espagnol. Salganay, esta nuestra el caboso. Mano sobre la cabeza, bandete locha de piñas. Locha de piñas. Voilà, mon petit Vincent. Comme quoi, au niveau efficacité, ce n'est pas terrible, mais on n'est jamais que lundi, donc on peut considérer ça comme de l'échauffement.
0: Oui, en effet, c'est comme ça que je le considère. Bon, c'est bien noté. En tout cas, je vais tenter de résumer ça tout à l'heure. Ceci dit, Raoul, vous nous proposez autre chose. Donc,
5: moi,
0: on
5: je suis sérieux.
0: Recoupette.
5: Oui. Je suis sérieux, moi. La recoupette est la troisième farine tirée du son, remise une seconde fois sous la meule et servant à fabriquer l'amidon. L'avantage de la recoupette, c'est qu'on peut la sniffer à la paille et ça dégage les sinus. Voilà. Et c'est pas trop cher en plus.
0: Vous avez vraiment tout essayé, Raoul.
9: Ça marche. Démontez. Sortez, vous êtes
6: ça ressemble plus à rien, cette émission. Bon. C'est pas possible.
0: En tout cas, restez concentrés, Pauline, car j'ai une ultime définition.
10: Oui, c'est compliqué,
0: mais... Vous savez, quand on coupe un arbre, on peut le dire, on peut le découper en bûches, mais si la bûche ne rentre pas dans votre cheminée, on peut aussi demander au bûcheron de la fendre en deux ou en quatre dans le sens de la longueur. Maintenant, il est possible, si vous avez un poêle ou une petite cassette, que ce soit encore un petit peu juste. Le bûcheron se fera alors un plaisir de vous tailler ça en morceaux encore plus petits, mais avec une plus petite hache, forcément. Maintenant, le bois est bien, mais pour allumer le barbecue, c'est quand même un peu gros. Alors, votre bûcheron, qui commence à vous regarder d'un drôle d'air, vous proposera alors de tailler au sécateur des mini-bûchettes pour en faire du bois à prise rapide. Mais votre mini-barbecue de chez Lidl ne tolère que de tout petits morceaux. C'est donc avec une paire de ciseaux que votre bûcheron découpera les douze terres de bois initialement commandées. La recoupette, c'est la plus petite découpe de bois qui équivaut plus ou moins à un quart de cure-dent, on va dire. Donc, à votre avis,
10: faut le temps pour l'atteindre.
0: Qu'est-ce que ce serait la recoupette ? Est-ce que ce serait une technique pour faire sortir les rondelles d'ananas ? Je ne sais même pas pourquoi je vous donne cette proposition. Non. Ou est-ce que ce serait une farine, on va dire une farine de troisième catégorie, hein, ou bien est-ce que c'est plutôt
5: oui, mais qui est pas cher.
0: Et qui est pas cher, ou bien est-ce que c'est plutôt on va dire une la plus petite découpe de bois.
6: D'accord.
10: Mais au vu de l'accessoire et de ce qui a été proposé, pourquoi pas la définition 1 mais
6: c'est ah
10: pour
6: oui
10: rire.
6: Non, non. Ah oui, je crois qu'il faut qu'on marque des points, Pauline. C'est quand même le but. On va laisser Juan menacer les tranches d'ananas.
10: Oui.
6: Mais est-ce qu'on irait sur la farine ou sur la fente de bûche Moi, je pencherais pour la farine.
10: Oui.
6: Ah, vous êtes
10: j'ai,
6: sur la fente de bûche.
10: J'ai hésité quand même sur la fente de bûche.
6: Ouais. C'est vous la patronne.
10: Est-ce que ce serait deux fois la proposition
0: Ah oui, vous pensez à ça, vous savez, on n'y pense pas. C'est pas
6: non, c'est vrai.
10: Ah oui, je suis trop.
0: Alors, soit la farine.
6: Sur la farine.
10: Oui, sur la farine.
6: Alors,
10: restons sur la
6: farine.
10: Nourriture.
0: Eh bien, la recoupette, figurez-vous qu'elle est fabriquée à partir du son. Et yes, c'est la troisième farine, pas très chère, on va dire, mais de moindre qualité. Une excellente réponse, Pauline.
10: Allez, merci.
6: On ouvre le score.
0: Alors, il est l'heure de dévoiler les scores hein, de la manche et par là même le classement général hein, de cette partie, Raoul.
5: Oui, alors François a 2 points oui. Et Pauline 1 point.
0: Ah, alors c'est...
5: Bah, ça avance, hein.
0: Mais bien sûr, c'est un match au sommet qui se déroule sous nos yeux.
10: On s'embêterait si on avait
0: le suspense reste entier, tout peut encore se passer. Alors restez avec nous, hein. Dans un instant, on parlera d'un parc absolument féerique qui a su dompter la nature pour lui donner la forme qu'il voulait. On évoquera le parc des Taupières ici à Durbuy. Qu'est-ce que c'est déjà des Taupières? Eh bien, vous le saurez dans un instant sur la première. Bruno Mars n'avait jamais disparu, hein, on l'entend toujours partout, mais là, c'est un retour à son projet solo qu'il signe cette année avec notamment ce titre « I just

0: I Just Might. C'était Bruno Mars sur RTBF la première. On a encore deux manches et une finale à vivre dans Ça vaut vraiment le détour, mais là tout de suite, c'est le journal. Alors on s'informe et on revient juste derrière.
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10: Bon temps de midi sur RTBF, la première. Le soleil continue de régner sans partage sur tout le pays avec des températures qui continuent d'augmenter. Cet après-midi, l'ambiance restera pleinement estivale avec 31-32 degrés sur la plupart des régions et jusqu'à 33 ou 34 degrés en allant vers le sud. Quelques petits cumulus pourront se former sur les reliefs, mais ils resteront sans conséquence. La soirée s'annonce encore chaude et la nuit prochaine restera particulièrement douce avec parfois près de 20 degrés. La chaleur va encore monter d'un cran demain avec des pointes proche de 35 degrés. Mercredi et jeudi devraient constituer le pic de cette vague de chaleur avec des températures qui pourraient localement atteindre 36 à 37 degrés avant une évolution plus orageuse à partir du week-end.

Bonjour à toutes et tous. Keir Starmer a formellement annoncé sa démission en fin de matinée devant sa résidence de Downing Street. Le Premier ministre britannique était sous pression de l'opposition et lâché par une partie de son camp. Keir Starmer restera en poste jusqu'à la désignation de son successeur à la tête du Parti travailliste. Son rival, Andy Burnham, maire du Grand Manchester, par favori. Il a facilement remporté vendredi une élection législative partielle dans le nord-ouest de l'Angleterre, ce qui était une première étape nécessaire pour évincer Keir Starmer. Le processus de désignation des candidats doit commencer en juillet. La présidente de la Commission européenne, Ursula von der Leyen, salue le Premier ministre sortant, un homme d'État, dit-elle, qui a contribué à rendre l'Europe et l'Ukraine plus sûres. La délégation iranienne, qui a participé hier en Suisse au pourparlers avec les États-Unis sur un accord de paix durable, rentre en Iran aujourd'hui, mais des discussions techniques vont se poursuivre toute la semaine en Suisse. Hier, il y a eu 18 heures de discussions intensives, au bout desquelles l'Iran et les États-Unis se sont mis d'accord sur un mécanisme

0: d'investissement réalisera aussi une étude sur différents scénarios pour la compagnie d'assurance Ethias d'ici le 21 juillet. Le MR a le souhait de rapprocher Ethias et Belfius avant toute vente. La Belgique qui se prépare à une semaine complète de canicule. Les écoles réfléchissent à une réorganisation pour soulager les enfants. La commune d'Etterbeek a déjà annoncé que les écoles de son territoire seront fermées l'après-midi jusqu'à vendredi. Et si vous prenez le train en heure de pointe, vérifiez que votre train n'est pas supprimé. La SNCB a pris des dispositions en cette semaine de canicule et supprime certains trains pluvieux qui pourraient présenter des problèmes de climatisation. Avant tout voyage, il est préférable de consulter l'application de la SNCB. Les températures élevées se maintiendront jusqu'à dimanche. Il se pourrait, si les prévisions se confirment, que cette semaine soit la plus chaude jamais enregistrée en Belgique. Voilà pour les infos. Merci d'être avec nous.
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3: Et soyez les bienvenus. Si vous nous rejoignez sur la première depuis 11h30, on apprend à connaître mieux la ville et même la commune de Durbuy grâce à nos deux candidats, Pauline et François, qu'on peut applaudir d'ailleurs, puisque nous sommes en public. Ici au musée d'art et d'histoire de Durbuy. Et je dois dire que nos candidats sont merveilleusement secondés par leur capitaine d'équipe, Réal Cielé et Juan d'Outremont. Raoul Reyers est également avec nous. Et la partie est serrée. Pour le moment, c'est l'équipe de François et de Juan qui mène d'une courte tête sur celle de Pauline et de Réal. On va reprendre le jeu dans un instant. Mais avant ça, je vous propose un petit tour dans un parc arboré qui donne l'impression qu'en matière de taille d'arbustes, tout est possible. Merci d'accueillir, merci d'applaudir Marie Évrard du parc des Taupières ici à Durbuy. Alors Marie, bonjour.
4: Bonjour.
3: Vous êtes responsable du service communication du parc des Taupières ici à Durbuy. Alors, comme c'est un mot qu'on n'utilise quand même pas non plus tous les jours, on va peut-être rappeler ce qu'est une taupière.
4: Donc taupière, c'est l'art de sculpter un végétal.
3: D'accord.
4: Donc ça remonte un petit peu au premier siècle de notre ère où les jardiniers de Pline s'appelaient les Taupiarus. Donc l'art de sculpter un végétal et sculptaient principalement les initiales de leur maître. Dans D'accord. les jardins.
3: Alors le parc des Taupières ici à Durbuy, il n'existe pas depuis le 1er siècle. Il existe depuis
4: non,
3: quand ?
4: Non. Il existe depuis... les travaux ont commencé en 1997 et l'ouverture a été au mois d'août 1998.
3: Oui, d'accord. Et c'est qui l'a imaginé, ce parc ?
4: Alors il s'agit d'un particulier, M. Navet, qui provient de Hasselt, donc oui, maintenant il est déjà très très âgé. Il a commencé l'art taupière il y a plus ou moins une soixantaine d'années chez lui. Il avait repéré un terrain vague de l'autre côté de Durbuy, de l'autre côté de l'Ourthe, en fait, de la rivière. Et il a acquis ce terrain, il a amené ses taupières et il a aménagé le parc en 1998 et il a fait venir d'autres taupières pour compléter le parc.
3: Et aujourd'hui, on en trouve combien des arbustes ?
4: Plus ou moins 250.
3: 250. D'accord. Ça demande un sacré entretien, j'imagine. Et c'est toujours le même type d'arbre qu'on taille ? C'est toujours du buis ou pas forcément ?
4: Alors, on utilise le buis parce que c'est une croissance lente, plus ou moins 10 cm par an.
3: Oui.
4: Mais alors, nous avons aussi de l'if, du cyprès, du taxus.
3: D'accord. Au sein du parc. D'accord.
4: Oui, oui.
3: Alors, est-ce que par son caractère naturel, le parc évolue constamment avec des nouvelles réalisations ? Alors, il y a des taupières qui sont là depuis très, très, très longtemps.
4: Hein. Alors, effectivement, c'est difficile parce que les taupières sont vraiment enracinées maintenant chez nous.
3: Oui.
4: Donc, il y a certaines sculptures que le jardinier a réaménagées. Donc, peut-être d'une pyramide, il en a fait un nounours. Donc là, ça prend plusieurs années, en fait, pour avoir le nounours qui est là. Il a commencé il y a 8 ans, on commence à avoir la forme définitive.
3: Vous croyez qu'un jour les pyramides d'Égypte vont devenir des grands nounours aussi ou pas ?
5: Mais alors les arbres sont un temps non taillés. On ne les taille pas dès la première année. Enfin, je veux dire, il y a un timing. Il y a une programmation de la taille.
4: Oui, il y a normalement. Oui, il faut respecter la plante. Donc on demande de tailler deux fois par an, jamais en plein soleil, etc. Et puis bon, ici maintenant, nous on a d'autres fléaux comme la pyrale, évidemment. Donc ici, on commence à tailler. En général, on laisse pousser. Vraiment pour le particulier. Chez nous, ça ne se passe pas comme ça. Mais le particulier laisse pousser le plant de buis dans la structure en métal. Et il faut compter plus ou moins 5 à 10 ans pour que ça vienne recouvrir la structure. Et à ce moment-là, vous pouvez commencer à tailler.
3: Ah oui, donc en fait, dans chaque arbre, il y a une structure en métal.
4: Rien
3: qui
4: du tout. Chez nous, il n'y a pas de structure. Non, il n'y a aucune structure. Elles sont totalement autonomes.
5: Donc, rien du tout.
4: Il faut savoir que Monsieur Navet a commencé l'art aux pierres, donc il y a une soixantaine d'années. Il avait fait les gabarits en tige de bambou. Donc c'est complètement érodé. Le buis a pris forme et a pris le mouvement.

0: en fait voulu. Donc bah maintenant, elles sont totalement autonomes, il n'y a rien dedans.
1: Et vous allez me faire croire que cet éléphant qui est la mascotte du parc, il n'y a pas de structure.
0: Il n'y a pas de structure dedans.
2: Oh, wow.
1: Il est arrivé comment cet éléphant?
0: Alors oui, la petite anecdote, c'est qu'en 1997, donc au moment où il a fait le terrassement du terrain de l'autre côté du château, cet éléphant est arrivé des Pays-Bas par hélicoptère.
1: Ah oui, quand même.
0: Oui, oui.
1: Ça a dû être un bon moment. Ça.
3: C'est une seule plante?
0: C'est une seule plante. La majorité de nos taupières, ce n'est qu'une seule plante. Certaines, c'est plusieurs plants, mais en général, c'est qu'un plant de buis.
1: Alors, j'ai une question pour l'un de nos candidats à présent. Est-ce qu'on va d'abord jouer avec Pauline ou d'abord avec François? C'est vous qui choisissez, Marie, et puis l'autre jour ensuite.
0: On va aller chez Pauline.
1: On va aller chez Pauline. Allez. Pauline qui a un point de retard et qui va peut-être pouvoir se refaire avec cette question. On parlait justement de réalisation insolite et cette évocation nous emmène directement en Chine pour votre question, Pauline. Dans le village de Xilinshui, des jardiniers ont taillé des centaines de milliers de buissons pour réaliser une œuvre végétale. Mais laquelle? C'est ma question. Réponse A, ils ont réalisé le visage de Xi Jinping. Qui d'autre, hein, j'ai envie.
2: Oui, évidemment.
1: Forcément.
2: Obligatoire.
1: Réponse B, ils ont réalisé un QR code géant destiné aux passagers des avions. Qui n'ont d'ailleurs pas le droit d'utiliser leur téléphone en vol, mais enfin, c'est un détail. Ou réponse C, ils ont taillé une réplique végétale de la Grande Muraille. À votre avis, Pauline, qu'ont-ils réalisé?
4: La troisième proposition.
1: Ouais, vous partez totalement sur la Grande Muraille. Alors, c'est dans la province de Hebei, en Chine. C'est une très belle province. Souvent,
2: oui,
1: on dit
2: vrai.
1: Hebei.
2: Hebei. Excellent, bravo.
1: C'est
2: voilà pourquoi c'est le patron.
1: De la Chine que se trouve le village de Xilinshui. Et là-bas, on a eu une idée assez dingue parce que plus de 130 000 buissons ont été taillés et disposés pour former un immense QR code, figurez-vous, visible depuis le ciel. Eh oui, sacré QR code, hein, 227 mètres sur 227 mètres.
2: C'était trop gros.
1: Et l'idée, c'est d'attirer l'attention des touristes qui survolent la région et de les diriger vers le site internet de l'Office du tourisme local.
2: Mais oui. Bon,
1: on ne ferait pas ça au parc des taupières, Marie?
0: Ben, on pourrait.
1: Ça serait pas mal.
0: Alors, on peut le soumettre.
1: On peut le soumettre, mais c'est aussi une belle vitrine, le parc, pour les plantes médicinales, je pense.
0: Oui, tout à fait. Donc, on a travaillé avec Ortis Herbasana. On a plus ou moins 25 petits parterres d'herbes médicinales.
1: Qu'on ne peut pas toucher, qu'on ne peut pas cueillir.
0: Qu'on ne peut pas toucher.
1: Non, on peut pas faire un petit...
0: Sauf si vous voulez cueillir de la belladonna pour votre belle-mère.
1: Ah, mais, oui, c'est ça, effectivement. Alors, on peut ajouter aussi une dimension ludique à la visite du parc. Il y a l'énigme des taupières, par exemple.
0: Alors, on a mis en place, oui, effectivement, parce qu'on s'est aperçu que ce n'était pas un parc forcément qui attirait les enfants. Mm-hmm. Donc, on s'est dit qu'on allait mettre en place un petit jeu, une petite chasse au trésor, comme ça, dans le parc, avec des petits jeux, des petits rébus, etc., par rapport aux taupières.
1: C'est un parc à visiter toute l'année ou alors en hiver, il n'y a rien à voir?
0: Si, on reste ouvert. Il y a juste la période de fermeture après les vacances de Noël et avant les congés de carnaval.
1: Oui.
0: Où là, nous, on se repose aussi. On remet un petit peu d'ordre dans le parc, on fait des travaux, on aménage et on cherche des idées pour améliorer un petit peu le parc.
1: Et les tailles, c'est à ce moment-là aussi ou
0: non, les tailles, c'est toujours, on dit toujours en théorie avant l'été, après l'été et jamais en plein soleil.
1: Et jamais en plein soleil, d'accord.
2: Ce qui veut dire que le public peut assister éventuellement à des tailles de temps en temps?
0: En semaine, oui, quand le jardinier... Oui, ça, maintenant, ça dépend. C'est pas les jours où il taille, c'est pas prévu à l'avance. Oui. Parce que forcément, avec la pyrale qu'on a, il est obligé de pulvériser, il est obligé d'attendre, laisser le temps à la plante de se reprendre un petit peu. Et à ce moment-là, il pourra dire, tiens, il fait bon, aujourd'hui, je vais tailler. On ne le sait jamais à l'avance.
2: D'accord.
1: Alors, on sait que parfois, surtout en été, d'ailleurs, Durbuy est vraiment prise d'assaut. Comment elle est l'ambiance dans le parc des taupières en plein été?
0: Toujours très calme.
1: C'est vrai?
0: Toujours très calme, même s'il y a énormément de monde. Il y a un aspect très zen, en fait, dans ce parc. Les clients rentrent. Il y a vraiment cet aspect de zénitude. Et c'est pourquoi, depuis la quatrième année consécutive, j'ai lancé le salon Energy by Nature.
1: Oui.
0: Qui se déroulera le premier week-end de septembre, où on a plusieurs exposants qui sont là sur le thème de la nature, du bien-être. Et c'est un salon qui commence à prendre.
1: Ah ben voilà. Un peu comme les arbustes.
0: Voilà.
1: Ça prend le temps. Eh ben écoutez, en tout cas, c'est un parc absolument féerique. Je vous le conseille. Alors, au parc des taupières de Durbuy, on sculpte des végétaux pour leur donner des formes étonnantes. Mais un certain Gavin Munro a poussé le concept de l'art taupière encore plus loin. À votre avis, François, puisque cette question vous concerne, François et Jean, dans quel domaine cet Anglais, Gavin Munro, donc, s'illustre-t-il? Réponse A, il fait pousser des chaises directement sur les arbres. Alors, réponse B, il conçoit des maisons constituées d'arbres tressés entre eux. Ou réponse C, il sculpte et grave des livres à même les troncs d'arbres. Kevin Monroe que...
5: Donc, la troisième me paraît très peu probable.
6: Moi, j'ai l'impression que c'est la première, non ?
5: J'ai déjà vu ça, mais ici en Belgique. Donc, c'est un artiste qui met des chaises sur les bébés arbres. Et puis, la chaise se prend dans, dans le tronc.
6: On peut un rapide repassage en revue des trois propositions.
1: Bien sûr, je vous propose soit
6: la chaise.
1: Il fait pousser des chaises directement sur les arbres, soit il conçoit des maisons constituées d'arbres tressés entre eux.
5: C'est plausible aussi.
1: Ou alors il sculpte et grave des livres à même les troncs d'arbres.
6: Oui.
5: Je partirai sur la réponse A.
1: Vous partez sur la chaise. C'est bien noté. Alors, derrière cette idée complètement folle se cache un designer britannique nommé donc Gavin Monroe. Un jour, il s'est posé une question toute simple. Pourquoi attendre qu'un arbre pousse pendant des dizaines d'années, le couper, le débiter, puis assembler le tout pour fabriquer un objet, alors qu'on pourrait guider la croissance de jeunes arbres à l'aide de moules orientées. De moules, quand je dis de moules, Raoul, c'est de moules pour mouler le.
7: Qu'est-ce que j'ai entendu ?
1: Vous pouvez aussi orienter les branches avec des titeurs et réaliser des greffes, etc. Et l'objet qu'il veut fabriqué avec ça. C'est effectivement une chaise en bois. C'est une excellente réponse. Ah, il fallait le savoir. Alors, Pauline et François, vous avez chacun eu votre occasion de marquer un point dans cette manche. On va voir dans un instant ce que ça a donné. Mais avant ça, je voulais encore remercier chaleureusement Marie Évrard du Parc des Taupières d'être passée nous voir. On peut encore vous applaudir, évidemment.
8: Merci à vous.
1: Et pour mettre des images sur tout ce dont on vient de parler, pourquoi pas planifier une visite, rendez-vous sur le site taupières, au pluriel, .be. Tandis que Raoul, mine de rien, apporte la touche finale à son œuvre, c'est-à-dire la fiche des scores.
7: Mais je pense que la touche finale est de dire que François et Juan ont 3 points.
1: Ont 3 points, d'accord. Bah oui, c'est contre 1 point pour voilà. Pauline
2: mais
1: et Réal.
2: Alors ça veut dire on va se battre jusqu'au bout.
1: Oui, absolument. La quatrième manche sera palpitante, pas forcément pour les raisons qu'on aurait imaginées, mais elle sera palpitante quand même. Elle arrive dans un instant sur la première. Petite évocation de la Jamaïque avec Ten Sissi et son Dreadlock Holiday. Mais je suis sûr que vous l'auriez deviné tout seul.

0: sorry. Dreadlock Holiday, c'était Tennessee sur RTBF la première.
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0: Et nous sommes toujours à Durbuy, en province de Luxembourg, où la tension est à son maximum. Ici, devant un public attentif et des candidats motivés, mais oui, le suspense est total. Pauline et François sont au coude à coude, mais des gros coudes, quand même. Parce que, malheureusement, l'équipe de François et de Juan d'Outremont s'est taillé une place, en tout cas un chemin vers la finale.
8: Je pense que ça touche au sublime.
9: Personnellement, c'est le mot, le qualificatif que j'ai
10: dit. On n'en est pas loin.
0: Ceci dit, l'équipe de Pauline et de Riel Célé a décidé de frapper un grand coup.
11: Exactement.
0: Dans cette ultime
11: un coup de grâce.
0: Et de laisser un bon souvenir, on va dire, dans cette dernière manche qui s'appelle la grande enquête. Je vais vous poser une question, en fait, mais avant de tenter d'y répondre, vous allez pouvoir me poser toutes les questions que vous voulez. Tout le monde joue en même temps. Tout le monde a droit à toutes les questions. Je dirais même que si vous êtes attentif à l'équipe adverse, vous pourriez leur voler la victoire sous le nez. Le seul truc, c'est que vous n'avez 2 minutes, vous n'avez que 2 minutes pour résoudre cette enquête, donc ne perdez pas de temps. Voici votre point de départ. Nous sommes en 525 avant Jésus-Christ, à l'aube d'une bataille qui opposera les Perses et les Égyptiens. Et la victoire reviendra finalement aux Perses. Mais pour quelle raison ? Vous avez 2 minutes.
11: C'est une victoire militaire ?
0: C'est une victoire militaire, oui, c'était une bataille entre deux armées.
11: D'accord.
8: Mais ça n'a rien à voir avec l'armée, c'est des circonstances extérieures au...
0: Alors non, si c'est un rapport avec l'armée, on va dire que c'est la tactique utilisée qui a été...
8: Une tourista généralisée.
11: Est-ce que c'est propre aux armes qu'ont utilisées les Perses ?
0: Alors d'une certaine manière, ce serait une drôle d'arme, on va dire.
12: Ah. Est-ce que ça serait avec des animaux ?
0: Ah oui, là on s'approche très très fort, Pauline.
8: Ah ok. Et donc ce sont des animaux.
11: Ils ont combattu avec des serpents dans les besaces et ils ont balancé des serpents sur les Égyptiens.
0: Alors non.
8: Ils ont lâché des animaux.
0: Ils ont lâché des animaux. Ils ont peint aussi des animaux sur leur bouclier.
8: Ah, ils ont fait peur. Ils ont effrayé.
0: Ils n'ont pas effrayé, non, ils n'ont pas fait, enfin, ou d'une certaine manière, mais...
11: Ils ont peint, donc c'est surtout la peinture des...
0: Oui, ils ont aussi envoyé des animaux, hein, en première ligne.
12: Des oiseaux. Des rats qui auraient mangé...
0: Ah, des rats qui auraient mangé les sandales. Non.
8: Qui ont fait peur, la famine. Des animaux qui ont fait peur.
0: C'est-à-dire qu'ils ont pétrifié l'armée égyptienne, mais pourquoi ?
10: Ça avait des oiseaux ?
0: Pas des oiseaux.
11: Des insectes.
0: Non. Pas des insectes.
8: Chats.
0: Et effectivement, oui. La bataille n'a presque pas eu lieu. Pourquoi ? Parce que les Égyptiens n'ont pratiquement pas combattu. Ils avaient peur de blesser les chats, puisque le chat est un animal absolument sacré. Et voilà. Le blesser ou le tuer aurait attiré sur le mauvais esprit. Ils ont donc décidé de ne pas
8: se battre. Si vous voulez mon avis, c'est François qui a gagné.
0: Je vais me retourner, juste pour la forme, vers Raoul. Hein. Voilà. Dites-nous un petit peu, Raoul.
13: 4 points.
0: 4 points.
13: Oui. Devinez pour qui ?
0: Ça s'appelle un sans faute. Ça veut dire que notre finaliste s'appelle François. Bravo. Alors Pauline, vous vous arrêtez ici, franchement vous vous arrêtez bien parce que vous repartez avec de sympathiques cadeaux, le tote bag.
12: Merci
0: et
12: beaucoup.
0: La gourde, ça vaut vraiment le détour, de même que le pack de bière Memory 44,
12: parfait.
0: La bière du souvenir.
12: Bien sûr.
0: Bon, j'espère que nous aussi on vous laissera un joli souvenir, Pauline.
12: Oui, merci beaucoup.
0: Et on voilà. rappelle qu'on peut...
12: Bravo François.
10: Merci beaucoup. Merci beaucoup.
0: Sport, on rappelle qu'on peut vous
12: merci
0: voir.
12: Merci à mon coéquipier.
0: Au centre culturel oui. de Durbuy qui se trouve donc à Barvaux. Quant à vous, François, vous êtes toujours en course et vous êtes à 10 réponses du bonheur. Hein. La grande finale, elle arrive tout de suite.
10: J'ai l'impression.
0: Mais avant de vivre cette finale, Rory nous arrive avec Plus jamais. Mais après, c'est fini. Hein.

0: plus jamais. C'était Rory, une artiste à retrouver en live au Franco de Spa. Ce sera le 25 juillet prochain.
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0: Alors François, félicitations d'être arrivé jusqu'ici. 4 manches, un parcours sans faute. Hein. Vous avez marqué 4 points en 4 manches. Vous étiez même presque prêt à marquer que 5 points en 4 manches.
2: On aurait pu le faire.
0: Oui, franchement, tranquille. Alors, évidemment, une ultime marche est à franchir ici avant de repartir avec notre cadeau. Je vous le rappelle, hein, une nuit pour 2 personnes à l'hôtel-restaurant Les Oiseaux de Passage à Arles. Pas très très loin d'ici finalement. Grand bol d'air et de déconnexion en perspective, néanmoins parce que l'hôtel est charmant. Mais avant de faire vos valises, enfin, pas un petit sac, quoi, hein, puisque c'est juste à côté.
2: Vous allez baluchon.
0: Un baluchon. Vous allez devoir répondre à notre questionnaire décalé. Alors, dans cette finale, à chaque question que je vais vous poser, vous allez devoir me donner la réponse à celle d'avant. Donc, à la première, vous dites rien. À la deuxième, vous répondez à la première, et ainsi de suite. Votre capitaine, Jean d'Outremont, est évidemment avec vous. Il est là pour vous aider à ne pas perdre le fil. Et puis, il peut même prendre le relais, hein, et vous souffler si pour vous souffler la réponse, s'il l'a.
3: Sûr qu'il entend bien.
0: Non. Raoul ressort son porte-voix qui lui a coûté la bagatelle de 289 €. Alors, est-ce que vous êtes prêt pour votre finale, François ?
2: Je le suis.
0: Alors c'est parti, vous ne répondez pas donc à cette première question. Dans quelle magnifique ville l'équipe de Ça vaut vraiment le détour va-t-elle passer toute cette semaine ? Selon l'expression populaire, quand on arrondit ses fins de mois, qu'est-ce qu'on met dans les épinards ?
2: Durbuy
0: dans les épinards, oui. Quelle association fondée en 1985 par Coluche vient en aide aux démunis? Ce sont les restos...
2: Du beurre.
0: Les restos du beurre, oui. Comment s'appelle l'animateur TV de l'émission Vivement Dimanche? C'est Michel...
2: Du cœur.
0: Michel Ducœur, oui. Quelle est la capitale de l'Égypte?
2: Drucker.
0: Non, ça c'est une momie, ça non. La capitale de l'Égypte, Drucker. Qui présentait l'émission Tournée Manège? C'est Evelyne...
2: Lecaire.
0: Evelyne Lecaire, oui. Quel chanteur a dans son répertoire Femme, je vous aime et Fais-moi une place? C'est Julien...
2: Leclerc.
0: Julien Leclerc. Complétez le titre de ce roman de John Steinbeck, Les raisins de la...
2: Claire.
0: Les raisins de la Claire. Pour soigner les yeux, quel produit prescrit-on? C'est du...
3: Colère,
0: oui. Et enfin, avant l'arrivée de l'euro, en Italie, on payait en...
2: En colire,
0: mais c'est une excellente réponse. Bravo, François. Ah, vous êtes bien débrouillé. Vous partez pour l'Ardenne. Enfin oui, on est déjà en Ardenne, mais c'est pas grave. Vous partez pour Arles, et plus précisément pour l'hôtel-restaurant Les Oiseaux de Passage, qui vous accueille pour une nuit pour deux personnes, quand vous le désirez, évidemment. Vous avez déjà été à Arles, François ?
2: Je suis déjà passé par Arles, mais je ne connais pas du tout ce...
0: Et vous allez pouvoir vous y arrêter.
2: Voilà. On ira au coin de la rue.
0: Ça vaut vraiment le détour. En tout cas, on a adoré découvrir Durbuy grâce à vous. 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Pour info, nous serons en vue de la saison prochaine. Nous serons le mardi 7 juillet à Boussu. 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Et puis si vous voulez qu'on passe par votre commune parce que vous trouvez qu'elle vaut le détour, vous nous écrivez sur detour@rtbf.be et on vient vous voir avec plaisir. Merci à nos candidats du jour, François et Pauline. Merci à leur capitaine, Réal Céline, Juan d'Outremont. Raoul Reyer s'était également avec nous. Merci à Muriel Dujacquier, Carole Baquet, Alexandre Mazoyer, Nicolas Hanau, Antoine Duwart, Pierre Mélotte et Bawandine. La programmation musicale, c'était Olivier Depri, la production Xavier Guillet. On se retrouve demain, 11h30, toujours à Durbuy, pour un autre numéro de Ça vaut vraiment le
4: détour.
0: À demain. Nous, on vous a fait jouer. Lui, il va vous faire réfléchir. Il va surtout vous faire comprendre. Voici venir Arnaud Reussen avec les clés. Alors Arnaud, de quoi va-t-il être question aujourd'hui ?
5: Eh bien, mon cher Vincent, on va essayer de comprendre le dossier des visites domiciliaires. Un dossier très polémique que le gouvernement fédéral vient de remettre sur la table, qui nous rappelle aussi l'époque Théo Franken du gouvernement de Charles Michel à l'époque. Ce dossier avait cristallisé une très forte opposition. On est un peu reparti dans la même dynamique aujourd'hui. Alors on va essayer de comprendre le contenu de ce texte dans un petit instant et comprendre aussi pourquoi il suscite beaucoup de critiques.
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22: Bonjour à toutes, bonjour à tous et bienvenue dans Les Clés pour un numéro consacré à un texte controversé porté actuellement par le gouvernement fédéral. Les visites domiciliaires afin de permettre à l'Office des étrangers et à la police d'expulser des étrangers en situation irrégulière et qui présentent une menace pour l'ordre public. Le texte déposé par le gouvernement Arizona suscite une grande inquiétude des défenseurs des droits humains, d'associations qui travaillent au quotidien avec des migrants, de magistrats aussi. Alors que prévoit le texte? Pourquoi inquiète-t-il? Les critiques et inquiétudes sont-elles justifiées, fondées? On va tenter d'y voir clair en revenant d'abord 9 ans plus tôt, lorsqu'une première version de ce texte avait déjà suscité la polémique.
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22: Le débat actuel sur les visites domiciliaires rappelle un autre grand bras de fer politique sur le même sujet en 2017-2018. À l'époque, c'est le NVA Théo Franken qui est secrétaire d'État à l'asile et à la migration dans le gouvernement Michel. Et il veut créer un cadre légal pour permettre aux policiers et aux fonctionnaires de l'Office des étrangers d'entrer dans le domicile des migrants en situation irrégulière ou au domicile des personnes qui les hébergent, afin de pouvoir arrêter et expulser ceux et celles qui ne se soumettent pas aux ordres de quitter le territoire. Et à l'époque déjà, le texte suscite une très vive opposition, notamment chez toutes celles et tous ceux qui hébergent des migrants.
23: C'est la chasse aux pauvres, la chasse aux chômeurs, la chasse maintenant aux hébergeurs, c'est la goutte de trop pour moi.
22: Une mobilisation citoyenne, une mobilisation de la société civile, portée aussi par l'opposition de gauche au Parlement.
24: C'est quand même incroyable. On permet aujourd'hui de faire une perquisition chez des gens qui hébergent des personnes susceptibles de descendre en papier. C'est bien ce qui est mis dans cette loi. N'est-ce pas une intimidation de rentrer avec 5, 6, 7 agents de police chez des gens à la maison?
25: C'est un projet de loi qui remet en question les droits fondamentaux et nos libertés.
22: Début 2018, des auditions sur cette loi sont organisées au Parlement. Et le juge d'instruction, Jean-Louis Doyen, vient expliquer ce qu'est une visite domiciliaire et le fait qu'elle puisse devoir s'accompagner de fouilles pour retrouver, par exemple, les documents d'identité des personnes visées.
26: Alors, il faut comprendre ce que c'est qu'une fouille d'une maison. C'est les tiroirs, les armoires, les coffres. Et si même on le suspecte que ces documents se trouvent dans des endroits cachés, derrière les cloisons, ils pourront démonter ces cloisons. Je ne suis pas certain que les dames ici présentes apprécieraient qu'on commence à fouiller dans les tiroirs de leur lingerie pour chercher les éventuels documents.
22: Tout cela alimente une vive contestation.
0: de la société civile, des organisations de défense des droits humains. Au Parlement, l'opposition combat le texte et même dans la majorité d'alors, quelques fissures apparaissent. Au sein du MR de Charles Michel, certaines voix se font entendre. La liégeoise Christine Defraigne et le montois Richard Miller semblent plutôt sceptiques sur le texte.
1: Je ne pense pas que les visites domiciliaires soient adéquates. Les visites domiciliaires, ça ne peut se faire qu'avec le consentement de la personne.
2: Il y a vraiment un aspect humanitaire dans ce dossier qui doit être mieux défini, mieux encadré, mieux respecté.
0: Au final, ce projet de loi porté par Théo Franken ne verra jamais le jour. Surtout en raison de la fin de vie prématurée du gouvernement Michel, qui s'échoue sur le pacte mondial pour les migrations signé à Marrakech.
5: Dès le moment que le Premier ministre va partir à Marrakech, il va partir comme Premier ministre de la coalition suédoise, mais il va atterrir comme Premier ministre d'une coalition Marrakech.
0: Mais voilà, 7 ans plus tard, la NVA fait son retour au gouvernement. Avec la coalition Arizona qui, dans sa feuille de route, prévoit d'avancer sur ces fameuses visites domiciliaires. Même si le terme n'est pas explicitement mentionné, le principe, lui, est bien inscrit dans les projets du gouvernement de Weaver. L'Office des étrangers a la possibilité, en collaboration avec la police et sur autorisation d'un juge d'instruction, d'accéder à la résidence où séjourne la personne ayant épuisé toutes ses voies de recours et qui refuse tout accès. Le principe des visites domiciliaires est donc de retour, mais avec une différence substantielle par contre par rapport au texte porté par Théo Franken dans le gouvernement Michel. Ici, la mesure est réservée à des étrangers qui, selon les termes du texte, représente un danger pour l'ordre public ou la sécurité nationale. Le 16 juin dernier, en commission de l'Intérieur au Parlement, la ministre NVA de l'Asile et de la Migration, Annelien van Bossuyt, défendait son texte en s'appuyant sur des chiffres.
6: En 2025, l'Office des étrangers a demandé à la police de procéder à un contrôle à domicile pour 2052 personnes. Toutes ces personnes avaient reçu un ordre de quitter le territoire et n'avaient pas donné suite à une proposition d'accompagnement en vue d'un retour volontaire. 143 d'entre eux représentaient une menace pour l'ordre public ou la sécurité nationale. Un refus manifeste de retourner dans leur pays d'origine a donc pu être constaté. L'autorisation écrite de l'étranger requise pour pénétrer dans le domicile n'a été donnée que 67 fois. 53 personnes étaient volontairement disposées à suivre la police. Dans tous les autres cas, l'Office des étrangers s'est donc heurté à un refus. Les visites domiciliaires visant à procéder à l'arrestation administrative des personnes séjournant illégalement dans le pays et représentant un danger pour l'ordre public ou la sécurité nationale constituent ainsi un volet indispensable à une politique de retour efficace.
0: La ministre compte donc bien cette fois-ci faire aboutir le texte qui, même avec les changements apportés par rapport à la précédente mouture, suscite encore une très large mobilisation de la société civile et de l'opposition politique. Alors, que dit précisément ce texte? Pourquoi inquiète-t-il nombre de défenseurs des droits humains? C'est ce que nous allons maintenant explorer. Et avec nous pour cela, il y a Baptiste Tupin. Bonjour.
14: Bonjour.
0: Vous êtes journaliste ici à la rédaction de la RTBF et vous êtes notre spécialiste en matière d'asile et migration, sujet que vous suivez depuis bien longtemps, que vous suiviez déjà de près à l'époque justement de la première mouture du texte de Théo Franken. Alors, vous vous êtes plongé pour nous dans le texte qui est à présent sur la table, qui est débattu au Parlement et qui est déposé par le gouvernement Arizona et par la ministre Annelien van Bossuyt. Et on va prendre le temps de bien expliquer quand même d'abord ce que le gouvernement met ici sur la table. Dans quel cas est-ce qu'on imagine ces visites domiciliaires
22: possible? Quelles sont les conditions dans le texte prévu par le gouvernement dans lesquelles elle pourrait s'appliquer?
3: Oui, il y a effectivement toute une série de balises, de conditions qui ont été apportées par rapport à la toute première mouture du texte, si on reprend l'histoire 2017-2018. Le texte est resté dans les cartons de la NVA, mais dès le départ, lorsqu'il a été question de remettre ça dans l'accord de gouvernement, certains partis comme Voreuth et Les Engagés ont dit qu'il faut mettre des conditions un peu plus strictes que lors de du premier essai. Dans ces conditions, il y a, j'ai le texte devant moi ici, le fait que le migrant doit représenter un danger pour l'ordre public. Vous l'avez rappelé. Cela doit être aussi un migrant qui est sous le coup d'un ordre de quitter le territoire. Ces deux conditions-là sont cumulatives. Il n'a plus le droit de séjour sur le territoire. Il est en voie d'expulsion et il représente un danger. Ensuite, il y a le fait qu'aucune autre mesure moins intrusive n'a pu être appliquée efficacement auparavant. Ça signifie que c'est une solution d'ultime recours dans la tête du gouvernement. Enfin, il y a aussi le fait, c'est quand même important à mentionner, que une autorisation de visite domiciliaire ne peut en aucun cas être demandée pour un mineur. Voilà quelques-unes des balises qui ont été posées dans ce texte. Le fait aussi que le verrou pour pouvoir procéder à cette visite domiciliaire est entre les mains d'un juge d'instruction ou d'une juge d'instruction qui doit donner l'autorisation après avoir vérifié que toutes ces conditions cumulatives sont bien respectées.
22: Et ça, on rappellera que dans le cas de Théo Franken et de cette première mouture du texte, il y avait aussi l'idée qu'il y ait un juge d'instruction qui valide les choses, mais il n'y avait pas cet élément que vous avez pointé, c'est que les migrants, les personnes étrangères visées par cette mesure devaient constituer une menace à l'ordre public ou à la sécurité nationale. Est-ce que là-dessus, Baptiste, il y a des éléments plus précis dans le texte pour définir ce qu'on considère être une menace à l'ordre public ou à la sécurité nationale?
3: Alors, en examinant le projet de loi que j'ai devant les yeux, j'ai été voir les différents passages dans lesquels cette notion de danger pour l'ordre public ou pour la sécurité nationale est mentionnée. Je vois ici, au tout début de l'exposé général, c'est peut-être là que c'est le plus clair, le plus évident. Il est écrit « Cette mesure s'applique aux étrangers qui ont reçu un ordre de quitter le territoire, on l'a dit, et qui représentent un danger pour l'ordre public ou pour la sécurité nationale, en raison de faits d'extrémisme, de radicalisme ou de terrorisme, ou qui ont été condamnés pour des infractions graves. » Un peu plus loin dans le texte, cela dit, on peut lire « Le simple fait d'être en situation irrégulière sur le territoire ne constitue pas en soi un danger pour l'ordre public ou la sécurité nationale. La commission d'une infraction pénale ne constitue pas non plus en soi un danger pour l'ordre public ou la sécurité nationale, mais cela peut être pris en compte dans l'évaluation de celui-ci. » Donc, plus loin dans la loi, on ne parle plus, comme dans l'exposé des motifs, de choses très claires comme l'extrémisme, le radicalisme, ou même d'infractions graves. On parle d'infraction ou de condamnation pénale. Et c'est tout. Ce qui veut dire que la gamme, elle est assez large dans toutes les infractions pénales qui existent.
22: Et ça, c'est une des raisons pour lesquelles il y a des critiques très vives du côté des défenseurs des droits humains, du côté de certains magistrats aussi. On va y revenir un petit peu plus tard dans cette émission. On considère que cette notion serait trop floue et pourrait laisser place à de l'arbitraire. Revenons alors peut-être sur un autre élément que vous avez pointé, Baptiste. Le fait qu'un juge d'instruction intervienne dans cette procédure qui est présentée par le gouvernement comme une garantie quand même de respect de l'état de droit. Est-ce qu'on sait ce qu'il va faire exactement, le juge d'instruction? Quel est son rôle exact si, à un moment donné, on doit aller vers une visite domiciliaire une fois que cette loi sera d'application, si elle l'est?
3: Ce n'est pas encore très clair à ce stade-ci. C'est d'ailleurs l'un des reproches qui est formulé par les juges d'instruction qui ont déjà eu l'occasion de s'exprimer à ce sujet, qui vont s'exprimer normalement en commission de l'intérieur de la Chambre qui va commencer ses auditions dès demain. Mais non, ce n'est pas très clair. Il va devoir autoriser la visite domiciliaire. La visite domiciliaire, elle se fait avec des représentants de l'Office des étrangers et avec la police, mais donc c'est sur base d'une demande qui lui parvient de la part de l'Office des étrangers. Et donc le juge d'instruction devra juger à partir de cette demande si les différentes conditions dont on a parlé tout à l'heure sont bien respectées. Le problème et l'une des craintes des juges d'instruction, c'est qu'ils ne pourront s'appuyer que sur ce dossier de l'Office des étrangers, qui logiquement et par définition sera un dossier à charge. Et le juge d'instruction, contrairement à ce qui se fait pour une perquisition perquisition dans le cadre d'une affaire pénale, il n'a plus l'occasion de relancer une enquête, il n'a plus l'occasion de demander des devoirs d'enquête complémentaires. En tout cas, on ne voit pas très bien à quoi ça pourrait ressembler dans ce cas-ci, à part appeler les fonctionnaires de l'Office des étrangers pour demander des précisions sur le dossier. Et c'est ça qui crée quelques craintes de la part des juges d'instruction, c'est de ne pas avoir tous les éléments, tous les outils en main, en tout cas pas les mêmes outils dont ils disposent pour une infraction pénale.
22: Oui, puisque là, le juge d'instruction, on l'a mis dans un rôle où il doit quand même valider ou non les choses comme une garantie, sauf qu'un juge d'instruction, en général, il a des possibilités de demander des devoirs d'enquête complémentaires pour y voir plus clair.
3: Il
22: a piloté toute l'enquête, ce qui sera sans doute pas le cas ici. Ce que des juges d'instruction me faisaient remarquer aussi dans ce dossier, c'est que d'habitude, c'est le parquet qui va les saisir. Ici, c'est une instance administrative, en l'occurrence l'Office des étrangers, ce qui constitue aussi une différence par rapport à l'habitude.
3: C'est une forme d'administrativisation, pour utiliser un mot compliqué de cette procédure. Et ça fait assez peur à toute une série d'acteurs du monde de la justice. Il n'y a pas que les juges d'instruction qui ont émis certaines critiques. Les avocats, via la voix d'avocat.be, l'association syndicale des magistrats, le collège général des procureurs, etc. J'en passe. Le comité P a également émis certains avis critiques par rapport à ce projet de loi.
22: Un petit mot justement sur les rôles. Est-ce qu'on y voit plus clair sur qui serait là pour cette visite domiciliaire? Parce que dans le texte, on parle de l'Office des étrangers et de la police. Est-ce que ce serait toujours en présence de la police? Est-ce que ça pourrait être l'Office des étrangers seul? En lisant le texte, moi en tout cas, j'avais pas l'impression d'y voir tout à fait clair.
3: En théorie, dans l'esprit de la loi, en tout cas, c'est toujours en présence et de l'Office des étrangers et de la police. Mais le comité P a quand même fait remarquer que les rôles n'étaient pas bien définis et qu'il ne savait pas quel serait le rôle de chacun. On imagine que ouvrir la porte ou forcer la porte le cas échéant, ça c'est plutôt les inspecteurs de police, la police qui vont devoir le faire, alors que l'Office des étrangers devra vérifier certaines choses plutôt d'ordre administratif. C'est comme ça que les choses devraient très logiquement se répartir, mais les rôles ne semblent pas clairs.
22: On n'est pas encore dans la situation de ce que l'on pointe comme dérive du côté de ICE, par exemple, aux États-Unis, où là, ce sont des fonctionnaires qui ne sont pas assermentés comme des officiers de police et qui se retrouvent dans la situation de eux-mêmes. A priori, ça, dans la loi, on n'est pas
3: vers ça. La présence de la police semble assez évidente, dans tous les cas, suite à l'acceptation d'un juge d'instruction.
22: Bon, ça c'est pour les éléments principaux donc de ce texte. Ça valait la peine de prendre le temps de les parcourir avec vous, Baptiste Tupin. On l'a dit, ça suscite beaucoup de questions, de critiques aussi du côté de la société civile notamment, du côté des défenseurs des droits humains et notamment du côté de la Ligue des droits humains. Et on va parcourir justement les principales critiques émises par la Ligue des droits humains tout de suite en compagnie de Sarah Pousset.
4: La Ligue des droits humains dénonce d'abord l'absence de recours face à ces visites domiciliaires. Ni la personne arrêtée, ni un membre de son entourage ne peuvent contester l'intrusion au domicile ou entamer des réclamations sur la façon dont la visite a été opérée ou concernant des dégâts physiques ou psychologiques qu'elle a entraînés. Sybille Gioé, présidente de la Ligue des droits humains.
7: Ces personnes vulnérables qui seront affectées par l'intrusion dans le domicile et ces familles qui vont être séparées n'auront aucun recours pour contester la mesure. Ça, c'est également un point que soulève le Conseil d'État. Donc, il y a un problème de garantie juridictionnelle que cette intrusion de domicile se déroule dans les conditions prévues par la loi et dans de bonnes conditions. Il n'y a pas de mécanisme de contrôle de ce qui va se passer. Il n'y a rien. Ça va être la boîte noire.
4: Deuxième point problématique, la notion floue de danger pour l'ordre public qui laisse place à des abus. Sybille Gioé s'est penchée sur la jurisprudence du Conseil du contentieux des étrangers et constate que cette notion est déjà actuellement très largement interprétée par l'Office des étrangers.
7: On a de nombreux exemples où l'Office des étrangers a estimé que des personnes qui travaillaient sans permis de travail, donc le travail au noir, constituait un danger pour l'ordre public. On a par exemple toute une série de cas où sur la base d'un simple procès verbal, par exemple, il y a une bagarre qui éclate, la police se rend sur les lieux, arrête tout le monde dans un premier temps, prend les déclarations de chacune et de chacun, et la victime de l'agression, qui est en état de légitime défense, et donc qui sera évidemment innocenté et blanchi de tout soupçon par la suite, aura néanmoins un procès verbal, eh bien, l'Office des étrangers, dans un tel cas, a déjà estimé que cette personne-là constituait un trouble pour l'ordre public.
4: La dernière version du texte ajoute qu'une condamnation pénale ou un séjour irrégulier ne sont pas des éléments suffisants pour caractériser un danger pour l'ordre public, mais que ces éléments peuvent être pris en compte. Un changement dans le texte que la Ligue des droits humains juge encore pire qu'en première version, car si la condamnation pénale n'est pas suffisante, il n'est pas non plus indiqué qu'elle est indispensable pour justifier une visite domiciliaire.
7: Malheureusement, cette balise-là est tout à fait inutile et va couvrir la pratique de l'Office des étrangers de considérer pour tout et n'importe quoi qu'une personne représente un danger pour l'ordre public. Je tiens quand même à attirer l'attention sur le fait que les personnes qui travaillent sans permis de travail le font pour survivre, que cela concerne évidemment des familles avec des enfants qui vont à l'école et des parents qui se lèvent tôt pour pouvoir gagner de quoi les nourrir. Ce sont ces personnes-là aussi qui sont visées par le projet de loi de visite domiciliaire. Il est donc mensonger de prétendre que cela ne concerne que les personnes très dangereuses en Belgique. C'est un mensonge.
4: Tout comme le délégué aux droits de l'enfant s'en était inquiété, la Ligue des droits humains pointe aussi que ces visites domiciliaires concerneront des familles avec enfants. Ils seront donc exposés à des moments très violents.
7: Moi, je n'ai jamais vu ça dans un projet de loi. Le projet de loi reconnaît lui-même que son application va entraîner des traumatismes aux enfants, va préjudicier des tiers vulnérables et va séparer des familles. Le projet de loi dit qu'il faut l'éviter, mais ne l'interdit pas.
4: Enfin, la Ligue des droits humains souligne que notre arsenal juridique est déjà suffisant pour arrêter, via un mandat d'arrêt, une personne en séjour irrégulier qui représenterait vraiment un danger pour notre sécurité nationale.
22: Voilà pour les principales critiques donc du côté de la Ligue des droits humains. On a compris, hein, Baptiste Tupin, notamment cet enjeu du flou autour du danger pour la sécurité nationale ou l'ordre public. Là, on entend une vraie crainte de risque d'arbitraire. On entend aussi des magistrats s'inquiéter parfois du fait que, comme c'est l'Office des étrangers qui va construire le dossier, vous nous l'aviez dit tout à l'heure, ce sera sans doute construit à charge et donc de ne peut-être pas toujours avoir une vue très claire sur la menace réelle que pourrait constituer la personne pour la sécurité nationale. Ça, c'est quand même le cœur de la critique de beaucoup d'associations aujourd'hui.
3: Oui, probablement. Le fait qu'une simple infraction pénale permette de considérer une personne comme représentante un danger laisse sans doute une grande marge d'appréciation, d'interprétation dans le chef du juge d'instruction qui devra, oui ou non, autoriser la visite domiciliaire. On sent que c'est ce qui coince le plus quand on parle avec différents acteurs, que ce soit l'associatif, mais aussi le monde de la justice, c'est ce qui fait le plus peur. On parle quand même d'un droit fondamental, la violation du domicile. C'est une matière qui est réglée par la Constitution, dans son article 15. Je peux vous lire l'article. « Le domicile est inviolable ». Ça commence comme ça, ça montre bien qu'on touche à un droit fondamental. Après, l'article, il va plus loin. Il dit « Aucune visite domiciliaire ne peut avoir lieu » que dans les cas prévus par la loi et dans la forme qu'elle prescrit. Ce qui montre quand même que si la loi le prévoit, les visites domiciliaires peuvent être autorisées, mais on comprend bien à travers le fait que c'est une matière constitutionnelle qu'il y a toute une série de garanties qu'il faut absolument avoir. Et la crainte, justement, c'est que ces garanties ne soient pas suffisantes dans le texte de loi proposé et dont il est question déjà cette semaine au Parlement.
22: Alors, on a entendu aussi que parmi les autres critiques, il y avait l'absence de recours. La question des enfants aussi, parce que ça, vous nous avez dit dès le départ que dans le texte, il était exclu que ces visites domiciliaires puissent viser des mineurs en tant que tels. Ça ne veut pas dire, et on le comprend là, qu'il n'y aura pas de conséquences pour des mineurs, justement, qui sont proches, qui sont les enfants,
3: des
22: personnes concernées.
3: Des gens qui habitent au même endroit que l'endroit où se passe la visite domiciliaire. Et effectivement, le projet de loi le mentionne très explicitement, c'est ce qui était dit ici un peu avant. Si la visite domiciliaire est effectuée en présence de mineurs, il recommande la présence, l'approche la moins intrusive possible. Il est aussi prévu qu'il faut éviter la séparation des membres de la famille, un encadrement multidisciplinaire assorti de directives claires et d'un suivi structurel, tout ça pour permettre de prévenir au maximum les dommages et les traumatismes chez l'enfant. Mmh.
22: C'est donc... qui montre bien qu'on voilà. a conscience que ça pourrait arriver.
3: Exactement. Et que le projet de loi ne l'exclut absolument pas, mais il y a, on le voit ici, quand même aussi le souci d'avoir des mesures d'encadrement si ça devait être le cas.
22: Il y a le Conseil d'État qui a eu à s'exprimer sur ce texte, Baptiste Tupin, qui s'est même déjà exprimé deux fois, hein, d'abord sur une première mouture du texte et puis sur une deuxième ici plus récemment. Qu'est-ce qu'on peut retenir de ce que dit le Conseil d'État justement par rapport à ce texte? Est-ce qu'il rejoint en partie les critiques que l'on vient d'entendre ici?
3: Oui, beaucoup de critiques se recroisent. L'absence de recours, le problème de la proportionnalité, faut-il vraiment toucher à un droit fondamental comme celui-là par rapport aux objectifs poursuivis, hein, puisque c'est une, on parle d'une infraction administrative au départ, le fait de ne pas respecter un ordre de quitter le territoire, de ne pas être en séjour régulier sur le territoire. Il existe d'ailleurs, si la personne représente réellement un danger, d'autres moyens, hein, une perquisition par exemple, si réellement la personne va commettre un acte terroriste ou s'il y a des soupçons suffisants pour le penser, il existe d'autres, tout un arsenal de mesures possibles. Donc oui, les critiques du Conseil d'État, elles ne sont pas formulées exactement de la même manière, elles sont étayées différemment que celles de la société civile, mais certaines choses, en tout cas, se recoupent. Et le deuxième avis du Conseil d'État, c'était une condition sine qua non demandé par les engagés pour pouvoir aller de l'avant. Ils auraient voulu que le Conseil d'État valide la dernière mouture du texte qui a été envoyé au Parlement. Dans son deuxième avis, le Conseil d'État a simplement dit que toute la compétence avait été vidée auparavant, qu'ils avaient déjà donné leur avis, et donc on peut supposer qu'ils ne reviennent pas sur les critiques qui avaient été émises au départ.
22: C'est-à-dire que le Conseil d'État a émis des critiques de fond sur la loi, il ne réexprime pas une deuxième fois des critiques pour des points qui n'ont pas changé dans le texte. Donc ça ne veut pas dire qu'il y aurait une forme de blanc-seing du Conseil d'État dans la deuxième mouture, si on veut traduire.
3: Dans la deuxième mouture, dans le deuxième avis du Conseil d'État, ils ont repris, listé les différences qu'il y avait entre les deux textes, ce qui montre bien qu'il y a eu une évolution des deux textes entre le premier avis du Conseil d'État et le second qui a été demandé par le gouvernement, ce qui est assez inhabituel, hein, d'ailleurs, on va quand même le préciser. Mais fondamentalement, la critique semble ne pas avoir changé entre les deux avis.
22: Et il y a un point dans cette critique que vous venez d'évoquer et qui revient quand même là aussi en écho à ce que dit le monde de la magistrature, par exemple. C'est cette interrogation en disant s'il y a vraiment des menaces fortes pour la sécurité nationale, la sécurité publique, eh bien, notre justice, elle est équipée. Et là, il peut y avoir des enquêtes, il peut y avoir un juge d'instruction et il peut y avoir des perquisitions et il y a des personnes qu'on peut aller saisir, arrêter, qu'elles soient belges ou qu'elles soient étrangères. Ce qui est mal compris chez des magistrats, c'est de dire mais pourquoi ce régime d'exception pour des personnes migrantes alors qu'on a les outils par rapport à l'enjeu de la sécurité?
3: Effectivement, tout semble exister dans la loi pour pouvoir rentrer dans le domicile de quelqu'un qui représenterait un danger, qu'il ait un ordre de quitter le territoire ou non, d'ailleurs. Et donc, beaucoup se posent la question de savoir pourquoi, politiquement, il est indispensable d'aller vers ces visites domiciliaires. Il y a sans doute un peu de symbolique, la dernière. On l'a dit, c'est un projet auquel la NVA tient énormément. Ils estiment que c'est indispensable pour mener une politique migratoire efficace. Et c'est vrai qu'il y a toute une série d'ordres de quitter le territoire, la grande majorité qui ne sont jamais exécutés, mais c'est probablement pas parce que les visites domiciliaires n'existent pas. Il y a plein d'autres freins qui font que les ordres de quitter le territoire ne sont pas exécutés et on ne sait pas si les visites domiciliaires, quand les chiffres que la ministre citait tout à l'heure, on a bien conscience que c'est une minorité de cas.
22: Quelques dizaines réellement de changer. Cas, hein, c'est
3: voilà,
22: ce qu'on entendait.
3: Si ça va réellement changer la donne et rendre la politique de retour plus efficace, comme l'appelle de ses voeux le gouvernement.
22: Eh bien, c'est une question qui reste donc posée. Merci, Baptiste Dupin, de nous avoir aidé à comprendre ce texte qui est sur la table. On va préciser qu'il n'est pas au bout de son chemin. Il va y avoir maintenant des auditions, notamment d'ailleurs de la société civile au Parlement, de la magistrature, des personnes qui sont concernées par l'application de ce texte, avant d'aller plus loin dans le débat, et puis un vote éventuel donc de ce texte par la majorité. Merci à vous, merci aussi à Guillaume de Smet et à Sarah Pousset en coulisses de cette émission. Dans un petit instant, c'est le journal de 13h.
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27: L'ombre, le défi lancé aux élèves par leurs professeurs. Dans les écoles aussi, il fait très chaud. Le Premier ministre britannique annonce sa démission. La pression était devenue trop forte. Ils ne veulent pas rentrer tout de suite. Les supporters qui ont fait le déplacement pour suivre les Diables Rouges y croient encore, même plus que les autres. Bonjour, il fait trop beau pour travailler, chantaient les Parisiennes. Trop chaud surtout, avec encore une Belgique à plus de 30 degrés aujourd'hui. Il fait un peu plus frais à la côte belge. Et ça va encore grimper jusque vendredi, avec 37 voire 38 degrés par endroit mercredi. Et on n'est pas encore en grandes vacances. Donc dans les écoles, il faut s'adapter. Parents et professeurs misent sur les systèmes D pour rafraîchir les enfants, particulièrement les plus petits de maternelle. Reportage ce matin en région liégeoise de Marc Mellon et David Watley.
28: Le cartable de Milo ce matin est un peu plus lourd que d'habitude. Au goûter et à la gourde, sa maman a ajouté de quoi faire face aux températures élevées.
29: On essaye de faire pour un mieux, donc crème solaire, casquette et vêtements légers, et pour essayer qu'il survive à cette journée le mieux qu'il peut.
28: Avec 24 degrés dès 8h du matin, la chaleur est souvent difficile à supporter pour les plus petits. Madame Angélique et Madame Sarah adaptent donc les horaires, on sort les jeux d'eau, la petite piscine et on s'arrose copieusement.
30: On profite de la température un peu moins chaude et surtout de l'ombre pour mettre des jeux d'eau pour le moment. Et une fois qu'il est 10h, 10h30, on n'a plus d'ombre pour dire, donc on rentre.
28: Il faut dire que dans cette classe, les enfants ont entre 2 ans et demi et 3 ans. Ils ne pensent pas toujours à boire. Heureusement, les instits veillent.
30: On leur donne à boire, on essaie qu'ils boivent régulièrement dans la

0: commune d'Etterbeek. Une garderie est prévue si les parents ne peuvent pas venir chercher leurs enfants. Écolo réclame une réunion immédiate du comité de concertation, un comité qui rassemble les ministres du fédéral, des régions et des communautés pour parler de cette chaleur. Pour les Verts, il faut prendre des mesures concrètes pour protéger la population et non plus énoncer de simples recommandations. Un numéro, toujours le même, à composer si vous pensez avoir été victime d'un piège sur Internet. Face à l'explosion des arnaques en ligne ou via les réseaux sociaux, les banques et le ministre des consommateurs lancent Fraude Stop. Maïté Warland, c'est un numéro unique pour tout le monde.
1: Oui, et c'était attendu. Jusqu'à présent, si vous vouliez signaler une fraude, il fallait contacter votre banque et le numéro à appeler était à chaque fois différent. Désormais, c'est le numéro connu Card Stop 078 170 170 qui pourra aussi servir à dénoncer des fraudes. Selon Fébelfine, la fédération du secteur bancaire, il est en effet très important de réagir très vite si vous suspectez une fraude. Il fallait donc simplifier le processus. Il s'agit en fait d'une volonté du ministre de la Protection des consommateurs, Rob Benders, qui veut que les banques mettent en place des mesures plus fortes pour lutter contre les fraudes en ligne qui explosent ces derniers mois. En 2024, les escrocs avaient réussi à dérober 40 millions d'euros grâce à leur arnaque en ligne.
0: Et on rappellera ce numéro 078 170 170. Merci Maïté Warland. Au Royaume-Uni, le Premier ministre a annoncé sa démission face à la presse réunie ce matin devant le 10 Downing Street à Londres. Keir Starmer a confirmé les rumeurs qui bruissaient depuis quelques jours. Myriam Ball.
2: Oui, il a commencé par se féliciter de politiques qu'il avait mises en place et puis il a annoncé ceci.
3: Chaque décision que j'ai prise, c'est en mettant le pays que j'aime au premier plan. C'est pourquoi je vais démissionner comme leader du Parti travailliste. J'ai parlé à Sa Majesté le Roi ce matin pour l'informer de ma décision.
2: Alors, Keir Starmer a précisé qu'il resterait en poste jusqu'à avoir un successeur à la tête de son parti, qui le remplacerait alors comme Premier ministre d'ici la rentrée parlementaire après l'été.
0: Cette démission, elle était attendue ?
2: Alors oui, Keir Starmer était en lourde perte de popularité depuis déjà des mois au plus bas dans les sondages, alors même que son parti, travailliste de gauche, avait largement gagné les élections il y a moins de 2 ans. À ça s'ajoute une pression devenue intenable au sein même de son parti depuis la semaine dernière, quand un rival travailliste, Andy Burnham, a emporté la mairie du Grand Manchester et s'est donc profilé comme un successeur évident, populaire. Et donc, Keir Starmer a dû prendre acte avec émotion.
3: Je vais passer plus de temps au job le plus important, être le meilleur mari possible à mon épouse fantastique Vic, qui a été un rock à mes côtés, et être le meilleur papa possible pour mes magnifiques enfants.
2: Voilà l'émotion de Keir Starmer lors de sa démission ce matin comme un aveu d'échec.
0: Et la présidente de la Commission européenne a réagi à cette annonce de la démission du Premier ministre britannique. Ursula von der Leyen a salué, je cite, un homme d'État qui a contribué à rendre l'Europe et l'Ukraine plus sûres. L'Iran et les États-Unis poursuivent leurs discussions en Suisse. Les deux pays doivent finaliser le protocole d'accord annoncé la semaine dernière avec comme première décision éviter une reprise de la guerre. Pour cela, Daniel Fontaine, une ligne rouge va être établie entre Washington et Téhéran.
4: Exactement, une ligne de communication entre les deux pays. Elle doit permettre d'éviter les incidents et les malentendus dans le Golfe et en particulier dans le détroit d'Ormuz. Alors, dans le même esprit, une cellule de gestion du conflit au Liban va être mise en place. Il s'agit de faire cesser les combats entre Israël et le Hezbollah libanais. Ce sera le premier test réel, disent les Iraniens. Ils insistent pour que le cessez-le-feu soit respecté au Liban. Le début des discussions hier dans un hôtel de luxe en Suisse a en fait été tendu et chaotique. Les Iraniens ont menacé de refermer le détroit d'Ormuz et Donald Trump a menacé depuis Washington de détruire l'Iran. La délégation iranienne a claqué la porte. Il a fallu l'intervention des médiateurs qataris et pakistanais pour renouer le fil des discussions. Elles se sont finalement prolongées une partie de la nuit. On a peu de détails sur cette ligne rouge pour Ormuz et aussi sur cette cellule chargée du Liban, mais des discussions techniques sont prévues en Suisse toute la semaine.
0: La déception après le deuxième match des Diables Rouges en football, avec un deuxième partage dans cette Coupe du Monde, 0-0 face à l'Iran. Après deux matchs, la Belgique ne compte que deux points. Et si nous, nous avons pu éteindre la télévision ou éteindre notre téléphone pour passer à autre chose, les supporters qui ont fait le déplacement dans les stades américains, eux, n'ont pas eu le choix. Ce qui explique

0: sans doute qu'ils ont, plus que les autres peut-être, envie d'y croire, de croire que ce n'est qu'un début en mode diesel, comme le dit le coach des Diables, Rudy Garcia. Thomas van der Linden a croisé quelques-uns de ses supporters à la sortie du stade de Los Angeles.
1: Quand on est allé très loin en 86, on avait aussi complètement raté nos premiers matchs. Et donc ici, voilà, l'équipe se met en place progressivement. Et puis voilà, ici on a 2 points. Bon, si on gagne les 3 points contre la Nouvelle-Zélande, normalement il n'y a pas de souci. C'est l'espoir qui fait vivre. Hein.
2: Bon, j'ai vite fait les calculs dans ma tête, il y a encore une chance. Donc on va garder l'espoir avant d'être inquiète. Ça ne sert à rien de stresser tant que ce n'est pas nécessaire.
3: Les phases de poule ne reflètent pas réellement la suite de l'événement. Donc j'y crois et on est là pour ça aussi, pour y croire. Sinon on ne serait pas à Los Angeles pour venir les voir.
4: Vous restez confiant pour le 3e match contre la Nouvelle-Zélande?
5: Ouais, ouais, on gagnera.
0: Gagné samedi et il faudra se lever tôt. Le match débutera à 5h du matin contre la Nouvelle-Zélande. Donc, mais d'ici là, d'autres équipes doivent encore jouer. À 19h aujourd'hui, il y a le retour de l'Argentine et de Lionel Messi. Ce sera contre l'Autriche. À 23h, la France jouera face à l'Irak. À 2h du matin, la Norvège sera opposée au Sénégal. Et à 5h, la Jordanie rencontrera l'Algérie. Des matchs à suivre sur la RTBF. C'est la fin de ces informations. Bel après-midi en notre compagnie.
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7: Prochaines informations sur RTBF, la première à 14h. 1776, une année décisive au cours de laquelle 13 colonies britanniques ont choisi de rompre avec leur métropole pour donner naissance aux États-Unis d'Amérique. Comment cette révolte, d'abord fiscale, au fond s'est-elle transformée en une révolution institutionnelle globale? Quels ont été les mécanismes politiques et psychologiques pour y parvenir? De quelle manière rendre compte du rôle crucial des puissances européennes dans un conflit devenu international? Nous allons revenir sur une année qui a ouvert une nouvelle ère pour l'humanité. Nous serons en compagnie de Bertrand Van Rimbeek, spécialiste de l'histoire américaine. Ensuite, après 14h, nous embarquerons à bord du paquebot France pour une dernière traversée entre New York et Le Havre. C'était à l'automne 1974. La triste fin d'un fleuron de la puissance française, un traumatisme pour une grande partie de la population. La romancière Zoé Brisby nous dira de quelle manière s'est exprimé le chagrin de nos voisins au micro de Jean-Marc Panis. Un jour dans l'histoire et quelques autres. C'est dans 3 minutes.
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7: Nous sommes le 4 juillet 1776 à Philadelphie. Ce jour-là est adoptée la Déclaration d'indépendance qui marque la naissance officielle des États-Unis d'Amérique. Cependant, la rupture politique véritable a été votée 2 jours plus tard par le Congrès continental. Cette date du 2 juillet est considérée par John Adams, l'un des pères fondateurs, premier vice-président sous George Washington. Il sera le deuxième président des États-Unis. Cette date donc du 2 juillet est considérée comme le moment le plus mémorable de l'histoire de la nation. Nous sommes à l'aboutissement d'une crise de 12 ans qui a débuté en 1763 lorsque la Grande-Bretagne a tenté de reprendre en main ses colonies. Mais humiliation et lois répressives vont avoir pour effet de souder ces colonies dans une solidarité inattendue. Un boycott économique est organisé en 1774 et le basculement vers le conflit armé se produit l'année suivante avec les batailles de Lexington et Concord, forçant le Congrès à organiser la défense des colonies. À l'automne 1775, George III, le roi d'Angleterre, déclare officiellement les colonies en état de rébellion, rejetant toute perspective de réconciliation pacifique. Jusqu'à la proclamation du 4 juillet, l'arrivée de Benjamin Franklin en France comme ambassadeur scellera l'entrée irréversible des États-Unis sur la scène diplomatique internationale. En permettant le passage progressif du statut de sujet rebelle à celui de citoyen d'État souverain, l'année 1776 a-t-elle ouvert une nouvelle ère pour l'humanité ? Nous allons bien voir.
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3: Nous attendons de Philadelphie une déclaration d'indépendance. 8 colonies sur les 13 ont levé une contribution pour soutenir l'armée continentale. Je souhaite que la Caroline du Sud soit la 9e.
4: Le Massachusetts et la Virginie sont peut-être en guerre, mais la Caroline du Sud ne l'est pas.
5: Très juste.
3: Il ne s'agit pas d'une guerre pour l'indépendance d'une ou deux colonies, mais pour l'indépendance d'une nation.
7: The Patriot, c'est un film réalisé par Roland Emmerich. Pour évoquer donc cette année 1776, une année américaine, nous sommes en compagnie de Bertrand Van Rimbeek. Bonjour Bertrand Van Rimbeek.
24: Bonjour.
7: Spécialiste de l'histoire américaine et de la période coloniale, vous êtes membre de l'American Philosophical Society et chercheur soutenu par le David Center for the American Revolution et donc l'auteur de cet ouvrage 1776, l'année américaine, qui est paru aux éditions Talendier. Alors, avant de nous plonger dans cette année 1776, on va s'arrêter sur l'année 1818, donc 42 ans plus tard. Vous rappelez, Bertrand Van Rimbeek, dans votre introduction, les propos de John Adams, donc qui est un juriste du Massachusetts, qui est l'un des auteurs de la Déclaration d'indépendance du 4 juillet. Il dit « La révolution américaine ne fut pas un événement comme les autres. Ses effets et ses conséquences sur une grande partie du monde sont déjà impressionnants », c'est ce qu'il écrit, « avant de tenter de définir le moment révolutionnaire ». Alors, quelle définition donne-t-il de ce moment, John Adams ?
24: Dans cette citation que vous venez de lire, il, de manière très intéressante, il voit la révolution avant l'indépendance, en fait. Pour lui, révolution... Ce n'est pas, il faut comprendre que le mot révolution a changé avec la révolution française, en fait, a changé de sens. À l'époque, révolution, ça veut dire un bouleversement radical, en fait. Et pour lui, la révolution était dans la tête des colons américains avant l'indépendance, c'est-à-dire qu'après 12 ans de lutte, ils étaient capables d'assumer, de quitter l'Empire, en fait, qui pour eux était un bouleversement phénoménal.
7: Et on le voit bien, c'est ce que vous montrez à travers votre ouvrage, c'est qu'au fond, c'est une révolution, en tout cas un bouleversement qui se produit d'abord dans l'esprit de la population et puis qui va grandir de plus en plus.
24: Oui, exactement. C'est-à-dire que dans les, si on reprend, parce que forcément, nous, en tant qu'historiens, on sait exactement ce qui va se passer. Donc, on peut reprendre à partir de 63 et le début de la crise impériale. Mais pour les acteurs à l'époque, dans les années 1760, ils sont fondamentalement britanniques. C'est des Britanniques d'Amérique. Et justement, ils sont, ce que la crise va révéler, c'est qu'ils ont une, ils vivent une britannicité différente des, de leurs, comme ils disent, de leurs frères en métropole. Et finalement, la crise va révéler une américanité. C'est-à-dire qu'eux, ils sont dans l'Empire, ils sont fiers d'être britanniques, sont fiers de l'héritage politique, institutionnel, culturel de la Grande-Bretagne. Ouais. Mais en même temps, ils sont différents.
7: Alors, pour mener vos recherches, vous êtes immergé dans les archives législatives, mais aussi dans la correspondance privée de quelques grandes figures clés de cette histoire. Ainsi, Benjamin Franklin, l'un des pères fondateurs, lui aussi, qui s'inquiète beaucoup du fait que depuis 1768, Londres maintienne 4 régiments à Boston, donc la capitale du Massachusetts, soit plus de 2000 hommes pour une population de 16 000 habitants. Quelle est la position de Franklin ?
24: Alors, c'est un personnage intéressant parce que à plusieurs titres. Tout d'abord, il faut savoir que lui, il passe une très grande partie de la Révolution en Europe. Et d'ailleurs, dans les années 1760, au début de la crise, il est complètement déconnecté des revendications américaines, même s'il va vite, très vite comprendre. Parce que lui, il est dans les années 1760, donc il habite à Philadelphie, donc c'est une colonie un peu particulière, la Pennsylvanie, parce qu'elle appartient à des propriétaires, elle n'a pas à la famille Penn, en fait, c'est-à-dire les descendants des... En fait, c'est les petits-fils du fondateur William Penn, qui avait fondé la Pennsylvanie à la fin du XVIIe siècle. Et donc, il fait partie d'un courant qui est opposé aux seigneurs propriétaires, et il voudrait, en fait, que la colonie de Pennsylvanie devienne royale. Donc, lui, il est très proche des ministres au moment de la crise du Stamp Act, au milieu des années 60. Et tout d'un coup, il doit comprendre qu'il se passe quelque chose en Amérique. Et il va tout faire pour sauver l'Empire. Parce que, si vous voulez, nous, on a l'image de Franklin qui vient en France et qui fait tout pour avoir l'Alliance française, et il séduit la cour et il va sceller cette alliance franco-américaine en 1778. Mais en fait, 10 ans auparavant, il ferait tout pour sauver l'Empire.
7: Ouais. Et d'ailleurs, il va provoquer un scandale, Benjamin Franklin, en faisant fuiter une correspondance privée du gouverneur Thomas Hutchinson, donc gouverneur du Massachusetts, sous l'autorité donc, du roi George III. Que contiennent ces lettres, cette correspondance qu'il fait fuiter ?
24: Alors, la grande question à l'époque, c'est est-ce que c'était une correspondance privée ou non ? Et finalement, c'était une correspondance privée. Et donc, Franklin va récupérer ses lettres, va les envoyer à l'Assemblée du Massachusetts, et en leur disant ne les publiez surtout pas, et en fait ils vont les publier. Et dans une de ces lettres qui date des années 60, là on est en 73 et elles sont déjà antérieures de 5-6 ans, ouais. Ce gouverneur Hutchinson précise dans une de ses lettres où dit que peut-être il faudrait réduire les libertés des colons américains, même provisoirement, le temps de la crise. Et ça va enflammer Boston dans les années 1770, parce que ça va être vu comme une trahison d'un Américain, parce que Hutchinson, il appartient à une très vieille famille du Massachusetts. Ses ancêtres étaient arrivés dans les années 1730, donc plus d'un siècle. Et si vous voulez, la démarche de Franklin, c'était d'essayer de raccommoder Londres avec les colonies en accusant un Américain d'être responsable de la crise, en fait. C'était ça, sa démarche.
7: Mais cette année 73, c'est aussi l'année où explose ce qu'on nommera la Boston Tea Party. Alors, rappelez-nous de quoi il s'agit, Bertrand Van Ruymbeck, et quelles sont les conséquences de cette affaire ?
24: Alors, c'est un tournant de la Révolution. Même les historiens considèrent que c'est une crise impériale et ça devient une révolution avec la Boston Tea Party. En fait, il faut revenir un petit peu en arrière en gardant à l'esprit que l'Angleterre gère un empire. Et donc, elle a cette crise en Amérique du Nord, mais il y a d'autres choses, il y a d'autres intérêts au sein de l'empire, et notamment cette East India Company, dans la compagnie des Indes orientales, qui est au bord de la faillite, et elle a le monopole du commerce du thé qu'elle fait venir de Chine en Inde, ensuite en Inde en Angleterre. Et le gouvernement doit beaucoup à cette compagnie parce qu'elle a une flotte, elle a des régiments, elle a des forts, et c'est elle qui colonise le Bengale, en fait, plus que l'Angleterre. Donc la compagnie lui doit beaucoup, le gouvernement lui doit beaucoup. Donc il faut sauver cette East India Company. Donc pour la sauver, on va lui donner le monopole du marché américain. Et donc on va on va lui donner 4 ports, Boston, New York, Philadelphie, Charleston, avec, et donc des navires de cette compagnie vont partir en Amérique avec, chargés de thé. Ouais. Mais pour les Américains, ils sont d'abord contre le monopole. Deuxièmement, ils font beaucoup de contrebande, et notamment ce qu'ils appellent du thé hollandais, Dutch tea, parce que c'est du thé qui vient pas forcément, qui est pas forcément exporté par des navires, sur des navires hollandais, mais qui transite par des îles hollandaises aux Antilles, en fait. Et d'où le nom. Et c'est donc pour les Américains, c'est alors des marchands vont être ruinés, ils vont plus pouvoir faire de contrebande. Il faut savoir que les Américains consomment énormément de thé à l'époque, et donc à Charleston, il va y avoir aussi une tea party, mais beaucoup plus discrète. Ils vont réquisitionner le thé et faire en sorte qu'il ne soit jamais vendu. Ensuite, à Philadelphie et New York, l'ironie, c'est que ce sont des villes-ports qui paraissent tellement au bord de l'émeute que finalement les navires ne vont pas y aller. Et à Boston, les navires sont coincés, si vous voulez, sont dans la ville. Et le gouverneur Hutchinson, le même gouverneur, aurait pu donner l'autorisation à ces navires de repartir en Angleterre. Il ne le fait pas parce qu'il veut en fait, il est engagé dans un bras de fer avec les Sons of Liberty, les Fils de la Liberté. Et finalement, dans la nuit du 16 décembre, ces émeutiers vont aller à bord des navires et jeter la cargaison de thé à l'époque. Mmh. Ça ne s'appelle pas Boston Tea Party, hein, c'est un nom qui vient bien plus tard, dans les années 1820. On va simplement dire, ça n'a pas de nom en fait, on va dire The Destruction of the Tea, la destruction du thé.
0: Ouais. Alors on voit bien donc les Anglais, les Britanniques continuent, Londres continue de maintenir ces mesures répressives. Le roi George III confirme, hein, les colonies doivent se soumettre ou triompher. Et la solidarité va s'organiser autour de Boston, c'est ce que vous montrez. Donc, et puis l'importance aussi des symboles, parce que Boston est vécue et perçue comme une ville martyre.
24: Tout à fait. Dans les années... donc ça, on est en décembre 73, et Londres va réagir d'une main de fer, en fait, parce qu'ils vont fermer le port de Boston, donc c'est la ruine de la ville. Ils vont abroger la charte du Massachusetts, qui date de 1690, donc qui est très ancienne. Pour les Américains, la charte coloniale, c'est leur constitution, en fait. Ils y sont extrêmement attachés. Ils vont installer un gouvernement militaire, en fait, c'est-à-dire Thomas Gage, qui est le général qui est en poste à Boston, va devenir gouverneur, en fait. Donc, c'est un régime militaire sans charte et interdiction de commercer, parce que Londres veut que le Boston rembourse, en fait, le prix du thé qui a été jeté à la mer. Et donc, les autres colonies, et ça, c'est la grande surprise, à la fois pour les Américains et surtout pour Londres, bien sûr, c'est que comment on avait toujours perçu ces colonies comme défendant leurs propres intérêts, étant tout le temps jalouses les unes des autres, tout le temps à se disputer pour que ce soit question territoriale ou de commerce. Parce qu'il faut savoir qu'avant, les colonies, chaque colonie avait un agent à Londres qui défendait les intérêts de la colonie. Donc, parler de 13 colonies ensemble, d'un peuple américain, encore moins d'une nation, à l'époque, c'est quelque chose qui est... Bon, personne n'y pense, en fait. Et donc, en 1974, la grande surprise, c'est que les autres colonies vont se sentir solidaires de Boston.
0: Alors, il y a quand même des tentatives de conciliation. Lord North, par exemple, qui est le chef du gouvernement de la Grande-Bretagne, propose un plan de paix, mais qui ne satisfera pas les parties.
24: Oui, parce qu'en fait, l'erreur... On peut peut-être pas parler d'erreur en histoire, mais en fait, parce qu'avec le recul du temps, c'est plus facile, bien évidemment, mais en fait, Lord North, il propose donc que les colonies, versent une contribution, puisqu'ils ne veulent pas d'impôts. Et ça, c'est un point très important de la crise, c'est que c'est pas qu'ils ne veulent pas d'impôts, en fait. On dit « no taxation without representation », ça veut dire ce que ça veut dire. Ça veut dire que c'est pas « no taxation », ils veulent bien des impôts, mais ils veulent que ces impôts soient votés par leurs assemblées coloniales où ils sont représentés. Parce qu'il faut toujours garder à l'esprit que les colonies sont des petites sociétés, ce qu'on appelle en anglais des « face-to-face societies », ce qui veut dire que tout le monde se connaît. Et donc, c'est des petites sociétés sur de vastes territoires, en fait. Et donc, ils sont habitués, ils connaissent leurs représentants. Dans leurs assemblées. Et donc, ils ont une conception de la représentation qui est très différente de la métropole. Parce qu'en métropole, on leur dit, mais de toute façon, il y a les femmes, il y a certaines villes, il y a beaucoup de gens qui ne votent pas. Pourtant, ils sont sujets du roi de Grande-Bretagne, donc ils sont représentés par le Parlement. Donc, en fait, ils sont d'accord pour payer des impôts, mais ils ne veulent pas... En fait, c'est ça le nœud de la crise, c'est qu'ils ne veulent pas que le Parlement vote... règle les affaires intérieures des colonies.
0: À l'été 1775, écrivez-vous, le Congrès fait feu de tout bois, il lève des compagnies dans les colonies, organise l'armée continentale et coordonne son action avec les milices. Il donne des instructions à George Washington et planifie l'invasion du Canada. Clairement, qu'on le veuille ou non, le Congrès mène la guerre. On poursuit avec Bertrand Van Ruymbeek, auteur de 1776, l'année américaine.
5: Le Dartmouth, l'Eleanor, le Beaver viennent d'accoster. Leurs cales sont pleines de thé. Tous des navires britanniques. Le roi exige qu'on décharge la cargaison, sur laquelle nous, les citoyens de Boston, nous devons payer une nouvelle taxe.
8: Vous ne déchargerez pas cette cargaison, messieurs! C'est de la marchandise tout à fait légitime! Du thé venant de la Compagnie des Indes Orientales, que vous êtes tenu par la loi de décharger!
9: Qu'est-ce qu'elle a de légitime, mon ami? Aucun autre thé n'est autorisé dans le port de Boston. Nous n'avons le droit de boire que la tisane infecte du roi et rien d'autre.
8: Et à qui ai-je l'honneur, monsieur?
9: John Hancock, armateur. Je suis un honnête homme étranglé par un monopole.
8: Honte sur vous, monsieur!
9: Qu'on lui donne une leçon, qu'il soit passé au goudron!
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0: C'est un extrait ici de la série John Adams, réalisée par Tom Hooper. Alors, le Congrès mène la guerre, hein, c'est ce que vous écrivez, Bertrand Van Ruymbeek, mais son action ne s'arrête pas là, elle est aussi politique. Mais quand même, il organise, et on va y venir, mais il organise l'armée continentale et il nomme George Washington commandant en chef en juin 1775. Pourquoi le choix de Washington s'imposait-il ?
24: Alors, il faut bien comprendre qu'à l'époque, il n'y a pas d'armée, bien sûr, ce sont des milices, et principalement du fait de la crise à Boston et puis de la bataille que vous avez mentionnée à Lexington et Concord en avril 1775. Donc, le second congrès continental se réunit à partir de mai 1775, et ils élisent George Washington, commandant en chef, en juin, donc assez rapidement, le mois suivant, en fait. Et il fallait choisir un Virginien ou quelqu'un qui ne soit pas du Massachusetts, parce que la crainte des autres colonies, c'est que finalement, l'armée continentale soit l'armée de Nouvelle-Angleterre. Et même, il y a certains qui craignent que ce qu'ils appellent l'armée du Nord, en fait, nous, on dirait plutôt l'armée de Nouvelle-Angleterre, envahisse les autres colonies. Donc, il y a toutes ces peurs. Donc, il faut mieux, pour rétablir un équilibre, choisir un Virginien. Donc, alors ça, c'est un paramètre. Sinon, Washington, bon, bah, il a une certaine stature, c'est un homme très grand, c'est un très bon cavalier. Il a une expérience militaire parce qu'il avait été colonel de la milice de Virginie pendant la guerre de 7 ans, donc contre les Français dans les années 1750. Donc, il est délégué au Congrès de Virginie. Virginie, c'est aussi une colonie qui est très peuplée, donc qui pèse, en fait, qui peut, en fait, contrebalancer l'influence du Massachusetts. Donc, dans un effort d'unir ces colonies, finalement, on choisit un homme du Sud, en fait.
0: Le 6 juillet 1775, le Congrès adopte la déclaration sur les raisons et la nécessité de prendre les armes. Il affirme que les gouvernements sont institués pour le bien-être du genre humain. À la fin du mois d'août, le roi George III proclame les colonies en état de rébellion. Or, les Américains, alors est-ce que c'est une maladresse de George III ? Les Américains ne se reconnaissent pas, justement, ils ne reconnaissent pas avoir un devoir d'allégeance.
24: Bah, en fait, pour eux, vous avez raison de mettre l'accent sur ces discours. Il y en a deux, en fait. Il y en a un en août 75, discours du roi, un en août 75, et puis un autre pour la rentrée parlementaire, hein, toujours comme de nos jours, hein, discours du roi d'octobre 75. Et en août 75, le roi George III, qui est extrêmement intransigeant avec les Américains, qui ne croit pas à leur sincérité, dit qu'ils sont en rébellion ouverte, donc ça c'est en août, et en octobre 75, il dit qu'ils veulent créer un empire indépendant. C'est son expression, donc créer un État indépendant. Et ça, pour les Américains, c'est vexant. Ouais. Parce qu'on parle de gens, c'est l'élite. Ce sont des planteurs, des marchands, des juristes. Certains possèdent des centaines d'esclaves. Donc, c'est des gens qui représentent la haute société, l'aristocratie, entre guillemets, des coloniales, et se faire traiter de rebelles, alors qu'eux-mêmes craignent, parce qu'il faut bien comprendre que le Congrès aussi craint les émeutes. Hein, on craint, en fait, que la machine s'emballe et qu'il pourrait être même renversé, en fait. Je veux dire, on est dans une situation de chaos absolu. Et en plus, la guerre approche. Hein. La guerre dans le sens... Parce que Lexington et Concord, maintenant, on voit ça comme le début de la guerre. Mais à l'époque, c'était juste peut-être une escarmouche. Par contre, quand les Anglais vont débarquer à New York à l'été 76 avec des milliers d'hommes et une centaine de navires, là, c'est vraiment le début de la guerre. Donc, en fait, dans ce chaos, se faire traiter de rebelles, alors que eux, tout ce qu'ils veulent, d'après eux, bien sûr... Ils s'estiment légitimes. Ils voudraient, en fait, et ça, c'est quelque chose à bien comprendre, c'est qu'il faut faire la différence entre défendre les droits de l'Amérique, et être indépendants. Ouais. Eux, ils veulent défendre les droits de l'Amérique au sein de l'Empire. C'est ça qu'ils veulent en 74-75. Et justement, le basculement, c'est à l'hiver 75-76, de plus en plus de membres du Congrès vont passer vers l'indépendance parce qu'ils sentent qu'ils ne sont pas écoutés.
0: Alors, une indépendance qui, vous le soulignez dans votre ouvrage, donc, n'était pas une fatalité, mais on voit comment certaines actions, donc, au fond, vont mettre l'histoire sur ce chemin de l'indépendance, et notamment le rôle de Lord Dunmore, gouverneur royal de Virginie, qui va jouer un rôle de catalyseur dans la radicalisation des colons du Sud, de quelle manière ?
24: Parce qu'effectivement, alors, il faut bien imaginer que, donc, comme je le disais, c'est une situation chaotique, c'est-à-dire le lien des colonies avec le roi, c'est le gouverneur, parce que même s'il est nommé par les seigneurs propriétaires, parce qu'il y a deux colonies qui appartiennent, donc, comme j'expliquais, qui ne sont pas des colonies royales, c'est le Maryland qui appartient à la famille Baltimore et puis la Pennsylvanie à la famille Penn, mais quand même, sinon, le gouverneur représente l'autorité du roi. Or, dans cette situation d'insurrection, en fait, notamment en Virginie, le gouverneur s'est réfugié sur un navire. Et c'est le cas aussi dans d'autres colonies. Les gouverneurs abandonnent leur poste et se réfugient sur des navires de la Navy. Et en Virginie, alors chaque gouverneur essaye de contrer l'élément révolutionnaire sur son territoire, en fait. Ouais. C'est presque comme s'il y avait 13 révolutions, 13 insurrections à contrôler, à réprimer. Et donc, il va avoir cette idée catastrophique, en fait. Ouais. Catastrophique pour... disons pour apaiser, ça va être l'inverse d'une mesure d'apaisement. Il va proposer la liberté aux esclaves des maîtres patriotes, pas loyalistes, c'est intéressant, loyalistes, c'est-à-dire ceux qui sont pour le roi, pour rester dans l'Empire, donc patriotes, c'est-à-dire partisans de l'indépendance, ils vont leur promettre la liberté s'ils s'engagent dans l'armée britannique. Donc tout d'un coup, il va y avoir des milliers d'esclaves qui vont croire, et à juste titre, parce que beaucoup seront libérés à la fin de la guerre par les officiers britanniques, et donc ils vont s'enfuir de leurs plantations et se réfugier sur les navires de la marine britannique et sur les côtes de Virginie. Mais pour le Congrès, et il y a des mots, ils ont des mots extrêmement durs vis-à-vis des Britanniques. Pour eux, c'est fomenter une rébellion d'esclaves pour déstabiliser les colonies. Ouais. Et pour eux, c'est honte aux Britanniques. Ouais. En fait.
0: Et en décembre 1775, Londres interdit tout commerce avec les colonies. Il autorise la saisie de leurs navires. Lord Mansfield, qui est un membre influent de la Chambre des Lords et un soutien indéfectible de la politique de fermeté du gouvernement britannique contre les colonies, donc va résumer la position britannique. Une guerre doit être conduite avec vigueur jusqu'au bout. Pendant ce temps, Bertrand Van Ruybeck, que font les puissances étrangères ? On va prendre la direction de Versailles, où Louis XVI a accédé au trône en 1774. La France, qui voit dans la crise des colonies américaines une opportunité, laquelle ?
24: Depuis les années 60, en fait. Alors, il faut savoir qu'après la guerre de 7 ans, la France considère qu'elle a été humiliée, même si le traité de 1763, finalement, pour parler familièrement, la France a sauvé les meubles, elle a sauvé l'essentiel, donc c'est pas si tragique que ça. Mais dans l'esprit de la France, et c'est partagé par une grande partie de l'Europe, en fait, que l'Angleterre a abusé de sa victoire de 63, notamment sur les mers. Elle impose sa loi sur les mers, sur le commerce, parce qu'il faut bien comprendre que si l'Europe, le reste de l'Europe ne vient pas, hormis peut-être le Portugal, ne vient pas à la rescousse de la Grande-Bretagne, c'est parce que justement la Grande-Bretagne s'est mal conduite vis-à-vis de toute l'Europe, en fait. Mais pour la France, il y a cette situation particulière qu'elle a été humiliée et que Versailles et puis l'élite française considère que, en fait, la France est plus forte que la Grande-Bretagne, mais mal organisée. Et puis finalement, on considère que la Prusse, en fait, a aidé la Grande-Bretagne. La Grande-Bretagne a gagné la guerre de 7 ans. Parce que la guerre de 7 ans, c'est une guerre coloniale, bien sûr, mais c'est aussi une guerre en Europe, à l'inverse de la guerre d'indépendance. Et si vous voulez... dans les années 60, à Versailles, on observe. C'est une très bonne chose, en fait, parce qu'ils pensent que l'Angleterre s'épuise. L'Angleterre s'épuise dans cette guerre civile. Elle n'arrive pas à réprimer la révolte coloniale. Elle envoie des troupes, elle dépense beaucoup d'argent. Donc, on se frotte les mains à Versailles. Mais tout d'un coup, justement après la Boston Tea Party, on va commencer à se demander si peut-être on ne pourrait pas s'engager, en fait, dans cette crise du côté des Américains. Ouais. Et c'est une idée qui va petit à petit, ça va prendre du temps, mais petit à petit prendre le chemin de Versailles.
0: Et envoyer aux Amériques, donc, ou en Amérique, des émissaires, des gens qui seront chargés d'analyser, d'observer la situation sur place.
24: Oui, parce que le problème, c'est qu'on ne connaît pas bien ces Américains. Alors, il y a la question du commerce. Toute l'Europe sait que les 13 colonies sont riches, parce qu'elles produisent du riz, de l'indigo, du tabac. Il faut savoir que la grande majorité du tabac qui est consommé en France vient de Virginie ou du Maryland, donc ces deux colonies qui en produisent en Amérique du Nord. Et puis, vous avez les céréales de Pennsylvanie, de New York, aussi des chevaux, de la viande, etc., puis du bois. Donc, en Europe, on est intéressé par ce commerce colonial parce qu'il y a la contrebande, mais si on arrivait à séparer les 13 colonies de la Grande-Bretagne, d'une part, la Grande-Bretagne serait moins puissante parce qu'il y a on considère qu'en France, ça serait peut-être un tiers de son empire qui disparaîtrait, qui deviendrait indépendant. Et en plus, on pourrait avoir des relations avec ces colonies. On ne voit pas encore comme formant une nation. On pense que c'est 13 provinces, en fait. Comme on a les provinces unies en Europe, on parle des provinces unies en Amérique. Donc, on pourrait avoir des relations commerciales avec ces colonies. Donc, on envoie. Mais le problème, c'est qu'on a peu d'informations. On a peu d'informations militaires. Et donc, on se dit, est-ce que les milices coloniales peuvent résister à une armée qui a une marine qui a battu la France? Ouais. Donc ça paraît étonnant. Ça paraîtrait étonnant. Donc on envoie un officier à char de bon vouloir donc en décembre 75 qui est censé faire un rapport à Vergennes qui est le ministre des Affaires étrangères de Louis XVI et il part en décembre et le rapport arrive sur le bureau de Vergennes en février 76. Donc en février 76 il faut commencer à réfléchir sérieusement à la position de la France vis-à-vis de la crise.
0: Mais un mois avant, justement, février 76, et parmi ces éléments qui vont participer à ce que vous appelez cette accélération imprévisible de l'histoire, eh bien, il y a un ouvrage qui va être publié, qui est intitulé Common Sense, qu'on pourra traduire par le bon sens ou le sens populaire, qui est écrit par le pamphlétaire Thomas Paine. L'ouvrage, donc, est publié en janvier 76. C'est un best-seller qui va dépasser largement les tirages habituels de l'époque. Qu'est-ce qu'il nous dit, Thomas Paine?
24: Alors, c'est un personnage très intéressant, alors qui a une prose. J'encourage vos éditeurs, auditrices à lire ces textes parce que c'est d'une très grande modernité, en fait. Ces textes sont très faciles à lire parce qu'ils sont très imagés. C'est une langue très simple, mais en même temps profonde. Comme on dirait nos jours, ça percute parce que ça en impose comme prose. Et alors, c'est assez intéressant parce que c'est un autodidacte. C'est pour ça qu'il s'entend très bien avec Franck. Quand il est à Londres, il arrive en fait très récemment, très peu avant la crise, il arrive à l'automne 74 à Philadelphie. Il est sans argent, il a vécu une vie d'échec en Angleterre. C'est un artisan, c'est un fabricant de corsets. Et finalement, il va se lancer dans le journalisme avec succès. Et en 75, il décide d'écrire un texte sur l'indépendance. Alors, c'est pas que l'indépendance. En fait, il y a trois parties. La première partie de Common Sense. Donc, la première partie, c'est un brûlot anti-monarchie. Ensuite, donc très radical. Mmh. Ensuite, vous avez une deuxième partie sur quelles sont les forces de l'Amérique et une troisième partie sur l'indépendance qui est à portée de main, en fait. Et en plus, alors, très grand tirage. Et surtout, Paine va, qui connaît, comme il est anglais, il connaît bien le calendrier politique en Angleterre, donc il va publier l'annonce de la publication dans la presse de Philadelphie de son ouvrage au moment où paraît le discours du roi d'octobre, parce qu'il faut toujours garder à l'esprit que vous avez 6 à 8 semaines de décalage dont le discours d'octobre du roi est connu en janvier à Philadelphie. Donc dans le même journal, vous allez avoir les deux éléments, et c'est quelqu'un qui est très, très habile, en fait.
0: Les mois de janvier et de février 1776 vont s'avérer cruciaux. Le Congrès est véritablement en équilibre, c'est ce que vous écrivez. C'est ce qu'a observé aussi John Adams, le leader du camp indépendantiste. Donc, en juillet 75, quelques mois auparavant, l'humeur, écrit-il, oscille étrangement entre l'amour et la paix. Alors, comment vont réagir les modérés face à la radicalisation des positions? C'est ce que nous allons voir avec Bertrand Van Rienbeek.
11: À l'attention des délégués qui n'ont pas pu rester jusqu'à la fin de la session, je vais donc faire la lecture des déclarations et résolutions de ce premier congrès. À savoir, aux actes de loi odieux récemment imposés par le Parlement à l'encontre du Massachusetts, nous ne pouvons nous soumettre. Mais dans l'espoir que nos compatriotes de Grande-Bretagne nous reconnaissent le droit au bonheur et à la prospérité, plutôt que de soutenir la milice du Massachusetts, nous avons décidé d'appliquer les trois mesures pacifiques suivantes. Premièrement, nous publierons un bulletin de ladite décision à l'attention des colons américains.
12: Ils savent déjà de quoi ils retournent.
11: Deuxièmement, nous signerons un accord stipulant que nos colonies s'engagent à suspendre toute importation, consommation et exportation de produits britanniques.
12: Qu'aucune d'elles ne respectera.
11: Et enfin, nous rédigerons une lettre solennelle à l'attention de Sa Majesté.
12: Que Sa Majesté ne lira pas.
13: La séance est levée, monsieur.
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0: La série John Adams de Tom Hooper. Alors, John Adams, qui sera donc le deuxième président des États-Unis, estime qu'en politique, la voix médiane correspond à ne rien faire. Or, il y a quand même eu des modérés, hein, vous nous l'avez rappelé, Bertrand Van Rimbeek, qui face à la radicalisation des positions, ont tenté de proposer des solutions. John Dickinson, par exemple, qu'est-ce qu'il propose ?
24: Alors lui, c'est un personnage très, très important, qui a été un peu oublié par l'histoire, parce que tout simplement parce qu'il n'a pas signé la déclaration d'indépendance. Il n'était pas contre l'indépendance, mais il était contre l'indépendance en début juillet, disons. Parce qu'il faut bien comprendre que les modérés sont pour l'Amérique, sont patriotes. John Dickinson, par exemple, c'est aussi un colonel dans la milice de Pennsylvanie. Quand il y a une alerte, on pense en avril 1776, on pense que les Anglais sont déjà à New York alors qu'ils ne seront qu'en juillet. Bon, bah, il enfourche son cheval et il est prêt à combattre. Donc, c'est pas du tout quelqu'un qui... C'est un patriote. Mais lui, il pense que quitter l'Empire, c'est prendre un trop gros risque. Et donc, quitter l'Empire, certes, mais il faudra le faire une fois que toutes les cartes, chacun aura joué toutes ses cartes. Et c'est pour ça que au printemps 76, entre mars et début juillet, disons, ce qu'on appelle les modérés attendent les commissaires de paix, en fait, parce qu'ils savent qu'à Londres, parce que chacun est bien informé de ce qui se passe de part et d'autre de l'Atlantique, donc on attend en fait les commissaires de paix et voir ce que l'Angleterre propose.
0: Ouais.
24: Et pour lui, c'est une erreur de déclarer l'indépendance. C'est pour ça que la déclaration d'indépendance, c'est aussi une course de vitesse entre les modérés et les indépendantistes, parce que John Adams le sait aussi, que les commissaires de paix peut-être proposeront quelque chose qui résoudra la crise. Il y a peu de chance, mais enfin, personne ne le sait. Donc, il faut voter l'indépendance avant qu'arrivent les commissaires de paix. C'est exactement ce qui va se passer.
0: Alors, ce printemps 1776 que vous évoquiez, les choses vont s'envenimer encore, puisque le Congrès autorise la guerre de course contre les Britanniques. Concrètement, qu'est-ce que ça signifie ?
24: Effectivement, comme vous l'avez mentionné, il y a cette loi qui est relativement peu connue, qui s'appelle American Prohibitory Act, qui est de décembre 75, où l'Angleterre ferme les ports américains. Donc ça, c'est la ruine des colonies. Or, le socle de l'Empire, c'est le commerce. Il faut savoir que le commerce est régulé par le Parlement depuis l'époque de Cromwell, donc depuis les années 1650. Donc ça fait plus d'un siècle, en fait, que le commerce est la nature de cet Empire, surtout pour les 13 colonies, aussi les Antilles, mais particulièrement pour les 13 colonies, puisque comme on l'a vu, elles produisent une grande variété de denrées. Et donc, si vous voulez... les interdire, fermer les ports, c'est les ruiner potentiellement. En plus, ils lancent la guerre de course. Donc c'est en décembre, ça va être connu à la mi-février à Philadelphie. Donc la réponse des Américains, c'est d'ouvrir les ports à toute l'Europe et de faire aussi la guerre de course en représailles contre les navires britanniques. Alors ça veut simplement dire, parce que là bien sûr, les colonies n'ont pas de marine, donc en fait, on arme des navires marchands qui peuvent arraisonner tout autre navire marchand et ensuite ramener ces navires dans un port et ensuite vendre aux enchères la cargaison qui était saisie dans les navires ennemis. Mais en fait, c'est une forme de guerre maritime.
0: Et autre étape décisive qui va faire que John Adams va exulter, c'est le 15 mai 1776, là est publié un préambule très radical. Donc c'est un moment décisif parce que c'est un moment au fond où les choses deviennent très claires. Le Congrès recommande aux colonies de couper les liens avec la couronne.
24: Effectivement, parce que John Adams, d'ailleurs, la loi sur le commerce, d'interdiction de commerce de décembre 75, quand il l'apprend, John Adams l'a dit, il emploie le terme « act of independency », parce qu'à l'époque, en anglais, on écrit « independency » C-Y. Et donc c'est la loi, pour lui, c'est une loi d'indépendance. Et parce qu'il sait que finalement, c'est une position de non-retour. Alors, finalement, comme on l'a dit, les ports sont ouverts, tous les ports américains sont ouverts en avril, et en mai, étape suivante, c'est-à-dire que le Congrès invite chaque colonie à se séparer individuellement, parce qu'il faut bien voir la crise, il y a 13 crises, ouais, en fait, si on veut, et donc à se séparer individuellement de Londres, d'annuler la charte royale, et de rédiger une constitution, et de devenir un État, en fait, une république. Et donc, c'est une Amérique qu'on connaît mal, en fait, c'est les Amériques des années 1780, donc, enfin, 70 et 80, jusqu'à la constitution actuelle qui date de 1787. C'est une Amérique qui est une ligue de républiques, une ligue d'États souverains.
0: Mmh. Et c'est là, pardon, allez-y.
24: Oui, et donc, oui, pour terminer, certaines colonies l'ont déjà fait. D'ailleurs, le New Hampshire, il a une constitution en janvier 76, la Virginie, donc en juin, la Caroline du Sud en mars, et le New Jersey le 2 juillet. Donc, avant le 4 juillet, vous avez déjà 4 colonies qui sont devenues indépendantes. Donc, le processus d'indépendance, bien sûr, il y a le Congrès, mais il y a aussi les colonies, ouais, qui deviennent indépendantes, en fait.
0: Et d'ailleurs, la Virginie a été la première à adopter, vous l'avez dit, je pense, déjà, une déclaration des droits avant même donc de rédiger cette constitution, avec cette idée très forte et qui, bien sûr, aura des échos à travers les siècles, qui affirme que tous les hommes sont par nature libres et indépendants.
24: Oui, la grande nouveauté, en fait. Alors, il y a plusieurs nouveautés dans l'espace politique de l'époque. La première, c'est que avoir une convention qui se réunit explicitement et uniquement pour rédiger une constitution, on ne connaît pas ça en Europe. Donc ça, c'est une véritable, ouais, nouveauté. C'est une innovation politique, en fait. D'ailleurs, il n'y a pas de mot en France à l'époque. Hein. On va adopter plus tard le mot convention, mais à l'époque, on traduit par commission générale extraordinaire. Parce qu'on a, et on explique dans les textes de l'époque en français, il y a une note pour expliquer ce que c'est qu'une convention. Donc ça, c'est une véritable innovation d'avoir un texte, parce qu'on dit toujours à l'époque de British Constitution, mais la constitution britannique, c'est une série de textes, en fait. Il n'y a pas un texte qui est une constitution, comme on a l'habitude, ouais, de nos jours en Europe continentale. Donc en fait, vous avez cette innovation et vous avez en plus une déclaration de droit. Alors ça, c'est moins... Ça a déjà été codifié dans l'histoire anglaise, ce qu'on appelle les chartes des droits. Mais une charte des droits, il y en a eu plusieurs dans l'histoire anglaise. Par contre, ce qui est nouveau, c'est de rattacher ça à une constitution. Et donc, il y a tout... Et d'énumérer explicitement les droits des citoyens.
0: Mmh. Le 2 juillet 1776, date du vote par le Congrès de la résolution pour l'indépendance, est considéré donc par John Adams, comme on le disait, comme la véritable date de la naissance de la nation. Mais il reste encore à construire la déclaration. C'est ce que nous allons voir avec Bertrand Van Orimbeek.
14: Lorsqu'au cours de l'histoire de l'humanité, il devient nécessaire pour un peuple de rompre les liens politiques qui le rattachent à un autre peuple et de prendre, aux côtés des autres puissances de la Terre, la place distincte et en tout point égale à laquelle les lois de la nature et le Dieu de l'univers lui donnent droit, le respect du jugement de l'humanité exige de ce peuple qu'il expose les raisons qui le contraignent à la séparation.
15: Nous considérons ces vérités comme étant manifestes. Tous les hommes sont créés égaux. Ils sont dotés par le Créateur de certains droits inaliénables, parmi lesquels figurent la vie, la liberté et la recherche du bonheur.
14: Que Dieu protège les États-Unis d'Amérique !
16: Que Dieu protège les États-Unis d'Amérique !
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0: John Adams, la série de Tom Hopper. C'est Thomas Jefferson, hein, le gouverneur de Virginie, qui a succédé à Benjamin Franklin comme ministre plénipotentiaire en France, donc comme chargé de négocier au nom des États-Unis en France, qui sera le troisième président des États-Unis, hein, Jefferson, qui est chargé de rédiger le projet, mais son texte va être pas mal remanié, mutilé. Bertrand Van Orimbeek, dans quel sens?
24: Oui, alors c'est... En fait... pour revenir un petit peu sur la chronologie rapidement, donc le 7 juin, il y a un délégué de Virginie qui soumet une motion tripartite, c'est-à-dire à la fois rédiger une déclaration d'indépendance, rédiger un modèle de traité qu'on présentera à la France et réfléchir à une architecture institutionnelle qui va permettre de créer une ligue de ces 13 États. Et donc on nomme un comité de 5 personnes, dont les plus connus, John Adams, Thomas Jefferson et Benjamin Franklin, et ils ont 15 jours en fait pour rédiger la déclaration d'indépendance. Mais en fait, Thomas Jefferson va être le principal rédacteur. Il va s'identifier à ce document, puisqu'il va, comme vous l'avez dit, il va considérer ça comme des mutilations de son texte. Mais en fait, il faut bien comprendre que l'auteur, c'est pas lui. L'auteur, c'est pas un poème, c'est pas un pamphlet. Une déclaration, c'est le Congrès qui est l'auteur. C'est un document collectif. Donc en fait, on va pas tellement toucher les deux premiers, le préambule, parce que c'est très bien écrit, la liste de griefs, on va en modifier certains, mais on va en enlever un. Ça c'est un point extrêmement complexe à expliquer, c'est que Thomas Jefferson accuse le roi britannique d'avoir imposé l'esclavage aux colons, et donc il va le mettre ça comme grief, et les délégués vont l'enlever. Et sinon, il va avoir un paragraphe où il accuse les frères britanniques de ne pas les avoir écoutés. On va aussi atténuer ça parce que je pense que les délégués, après la guerre, souhaiteraient avoir de bonnes relations avec la Grande-Bretagne. Et donc, en fait, ces changements vont déranger Jefferson encore longtemps, parce que dans les années 1810-1820, il va encore s'en plaindre.
0: Alors, la déclaration donc, d'indépendance est proclamée le 4 juillet 1776. Elle justifie la rupture par 27 accusations contre le roi. Elle définit des droits inaliénables, la vie, la liberté, la recherche du bonheur. Elle est lue publiquement et publiée dans 29 journaux à travers les colonies. Elle suscite des scènes de joie, de violence contre les emblèmes royaux. Vous y revenez longuement dans votre ouvrage, Bertrand Van Ruynbeck. Mais la partie n'est pas encore gagnée. Vous l'évoquiez tout à l'heure. À New York, les choses vont se compliquer.
24: Et oui, parce que, en fait, déclarer son indépendance, mais ça n'a pas une très grande valeur, en fait. D'ailleurs, l'historiographie et la mémoire donnent une plus grande valeur à la déclaration d'indépendance qu'on lui donnait à l'époque. Mm-hmm. C'est un manifeste, en fait. Mais il faut gagner la guerre. Et pour gagner la guerre, il faut des alliés. Et ce sera la France d'abord, et ensuite l'Espagne. Et donc, en fait, au début, c'est la fête. Il y a un mélange de joie, de fête, mais aussi de violence, parce qu'on veut détruire en fait tout ce qui rattache les colons à la Grande-Bretagne. Mais au même moment, donc le 12 juillet arrive la flotte britannique à New York avec, comme je disais, une centaine de navires, des milliers d'hommes, et il y a une très grande bataille qui se prépare. Les Anglais ont le double de nombre de soldats que Washington. Et ça, c'est donc au même moment, et d'ailleurs, il y a un rédacteur un signataire de la Déclaration d'indépendance qui va dire « Je viens de signer mon arrêt de mort ». Parce qu'effectivement, il faut se mettre à la place des Américains, et ils pensent qu'ils vont se faire envahir, en fait, par les Britanniques.
0: La véritable reconnaissance, Bertrand Van Ruynbeck, pour une nation, c'est de pouvoir envoyer ailleurs, dans d'autres nations, des représentants, des ambassadeurs.
24: Et oui, effectivement, parce que justement, c'est pour ça que pour les indépendantistes, la déclaration d'indépendance était très importante, parce qu'il fallait d'abord se déclarer indépendant afin de pouvoir avoir des relations diplomatiques, notamment avec la France, mais pas seulement. Elle est très importante pour dire que justement, pour entrer dans le concert. Quand le concert des nations, et aussi les Américains sont très, très attachés à la justification de leur rébellion. Ils veulent toujours se justifier, parce que dans les années 70, ils envoient des courriers aux Jamaïcains, aux Irlandais, aux Québécois. Ils veulent justifier leur rébellion. Pour eux, c'est de l'autodéfense, en fait, leur indépendance. Et donc, il est très important de se déclarer comme nation, parce qu'à ce moment-là, ils pourront sceller des alliances.
0: L'année 1776, donc qui ouvre une nouvelle ère pour l'humanité, c'est ce que vous démontrez dans votre ouvrage. Elle marque la naissance irréversible d'une ligue de républiques souveraines. Bertrand Van Ruynbeck, spécialiste de l'histoire américaine. Votre ouvrage s'intitule 1776, l'année américaine. Il est paru chez Talendier en coédition avec le ministère des Armées. Merci beaucoup de nous avoir apporté vos lumières aujourd'hui.
24: Bah, merci à vous.
0: Restez avec nous, on se retrouve juste après les informations de 14h. Et avec Jean-Marc Panis, nous allons revenir sur la dernière traversée du paquebot France. C'était à l'automne 1774. C'est une dernière traversée qui va faire couler beaucoup d'encre et de larmes aussi. Rendez-vous juste après les informations de 14h.

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17: Bonjour à toutes et tous. C'est une semaine de canicule qui a commencé en Belgique. Tout le pays est en code jaune. En cette fin d'année scolaire, les écoles réfléchissent à une organisation qui permette de soulager les enfants. La commune d'Etterbeek a décidé de suspendre les cours l'après-midi jusqu'à vendredi compris. Les examens prévus sont maintenus, mais ils auront lieu uniquement le matin. Un service d'accueil sera organisé pour les parents qui ne peuvent pas venir chercher leurs enfants à midi. Les crèches demandent aussi aux parents qui le peuvent de garder leurs enfants à la maison. Mais là également, un accueil reste prévu au besoin. Température excessive et exceptionnelle aussi en France, où 50% des habitants sont sous alerte rouge, avec des températures pouvant atteindre 40 degrés par endroit. Même chose dans l'ouest de l'Allemagne. Moins de 2 ans après son arrivée au pouvoir, le Premier ministre britannique Keir Starmer a annoncé sa démission ce matin. Il résistait depuis des mois à des appels à démissionner, mais sa position est devenue ingérable après l'élection jeudi au Parlement de son rival au sein du Labour, Andy Burnham, désormais en position de briguer la direction du Parti travailliste et de Downing Street. Keir Starmer restera en poste jusqu'à la désignation de son successeur. Le Premier ministre français Sébastien Lecornu a reçu aujourd'hui un premier rapport d'inspection sur les dysfonctionnements qui ont conduit à la mort de Liana. Il fait état de négligence dans le traitement d'une plainte pour viol sur enfant contre le principal suspect, Jérôme Barella, en 2025, ce qui fait qu'il n'a jamais été inquiété. Liana, 11 ans, a disparu le 29 mai dernier après être montée dans la voiture de Jérôme Barella. Le corps de la fillette a été été retrouvée le 4 juin. Les analyses prouvent qu'elle a été violée. Au Qatar, une puissante explosion dans un immense complexe gazier a fait 54 blessés. 18 personnes sont toujours portées disparues. L'explosion a été causée par un incident technique. Elle s'est produite dans la zone industrielle de Ras Laffan, qui abrite le plus grand centre mondial de production de gaz naturel. Les discussions techniques se poursuivent toute cette semaine en Suisse sur la mise en œuvre du plan de paix entre l'Iran et les États-Unis. Hier, des discussions diplomatiques intenses se sont tenues entre les représentants des deux pays. Elles ont porté sur le Liban et sur la sécurisation du détroit d'Ormuz. Voilà pour les infos, merci pour votre écoute.
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16: Merci Marie-Laure de Kerckhove, on se retrouve pour d'autres informations sur RTBF La Première à 15h.
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2: De ciseaux d'Yvonne de Gaulle, la première dame de France à l'époque. Nous sommes le 11 mai 1960 et la France sera pendant 42 ans sera le plus long paquebot du monde pendant 42 ans. Il peut emmener dans un luxe made in France quelques 1200 passagers qu'on appelle invités, c'est plus chic, servis aux petits oignons par plus de 1000 membres de personnel. Le paquebot transatlantique va relier sans relâche New York au Havre, mais cette histoire, Jean-Marc Panis, s'arrête un jour, et c'est une traversée fatale que vous allez nous raconter aujourd'hui.
3: Quelle histoire.
2: Ben oui, c'est...
3: Bonjour Laurent. Oui, et donc je vais vous raconter ces quelques jours de septembre 1974 en compagnie de la romancière Zoé Brisby, autrice du palpitant Les femmes du France. Dans son livre, c'est une époque, c'est la romancière revient sur cette époque qui est complètement charnière.
4: Je voulais, à travers le France, évoquer une partie de l'histoire de France, et notamment ce basculement entre la France des Trente Glorieuses, la France qui va bien, où c'est l'industrialisation à tout va, le plein emploi, un vrai optimisme et un savoir-faire français, à la crise. Puisque donc là, en 1974, on est avec le choc pétrolier, et on va entrer de plein fouet dans la crise. Et ce qui m'a marqué, moi, en regardant toutes les archives de l'INA, c'était de voir le vocabulaire employé. Il parle de crise, et en fait, c'est tout le vocabulaire là de problèmes sociaux, de problèmes économiques, ben c'est celui qu'on entend encore aujourd'hui. Et c'est comme si depuis 1974, on n'avait pas évolué, en tout cas on n'est pas sorti du marasme. Mmh. Et c'est vraiment avec la disparition du France, on a une disparition d'une certaine France.
3: Un personnage dit ça dans vos lignes, le dernier d'une race qui ne devait pas disparaître. Il y avait une espèce de foi en quoi ? En la technologie, en la suprématie française, en le fait que le pétrole n'allait jamais s'arrêter ?
4: Oui, je pense qu'il y avait une volonté de reconstruction au sortir de la guerre, puisqu'on va avoir la France du général de Gaulle. C'est une France qui se relève, et notamment la ville du Havre, puisque c'est une ville qui a été rasée quasiment en intégralité, et qui a dû se reconstruire. Et elle s'est reconstruite aussi via le France dans les années 60, puisque c'était vraiment le navire nourricier. On avait les marins, 1500 marins qui travaillaient à bord, mais il y avait aussi toute la vie autour.
3: Et 500, ça, c'est vrai qu'on n'y pense pas. 500 personnes, vous dites, à quai pour...
4: Oui, exactement. Et donc, ça va de l'hôtel, parce qu'on pouvait aller visiter le France quand il était à quai aussi, mais ça va aussi à la blanchisserie. On a tous ces métiers satellites qui vivent aussi grâce au France. Et donc, on comprend, quand on connaît tout ça, les enjeux qui sont... tous les métiers qui sont en péril, eh bien, on comprend pourquoi les marins n'ont pas eu d'autre choix que de se rebeller et de partir en mutinerie, de déclencher une mutinerie.
3: Oui, ça va être un chapitre vraiment passionnant et très émouvant, en fait, de l'histoire de ce paquebot. Moi, je la connaissais pas, j'avoue, en tant que Belge. Mais avant d'aller plus loin, un petit mot peut-être sur votre technique d'écriture. Vous écrivez des romans, d'ailleurs c'est écrit en grand, roman. Mais alors très documenté, alors ici il y a l'histoire, avec un grand H, il y a les histoires du France, et vous dites dans les remerciements, là je commence par la fin du livre, pour écrire ce roman, je me suis intéressé au rapport des journaux de bord, dont la lecture a été assez savoureuse.
4: Ah oui, c'était vraiment formidable de se plonger dans cette vie à bord. Puisque moi, dans mes romans, j'aime mêler la grande histoire à la petite histoire. Là, ce que j'adore, moi, c'est créer un univers. Et pour créer cet univers et que le lecteur me fasse confiance, qu'il sache que les faits historiques relatés sont authentiques, ben j'ai accès à certaines sources. Et là, les journaux de bord, c'est vraiment une mine parce qu'on y trouve... le savoir-faire, la volonté de bien faire, puisque voilà, à bord du France, on œuvre, vraiment, on fait tout pour le bien-être du passager, mais c'est aussi pour une certaine idée de la France, effectivement, qui va rayonner à l'étranger, qui va montrer tout ce qu'elle sait faire. Et donc, on a des rapports où il est marqué que la taille des balles de ping-pong n'est pas la bonne, le nombre de petites cuillères qui ont été volées, puisque les passagers, ils voulaient ramener un souvenir sur les balles, carrément, pour les fusils, parce qu'il y avait du ball-trap, puisqu'il y avait beaucoup de passagers américains, donc évidemment, ils aiment bien tirer
3: sur des choses.
4: Voilà, c'est ça. Et donc, c'était vraiment dans le moindre détail et la volonté de bien faire. Et ça, c'est un petit peu quelque chose qu'on a perdu.

0: aussi, et ça donnait l'idée de la vie à bord, certaines sauces sur certains plats qui ont été privilégiés, mais tout est pensé dans le détail. Moi, ce que j'adore, c'est notamment l'éclairage qui s'appelle l'éclairage cocktail, et c'est vraiment un éclairage un peu rose pour que les passagères aient toujours un joli teint.
1: Comme c'est charmant. On peut parler de cet énorme paquebot. Il y a beaucoup à en dire, mais moi, ce que je retiens, et alors ça fait évidemment un petit peu mal aujourd'hui, c'est que d'abord, on y mange bien, mais ça, c'est pas mal. Mais sa consommation, si j'ai bien compris, c'est 600 tonnes de mazout par jour.
0: Oui, c'est ce qui va signer sa fin d'ailleurs, hein, puisque il consomme énormément en pleine crise pétrolière. C'est juste pas possible de continuer. C'est pour ça qu'on peut fustiger la politique de Giscard d'Estaing qui a coupé court aux France malgré les promesses de campagne. Ce qu'on peut critiquer, c'est la méthode, mais après, au final, la décision, elle devait être prise à un moment ou à un autre. Après, on aurait pu en faire autre chose de ce bateau. On n'était pas obligé de le laisser comme ça à l'abandon. Mais c'est un bateau qui, au final, était mort-né. Le gouvernement a mis trop de temps à décider de sa construction. Il hésitait entre deux petits bateaux ou un énorme paquebot. Il a décidé l'énorme paquebot. Mais le temps de construire, le temps de mettre tout en œuvre, le France est né en même temps qu'Orly. Et quand on voit qu'il faut 5 jours et demi pour rejoindre New York depuis Le Havre, par rapport à quelques heures seulement en avion, on se dit que voyager sur le France est un état d'esprit, est un choix. En fait, c'est plus quelque chose de pratique. Ce n'est plus un outil, c'est un savoir-vivre, c'est vivre une expérience de voyager sur le France. Et on voit qu'il y a certaines personnes qui vont voyager plusieurs fois d'ailleurs. Hein. Et ça passe aussi par le fait qu'il n'y ait pas de troisième classe. On a la première classe, donc là c'est majoritairement un public américain, fortuné. Et après, on a une petite ouverture avec cette classe touriste, hein, donc qui est la deuxième classe. Et là, on va avoir plus de familles, plus d'ouverture, sachant que c'est quand même très cher, puisque le prix d'une traversée coûtait le prix d'un frigo. Mais c'est vrai que c'était une expérience. Et d'ailleurs, tous ceux à qui j'ai pu parler, tous les témoignages que j'ai pu recueillir, tous ceux qui l'ont vécu, qui ont eu la chance soit de faire une traversée, soit même de voir le France, s'en souviennent. Et c'est vraiment quelque chose qui reste gravé en mémoire. C'est vraiment un monument.
2: Un monument dont la proue va fendre fièrement les flots atlantiques 42 années durant, hein, et dont le général de Gaulle disait « Le France va épouser la mer si redoutée et si désirée des peuples, la mer qui sépare les nations mais leur permet de se joindre, Jean-Marc ».
1: Quel poète,
2: c'est beau,
1: ce général. Alors, se joindre, oui, mais dans un luxe, il faut le dire, qui n'est pas donné à tout le monde. On retrouve Zoé Brisby, qui a, dans un contexte très documenté et véridique, inventé 3 femmes qui représentent la position et les options assez réduites qui s'offrent à ce que la France de ces années 70 naissantes nomme encore le sexe faible. Il y a Jane, la femme d'un riche homme d'affaires américain, Charlie, coiffeuse de son état, et Rose, femme de ménage, une des très nombreuses et invisibles petites mains du paquebot.
0: Ces 3 femmes-là me permettaient d'aborder cette émancipation, mais aussi les différentes catégories sociales que l'on pouvait retrouver à bord. Donc, comme vous l'avez dit, il y a Jane, elle, on a l'impression qu'elle a une vie parfaite. Elle est mariée à un riche américain, elle fait la traversée, elle est en première classe, elle peut déjeuner à la table du commandant. Et ensuite, on a Charlie qui, elle, est coiffeuse à bord et qui donne l'impression d'être très forte, un peu rugueuse. Hein. Elle est aussi engagée d'un point de vue syndical et aussi elle suit Simone Veil, hein, puisque donc on est en 74. Et enfin, on a Rose qui, elle, est la femme de chambre. Donc, elle est une femme de l'ombre. C'est une de ces petites mains que les passagers ne croisent jamais. Aussi, ce qui me semblait intéressant, c'était de montrer que le système de caste était calqué aussi au niveau du personnel. Puisqu'on avait les femmes de chambre qui restent avec les femmes de chambre, les cuisiniers qui vont rester avec les cuisiniers, et on va avoir ainsi de suite. Et c'est un petit peu comme aujourd'hui dans les grandes entreprises où le PDG, il est tout en haut. Et bien là, c'est pareil. On a au niveau des ponts, et plus on monte sur le pont, plus on est gradé. Et c'était ça aussi que je voulais montrer, c'est qu'il n'y a pas une unité personnelle. En fait, c'est aussi un système de caste qui va se retrouver à travers le personnel.
1: Ce ce personnel et ses 1266 passagers, c'est quand même pas rien, qu'il faut nourrir, qu'il faut loger, dont il faut nettoyer les draps, qu'il faut distraire. Il y a un cinéma, il y a même une radio à bord. Mais dans ce monde qui prend du bon temps, et c'est ça qui est évidemment passionnant dans votre livre, c'est que c'est pas n'importe quelle traversée, ça va être sa dernière, parce que hackés, les instances politiques françaises, comme on l'a dit, ont décidé que un paquebot comme ça ne se pouvait plus en 1974.
0: Oui, puisque le gouvernement Chirac va décider du démantèlement du navire, malgré toutes les tractations qu'il a pu avoir, et il décide comme ça d'arrêter. Et on a toute une coopérative syndicale qui s'est mise en place, qui a fait plein de propositions, qui étaient assez pertinentes en plus, pour essayer de rentabiliser le navire, et elles ne sont pas du tout écoutées. Le seul moyen, quand on n'est pas écouté, c'est de finir par crier, quoi. Et donc, ils ont été obligés de mener la révolte et donc de faire cette mutinerie. Bon, déjà, le terme de mutinerie, ça m'a interpellée, parce qu'on a l'impression d'être au temps de la royale. Mais non, il y a vraiment un procès en mutinerie. Oui, vraiment, c'était exactement ça. Et donc, on imagine les pirates avec le cache-œil. Et alors qu'en fait, c'était juste une poignée de marins qui va se soulever contre un gouvernement. Donc, c'est une poignée de marins qui sait très bien que le combat est perdu d'avance, mais qui y croit quand même un peu, qui se dit « et si c'était possible ?» Puisque la France entière les suit, en fait. La France entière est d'accord, puisque ce bateau, c'était vraiment un symbole. Je me suis basée, moi, sur un syndicaliste qui a réellement existé, qui est devenu le meneur de cette mutinerie.
1: Martial.
0: En vrai, c'est Marcel Rollin, et pour la liberté du romanesque, j'ai appelé Martial. Dans le roman, tout ce qu'il dit, tout ce que je lui fais dire, ces dialogues, sont tirés d'interviews qu'il a pu donner. Et c'est pour voir ce désœuvrement, en fait, des marins. Moi, ça m'a vraiment touchée. On a ces gens qui sont dans une détresse, qui ne sont pas écoutés, et un gouvernement qui refuse le dialogue. Et donc, ils sont obligés de passer par la force. Alors, la force, ça a été quand même très, très classe. Hein. On est sur le France. C'est pas une prise d'otage non plus. Mais il y a quand même la mutinerie où un groupe de marins va monter à la passerelle. Et on a notamment donc le fameux syndicaliste Martial qui, lui, a dans sa poche carrément le moulin à poivre pour pouvoir aveugler le commandant. Mais ça, je l'ai pas inventé. J'aurais pas pu l'inventer, ça, le coup du moulin à poivre.
1: D'accord, donc c'est une mutinerie, on a tous les images de ces films hollywoodiens, et le meneur de la mutinerie pense, dans le cas où ça dérape, qu'il va aveugler le capitaine avec son moulin à poivre.
0: Ouais. Le gars est désespéré.
1: Clairement.
0: Mais il est prêt à tout. Il est prêt à tout. Il aurait pu prendre des fourchettes, mais là, il a pris du poivre. Donc, ils vont prendre la passerelle, ils vont prendre le contrôle du navire et leur but, c'est de bloquer avec le bateau, de bloquer la rade du Havre afin d'empêcher les navires d'entrer et de sortir. C'était vraiment un gros moyen de pression pour eux. Et ce qu'ils vont faire, c'est qu'ils vont diffuser un appel pour informer les passagers de ce qui se passe en leur expliquant que c'est vraiment une manœuvre de la dernière chance. Et là, comment c'est accueilli par les passagers ? Ils applaudissent, tout le monde est content. En fait, on débouche le champagne, on sort le caviar. Et en fait, les passagers étaient contents. Ils ont passé une soirée supplémentaire sur le bateau. Et le lendemain, ils ont été débarqués tranquillement. Et ils ont alimenté la caisse de grève et ils ont chanté « Ce n'est qu'un au revoir ». Donc, on est vraiment sur quelque chose de très doux. C'est après qu'on va entrer dans le dur parce qu'on va être dans cette absence de communication, de gouvernement qui dépose plainte et ces marins qui sont livrés à eux-mêmes et qui vont se retrouver pendant un mois, comme ça, en rade.
1: Oui, en rade au large du Havre. Il y a quelque chose de, enfin c'est facile à dire en 2026, de très beau, de désespéré, et en même temps de littéraire. Ces syndicalistes, à un moment donné, il y a cette phrase que je trouve très juste, c'est « Le France sera le cheval de Troie qui fera plier la France ». Il y a une formule comme ça, c'est très romanesque.
0: Ah oui, celle-là, elle est de moi.
1: Voilà,
0: de Marcel Rollin.
1: Mais si on va plus loin, ce fameux syndicaliste, il y a la lettre dont vous parlez, là, qui a été diffusée dans les haut-parleurs. On a effectivement cette image tout à fait compréhensible des gilets jaunes qui n'en peuvent plus et qui bloquent les ronds-points. Là, on est quand même dans une autre communication où il dit « Nous regrettons que votre voyage se termine d'une façon aussi inattendue. Veuillez nous en excuser et comprenez que c'est la seule chance pour nous de voir ce navire maintenu en service. Nous espérons réussir et avoir la chance de vous accueillir de nouveau à bord du France. » Ça, c'est de la com' quand même.
2: Et c'est Jean-Marc Panis qui a rencontré Zoé Brisby, l'autrice du roman Les femmes du France, donc pour évoquer cette ultime et triste traversée d'un paquebot voué à être mis à l'arrêt, hein, Jean-Marc.
1: Et oui, et on l'a entendu, lors de cette traversée, les autorités françaises ont décidé de mettre donc un terme définitif aux activités du France. La mutinerie a lieu suite à cette décision. Elle se fait dans une music lounge, qu'on vient d'entendre, et feutrée du transatlantique. Mais les marins rebelles, s'ils ont l'élégance de la manière, sont aussi déterminés dans leur action pour tenter de sauver leur France. On retrouve notre invité Zoé Brisby, toujours dans l'ambiance très sélecte d'un bateau condamné à mort.
0: Ça, c'est un Bristol qui a été distribué à chaque passager au moment où ils ont été débarqués, donc le lendemain. Ces marins n'ont pas dormi de la nuit, se sont réunis en une sorte de conseil des ministres où ils se sont répartis les tâches. Et il y avait donc une imprimerie à bord et ils ont diffusé ce petit message pour chacun. Et donc, ça montre que c'est vraiment une mesure de la dernière chance. C'est pas du tout ce qu'ils avaient souhaité, ces marins-là. Mais, bon, spoiler alerte, hein, ça finit mal pour eux. Ouais. Le France n'est jamais pas maintenu. Mais ils ont perdu. Mais ils ont perdu, mais avec tellement de classe, tellement de panache, qu'on ne peut que les admirer et dire que ce sont de magnifiques perdants.
1: Et puis, on ne va pas rentrer dans les détails, mais donc cette lutte, elle est à la fois très belle, elle est soutenue par bon nombre de Français, mais elle est vouée à l'échec parce que donc ils font ce blocus, ça rappelle évidemment le détroit d'Ormuz, hein, aujourd'hui, on pourrait dire ça. Mm-hmm. Grosse possibilité de bloquer les choses, mais en même temps, c'est très dangereux de rester avec un bâtiment aussi monstrueux à bord de ce port, quoi.
0: Oui, et puis en plus, ils ont vraiment joué de malchance. Tout d'abord parce qu'ils ont été trahis par le capitaine. Sa loyauté allait plus à la transatlantique qu'à ses marins. En fait, au moment de la mutinerie, le commandant est parvenu à dévier un petit peu le navire, si bien qu'il ne bloquait plus la rade. Donc là, forcément, les marins ont perdu tout levier qu'ils pouvaient avoir. Le seul moyen de pression qu'ils avaient, c'était de garder en otage le bateau qui valait des millions. Mais ensuite, au moment où on commence enfin à avoir une négociation qui prend un peu d'ampleur et tout ça, eh ben, le danger vient de la mer. Il y a un vent terrible qui se lève. Et donc, les marins sont confrontés à un dilemme. C'est soit ils laissent le bateau en rade du Havre et le bateau va plier. Et donc, ce sera la fin du bateau. Soit ils vont aller dans le Cotentin. Mais là, plus personne ne les verra. Et donc, ils n'ont plus aucun moyen de pression. Et ils savent qu'ils ont perdu. Et là, ils vont faire un choix qui est magnifique, je trouve. Ils vont décider de sauver le bateau plutôt que la lutte. Ils font le choix de préserver leur navire jusqu'au bout. Et ça montre quand même la cohérence de ces marins-là qui vont... même dans la lutte, ils choisiront toujours le navire qu'ils veulent sauver. Et on a aussi comme exemple d'élégance de ces marins, c'est le fait qu'ils n'ont jamais touché à la caisse de bord, qu'ils n'ont jamais touché au caviar, parce qu'ils ne s'en sentaient pas le droit. Ils auraient eu l'impression d'être des profiteurs. Et donc, ils ont briqué le navire, et le navire n'a jamais été aussi beau. Les gradés, eux, ne se sont pas opposés à la mutinerie, mais ne se sont pas mis dedans non plus. Ils sauvaient un petit peu les meubles. Eux, ils savaient qu'ils allaient être réemployés derrière, alors que les autres allaient être complètement blacklistés. Et donc, les marins ont doublé leur quart, triplé leur quart pour que le bateau soit nickel. Et quand ils ont été obligés de rendre le navire n'avait jamais été aussi propre, jamais aussi beau, aussi rutilant.

0: Mais la fin du France, comme la fin des autres grands bateaux, je pense par exemple au Normandie ou à l'île de France, ils ont tous fini avec peu d'honneur en fait.
1: Oui, pas d'honneur par rapport à ce qu'ils auraient dû avoir en fait, puisque ce sont des navires qui ont vraiment rendu service. Et donc il y en a un qui a été même torpillé pour un film. Et là, le France, lui, il aurait pu être démantelé puis vendu en fait. Mais c'était même pas ça. On l'a laissé 5 ans sur le quai de l'oubli. Donc on l'a laissé rouiller, sachant qu'il coûtait quand même de l'argent encore, hein, parce qu'il coûtait niveau assurance, niveau entretien. Il y avait quelques propositions qui ont été faites de rachat ou de remploi, mais ça n'a jamais été vraiment validé. Et puis, quand au bout de 5 ans, il a été racheté par un armateur norvégien et qu'il est devenu le Norway...
0: D'un seul côté, si j'ai bien compris.
1: Ça montre la solidarité des hommes de la mer, je trouve. Et je trouve que c'est vraiment émouvant quand on a les souvenirs de ce dernier voyage du France. On sait que c'est vraiment le dernier. Et on a le dernier commandant du paquebot qui demande à hisser le pavillon français. Et l'armateur lui dit « Mettez-le au-dessus du Norvégien ». Donc c'est vraiment un beau symbole. On a d'un côté, c'est écrit encore France, de l'autre côté, c'est écrit Norway. Et on a ces deux drapeaux qui vont se conjuguer pour ce dernier voyage du France. On n'a pas les... D'habitude, il y a les 3 coups de corne de brume. Là, ils ne sont pas donnés. Ça montre même, il y a une chape de plomb. On se rend compte que c'est la fin. C'est la fin d'un temps et c'est la fin aussi d'un combat, parce que mine de rien, il y avait quand même encore cet espoir derrière. Mais bon, là déjà, le Norway, il avait été transformé. Hein. Les couloirs avaient été élargis, on n'avait plus le magnifique restaurant, le Chambord ou le Versailles. Là, c'était un self et couvert en plastique. Donc c'est le début du paquebot du tourisme de masse, en fait, qui arrive avec le Norway.
0: Ironie du sort et magie de l'écriture aussi, et évidemment facétie de l'autrice. Un des personnages arrive en France avec quoi ? Avec le Concorde. Et là, j'ai l'impression qu'on est à nouveau dans cette espèce de mythe français qui aussi va se casser la figure.
1: Oui, c'est ça. On est capable de monter très haut, mais on va aussi descendre très bas. Et le Concorde, c'est vraiment ce symbole aussi de la France qui réussit, puis d'un coup, qui va se cracher, là, au sens propre du terme. Et donc, en fait, c'est vraiment ce symbole de la fin. La fin de quelque chose, la fin d'un temps.
0: Il y a toute une bande-son hein, dans votre récit qui est à nouveau, je pense, vraiment nourrie de ce qu'était la réalité de ces jours paisibles passés sur ce paquebot. On écoute Duchella, on va voir le gendarme à New York au cinéma, ou le cerveau de Gérard Henry. C'est quoi que vous écoutiez quand vous écriviez ce livre ?
1: Alors quand j'écris une scène où il y a une musique, j'écoute la même musique en boucle tout le temps quand j'écris la scène. Il y a eu du Dalida, il y a eu du Duchella, il y a eu du Patrick Juvet. Et donc c'était vraiment le côté paillette, le côté fun de cette période où on était quand même relativement optimiste.
0: Une pensée pour un chanteur qui a bien fait son beurre sur ce tragique destin, Michel Sardou. Il a quand même bien capté, je pense, l'ambiance du temps. Ça a été un personnage quand même que vous avez travaillé. Il est à la fois décor, mais il est personnage, cet énorme bateau. Vous avez quoi comme regard sur lui ? Aujourd'hui, alors qu'il n'est plus... Il n'y a plus que son nez, quelque part, si je ne me souviens bien.
1: Oui, il est au Havre. Oui, et puis j'y étais, en plus, la semaine dernière, en dédicace.
0: Un gros nez, je crois, 4 tonnes, hein, quand même.
1: Ah oui. Mais c'est parce qu'en fait, quand le navire, le Norway, a eu un accident, et après, donc là, il a été envoyé en Inde pour être désossé, et un antiquaire français a racheté plein de choses, en fait tous les morceaux qu'ils pouvaient du France, mais ça allait d'une turbine jusqu'à une chaise, c'était vraiment tout ce qu'il a pu prendre, et donc dedans il y a le nez effectivement que l'on peut encore voir aujourd'hui. Effectivement, comme vous le disiez, on a la chanson de Sardou en tête. Alors aujourd'hui, effectivement, ça fait un peu gnangnan, mais les paroles, elles sont jolies, elles sont pertinentes en fait, vraiment les paroles, et elles sont symptomatiques, représentatives de ce que les Havrais pouvaient ressentir à ce moment-là pour ce bateau, et même la France en général. Perdre le France, c'était perdre une partie de notre histoire, une partie de notre savoir-faire. Aujourd'hui, on serait incapable de refaire le France. On n'a plus le savoir-faire, on ne sait plus tout ça. Là, maintenant, on referait un bateau, on le ferait construire. Bon, alors on a encore les chantiers de l'Atlantique, donc ça c'est bien. Mais après, tout l'intérieur, il serait made in China, en fait. Parce que c'est moins cher et parce que c'est l'obsolescence programmée.
2: Voilà l'histoire du France et de la fin de ce paquebot avec Zoé Brisby. Merci pour ce moment qu'on retrouve sur RTBF Ovio, Jean-Marc Panis.
0: Mais merci surtout à elle, Zoé Brisby. Son livre « Les femmes du France » est une lecture aussi édifiante que divertissante. Croyez-moi, c'est un livre parfait pour cet été. Il est paru aux éditions Albin Michel.
2: L'émission du jour était réalisée par Antoine Duwartz, Laurence Arianoff et Léna Verrier. Il reste, lui, une figure incontournable de la construction européenne. C'est le Belge Paul-Henri Spaak qui a marqué le XXe siècle par son engagement politique, diplomatique. C'est un visionnaire qui a œuvré pour la coopération internationale après la Seconde Guerre mondiale. En quoi son héritage peut-il nous éclairer aujourd'hui? Nous verrons bien demain. Avec Vincent Genin, chercheur à l'Université de Liège et aux Archives de l'État. Et que tout le monde se mette à chanter maintenant. C'est la playlist. Bel après-midi.

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19: Bonjour à vous, bienvenue en musique cet après-midi. Un nouveau titre pour Sienna Spiro, un nouveau titre pour Rye aussi, et puis un extrait du 5e album d'Aurel San, La fuite en avant, avec Yamé, jeune artiste franco-camerounais, victoire de la révélation masculine en 2024. On va écouter encore une fois. Aurel San sera en concert au Dour Festival ce 17 juillet, et avec la première le 12 novembre, de retour à l'ING Arena à Bruxelles.
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Après la sortie de son 11e album Kiss the Beast en janvier dernier, Sébastien Tellier propose cette réadaptation du single Thrill of the Night, cette fois en français, avec la figure majeure du renouveau de la pop disco en français dans le texte. C'est Juliette Armanet qu'on écoutait donc avec Sébastien Tellier sur cette chanson nommée pour le coup Attraction. 5 ans après leur 4e album Home, le duo canadien-danois Rye, basé à Los Angeles, revient avec Fatal, extrait de leur EP 6 titres Joy, sorti ce 12 juin.

Sienna Spiro s'apprête à sortir son premier album, Visitor. Ce sera le 3 juillet, mais en attendant, elle participe avec cette chanson Material Lover à la bande originale du film Le Diable s'habille en Prada 2. Voici la liégeoise Cyrielle sur RTBF La Première. Elle sort doucement un tout premier single, travaillé avec le producteur Thomas Médard, alias The Father, aussi membre de Dan San. Elle annonce un premier EP pour le mois de janvier 2027 et elle est à l'affiche des Francopholies de Spa. Ce sera le 26 juillet. Ciel, on écoute doucement.

Après la liégeoise Ciel, une nouvelle artiste à suivre, elle s'appelle Idil. Elle sortira un EP intitulé Naïve en septembre. On écoutait extrait de cet EP à venir, la chanson L'ennui. Et voici l'Irlandais Niall Horan, ex-membre du boys band One Direction, qui vient de sortir son 4e album solo, Dinner Party. Nouvel extrait, c'est End of an Era.

0: Un nouveau single pour Lola Young, créé avec l'auteur, compositeur et interprète londonien James Blake et l'actrice, activiste et présentatrice Jamila Jamil, From Down Here. On écoutait Lola Young cet après-midi dans la playlist sur RTBF, la première. Rendez-vous chaque jour pour faire le point sur l'actualité musicale à 14h30. Et pour l'heure, bientôt 15h, on retrouvera Jean-Louis Lay pour l'heure H dans un instant, juste après le journal. Bon après-midi avec nous.
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15: Bonjour à toutes et tous, cela ne vous aura pas échappé, il fait chaud, très chaud en Belgique. Les écoles d'Etterbeek en région bruxelloise seront fermées l'après-midi toute cette semaine pour soulager les enfants. Un accueil sera prévu pour les enfants dont les parents ne peuvent pas venir les chercher à la mi-journée. Même chose pour les crèches. Les parents ont été contactés pour leur demander de garder si possible les bébés à la maison. Les journées les plus chaudes seront mercredi et jeudi avec des températures dépassant les 35 degrés. La Fédération de la construction invite les entreprises du secteur à prendre des mesures de protection pour les travailleurs. La majeure partie des enseignants de l'Athénée Royal Vauban à Charleroi dans le Hainaut prolonge le mouvement de grève entamé à la fin de la semaine dernière pour protester contre les économies votées dans l'enseignement francophone, et ce alors que les épreuves certificatives de fin de deuxième secondaire et de fin de réto sont en cours. Le mouvement oblige la direction de l'école Carolo à assurer seule l'encadrement des examens. Un piquet de grève filtrant a été installé devant l'établissement. En Grande-Bretagne, le Premier ministre travailliste Keir Starmer a annoncé sa démission après des mois de pression, et son principal rival, Andy Burnham, semble plus que jamais en position de force pour lui succéder à la tête du Labour et au poste de Premier ministre. Keir Starmer était arrivé au pouvoir il y a moins de 2 ans après une victoire écrasante du Labour aux législatives de juillet 2024. Le comité exécutif national du Labour doit annoncer le 9 juillet l'ouverture formelle des candidatures pour lui succéder. Le processus sera achevé avant le 1er septembre. En attendant, Keir Starmer restera à son poste. Le trafic maritime se poursuit dans le détroit d'Ormuz, malgré l'annonce samedi par Téhéran d'une nouvelle fermeture de ce passage stratégique. Hier, Téhéran et Washington se sont entendus sur des mécanismes visant à faire cesser les affrontements au Liban et à sécuriser le détroit d'Ormuz, où circule d'ordinaire un cinquième du pétrole mondial. Des discussions techniques se poursuivent en Suisse toute cette semaine. À la Coupe du Monde de football, après la déception hier pour les Diables et leur match nul contre l'Iran, la Belgique doit absolument battre la Nouvelle-Zélande samedi si elle veut rester dans la course. Le match sera à suivre à 5h du matin. D'ici là, aujourd'hui à 19h, il y a le retour de l'Argentine et de Lionel Messi contre l'Autriche. À 23h, la France jouera face à l'Irak. À 2h du matin, la Norvège sera opposée au Sénégal. Et à 5h, la Jordanie rencontrera l'Algérie. Des matchs à suivre sur la RTBF. Voilà pour les infos. Merci d'être à l'écoute.
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16: Merci, bon après-midi à vous. Prochain point info, retour de la rédaction.

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14: Nous sommes le 6 mars 1987, à un peu plus d'un kilomètre au large du port de Zeebrugge, à bord du Sang des Russes. Un petit bateau qui drague inlassablement. Le chenal d'accès au port. En ce début de printemps, l'air est encore frais. Les marins sont fatigués. C'est la fin de la journée. La mer, toujours la mer. À cette heure, l'obscurité est tombée. Les flots sombres et inquiétants ne font plus rêver personne. Sur le pont du Sang des Russes, les marins s'activent. Non loin d'eux, un ferry se presse pour rejoindre l'Angleterre. C'est le Herald Free Enterprise. Il est 18h28, nous sommes le 6 mars 1987, et c'est l'heure H de mon histoire.

Ce bateau-là, on ne le voit jamais dans le coin, parce qu'il assure normalement la liaison transmanche entre Calais et Douvres. Mais ce 6 mars 1987, des militaires anglais basés en Allemagne doivent rentrer au pays. Les forces britanniques effectuent des rotations régulières de leurs différents régiments affectés en RFA et il est prévu de longue date que les militaires anglais pourront retrouver leur famille au début de ce mois. Le ferry, initialement prévu pour faire la traversée, connaît une avarie qui l'empêche de naviguer. Alors le Herald of Free Enterprise est appelé en renfort. C'est lui, le géant de la Manche, qui ramènera au pays ses soldats. Comme il n'y a pas de quoi remplir un bateau de cette taille avec quelques régiments, une offre très alléchante est lancée par la compagnie P&O et sa filiale Townsend Torsen. Un aller-retour entre l'Angleterre et la Belgique pour une livre seulement. Un voyage sur le continent pour 1,50€. Des centaines d'Anglais ont sauté sur l'occasion pour passer la journée dans notre pays. Des familles, des amoureux, des groupes de copains tentés par une tournée

0: des bars belges. Ce soir, sur le Herald of Free Enterprise, tous les passagers, soldats et civils mélangés, pensent que dans quelques heures, ils seront de retour chez eux. Sur le sang des Russes, qui drague encore et toujours le chenal, les marins voient dans le noir le géant briller de mille feux. Le second officier sur ce bateau est un des seuls témoins oculaires de la tragédie qui se prépare. Il note dans son journal de bord. À 18h25, j'ai vu passer le Herald illuminé comme un arbre de Noël. Chaque fenêtre, chaque hublot est éclairé. Sur le pont passager, on devine les silhouettes qui fêtent ce retour. Mais soudain, les lumières clignotent. Une fois, deux fois, puis c'est le blackout. Le noir total, comme d'un claquement de doigts. Le ferry s'est entièrement éteint. Cet officier écrira. À peine sorti de l'avant-port, l'arbre de Noël s'est éteint instantanément. Il y a un problème, c'est certain, un grave problème. Les marins du sang des Russes le comprennent immédiatement, mais ils ne savent pas encore que ce sont là les premières minutes de la pire tragédie maritime britannique depuis le naufrage du Titanic. Le Herald of Free Enterprise est avalé par les flots et l'obscurité. Mayday, mayday, mayday, ici le sang des Russes. Le commandant du petit dragueur de fond lance un appel de détresse. Après avoir vu tous les feux du ferry s'éteindre, les marins du sang des Russes ont aperçu le géant se coucher sur le flanc bâbord, dans un fracas épouvantable. Les radars du port n'ont pas détecté le naufrage. Et cela s'est passé si vite que le Herald of Free Enterprise n'a pas eu le temps d'envoyer un message. L'enquête démontrera plus tard que le capitaine a été projeté à terre et qu'il a perdu connaissance avant d'avoir eu le temps de lancer un appel au secours. À 18h29, l'appel du sang des Russes est capté par Ostend Radio, qui prévient à son tour le contrôle du port de Zeebrugge, mais aussi la 40e escadrille héliportée de la force aérienne belge, basée à Coxyde. Un plan catastrophe existe. Tous les bateaux naviguant dans la zone sont prévenus. 5 minutes à peine après le signal de détresse, un remorqueur, le Sea Horse, qui traçait non loin du ferry, arrive sur les lieux. Ces marins ne sont pas équipés pour venir en aide aux passagers prisonniers de la carcasse noyée, mais ils sont les premiers à casser les vitres du ferry pour libérer d'éventuels survivants. Quelques minutes plus tard, un hélicoptère élitreuil le premier plongeur. 12 minutes après le signal de détresse, 8 ambulances sont déjà sur le port. Le gouverneur de la province de Flandre-Orientale réagit efficacement. Pour obtenir davantage d'ambulances plus rapidement, il fait bloquer à toute circulation les routes entre Bruges et Zeebrugge pour les réserver aux véhicules de secours. En mer, c'est la force navale qui coordonne les opérations de sauvetage. Par chance, des unités militaires néerlandaises, allemandes et britanniques sont en manœuvre dans les parages. À l'heure du signal de détresse, les militaires sont assis devant une assiette garnie à la cantine de l'armée. Ils profitent de ce moment bien mérité après une rude journée d'exercice physique. Quand on leur annonce le naufrage et qu'on leur demande de se mobiliser à nouveau, ils se regardent sceptiques. Quoi, c'est une blague? C'est pas vraiment le genre de l'armée. Une épreuve pour les tester? Oui, ça, ce serait bien une idée de leur chef, ouais. Alors ils obéissent, persuadés qu'il s'agit d'un nouvel exercice en conditions réelles d'urgence. Ces soldats rencontreront plus tard, choqués, avoir compris qu'il ne s'agissait pas d'une simulation quand ils ont vu l'épave du car ferry jouer. 2 heures plus tard, 6 hélicoptères supplémentaires de la Royal Navy arriveront en renfort avec 40 hommes grenouilles. À 20h25, soit moins d'une heure après l'alerte, les premiers survivants sont accueillis à terre et emmenés en ambulance vers les hôpitaux les plus proches. Ils témoignent de l'horreur de la situation et racontent l'inimaginable. Quelques minutes avant le naufrage, ils ont ressenti à bord du ferry une forte secousse. Certains passagers se sont mis à crier, d'autres ne s'en sont pas inquiétés. Après tout, le Herald of Free Enterprise continuait à avancer droit et debout et il a la réputation d'un navire en parfait état. C'est un sacré transporteur. 20 000 tonnes, 132 mètres de long. Alors, pourquoi paniquer? Si les optimistes avaient su. Deux ou trois minutes après le premier choc, le ferry tangue à nouveau et s'incline cette fois de 30 degrés sur la gauche. C'est le point de non-retour qui le fait basculer complètement. Dans la salle du bar, tous les meubles qui n'étaient pas attachés volent du même côté. Les couloirs deviennent des cages d'escalier et les cages d'escalier deviennent des couloirs. Tous les repères s'inversent et l'eau glacée s'engouffre par les fenêtres brisées du flambabord. En ce début de mois de mars, l'eau de la Manche ne dépasse pas les 3 degrés. Le noir est complet. Les passagers qui n'ont pas été blessés par les meubles projetés et ceux qui n'ont pas perdu connaissance doivent maintenant trouver le moyen de survivre dans l'eau glaciale. Temps de survie d'un corps humain immergé dans une eau à cette température. 20 petites minutes. Le décompte infernal est lancé. Ceux qui ont réussi à s'agripper aux tables qui étaient fixées au sol de la salle de bar pensent avoir trouvé refuge en montant sur la tranche de leur plateau. Mais l'eau continue de monter et il n'y aura bientôt plus d'espace entre le niveau de l'eau qui s'engouffre et les vitres du flanc tribord. Il faudrait les briser pour pouvoir échapper au piège, mais les passagers ne sont pas équipés pour le faire. Et ils gardent leur énergie pour que leur cœur continue de battre. D'autres, qui ne savent pas bien nager, s'agrippent aux passagers qui tentent de se frayer un chemin parmi les objets et les cadavres flottants. Des témoignages de survivants feront état de mains qui s'étaient accrochées à eux, puis qui, à bout de force, avaient lâché. L'impression de laisser des morts derrière soi, sans rien pouvoir y faire. Surnager pour ne pas mourir de froid. Se diriger vers les halos lumineux des lampes torches des plongeurs qui sont descendus dans le bateau. Les survivants n'ont qu'une obsession, sortir de là, avant que la mort ne les cueille. Ils se souviendront plus tard que les cris, les appels qu'ils entendaient autour d'eux après le naufrage s'éteignaient au fur et à mesure que les minutes s'écoulaient. Le silence avait progressivement envahi l'épave, en même temps que les passagers mouraient d'hypothermie. Bras de fer inhumain contre l'horreur, le froid et la marée qui monte. Par chance, le ferry a coulé en eau peu profonde, à hauteur d'un banc de sable, ce qui évite au bateau de disparaître complètement sous le niveau de la mer. Mais bientôt, les courants dangereux de la marée montante empêcheront tout sauvetage. Pour les plongeurs, le temps presse. C'est toujours très risqué de plonger dans un bateau instable, mais ils savent qu'ils sont la seule chance de sauver les passagers. Dans le port, 35 ambulances font d'incessants allers-retours vers les hôpitaux de la région. À 21h, 2h30 après le naufrage, ils retrouvent encore des survivants qui avaient réussi à se hisser hors de l'eau. À 23h30, il n'y a plus aucun espoir. Mais jusqu'à 2h du matin, ils plongeront et plongeront encore. 6 heures après le drame, les plongeurs travaillent pour remonter les morts à leur famille. Toute la nuit, des remorqueurs ont ramené des corps à terre. Là, des camions les emmenaient dans le gymnase de la base militaire transformé en une immense chapelle. À 2h45 du matin, les opérations de sauvetage sont suspendues. Tous sont hébétés, choqués. Tant de morts. On ne les a pas encore dénombrés, mais ils sont des dizaines à être allongés, alignés sur le sol, sous leur drap blanc. Personne ne comprend ce qui s'est passé. Des gens avaient embarqué dans la bonne humeur sur un ferry fiable. Et 20 minutes plus tard, ils s'étaient retrouvés à lutter contre la mort. Certains avaient gagné, d'autres pas.
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0: Ocean Eyes, c'était Billie Eilish sur RTBF La Première. Et cet après-midi, dans leur H, le naufrage du Herald of Free Enterprise. Voici la suite de ce récit.
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2: Aujourd'hui, nous revivons dans leur H la nuit du 6 mars 1987. Une nuit d'horreur, durant laquelle le ferry Herald of Free Enterprise a coulé au large du port de Zeebrugge, à moins d'un kilomètre et demi de la côte belge, 20 minutes seulement après avoir quitté le quai.

0: Ce soir-là, près de 500 personnes avaient embarqué à bord du Géant des Mers pour retourner en Angleterre. Les conditions météo étaient bonnes, le bateau fiable, et tous pensaient que dans 4 heures, ils débarqueraient de l'autre côté de la Manche. Ce ne fut jamais le cas. La traversée espérée se transforma en un piège mortel. Plongés dans les eaux glacées de la Manche, les passagers durent lutter pour leur vie et des dizaines de personnes y laissèrent la leur. La mer, ce soir-là, sera un immense cercueil. Mais comment un tel drame a-t-il pu se produire? Pourquoi un ferry, en parfait état de marche, coule-t-il à pic en 90 secondes sur une mer calme? Rapidement, après le naufrage, des témoignages feront état d'une grave erreur. Une erreur humaine. Après la stupeur du drame, c'est l'incompréhension. Puis surgit l'envie de savoir, de comprendre. Comment une telle tragédie a-t-elle pu avoir lieu alors qu'aucun élément n'aurait pu le prédire? Les premières rumeurs racontent que le ferry a heurté une digue et qu'une des portes arrière a cédé, laissant l'eau s'engouffrer. Mais ceux qui ont vu le navire quitter le port, ceux à bord du dragueur sans des Russes qui ont vu passer le ferry savent que ces rumeurs sont fausses. Les langues se délient et très rapidement, ces témoins rapportent l'incroyable. Ils ont vu le Herald of Free Enterprise partir vers la pleine mer, les portes avant grandes ouvertes, comme une gueule béante assoiffée. Témoignage crédible ? Le lendemain du naufrage, les enquêteurs se rendent sur les lieux. Le ferry paraît intact. Son flanc tribord visible ne porte aucune trace de collision. Mais ce qu'ils aperçoivent à l'avant les atterre. Les portes qui permettent aux voitures d'embarquer par l'avant du ferry sont bel et bien restées grandes ouvertes. Les témoins n'avaient pas rêvé. Le Herald of Free Enterprise fait partie des ferries qu'on appelle dans le jargon maritime des roll-on, roll-off, des ro-ro. Les véhicules entrent par l'avant du bateau et sortent par l'arrière. Le pont voiture ressemble à une grande plateforme libre. Pourquoi ces portes sont-elles restées ouvertes? Il existe une procédure pour leur fermeture. Alors que s'est-il passé ce soir-là pour qu'elles ne soient pas respectées? L'enquête va tenter de l'expliquer. Le 6 mars, le Herald of Free Enterprise a été rajouté au planning du port. Il a été intercalé entre l'accostage de deux autres ferries et, pour des impératifs commerciaux, un horaire très serré doit être respecté. Lorsque tous les véhicules, soit 81 voitures, 3 bus et 47 camions, ont été embarqués, une chaîne est placée en travers du pont voiture par un membre de l'équipage, puis un officier doit fermer les portes avant, celles par lesquelles les véhicules sont entrés dans le ferry. Le second du capitaine a ensuite pour mission de vérifier que leur fermeture a bien été réalisée. Quand les enquêteurs vont interroger Mark Stanley, le marin, à qui incombait la fermeture des portes, ses explications les laissent ahuris. À l'heure où il devait être à la manœuvre, il dormait profondément dans sa cabine. Cet homme dit simplement la vérité crue. Quand le ferry a accosté à Zeebrugge, il a nettoyé le pont voiture, puis, pour profiter de son heure de pause, avant la reprise du travail de la traversée retour, il s'est allongé sur sa couchette, sans programmer de réveil. Pire, il avouera avoir bu un petit verre de rhum pour se détendre. À l'heure où le capitaine, l'ensemble de l'équipage et les passagers comptaient sur lui pour assurer leur sécurité, Mark Stanley ronflait tranquillement dans sa cabine. C'est la première erreur qui conduira au drame, mais ce ne sera pas la seule. Dans la procédure de départ, le second du capitaine, Leslie Sable, est chargé de vérifier si les portes ont bien été fermées. Pourquoi n'a-t-il pas remarqué ce soir-là qu'elles étaient restées ouvertes? Eh bien, tout simplement, parce qu'à l'heure de la fermeture, cet officier devait aussi se trouver ailleurs sur le ferry. Il lui était physiquement impossible de faire cette vérification. pour des questions budgétaires, le nombre d'officiers à bord du ferry avait été réduit de 4 à 3. Le second du capitaine devait se trouver en même temps à deux endroits différents, au poste de commande sur la passerelle et sur le pont voiture. Impossible. Mais il reste à ajouter le détail qui assomme. Leslie Sable expliquera que lorsque Stanley allait faire une petite sieste, il avait l'habitude de retirer ses chaussures et de les placer à côté de la porte de sa cabine dans le couloir. Or, quand il est passé devant la cabine de Stanley en remontant à la passerelle, les chaussures ne s'y trouvaient pas. Sable en avait conclu que Stanley était bien à son poste. Malheureusement, cette fois, les chaussures étaient au pied de la couchette de l'officier profondément endormi. Stanley n'a même pas entendu l'appel général fait par le capitaine juste avant le départ, enjoignant chacun à rejoindre son poste. 197 morts pour une paire de chaussures. Mais ensuite, direz-vous, il reste tout de même le capitaine en dernier rempart pour vérifier que ces fameuses portes ont bien été fermées. Hélas, en réalité, le capitaine n'avait aucun moyen de savoir si la fermeture avait été faite ou non. Aucun signal lumineux, aucun signal sonore, aucune caméra ne lui permet de faire cette vérification. À plusieurs reprises, des marins s'étaient plaints auprès de la compagnie de cette faiblesse dans la procédure de départ, mais P&O n'avait pas jugé bon d'y remédier. Cela pèsera lourd contre la compagnie dans le procès du naufrage. Lorsque les médias annoncent que le ferry est parti portes grandes ouvertes, ce naufrage incompréhensible semble enfin expliqué. Toutes les conversations se précipitent dans cette voie et condamnent l'erreur humaine. Mais pour les spécialistes, limiter le naufrage à cette cause ne les convainc pas. D'autant que les enquêteurs le savent, ce n'est pas la première fois qu'un ferry quitte le port, les portes ouvertes. La tradition chez les marins est de laisser les portes ouvertes quelque temps pour aérer les cales des gaz d'échappement dégagés lors de l'embarquement des véhicules. La pratique n'est pas sans risque, mais courante. En 1988, l'année qui a suivi le naufrage du Herald of Free Enterprise, les ferries, toutes compagnies confondues, ont transporté environ 25 millions de passagers et plus de 5 millions de véhicules d'un côté à l'autre de la Manche. L'industrie des ferries, et plus particulièrement le trafic des roll-on roll-off, est mis sous pression. La Manche reste la zone avec le trafic maritime le plus dense au monde. Il y a d'énormes bénéfices financiers à retirer d'un tel trafic et la concurrence entre les compagnies est exacerbée. En 1987, deux grosses compagnies se partagent l'essentiel du transport passager transmanche. P&O, à qui appartient le Herald of Free Enterprise, et SeaLink. L'arrivée prochaine de l'Eurotunnel les contraint à la performance. Pour augmenter leurs bénéfices, les ferries doivent réduire leur temps de trajet et donc leur temps d'embarquement et de débarquement et diminuer leur effectif d'équipage. La filiale de P&O, Towsen Torsen, à qui appartient le Herald, a suivi ses orientations. Elle choisit de rentabiliser plus efficacement ses bateaux en multipliant les rotations sur une journée. Elle réduit le nombre de marins à bord et optimise les chargements, notamment en ne fixant pas les véhicules au pont principal si les conditions météo sont bonnes. C'était le cas le 6 mars 1987. Les véhicules pris dans la masse d'eau qui s'est engouffrée sur le pont ont gité avec la vague, entraînant plus rapidement encore le ferry à basculer. Mais pour les spécialistes, l'ouverture des portes ne peut être la seule cause du naufrage. Ils savent que d'autres ferries ont déjà fait la traversée de la Manche, portes grandes ouvertes, sans que la mer n'y rentre. Alors pourquoi une telle quantité d'eau s'est-elle engouffrée dans le Herald of Free Enterprise? Si vous pensez que la mer était forte et houleuse ce soir-là, eh bien vous vous trompez. Les conditions météo, comme on l'a dit, étaient bonnes et la mer était calme. Le premier élément de la réponse est une mesure, celle de la hauteur des quais de Zeebruges. Ce port ne compte qu'un seul niveau d'accès au pont d'embarquement du bateau. Or, le Herald of Free Enterprise possède deux ponts d'embarquement superposés. La rampe d'embarquement de Zeebruges, qui permet au véhicule d'embarquer, n'a pas la longueur suffisante pour pouvoir atteindre le pont supérieur du Herald. Alors, pour abaisser la hauteur de son ferry et rendre l'embarquement possible, le capitaine remplit ses ballastes d'eau. Les portes d'embarquement du pont inférieur, qui initialement se trouvaient à 4 mètres au-dessus du niveau de la mer, ne sont maintenant plus qu'à 3 mètres. Une fois l'ensemble des véhicules embarqués, le commandant aurait dû vider ses ballastes pour faire retrouver à son ferry son tirant d'eau normal. Mais cette opération aurait pris du temps, et pressé de quitter le quai pour céder sa place à d'autres navires, le commandant a décidé de naviguer les ballastes pleins. Comment mesurer l'effet exact d'une telle décision sur la flottabilité du bateau? Seule une simulation à l'identique le permet. Pour ce faire, les enquêteurs réquisitionnent le sister ship de l'épave, le Pride of Free Enterprise, pour reproduire en conditions réelles le départ du ferry et le kilomètre et demi parcouru avant le naufrage. Météo semblable, marée montante au même niveau, ferry avec chargement identique, ballast plein, portes grandes ouvertes, tout y est. Dès sa sortie du port, les enquêteurs remarquent qu'un autre facteur a contribué au chavirage. C'est l'effet d'enfoncement. Quand un bateau avance, les remous sous sa coque créent une zone de basse pression qui tire le bateau vers le bas et augmente son tirant d'eau. En pleine mer, cet effet passe inaperçu. Mais en eau peu profonde, comme c'est le cas dans le chenal du port de Zeebruges, cet effet augmente. La distance entre les portes ouvertes et la mer n'est alors plus que de 1,5 m à 2 m. Qui aimerait voyager sur un cargo en s'apercevant qu'une grande ouverture dans la coque se trouve à cette distance de l'eau? Une grosse vague, et on ferait presque trempette avec ses pieds. Pourtant, cette mesure inquiétante n'est pas encore suffisante pour expliquer le naufrage. Un architecte naval, qui enquête sur les tragédies en mer depuis 32 ans, propose de tester le ferry dans ces conditions à différentes vitesses. Les autorités portuaires de Zeebruges suivent tous les bateaux au radar jusqu'à 3 km du port. Le 6 mars, elles ont enregistré que le Herald of Free Enterprise a dévié de sa trajectoire prévue pour une raison que tous ignorent. Entre 10 et 15 nœuds. La vague d'étrave arrive en dessous du niveau des portes, soit sous le 1,50 m. À 16,9 nœuds, la vague augmente, mais elle se brise encore sous les portes et retombe en s'éloignant du bateau. Il reste à pousser le ferry à sa vitesse maximale, 18 nœuds. Cette fois, la vague d'étrave fait 4 mètres de haut et retombe à l'intérieur du bateau. On estime qu'à cette vitesse, 2000 tonnes d'eau se sont engouffrées dans le garage en 30 secondes. Sur le pont voiture, il n'y a aucun compartiment. C'est le principe même des roll-on-roll-off. Les véhicules embarquent d'un côté du navire et débarquent de l'autre côté. Ce type de ferry est construit comme un immense parking sans compartimentage ni porte. Le ventre rempli d'eau, le ferry devient incontrôlable et quitte son cap. Si le commandant n'avait pas poussé si rapidement son ferry à pleine vitesse, un officier sur le pont garage aurait sans doute eu le temps de constater que les portes étaient restées ouvertes. Voilà donc l'ensemble des points qui ont conduit au naufrage du Herald of Free Enterprise. Des chaussures placées au mauvais endroit, un officier endormi qui ne ferme pas les portes, un second officier qui omet de vérifier leur fermeture et un capitaine qui prend le départ sans savoir si ses portes sont fermées, avec des ballasts pleins et qui pousse son navire à pleine vitesse en eau peu profonde. Lourd cumul d'erreurs humaines qui ont causé la mort de 193 personnes, dont 4 n'ont jamais été retrouvées.
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0: Aujourd'hui, dans leur H, le naufrage du Herald of Free Enterprise. C'était en mars 1987. On écoutait à l'instant Vénus avec Underwater, extrait de The Red Room. On écoute la suite du récit. On retrouve Jean-Louis Lahaye dans quelques instants. Mais d'abord, on s'informe sur vos conditions de circulation.
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3: Et un accident vient de survenir sur l'E40 à hauteur de Warem en direction de Bruxelles. Le passage y est difficile, situation dangereuse selon la police. Et puis un autre accident, cette fois c'est sur le ring de Mons avec des ralentissements constatés dans les deux sens. L'accès venant de Notre-Dame est d'ailleurs fermé. Et si vous passez par l'E429 pour atteindre Bruxelles, ça ralentit depuis Tubize. Rajoutez 15 minutes, ceci en raison d'un autre accident.
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15: Aujourd'hui, l'heure H se penche sur le naufrage le vendredi 6 mars 1987 du Herald of Free Enterprise, un ferry qui fait habituellement la traversée vers l'Angleterre au départ de Calais. Ce soir-là, le géant des mers, qui bat pavillon anglais, est exceptionnellement parti de Zeebruges, le quotidien anglais de Sun. A offert à ses lecteurs une promotion très alléchante. Un aller-retour vers le continent pour un livre seulement. Le prix du ticket pour les enfers. Le samedi 7 mars, en fin de matinée, on dénombrait 47 personnes décédées. Chaque heure apportait de nouvelles victimes. Et on retrouvera des corps encore plusieurs mois après le naufrage. Au final, sur les 543 personnes présentes à bord ce jour-là, essentiellement des Britanniques, 193 périront, dont 38 membres d'équipage.

0: Ce drame, qui est aussi la plus grande catastrophe maritime d'après-guerre en Europe, aurait pu être bien pire encore. Quelques mois avant le 6 mars, le Herald of Free Enterprise avait été rénové et sa capacité d'accueil augmentée. Considéré comme l'un des ferries les plus perfectionnés, il pouvait embarquer jusqu'à 1350 passagers. Le soir de la tragédie, seules 543 personnes étaient montées à bord. On imagine avec horreur quel aurait été le bilan de ce drame si le ferry avait fait le plein de passagers ce jour-là. Après les cérémonies d'enterrement, quand les tenues de deuil sont retournées dans l'armoire, les familles et les proches se sont remis debout pour suivre le procès. Qui était le véritable coupable ? Les deux officiers et le commandant à l'origine du drame ont survécu au naufrage. Mais était-ce vraiment eux qu'il fallait condamner ? À plusieurs reprises, du personnel navigant avait signalé à la compagnie P&O et à sa filiale que la procédure de fermeture des portes devait être améliorée. Des syndicats de marins avaient demandé qu'un signal lumineux ou sonore informe le commandant en passerelle de l'état des portes. Certains avaient même exigé qu'un système empêche le départ du bateau si les portes n'étaient pas fermées. Mais pourquoi dépenser de l'argent quand tout semble fonctionner? La compagnie P&O préférait le système de communication négatif, c'est-à-dire qu'il n'y a tout simplement pas de communication si aucun problème n'est constaté. Une sorte de variante de « pas de nouvelles, bonne nouvelle », si vous voulez. Sauf quand celui qui doit fermer les portes dort à point fermé. Dans la foulée de cette tragédie, on a annoncé un procès de plusieurs mois. Au bout du compte, il durera seulement 27 jours. Et son verdict se résume à peu près à « pas de coupable ». Les trois hommes pointés du doigt comme la cause du drame plaidaient coupables et risquaient la prison à vie. Ce fut loin d'être le cas. Le commandant, David Leary, et l'officier chargé de superviser la fermeture des portes, Leslie Sable, sont suspendus 2 ans pour négligence grave. Le second maître d'équipage, Mark Stanley, qui dormait dans sa cabine au moment de fermer les portes, est acquitté parce qu'il a immédiatement reconnu son manquement à son devoir. Le jury a estimé qu'éprouver des remords jusqu'à la fin de ses jours serait pour lui une peine déjà assez lourde. À l'écoute du verdict, certains pourraient penser qu'il s'agit de peines bien légères par rapport à la tragédie engendrée. Mais ce jugement a satisfait les familles des victimes. Elle estimait que les deux officiers suspendus étaient juste des boucs émissaires et les syndicats de marins abondaient dans ce sens. Pointer des coupables parmi les marins ne crée pas des navires plus sûrs et ne change rien au problème de la sécurité en mer. Les vrais coupables sont au-dessus, la compagnie P&O, pour ses graves négligences, mais aussi le gouvernement britannique, qui n'avait jamais pris la peine d'édicter des lois exprimant clairement l'obligation d'une communication positive à bord des navires battant pavillon anglais. Les négligences de la compagnie ont été mises en évidence par l'enquête. Aucun de ses dirigeants n'avait tenu compte des signaux d'alarme à propos de la sécurité des roll-on roll-off que plusieurs capitaines avaient pourtant pointé du doigt. En 1978 déjà, une conférence en Norvège avait démontré le danger de retournement rapide de ce type de navire si on ne les munissait pas de compartiments étanches sur le pont voiture. Toutes ces remarques, la compagnie P&O y avait fait la sourde oreille car pour y remédier, il aurait fallu investir des sous dans de nouveaux aménagements. Au final, cette tragédie coûta beaucoup plus cher à P&O que les investissements qu'il aurait dû faire. À la lecture des résultats de l'enquête, les assurances refusèrent de payer les 25 millions de livres sterling pour la coque du bateau et les 15 millions de sterling fixés pour les compensations offertes aux familles. P&O n'a eu d'autre choix que de payer l'entièreté de la facture, salée à tout le moins. Malgré tout, la compagnie ne fut pas condamnée car ses avocats réussirent à convaincre le juge que si le danger était prévisible, il n'était pas totalement évident. En gros, il existait une petite chance pour que le ferry ne coule pas malgré les nombreux vices de procédure possibles. Une entourloupe de beaux parleurs qui laissa très amères les familles de disparus. Pour faire oublier aux futurs passagers le nom du Herald of Free Enterprise, qui résonnait lugubrement, la compagnie rebaptisa tous ses bateaux. Exit les Free Enterprise, qui terminait le nom de chaque ferry de P&O. Le Pride of Free Enterprise, par exemple, devint le Pride of Canterbury. Et le nom de la filiale Towsend Torsen, que le monde entier avait pu lire sur les images de la coque du ferry naufragé, fut effacé. Peut-être avez-vous été à la mer du Nord dans les semaines qui ont suivi la tragédie. Depuis la côte, le ferry échoué était bien visible aux jumelles. Son renflouement dura 50 jours. Il fallut un mois pour redresser le bateau, puis 20 jours encore pour le remorquer jusqu'au port. La priorité fut d'abord de récupérer un maximum de corps pour les rendre à leur famille. Puis, il fallut évacuer les tonnes de sable qui s'étaient amassées dans le ferry. Les équipes du renflouement furent confrontées à des conditions météorologiques extrêmes, des vents de force 10 et deux tempêtes, comme si les cieux pleuraient leur colère. Mais le 27 avril 1987, enfin, le Herald of Free Enterprise était de nouveau amarré au port de Zeebruges. Il lui restait un dernier voyage à faire vers l'Inde, remorqué pour être démonté. Ses pièces détachées revendues à qui en avait besoin. Collectionneur morbide ou constructeur naval, peu importe. S'il y a des coquillages dans lesquels on peut entendre susurrer la mer, chaque pièce du Herald of Free Enterprise a une très malheureuse histoire à raconter. Voilà pour ce récit que j'ai eu le plaisir de partager avec vous grâce à la plume de Caroline Huppé et à la collaboration des équipes de LDV Productions.
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0: rive à l'autre. C'était Jacques Naud et Romane Boringer en 1996. Merci pour votre écoute. La suite, c'est évidemment Entrer sans frapper. Ce sera juste après le journal de 16h et un point météo. 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
8: Bonjour tout le monde, bon après-midi. Toujours un soleil de plomb pour ce lundi, avec tout au plus quelques petits voiles de cirrus, quelques nuages d'altitude. Dans le courant de l'après-midi, des cumulus pourraient se développer, notamment en Ardennes, parfois un petit peu plus joufflu. On pourrait très localement avoir un orage de chaleur. Température de 26 degrés à Ostende, où il fera un petit peu plus respirable. Ailleurs, on attend généralement 31-32 degrés. Et puis en Gaume, on pourrait grimper jusqu'à 35 degrés. Pour ce soir, pour cette nuit, toujours un temps très calme, un ciel souvent étoilé, quelques nuages d'altitude. En fin de nuit, 2-3 orages possibles du côté du littoral. Des températures minimales qui vont baisser tout de même. On attend de 16 à 19 degrés, ce qui reste tout de même assez confortable. Et puis pour demain, à nouveau un soleil très généreux, de la chaleur, des maxima de 29 à 35 degrés. Ça devrait chauffer encore plus pour la fin de la semaine, avec surtout des minima qui seront élevés puisqu'ils seront compris entre 20 et 25 degrés.

0: Bonjour à toutes et tous, à 16h, les infos essentielles de la journée. C'est une semaine de canicule qui s'ouvre en Belgique. Tout le pays est placé en code orange dès mercredi, qui sera la journée la plus chaude, avec des températures de 37 voire 38 degrés par endroit. Si les prévisions se confirment, cette semaine sera la plus chaude de l'histoire de Belgique. Dans les écoles, il faut s'adapter. La commune d'Etterbeek, en région bruxelloise, a été la première à prendre la décision d'arrêter les cours l'après-midi. Les examens sont maintenus, mais ils auront lieu uniquement le matin. Un service d'accueil est prévu pour les parents qui ne peuvent pas venir chercher leurs enfants à la mi-journée. Pareil dans les crèches, les parents sont encouragés à garder les bébés à la maison, mais un accueil est prévu si ce n'est pas possible. En France, ce sont 2000 établissements scolaires qui seront fermés cette semaine. La moitié du pays est sous vigilance rouge. Dans des villes comme Poitiers, on attend jusqu'à 40 degrés. Même chose dans l'ouest de l'Allemagne. Le gouvernement fédéral se met aujourd'hui à la recherche d'un investisseur pour 20% du capital de Belfius. L'État est actuellement propriétaire à 100% du bancassureur. La vente de 20% devrait lui rapporter 2 milliards d'euros au moins. La Société fédérale de participation et d'investissement réalisera aussi une étude sur différents scénarios pour la compagnie d'assurance Ethias. D'ici le 21 juillet, le MR a le souhait de rapprocher Ethias et Belfius avant toute vente. Keir Starmer a formellement annoncé sa décision en fin de matinée devant sa résidence de Downing Street. Il démissionne. Le Premier ministre britannique était sous pression de l'opposition et lâché par une partie de son camp. Keir Starmer restera en poste jusqu'à la désignation de son successeur à la tête du Parti travailliste, qui devrait intervenir avant le 1er septembre. Son rival Andy Burnham, maire du Grand Manchester, par favori. Il a facilement remporté vendredi une élection législative partielle dans le nord-ouest de l'Angleterre, ce qui était une première étape nécessaire pour évincer Keir Starmer. Le processus de désignation des candidats doit commencer le 9 juillet pour une désignation, donc je vous l'ai dit, avant le 1er septembre. La présidente de la Commission européenne, Ursula von der Leyen, salue le Premier ministre sortant, un homme d'État, dit-elle, qui a contribué à rendre l'Europe et l'Ukraine plus sûres. Le président ukrainien, Volodymyr Zelensky, a d'ailleurs officiellement remercié Keir Starmer pour son soutien à Kiev. Voilà pour l'essentiel de l'info. Merci d'être à l'écoute.
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0: Porteur Montois hier au JT de la RTV. 3-0, 3-0, moi j'ai dit 3-0. Et bien voilà, elles ont raison, c'était des meufs. Il n'y a plus que des meufs qui parlent de foot, c'est
1: oui,
0: formidable.
1: Le monde a changé.
0: Le monde a changé.
1: Je souhaite.
0: Ça, si seulement elles pouvaient jouer en plus.
1: Mais enfin, elles peuvent.
0: Oui, mais au Mondial. Elles ont raison parce que c'est déjà se réjouir et des occasions de se réjouir en ce moment. Je ne vous l'apprends pas, c'est pas ce qui nous étouffe. Idem pour mon joker trois fois, puisqu'on ignore qui va gagner. Mais voilà, en entendant cette cloche, moi je me réjouis déjà persuadée que ça va être moi. Donc, comme la Belgique doit gagner ce match et qu'elle va aller très loin dans le Mondial, ce que je ferai à 5h du matin, c'est évidemment exploser de joie. À 5h du matin, normalement, il n'y a pas de bruit. Laisse-la faire du bruit, ce sont les petits oiseaux. Donc j'espère bien ceci.
1: Dépêche Mode, Enjoy the Silence, vous espérez profiter du silence à 5h du matin.
0: Pour
1: et donc à
0: péter.
1: 6h45.
0: Absolument, je fais tout péter.
1: Tout faire péter quand le match sera fini.
0: Ouais. Si c'était exactement à 5h pile, là c'est plus compliqué. C'est après qu'on a des émotions, vous êtes d'accord?
1: Ah ben, c'est pendant et après.
0: Oui.
1: Exactement.
0: Rarement avant.
1: Le coup d'envoi...
0: Parfois. Hein, enfin, certains.
2: Sur les certains, hymnes. Mais sur les hymnes.
1: Alors, c'est du vice. Une très bonne réponse sur la page Facebook d'Anastasia, c'était « Wake me up before you go-go hein. ». Réveille-moi à 5h du matin avant d'être éliminé, before you go-go. Très bonne idée. Vous, Pierre Cherette, prochain match des Diables Rouges, ce sera contre la Nouvelle-Zélande à 5h du matin. Que ferez-vous la nuit du 26 au 27 à 5h? Répondez à l'aide d'une chanson.
2: Alors, 5 heures pour beaucoup de gens, c'est pas si tôt. Pour Sébastien Ministru, par exemple, 5 heures, c'est une
1: l'après-midi.
2: C'est une grasse mat. À 5 heures, il a déjà écrit une chronique, un chapitre de son bouquin, manger une pomme, il fait toujours ça, et il réfléchit à se mettre en tenue pour aller chez Basic Fit. Parce qu'il va chez Basic Fit.
1: Oui!
2: Mais pour plein d'autres gens.
1: Ça commence à se voir d'ailleurs.
2: Mais bien sûr, il est tracé. Mais pour plein d'autres gens aussi, 5 heures, c'est juste l'horreur habituelle de réveil, les éboueurs, les infirmiers, les boulangers. Mais pour moi, c'est pas mon heure habituelle de réveil. Je suis un intermittent, donc c'est parfois mon heure de coucher. Mais du 26 au 27 juin, il n'y a pas de débat, parce que c'est la seule chose que j'aime plus que dormir le matin. C'est le football. Donc, un peu avant 5 heures, je vais me réveiller, me brosser les dents, descendre de mon appartement dans les rues calmes de Bruxelles. Je vais croiser des gens qui se sont levés comme moi pour le match, d'autres qui se sont levés pour aller travailler, puis d'autres qui ne sont pas encore couchés et qui rentrent de soirée. Mmh. Il sera 5 heures et Bruxelles, Saint-Gilles, Namur, Bastogne, Ostende, Linkebeek s'éveilleront. Il n'existe pas de chanson « Il est 5 heures, Bruxelles s'éveille », mais il existe une chanson « Il est 5 heures, Paris s'éveille », reprise par une Belge, Anne Pirlet. Alors, ça marche aussi.
1: Ah, bien.
3: Il est 5 heures.
1: Il est 5h Paris, s'éveille. Anne Pirlet, on écoute Dépêche Mode.
0: Ouf! Oh là! Oh là! Oh merci!
1: C'était quel
0: joker? J'ai trois!
1: 3-0!
0: Oui! Vous voyez qu'il faut
1: toujours... les pronostics?
0: Il faut toujours y croire!
1: Le fameux pronostic des Montois d'hier était valable pour Bagarda Discothèque aujourd'hui. Et ça, personne ne l'avait vu venir.
0: 3-0! 3-0!
1: Enjoy the silence, Dépêche Mode.

0: Enjoy the Silence, c'était Depeche Mode 3-0.
1: Tout à fait.
2: Ah, j'en reviens pas.
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0: Trois buts de Laurence Bibot. Ça, par contre, les Montois ne l'avaient pas prévu. Pierre Charette, aujourd'hui, on va parler de l'Odyssée d'Homère. Vous avez évidemment lu hein, les 12 000 vers de l'Odyssée d'Homère. Quelle chanson raconte un grand voyage? Parce qu'on rappelle que l'Odyssée hein, raconte le retour d'Ulysse à Ithaque après la guerre de Troie. Un retour qui lui prendra 10 ans, quand même.
1: Alors, moi, je ne sais pas exactement ce que vous considérez être un grand voyage. Si on prend un Verviers-Tours moyen, par exemple, je connais beaucoup.
0: Aller à Verviers-Bruxelles.
1: Aller à Bruxelles, à la capitale, comme ils diront, est déjà un grand voyage. Il faut partir tôt, anticiper les emboutes, et comment on va faire pour se garer. Puis on ne va pas tarder pour repartir, car tu comprends, on a de la route. Moi-même, je dois bien le dire, aller jusque, disons, dans le Bordelais, en voiture, ça peut déjà être un voyage que je pourrais qualifier d'homérique. Et c'est vrai que la notion de grand voyage, c'est toujours relatif. Thomas Pesquet, par exemple, a un autre rapport à la distance que vous et moi.
0: C'est vrai.
1: À l'inverse, il y a des salariés de la RTBF pour qui déménager dans un autre bâtiment à 250 mètres, c'est un immense voyage, une transhumance presque, qu'il célèbre d'ailleurs à travers un rite de passage particulier qui consiste à boire du mauvais vin blanc, manger des bruschettas molles et taper dans les mains pendant que leur administrateur général danse, enfin sautille, sur bande organisée.
0: Bien sûr.
1: Alors, chacun sa notion.
0: Moderne.
1: Chacun sa notion de grand voyage. Je ne sais pas quelle est la vôtre. Je ne sais pas si c'est l'Italie, la Russie, le Japon. Mais j'ai décidé de ne pas prendre de risque à moins d'être Thomas Pesquet. Je ne vois pas très bien quel plus grand voyage on puisse faire, à part au bout de la Terre.
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0: C'est une chanson qui parle d'un grand voyage, même si ce voyage, je pense, se passe plutôt à l'intérieur de l'être, Pierre.
1: Tout à fait.
2: Oula! Ah, c'était ça! Ah, c'était un voyage intérieur. Oui, mais vous n'avez pas
0: c'est
2: mis intérieur.
0: C'est un voyage intérieur, hein, emmenez-moi
2: grand voyage
0: au bout de la Terre.
2: À l'intérieur.
0: Il n'a pas envie d'aller, je ne sais pas où, mais en Nouvelle-Zélande,
1: si, quand même.
0: Hein. Laurence Bibot, oui. On va parler de l'Odyssée d'Homère. Quelle chanson raconte un grand voyage?
2: J'ai pris du lourd. Je ne suis pas sûre que ça soit du goût du jury, c'est-à-dire un tyran en t-shirt, mais tant pis, je vous propose...
0: Vous mettez ça qu'un t-shirt en tyran.
2: Oui, ça c'est vrai. Je vous propose le plus grand des voyages, après la mort. Mais je n'ai pas trouvé de chanson qui dit...
0: Il y en a plein, hein. Take me to the death.
2: Je suis rentrée dans un tunnel blanc, Non, mais ceux qui ont chanté après avant d'être morts.
0: Non.
2: Donc, je vous propose donc encore plus loin que le bout de la Terre. Moi, je vous propose...
6: Fly me to the moon.
2: Blue Moon, Moon.
0: Formidable version de Julie London. Hein.
2: Formidable.
0: Fly me to the moon, hein. Emmène-moi. Fais-moi voler jusqu'à la lune.
2: Formidable. J'avais une intuition, confirmée par l'IA, que Julie London, célèbre chanteuse de jazz et actrice des années 50 avec sa voix feutrée et mélancolique, avait été écoutée par Lana Del Rey et bingo.
0: Bah ouais.
2: Qu'est-ce qu'elle a déclaré, Lana Del Rey? Que Julie London est une source d'inspiration majeure. Non, j'ai rajouté ça parce que je vous connais. Je sais que vous aimez bien Lana Del Rey. Je n'étais pas sûre que vous étiez très
0: une
2: Julie London. Voilà. Et donc, je me suis dit, je vais lui trouver. Moi qui aime Julie London, je vais lui dire que Lana Del Rey aussi.
1: Mais ouais. Lana Del Rey, elle a aussi écouté Aznavour. Hein,
0: est-ce que Lana Del Rey, elle chiquait des chewing-gums en chantant Julie London?
2: Comme Julie London.
0: Lana Del Rey, elle fait ça. Et c'est, je pense,
2: écoutez, on va aller regarder tout de suite.
0: On va faire une spéciale
2: Lana
0: Del Rey. Et peut-être une année spéciale
2: Lana Del Rey. Ou une spéciale chewing-gum.
0: L'an prochain.
2: Oula,
0: ouais.
2: J'ai honte.
0: C'est quand même, c'est terrible.
2: Si, j'ai pas la victoire facile.
0: Fly me to the moon, Julie London.
2: Mais je suis quand même contente.
0: Sublime. Rien à voir avec Lana Del Rey, évidemment.

0: 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Julie London, c'était Fly Me to the Moon. Et c'est un 4-0 pour Laurence Bibot. Très beau débordement.
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0: 16h16, de très beaux efforts. Hein. Une très belle course de la part de Pierre Chorel, mais pas encore récompensée. Ça me fait penser à quelque chose, tiens. Laurence.
9: Oui.
0: Quelle est la plus belle chanson sortie durant cette 7e saison de La Bagarre? C'était la 7e saison de La Bagarre qui s'achève cette semaine, hein, puisque c'est la dernière semaine d'antenne pour entrer sans frapper. Donc ça veut dire entre septembre 2025 et juin 2026. Il est évidemment interdit de choisir des membres de sa propre famille.
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0: C'est très bien. Hein.
9: Bah oui, on aime tous. Voilà, hein, on est d'accord, on aime tous Rosalía. On aime tout chez Rosalía. Alors moi, perso, ce qui me fascine, c'est qu'elle est, comme disent les jeunes, déterre.
0: Oui. Elle est déterre.
9: Ah, oui.
0: Tu veux dire quoi? Parce que moi, je suis larguée là.
9: Déterminée.
0: Ah ouais.
9: On ne naît pas Rosalía, on le devient. Il y a une archive assez touchante, une archive que vous avez peut-être vue, où on découvre dans une émission de télé en direct une jeune fille. Avec des petites bottes, un petit jeans un peu trop serré, qui participe à un concours de chant, Tousse Cabales, qui est un concours de chant en Espagne.
0: Qu'est-ce que vous parlez bien?
9: Oui, je sais. Merci. Et elle est devant un jury excédé, parce que cette jeune fille va se faire éliminer tellement elle chante faux. Donc on se dit que Rosalía, là, elle a 15 ans, et on se dit que Rosalía, comme quoi, ok, c'est un monstre de talent, mais aussi de travail.
0: Ah, génial, j'ai jamais vu cette vidéo. Ben non, je regarde que des vidéos de la Nadal.
9: Ben oui, c'est ça.
0: Donc, plus belle chanson sortie entre septembre 2005 et juin 2026,
9: la
0: c'est La Perla, hein, si. En l'occurrence, si, de Rosalía. Et vous, Pierre Charette?
11: Sachant que je ne pouvais pas choisir des membres de ma propre famille, c'est con parce qu'ils font des chouettes reprises.
0: Personne ne chante chez vous?
11: Ils font des chouettes reprises de chansons scouts. mais bon, donc voilà. Allez. Je me suis rabattu sur autre
0: là,
11: chose.
0: Là, c'est interdit.
11: J'ai choisi la révélation belge, tout simplement, de cette saison 2025-2026, c'est Camille Mbé.
10: Moi, je n'ai jamais dit à personne qu'à 16 ans...
0: Super, elle était il n'y a pas longtemps l'invitée d'entrer sans frapper.
11: Tiens. Je ne l'ai jamais dit à personne, c'est le titre d'une chanson, c'est surtout la clé de lecture de tout le premier album de Camille Mbé, hein, Je n'ai l'aide. Il y a aussi un autre titre sur cet album qui est très évocateur, Rien n'a fêté. À travers ces deux titres-là, Camille Mbé, c'est de nous faire émerger un récit qu'on retrouve en Belgique, en France, partout. C'est le récit d'une jeunesse qui a bossé ici de milieux populaires et de familles dysfonctionnelles, qui galère tellement qu'elle n'a rien à fêter, cette jeunesse, tout simplement. C'est un piano-voix tout en progression, c'est-à-dire qu'il sera rejoint par une batterie, puis un synthé et des cordes. Mais vous le savez, vous l'avez reçu.
0: Exactement, on l'a reçu il n'y a pas longtemps. Rosalía n'a pas besoin de nous.
9: Je suis d'accord,
0: on
9: mais alors
0: d'accord.
9: Là, vraiment, je suis totalement d'accord.
0: Et Camille Mbé non plus, hein, dans l'absolu, c'est une grande fille. Mais découvrez-la, quoi, et ça nous fait plaisir de la diffuser ici dans Bagarre, dans la discothèque. Découvrez Camille Mbé, Y-E-M-B-E, pour toutes vos recherches. Je ne l'ai jamais dite à personne, c'est une super chanson et c'est surtout un super album qu'elle nous a sorti cette année. Ben voilà, on dit que c'est la plus belle chanson sortie entre septembre 2025 et juin 2026.
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0: extrêmement bien construite, hein, cette chanson, le Camille Mb, je ne l'ai jamais dit à personne. Ben voilà, selon nous, dans Bagarre dans les discothèques, plus beau morceau sorti entre septembre 2025 et juin 2026. Aïe, question très difficile pour suivre parce que ça va être un peu d'autocritique. C'est 4-1.
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0: Mais il y a encore des arrêts de jeu, Pierre Charette.
2: Tout à fait.
0: Faites votre bilan personnel. C'est là que ça devient difficile, bien sûr. Si vous deviez évaluer votre saison dans la bagarre, je dirais, point de vue comportement,
2: bien sûr.
0: Est-ce que vous êtes arrivé à l'heure, est-ce que vous avez été insolent, est-ce que vous avez bien travaillé, est-ce que vous avez remporté des points, quel titre de chanson résumerait mieux cette évaluation de votre saison dans la bagarre? Joker. Oh,
2: Joker x 3.
0: Hein, et bien sûr.
2: Maintenant
0: qu'il faut le faire.
2: Pour recoller au score. Et surtout, je pense que le moment est venu de faire ma grande confession de la saison. Ce grec que j'ai gardé pendant 4 longs mois.
0: Vas-y.
2: Jérôme, pendant cette saison, j'ai triché. Mais je n'ai pas triché juste devant vous. J'ai triché éhontément devant 400 personnes. Une immense arnaque. Et personne ne l'a débusqué. Donc, lors de la bagarre en live au Réflecteur, il y a 4 mois, vous étiez là, Laurence.
0: Ben oui, on a fait une bagarre en live à Liège.
2: À la question « Quel est le meilleur morceau de rap des années 90 ?», j'ai proposé comme réponse, en toute connaissance de cause, la sonora de Starflame, choix destiné à flatter le public liégeois. Et ça a fonctionné, puisque ouais. La réponse nous a fait gagner un point. Laurence, nous étions dans la même équipe.
3: Absolument.
2: Personne n'a protesté. Et bon, alors quand est sortie cette chanson? En 2001. Et je tiens à le dire, c'était pas une erreur. C'était une fourberie. Tout était absolument prémédité. J'avais une complice en la personne de Marie-Agnès.
0: Et la question, c'était quoi?
2: C'était quelle est la chanson, le morceau de rap des années 90.
3: C'est
2: donc, je tiens à dire, j'avais un complice. Une complice en la personne de Marie-Agnès, qui était au courant du mensonge. Je suis en repenti, donc je jette tout le monde sous le bus, hein, vraiment. Marie-Agnès tombe de la probité de cette émission, qui a gardé ce secret pendant 4 mois. On en parle toutes les 2 semaines, à peu près, elle et moi. Alors pire, on avait prévu que...
0: Appelez l'infirmerie, je défaille.
2: On avait prévu que si quelqu'un dans le public ou dans les équipes soulevait le lièvre, on actionnait la cloche pour dire que j'utilisais mon joker flemme a posteriori, et que donc je changeais la question. Donc tout
0: était... T'avais fait ça, Marie?
2: Oui. Et voilà.
0: Mais personne... Réunion de débrief à 18h.
2: Personne n'a rien remarqué, c'est passé comme une lettre à la poste et on a marqué le point. Donc voilà ce que le titre qui
0: je
2: résume le mieux
0: faire,
2: ma
0: c'est
2: saison.
0: C'est une amende honorable.
2: C'est pardon.
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0: Bernaboy, hein. Fitz Tromaille. Dans pardon. Personne n'est parfait. Si c'était à faire, je le referais. Vous le referiez? Essayer de m'arnaquer comme ça?
2: Il termine par dire « Est-ce qu'un jour vous me pardonnerez ?»
0: C'est voilà. Fait, Pierre, c'est fait. Bien joué. Quand c'est bien fait, l'arnaque, c'est formidable, c'est de l'art.
3: C'est comme ça, c'est ça, cette émission.
0: Ah oui, quand c'est bien fait, c'est bien fait.
3: Ok, bah, je l'entends, voilà. Non, mais j'ai entendu.
0: Vous avez passé votre vie à respecter la loi et les règles, Laurence?
3: Dans cette émission, oui, monsieur.
0: Faites votre bilan personnel, Laurence Bibeau. Si vous deviez évaluer votre saison dans la bagarre, quel titre de chanson la résumerait le mieux? Lost in Music, hein, Sister Sledge, perdu dans la musique. Trop de musique et il faut trouver un morceau.
3: Absolument, se perdre dans la musique au sens propre, figuré et énervé. Énervé, combien de fois je me suis perdue dans mes recherches de morceaux. Il fallait l'adapter, tenter de coller à la question. Alors certes, il faut les écrire. Franchement, chapeau aux auteurs, mais il faut y répondre. Alors il y a les questions énervantes. Quelle est la meilleure chanson codéco compatible? Elle respecte au moins une mesure mise en place par le dernier codéco. Les questions intrusives. Vieille amitié ne craint pas la rouille. Illustrez ce proverbe par une chanson nous parlant d'une de vos vieilles amitiés. Il y a aussi les questions orientées. Quelle est la plus belle chanson sortie durant l'année 2025-2026? Ne pas choisir un membre de sa
0: bien
3: famille.
0: Sûr.
3: Mais, mais je n'en peux plus, moi.
0: Eh, mais Laurence.
3: Monsieur, je n'en peux plus. Je n'en peux plus.
0: Plaignez-vous.
3: Et j'attends encore quelle est la meilleure chanson de 1996.
0: Vous l'avez déjà eue?
3: 4 fois, monsieur. Donc voilà, Lost in Music.
0: Ouais. Je vous ai trouvé un peu insolente.
3: Allez, c'est bon. De toute façon, j'ai pigé. De toute façon, vous allez faire gagner le tricheur. Mais c'est jamais les bons qui gagnent. Ça, la vie me l'a appris.
0: C'est ce qu'on appelle une remontada. Dans le
3: il a dit tout à
0: vocabulaire
3: fait.
0: Du football.
3: J'ai entendu faire tout à fait.
0: Il est remonté à 4-4.
3: Mais je sais.
0: C'est con,
3: vous
0: aviez bien démarré, Laurence. C'est dommage, il y a eu une espèce d'essoufflement. À mi-temps.
3: J'ai même pas envie de répondre.

0: 28 minutes, c'était Burna Boy avec Stromae dans Pardon. C'est une égalité entre Pierre Charette et Laurence Bibot. Merci beaucoup à tous les deux d'avoir participé à Bagarre dans la discothèque.
1: Merci Pierre.
0: On va partir en voyage. L'Odyssée d'Homère, revue par Christophe Honneau d'Ibio.
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0: Il est 16h30, il y a Eve, il y a Marie-Agnès dans ce studio. Nous avons Laurence Bibot. Oh, pour la dernière culture du cheveu de la saison, Laurence.
1: Pour la dernière du cheveu, il n'y a plus de cheveux, on rase tout.
0: Exactement.
1: On rase tout, Jérôme.
0: Et puis on recommence avec autre chose, mais on ne dit pas quoi.
1: Non, ah non, frère.
0: L'an prochain, évidemment, dès le mois de septembre. On va parler de quoi aujourd'hui? On rase tout.
1: On rase tout.
0: C'est vraiment...
1: Ah oui, c'est littéralement...
0: Et donc on rase tout.
1: Oui, c'est fini.
0: Avec Bernard Debeler, on apprend pas grand-chose, mais sur à peu près tout, chaque semaine, dans Entrer sans frapper. Ça reste quand même la chronique qui, très souvent, tient le plus ses promesses, d'ailleurs.
11: Voilà.
0: Merci Bernard Debeler et bonjour.
11: Bonjour,
0: on parle
11: Jérôme.
0: De quoi aujourd'hui?
11: Eh bien, on va faire un point, puisque c'est la dernière de la saison aussi, je vais faire un point sur le sampling, sur le plagiat et sur les réminiscences. Il y a plein de choses assez amusantes.
0: Exactement.
11: Des choses que j'ai découvertes il n'y a pas longtemps en plus.
0: Ah, ben on va les écouter avec vous. Christophe Honneau d'Ibio est notre invité aujourd'hui dans Entrer sans frapper. L'Odyssée de l'Odyssée, sous-titré chez Grasset. Tout ce que vous avez toujours voulu savoir sur les aventures d'Ulysse sans avoir jamais lu Homère. 12 000 vers de l'Odyssée d'Homère. Personnellement, je ne les ai jamais lus, et donc ça m'a fait un plaisir fou de lire le livre de Christophe Honneau d'Ibio qui nous prend par la main et nous emmène dans l'Odyssée d'Homère.
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0: Et justement, en parlant de l'Odyssée, ça va être un des phénomènes de cet été, bien évidemment, puisque cette saga, on peut le dire comme ça, d'Homère est portée à l'écran par Christopher Nolan, avec un casting évidemment 5 étoiles, Matt Damon, Tom Holland, Anne Hathaway. 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
0: Il est journaliste, très belle carrière au point, et puis écrivain aussi. Christophe Honneau d'Ibio est notre invité aujourd'hui. Bonjour Christophe.
12: Bonjour, comment allez-vous?
0: Mais nous allons bien. Vous publiez chez Grasset l'Odyssée de l'Odyssée, tout ce que vous avez toujours voulu savoir sur les aventures d'Ulysse sans avoir jamais lu Homère. Quand j'ai vu ça, je me suis dit, ah ben chouette, parce que je n'ai jamais lu Homère. Et donc, j'ai passé quelques heures en votre compagnie, vous m'avez pris par la main pour découvrir cette œuvre très importante. Alors, je vous représente, Christophe, j'ai des journalistes, écrivains, bien sûr. Vous avez commencé à écrire des romans aux alentours de l'an 2000, c'était désagrégé en l'occurrence.
12: Il y a eu commencé par les romans.
0: Exactement. Il y a eu Plongée aussi en 2013, pour lequel vous aviez eu le Grand Prix du roman de l'Académie française, le prix Renaudot des lycéens. Ce qu'on savait moins, c'est que vous, quand vous étiez enfant, vous étiez un grand fan d'Ulysse 31. Et puis, vous avez eu des cours de grec ancien, notamment, et ça vous a plongé dans l'amour de l'Antiquité, en l'occurrence. Mais c'est vrai qu'on ne lit pas Homère, même si tout le monde connaît Homère, tout le monde connaît l'Iliade, vous savez, qui raconte seulement quelques semaines de la 10e année de la guerre de Troie, avec la colère d'Achille, et on lit encore moins l'Odyssée, bien qu'on sache que c'est le retour d'Ulysse à Ithaque pour y retrouver sa femme et son enfant, Pénélope et Télémaque, après 10 ans de guerre et un voyage qui lui prendra lui aussi 10 ans. Pourquoi vous avez décidé aujourd'hui de nous prendre la main pour nous donner votre version, pour nous faire une lecture parallèle de l'Odyssée d'Homère? En quoi, en 2026, ça vous paraissait éclairant de quoi que ce soit?
12: C'est un roman avant l'heure absolument génial, où il y a tout ce qui fait le sel d'une vie humaine. En fait, c'est un livre, un texte, parce qu'au départ c'était chanté par un aide, qui comprend toutes les dimensions d'une vie humaine. C'est-à-dire qu'il y a tout. Il y a tout dans un seul texte, c'est-à-dire le deuil, la guerre, l'amour, la fidélité, l'infidélité, la drogue, la transmission à ses enfants, un côté roman d'espionnage avec la reconquête d'Ithaque, des créatures merveilleuses, des monstres. Et c'est à la fois tout ce qui va nous arriver dans une vie dans un seul roman, et puis c'est l'histoire quand même, c'est une histoire très contemporaine au fond, parce que dans une époque où on ne sait pas très bien ce qui va nous arriver, apprendre grâce à un héros comme Ulysse à naviguer par temps de brouillard, par temps de tempête, c'est un peu ce qui est en train de nous arriver aujourd'hui. Donc autant le suivre comme modèle ou anti-modèle, pour moi c'est un manuel de survie. Donc je me suis dit vous avez un peu répondu à la question, d'ailleurs les 12 000 vers ils sont assez difficiles quand même. Homère il explique rien, parce qu'en fait il raconte à une assemblée qui connaît toutes ses références, tous les dieux, toutes les déesses, tous les personnages de l'époque, de la guerre de Troie. Et donc moi je m'arrête, je raconte, je me mets dans le sillage d'Homère, du chant 1 au chant 24, mais je m'arrête quand, par exemple, on découvre Athéna, mais pourquoi Athéna a fait comme ça d'Ulysse son chouchou? Qu'est-ce qui se passe? Pourquoi est-ce qu'ils sont aussi liés? Alors j'explique pourquoi, Poséidon a les cheveux bleus. Pourquoi, par exemple, Mon nom est personne, c'était un western écrit par Sergio Leone, et qu'est-ce que ça doit à l'Odyssée? C'est-à-dire qu'en fait, c'est comme si je faisais un petit stand-up écrit, comme si j'étais avec des amis par une longue soirée d'été, chaude, et puis je leur raconte à la première personne comme un passionné, et en m'arrêtant, et puis s'ils ont des questions à me poser, je m'arrête.
0: Et vous allez nous expliquer et nous montrer qu'Ulysse, c'est pas un héros parfait, c'est un mec qui peut être extrêmement cruel, on y reviendra, que l'intelligence est au cœur de l'Odyssée d'Homère.
12: Comme la ruse et le mensonge.
0: La ruse, le mensonge, le concept d'hospitalité, qui est très très important, le fait que les femmes dans l'Odyssée sont essentielles, alors qu'elles ne sont pas dans l'Iliade. Mais il y a Pénélope, il y a Circé, il y a Calypso, il y a Nausicaa. Et d'ailleurs, il aime les femmes. Ulysse en va, évidemment.
12: Il aime et il est confronté à des femmes puissantes, comme on dit aujourd'hui. C'est presque des féministes avant l'heure.
0: Ouais. Exactement. Et Pénélope n'est pas la femme qui attend son mari depuis 10 ans en essayant de tricoter, comme on lui donne trop souvent cette image. Mais c'est bien une femme puissante qui défend son palais face à des hommes. Et évidemment, et c'est ça qui est intéressant. Mais Christophe, tiens, on est sur une grande table, il y a un peu de vin sur la table, une grande soirée d'été, et je vous pose la question, tiens, je ne sais pas du coup de quoi ça parle. En 90 secondes, est-ce que tu peux me pitcher l'Odyssée du début à la fin?
12: Un vétéran de la guerre quitte la cité qu'il a mise à genoux en s'étant conduit d'une façon extrêmement barbare et cruelle. Il essaie de rentrer chez lui, une tempête le déporte vers le sud, dans un monde parallèle qu'il ne connaît pas. Comment va-t-il rentrer chez lui? D'autant que chez lui, 108 jeunes aristocrates en pleine fleur de l'âge veulent coucher avec sa femme, prendre son trône, rudoyer son fils et vider sa cave.
0: Et voilà, hein, il va revenir.
12: Ça vous va comme ça ou pas?
0: Oh, c'était parfait. C'était pas. Il manquait juste le vin, je vous avoue.
12: Il manquait le vin.
0: Mais c'était absolument parfait, Christophe. Ouais, ouais. Alors, la vérité, c'est que l'Odyssée d'Homère, ces fameux 12 000 vers de l'Odyssée d'Homère. Alors, je rappelle que Homère, on ne sait pas qui c'est. Hein, c'était probablement un poète, mais un poète parmi les autres, et que il y a là une œuvre parlée, chantée, et puis qui a été compilée. Hein, c'est ça, hein, Christophe, par probablement plein de gens.
12: C'est comme dans les villages, je veux dire, les gens qui se baladaient d'un village en village en racontant une histoire et puis qu'ils l'amélioraient, ils la raccourcissaient. On pense que c'est un collectif, c'est un peu, j'aime bien l'exemple des Beach Boys, des Daft Punk, parce qu'ils sont masqués, on ne sait pas qui ils sont, mais c'était un collectif de poètes qu'on a appelé Homère. En fait, on ne sait pas très bien, si ce n'est que cette histoire-là, elle aurait été composée vers le 8e siècle avant notre ère. Elle a été fixée au 6e une première fois par écrit, puis après au moment de Byzance, et donc ça fait en fait 30 siècles que cette histoire a éclos, et elle raconte des faits qui sont encore plus anciens, qui remontent au 12e siècle. C'est-à-dire Ulysse, on serait au 12e, 13e siècle avant notre ère, quoi. Mmh. C'est-à-dire que pour les gens qui racontent cette histoire-là, ils nous racontent un âge, l'âge des héros, un âge un peu mythique, justement, avec tous ces combattants de la guerre de Troie. Voilà, et c'est ça ce qui est fou, c'est que ça fait 30 siècles, hein, presque, et cette histoire-là, quand on la lit aujourd'hui, quand on passe l'écueil de la forme, hein, c'est pour ça que moi, je le raconte, moi, à des contemporains du 21e siècle, mais au fond, Homère, vous l'avez un peu dit, c'est-à-dire qu'en fait, tout ce qu'on nous a raconté, c'est un peu simpliste, hein, c'est l'homme gentil qui veut rentrer chez lui, Pénélope qui l'attend sagement en train de broder ou de tisser, c'est beaucoup plus passionnant que ça, et puis surtout, ça nous parle des sujets d'aujourd'hui, c'est-à-dire, je sais pas si vous savez, si vos auditrices ou vos éditeurs savent, mais l'intelligence artificielle, Homère, il en parle déjà, il l'appelle pas comme ça, mais on est confronté à ça, les robots, il rencontre des robots, Ulysse, il rencontre donc Calypso, qui est vraiment, pour moi, la première féministe, et puis il fait l'expérience de la connaissance totale du Google avant l'heure. Et tout ça, Homère a eu l'intuition de ça il y a 30 siècles, quoi.
0: Ah, ça c'est intéressant, vision de l'auteur ou réalité, bien évidemment. Ça,
12: ah, j'invente rien.
0: Avec les livres. Non, mais c'est vrai, c'est passionnant de vous lire et de voir ça, que vous avez des arguments très très forts. Hein. On replonge dans l'Odyssée, ça commence avec la Télémachie, hein, les premiers chants. Mm. En fait, Télémachie, c'est tout simplement Télémaque, hein, qui est le fils d'Ulysse. Il aimerait retrouver son père, hein, qui a disparu depuis de très longues années, non seulement à la guerre de Troie, mais des soldats sont revenus de la guerre de Troie.
12: Et pas son père.
0: Et donc, il essaye de savoir où est son père. Il va partir se renseigner. Ouais. Et on va évidemment lui dire que son père n'est pas mort, qu'il doit être quelque part. Et là va commencer, hein, finalement, le récit des aventures d'Ulysse. Et ce qui est vraiment intéressant, c'est de voir combien dans l'Odyssée d'Homère, il y a un moment, une fois qu'Ulysse raconte son histoire, hein, il la raconte notamment lors d'un banquet, c'est là qu'on peut croire aussi que c'est un sacré menteur ce Ulysse, mais soit...
12: Ouais, un mytho.
0: Un gros mytho. C'est qu'il y a de l'entrée du merveilleux. C'est-à-dire qu'en fait, l'Odyssée d'Homère, c'est véritablement un conte merveilleux, où il y a de dieux, où il y a des cyclopes, où il y a des sirènes, où il y a des vortex dans la mer qu'ils peuvent vous engloutir à jamais. C'est un texte fantastique.
12: Ouais, tout à fait. C'est pour ça. Non, mais le merveilleux, le mot est très bien choisi. Et je pense que c'est aussi pour ça que, par rapport à l'Iliade, peut-être l'Odyssée nous parle plus, parce que déjà l'histoire d'un homme qui veut rentrer chez lui, c'est vraiment un monde parallèle. Hein. Faut voir, puisque vous m'avez demandé de le pitcher. En fait, quand il part de Troie avec sa flotte de bateaux, hein, parce que c'est un roi, donc il a plusieurs bateaux, ils sont déportés vers le sud. Il y a une tempête. Et ils arrivent dans un monde qu'ils ne connaissent pas. C'est exactement... c'est le monde d'Inception, quoi. Ouais. C'est pas un hasard, je veux dire, si Nolan a choisi l'Odyssée. C'est que c'est un monde qui ne ressemble pas au monde qu'ils connaissent. Où il y a effectivement des monstres, des magiciennes qui changent les hommes en porcs, et ainsi de suite. Et c'est comme une navigation. C'est-à-dire que chaque étape... Il y a un monstre ou une femme effectivement merveilleuse, dangereuse ou une catastrophe potentielle. Et à la fin des fins, faut rentrer chez soi. Et ce que j'adore, c'est que en plus, vous l'avez dit, c'est-à-dire que on imagine qu'on va voir un James Bond, par exemple. Parce que Odyssée, ça vient d'un mot qui veut dire Odysseia, Odysseus, c'est Ulysse, donc Odysseia, les aventures d'Ulysse. Mm-hmm. Et en fait, quand vous commencez, quand Laëde commence, alors lui aussi façon stand-up, et ça
0: quel
12: aussi,
0: poète, hein, oui.
12: C'est chez Homère, vous avez un gars qui arrive devant vous et qui dit « Oh, muse, entre en moi et chante-moi les aventures d'Ulysse et commence où tu veux. » Il y a vraiment ça, et commence où tu veux. Quoi. Mm-hmm. On est dedans, quoi. Et en fait, le héros, il n'est pas là. On nous apprend, bah en fait Ulysse, ça s'appelle Odysseia, les aventures d'Ulysse, mais Ulysse il est pas là. Ouais. Et donc on vous emmène à Ithaque, chez son fils, et donc ça commence par un warm-up quoi, presque, une mm-hmm. mini-Odyssée,
0: ouais.
12: dans l'Odyssée, et qui est l'Odyssée de Télémaque, mais qui est très belle. Parce qu'un homme, un jeune homme qui n'a jamais connu son père, Ulysse il est parti à la bien guerre sûr. Quand il était tout bébé. Il voulait pas partir à la guerre, il a essayé de ruser, de se faire réformer, et puis finalement il a dû partir, pendant 20 ans. Donc Télémaque il a jamais connu son père, et donc il fait un voyage vers ceux qui sont rentrés, et qui ont connu son père, mm-hmm. et qui vont raconter à ce fils... qui était son père, comme il était rusé, etc., comme il était touchant, et tous les malheurs qui sont arrivés aussi. Donc, on fait connaissance avec le héros par son fils, qui lui-même ne le connaît pas. C'est absolument génial, c'est très très très très moderne.
0: Très très bonne idée, évidemment, de narration en l'occurrence. Mmh. On vous quitte, mais quelques poignées de secondes, Christophe Onodibion, et on revient là tout de suite, puisqu'on va entreprendre le grand voyage avec Ulysse Verifec.
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14: Oui Jérôme, et des ralentissements cette heure-ci, notamment sur le ring de Bruxelles. Hein, des ralentissements sur la section Wemel-Mackelen dans les deux sens, comptez 20 à 30 minutes de plus. Et puis si vous passez par la section Forêt-Grand-Bigard vers Wemel, anticipez et prévoyez 15 minutes supplémentaires. Et puis enfin, un accident à signaler, c'est sur le ring de Mons. Des ralentissements dans les deux sens, le ring ouest vers Askilly est d'ailleurs fermé.
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0: Christophe Onodibio est toujours notre invité aujourd'hui dans Entrée sans frapper, l'Odyssée de l'Odyssée, hein, tout ce que vous avez toujours voulu savoir sur les aventures d'Ulysse sans avoir jamais lu Homère. Ça paraît chez Grasset et Christophe Onodibio nous prend par la main pour nous emmener dans cette œuvre absolument magistrale, évidemment, dans laquelle Ulysse va rentrer à Ithaque après 10 ans de guerre de Troie. Il mettra 10 ans pour y rentrer. Il va rencontrer les lotophages, le cyclope, bien sûr, auquel il va crever l'œil, les vendéoles que certains vont libérer, les strigons circés, etc. Et on l'a vu, hein, c'est une quête merveilleuse, l'Odyssée d'Homère Christophe Onodibio. Et a priori, le héros, à chaque étape de sa quête, va apprendre quelque chose. C'est en tout cas ce que les auteurs font avec ces quêtes, et donc des espèces de romans d'apprentissage. Ouais. Qu'est-ce que Ulysse va apprendre dans les différentes grandes étapes de l'Odyssée ?
12: Ulysse, il va apprendre déjà à être un bon manager. Parce qu'en fait, vous parliez de Charybde et Scylla, c'est vraiment une problématique de chef de guerre, quoi. Charybde et Scylla, par exemple, c'est soit Scylla, un monstre à 6 têtes,
0: ouais.
12: qui, quand vous passez, vous enlève 6 de vos compagnons, 6 de vos membres d'équipage. Charybde, c'est un tourbillon liquide qui vous prend... et vous engloutit, et tout le monde est mort. Donc vous pouvez échapper à Charybde, mais c'est quand même très difficile, et s'il vous prend, eh bien, tout le monde, personne n'en échappe. Mm-hmm. Donc il doit faire un choix. Est-ce que je sacrifie six membres d'équipage, de façon certaine, mais le reste, les autres seront survivants, ou est-ce que je risque de tout perdre, sachant que vraiment échapper au tourbillon, c'est quand même très très difficile. Donc ça, il doit faire ce choix-là. Ensuite, il doit surtout reconquérir son royaume. C'est-à-dire, quand je disais, ce qui est génial dans l'Odyssée, et c'est pour ça qu'en fait, on nous a raconté des bêtises, je le dis de cette façon-là, mais heureux qui, comme Ulysse, a fait un beau voyage et puis mourir entre ses parents le reste de son âge. En fait, déjà, Ulysse, il va repartir. C'est dit dans l'Odyssée même. À un moment, il doit aller chez les morts, parce que vous n'avez pas mentionné le voyage chez les morts.
0: Non, on l'a pas.
12: Digne de thriller, vraiment. Il est chez les zombies. Il doit aller interroger le plus grand devin de l'Antiquité qui va lui indiquer comment rentrer chez lui. Sauf que ce devin, il est mort. Donc il faut qu'Ulysse aille chez les morts, convoque les morts en leur offrant du sang, et les morts reviennent. Et là, il va rencontrer Tirésias, qui va lui dire « Bon, ok, Ulysse, tu vas rentrer chez toi, mais malheureusement, à peine rentré, il faudra que tu repartes. » Et ça, je suis sûr que si on fait un sondage autour de nous, qui sait vraiment que le voyage d'Ulysse, au fond, il ne se termine pas, puisque Ulysse doit repartir. Mmh. Et ce voyage-là, il nous est raconté, mais alors qu'Ulysse ne l'a pas encore vécu, il nous est raconté par le devin qui nous dit « Bon, donc ça, Ulysse apprend qu'il va devoir repartir, que sa quête, elle n'est pas terminée. Il va devoir aussi apprendre finalement à comment on fait, par exemple, quand vous avez un équipage qui tombe dans la drogue. C'est l'épisode des lotophages. Mm-hmm. Le premier épisode de l'Odyssée, absolument Lotus, formidable. Hein. Voilà, on ne sait pas ce que c'est. Il arrive dans une île, et en fait, il y a une peuplade très très très gentille. Ils sont très gentils parce qu'ils sont abrutis par la drogue. Ils mangent un fruit ou une fleur, le lotos, on ne sait pas ce que c'est vraiment. Quand vous en mangez, vous oubliez tout. Donc vous oubliez le retour chez vous, vous oubliez de repartir. Etc. Donc là, Ulysse, il prend ses membres d'équipage et puis il doit sevrer quoi, de cette drogue. Donc il les attache au bandage, etc. Donc à chaque fois, il a des épreuves. Parfois, il fait d'énormes erreurs avec le cyclope quand même. Hein. Il manque de faire périr tout son équipage quand il défie le cyclope. Donc il apprend aussi l'orgueil. Qu'il faut absolument pas, faut éviter le péché d'orgueil. Et ce qui est formidable, et c'est la grande modernité de ce texte-là, c'est qu'en fait, Ulysse, il fait des choses qu'il faut absolument pas faire. Et Homère nous donne pas des leçons comme ça faciles. Il nous laisse regarder Ulysse, et c'est comme s'il nous disait à vous de voir, par exemple, Ulysse, il est extrêmement cruel. Est-ce qu'on sait qu'à la fin, il y a le massacre des prétendants?
0: Alors, ça, oui, tout le monde le sait. Terrible.
12: Mais voilà, il y a les servantes. Et ça, c'est horrible. Et on regarde Ulysse quand même éclairé d'une lumière très, très sombre.
0: Parce que les servantes qui ont un peu collaboré avec les prétendants de Pénélope, il va les tuer aussi.
12: Ouais.
0: Ça va être absolument terrible. Hein, et c'est absolument cruel.
12: C'est horrible.
0: Et sanguinaire, quoi. Et ça, c'est vraiment intéressant. Parce que
12: elles
0: n'ont
12: pas vraiment collaboré.
0: Vous voyez ce que je veux dire.
12: Ce sont des esclaves. Elles ont été forcées de coucher avec des hommes.
0: Exactement.
12: Ulysse le sait parce qu'il dit aux prétendants « Vous avez couché de force avant de les tuer tous. Vous avez couché de force avec mes servantes. » Et malgré le fait qu'il sait tout ça, il demande à Télémaque, donc son fils, comme un mafieux, quoi, il le mouille dans ce crime de sang, disant « Là, toutes ces servantes-là, elles sont 12, tu vas les passer par le fil de l'épée. » Et Télémaque dit « Non, non, c'est encore trop bon pour elles. » Donc Télémaque va les pendre avec la corde d'un navire. Et là, Homère décrit ces petites servantes qui sont des esclaves. Quand vous êtes à l'époque une esclave, que vous avez un aristocrate, une centaine d'aristocrates,
0: bien sûr.
12: En fait, vous ne pouvez rien faire. Non, donc, elles ont été violées.
0: Ce sont des victimes.
12: Et Ulysse supprime en gros tous les témoins de ce qui s'est passé en son absence, y compris ces jeunes femmes innocentes, enfin en tout cas qui ne sont responsables de ça. Donc là, Ulysse, c'est pas juste ce type sympa qui veut rentrer chez lui, quoi. C'est aussi parfois une brute.
0: Exactement, et ça c'est intéressant. Et alors son rapport à l'amour est très intéressant, parce qu'une des raisons pour lesquelles Ulysse veut rentrer chez lui, c'est bien évidemment pour retrouver son pays, celui de son enfance, son royaume, etc. Mais aussi pour retrouver Pénélope. Et d'ailleurs, quand il va la revoir pour la première fois, il est saisi d'un formidable émerveillement, Christophe Onodibio. Or, sur la route du retour, Ulysse va... pas du tout hésité à tomber amoureux, à coucher avec des femmes. Quand il y a l'épisode des sirènes, il va mettre des choses dans les oreilles de son équipage pour ne pas qu'ils entendent le son des sirènes. Mais lui va vouloir l'entendre et il demande même qu'on l'attache au mât pour ne pas y succomber. Donc il y a quand même quelque chose de la tentation sexuelle chez Ulysse qui est absolument énorme en fait.
12: Oui, alors c'est un texte, c'est pareil, c'est un texte qui est pas, enfin qui est un texte qui reflète la vie, quoi, dans toutes ses contradictions, dans toute sa richesse. Il y a du désir, il y a du sexe, il y a de la drogue, je disais. Il manque le rock'n'roll, mais bon, on peut dire que ça c'est Homer avec sa lyre, sa formanx.
0: Il y a trop peu d'électricité à l'époque.
12: Mais en fait, exactement. Mais il y a l'électricité chez les Phéaciens, une sorte de lumière perpétuelle. Les Phéaciens, c'est des... Enfin, j'adore les Phéaciens, mais il y a tellement de choses à raconter, on ne peut pas tout raconter. Mais pour vous répondre, effectivement, Calypso, il reste 7 ans chez elle. Homer décrit, alors, un peu contre sa volonté, parce que c'est une prison d'amour, quoi. Oui. Elle, c'est une nymphe magnifique, et elle veut tellement... Elle est amoureuse d'Homer... d'Ulysse, et Homer nous raconte qu'Ulysse, donc, on est à une heure de... Bon, je vais essayer de le dire de façon pudique. Disons que Ulysse pleure le jour en regardant le rivage. Oui. Il est dans un endroit qui s'appelle le nombril de la mer. Donc le cœur, vous imaginez le point Nemo, quoi. L'endroit le plus loin de toutes les côtes. Dans le palais de Calypso, qui est une caverne merveilleuse. Elle est sublime. Donc, la nuit, couche avec elle, il perd sa substance, nous dit Homer, et le jour, il se lamente en pleurant, en regardant l'horizon. Donc, ce sont les larmes et d'autres substances la nuit. Donc, il se dessèche à force de perdre son énergie vitale. Bon, il reste 7 ans. Là, on peut dire qu'il est un peu pris au piège. Mais chez Circé, il reste un an chez la belle magicienne Circé. Et là, c'est ses camarades qui viennent lui dire, à un moment... Il est au lit avec elle, ou pas loin du lit, parce que le lit est décrit, hein. Ulysse va au lit avec Circé, et voilà. Et en gros, ils font la paix comme ça, quoi, par une étreinte. Ils disent, mais quand même, Ulysse, il serait temps de rentrer chez nous, et ça. Et là, il est resté un an, donc il a quand même goûté, là, le plaisir de la compagnie sensuelle de Circé. Mais quand il rencontre, quand il revient à Pénélope, on a des vraies retrouvailles conjugales, et encore... très très sensuelle, puisque Athéna, qui se dit que ces deux-là, qui ne sont pas vus depuis 20 ans, ont beaucoup de choses à se raconter, et peut-être à faire, ensemble, et elle fait comme chez Johnny, je parle d'un compatriote, là, elle retient la nuit. Vous vous souvenez de Johnny? La nuit. Elle retient la nuit, c'est-à-dire qu'elle empêche le char du soleil de démarrer, et donc la nuit... se poursuit, peut-être des jours, des semaines, pour qu'ils aient le temps de tout se raconter, de s'étreindre, parce que qu'est-ce qu'on fait au bout de 20 ans, quoi ? Face à face, on a vieilli, on ne se reconnaît plus. Donc, ces retrouvailles ont lieu dans un lit, un lit magique, hein, aussi, un lit génial, un lit qui est un lit arbre, construit par Ulysse, dans le tronc directement, voilà. Et donc, c'est des retrouvailles aussi très, très sensuelles, très physiques. Donc, il y a du physique, il y a du métaphysique, il y a du merveilleux, il y a du divin, il y a de la boucherie parfois, il y a de la drogue, il y a des substances étranges. Et pour revenir au lotophage, j'adore l'anecdote, il y a un grand traducteur qui pensait que c'était Djerba, l'île des lotophages, parce qu'à Djerba, il y a des dattes absolument succulentes. Et pour Victor Bérard, il s'appelait comme ça, c'était forcément à Djerba que s'était arrêté Ulysse. Il avait goûté les dattes merveilleusement sucrées. Et donc, il dit dans son texte, pour traduire, il avait oublié la date, à cause des dates, il avait oublié la date du retour. Il fait un jeu de mots, date, pour montrer que c'est vraiment ce fruit-là, le loto, parce que c'est la date de Djerba. Voilà. Mais c'est vrai qu'elles sont bonnes, Djerba, les
0: dates. C'est vrai, elles sont bonnes. Dernière chose, en 30 secondes, Christophe, on doit terminer par Pénélope. Parce que Pénélope, on la voit en train de tricoter, à chaque jour, et recommencer pour se donner du temps et attendre son mari, loin de là, quand même, hein, Christophe.
12: Ah, c'est une maîtresse femme, c'est la maîtresse des horloges, comme je l'appelle. Elle résiste quand même pendant 20 ans, et notamment 10 ans, à des 108 prétendants qui font un peu le siège, comme des ados un peu attardés, qui veulent la mettre dans son lit, qui veulent le royaume d'Ulysse, et elle va tenir par la ruse. Et puisque vous m'avez donné 30 secondes, il en reste plus que 10. En fait, Pénélope, le vrai personnage rusé, encore plus qu'Ulysse, dans l'Odyssée, bah, c'est pas Ulysse, c'est la femme d'Ulysse, c'est Pénélope, c'est elle qui va piéger Ulysse à la fin de l'Odyssée, Et j'en dis pas plus parce qu'il faut lire.
0: Exactement, il faut lire. L'Odyssée de l'Odyssée, ça paraît chez Grasset, c'est signé par notre invité Christophe Honneau d'Ibio. Tout ce que vous avez toujours voulu savoir sur les aventures d'Ulysse sans avoir jamais lu Homère. Merci Christophe.
12: C'est moi qui vous remercie.
0: C'est un plaisir de vous entendre parler d'Ulysse.
12: Ouais, partagez.
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31: La chaleur reste accablante en cette fin d'après-midi. En Ardennes, on pourrait même avoir un orage de chaleur. Ce soir, un temps calme avec un ciel souvent dégagé, quelques petits cirrus d'altitude. Et puis en fin de nuit, des nuages menaçants pourraient venir le long du littoral et éclater en averses orageuses, mais de manière très localisée. Il fera plus respirable cette nuit. Les températures minimales varieront entre 16 et 19 degrés. Il faudra en profiter pour essayer de bien dormir. Demain, on retrouve un soleil très généreux, quelques petits nuages très discrets, des maxima de 29 à 35 degrés. Ça va chauffer encore plus pour la fin de la semaine puisqu'on pourra atteindre les 38 degrés par endroit et surtout les nuits seront chaudes avec des minima qui ne vont pas descendre au-dessous de 20-25 degrés.
0: Il est 17h.
11: Les arts sont essentiels à toute vie nationale complète. L'État se doit de les soutenir et de les encourager. Winston Churchill.
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0: Merci Bernard de Beller, très à propos. Il y a Eviane, Cilia, Marie-Agnès Baupin, Laurence Bibot pour la dernière culture du cheveu.
1: Eh bien écoutez, comme c'est la dernière de la dernière, on va tout raser au sens propre comme au sens figuré.
0: Eh bien, très bien. Avec vous Bernard de Beller, on va apprendre comme d'habitude pas grand-chose, mais sur à peu près tout.
11: Voilà, on va parler donc de sampling, de plagiat, de réminiscence et de ce genre de choses. On va faire un petit peu le tri. Oh, il y a des nouveautés.
0: Ah, on va dénicher des nouveautés, c'est très bien. On s'informe comme tous les jours à 17h dans Entrée sans frapper avec Hélène Maquet. Bonjour Hélène.
1: Bonjour.
0: C'est le 17h d'Hélène.
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0: Nous sommes le 22 juin 2026, ça y est, c'est l'été.
32: C'était absolument affreux.
1: C'était absolument affreux. Est-ce qu'on parle, petit A, des 34 degrés qu'il a fait aujourd'hui et demain nuit dernière? Petit B, du match des Diables Rouges contre l'Iran? Franchement, ne me répondez même pas. C'est bon comme ça, on va pas en rajouter.
0: Cette journée du 22 juin 2026, lendemain du 21 juin 2026, Hélène Maquet, vous nous la racontez.
1: Réveil sous le signe de la déshydratation et de la déception dans cette école de la région liégeoise. À 8h du matin, il fait déjà 24 degrés. Alors Madame Angélique et Madame Sarah cherchent la fraîcheur.
33: On profite de la température un peu moins chaude et surtout de l'ombre pour mettre des jeux d'eau pour le moment. Et une fois qu'il est 10h, 10h30, on n'a plus d'ombre pour dire, donc on rentre.
1: À 10h30, les enfants rentrent en classe.
0: Au même moment, à Londres, quelque chose d'important se prépare.
1: Les briques grises de la façade du 10 Downing Street absorbent les kilowatts d'énergie envoyés par un soleil déjà blanc. La laque noire de la porte brille quand elle s'ouvre sur la silhouette rigide du Premier ministre Keir Starmer. Il prend la parole et annonce ceci.
4: Chaque décision que j'ai prise, c'est en mettant le pays que j'aime au premier plan. C'est pourquoi je vais démissionner comme leader du Parti travailliste. J'ai parlé à Sa Majesté le Roi ce matin pour l'informer de ma décision.
1: Keir Starmer démissionne. Il a précisé qu'il resterait en poste jusqu'à avoir un successeur à la tête de son parti. La même personne le remplacerait aussi comme Premier ministre. Keir Starmer était en lourde baisse de popularité depuis déjà des mois, au plus bas dans les sondages. Le Parti travailliste de gauche avait pourtant largement gagné les élections il y a moins de 2 ans.
0: Retour en Belgique et la température continue de grimper.
1: À tel point que la commune d'Etterbeek décide de fermer ses écoles l'après-midi. Vincent De Wolf, le bourgmestre d'Etterbeek.
5: Une enseignante a ouvert sa classe ce matin. Il y avait 36 degrés dans sa classe, le matin. Donc vous imaginez quand le soleil donne sur la classe toute l'après-midi, ce que ça peut donner vers 3-4 heures avant la fermeture des cours. On ne peut pas raisonnablement demander à des enfants d'essayer de se concentrer, de travailler dans une ambiance pareille.
1: Il est 14h30, l'IRM annonce que la quasi-totalité de la Belgique passe en alerte orange à partir de mercredi. Si les prévisions se maintiennent telles quelles, la Belgique va vivre la semaine la plus chaude jamais enregistrée dans le pays.
0: On retourne à Londres.
1: Un train débarque à la gare de Euston. Un homme en chemise blanche et blazer en sort, valise à la main. Son nom, Andy Burnham, maire du Grand Manchester. Il vient à Londres prêter serment comme député, membre du Parlement. Il vient d'être élu en dernière minute, une aubaine, puisqu'il faut être député pour être Premier ministre. C'est lui qui est pressenti depuis des semaines pour succéder à Keir Starmer. À la sortie du train, Andy Burnham le confirme, c'est bien son objectif. Il dit « Je confirme que je me lance dans le processus qui va bientôt se mettre en marche ». Les journalistes suivent micro allumé. Il est 15h30. Les premières dépêches tombent sur un drame qu'on peine à vous expliquer. En France, deux enfants de 2 et 4 ans ont été découverts morts dans une voiture à Carpentras, dans le Vaucluse. La voiture se trouvait, disent les dépêches d'agence, sur un parking résidentiel, sans qu'on sache s'il s'agit d'un garage couvert.

0: échelle du pays, d'un niveau de sévérité pouvant se rapprocher de celui d'août 2003. 54 départements sont placés en alerte rouge pour la journée de demain. Je vous rappelle que presque toute la Belgique passe en alerte orange mercredi.
1: C'était le fil info de la journée. Je dirais capacité restreinte à tenir ses promesses, Hélène. On avait dit qu'on ne parlait plus du foot, mais on va quand même le faire.
0: Disons que si on ne le fait pas vite... Bref, on s'est dit qu'il fallait quand même faire un petit point de la situation. Après le match nul d'hier face à l'Iran, quelles sont les chances de qualification de la Belgique pour les 16e de finale de la Coupe du Monde? J'ai demandé à Gaëtan Van Kerkhove de bien nous expliquer.
2: Pour faire simple, retenez une chose, une victoire samedi et les Diables sont assurés de passer au tour suivant en tant que deuxième du groupe minimum. Car c'est fou, mais les Belges peuvent même encore prétendre aujourd'hui à la première place de la poule. Pour ça, il faudrait que l'Égypte, l'actuel leader du groupe, réalise une contre-performance face à l'Iran, partage ou défaite, et que dans le même temps, la différence de but soit favorable aux Diables. Bref, il faudrait une grosse victoire face aux Kiwis.
0: Donc, victoire, le game est plié, mais si les Belges ne s'imposent pas samedi alors ?
2: Eh bien, sachez que tout n'est pas perdu. Les Diables peuvent aussi passer en 16e de finale en cas de partage face à la Nouvelle-Zélande. Dans ce cas, ils prendraient la 2e place ou la 3e place du groupe en fonction du résultat de l'autre match. Et même 3e, avec 3 points de 3 partages, ils figureraient en bonne place pour être parmi les 8 meilleurs 3e repêchés pour la phase à élimination directe.
0: Mais donc, retenez, et ça vaut pour beaucoup de choses aujourd'hui, tout n'est pas perdu.
1: Tout n'est pas perdu. Merci Gaëtan. Pendant que les Diables se loupaient contre l'Iran, il y a quand même un Belge qui s'en est sorti hier.
0: Oui, c'était pile au même moment à l'Opéra de Paris, à l'issue d'une représentation du ballet La Bayadère.
3: J'ai l'immense plaisir de nommer Monsieur Thomas Loutier, François Étoile.
0: Je vous le redis avant que les applaudissements n'explosent, les mots prononcés sont « J'ai l'immense plaisir de nommer Monsieur Thomas Dokir, danseur étoile ». Thomas Dokir est le premier Belge de l'histoire à être nommé danseur étoile à l'Opéra de Paris, puisqu'ailleurs on dit un soliste ou un danseur principal. Et vous savez quoi ? J'ai une histoire belge à vous raconter sur les danseurs et les danseuses étoiles, parce que s'il n'y avait jamais eu de danseur étoile belge auparavant, sachez que c'est un Belge qui a contribué à populariser ce terme et son usage. On se met un petit lac des signes. Oh oui, et c'est parti. Nous sommes à Paris, fin du 19e siècle, en cette époque où Edgar Degas peint les tulles transparentes des ballerines et le bâton du maître de ballet qui tape sur le parquet pour imprimer leur rythme. En cette fin de siècle, le directeur du ballet de l'Opéra de Paris est un Belge, un ancien danseur, chorégraphe, Joseph Hansen, a été maître de ballet à la Monnaie. Il a dansé à Londres, à Moscou, au Bolchoï, où il a créé une chorégraphie pour le Lac des Cygnes avant celle de Marius Petipa, qui deviendra un classique du ballet. Mais là, Joseph Hansen termine sa carrière en apothéose à l'Opéra Garnier de Paris, à une époque où le ballet a toute son importance dans la vie culturelle parisienne. Nous sommes en 1897 et il est en train de terminer son dernier ballet en date, l'étoile. Depuis quelques années, en effet, dans les salles de danse, certains emploient un nouveau mot « étoile » pour désigner le panache de certaines danseuses, de certains danseurs. Il y a à l'époque trois échelons dans le ballet, les quadrilles, les coryphées et les sujets. On peut devenir premier sujet, on a alors un rôle de soliste. Dans le ballet de Joseph Hansen, l'héroïne censée être la meilleure est qualifiée de première danseuse, l'étoile de l'opéra. Il en fait même le titre de son ballet. L'étoile, ce n'est pas le Belge Joseph Hansen qui a inventé ce terme, mais il a contribué à le populariser et l'a ancré dans un livret de ballet. Étoile deviendra ensuite l'échelon le plus élevé dans la hiérarchie du ballet.
1: Ouais, et dans les soirées bruxelloises, Hélène est en train de concourir sérieusement aussi au titre...
0: Étoile. C'est vrai que voilà, c'est...
1: En tout cas, selon moi, vous le méritez.
0: C'est gentil, Jérôme, ça me fait plaisir, c'est parce que c'est important pour moi.
1: Bien sûr, ça se voit.
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1: La danse n'est pas toujours une pratique anodine. Bonjour Julie Morel.
5: Salut Jérôme.
1: À 17h30, Le Monde en direct.
5: Ouais, et on aura deux étoiles ce soir dans l'émission, puisqu'il y aura Hélène Maquet.
1: Ah ouais.
5: Voilà, étoile de la fête. et Thomas Dokir, étoile de l'Opéra de Paris, qui sera avec nous à 17h30. On a sollicité la réaction du danseur. On a aussi sollicité sa première prof de danse, celle qu'il a repérée à 8 ans quand il était tout petit à l'académie.

0: de Dinan. Et puis notre débat du jour sera un peu moins festif pour le coup, puisqu'on va s'intéresser aux chiffres de l'Alzheimer. Il y a des chiffres publiés il y a quelques jours qui indiquent qu'on pourrait atteindre plus 65% de cas en 2050. Ça veut dire beaucoup plus de cas. Comment on se prépare à ça? Est-ce qu'il y a moyen de prévenir cette maladie? Comment on adapte les structures? Voilà, c'est une question qui nous concerne tous potentiellement. 0471-200-500 si vous avez envie de partager une réflexion ou une question à nos invités.
1: Le Monde en direct, c'est à 17h30.
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1: Denis Lagasse.
4: Oui Jérôme, et toujours d'actualité, hein, cet accident sur l'A602 à hauteur de Hambourg, en direction de Luxembourg. Deux véhicules sont impliqués, quelques légers ralentissements. Accident aussi sur le 40 à hauteur de Warem. Ceci vers Bruxelles, prudence, il y a pas mal de débris, paraît-il, sur la chaussée. Et puis également cet accident sur le Ring de Mons avec des ralentissements constatés dans les deux sens. Le Ring Ouest vers Askilly est fermé. Petit point sur le Ring de Bruxelles, le principal des ralentissements sont concentrés sur la section Wemmel-McCullen, ceci dans les deux sens. Rajoutez 20 minutes de plus.
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1: Il est 17h13, c'est Entrée sans frapper. Il y a Hélène Maquet, il y a Laurence Bibot et Bernard Deweller. Bonjour Bernard.
10: Rebonjour.
1: Un lundi sur deux, vous nous proposez votre chronique. Pas grand chose sur à peu près tout. Aujourd'hui, vous allez à nouveau évoquer les réminiscences en musique. Est-ce que c'est bien ça?
10: C'est bien ça, oui, c'est la dernière de la saison. Donc voilà, on va faire un petit bilan. On a déjà parlé ici de plagiat, d'hommage, de sampling, de réminiscence. Pour rappel... Le plagiat, c'est quand on copie une mélodie ou des paroles sans demander l'autorisation aux auteurs-compositeurs. Un des exemples que j'avais illustré, c'était All Lotta Love de Led Zeppelin.
1: Oui.
10: Oui, dont le texte et la mélodie de chant étaient en fait largement pompés sur You Need Love du bluesman Willie Dixon.
1: Terrible.
10: Qui est une chanson enregistrée par Muddy Waters en 62. Alors plutôt que de risquer un très long procès, il a déjà été très long. Hein, mais enfin bon, bref, c'est parti comme ça. Et puis finalement, ils ont eu un accord avec les ayants droit de Willie Dixon, qui est désormais crédité comme auteur de la chanson.
1: Exactement.
10: Il y a aussi les hommages ou les clins d'œil, comme avec cette ligne de base de James Jamerson dans You Can't Hurry Love des Supremes en 66.
1: On s'attend à voir jaillir Iggy Pop.
10: C'est incroyable. Et oui, cette ligne de basse, en tout cas une copie, on la trouve dans Lust for Life d'Iggy Pop,
1: bah
10: dans Are You gonna Be My Girl de Jet,
1: exactement.
10: A Town Called Malice de Jam, je ne sais pas si vous vous souvenez, et encore dans Valérie, évidemment, de Mark Ronson et Amy Winehouse.
1: Mais alors pourquoi ici c'est un hommage et pas un plagiat? Parce que vraiment c'est la même ligne de basse.
10: C'est la même ligne de basse, mais justement, on ne sait pas si l'immense James Jamerson a apprécié cet hommage, mais en tout cas, il n'a rien touché parce qu'il n'est pas composé de la chanson, donc voilà.
1: Oh.
10: Oui, c'est assez cruel, parfois, les hommages.
1: Et le sampling?
10: Alors, le sampling, c'est quand on utilise une partie d'un enregistrement pour le réincorporer, évidemment, dans une nouvelle chanson, comme par exemple ici, avec ce qui reste une des intros les plus incroyables et les plus spectaculaires du hip-hop.

0: Dingue, hein. Dr. Dre et Snoop Dogg ont sorti The Next Episode en 99. Mais cette chanson tient sa force de ceci. C'est pas la même tonalité, mais c'est ça. Cet instrumental est paru en 67 sur un album de David McCallum. Est-ce que ça vous dit quelque chose,
1: David
0: McCallum ? Pas du tout.
2: Non.
0: Il est surtout connu pour sa carrière d'acteur de séries américaines dans les années 60, comme dans Des agents très spéciaux, L'homme invisible, c'était lui, et aussi plus tard dans NCIS. Mais il était aussi musicien, donc il a signé avec son complice David Axelrod. C'est d'ailleurs, il a fait plusieurs albums, mais c'est d'ailleurs lui qui a été crédité, bien sûr, parce que c'est lui qui a composé ça. Et il a donc touché des droits d'auteur jusqu'à sa mort en 2017. Parfois, il faut aller jusqu'au procès, mais le plus souvent, soit il y a un arrangement financier, et soit a posteriori, soit l'autorisation a été négociée, évidemment, au préalable. Et puis, il y a ce qu'on appelle les réminiscences. Voilà, des influences inconscientes, des mélodies ou suites d'accords que l'on a en tête et qu'on pense avoir soi-même créées. C'est ce qui se révèle parfois problématique, évidemment. Un cas très célèbre est Creep de Radiohead.
2: C'est terrible.

0: Man, hein.
1: Ouais. Très très gros tube des Hollies dans les années 70.
0: The Air That I Breathe.
1: Hein. The Air That I Breathe, une chanson parue donc en 74 et qui était signée par Albert Hammond, accessoirement le père
0: de guitariste
1: Albert Hammond Junior des Strokes, effectivement.
0: Mais attendez, il y a eu un procès sur ce truc ou pas? Parce que vraiment, c'est
1: alors,
0: très délicat.
1: Alors, on ne sait pas trop, je crois que c'est un arrangement. Enfin, on ne sait pas. On ne sait pas toujours, en fait, hein, parce qu'ils préfèrent être discrets, évidemment.
0: Mais oui.
1: Toujours désagréable d'avoir un procès. Autre exemple, vous vous souvenez certainement de la chanson Treasure de Bruno Mars?
0: Non.
1: Bon, Jérôme, vous êtes snob. Énorme tube en 2013, eh bien, elle ressemble quand même très fort au tube de Breakbot et Irfan, sorti 3 ans plus tôt. On écoute les deux.
2: Ah
3: oui.
2: Ça c'est Breakbot.
3: Pas le titre quoi.
1: Et voilà Bruno Mars.
3: Ah mais moi je croyais que la première c'était Bruno Mars.
0: Mais c'est pas de la réminiscence hein, ça. Oui, moi je suis juste, c'est du plagiat. Hein.
1: Alors, bon apparemment Bruno Mars, initialement, il avait songé à faire une reprise de la chanson de...
0: Attendez, est-ce qu'on peut repasser ce truc?
1: On peut, oui.
0: S'il vous plaît, Marie, parce que là, c'est pas possible. Enfin, c'est pas de la réminiscence.
1: Donc ça commence par Breakbot et puis Bruno Mars.
3: On en a parlé dessus.
1: Bon, l'enchaînement est bien fait aussi. Hein.
0: Vous me mettez les menottes et en prison.
1: Bref, donc, Bruno Mars, il voulait faire une reprise de cette chanson initialement. Et puis, finalement, décidé, je vais la composer moi-même et je vais faire Treasure. Alors, y a-t-il eu un procès? Figurez-vous que j'ai eu l'occasion de voir plusieurs fois Breakbot. Et je leur ai posé la question. En guise de réponse, j'ai juste eu droit à un sourire. Un grand sourire, en fait.
0: Ok, ça veut dire oui.
1: Voilà. Alors, en 84, avec Sous Soudio, c'est vraiment les paroles les plus nulles de l'histoire. Phil Collins n'a probablement pas sorti sa meilleure chanson, d'accord. Hein, mais pour l'inspiration, il est allé la chercher chez Prince. On écoute les deux.
0: Ça, c'est Phil Collins.
1: Ça, c'est Phil Collins. C'est sous studio.
0: Ah ouais. Bah oui.
1: Voilà. Bon, alors Phil, il a reconnu s'être inspiré de 1999 de Prince, mais il a subtilement changé la suite d'accords pour ne pas risquer un procès. Mais ça reste quand même le même son. On appellera ça un hommage. Même chose pour votre groupe préféré, je pense, si je me souviens bien.
0: Ah.
1: Steely Dan.
0: Oh, bah oui, j'adore.
1: En 1974.
0: J'ai tous les disques.
1: Je m'en doutais. Avec Ricky Don't Lose That Number, qui s'est largement inspiré de Song for My Father du jazzman Horace Silver, jugé plus tôt. Ça, c'est Steely Dan. Et ça, c'est Horace Silver. Ah, pas encore. Autant pour moi.
0: Oh oui.
1: Voilà.
3: Ils aimaient bien, quoi. Ils aimaient
1: ici...
0: Ça, c'est un fameux hommage.
1: Il n'y a pas eu de procès. Le duo américain a évoqué un clin d'œil et surtout... un hommage respectueux.
0: C'est ce que je ferais si j'étais aussi.
1: Voilà, c'est respectueux, hein, on va dire. Bon, ce qui est passionnant, c'est qu'on découvre régulièrement des réminiscences. C'est mon cas. Et je me suis rendu compte seulement récemment, une des plus belles chansons de Pink Floyd, vraiment, c'est une de mes chansons préférées, eh bien, était aussi une réminiscence. Je vous laisse seul juge.
0: Pink Floyd.
1: Breeze de Pink Floyd.

0: même, je suis d'accord. Hein.
1: Neil Young, oui, je vous avoue que ça m'a fait un choc. La suite d'accord de Breeze, effectivement, c'est la même. Donc, elle est parue en 73. Cette chanson sur Dark Side of the Moon est une réminiscence de Down by the River de Neil Young, chanson parue, elle, en 1969. David Gilmour est resté très évasif sur le sujet, mais il a toujours affirmé être un grand fan de Neil Young. Okay. Neil Young, finalement, il n'a pas l'air de lui en vouloir beaucoup. Mais c'est vraiment une inspiration, probablement une réminiscence.
2: Est-ce qu'on en a une dernière, Bernard? Faut aller vite.
1: Ah, on va aller vite alors, bien évidemment. Donc, mon histoire préférée, celle-ci, elle concerne James Brown, probablement le musicien le plus samplé, le plus copié de l'histoire. On l'écoute avec Hot.
2: David Bowie.
1: Ça ressemble à du James Brown, mais ça ressemble un tout petit peu à du David Bowie aussi. Alors là, il faut avouer que ça, c'est vraiment formidable. Et bien, pour une fois, c'est pas Bowie qui a copié James Brown, mais le contraire.
2: C'est vrai ?
1: Oui, en 75, il a sorti cet album avec le guitariste Carlos Alomar, et le son est très funk. Carlos Alomar avait brièvement joué avec James Brown, ce qui l'a rendu dingue, et donc il s'est vengé en faisant ça.
2: Ah d'accord, donc c'est lui.
1: Mais il n'y a pas eu de procès. Il n'y a pas eu de procès parce que Bowie était très fier que James Brown le
2: connaît. Plagiat, réminiscence et autres, hommage Monsieur le Juge, c'était la séquence de Bernard de Belair. Merci Bernard.
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2: C'est le jingle de l'année. Les temps sont déjà assez durs. Il y a Hélène Bernard, il y a Laurence Bibot pour la dernière de Culture du Cheveu. On rase tout.
5: Mais oui les amis, quoi de mieux pour terminer cette série de chroniques sur les cheveux que de s'en débarrasser. Alors aujourd'hui, on se les rase. On ne parle pas de chauve, mais bien de l'acte de se raser, de se faire raser. C'est toujours un acte chargé de symboles. Des symboles qui oscillent entre la soumission totale et la rébellion absolue. On se rase aussi bien le crâne chez les moines bouddhistes que chez les skinheads. Et quand un moine est un ex-skin, ça, ça fait le bonheur des reportages télévisés des années 90.
6: Krishna, Krishna. Quand j'ai commencé à voir tous les gens que j'avais frappés, tout ce mal que j'avais fait, ça m'a rendu extrêmement triste.
5: Bah oui,
2: skin repenti. Le profil.
5: Le skin repenti. Moi, je l'ignorais, mais les skinheads n'ont pas toujours été des horribles psychopathes. Les skins, c'est une histoire de métissage entre pauvres noirs et pauvres blancs dans les quartiers populaires de Londres dès les années 60. Les ouvriers anglais écoutent, j'ai des spécialistes autour de moi, j'espère pas me tromper, la musique de leurs voisins jamaïcains, ska et reggae. Ils adoptent un style original, grosses bottines de travail, bretelles, cheveux courts. Eh bien, pourquoi les cheveux courts ? C'est parce qu'en usine, on a les cheveux très courts. Puis dans les années 70, le mouvement disparaît et c'est avec l'arrivée des punks dans les années 80 qu'il réapparaît plus violent, plus blanc, plus con et surtout beaucoup plus dangereux.
7: Vous avez tapé souvent sur la gueule des gens ?
8: Ouais.
7: Combien de personnes à peu près vous avez ?
8: Je sais pas, j'ai pas la mémoire des chiffres. Quand on aime, on compte pas.
5: Voilà, bon, absolument. Écoutez, là, on ne parle plus de cheveux courts, mais de cheveux rasés en signe de rébellion. Des rebelles qui se prennent ou pour des petits soldats, ou, comme ce monsieur, pour des gros fachos. Mais on n'est pas un paradoxe près avec ces histoires de rasage. On admettra qu'il n'y a pas pire image de soumission que celle de ces têtes rasées dans les camps de la mort, que celle de ces femmes tondues à la libération. Mais se raser la tête, c'est aussi un signe de force et de puissance, d'appartenance à un groupe militaire, légionnaire. Ce geste, en fait, il raconte tout et son contraire. Quelques exemples dans la culture de femmes rasées, Laurence ? Certainement. Nous avons par exemple la puissance incarnée avec Demi Moore en G.I. Jane, qui va appartenir à l'élite militaire. Mais c'est aussi la pire des humiliations dans l'adaptation Ciné des Misérables où Anne Hathaway obligée de vendre ses cheveux pour faire manger sa petite, la petite Cosette, pas Gosette, pas petite Cosette.
2: Scène Gosette.
5: Déchirante. Se raser, c'est perdre son identité comme le personnage d'Eleven dans la série Stranger Things.
2: Ah oui ?
5: Ou se montrer conforme au groupe comme Charlize Theron dans Mad Max.
2: Et dans V pour Vendetta aussi, Nathalie Portman.
5: V pour Vendetta. Il y a plein de femmes rasées et qui racontent absolument tout et leur contraire. Pour moi, la transgression ultime est celle que je préfère. Elle m'a été soufflée par Sébastien Ministru. On est en février 2017 à Los Angeles, dans un petit salon de coiffure modeste, pour ne pas dire pourri. une jeune fille va se raser la tête. Alors, bon, c'est pas totalement inédit de se raser, même pour une jeune fille, mais cette jeune fille, en effet, c'est Britney Spears, et ses cheveux, comme le reste de sa vie, ne lui appartiennent plus depuis longtemps. Ce geste, pour moi, il était tellement intégré dans ma mémoire que j'étais sûre d'avoir vu les vidéos quand elle se rase. Mais non, il n'y a pas de vidéo quand elle se rase, il y a des photos. Il y a des photos.
2: Je pense qu'il n'y a que des photos.
5: Je pense qu'il n'y a que des photos, mais c'est tellement dans notre imaginaire commun qu'en fait, les vidéos, ce sont la séquence qui précède, c'est son entrée
0: oui,
5: dans
0: son
5: sa
0: arrivée,
5: coiffure.
0: En vous voiture, vous souvenez, oui, dans les...
5: On peut être que hyper choqué et en totale empathie devant, c'est même plus un animal, c'est une chose
2: oui,
5: hein, qui bouge
2: et qui piège. Une armée de paparazzi.
5: Voilà, il y a une armée de paparazzi sur cette bête piégé. C'est vraiment une espèce de bête qui essaye de fuir et qu'on essaie de rattraper. En entrant dans ce salon de coiffure, en se saisissant elle-même du rasoir, Britney Spears, en un geste, nous raconte sa détresse, son enfance volée, sa vie contrôlée, son exploitation commerciale. En se rasant la tête, elle nous dit « Je reprends le pouvoir, je vous appartiens plus ». Mais, hélas, comme on le sait, les répercussions de ce geste vont provoquer dans le monde de la culture pop un tremblement de terre tellement puissant que la plus secouée, ce sera Britney. Alors, pour conclure cette séquence, pour conclure cette saison, la moindre des choses, c'était de lui redonner la parole. C'est en anglais, mais vous comprendrez certainement aisément ce qu'elle nous raconte.
9: Going crazy and stuff like that, but people shave their heads all the time, you know? But I mean, I was going through a lot, but it was just kind of like me just feeling a form of a little bit of rebellion or feeling free.
5: Eh oui.
2: Feeling free, hein, me sentir libre, alors compliqué. Que tout le monde
5: impossible.
2: Voulait la contrôler de son père à son public, en passant évidemment par les masses médias. Hein,
5: le geste, c'est sans doute la transgression la plus connue de l'histoire de la pop contemporaine.
2: On parlera peut-être aussi de Sean O'Connor, hein, qui a été une hyperstar aussi pendant Nothing Compares to You.
5: Aussi une rebelle.
2: Aussi une rebelle,
5: ouais,
2: hein, contre l'Église notamment, et contre bien d'autres establishments, avec cette très belle personne hein, qui était Sean O'Connor. Pas mal de chanteuses hein, avaient le crâne rasé, hein, finalement, Bernard de Belair. Très beau, joli sujet. Ça, c'est pour les cheveux. On ne dit pas ce qu'on fait l'an prochain. C'est trop bien. On va bien s'amuser. Je le sens. Merci Laurence Bibeau.
5: Merci à vous.
2: Merci Hélène Maquet.
0: Plaisir.
2: Vous revenez demain pour
0: Mais
2: nous
0: oui,
2: informer.
0: Évidemment.
2: Merci Bernard de Belair.
1: Avec plaisir.
2: On vous souhaite de passer un bel été. C'était votre dernière chronique de l'année, les amis. Jusqu'à la fin de la semaine, il y aura Entrée sans frapper. On reviendra en septembre. Merci Ève. Merci Marie-Agnès. Le Monde en direct.
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21: Il est 17h30, que vous soyez au chaud ou au frais. Merci de nous rejoindre pour explorer l'actu.
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21: Bonsoir à toutes et tous, ravi de vous retrouver en ce début de semaine, accompagné ce soir d'Olivier Nederland. Bonsoir Olivier.
4: Bonsoir et bonsoir à tous.
21: À la une ce soir, Olivier, la démission de Keir Starmer.
4: Oui, ça fait des semaines que le Premier ministre britannique était sous pression. Cette démission ouvre la voie à la nomination d'un septième chef du gouvernement depuis le référendum sur le Brexit. C'était il y a 10 ans. Nous serons en direct à Londres dans un instant avec notre correspondante Emeline Vin.
21: La privatisation partielle de Belfius est sur les rails. L'État belge va céder 20% de ses parts à un investisseur privé qui, on ne le sait pas encore, mais déjà certains s'interrogent sur l'efficacité de cette opération pour renflouer les caisses publiques.
4: La maladie d'Alzheimer devrait fortement progresser en Belgique dans les prochaines décennies, plus 65% d'ici 2050, selon des chiffres actualisés et publiés il y a quelques jours. Alors comment s'y prépare-t-on ?
21: Investit-on suffisamment dans la recherche de traitement ? Quel type d'accompagnement s'avère le plus efficace ? Dispose-t-on des structures de soins adaptées ? On en parle avec vous dans Allô le Monde à 18h15 et vous pouvez aussi nous laisser un message dès à présent 0471 200 500.
4: Et puis c'est la consécration pour un danseur. Le Namurois Thomas Dokir vient d'être nommé danseur étoile de l'Opéra de Paris. C'est le premier Belge qui accède à ce titre. Thomas Dokir est notre premier invité ce soir.
21: Voilà pour le menu, soyez toutes et tous les bienvenus. Il est donc devenu hier le premier danseur étoile belge de l'Opéra de Paris. Thomas Dokir a 28 ans, il est né à Sambreville. Il a grandi à Mété, en province de Namur. Et sa nomination en tant que danseur étoile, eh bien c'était hier sur la scène de l'Opéra Bastille.
13: J'ai l'immense plaisir de nommer Monsieur Thomas Dokir, danseur étoile.
4: Voilà, c'était donc hier à l'occasion et à l'issue surtout de la représentation du ballet La Bayadère de Rudolf Nureyev. Qu'est-ce que ça signifie au fond être danseur étoile ? Nous allons prendre 5 minutes pour comprendre avec Thomas Dokir.
21: Bonsoir Thomas Dokir.
22: Bonsoir.
21: Félicitations. Comment avez-vous réagi à cette nomination ?
22: Ah là là, bah c'était un moment inoubliable vraiment. C'est quelque chose que dont j'ai secrètement rêvé depuis tout petit, depuis que j'ai commencé la danse en Belgique à l'âge de 8 ans. Je réalise pas encore, je pense, pour être complètement honnête. Mais oui, voilà, c'est vraiment un rêve qui se réalise et quand ça arrive, je pense que on n'y croit pas vraiment en fait.
4: Alors, danseur étoile, on se pose peut-être la question de savoir ce que c'est. Au fond, est-ce qu'il y a, disons, des stades, des paliers dans le monde de la danse ? Parce que jusqu'hier, vous étiez premier danseur, donc désormais danseur étoile. Qu'est-ce que ça veut dire ? Quelle est la différence, au fond, entre les deux ?
22: Alors oui, effectivement, surtout à l'Opéra de Paris, en fait, c'est une compagnie qui est assez hiérarchisée. On a 5 grades dans la compagnie à l'Opéra de Paris. Et danseur étoile, c'est le grade ultime, c'est la dernière marche de la hiérarchie. C'est à la fois une récompense, une distinction, c'est aussi le début d'autre chose, c'est une responsabilité aussi, d'interpréter les plus grands rôles du répertoire du ballet classique et aussi de faire rayonner l'image de l'Opéra de Paris un peu partout dans le monde. Donc voilà, c'est ça la différence principale entre premier danseur et danseur étoile. Tous deux sont des grades de soliste, donc on est amené à interpréter des rôles solistes sur les scènes de l'opéra. Mais le titre de danseur étoile déjà assure d'avoir uniquement des rôles d'étoile à interpréter, donc vraiment les rôles principaux des ballets classiques. Et voilà, c'est aussi une distinction, une belle récompense.
4: Oui, une marque de confiance, on l'imagine, de la part de l'Opéra de Paris. Parce que concrètement, à un concours où on postule, eh bien là, vous n'avez rien demandé finalement. On vous a désigné danseur étoile. Est-ce que c'est aussi quelque part une pression supplémentaire pour vous ?
22: Je ne le vis pas comme une pression, en tout cas pas pour l'instant. Alors effectivement, hein, c'est une grosse responsabilité. On peut s'imaginer que c'est l'aboutissement et que c'est la fin et que c'est le but a été atteint, alors que pas du tout. En fait, devenir un danseur étoile, moi je le vois comme vraiment le début d'une autre étape d'une carrière de danseur. Ça peut rajouter une certaine forme de pression, évidemment, parce que voilà, les attentes du public augmentent indéniablement quand on devient danseur étoile. le message qu'on me donne avec cette nomination, c'est que voilà, c'est que l'artiste que je suis est apprécié, est reconnu, et moi je pense que ça va au contraire me donner confiance et me permettre de m'épanouir encore plus dans ce que je fais.
4: Oui, alors quelles sont les exigences pour être un danseur étoile comme vous ? Est-ce que vous diriez d'abord que c'est une rigueur extrême, physiquement évidemment on l'imagine, mais peut-être pas seulement ?
22: Quel que soit le grade à l'Opéra de Paris, ça requiert des prédispositions, des qualités athlétiques, d'être vraiment en forme physiquement, d'être fiable. Être danseur étoile, ça demande d'être à la fois bon techniquement, artistiquement, d'avoir des choses à raconter sur scène, une fibre artistique en plus, d'être bon partenaire aussi. Donc voilà, c'est un peu un tout qui est demandé pour avoir cette récompense.
21: C'est combien d'heures d'entraînement par semaine ?
22: Ça peut aller jusqu'à 6-7 heures par jour, 5 à 6 jours par semaine.
4: Oui, c'est pas mal, évidemment. C'est vraiment de l'ordre de l'athlète, de la performance sportive. Mais sans doute au-delà, comment passez-vous au-delà de l'aspect sportif, disons, et physique, les émotions que vous souhaitez faire passer ?
22: Mais c'est ce que je dis souvent, c'est ce que j'aime vraiment particulièrement dans mon métier, c'est que je me considère à la fois comme un athlète, comme un sportif de haut niveau, mais avant tout comme un artiste. Et donc en fait, je sculpte, je travaille mon corps pour le mettre au service de mon art. Et donc en fait, c'est toute cette préparation physique, ces entraînements, ces heures en studio qui nous permettent de nous libérer complètement en scène et de raconter l'histoire qu'on a racontée dans le ballet qu'on danse, de pouvoir oublier en fait l'aspect technique et athlétique de notre discipline et se rendre complètement au service de l'émotion, du partage avec le public, de la magie en fait.
4: Un petit mot pour terminer tout de même sur votre parcours, parce qu'il débute à 8 ans. Vous êtes alors à l'Académie de danse de Dinan, où votre professeur vous repère très très vite. Elle s'appelle Michèle de Koning, et on lui a demandé tout à l'heure ce qu'elle avait repéré chez vous à cet âge-là.
6: Écoutez, quand je l'ai vu rentrer dans la salle parmi les autres petits garçons, j'ai dit « Oula, lui !» Quand il s'est mis à la barre, quand j'ai commencé à donner le cours, à faire quelques remarques à l'un à l'autre, il était tout le temps à l'écoute, il était bien droit, il était avec des grands yeux, il écoutait, je dis « Oh là !» Donc à la fin du cours, j'ai rencontré sa maman et je lui ai dit, écoutez, votre petit garçon, il a vraiment un potentiel incroyable.
21: Il avait une grâce particulière ?
6: Oh oui, oui, oui, il avait une grâce, il avait déjà un joli coup de pied quand il était petit, il avait tout pour être danseur, en fait, il avait vraiment tout pour être danseur.
21: Aujourd'hui, vous êtes fière ?
6: Ah ben, mon Dieu, oui, oh là oui, et il le mérite, hein. Oh là là, il a tellement travaillé, non franchement, je suis heureuse, je suis le professeur le plus heureux de Belgique. Juste encore une chose que je voudrais lui dire, à lui, si vous me permettez. Ne nous fais plus pleurer, ta maman et moi, parce que ça a été trop, trop intense. Mais je l'embrasse, je l'aime tellement.
4: Voilà, vous avez compris ce qu'il vous reste à faire, Thomas Dokir. Michèle de Koning, votre professeur, donc vous lui devez beaucoup, on imagine.
22: Oui, oui, oui, je suis vraiment très très content parce que on ne sait jamais quand une nomination va arriver. Et puis là, c'est arrivé hier et on avait de la chance parce que et ma maman et Michèle étaient présentes. Donc c'est quand même chouette de pouvoir vivre ça ensemble.
21: Merci beaucoup Thomas Dokir pour cette réaction à chaud à votre désignation. Et encore félicitations. Et à 17h39, on approche du carrefour du monde en direct. Emeline Vin, Daniel Fontaine et Cédric Loriot nous y attendent. Bonsoir à tous les trois.
7: Bonsoir Julie.
21: Emeline, vous êtes avec nous depuis Londres. Keir Starmer n'avait plus d'autre choix que celui de la démission.
8: 2 ans après avoir gagné une majorité historique au Parlement, Keir Starmer vient d'annoncer son départ prochain du 10 Downing Street.
4: Daniel, direction les Alpes Suisses avec vous pour évoquer ces pourparlers inédits. Ils ont débuté hier entre les États-Unis et l'Iran.
7: Oui, ça a commencé par une crise et ça se termine par une satisfaction, en tout cas relative, des deux côtés.
21: Et puis cette question avec vous, Cédric, qui pour investir dans Belfius et acheter les 20% de parts mises en vente par l'État belge ?
23: Alors qui, Julie, on ne le sait pas encore, mais en tout cas on va voir pourquoi l'État belge souhaite céder ses 20% de parts dans Belfius.
21: Et votre carrefour est à découvrir dans quelques minutes. Hélène Maquet est aussi avec nous. Bonsoir Hélène.
24: Bonsoir.
21: Il fait chaud.
0: Oui, il fait chaud et la canicule a un impact sur notre corps. Sur notre corps et pourtant pas toujours sur notre cerveau.
21: Votre humeur, ce sera juste avant le journal de 18h. Et avant ça, on fait un point sur les routes avec vous, Denis Lagasse. Comment ça se passe?
1: Et oui, Julie, eh bien, un accident est signalé sur le ring de Bruxelles à hauteur de Woluwe-Saint-Étienne, en direction de Hall. C'est sur la bande du milieu qui est neutralisée. Conséquence, eh bien, des ralentissements forcément. C'est sur la section Zaventem-Wezembeek dans les deux sens d'ailleurs que ça freine. Plus au nord du ring, ça bouchonne aussi sur la section Wemmel-Mackelen. Patience, car là, on parle de 20 minutes dans les deux sens. Et puis un accident également sur le 40 à hauteur de Warem. En direction de Bruxelles, passage difficile. Il y a en effet des débris sur la chaussée.
21: Caroline Dessogne, la vague de chaleur va s'intensifier.
5: Alors c'est vrai que depuis hier, officiellement, nous connaissons donc une vague de chaleur, c'est-à-dire au moins 5 jours consécutifs avec 25 degrés ou plus, dont 3 jours avec 30 degrés ou plus. Et cela va encore durer, cela va même s'intensifier, puisque pour la fin de la semaine, on pourra avoir des températures maximales de 38 degrés. Alors pour cette fin de journée, on pourra encore avoir un orage de chaleur en Ardennes. Ensuite, on retrouve un temps calme ce soir. Cette nuit, un ciel souvent étoilé, quelques petits voiles de cirrus. En fin de nuit, tout de même, on note un risque orageux, mais de manière localisée, le long du littoral. Les températures minimales vont descendre entre 16 et 19 degrés, ce qui reste tout de même assez confortable pour trouver le sommeil. Et il faudra en profiter car par la suite, les températures minimales seront supérieures à 20 degrés. Pour demain mardi, à nouveau du soleil, quelques petits cirrus ici ou là, des températures de 29 degrés en bord de mer. Ailleurs, on attend de 30 jusqu'à 35 degrés. Et je vous le disais, ça va encore chauffer pour mercredi, jeudi, vendredi, avec en fin de journée un risque d'orage de chaleur isolée.
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21: Il est 17h43, c'est ici que se croisent les actualités du jour. Bienvenue dans le Carrefour. Après des mois de pression, Keir Starmer annonce sa démission.
4: On revient aussi sur le début des pourparlers qui s'annoncent longs et difficiles entre l'Iran et les États-Unis.
21: Et puis la vente de 20% de Belfius, le gouvernement s'est mis en chasse d'un investisseur. Keir Starmer a donc annoncé sa démission ce lundi matin.
4: Oui, ça fait des semaines que cette démission était évoquée. Il y a longtemps résisté, mais cette fois, le Premier ministre britannique a dû s'y résoudre. Emeline Vin, la pression était devenue intenable ce week-end.
31: Et oui, jusqu'à la fin de la semaine dernière, Keir Starmer se montrait combatif, déterminé. Mais ce week-end, une centaine de députés l'ont appelé à quitter son poste de Premier ministre, des députés et des ministres, dont la chef de la diplomatie et plusieurs loyalistes. Par conséquent, ce lundi matin, il a baissé les armes.
32: La question que pose mon parti aujourd'hui, c'est de savoir si je suis le mieux placé pour nous mener à la prochaine élection. J'ai entendu la réponse de mes députés et je l'accepte de bonne grâce.
31: S'il ne l'avait pas fait, il risquait de voir tous ses ministres démissionner et de présider demain un conseil gouvernemental déserté.
21: On va revenir dans un instant sur pourquoi maintenant, mais ça fait des semaines qu'on pressent une démission, ou du moins qu'elle est réclamée par certains travaillistes britanniques. Pourquoi exactement, Emeline ?
31: Il y a au moins trois axes de réponse. Déjà, des choix politiques qui ont entamé la crédibilité et la popularité du gouvernement. Par exemple, le fait de restreindre les aides au chauffage pour une partie des retraités défavorisés. Cela a aliéné l'aile gauche du parti. Ensuite, il y a la nomination d'un ami du pédocriminel Jeffrey Epstein comme ambassadeur à Washington. Là encore, gros dégâts sur la crédibilité du gouvernement Starmer, remise en question de son jugement politique. Et enfin, il y a eu ces élections locales. Début mai, le parti travailliste a enregistré des pertes majeures partout dans le pays au profit de l'extrême droite. Donc pour le reste du Labour, il est devenu évident qu'il était dangereux de laisser Starmer au gouvernail.
4: Voilà, c'était donc début mai, ces élections locales. Qu'est-ce qui a changé, Emeline, le week-end dernier ?
31: Ça tient en un nom, Andy Burnham. Andy Burnham, c'est l'ancien maire de Manchester, plus à gauche que Keir Starmer, mais surtout beaucoup plus populaire. Ici, il est perçu comme la personnalité politique la plus légitime à succéder à Keir Starmer. Seulement, au Royaume-Uni, on ne peut être Premier ministre que si on est député. Donc, il a fallu qu'un élu démissionne pour lui laisser sa place. Jeudi dernier, donc, Andy Burnham a été élu à Makerfield, près de Manchester, et confirmé qu'il convoitait Downing Street. Donc, ce qui a changé, c'est l'arrivée d'Andy Burnham au Parlement à Londres. Plus aucun obstacle pour pousser Keir Starmer à la démission, qui comptait jusque-là sur cette absence d'alternative.
21: Et ce départ, à quoi va-t-il ressembler ?
31: Alors, tout devrait se dérouler en interne au Parti travailliste. C'est comme ça que ça fonctionne au Royaume-Uni. Pas d'élection anticipée, donc pas de précipitation non plus. Keir Starmer a établi un calendrier.
32: Je demande au comité exécutif national du parti d'établir un calendrier pour permettre aux candidats de se présenter à partir du 9 juillet. En cas d'élection interne, le nouveau leader sera en place avant la rentrée parlementaire de septembre. Je resterai au poste de Premier ministre jusqu'à la fin de ce processus et je donnerai mon soutien entier et sans équivoque à mon successeur.
31: Pour l'instant, un seul candidat s'est déclaré, Andy Burnham, on vient d'en parler. Un autre candidat a été pressenti, Wes Streeting, qui a démissionné le mois dernier de son poste de ministre de la Santé. Mais il vient d'apporter son soutien à Burnham, donc le processus pourrait finalement aller bien plus vite que prévu par Starmer.
21: Merci Emeline pour ces explications. Emeline Vin, en direct de Londres. Et nous allons à présent à Burgenstock. C'est une crête spectaculaire des Alpes au cœur de la Suisse.
4: Et un hôtel de luxe y accueille des hôtes de prestige. L'hôtel est la propriété du Qatar. Le Qatar médiateur entre l'Iran et les États-Unis. C'est donc dans ce cadre enchanteur qu'ont lieu les négociations pour mettre en œuvre le protocole d'accord entre Téhéran et Washington. Protocole conclu la semaine dernière.
21: Daniel Fontaine, il semble que les choses aient bien avancé ces dernières heures.
2: En tout cas, les États-Unis se disent très satisfaits de la longue session de discussion qui s'est prolongée la nuit dernière entre les deux délégations. Côté iranien, il y avait deux poids lourds du régime, le président du Parlement, Mohamed Ghalibaf, et le ministre des Affaires étrangères, Abbas Araghchi. Côté américain, le vice-président, J.D. Vance, était accompagné des émissaires Steve Witkoff et Jared Kushner. Tout avait pourtant très mal commencé, avec des menaces de reprise de la guerre. Mais cet après-midi, J.D. Vance assure que les négociations sont bien lancées.
3: Nous avons posé de très bonnes fondations pour un accord final réussi. L'accord final, c'est la maison. Nous avons posé les fondations. Nous n'avons pas construit la maison, mais nous avons posé les fondations pour obtenir un bon endroit pour le peuple américain.
4: Voilà, J.D. Vance satisfait donc. Finalement, que s'est-il réellement passé, Daniel, puisque vous parliez de tensions ?
2: Alors, une fois de plus, ce sont des affrontements entre Israël et le Hezbollah, ou le Liban, qui a failli tout faire dérailler. À leur arrivée en Suisse, les Iraniens ont annoncé en représailles la fermeture du détroit d'Ormuz. Depuis Washington, le président Trump a répliqué qu'il allait détruire l'Iran. Suite à ces menaces, la délégation iranienne s'est retirée. Un emballement qui a failli mettre fin aux discussions avant même leur commencement. Il a fallu l'intervention des médiateurs, qataris et pakistanais, pour ramener un peu de calme. Et un des principaux points d'accord, c'est d'éviter à l'avenir ce genre de tension, ce que les diplomates appellent un mécanisme de déconfliction. Il s'agit d'éviter qu'un malentendu ou un simple incident ne dégénère. Américain et iraniens ont même prévu deux mécanismes. L'un concerne le détroit d'Ormuz, l'autre le Liban. Écoutez comment J.D. Vance explique le système pour le Liban.
3: Nous voulions bien mettre en place un mécanisme de coordination pour que s'il y a des tirs, si le Hezbollah tire sur Israël, ou si Israël répond, si d'autres conflits surviennent dans la région, nous parlions entre nous et cherchions comment arrêter les tirs, comment rendre la région plus sûre pour nos alliés et tout le monde. Nous avons mis cela en place.
21: Mécanisme de déconfliction, donc on retient.
2: Un terme de diplomate.
21: Voilà, ça c'est pour maintenir le calme dans la région. Sur le fond, les dossiers ont vraiment avancé?
2: Alors, les discussions techniques, elles vont commencer maintenant. Les deux parties se sont données 60 jours pour y arriver, mais certains sujets ont déjà été évoqués. Sur le nucléaire, J.D. Vance se félicite, par exemple, que les Iraniens auraient accepté le retour d'inspecteurs de l'Agence internationale de l'énergie atomique. Il présente ça comme un premier pas vers l'arrêt du programme d'armement nucléaire iranien. Il faut tout de même se souvenir que ces inspections ont lieu depuis près de 25 ans. Elles ont été suspendues il y a un an et c'était après les premières frappes israélo-américaines sur l'Iran. Sur un autre dossier, les États-Unis ont officiellement suspendu leurs sanctions sur le pétrole iranien pour 2 mois. Une piste a aussi été évoquée pour les fonds iraniens gelés. Ils seraient utilisés pour acheter du maïs, du soja et du blé américain au profit du peuple iranien. Alors ces annonces ont encore fait descendre les cours du pétrole qui était déjà à la baisse. Le baril de brut a perdu plus d'un tiers de sa valeur en quelques semaines. Un peu d'optimisme donc, même si on sait qu'il suffirait d'une étincelle pour que le Moyen-Orient s'embrase à nouveau.
21: Merci Daniel, et on sait qu'on peut compter sur vous pour nous tenir au courant sur ce dossier. Cette fois, ça y est, la vente partielle de la banque Belfius est lancée.
4: Oui, l'État belge, jusqu'ici propriétaire à 100% de la banque, souhaite céder 20%, un cinquième de ses parts, et donc ouvrir le capital à un investisseur privé. C'est la Société fédérale de participation et d'investissement qui est chargée de ficeler cette procédure, de fixer aussi les conditions de rachat de ces 20% de parts. Le processus de vente démarre donc à peine. Les candidats intéressés doivent d'ailleurs se manifester auprès de cette Société fédérale donc de participation et d'investissement pour le 3 juillet prochain au plus tard.
21: Cette décision, avant tout politique, prise par le gouvernement fédéral, est évidemment à replacer dans le contexte budgétaire difficile que traverse notre pays, Cédric Loriot.
6: Oui, bien sûr, cette privatisation partielle de Belfius faisait partie des pistes mises sur la table lors du conclave budgétaire à l'automne dernier. La vente de 20% des parts de Belfius rapporterait à l'État environ 2 milliards d'euros. L'Arizona a privilégié cette option plutôt que de tabler sur le versement de dividendes qui lui rapporte chaque année aux alentours de 450 millions d'euros. Un calcul sur le court terme, donc, plutôt qu'une vision à plus longue échéance. Or, la banque, elle prend de la valeur d'année en année, les dividendes augmentent aussi, et donc peu d'observateurs semblent jusqu'ici convaincus par cette stratégie. Comme le souligne Hirnouls, il est économiste à la société de gestion financière Econopolis.
10: J'ai l'impression que l'État belge a préféré le court terme par rapport au long terme, ce qui dans le passé, parce que l'État belge a un long passé de vente des actifs, n'a jamais été une bonne décision. Soyons très clairs, il y a eu pas mal de ventes d'actifs dans le passé. Ça n'a jamais été en fait une bonne opération si c'était pour juste des raisons budgétaires et pas dans une réflexion stratégique du pays et de son économie.
4: Voilà l'économiste donc Geert Nouls. Alors est-ce qu'en cédant un cinquième de ses parts, Cédric, le gouvernement belge joue un jeu un peu risqué avec Belfius?
6: L'État restera bien entendu l'actionnaire majoritaire. Le centre de décision de Belfius ne va pas tout à coup être confisqué, mais disons qu'en faisant entrer un actionnaire privé dans le capital de la banque, on laisse une petite porte ouverte pour des orientations différentes ou des stratégies plus risquées aussi. En tout cas, c'est sur un nouveau modèle de gestion. On retrouve Geert Nouls.
10: Selon l'actionnaire, un actionnaire belge, un actionnaire international, quelle nationalité, quel style d'actionnaire? Est-ce que c'est un actionnaire, je dirais, lent ou un actionnaire plus actif? Eh bien, ça peut avoir des conséquences, pas uniquement sur la direction, mais aussi sur le profil de risque de la banque. Et je ne suis pas persuadé que notre gouvernement a bien réfléchi sur toutes ces pistes-là.
21: Cédric, cette vente partielle, c'est aussi en quelque sorte une page de l'histoire économique et financière de la Belgique qui se tourne.
6: Ça nous ramène de facto en 2011, lorsque l'État a dû voler au secours du vaisseau Dexia, alors en plein naufrage après la crise financière de 2008. L'État avait alors racheté Dexia pour 4 milliards d'euros pour sécuriser les milliers d'épargnants et les pouvoirs locaux, clients de Dexia. Dexia allait donc devenir Belfius. L'État avait aussi participé au sauvetage de Fortis en entrant dans le capital de BNP
23: occupé Paribas Fortis, des interventions d'État donc, qui ont permis de ramener de la stabilité dans tout ce secteur bancaire belge. Et comme le dit Hiernouls en conclusion, il ne faudrait pas que cette opération Belfius ne vienne trop tout bousculer.
10: On avait acquis une nouvelle stabilité dans le secteur financier belge qui était agréable, où chaque partie avait un rôle, où le secteur s'est financièrement renforcé. Alors, on met quand même un tout petit peu en danger la stabilité acquise après la crise financière. Et j'espère qu'on a bien réfléchi.
21: Voilà donc pour l'analyse de l'économiste Geert Nouls que vous avez pu recueillir, Cédric. Merci à vous. Et voilà qui clôt ce carrefour. Et à 17h55, place à l'humeur d'Hélène Maquet.
4: Oui, et impossible aujourd'hui, Hélène, de ne pas parler de la chaleur.
0: Oui, alors que le thermomètre va continuer à grimper toute la semaine, c'est fou comme tout à coup, le sujet nous accapare. Je veux dire, littéralement, quand la température grimpe, comme maintenant, au-delà de 30 degrés, notre corps est littéralement accaparé, monopolisé. Pour faire face, il adapte d'ailleurs son fonctionnement. Il met en branle un mécanisme de survie qu'on appelle la thermorégulation. Notre corps est comme une grande machine thermique qui tente de maintenir une température stable autour de 37 degrés. Quand la température extérieure atteint un certain niveau, nos vaisseaux sanguins se dilatent, nos glandes sudoripares sécrètent de la transpiration. De cette manière, notre corps expulse, évacue l'excès de chaleur, tout ça lui demande un effort et provoque un autre déséquilibre puisqu'il faut alors le réhydrater sous peine d'avoir mal à la tête ou de manière plus extrême de perturber par exemple le fonctionnement des reins. C'est la raison pour laquelle aujourd'hui les autorités conseillent à la population de s'économiser. Certaines écoles ferment leurs portes, certains métiers doivent ralentir. En cas de coup de chaleur, donc au-delà de nos corps, la société elle aussi subit une forme de stress thermique. Alors je lisais un peu tout ça ces dernières heures et je me disais, c'est dingue la difficulté que nous avons, nous les êtres humains, à connecter notre corps et notre cerveau. Nous avons bien compris dans un sens, mon cerveau commande le mouvement de mon bras ou de ma jambe, mais nous semblons éprouver beaucoup plus de difficultés à faire le contraire. Écouter notre corps pour mobiliser notre cerveau. Nous parvenons difficilement à transformer notre expérience physique, ici celle inconfortable voire douloureuse de la chaleur, en constat, voire en réflexion et de manière encore plus large, à connecter les connaissances développées par la science à notre expérience physique individuelle. Dans notre pays, les vagues de chaleur sont déjà et seront encore plus à l'avenir un des principaux effets visibles des changements climatiques. Sur le site web du Centre national de crise, on peut lire « Les vagues de chaleur vont augmenter en durée et en intensité et ne se limiteront plus à l'été. » Tout ça, notre corps le ressent, notre esprit le reçoit et pourtant, quand le thermomètre recommence à baisser, tout semble indiquer que nous l'oublions, à titre individuel et au titre de société. Les vagues de chaleur auxquelles nous assistons le montrent, nous avons besoin d'une réponse collective et coordonnée, et ça s'appelle tout simplement une réponse politique. Si les prévisions se révèlent justes, cette semaine sera la semaine la plus chaude jamais enregistrée en Belgique. Alors je sais que la chaleur nous ramollit le cerveau, mais n'hésitons pas à faire la connexion entre ce que nous vivons et ce que nous comprenons de la situation.
21: N'hésitons pas à le dire. Merci Hélène Maquet. Dis-le, c'est Angèle tout de suite sur la première.

0: Et j'ai l'impression qu'on pourrait beaucoup l'entendre cet été, ce deal d'Angèle. Tout de suite, c'est le journal de 18h qui nous est présenté ce soir par Marie-Laure de Kerckhove que l'on accueille en studio.
1: Comment protéger les enfants ces jours de forte chaleur? En France, 2000 écoles sont fermées. En Belgique, la commune d'Etterbeek supprime les cours l'après-midi dans les écoles communales toute la semaine. Mais qui peut le décider? Dans quelles circonstances? On tentera d'y voir plus clair dans un instant. C'est ce lundi que démarre officiellement le processus de vente de 20% du capital de la banque Belfius, actuellement propriété de l'État. Une opération à laquelle pourrait aussi être lié le sort de la compagnie d'assurance Etias. Le Premier ministre britannique Keir Starmer a annoncé sa démission, poussé dans le dos par ses détracteurs, mais aussi par une partie de son camp. Un favori se dégage pour lui succéder, le maire du Grand Manchester, Andy Burnham. Bonsoir à toutes et tous, avec des températures exceptionnellement élevées dans 54 départements placés dès demain en vigilance rouge. Plus de la moitié des Français souffrent de la canicule qui provoque fermeture d'écoles, suppression de trains et horaires de travail décalés. Aujourd'hui à Carpentras, dans le Vaucluse, deux enfants de 2 et 4 ans ont été retrouvés morts dans une voiture sur un parking résidentiel. On ignore les causes de la mort, mais la piste de la canicule est privilégiée. En Belgique, la chaleur sévit aussi. On attend mercredi des températures de 37 voire 38 degrés par endroit. Tout le pays sera placé en code orange, sauf la côte. Face à ces fortes chaleurs, les plus vulnérables doivent être protégés. Plusieurs secteurs doivent s'adapter, ce qui concerne les enfants d'abord. La commune d'Etterbeek en région bruxelloise a été la première à prendre la décision d'arrêter les cours l'après-midi. Les examens sont maintenus, mais ils auront lieu uniquement le matin. Alors qu'en pensent les parents? Coup de sonde d'Olivier Boulinque à l'école Clairejoie.
2: Avec les chaleurs, en fait, je pense que c'est bien. Mon boulot, c'est très flexible, donc j'ai la chance de lui récupérer à midi. Donc,
3: je trouve ça normal, parce que dans l'école, il fait chaud, qu'ils n'ont pas la... Enfin, c'est vrai, dans la classe, il fait chaud. J'ai été tout à l'heure en réunion de parents, il fait chaud. Pour les petits, quand ils sont tous ensemble, surtout pour les primaires, je trouve que se concentrer en classe, c'est très chaud. Après, bon, effectivement, tous les parents n'ont pas la possibilité de les reprendre à midi. Après, ici, ils ne ferment pas l'école.
4: Moi, je dirais plutôt, c'est bien, c'est pas bien. C'est bien quand les parents ils sont à la maison. Du coup, là, ils pourront garder leurs enfants. Mais bien évidemment, pour les parents qui travaillent, c'est pas évident.
5: Je trouve ça plutôt sensé, évidemment. Il va faire très chaud cette semaine, donc c'est bien.
1: Alors, d'autres écoles ne suppriment pas les cours l'après-midi, mais conseillent aux parents de garder les enfants à la maison. Sophie Léonard, concrètement, est-ce que les écoles peuvent fermer ou modifier comme elles veulent les horaires en cas de forte chaleur?
6: Eh bien, la décision revient au pouvoir organisateur de l'école en question. C'est à lui ou son délégué d'évaluer la situation sur place et de prendre les mesures adaptées. L'EPO doit à la base se baser sur le code du bien-être au travail et de la circulaire pour circonstances exceptionnelles.
1: Et que prévoit cette circulaire?
6: Eh bien, elle prévoit des mesures qui varient selon les niveaux d'alerte de l'IRM. Dès le niveau jaune, les écoles doivent privilégier les locaux les plus frais, encourager les élèves à boire davantage et éviter une exposition prolongée au soleil. Lorsque l'alerte passe à l'orange, ce qui est prévu pour mercredi, avec des températures qui peuvent dépasser 35 degrés, des mesures supplémentaires peuvent être prises, alléger les horaires de l'après-midi, éviter les salles trop chaudes et limiter les activités non essentielles. En cas d'alerte rouge, avec des températures pouvant atteindre 40 degrés ou plus, les écoles doivent renforcer cette adaptations pour protéger les élèves et le personnel. Ça, c'est sur papier. Il faut évaluer évidemment la situation en toute objectivité au moment T. Les familles doivent être informés clairement de toute modification d'organisation et on ajoutera pour les enfants dont les parents ne peuvent pas trouver de solution de garde, un accueil doit être prévu par l'école.
1: Et ce sera bien le cas dans les écoles communales d'Etterbeek. Le Centre national de crise va aussi appeler la population à respecter certaines mesures, comme c'est déjà le cas aujourd'hui. Une surveillance renforcée des hôpitaux et des maisons de repos aura lieu dans les prochains jours. Des réunions informelles sont en cours entre le Centre fédéral de crise et la santé publique. C'est ce lundi que démarre officiellement le processus de vente de 20% du capital de la banque Belfius, actuellement propriété de l'État à 100%. La société financière de participation et d'investissement, le bras financier de l'État, est autorisée à lancer la recherche d'investisseurs potentiels, une opération qui devrait rapporter au moins 2 milliards d'euros aux caisses du fédéral. C'est une opération à laquelle pourrait être lié aussi le sort d'Etias et les 31% que l'État y possède. La société financière doit rendre un rapport d'ici le 21 juillet sur les différents scénarios d'avenir de l'assureur. Mais pourquoi ce lien entre les dossiers Belfius et Etias, Fabien Van Eekhout?
7: Le lien Belfius-Etias est avant tout politique. C'est le MR qui, depuis le début des réflexions sur une privatisation partielle de la banque Belfius, a émis l'idée d'y lier le sort des parts, 31,66%, que l'État fédéral a aussi dans l'assureur Etias. Et certains d'y voir avant tout une manœuvre politique contre le PS et Etias, l'une de ses citadelles liégeoises. Mais il y a des écueils à ce rapprochement. Étienne de Calataille, économiste.
8: Ce rapprochement entre banque et assurance,

0: deux institutions, une vraie modernisation d'Etias et une manière d'enrichir la Mariée Belfius avant vente.
1: La valeur de Belfius est actuellement estimée à 10 milliards d'euros. Les avocats sont de plus en plus souvent victimes d'agressions verbales parce qu'ils sont assimilés à leurs clients. Parfois, les violences sont même physiques. En novembre dernier, deux cocktails Molotov ont été lancés contre le domicile d'une avocate. Les faits sont jugés cette semaine devant le tribunal correctionnel de Charleroi. Ces menaces et agressions ont-elles un impact sur la profession ? Réponse avec Stéphanie Lepage.
2: Cinzia Bertoline était encore éveillée quand deux cocktails Molotov ont été lancés contre la façade de son domicile, qui est aussi son cabinet. L'attaque n'a pas fait de dégâts, mais l'avocate rencontrée en sortie d'audience reste marquée.
3: C'était la première fois, j'ai jamais été confrontée à ça du tout. Je crois qu'on a tendance à un petit peu faire un melting pot de tout, la personne et l'avocat. Je pense qu'aujourd'hui, on est tous dans le même bateau et on peut être menacé.
2: L'an dernier, le domicile d'une avocate liégeoise ainsi qu'un cabinet d'avocats anversois ont également fait les frais de lancers d'explosifs, occasionnant d'importants dégâts matériels. Mais ce type d'attaque reste exceptionnel, selon Stéphane Gauthaud, président d'avocat.be.
4: On parle de maximum une demi-douzaine de cas sur les trois dernières années, sur l'ensemble du territoire belge. Mais les menaces sur les réseaux sociaux, ça prend des proportions importantes.
2: Deux tiers des avocats déclarent avoir déjà été agressés verbalement par des parties adverses, selon la bâtonnière du barreau de Bruxelles, Marie Dupont, qui regrette les conséquences sur la profession.
5: Ces différentes agressions poussent certains confrères et consoeurs à quitter la profession. D'être agressé pour des propos qu'on a tenus alors qu'on est dans le respect de la loi et de la déontologie, c'est parfois très difficile.
2: Les avocats travaillant en droit pénal ou de la famille seraient plus susceptibles d'être victimes d'agressions.
1: Stéphanie Lepage avec Martin Collier. Tous les regards se tournent vers lui au Royaume-Uni, Andy Burnham, celui qui pourrait devenir le prochain Premier ministre britannique. L'actuel Premier ministre, Keir Starmer, a annoncé sa démission ce matin. Il quittera la tête de son parti de gauche, le Parti travailliste, et du gouvernement britannique quand son parti lui aura désigné un successeur. Et dans cette course à la succession, Myriam Ball, c'est Andy Burnham le grand favori.
6: Andy Burnham, 56 ans, est le maire du Grand Manchester, dans le nord de l'Angleterre. Il y est populaire et a récemment décroché le siège de député de cette circonscription.
7: Thank you very much indeed, everybody.
6: Une popularité confirmée au moment même où celle du Premier ministre est en chute libre. Andy Burnham, alors, est apparu dans le Parti travailliste comme celui qui doit reprendre la tête du parti et du gouvernement et amorcer une remontée. Alors depuis ce matin, la presse britannique suit chaque geste du probable futur Premier ministre. Ce moment où il a pris le train en déclarant sa candidature. Ce moment où il est arrivé au Parlement à Londres pour prêter serment de député.
7: I will be faithful and bear true allegiance to His Majesty King Charles, his heirs and successors according to law. So help me God.
6: Les commentateurs politiques à Londres se demandent si ce maire du Nord incarnera tout le pays. Mais par le passé, il a siégé au gouvernement, comme secrétaire d'État à la Santé notamment. Et puis les acclamations des autres députés travaillistes cet après-midi laissent peu de doutes sur sa succession future à Keir Starmer. Andy Burnham va probablement dans quelques semaines pousser la porte du 10 Downing Street, la résidence de Premier ministre.
1: Et le nom du successeur de Keir Starmer sera connu avant le 1er septembre. Le processus de désignation sera enclenché le 9 juillet. Vous vous souvenez sûrement de cette chanson Étienne de Guèche-Paty dont on a appris la mort aujourd'hui. Ancienne rat de l'opéra Guèche-Paty, Patricia Porras de son vrai nom avait accédé à une fulgurante notoriété en France et à l'étranger en 1987 avec cette chanson Étienne, aux paroles très suggestives, même sulfureuses pour l'époque. Un succès qui avait totalement éclipsé le reste de son œuvre. Écrasée par la pression médiatique après ce tube, elle s'est tournée vers la danse contemporaine, sa véritable passion. Guèche-Paty avait 80 ans. Voilà pour les infos, merci d'être à l'écoute.
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9: Merci Marie-Laure, bonne soirée.
2: Bonne soirée
9: à vous. Prochaine synthèse de l'actu à 19h et d'ici là, on découvre la suite du programme du Monde en direct. Avec d'abord ce chiffre, le nombre de cas d'Alzheimer pourrait augmenter de 65% en Belgique d'ici 2050. Comment s'y prépare-t-on? C'est la question que nous mettons en débat ce soir. Peut-on prévenir cette maladie? Comment adapter les infrastructures et la prise en charge? Comment soulager les proches pour qui cette maladie est souvent synonyme d'une grande souffrance? N'hésitez pas à partager dès à présent vos réflexions sur le sujet en formant le 070

0: 36 55 44. Qu'est-ce qui fonctionne? On attend aussi vos témoignages via WhatsApp 0471 200 500.
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0: Et puis de la géopolitique avec vous, Régis Derade, bonsoir.
2: Bonsoir.
0: Vous vous questionnez sur l'impact de cette loi votée il y a quelques semaines en Israël qui condamne à la peine de mort tout Palestinien résident en Cisjordanie qui, je cite, « cause intentionnellement la mort d'une personne dans le cadre d'un acte terroriste ».
2: Et oui, nous allons faire le point sur le nombre de prisonniers palestiniens détenus par Israël, dont le statut reste fort flou. Et avec cette question, risque-t-il la peine de mort ?
0: Vous nous expliquez ça dans quelques secondes.
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0: Et à 18h12, on retrouve donc un jour une carte. Régis, vous nous emmenez en Israël et en Cisjordanie occupée plus précisément avec ces questions. Combien y a-t-il de prisonniers palestiniens? Quelles sont leurs conditions de détention? Et risquent-ils de tomber sous le coup de la nouvelle législation israélienne qui condamne à la peine de mort les Palestiniens accusés de terrorisme?
2: Oui, d'abord, ce chiffre, il y a à peu près 11 000 Palestiniens actuellement détenus dans les prisons israéliennes. Plus ou moins 9 000 sont emprisonnés pour des raisons dites de sécurité, 2 000 pour séjour illégal en Israël et la plupart sont en détention administrative, c'est-à-dire qu'ils ne sont pas sous le coup d'une inculpation formelle. Cela permet de les maintenir en détention sans procès pour des périodes de 6 mois renouvelables. Selon la Fédération internationale des droits humains, la situation juridique de ces détenus est volontairement obscure et cela constitue une violation du droit international.
1: Oui, et les conditions de détention de ces prisonniers, Régis, sont préoccupantes.
2: Plusieurs milliers de ces prisonniers ont été arrêtés après les attentats terroristes du 7 octobre 2023 en Israël et les visites de leurs avocats, de leurs familles et du Comité international de la Croix-Rouge restent très limitées. Un rapport des Nations Unies affirme que les détenus palestiniens en Israël sont exposés à de la torture, aux mauvais traitements et à des violences sexuelles. La Fédération internationale des droits de l'homme, la FIDH, condamne des décisions de justice qui seraient basées sur des aveux forcés obtenus sous la torture.
0: L'impartialité de la justice israélienne pose aussi question.
2: Oui, en Cisjordanie occupée, les procès des prisonniers palestiniens se tiennent devant des tribunaux militaires israéliens et pas devant la justice civile. Des experts de l'ONU estiment que ces procès sont dès lors inéquitables car l'armée israélienne exerce les fonctions de police, d'enquêteur, de procureur et de juge.
1: Alors Régis, qu'en est-il de cette nouvelle législation sur la peine de mort ?
2: Alors le Parlement israélien vient de voter une loi qui réinstaure la peine de mort pour les terroristes. Cette loi cible explicitement les Palestiniens. Elle exclut les colons israéliens qui pourtant sont aussi auteurs d'actes de terrorisme dans le territoire occupé. Et elle n'offre aucune possibilité, ni d'appel, ni de grâce. Ce qui va à l'encontre du droit international, dit Volker Türk, le haut commissaire aux droits humains de l'ONU. Le texte prévoit l'exécution par pendaison. Il a été initié par le ministre d'extrême droite, Itamar Ben-Gvir, qui de manière assez cynique porte un pins en forme de nœud coulant à la boutonnière de son veston.
0: Ça ne veut pas dire que 11 000 prisonniers palestiniens risquent la peine de mort.
2: Non, la loi vise les auteurs d'actes terrorisme ayant entraîné la mort d'Israéliens. Cela pourrait dès lors concerner les auteurs des attentats terroristes du 7 octobre 2023 qui avaient tué plus de 1200 personnes du côté israélien. Mais certains s'interrogent aussi sur la rétroactivité de cette loi et la potentielle condamnation à mort de détenus politiques, historiques comme Marwan Barghouti qui est emprisonné depuis 2004 et qui est parfois présenté comme le Mandela palestinien. En l'état, le principe de non-rétroactivité est centrale dans le droit international. Ce retour à la peine de mort en Israël est en tout cas condamné par une partie de la communauté internationale qui considère qu'elle remet en cause les engagements d'Israël en matière de principes démocratiques fondamentaux.
0: C'était Un jour, une carte, chronique à retrouver comme toutes les autres sur RTBF Actu et sur RTBF Ovio. Et tout de suite, c'est le Mobile Info avec Jean-Marc Strel qui nous informe.
5: Oui,
0: bonsoir.
5: Bonsoir. C'est un peu compliqué sur le ring de Bruxelles avec un accident qui s'est déroulé à hauteur de Woluwe-Saint-Étienne en direction de Halle. Et donc, vous perdez de Lyonnard à Ittre 50 minutes actuellement. Patience. Donc, voilà, c'est un peu compliqué. De Halle à Grand-Bégard, 20 minutes. De Strombeek à Macellen, 15. Pour le reste, pas mal de choses à dire, notamment un accident sur le 411 Namur-Bruxelles à hauteur de Sterpenich en direction de Namur. Vous perdez 20 minutes. Accident également sur le 411 Namur-Luxembourg à hauteur de Courrières en direction du Luxembourg. Sur le 40 aussi à hauteur de Warem en direction de Bruxelles. Camion en panne sur le 42 Verviers-Saint-Vite à hauteur de Francorchamps en direction de l'Allemagne. Dans le chantier à Herbe sur cette même autoroute, vous perdez 15 minutes. Et puis un accident aussi impliquant deux véhicules s'est produit sur l'N5 Charleroi-Couvin à hauteur de la Nef 7 en direction de la France.
0: Comment expliquer la progression sensible de cas d'Alzheimer et surtout comment réagir? On en parle avec nos invités et avec vous d'ici quelques minutes. Laissez-nous un message 0471 200 500. On attend vos questions et réflexions.
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0: Il est 18h19 et merci à vous. Si vous nous rejoignez, vous êtes sur La Première, c'est Le Monde en direct. Le nombre de malades d'Alzheimer pourrait bondir de 65% en Belgique d'ici 2050.
1: Oui, c'est la fondation Stop Alzheimer qui nous a alerté sur ces chiffres il y a quelques jours. On passerait de 215 000 cas environ aujourd'hui chez nous à près de 355 000 d'ici 2050. Une évolution évidemment qui nécessite des réponses.
0: Faire de la prévention, investir dans la recherche, mais aussi réfléchir à des solutions concrètes pour améliorer la vie des personnes malades et leurs proches.
20: Maintenant, ce qui reste difficile, c'est de savoir ce qui cause la maladie, ce qui la déclenche.
21: J'ai vu personnellement maman qui a perdu la mémoire. Vraiment, la relation, les repères, on est un peu démunis, on ne sait plus comment les approcher.
22: Pour mon entourage et mon épouse en particulier, c'est très difficile.
23: Un médicament qui permet de ralentir la maladie.
24: C'est un espoir, permet quand même de ralentir cette maladie
2: qui fait quand même que la personne se devient un peu quelqu'un qui n'est plus la personne qu'on a connue ou qu'on a aimée.
1: Alors, que mettre en place pour faire face à l'évolution annoncée du nombre de cas d'Alzheimer ? Vous êtes soignant, vous avez des cas d'Alzheimer dans votre entourage, cette maladie vous inquiète ? Partagez vos questions, vos réflexions également avec nous, c'est au 070 66 55 44, c'est le numéro pour nous joindre par téléphone. Il y a également le 0471 200 500, si vous préférez nous laisser un message via WhatsApp.
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0: Et avec nous ce soir en studio pour répondre à vos questions, il y a Mélanie Strauss, directrice de la clinique de la mémoire à Erasme, hôpital universitaire de Bruxelles, et Jean-Noël Octavre, membre du comité scientifique de la fondation Stop Alzheimer. Bonsoir à tous les deux et merci d'être là avec nous. Jean-Noël Octavre, je commence avec vous puisque c'est votre fondation hein, qui a publié ces chiffres que l'on mentionnait, plus 65% d'ici 2050. C'est évidemment des chiffres qui marquent les esprits, hein, parce que c'est une hausse sensible et on sait à quel point cette maladie, elle fait peur à la société tout entière aujourd'hui.
5: Tout à fait. Alors, il est évident, si vous voulez, que le facteur de risque le plus important pour cette maladie, c'est l'âge. Et bien sûr, notre population vieillit de plus en plus, et donc ce vieillissement va augmenter la fréquence de la maladie. On estime qu'à l'âge de 85 ans et plus, eh bien environ une personne sur trois pourrait être concernée par la maladie d'Alzheimer. Et aujourd'hui, ce n'est plus tout à fait une exception d'atteindre l'âge de 85 ans et plus. Mmh. Et donc, le vieillissement de la population directement va augmenter cette fréquence de la maladie. Mmh.
0: Docteur Strauss, le vieillissement, on l'entend, c'est une des raisons principales hein, de l'évolution de la prévalence de la maladie. Est-ce qu'il y a d'autres éléments que l'on doit mettre en avant ?
6: Oui, tout à fait. On vieillit et puis il y a qu'est-ce qu'on fait au cours de notre vie qui peut influencer éventuellement le développement de la maladie. Aujourd'hui, on estime qu'il y a environ 45% du risque de développer la maladie qui est lié à des facteurs qu'on accumule au cours de la vie.
0: Donc, les facteurs environnementaux.
6: Voilà, environnementaux, qui s'opposent aux facteurs génétiques, voilà, qu'on ne peut pas évidemment.
1: Par exemple, fumer, ne pas faire de sport, des choses comme ça ?
6: Alors, tout à fait. Et ce sont des facteurs de risque qu'on connaît bien, notamment parce qu'ils sont beaucoup en commun par rapport aux maladies cardiovasculaires, par exemple, hein, comme le diabète, l'hypertension, le cholestérol, mais aussi des facteurs du mode de vie, comme l'alimentation, la sédentarité, l'alcool, le tabac. Et donc, il y a toute une série de choses qui vont s'accumuler et qui vont petit à petit abîmer le cerveau. Et donc il y a ce nouveau concept aujourd'hui qu'on développe, qui est ce concept de santé cérébrale. Et l'objectif, c'est effectivement de pouvoir préserver cette santé cérébrale tout au long de la vie.
0: Comment on fait justement pour préserver sa santé cérébrale, si c'est un des grands enjeux aujourd'hui, Monsieur Octave ?
5: Eh bien, je dirais que le cerveau, c'est un peu comme un muscle, si vous voulez. Je crois que c'est très très important de continuer à faire travailler son cerveau. Et donc, ce qui est fort différent par rapport au passé, c'est qu'aujourd'hui, les personnes d'un certain âge continuent à avoir une activité intellectuelle, une activité sociale, une activité physique. Et tout cela permet de garder un cerveau en bonne forme. Il faut bien se rendre compte que ces activités-là ne vont pas empêcher la maladie, c'est évident. Mais tout au départ, si vous voulez, tout le monde dispose d'une certaine réserve cognitive. Mmh. Et plus cette réserve cognitive est importante, plus il faudra du temps pour l'épuiser. Mmh. Et donc, quelque part, il est important d'essayer de conserver au maximum cette réserve cognitive par toute une série d'activités qui stimule ouais. Le cerveau.
0: Et d'ailleurs, c'est intéressant de voir dans certaines statistiques que les personnes qui sont plus diplômées, qui ont un haut niveau d'instruction, sont moins à risque. Donc on a là une démonstration que l'activité cérébrale, même si ce n'est pas parce qu'on a un diplôme qu'on entretient nécessairement son activité cérébrale toute sa vie, mais enfin, il y a là, en tout cas, un élément tangible.
6: Tout à fait. Hein. Donc on a une liste maintenant avec des évidences hein, scientifiques qui permettent d'établir ces facteurs de risque. Et le faible niveau d'éducation est un facteur de risque clairement identifié et dont finalement, c'est dès l'enfance que l'on peut construire sa réserve cognitive et puis la maintenir tout au long de sa vie.
1: Est-ce que ça n'est pas lié aussi à aux stimulations, au pluriel. J'ai cru comprendre que les gens qui étaient davantage stimulés, qui lisaient beaucoup, qui avaient des activités culturelles, étaient moins sujettes à développer une maladie d'Alzheimer.
6: Ça va totalement avec, c'est-à-dire qu'à la fois, évidemment, le bagage cognitif, éducatif que l'on a pendant l'enfance, et puis cette stimulation constante, et puis il y a la stimulation intellectuelle d'une part, mais aussi la stimulation sociale. Et donc l'isolement social est par exemple un des facteurs de risque identifiés, et donc c'est très important d'être avec nos pairs, de faire des choses qui nous font plaisir, d'être actif socialement, et ne pas se replier sur soi-même, et donc ça c'est effectivement aussi très important.
1: On parlait des facteurs à risque. Est-ce que, d'une manière ou d'une autre, cette maladie est héréditaire, en partie ou pas ?
5: Alors, il y a une faible proportion de la maladie qui est héréditaire, mais ça représente de l'ordre de 1%, donc c'est extrêmement rare. Mais dans ces formes héréditaires, par définition, ce sont donc des mutations génétiques qui sont responsables de la maladie, et ces mutations génétiques sont transmises évidemment de génération en génération.
7: Et c'est là on peut les identifier, du coup, quand on est assez jeune, en fait.
5: Absolument, absolument. Donc, il existe essentiellement trois gènes qui ont été identifiés comme étant mutés dans les formes héréditaires de maladie d'Alzheimer, et donc ces mutations, on peut très très facilement les identifier. Mais ça ne représente qu'1% des cas environ, donc ça reste extrêmement rare.
7: Mmh. On a une question d'Alain qui s'interroge sur le rôle de la nutrition, Dr Strauss. Est-ce que la nutrition joue un rôle fondamental ? Il me semble avoir lu déjà, mais vous allez me démentir hein, si je dis des bêtises, mais que, par exemple, il y avait moins de cas d'Alzheimer sur le continent asiatique parce que le régime alimentaire était totalement différent, et notamment le fait qu'on mangeait beaucoup moins de viande.
6: Oui, alors, il y a effectivement des travaux qui montrent qu'on a ce rôle de l'alimentation, mais qui fait partie un petit peu de notre quotidien, de notre mode de vie, qui peut jouer sur notre santé et aussi cérébrale, et pas que cardiovasculaire. Et donc, je pense que c'est très important, mais pour l'instant, voilà, il y a quand même beaucoup d'interrogations sur quelles sont les recommandations, quels sont les facteurs de risque précis dans l'alimentation, qu'est-ce qu'il faut éviter.
7: C'est pas encore clair, en tout cas, ce lien.
6: Voilà, mais c'est un domaine de recherche qui est vraiment effectivement en expansion et qui est très intéressant parce que, évidemment, aujourd'hui, face à l'alimentation transformée, on peut se poser tout un tas de questions. Et donc, c'est important d'avoir des réponses et de pouvoir mieux étudier ce facteur-là.
1: Alors, venons-en peut-être au traitement et à la prise en charge. Alors, aujourd'hui, il n'y a pas de médicament en tant que tel pour guérir la maladie d'Alzheimer. Néanmoins, on peut la freiner. Il y a des médicaments aujourd'hui qui permettent de freiner, de ralentir cette maladie.
6: Alors, effectivement, on est dans une période où des nouveaux médicaments arrivent avec des essais cliniques qui semblent démontrer une évolution plutôt positive de la maladie avec ces traitements. C'est-à-dire, alors, quand je dis positive, il faut en fait expliquer un petit peu ce que ça veut dire. C'est-à-dire qu'on a depuis des dizaines d'années des médicaments qui sont symptomatiques. Là, aujourd'hui, on voit arriver sur le marché des médicaments qui vont cibler l'origine de la maladie, qui est l'accumulation de protéines anormales dans le cerveau, les protéines amyloïdes notamment. Et l'idée de ces nouveaux médicaments, ça va être de nettoyer en quelque sorte le cerveau de cet amyloïde. Donc on va jouer sur une des causes de la maladie, et on voit qu'après 18 mois de ces traitements, on arrive effectivement à nettoyer le cerveau de ces protéines anormales, et que, alors, c'est là où faut pondérer un petit peu, on arrive à ralentir l'évolution. Donc malheureusement, aujourd'hui, on n'a pas encore une stabilisation, on n'a pas une amélioration des capacités cognitives, mais on réduit l'évolution de la maladie. Ouais. Mais c'est le problème, c'est que justement, comme cette évolution est modeste, il y a tout l'enjeu du rapport bénéfice et risque potentiel de ces médicaments et coût de ces médicaments qui fait qu'il y a beaucoup de pays qui hésitent encore à les mettre sur le marché.
7: Oui, Jean-Noël Octave, c'est un débat. Hein. En Belgique, beaucoup de gens se sont offusqués d'apprendre que ne seraient pas remboursés en Belgique, pour le coup, ces médicaments qui ralentissent la maladie d'Alzheimer.
5: Tout à fait. Alors, on parle ici, en réalité, si vous voulez, d'immunothérapie. Donc l'immunothérapie, c'est un traitement qui fonctionne pour pas mal de maladies. On connaît bien l'efficacité particulière de l'immunothérapie pour le cancer, par exemple. Mais malheureusement, pour la maladie d'Alzheimer, même s'il y a un effet qui semble significatif, il n'est pas considérable. Et donc, il y a polémique. Et c'est vrai que dans cette balance efficacité-risque, il faut bien se rendre compte que cette immunothérapie peut provoquer aussi des dommages dans le cerveau qui ne sont pas négligeables, des problèmes de micro-hémorragie. Donc, ce n'est pas négligeable comme effet secondaire avec un bénéfice qui n'est pas spectaculaire du tout. Et donc, on comprend à la fois la déception des patients, parce que quand vous êtes patient et que vous dites qu'il y a un nouveau médicament, évidemment, c'est une source d'espoir considérable. Mais le problème, c'est que si ce médicament était très efficace et ne présentait aucun risque, il n'y aurait évidemment aucun problème pour le commercialiser et pour qu'il soit remboursé.
7: Mais aucun risque, il y a beaucoup de patients qui se disent « de toute façon, je ne guérirai jamais de cette maladie, ça va aller de mal en pis, est-ce que ce risque ne vaut pas la peine ?»
5: D'accord, mais enfin, quand on parle d'œdème cérébral, d'hémorragie cérébrale, ce sont quand même des risques importants. Hein,
7: et importants. Qui ont été jugés, en tout cas, trop importants pour le remboursement.
1: Alors, pour la suite, puisqu'on parlait à la base des cas qui seraient théoriquement et potentiellement bien plus importants à l'origine et surtout d'ici 2050, c'était les chiffres qu'on donnait d'emblée, sur quoi faut-il agir prioritairement d'après vous? On imagine que la recherche, il faut encore la financer davantage sans doute, et puis il y a tout l'accompagnement aussi. Ça veut dire qu'il y a déjà des choses qui sont mises en place, des habitats spécifiques, des activités que l'on pourrait peut-être multiplier. Sur quoi doit-on, d'après vous, travailler en priorité ?
6: Alors sur beaucoup d'aspects. Hein. Aujourd'hui, on mériterait en Belgique, comme dans d'autres pays d'ailleurs, hein, de véritables politiques publiques, d'un plan démence, quoi. Comme on peut avoir un plan cancer, puisqu'aujourd'hui, il faut savoir que en plus de l'augmentation de la prévalence dont on a discuté, donc des chiffres qui vont augmenter hein, au début, et c'est aussi aujourd'hui la première cause de mortalité. Donc, on guérit mieux les autres maladies, on a pu être efficace, mais voilà, sur la maladie d'Alzheimer, sur les démences, on a encore beaucoup, beaucoup de travail à faire. Et ça demande beaucoup d'investissements, et notamment des politiques publiques.
7: Oui, ce n'est pas uniquement médical, il y a vraiment la question de l'accueil, de l'accompagnement.
6: Il y a différents niveaux, exactement. Donc il y a déjà une meilleure accessibilité au diagnostic de la maladie, parce qu'il faut savoir qu'en Belgique, on a les biomarqueurs qui servent justement à détecter ces dépôts d'amyloïdes dans le cerveau. Donc le biomarqueur de la maladie n'est pas remboursé. Alors, aujourd'hui, on a en plus des possibilités d'avoir ces dosages dans le sang, donc par une simple prise de sang. C'est donc plus accessible. Donc, j'espère que, voilà, bientôt, on aura la possibilité d'avoir un remboursement pour ça. Donc, déjà, il y a l'étape diagnostic, avoir une accessibilité au diagnostic, un diagnostic de précision, des comorbidités, des facteurs de risque dont on a parlé. Donc, il faut structurer l'activité dans les cliniques de la mémoire. Il faut qu'elle soit bien identifiée, que quand quelqu'un se pose la question sur sa mémoire, qu'il puisse être orienté au bon endroit, relativement rapidement. Et puis ensuite, il y a tout l'aval avec effectivement les traitements, la prise en soin des patients à domicile, de leurs aidants, voilà, qui est effectivement un enjeu aussi majeur dans la société, améliorer les services à la personne, les revaloriser. Voilà, il y a toute une série de choses que l'on peut faire pour apporter des réponses aux personnes qui sont affectées par la maladie, qu'elles soient directement ou parce qu'elles sont aidants proches.
7: J'aimerais qu'on accueille quelqu'un qui est avec nous en ligne actuellement. C'est Chantal Dehon. Elle est infirmière de formation, elle a été directrice de maison de repos et aujourd'hui, elle travaille pour une association qui s'appelle Vice Versa Habitat. Bonsoir Chantal, est-ce que vous pouvez nous dire ce que vous imaginez avec ce projet Vice Versa Habitat?
8: Oui, bonsoir. Tout d'abord, je voudrais dire que ça fait totalement sens avec ce qui a déjà été dit par les deux invités. En fait, l'ASBL Vice Versa Habitat va créer une maison à taille humaine à Bruxelles. Donc, on a la maison à Woluwe qui va vraiment soutenir ce qu'on appelle les approches relationnelles. Les approches relationnelles qui ont pu démontrer déjà à l'étranger et en Flandre leur impact positif. Et en fait, une approche relationnelle dans cette maison, c'est vraiment aider les personnes atteintes de maladies d'Alzheimer ou apparentées à vivre au rythme ordinaire de la vie, mais en utilisant toujours leurs capacités, les capacités qui sont présentes, tout en étant soutenues par un accompagnement jour et nuit. Et donc, l'idée, c'est vraiment de préserver l'autonomie de ces personnes, préserver leur liberté, tout en les rassurant, avec une présence qui leur rappelle les choses quotidiennes de la vie. Donc, c'est une maison qui va accueillir 8 habitants âgés et qui ont des difficultés cognitives.
7: Très beau projet que celui-là. Merci de l'avoir partagé avec nous, Chantal Dehon. Votre réaction, Jean-Noël Octave, il faut vraiment aujourd'hui d'urgence multiplier des initiatives comme celle-là. On l'entend ici, initiative à l'échelle locale. On parle de 8 personnes, mais il faut multiplier ça.
5: Je crois que c'est très très important, effectivement, de pouvoir accueillir ces patients dans des conditions qui leur permettent de se stabiliser. Et de nouveau aussi, on les isole, ce n'est pas la bonne formule. Il faut continuer à les valoriser d'une manière ou d'une autre. Et donc, ce type d'initiative est particulièrement important. Mm-hmm. C'est tout à fait essentiel.
7: Parce que ça ralentit aussi l'évolution de la maladie, exactement, le fait d'avoir des relations.
5: Ouais. Et donc, je crois que c'est tout à fait essentiel. Mais le problème, c'est que quand on considère en Belgique qu'il y a de l'ordre de un peu plus de 210 000 patients atteints de la maladie d'Alzheimer, ben, c'est évident qu'il faudrait effectivement une politique qui permettrait d'augmenter de manière considérable ces centres d'accueil qui permettraient vraiment de stimuler ces personnes. C'est tout à fait essentiel.
7: Ouais, et que ce ne soit pas juste le fait d'ASBL qui se crée, mais qu'il y ait une vraie politique publique.
5: Absolument. Ouais. Absolument.
1: Il y a aussi des cafés Alzheimer qui existent. Ça, vous le disiez, hein, l'importance des stimulations, de l'aspect social. Retrouver des gens, parfois peut-être même dans un milieu non médicalisé aussi, comme cela.
5: Tout à fait. Je crois que de toute façon, à partir du moment, si vous voulez, où on continue à essayer de mobiliser ces personnes d'une manière ou d'une autre, en les faisant participer à des discussions avec leurs limites, évidemment, mais en continuant à les impliquer dans des activités, je crois que c'est essentiel.
7: Éric est aussi avec nous en ligne, je pense. Éric, qui vient de la région bruxelloise. Bonsoir, on vous écoute.
10: Oui, bonsoir.
7: Vous aviez envie de partager une réflexion avec nous.
10: Oui, exactement. Merci encore pour vos émissions. Donc en fait, j'ai entendu il y a quelques années des collègues qui disaient qu'il y avait l'équivalent en poids de microplastique, l'équivalent d'une cuillère à café dans le cerveau. Alors au départ, j'ai cru vraiment à une intox. Je me suis dit, c'est pas possible. Donc j'ai cherché et sur Internet, j'ai trouvé quand même des articles scientifiques de journaux tels que Le Monde qui effectivement confirmaient que ces dernières années, il y a une augmentation dramatique de présence de microplastiques qui s'accumulent dans le cerveau. Et j'ai trouvé également un article scientifique, alors je suis pas spécialiste dans le domaine, mais qui démontrerait une relation entre l'augmentation, une présence de microplastiques plus importante chez les personnes atteintes de démence. Donc,
7: on va faire réagir, nos invités. On a une neurologue et un biochimiste autour de la table. Ils sont donc bien placés pour nous répondre à ce sujet. Madame Strauss, peut-être d'abord.
6: Oui, ça fait partie un peu de la même question que la nutrition et notre environnement. C'est-à-dire qu'on est exposé à toute une série de choses relativement nouvelles dans notre alimentation qu'on ne maîtrise pas forcément. Et c'est là aussi toute la difficulté et qui a potentiellement un effet négatif sur la santé. Donc, il est effectivement urgent d'avoir des études vraiment solides. Alors, c'est compliqué hein, avant d'avoir, une preuve, une imputabilité entre un facteur de risque potentiel et une maladie. On sait déjà comment c'est difficile entre les pesticides et le cancer, alors qu'il y a quand même beaucoup de niveaux de preuves. Hein. Donc effectivement, ça fait partie des suspicions que l'on a et il faut vraiment plus d'études pour nous permettre de garantir plus de sécurité par rapport à notre alimentation et notre environnement.
7: Un lien possible, mais il faut davantage de données, Monsieur Octave.
5: Tout à fait. Alors, il est évident que la plupart des polluants ne sont pas très très bons pour le cerveau, c'est évident. Le cerveau a besoin d'énormément d'énergie, c'est l'organe qui a le besoin de plus d'énergie. Et donc à partir du moment où on lui fournit des polluants plutôt que des choses qu'il peut assimiler, c'est catastrophique. Donc c'est sûr et certain que de manière générale, tout ce qui est polluant ne peut qu'abîmer le cerveau, ça c'est évident.
6: C'est-à-dire que la pollution de l'air également, qui a été aussi incriminée avec des évidences assez fortes, bien sûr.
7: Est-ce qu'on s'est trop focalisé jusqu'ici sur le curatif, plus que sur le préventif, Mélanie Strauss?
6: Oui, alors c'est vrai que on manque de grandes politiques de prévention. C'est vraiment très important de pouvoir maîtriser ce que l'on peut maîtriser. Hein, et comme on se rend compte qu'il y a quand même 45% des facteurs de risque de développer une démence qui sont des facteurs de risque modifiables, c'est important d'essayer de les maîtriser, d'essayer
7: d'agir. Après, on ne peut pas dire qu'on ne dit pas de bien manger, de bouger, c'est des messages qu'on entend tout le temps. Et ce sont ces gestes-là qui font que la prévalence d'Alzheimer pourrait diminuer.
6: Oui, mais alors probablement que c'est insuffisant et que dans justement dans ce que l'on nous propose, eh bien on a facilement cette tendance à aller vers plus de sédentarité, plus de malnutrition, etc. Et que il faut aussi qu'il y ait un certain contrôle à ce niveau-là.
1: Un chiffre peut-être qui semble positif, Jean-Noël Octave, pour terminer, je lisais sur le site de l'ASBL Alzheimer Belgique que 70% des personnes atteintes vivent à domicile. Ça vous voudrait donc dire, a priori, qu'ils sont plutôt entourés.
5: Tout à fait. Le problème, je dirais, c'est qu'à ce moment-là, le problème, ce sont les aidants. Garder quelqu'un à domicile, c'est possible jusqu'à un certain stade, mais à partir d'un certain moment, ça devient tellement compliqué pour les aidants.
1: Et les difficultés, c'est pour les 30% restants.
5: Exactement.
6: Et je pense que c'est important aussi de permettre aux aidants d'avoir du temps pour les personnes, tout en continuant à travailler. Et donc, ce genre de choses doivent aussi être favorisées.
7: De reconnaître ce
6: reconnaître
7: ce
6: les dents, bien sûr, et de favoriser son temps pour l'aide à la personne.
7: Merci pour ces échanges. On aurait pu aussi parler de l'euthanasie dans les cas d'Alzheimer. C'est un sujet qui est d'actualité puisque le comité consultatif de bioéthique a remis un avis, notamment sur la question par rapport à la déclaration anticipée. Hilde nous dit que pour faire face à cette maladie, il faut permettre à toute personne qui en souffre de quitter sa vie quand elle le désire, mais on sait que c'est aussi un sujet compliqué. Merci Jean-Noël Octave, merci Mélanie Strauss d'avoir participé à notre débat du jour.
6: Merci.
7: Et dans un instant, c'est l'historienne Céline Raz et l'épidémiologiste Marius Gilbert qui nous rejoignent en studio. On va plonger avec eux dans l'histoire éclairante des épidémies à travers les siècles.
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7: Et à 18h44, il va être question des épidémies et des pandémies qui ont jalonné notre histoire avec nos invités. Contagion, une histoire des épidémies, c'est le titre d'une série documentaire en 8 épisodes.
1: Oui, une série disponible dès aujourd'hui sur Ovio et vos plateformes de podcast. Il s'agit d'une collaboration entre l'ULB et RTBF La Première. Et cette série, elle a été écrite par Céline Raz, qui est historienne. Une série, je le précise, réalisée par Jonathan Remy. On va en parler avec vous, Céline Raz, mais aussi avec Marius Gilbert. Vous êtes épidémiologiste à l'ULB. Bonsoir à tous les deux.
2: Bonsoir.
7: Bonsoir. La peste, la lèpre, le choléra et d'autres, vous vous intéressez aux origines, aux causes, aux conséquences aussi des épidémies et pandémies, les mutations sociales notamment qui ont découlé de ces épidémies. Alors avant d'en parler, on va peut-être écouter un extrait, comme ça on se met tout de suite dans l'ambiance, extrait du premier épisode consacré à la peste. La première pandémie de peste, c'était au VIe siècle, on l'apprend dans votre podcast, et puis il y en aura d'autres, notamment au XIVe siècle, et celle-là va notamment toucher la région de Tournai.
13: La mortalité fut telle à Tournai que des gens bien informés prétendent que plus de 25 000 personnes y périrent. Les riches et les notables, surtout ceux qui buvaient du vin, y échappèrent pour la plupart. Ils se préservaient de l'air vicié et s'abstenaient de fréquenter les malades. Mais ceux qui s'approchaient des personnes infectées mouraient ou ne tardaient pas à devenir malades. La contagion sévit d'abord dans les ruelles étroites, puis elle envahit également les quartiers vastes et aérés. Dès que dans une maison quelqu'un succombait, les autres habitants de la demeure le suivaient de près. Dans une seule famille, l'épidémie emportait jusqu'à 10 individus, quelquefois davantage. Les chiens, les rats, les souris périssaient également. Chacun attendait que s'accomplisse la volonté de Dieu.
1: Voilà, extrait des annales d'un abbé de Tournai, Céline Raz, la peste noire qui a décimé un tiers de la population européenne en à peine 5 ans, c'était au Moyen-Âge. On entend à l'instant la volonté de Dieu, ça c'est un élément important à l'époque.
2: Oui, en fait, on ne connaît pas du tout le principe même de la contagion avant le 19e siècle, avant la révolution bactériologique de Louis Pasteur.
1: Donc on se dit c'est Dieu qui...
2: Et donc on cherche d'autres causes à ce qui apparaît vraiment comme une apocalypse, et des causes qui vont être alors lointaines, divines, et on pense que ça peut être la colère de Dieu.
1: C'était un châtiment pour punir les comportements déviants.
2: Pour punir des comportements qui étaient plus assez moraux. Alors c'est drôle parce qu'on peut... Alors c'est vrai qu'avec nos yeux d'aujourd'hui, ça semble bizarre de pouvoir essayer de contrôler une épidémie de peste en limitant les jeux de hasard, les jeux de dés, en demandant aux femmes de se rhabiller. Mais c'était pour avoir effectivement des comportements plus pieux. Il y avait vraiment quelque chose d'assez moralisateur. Et donc ils partent en procession aussi. On va évoquer des saints pour pouvoir guérir des maladies.
1: Oui, ouais. Ça va amener les autorités à prendre des mesures contre ceux qu'ils considèrent à l'époque comme ayant une vie dépravée.
2: Comme ayant une vie dépravée. De manière plus générale, il y a vraiment cette désignation de bouc émissaire, en tout cas. Alors, en fonction des maladies, ça peut changer. C'est les femmes pour la syphilis, ça peut être les lépreux, donc les victimes d'une maladie deviennent les coupables d'une autre maladie. Mmh. Et puis, c'est souvent...
1: Les juifs.
2: Les juifs. Mmh. Les juifs, évidemment. Alors, ça peut aller très loin.
7: Cette épidémie du Moyen-Âge, en l'occurrence, c'était le cas. On assiste vraiment à un antisémitisme débridé.
2: Oui, c'est vraiment un nouveau prétexte pour faire déborder l'antisémitisme. Et ça peut, dans un contexte de telle panique et d'effroi, les débordements vont très loin. On a par exemple le massacre de Strasbourg en 1349, je pense. Ce sont 2000 juifs qui sont brûlés en une seule nuit parce qu'ils sont accusés de contaminer des puits et donc de répandre la peste.
7: C'est absolument terrible. Et ce qui est intéressant, évidemment, c'est de voir que quelle que soit l'épidémie dont on parle, on cherche les causes, on cherche les boucs émissaires. Marius Gilbert, vous qui avez suivi jour par jour l'épidémie de Covid, alors on ne va pas comparer évidemment le Covid à la peste, mais il y a quand même cette recherche. Évidemment, il faut trouver des coupables.
14: Mais moi, ce qui me frappe surtout... c'est de se rendre compte à quel point, même dans une pandémie moderne, avec tous les moyens dont on dispose, elle renvoie quand même à cette trace historique que ces grandes pandémies ou épidémies ont laissé dans notre humanité, dans notre vie sociale. On entend très bien comment, par rapport à ces différentes épidémies, elles modifient fondamentalement la manière dont les sociétés fonctionnent en temps normal. Donc on rentre dans un autre, presque un autre régime, une autre manière de fonctionner, qui touche à toute la vie sociale. On parle beaucoup de toutes les questions qui touchent aux funérailles aussi. Mmh. Et ça, c'est des choses qu'on a vécues.
1: Oui, vous voulez dire que ça va bien au-delà de la modification de l'aspect sanitaire.
14: Et ça permet aussi, je pense, au travers d'un retour dans l'histoire, de positionner cette pandémie qu'on a vécue dans sa perspective historique. De se dire, oui, effectivement, on a des outils modernes, etc., mais fondamentalement, c'est un problème que les sociétés ont rencontré dans le passé. Et c'est très intéressant, quand on écoute ces histoires du passé, de se dire, ah, ben ça s'est passé aussi, pourquoi, comment, et de re-questionner toute cette relation par rapport à la pandémie, par rapport à l'agent infectieux, par rapport à la recherche des causes, qui forcément ne va pas se décliner de la même manière dans une époque où le monde se conçoit comme une construction divine, et dans un monde où c'est la rationalité scientifique qui est à la base de la recherche des causes. On ne fonctionne pas de la même manière, mais on a des fondements humains qui sont parfois toujours là, qui induisent des biais, qui induisent des représentations et qui peuvent nous amener à faire des choses parfois où même la rationalité scientifique peut être questionnée.
1: Oui, ben, cela dit, ça nous amène au fait qu'effectivement, on ne savait pas à l'époque, Céline Rasse, quelle était l'origine des épidémies. On prenait malgré tout des mesures. On savait que c'était contagieux à un certain moment. Et au départ, d'ailleurs, il y a des croyances sur la contagion.
2: En tout cas, il y a quelque chose qui est extraordinaire, qui est très très moderne au regard des connaissances de l'époque, c'est que c'est vrai qu'ils ne savent pas, ils ne connaissent pas le principe des microbes et des bactéries, et pourtant les mesures ressemblent déjà pas mal aux nôtres. Il y a les quarantaines, il y a les mises à l'écart, il y a le développement du masque, avec le masque de la peste qui arrive plutôt quand même au XVIe siècle, qui est développé à Venise et qui a introduit en France au XVIIe siècle par le médecin du roi de Louis XIII. Donc finalement, il y a des mesures qui sont aux yeux d'aujourd'hui, très rigolote, hein, quand ils vont essayer de soigner la lèpre avec des potions, avec du sang de serpent ou du sang de licorne, ce qui est quand même encore plus dur à trouver. Mais il y a des mesures qui, aujourd'hui, sont toujours celles qu'on pourrait appliquer.
7: Et c'est intéressant de voir comment une société réagit et où sont les divisions de la société qui fait face à l'épidémie, parce que ça, l'épidémie va venir appuyer des fractures. Et là aussi, si on fait la comparaison avec le Covid, finalement, est-ce que...
2: Les inégalités sociales et économiques sont vraiment révélées par les crises et par les épidémies. Et on voit dans tous les épisodes qu'effectivement, les épidémies frappent de façon totalement inégalitaire en s'en prenant en priorité aux populations les plus précaires parce que leurs conditions de vie les rend plus fragiles face aux microbes et permet justement aussi plus facilement la circulation.
1: Oui, on s'en rend bien compte au moment, par exemple, de la révolution industrielle au 19e siècle, la révolution industrielle qui elle-même va générer des maladies, en fait.
2: Oui, là c'est typiquement le choléra. Le choléra qui apparaît au 19e siècle chez nous à Bruxelles, on va quand même être touché par 6 flambées de choléra en un siècle. Et là, pour voir les impacts aussi des épidémies, c'est vraiment toute la ville qui va devoir s'adapter. Il va y avoir des mesures sur la ville elle-même, puisqu'on va devoir développer des réseaux d'égouttage, distribuer l'eau potable, voûter la Seine qui était en cloaque nauséabond à cette époque.
7: Alors c'est bien d'aller voir dans l'histoire, parce qu'il y a plein de choses qui font écho avec notamment ce qu'on a vécu et connu et vécu dans notre chair. Mais c'est évidemment intéressant parce que des épidémies, évidemment, il y en aura encore. On le sait, Marius Gilbert, on est dans une société, dans un mode de vie qui fait qu'il y en aura encore, forcément, et on vient encore d'en connaître, d'ailleurs.
14: Voilà, donc les épidémies ont accompagné l'histoire de l'humanité, elles vont continuer à le faire. Et là, je dirais que la meilleure manière de s'en prémunir, c'est de bien les comprendre et de pouvoir être bien préparé en tant que société, dans toutes les composantes qu'on peut avoir, hein, parce que ça peut être des questions de prévention, ça peut être toutes les réflexions qu'on peut amener en amont pour le ou les moments où ces épidémies sont susceptibles de survenir. Mais ce qui est intéressant, je trouve aussi, et on voit très bien, c'est que selon le type de pathogène, selon son mode de transmission, en fait, on a des impacts, des réactions, etc., qui sont parfois très, très, très différentes. Par exemple, l'impact, bon, le Covid, on l'a en mémoire parce que c'était très infectieux, assez rapide en termes d'infectiosité. On a la pandémie de HIV qui s'est déclinée sur des décennies. Donc, c'est pas du tout les mêmes impacts que ça va avoir selon des caractéristiques, en fait, qui sont à la base des caractéristiques biologiques.
7: Et où des populations étaient davantage aussi stigmatisées. Voilà.
14: Donc, une pandémie future, une grande épidémie future, aura peut-être des caractéristiques encore tout à fait différentes de ce qu'on a connu dans le passé, qu'on ne mesure pas nécessairement.
1: Quels sont, d'après vous, et de manière générale, à travers l'histoire, les facteurs qui font que les épidémies se déclenchent? Est-ce que on peut résumer ça en disant il y a la démographie, et puis il y a surtout sans doute aussi le fait que l'on bouge énormément et de plus en plus, les voyages, le commerce, tout ça s'est multiplié évidemment avec le temps, et là on est dans une société qui bouge par définition.
14: Il y a plusieurs facteurs, hein. Donc en fait, j'en citerai trois. Il y a effectivement la démographie qui est incontestable. Quand il y a plus de monde, quand il y a une plus grande mobilité entre des populations, si on a des petites populations très isolées, on comprend bien que s'il y a une épidémie qui surgit à un endroit, eh bien, elle a beaucoup plus de chances de s'éteindre d'elle-même avant d'avoir la possibilité de se propager à des plus grands groupes. Donc ça, c'est intuitivement très, très simple à comprendre. Dès le moment où on a des populations plus grandes, plus denses, plus connectées, eh bien, forcément, c'est plus difficile de lutter contre la propagation d'un événement qui apparaîtrait quelque part. Il y a d'autres facteurs qu'on mentionne moins, c'est notre coexistence avec les animaux. Et la coexistence avec les animaux, elle a pris différentes formes. Il y a d'abord, on était d'abord nous dans la nature, et puis on a complètement transformé la face animale de la vie sur Terre avec l'élevage, et ça s'est accompagné en fait de contacts beaucoup plus proches avec une série d'animaux et leurs pathogènes. Et donc il y a une série de grandes maladies dans l'histoire de l'humanité qui nous viennent de notre contact qui a suivi en fait la domestication animale. Et puis le troisième facteur, c'est celui des interfaces, et ça c'est un facteur qu'on connaît encore beaucoup aujourd'hui. Le réservoir biologique de toute une série de maladies se trouve chez des animaux sauvages, donc c'est vraiment le réservoir de diversité. Eh bien, quand ça y reste, il n'y a pas de problème. C'est quand ces interfaces sont perturbées par des activités humaines qui amènent à des contacts,
1: des choses
14: type déforestation, modification des écosystèmes, que tout d'un coup, ça amène à des contacts qui autrement ne se seraient pas produits et peuvent amener à de nouvelles émergences.
7: Il nous reste une minute. Céline Ras, quelle est l'info la plus dingue que vous avez découverte en vous intéressant épidémies?
2: De manière plus générale, je dirais que ce que j'ai trouvé fou, c'est de savoir que ces maladies, elles sont encore pour beaucoup fort présentes, pas trop en Europe. Depuis nos vaccins.
7: La peste existe encore.
2: La peste existe encore. Le choléra, il frappe des régions du monde, l'Asie, l'Afrique, et il ne demande qu'à revenir chez nous à la faveur du réchauffement climatique ou des guerres. Mais alors, pour moi, l'information la plus folle, c'était de savoir qu'on peut. On a une lépreuse dans le métro à Bruxelles. Mais ça, je vous laisse aller écouter dans quelles conditions.
7: 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Merci à vous deux. Merci à vous, Olivier. Merci à toute l'équipe qui a préparé cette émission. Émilie Malice, Louise Godot et Antoine Duhart. Je vous souhaite une excellente soirée et je vous retrouve avec grand plaisir demain, 17h30.
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9: Il est 19h. Bon début de soirée à tous, Julie Buron pour ce journal. La Belgique à chaud dès mercredi. Notre pays passera en vigilance orange. Les températures vont grimper à des niveaux records selon l'Institut Royal de Météorologie et elles ne vont pas baisser pendant la nuit. Une situation qui dure dans le temps et qui met à mal nos corps mais aussi nos habitations. Alors, sommes-nous prêts à ces vagues de chaleur de plus en plus fréquentes et qui arrivent de plus en plus tôt? Non, selon le climatologue le Xavier Fetwaes de l'Uliège.
10: De manière générale, en Belgique, on n'est pas prêt. On avait isolé nos bâtiments pour faire face au froid. Et maintenant, en fait, il faut qu'on adapte nos bâtiments pour faire face aux fortes chaleurs. Et il y a d'autres pays, aux États-Unis, par exemple, où lorsqu'il y a des événements comme ça, ils accueillent les gens dans des grandes salles de sport qui sont climatisées. Ici, on n'est pas prêt. Comme on n'avait pas été prêt pour les inondations de juillet 21, ici, pour le fort chaleur, je pense qu'on n'est pas prêt du tout.
9: Des propos recueillis par Maïté Warland. Le centre de crise nationale va appeler la population à respecter certaines mesures, comme c'est déjà le cas aujourd'hui. Une surveillance renforcée des hôpitaux et des maisons de repos aura lieu dans les prochains jours. Des réunions informelles sont en cours entre le centre de crise fédéral et la santé publique. Des mesures fortes, plus fortes, pourraient être prises dans les heures qui viennent. Mais on sait déjà que plusieurs écoles seront fermées, comme à Etterbeek, en région bruxelloise. Toute cette semaine, les écoles communales seront fermées l'après-midi. Ce drame en France, deux enfants âgés de 2 et 4 ans ont été retrouvés morts cet après-midi dans la voiture de leur famille sur un parking résidentiel à Carpentras en pleine canicule. Carpentras, c'est dans le Vaucluse. Selon le parquet, les causes de la mort sont à déterminer, mais la piste de la canicule est privilégiée. La mère des enfants a été prise en charge par le secours et n'a pas encore été entendue. La France, elle aussi, est confrontée à une vague de chaleur avec 49 départements placés en vigilance rouge par Météo France. Au Royaume-Uni, le Premier ministre britannique a annoncé sa démission. Keir Starmer a cédé à une pression très forte dans son parti travailliste pour qu'il s'efface au profit du très populaire maire du Grand Manchester, Andy Burnham. La popularité de Keir Starmer avait chuté et beaucoup dans son parti lui attribuaient la déroute de la gauche aux dernières élections locales. Il a donc annoncé sa démission après 2 ans et demi comme Premier ministre du Royaume-Uni. À la Coupe du Monde, on poursuit les deuxièmes matchs du groupe ce soir. En ce moment, même le champion en titre, l'Argentine, démarre son match face à l'Autriche et le vice-champion jouera à 23h. La France affrontera l'Irak. Les Français pourraient dès ce soir assurer leur qualification pour les 16e de finale. Et on suivra particulièrement la prestation de l'attaquant Kylian Mbappé. Il disputera son 100e match avec les Bleus, avec sans doute l'envie de se rapprocher du record de 16 buts en mondial détenu par l'Argentin Lionel Messi. Mbappé en est pour l'instant à 14 buts.
11: Une centième, c'est un chiffre historique, encore plus quand c'est en Coupe du Monde. C'est sûr que ça va être spécial pour moi. Maintenant, l'importance et l'enjeu du match va primer. Surtout, on doit gagner pour se qualifier. C'est clair dans mon esprit. Et après, pour le record, je pense que... je savais déjà que Léo allait marquer des buts. C'est Léo Messi, il marque toujours des buts. Donc, ça, c'est plus une question pour Léo. C'est lui qui l'a. Moi, je suis derrière. Je vais continuer, bien sûr, à essayer de marquer des buts pour aider mon équipe à aller le plus loin possible. Et bien sûr qu'en marquant des buts, tu t'approches de ce genre de record. Mais le plus important pour moi, comme je l'ai dit, c'est d'amener mon équipe le plus loin possible, de gagner la Coupe du Monde.
9: Voilà qui est dit de la part de Kylian Mbappé. L'ambition de la France est donc claire. France-Irak, c'est ce soir à 23h. Enfin, on a appris le décès de la chanteuse et danseuse française Gesh Paty, interprète du sulfureux tube Étienne à la fin des années 80. Elle s'est éteinte à l'âge de 80 ans des suites d'une longue maladie. Le succès de son tube Étienne donc avait éclipsé le reste de l'œuvre de cet artiste qui se définissait comme un caméléon et aimait travailler tranquillement avec tous les arts. C'est la fin de ce journal. Merci de nous écouter.
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22: Salut tout le monde, bonjour, comment allez-vous? J'espère que vous allez bien. On est ensemble pour un nouveau soir de première et ça tombe bien, c'est justement ce dont nous avions besoin. Croyez-le ou non, on va passer un bon moment ensemble et ce jusqu'au bout de la soirée. Le 22 juin, donc, Erin Brockovich, la vraie, figurez-vous, qui est juriste, femme d'affaires et militante écologiste américaine, eh bien, elle a 66 ans aujourd'hui. Si vous voulez connaître une partie de sa vie, le film porte son nom. Et c'est Julia Roberts qui l'incarnait en 2000. Julia Roberts qui a d'ailleurs obtenu pour ce rôle l'Oscar de la meilleure actrice. Une autre femme oscarisée, Meryl Streep, déjà même sanctifiée de son vivant, 77 ans aujourd'hui. Et Cyndi Lauper, qui nous a appris qu'on pouvait s'amuser aussi, nous, les filles, eh bien, 73 ans ce lundi. Soyez les bienvenus. Donc, on va écouter parmi les meilleurs moments de la première, les clés. Et on va examiner et même décortiquer le projet de loi qui pourrait autoriser les visites domiciliaires en Belgique, donc la permission pour les forces de l'ordre d'entrer chez les gens dans le but de placer sous arrestation et puis dans des centres fermés les personnes en situation irrégulière. Ce sera dans quelques minutes avec Arnaud Reusson, évidemment. Ensuite, aux

0: figurez-vous qu'il avait déjà composé pour Dao, il y a 40 ans. Eh bien, les voilà à nouveau réunis, Arnold Turboust et Étienne Dao, sur ce morceau « Lori Sky ». Vous écoutez la première et nous allons réécouter ensemble les clés du jour. Et on revient sur ce projet de loi qui autorise les visites domiciliaires, un projet qui est actuellement examiné en commission intérieure de la Chambre. C'est un projet de loi qui suscite de nombreuses critiques, hein, tant au niveau des ONG que de la société civile d'ailleurs. Arnaud Reussen ce soir décortique ce texte avec Baptiste Tupin, journaliste lui aussi à la RTBF. On les écoute. Bienvenue dans la première partie des clés.
1: 9 ans après une première tentative, un nouveau projet de loi concernant les visites domiciliaires a été examiné.
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5: Bonjour à toutes, bonjour à tous et bienvenue dans les clés pour un numéro consacré à un texte controversé porté actuellement par le gouvernement fédéral. Les visites domiciliaires afin de permettre à l'Office des étrangers et à la police d'expulser des étrangers en situation irrégulière et qui présentent une menace pour l'ordre public. Le texte déposé par le gouvernement Arizona suscite une grande inquiétude des défenseurs des droits humains, d'associations qui travaillent au quotidien avec des migrants, de magistrats aussi. Alors que prévoit le texte? Pourquoi inquiète-t-il? Les critiques et inquiétudes sont-elles justifiées, fondées? On va tenter d'y voir clair en revenant d'abord 9 ans plus tôt, lorsqu'une première version de ce texte avait déjà suscité la polémique.
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5: Le débat actuel sur les visites domiciliaires rappelle un autre grand bras de fer politique sur le même sujet en 2017

0: 2018. À l'époque, c'est le NVA Theo Franken qui est secrétaire d'État à l'asile et à la migration dans le gouvernement Michel. Et il veut créer un cadre légal pour permettre aux policiers et aux fonctionnaires de l'Office des étrangers d'entrer dans le domicile des migrants en situation irrégulière ou au domicile des personnes qui les hébergent. Afin de pouvoir arrêter et expulser ceux et celles qui ne se soumettent pas aux ordres de quitter le territoire. Et à l'époque déjà, le texte suscite une très vive opposition, notamment chez toutes celles et tous ceux qui hébergent des migrants.
1: C'est la chasse aux pauvres, la chasse aux chômeurs, la chasse maintenant aux hébergeurs, c'est la goutte de trop pour moi.
0: Une mobilisation citoyenne, une mobilisation de la société civile, portée aussi par l'opposition de gauche au Parlement.
2: C'est quand même incroyable. On permet aujourd'hui de faire une perquisition chez des gens qui hébergent des personnes susceptibles de sans-papiers. C'est bien ce qui est mis dans cette loi. N'est-ce pas une intimidation de rentrer avec 5, 6, 7 agents de police chez des gens à la maison?
3: C'est un projet de loi qui remet en question les droits fondamentaux et nos libertés.
0: Début 2018, des auditions sur cette loi sont organisées au Parlement. Et le juge d'instruction, Jean-Louis Doyen, vient expliquer ce qu'est une visite domiciliaire et le fait qu'elle puisse devoir s'accompagner de fouilles pour retrouver, par exemple, les documents d'identité des personnes visées.
4: Alors, il faut comprendre ce que c'est qu'une fouille d'une maison. C'est les tiroirs, les armoires, les coffres. Et si même on le suspecte que ces documents se trouvent dans des endroits cachés, derrière les cloisons, ils pourront démonter ces cloisons. Je ne suis pas certain que les dames ici présentes apprécieraient qu'on commence à fouiller dans les tiroirs de leur lingerie pour chercher les éventuels documents.
0: Tout cela alimente une vive contestation de la société civile, des organisations de défense des droits humains. Au Parlement, l'opposition combat le texte et même dans la majorité d'alors, quelques fissures apparaissent. Au sein du MR de Charles Michel, certaines voix se font entendre. La liégeoise Christine Defraigne et le montois Richard Miller semblent plutôt sceptiques sur le texte.
5: Je ne pense pas que les visites domiciliaires soient adéquates. Les visites domiciliaires, ça ne peut se faire qu'avec le consentement de la personne.
6: Il y a vraiment un aspect humanitaire dans ce dossier qui doit être mieux défini, mieux encadré, mieux respecté.
0: Au final, ce projet de loi porté par Theo Franken ne verra jamais le jour. Surtout en raison de la fin de vie prématurée du gouvernement Michel, qui s'échoue sur le pacte mondial pour les migrations signé à Marrakech.
7: Dès le moment que le Premier ministre va partir à Marrakech, il va partir comme Premier ministre de la coalition suédoise, mais il va atterrir comme Premier ministre d'une coalition Marrakech.
0: Mais voilà, 7 ans plus tard, la NVA fait son retour au gouvernement. Avec la coalition Arizona qui, dans sa feuille de route, prévoit d'avancer sur ces fameuses visites domiciliaires. Même si le terme n'est pas explicitement mentionné, le principe, lui, est bien inscrit dans les projets du gouvernement de Weaver. L'Office des étrangers a la possibilité, en collaboration avec la police et sur autorisation d'un juge d'instruction, d'accéder à la résidence où séjourne la personne ayant épuisé toutes ses voies de recours et qui refuse tout accès. Le principe des visites domiciliaires est donc de retour, mais avec une différence substantielle par contre par rapport au texte porté par Theo Franken dans le gouvernement Michel. Ici, la mesure est réservée à des étrangers qui, selon les termes du texte, représente un danger pour l'ordre public ou la sécurité nationale. Le 16 juin dernier, en commission de l'Intérieur au Parlement, la ministre NVA de l'Asile et de la Migration, Annelien van Bossuyt, défendait son texte en s'appuyant sur des chiffres.
8: En 2025, l'Office des étrangers a demandé à la police de procéder à un contrôle à domicile pour 2052 personnes. toutes ces personnes avaient reçu un ordre de quitter le territoire et n'avaient pas donné suite à une proposition d'accompagnement en vue d'un retour volontaire. 143 d'entre eux représentaient une menace pour l'ordre public ou la sécurité nationale. Un refus manifeste de retourner dans leur pays d'origine a donc pu être constaté. L'autorisation écrite de l'étranger requise pour pénétrer dans le domicile n'a été donnée que 67 fois. 53 personnes étaient volontairement disposées à suivre la police. Dans tous les autres cas, l'Office des étrangers s'est donc heurté à un refus. Les visites domiciliaires visant à procéder à l'arrestation administrative des personnes séjournant illégalement dans le pays et représentant un danger pour l'ordre public ou la sécurité nationale constituent ainsi un volet indispensable à une politique de retour efficace.
0: La ministre compte donc bien cette fois-ci faire aboutir le texte qui, même avec les changements apportés par rapport à la précédente mouture, suscite encore une très large mobilisation de la société civile et de l'opposition politique. Alors, que dit précisément ce texte? Pourquoi inquiète-t-il nombre de défenseurs des droits humains? C'est ce que nous allons maintenant explorer. Et avec nous pour cela, il y a Baptiste Tupin. Bonjour.
9: Bonjour.
0: Vous êtes journaliste ici à la rédaction de la RTBF et vous êtes notre spécialiste en matière d'asile et migration, sujet que vous suivez depuis bien longtemps, que vous suiviez déjà de près à l'époque justement de la première mouture du texte de Théo Franken. Alors, vous vous êtes plongé pour nous dans le texte qui est à présent sur la table, qui est débattu au Parlement et qui est déposé par le gouvernement arizonain et par la ministre Annelene Van Bosseuil. Et on va prendre le temps de bien expliquer quand même d'abord ce que le gouvernement met ici sur la table. Dans quel cas est-ce qu'on imagine ces visites domiciliaires possibles? Quelles sont les conditions dans le texte prévu par le gouvernement dans lesquelles elles pourraient s'appliquer?
9: Oui, il y a effectivement toute une série de balises, de conditions qui ont été apportées par rapport à la toute première mouture du texte, si on reprend l'histoire 2017-2018. Le texte est resté dans les cartons de la NVA, mais dès le départ, lorsqu'il a été question de remettre ça dans l'accord de gouvernement, certains partis comme Voreut et Les Engagés ont dit qu'il faut mettre des conditions un peu plus strictes que lors du premier essai. Dans ces conditions, il y a, j'ai le texte devant moi ici, le fait que le migrant doit représenter un danger pour l'ordre public. Vous l'avez rappelé. Cela doit être aussi un migrant qui est sous le coup d'un ordre de quitter le territoire. Ces deux conditions-là sont cumulatives. Il n'a plus le droit de séjour sur le territoire. Il est en voie d'expulsion et il représente un danger. Ensuite, il y a le fait qu'aucune autre mesure moins intrusive n'a pu être appliquée efficacement auparavant. Ça signifie que c'est une solution d'ultime recours court dans la tête du gouvernement. Enfin, il y a aussi le fait, c'est quand même important à mentionner, qu'une autorisation de visite domiciliaire ne peut en aucun cas être demandée pour un mineur. Voilà quelques-unes des balises qui ont été posées dans ce texte. Le fait aussi que le verrou pour pouvoir procéder à cette visite domiciliaire est entre les mains d'un juge d'instruction ou d'une juge d'instruction qui doit donner l'autorisation après avoir vérifié que toutes ces conditions cumulatives sont bien respectées.
0: Et ça, on rappellera que dans le cas de Théo Franken et de cette première mouture du texte, il y avait aussi l'idée qu'il y ait un juge d'instruction qui valide les choses, mais il n'y avait pas cet élément que vous avez pointé, c'est que les migrants, les personnes étrangères visées par cette mesure devaient constituer une menace à l'ordre public ou à la sécurité nationale. Est-ce que là-dessus, Baptiste, il y a des éléments plus précis dans le texte pour définir ce qu'on considère être une menace à l'ordre public ou à la sécurité nationale?
9: Alors, en examinant le projet de loi que j'ai devant les yeux, j'ai été voir les différents passages dans lesquels cette notion de danger pour l'ordre public ou pour la sécurité nationale est mentionnée. Je vois ici, au tout début de l'exposé général, c'est peut-être là que c'est le plus clair, le plus évident. Il est écrit « Cette mesure s'applique aux étrangers qui ont reçu un ordre de quitter le territoire, on l'a dit, et qui représentent un danger pour l'ordre public ou pour la sécurité nationale, en raison de faits d'extrémisme, de radicalisme ou de terrorisme, ou qui ont été condamnés pour des infractions graves, Un peu plus loin dans le texte, cela dit, on peut lire « Le simple fait d'être en situation irrégulière sur le territoire ne constitue pas en soi un danger pour l'ordre public ou la sécurité nationale. La commission d'une infraction pénale ne constitue pas non plus en soi un danger pour l'ordre public ou la sécurité nationale, mais cela peut être pris en compte dans l'évaluation de celui-ci. » Donc, plus loin dans la loi, on ne parle plus, comme dans l'exposé des motifs, de choses très claires comme l'extrémisme, le radicalisme, ou même d'infractions graves. On parle d'infraction ou de condamnation pénale. Et c'est tout. Ce qui veut dire que la gamme, elle est assez large dans toutes les infractions pénales qui existent.
10: Et ça, c'est une des raisons pour lesquelles il y a des critiques très vives du côté des défenseurs des droits humains, du côté de certains magistrats aussi. On va y revenir un petit peu plus tard dans cette émission. On considère que cette notion serait trop floue et pourrait laisser place à de l'arbitraire. Revenons alors peut-être sur un autre élément que vous avez pointé, Baptiste. Le fait qu'un juge d'instruction intervienne dans cette procédure qui est présentée par le gouvernement comme une garantie quand même de respect de l'état de droit. Est-ce qu'on sait ce qu'il va faire exactement, le juge d'instruction? Quel est son rôle exact si, à un moment donné, on doit aller vers une visite domiciliaire une fois que cette loi sera d'application, si elle l'est?
9: Ce n'est pas encore très clair à ce stade-ci. C'est d'ailleurs l'un des reproches qui est formulé par les juges d'instruction qui ont déjà eu l'occasion de s'exprimer à ce sujet, qui vont s'exprimer normalement en commission de l'intérieur de la Chambre qui va commencer ses auditions dès demain. Mais non, ce n'est pas très clair. Il va devoir autoriser la visite domiciliaire. La visite domiciliaire, elle se fait avec des représentants de l'Office des étrangers et avec la police, mais donc c'est sur base d'une demande qui lui parvient de la part de l'Office des étrangers. Et donc le juge d'instruction devra juger à partir de cette demande si les différentes conditions dont on a parlé tout à l'heure sont bien respectées. Le problème et l'une des craintes des juges d'instruction, c'est qu'ils ne pourront s'appuyer que sur ce dossier de l'Office des étrangers, qui logiquement et par définition sera un dossier à charge. Et le juge d'instruction, contrairement à ce qui se fait pour une perquisition dans le cadre d'une affaire pénale, il n'a plus l'occasion de relancer une enquête, il n'a plus l'occasion de demander des devoirs d'enquête complémentaires. En tout cas, on ne voit pas très bien à quoi ça pourrait ressembler dans ce cas-ci, à part appeler les fonctionnaires de l'Office des étrangers pour demander des précisions sur le dossier. Et c'est ça qui crée quelques craintes de la part des juges d'instruction, c'est de ne pas avoir tous les éléments, tous les outils en main, en tout cas, pas les mêmes outils dont ils disposent pour une infraction pénale.
10: Oui, puisque là, le juge d'instruction, on l'a mis dans un rôle où il doit quand même valider ou non les choses comme une garantie, sauf qu'un juge d'instruction, en général, il a des possibilités de demander des devoirs d'enquête complémentaires pour y voir plus clair. Il a piloté toute l'enquête, ce qui sera sans doute pas le cas ici. Ce que des juges d'instruction me faisaient remarquer aussi dans ce dossier, c'est que d'habitude, c'est le parquet qui va les saisir. Ici, c'est une instance administrative, en l'occurrence l'Office des étrangers, ce qui constitue aussi une différence par rapport à l'habitude.
9: C'est une forme d'administrativisation, pour utiliser un mot compliqué de cette procédure. Et ça fait assez peur à toute une série d'acteurs du monde de la justice. Il n'y a pas que les juges d'instruction qui ont émis certaines critiques. Les avocats, via la voix d'avocat.be, l'Association syndicale des magistrats, le Collège général des procureurs, etc. J'en passe, le Comité P a également émis certains avis critiques par rapport à ce projet de loi.
10: Un petit mot justement sur les rôles. Est-ce qu'on y voit plus clair sur qui serait là pour cette visite domiciliaire? Parce que dans le texte, on parle de l'Office des étrangers et de la police. Est-ce que ce serait toujours en présence de la police? Est-ce que ça pourrait être l'Office des étrangers seul? En lisant le texte, moi en tout cas, j'avais pas l'impression d'y voir tout à fait clair.
9: En théorie, dans l'esprit de la loi, en tout cas, c'est toujours en présence et de l'Office des étrangers et de la police. Mais le comité P a quand même fait remarquer que les rôles n'étaient pas bien définis et qu'il ne savait pas quel serait le rôle de chacun. On imagine que ouvrir la porte ou forcer la porte le cas échéant, ça c'est plutôt les inspecteurs de police, la police qui vont devoir le faire, alors que l'Office des étrangers devra vérifier certaines choses plutôt d'ordre administratif. C'est comme ça que les choses devraient très logiquement se répartir, mais les rôles ne semblent pas clairs.
10: On n'est pas encore dans la situation de ce que l'on pointe comme dérive du côté de ICE, par exemple, aux États-Unis, où là, ce sont des fonctionnaires qui ne sont pas assermentés comme des officiers de police et qui se retrouvent dans la situation de eux-mêmes. A priori, ça, dans la loi, on n'est pas
9: vers ça. La présence de la police semble assez évidente, dans tous les cas, suite à l'acceptation d'un juge d'instruction.
11: 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Petite pause. Hein. Ce soir, autoriser les visites domiciliaires pour lutter contre les séjours irréguliers en Belgique. Un projet de loi qui est actuellement à l'étude. C'est évidemment le pays entier qui réagit. On va continuer à en parler dans quelques minutes avec Arnaud et son invité. Mais on a besoin de couleurs et d'amour ce soir. Alors on écoute Clara Luciani et Cœur sur la première.

0: Avec Clara Luciani, la plage titulaire de son deuxième album qui était sorti en 2021. Retour dans les clés avec ce projet de loi sur les visites domiciliaires qui poursuit son parcours au Parlement, alors qu'il suscite pourtant depuis le début de nombreuses critiques. Arnaud Reussen analyse les enjeux de ce texte avec Baptiste Tupin, qui est lui aussi journaliste à la RTBF. On les écoute. Bienvenue dans la deuxième partie des clés.
1: Dans notre première partie, on a donc décrit avec Baptiste Tupin le contenu de ce texte tel que prévu par le gouvernement actuel. On va maintenant se pencher surtout sur les critiques, et en particulier les critiques qui émanent de la Ligue des droits humains par rapport au respect des droits et libertés fondamentales. Et ça, on va se pencher dessus en compagnie de Sarah Pousset.
2: La Ligue des droits humains dénonce d'abord l'absence de recours face à ces visites domiciliaires. Ni la personne arrêtée, ni un membre de son entourage ne peuvent contester l'intrusion au domicile ou entamer des réclamations sur la façon dont la visite a été opérée ou concernant des dégâts physiques ou psychologiques qu'elle a entraînés. Sybille Gio est présidente de la Ligue des droits humains, interrogée par Aline Jacobs.
3: Ces personnes vulnérables qui seront affectées par l'intrusion dans le domicile, et ces familles qui vont être séparées n'auront aucun recours pour contester la mesure. Ça, c'est également un point que soulève le Conseil d'État. Donc, il y a un problème de garantie juridictionnelle que cette intrusion de domicile se déroule dans les conditions prévues par la loi et dans de bonnes conditions. Il n'y a pas de mécanisme de contrôle de ce qui va se passer. Il n'y a rien. Ça va être la boîte noire.
2: Deuxième point problématique, la notion floue de danger pour l'ordre public. Sybille Gioé s'est penchée sur la jurisprudence du Conseil du contentieux des étrangers et constate que cette notion est déjà actuellement très largement interprétée par l'Office des étrangers.
3: On a de nombreux exemples où l'Office des étrangers a estimé que des personnes qui travaillaient sans permis de travail, donc le travail au noir, constituaient un danger pour l'ordre public. On a par exemple toute une série de cas ou sur la base d'un simple procès verbal, par exemple, il y a une bagarre qui éclate, la police se rend sur les lieux, arrête tout le monde dans un premier temps, prend les déclarations de chacune et de chacun, et la victime de l'agression, qui est en état de légitime défense, et donc qui sera évidemment innocentée et blanchie de tout soupçon par la suite, aura néanmoins un procès verbal. Eh bien, l'Office des étrangers, dans un tel cas, a déjà estimé que cette personne-là constituait un trouble pour l'ordre public.
2: La dernière version du texte ajoute qu'une condamnation pénale ou un séjour irrégulier ne sont pas des éléments suffisants pour caractériser un danger pour l'ordre public, mais que ces éléments peuvent être pris en compte. Un changement dans le texte que la Ligue des droits humains juge encore pire qu'en première version, car si la condamnation pénale n'est pas suffisante, il n'est pas non plus indiqué qu'elle est indispensable pour justifier une visite domiciliaire.
3: Malheureusement, cette balise-là est tout à fait inutile et va couvrir la pratique de l'Office des étrangers de considérer pour tout et n'importe quoi qu'une personne représente un danger pour l'ordre public. Je tiens quand même à attirer l'attention sur le fait que les personnes qui travaillent sans permis de travail le font pour survivre, que cela concerne évidemment des familles avec des enfants qui vont à l'école et des parents qui se lèvent tôt pour pouvoir gagner de quoi les nourrir. Ce sont ces personnes-là aussi qui sont visées par le projet de loi de visite domiciliaire. Il est donc mensonger de prétendre que cela ne concerne que les personnes très dangereuses en Belgique. C'est un mensonge.
2: Tout comme le délégué aux droits de l'enfant s'en était inquiété, la Ligue des droits humains pointe aussi que ces visites domiciliaires concerneront des familles avec enfants. Ils seront donc exposés à des moments très violents.
3: Moi, je n'ai jamais vu ça dans un projet de loi. Le projet de loi reconnaît lui-même que son application va entraîner des traumatismes aux enfants, va préjudicier des tiers vulnérables et va séparer des familles. Le projet de loi dit qu'il faut l'éviter, mais ne l'interdit pas.
2: Enfin, la Ligue des droits humains souligne que notre arsenal juridique est déjà suffisant pour arrêter via un mandat d'arrêt une personne en séjour irrégulier qui représenterait vraiment un danger pour notre sécurité nationale.
1: Voilà pour les principales critiques donc du côté de la Ligue des droits humains. On a compris, hein, Baptiste Tupin, notamment cet enjeu du flou autour du danger pour la sécurité nationale ou l'ordre public. Là, on entend une vraie crainte de risque d'arbitraire. On entend aussi des magistrats s'inquiéter parfois du fait que, comme c'est l'Office des étrangers qui va construire le dossier, vous nous l'aviez dit tout à l'heure, ce sera sans doute construit à charge, et donc de ne peut-être pas toujours avoir une vue très claire sur la menace réelle que pourrait constituer la personne pour la sécurité nationale. Ça, c'est quand même le cœur de la critique de beaucoup d'associations aujourd'hui.
4: Oui, probablement. Le fait qu'une simple infraction pénale permette de considérer une personne comme représentante un danger laisse sans doute une grande marge d'appréciation, d'interprétation dans le chef du juge d'instruction qui devra, oui ou non, autoriser la visite domiciliaire. On sent que c'est ce qui coince le plus quand on parle avec différents acteurs, que ce soit l'associatif, mais aussi le monde de la justice, c'est ce qui fait le plus peur. On parle quand même d'un droit fondamental, la violation du domicile. C'est une matière qui est réglée par la Constitution, dans son article 15. Je peux vous lire l'article. « Le domicile est inviolable ». Ça commence comme ça, ça montre bien qu'on touche à un droit fondamental. Après, l'article, il va plus loin, il dit « Aucune visite domiciliaire ne peut avoir lieu que dans les cas prévus par la loi et dans la forme qu'elle prescrit ». Ce qui montre quand même que, si la loi le prévoit, les visites domiciliaires peuvent être autorisées, mais on comprend bien, à travers le fait que c'est une matière constitutionnelle, qu'il y a toute une série de garanties qu'il faut absolument avoir, et la crainte, justement, c'est que ces garanties ne soient pas suffisantes dans le texte de loi proposé et dont il est question déjà cette semaine au Parlement.
1: Alors, on a entendu aussi que parmi les autres critiques, il y avait l'absence de recours. La question des enfants aussi, parce que ça, vous nous avez dit dès le départ que dans le texte, il était exclu que ces visites domiciliaires puissent viser des mineurs en tant que tels. Ça ne veut pas dire, et on le comprend là, qu'il n'y aura pas de conséquences pour des mineurs, justement, qui sont proches, qui sont les enfants,
4: oui, les enfants des personnes concernées. Des gens qui habitent au même endroit que l'endroit où se passe la visite domiciliaire. Effectivement, le projet de loi le mentionne très explicitement, c'est ce qui était dit ici un peu avant, si la visite domiciliaire est effectuée en présence de mineurs, il recommande l'approche la moins intrusive possible. Il est aussi prévu qu'il faut éviter la séparation des membres de la famille, un encadrement multidisciplinaire assorti de directives claires et d'un suivi structurel, tout ça pour permettre de prévenir au maximum les dommages et les traumatismes chez l'enfant.
1: Mmh. C'est donc... qui montre bien qu'on a conscience que ça pourrait arriver.
4: Exactement. Et que le projet de loi ne l'exclut absolument pas, mais il y a, on le voit ici, quand même aussi le souci d'avoir des mesures d'encadrement si ça devait être le cas.
1: Il y a le Conseil d'État qui a eu à s'exprimer sur ce texte, Baptiste Tupin, qui s'est même déjà exprimé deux fois, hein, d'abord sur une première mouture du texte et puis sur une deuxième ici plus récemment. Qu'est-ce qu'on peut retenir de ce que dit le Conseil d'État justement par rapport à ce texte? Est-ce qu'il rejoint en partie les critiques que l'on vient d'entendre ici?
4: Oui, beaucoup de critiques se recroisent. L'absence de recours, le problème de la proportionnalité, faut-il vraiment toucher à un droit fondamental comme celui-là par rapport aux objectifs poursuivis, hein, puisque c'est une, on parle d'une infraction administrative au départ, le fait de ne pas respecter un ordre de quitter le territoire, de ne pas être en séjour régulier sur le territoire. Il existe, d'ailleurs, si la personne représente réellement un danger, d'autres moyens, hein, une perquisition par exemple, si réellement la personne va commettre un acte terroriste ou s'il y a des soupçons suffisants pour le penser, il existe d'autres, tout un arsenal de mesures possibles. Donc oui, les critiques du Conseil d'État, elles ne sont pas formulées exactement de la même manière, elles sont étayées différemment que celles de la société civile, mais certaines choses, en tout cas, se recoupent. Et le deuxième avis du Conseil d'État, c'était une condition sine qua non demandé par les engagés pour pouvoir aller de l'avant. Ils auraient voulu que le Conseil d'État valide la dernière mouture du texte qui a été envoyé au Parlement. Dans son deuxième avis, le Conseil d'État a simplement dit que toute la compétence avait été vidée auparavant, qu'ils avaient déjà donné leur avis, et donc on peut supposer qu'ils ne reviennent pas sur les critiques qui avaient été émises au départ.
1: C'est-à-dire que le Conseil d'État a émis des critiques de fond sur la loi. Il ne réexprime pas une deuxième fois des critiques pour des points qui n'ont pas changé dans le texte. Donc ça ne veut pas dire qu'il y aurait une forme de blanc-seing du Conseil d'État dans la deuxième mouture, si on veut traduire.
4: Dans le deuxième avis du Conseil d'État, ils ont repris, listé les différences qu'il y avait entre les deux textes, ce qui montre bien qu'il y a eu une évolution des deux textes entre le premier avis du Conseil d'État et le second qui a été demandé par le gouvernement, ce qui est assez inhabituel, hein, d'ailleurs, on va quand même le préciser. Mais fondamentalement, la critique semble ne pas avoir changé entre les deux avis.
1: Et il y a un point dans cette critique que vous venez d'évoquer et qui revient quand même là aussi en écho à ce que dit le monde de la magistrature, par exemple. C'est cette interrogation en disant s'il y a vraiment des menaces fortes pour la sécurité nationale, la sécurité publique, eh bien, notre justice, elle est équipée. Et là, il peut y avoir des enquêtes, il peut y avoir un juge d'instruction et il peut y avoir des perquisitions et il y a des personnes qu'on peut aller saisir, arrêter, qu'elles soient belges ou qu'elles soient étrangères. Ce qui est mal compris chez des magistrats, c'est de dire mais pourquoi ce régime d'exception pour des personnes migrantes alors qu'on a les outils par rapport à l'enjeu de la sécurité ?
4: Effectivement, tout semble exister dans la loi pour pouvoir rentrer dans le domicile de quelqu'un qui représenterait un danger, qu'il ait un ordre de quitter le territoire ou non, d'ailleurs. Et donc, beaucoup se posent la question de savoir pourquoi, politiquement, il est indispensable d'aller vers ces visites domiciliaires. Il y a sans doute un peu de symbolique, la dernière. On l'a dit, c'est un projet auquel la NVA tient énormément. Ils estiment que c'est indispensable pour mener une politique migratoire efficace. Et c'est vrai qu'il y a toute une série d'ordres de quitter le territoire, la grande majorité qui ne sont jamais exécutés, mais c'est probablement pas parce que les visites domiciliaires n'existent pas. Il y a plein d'autres freins qui font que les ordres de quitter le territoire ne sont pas exécutés et on ne sait pas si les visites domiciliaires, quand les chiffres que la ministre citait tout à l'heure, on a bien conscience que c'est une minorité de cas.
1: Quelques dizaines de cas, c'est
4: voilà,
1: ce qu'on entendait.
4: Si cela va réellement changer la donne et rendre la politique de retour plus efficace, comme l'appelle de ses voeux le gouvernement.
1: Et chez les différents acteurs de la société civile, mais aussi du monde de la magistrature, qui critiquent aujourd'hui le texte, une question reste en suspens. Pourquoi mettre en place un tel dispositif qui, sur le papier, dans les intentions, ne concerne que quelques dizaines de cas chaque année, d'autant plus si on a dans l'arsenal existant des moyens suffisants pour faire face déjà aujourd'hui aux risques pour l'ordre public et la sécurité nationale. Est-ce pour le symbole de la part d'un gouvernement qui veut montrer sa fermeté particulière vis-à-vis de la migration, ou bien, et c'est ce que craignent certains acteurs de terrain, est-ce pour mettre un pied dans la porte avec une application dont le champ pourrait s'étendre, alors, à terme? On verra ce qui sortira des différents travaux parlementaires, des auditions qui vont maintenant avoir lieu sur ce sujet sensible. Merci à Guillaume de Smet pour la réalisation sonore de cette émission. À la préparation, il y avait Sarah Pousset et Arnaud Reussen. Et si ce contenu vous a intéressé, n'hésitez pas à le partager autour de vous.
0: Les clés avec Arnaud Reussen, Sarah Pousset, merci à vous deux pour l'épisode de ce jour que vous pouvez bien sûr réécouter et partager à tout moment sur vos plateformes de podcast ainsi que sur RTBF Ovio. Prochain épisode demain, 27 minutes de décryptage en direct sur la première à 12h30. On monte sur le podium maintenant avec Morgan.

0: Rendez-vous sur le podium. Avez-vous cette ref? C'était Laurence Bibeau dans son spectacle Miss B, qui est à voir et à revoir de toute urgence. Même si vous l'avez déjà vu, il faut le revoir, Miss B. 2 ans après, ici, son premier album Sérénade, c'est le chanteur bruxellois Morgan qui revient donc avec Podium, où il est question d'ego et de déséquilibre et de comment se retrouver aussi quand on s'est oublié pour l'autre. Dites, l'aviez-vous remarqué? Il fait plus chaud que d'habitude pour le moment. D'ailleurs, il y a encore quasi 30 degrés à l'heure qu'il est. C'est un hasard, vous diront peut-être les climato-sceptiques. C'est une cause évidemment du réchauffement climatique, vous diront les autres, plus en contact avec la réalité, ma foi. On n'est pas à l'aise, je dois dire, dans nos villes belges avec cette chaleur. Rien n'est fait pour supporter des températures pareilles, ni même les intempéries qui vont avec, en cas de gros orages, hashtag inondation. Et il y avait un débat sur la vague de chaleur il y a quelques jours déjà dans l'émission Matin Première. La Belgique qui vit sous la canicule en ce début d'été, avec plusieurs jours à plus de 30 degrés, des fortes chaleurs qui pourraient se prolonger, figurez-vous, une bonne partie de l'été, rappelant la fameuse vague de chaleur de l'été 1976. Je n'étais pas née. C'est ce que dit le météorologue Pascal Mormal, ce qui n'est évidemment pas normal. Et je me disais justement hier, eh bien, que j'avais peu de souvenirs de ces températures extrêmes quand j'étais plus jeune ou même quand j'étais petite. Eh bien, c'est parce que ça n'arrivait pas, ou si peu finalement, que c'était complètement anecdotique. Ce qui est sûr en tout cas, et l'IRM l'annonce, c'est que les modèles de prévision s'accordent sur un été plus chaud que la moyenne. Vous pouvez retrouver son interview à Monsieur Mormal dans l'article qu'on vous a publié sur notre site évidemment, RTBF. Actu. Et surtout, bois, buvons, buvez de l'eau. On s'hydrate, évidemment. Dans un instant, Chapel Roan. Ensuite, le meilleur de l'émission Entrée sans frapper, avec ce soir un peu de mulet, un peu de foot et surtout beaucoup de plaisir. C'est Laurence Bibeau qui, oh tiens, nous rejoindra sur la première. Restez bien avec nous.
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0: de Subway, c'était Chapel Row, le métro, littéralement, qui parfois est théâtre de rencontres extraordinaires. Et puis quand c'est fini, malheureusement, on prend le métro et on a l'impression de voir l'ex partout, partout où on regarde. Courage à vous d'ailleurs si vous êtes en transport en commun ces jours-ci. Je ne sais pas exactement comment il fait dans les transports en commun niveau chaleur, parce que je pratique le vélo, figurez-vous. Autant vous dire qu'il fait très très chaud sur le vélo. J'espère que c'est un peu plus conditionné, en tout cas, dans vos transports. Entrez sans frapper le meilleur, l'émission culturelle de Jérôme Collin et de son équipe. Et ce soir, la culture du cheveu. On va réécouter Laurence Bibot nous parler de coupe de cheveux, de coupe de foot et de coupe mulet, évidemment.
1: Dans la culture foot, il y a évidemment les maillots, la bière, les paris, les blasons, les drapeaux, les clubs, les stades, les chants, les hymnes, les supporters, les analystes, les femmes de joueurs. Mais il y a surtout, et je ne pouvais pas passer à côté d'un de ces aspects du foot que je préfère, la coupe de cheveux des joueurs. Autant que je m'en souvienne, j'ai toujours été intriguée par la créativité capillaire des footballeurs. Ma première émotion date du Mondial 86 à Mexico, où en plus de découvrir le mot « tourista », je découvrais qu'en matière de cheveux, j'avais une passion secrète pour les crolls. Et en me replongeant pour les besoins de cette chronique sur la composition capillaire de l'équipe des Diables 86, question croll, j'étais gâtée, souvenons-nous, Éric Guéret, surnommé le Lion des Flandres, pour son jeu fougueux, mais aussi pour ses cheveux au vent, Enzo Schifo et son impeccable demi-mulet ondulé, dont on disait de lui que ce qu'il redoutait de plus, c'était de terminer le match décoiffé. Qu'il avait toujours un peigne dans sa poche.
2: Très propre sur lui.
1: Toujours. Alors, il y avait évidemment Verkotteren, surnommé le petit prince du parc Astrid. Pour moi, il ressemblait un peu plus à Clo-Clo. Jean-Marie Pfaff, évidemment, la Pfaff Mania, à tel point qu'un homme que je connais bien avait, à l'époque, fait une permanente pour...
2: C'est vrai? À cause de la Pfaff Mania?
3: Un homme que tu connais bien. Vraiment bien.
1: Voilà. Il y avait une Pfaff Mania. Vous vous souvenez de la chanson Jean-Marie?
2: Bien sûr. Bon,
1: voilà. Mais moi, cher auditeur, j'étais amoureuse un peu. J'assume moyen, mais j'étais quand même un peu amoureuse de Stéphane de Mol.
2: Ah oui, je comprends.
1: Ah, merci.
2: Il était chouette, il avait les crolls.
1: Tu es un des seuls. Stéphane.
2: Il joue à Barry.
1: Paix à ton âme. Stéphane et son but crucial contre la Russie. Un but qu'il avait tiré avec quoi? Sa tête. Il y avait quoi sur sa tête? Ses cheveux. Une petite cascade de boucles brunes qui s'agitait sur le terrain.
4: Here she hit it.
5: That's it! The mole! The mole!
2: The mole!
4: De beste doelman van de wereld. Geen kans.
2: De beste doelman van de wereld.
1: Bon, amis auditeurs, vous aurez compris, c'est avec sa tête le meilleur joueur du match, évidemment, Stéphane. Ma deuxième émotion, c'est évidemment l'équipe des Diables 2018. Beaucoup de talent, mais question cheveux, peu d'extravagance. Il y a bien un Fellaini qui faisait les beaux jours des vendeurs de perruques afro portées par les supporters quand ils allaient au stade. Toujours pratique, hein, une grosse perruque. Il fait jamais trop chaud et tu ne déranges jamais ceux qui sont derrière. Bon, il y avait aussi évidemment le classique Axel Witsel, dont la coupe n'a jamais vraiment fait école. Contrairement à deux joueurs discrets qui, après avoir traversé la Manche, allaient devenir des modèles. Oui, chers auditeurs, après les coupes slalom, les pointes givrées, les queues de cheval, les coupes dites de rideau, voici venu le temps des coupes belges.
6: And today, we're gonna do the Kevin De Bruyne haircut. Let's go.
7: Let's keep my hair up.
6: Yes, and there you have it. Kevin De Bruyne haircut done by Strak.
8: And it was from the Belgian defender Toby. I can't pronounce his last name. Alderweireld. I can't pronounce it. Anyways, prior to the World Cup, I also got a lot of requests to do his hair, so I figured. So the haircut is pretty simple. It's really short on the sides. I've got a two guard right now.
2: Ah oui, les coiffures de Kevin De Bruyne et Toby Alderweireld.
1: La coiffure de Toby Alderweireld est appelée la disconnected undercut. Et c'est ravissant. Enfin, dans le foot comme dans le cochon, on le voit, tout est bon pour faire commerce. Et franchement, que Kevin et Toby, ces petits gars qu'on a découverts avec encore du lait derrière les oreilles, finissent par donner leur nom à une coupe de cheveux, moi je l'avais pas vu.
2: C'est dingue.
1: Mais bon, hein, argent, nouvelle fréquentation, effet de groupe, ascension sociale. Et vous faites d'un Messi qui ressemblait plus à un chauffeur de lane, aujourd'hui un presque beau gosse.
2: C'est vrai.
1: Alors évidemment, messieurs, mesdames, auditeurs, je ne traite ici qu'une infime partie du sujet. Foot et cheveux méritent à elle seule une encyclopédie. Il suffit de penser penser à des joueurs que vous avez cités, mais aussi à des Griezmann, Neymar, Lamine Yamal, des joueurs qui utilisent là aussi leur chevelure, absolument, leur chevelure comme un terrain de jeu, coupe, dégradé, cascade, crête, volume, c'est plus des cheveux, c'est des paysages. Quant à ma troisième émotion, elle est prête à exploser. On a déjà vu de très jolies choses lundi soir, la houppette à la Tintin de chez Trossard, les tresses dites bout de laine de Doku, en passant par le tout volume de Meunier. Je suis sûre qu'il nous réserve encore c'est de belles surprises. Vive les diables, vive le foot, vive la Belgique.
2: Il y a tellement de raisons.
1: Vive le prochain match. Mais oui.
0: Entrée sans frapper, la culture du cheveu avec Laurence Bibot. C'est une chronique qui a fait son entrée cette année dans l'émission culturelle de Jérôme Collin. Et je dois dire que ça s'est révélé vraiment très intéressant. Vous pouvez toutes les réécouter d'ailleurs, les cultures du cheveu et autres chroniques d'entrée sans frapper via le site et l'app RTBF Ovio. Demain, dans l'émission Tour de France, sorties ciné et séries avec Eric Russon, La La Langue avec Joël Scorils et bagarre dans les discothèques évidemment à partir de 16h, le tout orchestré magistralement par Monsieur Jérôme Collin. Écran total, ça cette saison, j'ai envie de dire, c'est un inédit pour Benjamin Biolay, qui annonce une réédition de son dernier album en septembre prochain. Et on pourra voir ça sur scène juste après, puisqu'il a le bon goût d'avoir prévu un concert à l'Ancienne Belgique le 15 octobre avec la première.

0: Bonne soirée tout le monde et merci d'être à l'écoute des meilleurs de la première. Un soir de première, c'est tous les soirs à partir de 19h pour encore 4 jours et demi. Puisque c'est l'été qui commence la semaine prochaine déjà sur RTBF la première. Vous allez me dire, on est un peu en retard par rapport à la saison et un peu en avance par rapport à la fin des cours. Mais c'est comme ça, on ne discute pas avec l'été qui prend ses quartiers quand elle le souhaite. Dans la suite de cette émission, 10 ans depuis le Brexit, quel bilan ? Eh bien, c'est ce qu'on verra avec Diane Muriel-Vernet. Au programme également, Fête de la musique, philosophie, théâtre et cinéma. Dans l'heure qui arrive, vous êtes clairement au bon endroit. On profite, soir après soir, des meilleurs moments de la première. Hydratez-vous, hydratons-nous. Bonne soirée, bonne chaude soirée avec nous sur RTBF. La première, on s'informe.
1: Il est 20h. Bonsoir à tous, Julie Buron pour ces informations. Cet après-midi, la Belgique a accordé des visas à une délégation talibane pour une mission auprès de la Commission européenne. Des visas valables durant une seule et unique journée. Une précision venue du cabinet du ministre des Affaires étrangères, Maxime Prévost. En plus, ces visas ne valent que pour la Belgique et non pour toute la zone Schengen. La visite de cette délégation talibane à Bruxelles suscite la polémique depuis plusieurs semaines. Les discussions porteront sur le renvoi de migrants vers l'Afghanistan. La Commission soutient que cette réunion se déroulera à un niveau technique et pas directement avec les leaders du gouvernement. Les 13 617 détenus que comptent actuellement les prisons belges subissent de plein fouet les fortes chaleurs. C'est le constat fait aujourd'hui par l'administration pénitentiaire. La pression déjà importante en raison de la surpopulation carcérale est ainsi accentuée par la canicule. Selon l'administration, les conditions sont difficiles, surtout dans des infrastructures vétustes. Dans les cellules surpeuplées, les températures grimpent en flèche et la ventilation est limitée, a-t-elle précisé. Le prix de l'action du géant de l'aérospatiale SpaceX a continué de chuter aujourd'hui à la bourse de New York. L'action a dévissé de 10%, un peu plus d'une semaine après son entrée en bourse historique. Le titre a plongé de près de 11% à $165,51 après avoir déjà passé les deux dernières séances dans le rouge. Il conserve néanmoins une progression d'environ 22% depuis son introduction en bourse le 12 juin. À la Coupe du Monde, on poursuit les deuxièmes matchs de groupe ce soir. En ce moment même, le champion en titre, l'Argentine, affronte l'Autriche. La deuxième mi-temps n'a pas encore commencé, c'est la pause pour le moment. Et c'est 1-0 pour l'Argentine. Un but de Messi qui porte donc son record de buts inscrits en Coupe du Monde à 17. Messi qui est en tête de ce classement. Un record que voudrait bien battre le joueur français. C'est Kylian Mbappé. Il jouera ce soir avec les Bleus à 23h. La France affrontera l'Irak. Les Français pourraient dès ce soir assurer leur qualification pour les 16e de finale. Enfin, Jérémy Decoux est devenu papa ce lundi d'un petit garçon prénommé Praise. Le Diable Rouge avait reçu dimanche l'autorisation de l'Union Belge de Football de s'envoler vers Londres pour assister à l'accouchement aux côtés de son épouse. C'est tout pour ces informations. Merci de nous écouter.
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0: Bonsoir, rebonsoir tout le monde et bienvenue, re-bienvenue. On vous avait manqué, pourtant on était là. L'info revient tout à l'heure à 21h, évidemment. Au menu, dans cette deuxième heure de soir de première, eh bien encore une sélection des meilleurs moments de votre radio. Demain, par exemple, le Brexit aura 10 ans tout pile. 10 ans de Brexit, alors forcément, on va pas mal en parler cette semaine. Hein. Ça fait donc une décennie que les Anglais ont voté leur sortie de l'Union Européenne. Alors quel bilan? Eh bien, on verra ça dans un instant. Eddie de Pretto, le chanteur français, a écrit il y a déjà 2 ans une chanson qui s'appelle « Petite musique ». Comme une petite rengaine dans sa tête avec laquelle il vit avec un grand V. Eh bien, on en parlera tout à l'heure de notre petite musique intérieure avec Pascal Claude et avec Philosophie. Ce sera vers 20h25. Voilà donc pour une partie de ce qui va nous accompagner ce soir dans les meilleurs moments de la radio. Sans oublier la musique, hein, petite et grande, dansante ou déchirante, apaisante et profonde, légère et tendre aussi, ironique ou parfois mystique. Musique programmée par Olivier Depré comme tous les soirs et Tiny Raisin pour ouvrir, c'est l'anglaise Suki Waterhouse qui vous souhaite la bienvenue sur la première.
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nous comme on appelle de manière très affectueuse petit raisin sec. Une petite chose toute fripée et toute mignonne. Donc un raisin sec éventuellement, une personne d'un certain âge ou un petit bébé. Vous choisissez. Bon, les trois sont mignons finalement.

0: Britannique votait pour ce Brexit, hein, cette sortie du Royaume-Uni de l'Union Européenne. Alors, 10 ans après, figurez-vous que le bilan est contrasté. La souveraineté voulue a été retrouvée, oui, mais à quel prix? Alors Diane, vous nous en parlez ce soir. 10 ans après, les études économiques convergent en tout cas dans un sens, un coût économique significatif.
1: Take back control, reprendre le contrôle, c'était le slogan du Brexit. Sur le plan économique, la promesse était relativement simple, cesser de contribuer au budget européen, retrouver la maîtrise des politiques commerciales, migratoires et réglementaires, signer librement des accords avec le reste du monde et stimuler ainsi la croissance grâce à une économie plus agile.
0: Alors 10 ans plus tard, cette promesse-là, Diane, est-ce qu'elle s'est réalisée?
1: Alors cette souveraineté a bien été retrouvée sur plusieurs plans. Le Royaume-Uni négocie désormais seul ses accords commerciaux, il a signé des accords avec le Japon, l'Australie, la Nouvelle-Zélande, les États-Unis. Londres a également adopté une approche plus souple dans certains domaines, notamment la finance et l'intelligence artificielle. Mais la question centrale demeure, quel a été le coût économique de cette autonomie retrouvée? L'une des particularités du Brexit est que les effets annoncés ne se sont pas produits immédiatement. Contrairement aux scénarios les plus alarmistes évoqués en 2016, il n'y a pas eu d'effondrement brutal de l'économie britannique. Non, les conséquences se sont diffusées progressivement au fil des années, à travers davantage de formalités administratives, de frictions commerciales, d'incertitudes réglementaires, d'une moindre fluidité des échanges avec le principal partenaire économique du pays, l'Union européenne.
0: Alors si on doit faire un diagnostic général, Diane, on peut dire que désormais les grandes institutions convergent largement.
1: Le bureau britannique chargé des prévisions budgétaires estimait dès 2018 que le Brexit réduirait à long terme le commerce britannique de 15% et la productivité de 4%, une évaluation qu'il a réaffirmée en 2024. La Banque d'Angleterre, elle partage un diagnostic similaire. L'Institut national de recherche économique et sociale estime également que l'emploi et la productivité sont inférieurs de 3 à 4% et que l'investissement accuse un retard de 12 à 18% au Royaume-Uni, un constat qui est proche de celui du NBER, un organisme de recherche économique privé américain. Son étude publiée l'année dernière conclut que le PIB, la richesse produite annuellement au Royaume-Uni, est inférieure aujourd'hui de 6 à 8% au niveau qui aurait été probablement atteint sans Brexit. Dernier chiffre, les exportations britanniques des biens vers l'Union européenne, elles ont reculé de 14% entre 2019 et 2025 selon BNP Paribas.
0: Mais les économistes qui sont favorables au Brexit contestent alors ces évaluations ?
1: Sans contester les retards enregistrés, selon eux, les véritables freins à la croissance britannique seraient davantage liés à la hausse des impôts, au renforcement de certaines réglementations, au coût de l'énergie et à l'instabilité politique. Et quelles sont alors les projections actuelles? Eh bien, les institutions ne prévoient plus l'effondrement. Le FMI anticipe une croissance britannique de l'ordre de 1,3 à l'horizon 2029, proche de celle de la France, supérieure à celle attendue pour l'Allemagne. Mais les organismes comme le bureau britannique chargé des prévisions budgétaires continue de considérer que l'économie britannique restera durablement plus petite qu'elle ne l'aurait été au sein de l'Union européenne. 10 ans après le référendum à la question de savoir à quel prix le Royaume-Uni a-t-il retrouvé sa souveraineté, les grandes estimations répondent au prix de plusieurs points de PIB.
0: Merci beaucoup Diane Burgel-Vernet pour toutes ces explications. La chronique est déjà en ligne avec un article, figurez-vous, qui reprend absolument tout en détail et même plus que ça. Brexit, 10 ans après, un coût économique significatif. Vous trouverez cet article sur le site et l'app RTBF Actu. Et prochaine minute économique demain, bien sûr, Diane sera au rendez-vous à 7h25 dans Matin Première. Et notez qu'on retrouvera Myriam Ball tout à l'heure, qui elle revient du Royaume-Uni. Et elle est allée allumer son micro du côté des pro-Brexit, justement, en leur demandant comment ils vivaient cette séparation 10 ans plus tard. On en parlera tout à l'heure vers 20h40. Le rendez-vous est pris. Boots on the ground, on a les pieds sur terre ce soir, mais croyez-moi, avec la chaleur, on n'a pas des bottes, ce qui ne nous empêche pas d'écouter Massive Attack. Hein. Massive Attack dans la musique au lendemain des fêtes de la musique, qui ont survécu à la météo torride mais instable de ces derniers jours, en partie en tout cas. On va en parler avec le philosophe Simon Brinfaux et on verra ensemble dans quelques minutes eh bien, quel rôle la musique joue dans nos vies. Et il serait également question de petite musique intérieure sur la première. 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

Ah, c'est le temps qui est l'ennemi, apparemment, et pas la chaleur ce soir. Dans la musique de la première, on écoutait Quantique. Un extrait à présent pour vous dans le meilleur de la première de l'émission Philo de Pascal Claude. Dans quel monde on vit ? Eh bien, dans un monde qui est chaud. C'était ce week-end dans la radio, et ce week-end, eh bien, c'était aussi les fêtes de la musique. Vous n'avez pas pu manquer la chose. On réécoute le billet du journaliste et prof de philo Simon Brinfaux, sa chronique « À quoi tu penses ?» et il interroge le rôle que joue la musique justement dans nos vies et qu'en est-il de notre petite musique intérieure. On l'écoute.

0: Et voilà comment ça sonne quand pour Simon la musique est bonne. Simon Brinfaut, c'est la fête de la musique et ces derniers jours, vous y avez beaucoup pensé à la musique.
1: Oui Pascal, mais la vérité c'est que la musique n'attend pas la fin du mois de juin pour se manifester dans nos existences. Elle est déjà là tous les jours, dans nos vies, dans le réveil du téléphone, dans la playlist du matin, dans les écouteurs du joggeur ou de la joggeuse, à la radio bien sûr, dans la voiture ou au supermarché, partout. Mais avant cette musique omniprésente, il en existe peut-être une autre, beaucoup plus discrète et intime, notre musique intérieure.
0: C'est-à-dire ?
1: C'est pas une chanson précise, évidemment. C'est plutôt un rythme. Certains jours, on avance comme une valse, doucement, légèrement. D'autres, tout ressemble à une batterie qui s'emballe. Les mails, les rendez-vous, les réunions. Et puis, il y a aussi ces matins gris, où on se sent comme un vieux piano dont certaines touches refusent de sonner. Cette musique intérieure, elle est parfois très joyeuse, parfois saccadée, elle accélère quand on tombe amoureux, ralentit quand on doute, elle improvise, elle repart, et même lorsqu'on croit qu'elle s'est tue, il reste souvent un souffle, un rythme obstiné qui nous pousse à avancer.
0: Mais cette musique-là, personne ne l'entend, Simon.
1: Non, c'est vrai. Mais elle colore notre façon de marcher, de parler, d'aimer, d'espérer, de vivre. Et parfois, il suffit d'une vraie chanson pour qu'elle change de tonalité.
0: Vous avez un exemple ?
1: Oui. Imaginons, vous montez dans votre voiture après une journée interminable. Vous êtes fatigué, agacé, et soudain, à la radio, vous entendez les premières notes d'un morceau que vous adorez. 3 minutes plus tôt, vous étiez épuisé. 3 minutes plus tard, vous souriez tout seul au feu rouge en dansant sur votre siège. La musique n'a pas changé votre journée, mais elle a changé votre façon de la traverser.
0: Ce serait là le sens de la musique, Simon ?
1: Nietzsche a écrit une phrase très célèbre, Pascal. Sans la musique, la vie serait une erreur. C'est très beau, ça. Alors, il exagérait peut-être un peu, comme les philosophes savent parfois le faire, mais il avait compris quelque chose d'essentiel. Non pas qu'une existence sans musique serait matériellement impossible, mais il lui manquerait une dimension fondamentale. Cette capacité à transformer nos joies, nos blessures, nos espoirs et nos peurs en quelque chose de plus grand que nous. La musique ne supprime pas la souffrance, mais lui donne une forme, un rythme, parfois même une beauté. Bref, la musique ne change pas le monde, mais elle nous permet de mieux l'habiter. Elle nous rappelle que vivre ne consiste pas uniquement à résoudre des problèmes ou à accumuler des certitudes. Vivre, c'est ressentir, être traversé par des émotions qui échappent aux mots. Et lorsque le monde devient trop bruyant, trop rapide ou trop lourd, la musique nous murmure à l'oreille un conseil très simple et très philosophique. Vivre, c'est aussi apprendre à vibrer.
2: La musique donc ne change pas le monde, mais elle nous permet de mieux l'habiter, comme c'est joli. C'était Simon Brinfaut avec Pascal Claude, extrait de l'émission Dans quel monde on vit, la philo du samedi matin, 10h sur la première, à réécouter pour l'élève tard, quand vous le sentez, sur RTBF Ovio. On avance donc avec ses sens ce soir et ça nous rend puissants, puissantes. On va écouter Tom Odell dans un instant, mais d'abord à propos de puissance, Coming on Strong sur RTBF la première, c'est le dernier bloc parti. Et comme c'est dit dans le titre, vous allez voir, ça tape très très fort. Et notez que le nouvel album de Bloc Party arrivera au mois de septembre. Et si ça, c'est pas une bonne nouvelle, eh bien franchement, je ne sais pas ce qu'il vous faut.

0: Another Love, ce titre déchirant, ce tube de 2013, c'était l'anglais Tom Odell qui n'a plus de larmes pour rien puisqu'il les a toutes versées sur un précédent amour. Le saviez-vous? Les étudiants travaillent de plus en plus en Belgique. Une étude montre qu'entre 2017 et 2024, le travail étudiant a augmenté de 58%. Alors évidemment, le nombre de jobistes a augmenté aussi. Et les heures maximales de travail autorisées sont passées de 475 à 650 heures par an. Mais c'est une tendance qui interroge, hein, entre impact sur les études, pression financière pour les étudiants et concurrence avec l'emploi classique. Eh bien, certains dénoncent un système qui profite surtout aux entreprises finalement. Donc au-delà des 400 heures de travail par an, les étudiants auraient tendance à réduire leur présence au cours, avec donc des effets possibles sur la réussite plus concrètement, ainsi que sur la santé mentale, je le disais. Ce débat porte aussi sur le coût pour les finances publiques, hein, et sur la place qui est prise par ces emplois étudiants dans certains secteurs, comme l'horeca par exemple, ou la grande distribution. Est-ce que ça ne permet pas aux entreprises donc de contourner certaines règles? Si vous voulez en savoir plus, eh bien, on vous a posté tout un article à ce sujet sur le site web de la première RTBF Actu. Mad Woman. Dans un instant, on va écouter l'Islandaise Leive. Et puis, comme je le disais, on va revenir sur le Brexit avec Myriam Ball dans le meilleur de la première et voir comment se portent ces partisans, les partisans du Brexit, 10 ans après leur sortie de l'Union européenne. Bonne soirée à vous. Merci d'être là sur la première. C'est la radio qui rafraîchit les idées.
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0: Une femme fâchée, Mad Woman, c'était Leivé. À l'instant, l'islandaise sur RTBF, la première, que vous appelez peut-être Lofi. Et vous n'aurez pas complètement tort, puisqu'elle est absolument d'accord que son nom soit prononcé comme on le souhaite. On va revenir à présent sur la séquence 5 minutes pour comprendre à propos du référendum sur le Brexit, puisque, on le disait déjà tout à l'heure, le Brexit aura 10 ans ce mardi, le 23 juin 2016. C'est là que les Britanniques avaient voté pour la sortie de leur pays, de l'Union européenne. Il faut dire que les pro-Brexit avaient mené une campagne pleine de promesses, hein, des contrôles aux frontières, de l'argent en plus pour les services publics. Comment est-ce que ces partisans du Leave, justement, hein, quittons l'Europe, vivent-ils avec ce Brexit 10 ans plus tard? Eh bien, il se trouve que Myriam Ball revient du Royaume-Uni, de la région de Norfolk, plus précisément sur la côte Est. Elle les a interrogés et elle nous raconte.
1: C'est un coin d'Angleterre où ses promesses avaient convaincu assez massivement. Dans la ville où on est allé, Great Yarmouth, je suis allée là avec Arnaud Rubens, 7 habitants sur 10 avaient voté Leave et on a voulu aller pour écouter le degré de satisfaction ou insatisfaction dans ce fief du Brexit après 10 ans. Et un constat assez clair en est ressorti qu'on pourrait résumer comme ça. Voilà, on n'y peut rien, mais les choses sont devenues bien pires pour nous. Tous ceux qu'on a croisés, sans exception, à Great Yarmouth, nous ont dit que leurs conditions de vie s'étaient plutôt détériorées.
2: Est-ce que c'est lié au Brexit ?
1: Alors, pas forcément, puisqu'on sait qu'on a eu beaucoup de turbulences mondiales, les effets de la pandémie, la guerre au Moyen-Orient. Mais dans ces rues, ben, beaucoup blâment le Brexit. Alors, on a voulu aller un peu plus loin et demander systématiquement à chaque habitant rencontré qui avait voté Leave, c'est-à-dire la grande majorité dans ces rues-là, s'il changerait son vote aujourd'hui. Écoutez.
3: Je pense que je changerai de cap et que je voterai pour rester, parce que je trouve que notre situation s'est détériorée. Ils nous avaient dit qu'ils contrôleraient les frontières. Blablabla, ça n'a rien changé. Je pense que les gens n'avaient pas suffisamment compris. Il y a eu trop d'ignorance dans ce vote.
4: Je regrette d'avoir cru les politiciens qui m'ont menti. J'ai cru qu'en quittant, nous aurions plus de contrôle de notre système de santé et que nous pourrions mieux prendre soin de notre population. Ce n'était pas le cas. Donc, j'ai voté sur base d'un mensonge.
5: Beaucoup d'anciennes maisons d'hôtes qui, avant, étaient remplies de vacanciers, sont maintenant pleines de migrants. C'est vraiment une baisse de niveau. Des commerces ferment parce qu'ils ne peuvent pas survivre. Il n'y a plus d'autre économie que les allocations sociales. Tout s'écroule. Ils n'ont pas ramené d'argent de Bruxelles.
1: Alors, vous l'entendez, énormément de colère vis-à-vis des immigrés, vis-à-vis des politiques, vis-à-vis de l'Europe aussi. Et puis aussi des regrets, mais ce qui était intéressant de voir, c'est que tous ne regrettent pas la même chose. Certains regrettent de ne plus être dans l'Union européenne, finalement, mais beaucoup aussi disent regretter un Brexit mal accompli. Donc, ils maintiennent que c'est la bonne voie, mais que leur gouvernement ont raté ce Brexit.
2: Mais qu'est-ce qui fait, Myriam, que la déception soit si forte dans cette région de la côte Est?
1: Alors, dans cette ville et dans d'autres de l'Est de l'Angleterre, les habitants étaient déjà en difficulté avant le référendum et ils ont vu le Brexit vraiment comme une issue et leur déception est en fait à la hauteur de cet espoir. Alors pour reprendre l'exemple parlant de Great Yarmouth, quand on regarde le passé, on comprend un peu mieux l'ampleur de ses attentes. On entend ici quelques mouettes parce que Great Yarmouth, c'est une ville côtière, c'est un port de pêche. Mais la surpêche a épuisé le hareng dans les années 60, donc moins d'emplois. Et puis, c'était aussi, le siècle passé, une station balnéaire florissante avec une digue encore surnommée la Golden Mile, avec de magnifiques hôtels anciens. Mais il y a beaucoup, beaucoup moins de touristes. Ouais. En fait, ce qui s'est passé, c'est que le low cost a évidemment redirigé pas mal de monde vers d'autres destinations. La pauvreté a donc gagné la ville et ça sont les travailleurs sociaux qui nous le disent. Je vous propose d'entendre Louis Hubbard qui est travailleur social à Great Yarmouth.
6: Depuis 4 ans et demi que je suis ici, la demande pour nos services n'a pas cessé de grandir. Quand je suis arrivé, je travaillais sur un projet du Fonds social européen appelé Skills Connect qui aidait les jeunes à retrouver un emploi. Malheureusement, à cause de la situation, ce financement européen a pris fin, ce qui a laissé beaucoup de jeunes en galère. Cela peut être directement lié à l'après-Brexit.
1: Voilà, donc on l'entend, une précarité à la hausse, et pour faire face, certaines aides qui sont au contraire à la baisse, des fonds européens coupés et pas entièrement remplacés.
2: Bon, ce qu'on entend aussi dans votre reportage, Myriam, c'est la déception de ne pas avoir vu baisser l'immigration.
1: Alors ça, on a beaucoup, beaucoup entendu ça. En fait, dans cette région, avant le Brexit, il y avait une immigration assez forte, européenne, de Lituaniens et de Polonais, pour des boulots qui n'attiraient plus assez les Anglais, comme les fermes de volailles. Après le Brexit, cette immigration européenne a dû cesser, mais ces Européens-là n'ont pas dû quitter, selon l'accord du Brexit. Et en plus de ça, dans les fermes, qui devaient remplacer cette main-d'œuvre, elles ont embauché des Asiatiques, des Africains encore moins bien acceptés. Nous avons rencontré Catherine Barnard, elle est professeure de droit européen à Cambridge, et elle, elle parle de double déception.
7: Quand Boris Johnson était Premier ministre, l'immigration a probablement triplé et a même atteint un moment près d'un million d'arrivants par an au Royaume-Uni. Donc les gens hostiles à l'immigration se sont sentis doublement déçus. Ils estimaient d'une part que ceux qui auraient dû rentrer chez eux ne l'avaient pas fait, et d'autre part que beaucoup plus de personnes encore arrivaient au Royaume-Uni.
1: Alors, ce qui est assez saisissant, c'est la traduction politique de cette déception. À Guatiamos, de nombreux déçus du Brexit se sont tournés vers de nouveaux partis aux élections locales du mois passé. Le parti d'extrême droite Great Yarmouth First a fait une percée spectaculaire. Et puis, tout grand succès du parti Reform UK de Nigel Farage, vous vous rappelez, celui qui avait surgonflé les promesses du Brexit avant le référendum. Et bien maintenant, il fait des voix sur la frustration, précisément, des promesses non tenues. Ces deux partis additionnés ont obtenu une majorité des sièges au Conseil du comté.
0: Myriam Baal, 5 minutes pour comprendre, puisque demain, ça fera donc 10 ans tout pile, déjà, depuis que le Royaume a quitté l'Union européenne. Je pense qu'on va encore parler pas mal du Brexit cette semaine sur la première. Et vous savez quoi ? Eh bien, ça nous changera du foot. On sert en musique ce soir. Voici Graham Coxon.

0: Says. C'est peut-être l'équivalent de Jacques Addy, qui sait, sauf que là c'est Billy. Graham Coxon à l'instant dans la musique d'RTBF la première, et une fois de plus merci à Olivier Depris pour la symphonie qu'il nous propose chaque soir dans Soir de Première. À partir donc de 19h, puisque c'est là qu'on commence à parcourir ensemble les meilleurs moments de la radio. Un extrait de Kiosque, à présent l'émission de Cindy Isarelli sur le théâtre, les performances, les arts de la scène en général, et retour sur le Mosh In Festival, moche comme moche. Cindia recevait l'équipe dans son émission de samedi à 14h. Il y avait Clémence Depré et Lola Mancini qui sont co-organisatrices de ce festival émergent. Un festival qui crie « On a le droit à l'imperfection ». C'est un festival pour tous les refusés et toutes les refusées. Il y avait d'ailleurs Talia Mag en studio également qui est à l'affiche du festival avec son tout premier spectacle. On les écoute.
1: Derrière ce projet, il y a quand même aussi une critique assez frontale du fonctionnement actuel du secteur culturel. Vous le dites, c'est une initiative qui est venue de vous sept, mais qui a rencontré un énorme enthousiasme de la part de tous vos congénères. Vous avez le sentiment qu'il existe en fait aujourd'hui un espèce de système derrière le système, une forme de cooptation officieuse pour accéder aux scènes ?
2: Oui, évidemment, oui, puisque nous, on le sent, et même dans les retours qu'on a, que ce soit les artistes qu'on a eu la chance de pouvoir programmer et de rencontrer, mais même en fait là, en allant voir des spectacles, en allant au cinéma, maintenant il y a des gens qui font partie de la même scène que nous, la scène émergente bruxelloise, en fait, qui viennent vers nous, et en fait juste qui sont heureux. Qui est heureuse qui est un espace comme celui-ci.
3: Moi, j'ai aussi envie de dire que c'est vrai qu'il y a une critique de l'institution et de comment elle fonctionne aujourd'hui. Maintenant, on est aussi un peu forcé de travailler avec. Donc, c'est pas non plus un rejet total du fonctionnement mis en place actuel, mais plus une idée et un essai de chercher d'autres manières de faire, parce qu'il y a vraiment ça, hein, dans la manière de comité de sélection, on en parlera peut-être après, mais il y a vraiment une sorte de laboratoire de recherche de comment on peut faire en fait pour faire autrement de la sélection, que ce soit pas trop un entre-soi, même si le pistonnage, on en profite tous à un moment, hein, donc on s'en plaint pas non plus, mais c'est plus une sorte de recherche en fait qui est encore active en réalité, et aussi de questionnement sur c'est quoi le fait d'être refusé, mm-hmm. Qu'est-ce que ça veut dire fondamentalement, qu'est-ce que ça fait de nous, et comment est-ce qu'on peut l'utiliser pour en faire une force, quoi, et ça a vraiment retourné un terme au-delà de tout ce qui est la guérilla un peu contre l'institution. Il y a vraiment l'envie de changer le vocabulaire. Je te laisse.
2: Mais ouais, je pense pas qu'il y ait, genre, de notre côté en tout cas, une vraie haine ou détestation de l'institution. On en a besoin, genre, mine de rien, nous on vient des écoles, les artistes qui ont pu nous accompagner, les œuvres qui ont pu nous inspirer, ce sont souvent des choses qui sont issues des institutions, ce sont des choses qui sont inspirantes et même qui nous forment en tant qu'artistes, mais je pense qu'on a besoin aussi d'endroits où en fait on peut désacraliser la création, on peut mettre une place d'honneur pour la tentative, et on a envie, je pense, d'endroits où il n'y a pas d'injonction à faire une proposition qui est parfaite, qui est totalement clean. On a besoin en fait d'espaces où on peut essayer des choses. Et du coup, le Mosh In, en fait, c'est juste proposer une passerelle avant l'institution, si jamais c'est notre rêve d'accéder à ça. Et peut-être aussi, et là, je pense que c'est nous, en tout cas, nous, dans le cadre de notre collectif, c'est là où on se situe, de se dire, en fait, il est possible d'imaginer des espaces alternatifs et surtout des manières de créer alternatives. Il est possible aussi de faire des propositions artistiques en dehors du cadre.
1: Ouais. Talia Mac, je vous vois opiner de la tête depuis tout à l'heure. Et c'est vrai que vous terminez votre parcours scolaire, vous êtes encore aux études, vous allez présenter ce projet au Mosh In, et c'est vrai que c'est une réflexion, une discussion qui revient souvent quand on reçoit des étudiants et étudiantes sortants ou des artistes émergents. On a l'impression qu'entre cette institution qu'est l'académie, l'école, le conservatoire et cette autre institution qu'est finalement le secteur culturel, les théâtres, les lieux de diffusion, il manque effectivement, comme l'a dit Clémence, une passerelle en fait, il manque un morceau du chemin. On sort de l'école et puis le problème n'est pas tant l'institution, le problème est d'accéder à la porte qui mène à l'intérieur. C'est quelque chose que vous ressentez, vous qui êtes sur le seuil finalement de l'école ?
4: Oui, totalement. Et d'ailleurs, pour ne pas trop m'en éloigner, mais je trouve que ça fait sens. Donc je suis encore en plein milieu de mon cursus, donc je ne connais pas encore cet après, mais on nous en parle beaucoup. Donc même sans le connaître, on a déjà tous un peu les pépettes, la peur de se dire « Ok, comment ça va se passer par l'après ?» Mais même avant de rentrer en école, je trouve que c'est quelque chose qui se passe. Avant d'être en école, j'avais un peu l'impression d'être une refusée, d'où le fait que je trouve ça génial d'être dans ce festival, parce que que je viens de la Louvière et à la Louvière, on n'a pas toutes les opportunités, par exemple, qu'on a à la capitale pour ne serait-ce que faire du théâtre. Il y a les académies, certes, mais à part ça, on n'a pas d'autres cours. Mm-hmm. Et donc, je trouve qu'il faut vraiment savoir grappiller, aller chercher et mettre beaucoup de choses en place pour pouvoir avoir accès dans une école. Et une fois qu'on y est, il n'y a pas de problème parce qu'on est encadré, il y a des profs et beaucoup d'opportunités. Et donc, pendant 4 ans, on a beaucoup d'opportunités. Et ensuite, on ressort et on se retrouve encore un peu dans la même panade que quand on sort de Réto et on ne sait plus trop où on doit se situer. Et donc, je trouve que c'est super qu'il y ait ce genre d'opportunité. Mais effectivement, je trouve qu'il y a... Il y a des choses qui pourraient être mises en place, que ce soit pour les étudiants qui veulent faire du théâtre, et puis après qui en sortent, qu'il y ait beaucoup plus de place pour l'émergence et des possibilités de financement ou autre, pour qu'on ait plus accès à tout ça et pouvoir rentrer plus facilement que par le piston ou quoi, qui nous aide aussi évidemment à certains moments, mais qu'on puisse aussi venir un peu de nulle part et se dire « Ah, je peux peut-être y rentrer, ouais ».
0: Le Mochine Festival, festival des refusés, pas de prix, pas de jury, mais... de l'art, de la musique et des rencontres. Ce sera donc le week-end du 11 septembre à La Vallée, à Molenbeek. Et Cynthia, vous la retrouvez samedi prochain dans Kiosk à 14h, ainsi qu'à tout moment, bien sûr, sur RTBF Ovio. On monte plus haut et encore plus haut, plus près du soleil, me direz-vous ? Non, juste plus haut. Mais il ne fera pas plus chaud. C'est promis, voici Samaracine sur la première.

Est-ce que c'est pas un des plus beaux morceaux du monde, ça ? Mad World, c'est signé Michael Andrews et Gary Jules. 2001, 25 ans. Un bel anniversaire pour ce beau morceau. Vous avez envie d'aller voir un chouette truc au cinéma? Rien ne vaut les conseils du Gdaillé, évidemment. Eh bien, notez que le nouveau Toy Story met la barre très, très haut. Si vous voulez en savoir plus sur ce film-là et sur les autres, notez que la plupart des chroniques du Gdaillé sont aussi disponibles sur les réseaux sociaux de la première, Facebook et Instagram. N'hésitez pas à nous rejoindre. On a encore un petit peu de temps avant le flash de 21h et on va jusque-là avec Perry Blake sur la première.

0: Et bonne soirée avec nous. On est ensemble chaudement sur la première, mais on s'aère et on s'hydrate. N'oubliez pas de boire de l'eau, n'oubliez pas que l'alcool, ça déshydrate. C'est pas l'effet souhaité, même si ça semble rafraîchissant. Au premier abord, c'est pas nécessairement le cas. Ce qui rafraîchit, en tout cas, c'est la musique qu'Alexandra va vous proposer dans quelques minutes. Alexandra Vassen qui va débarquer avec son sacré français. Yoa, Neniu, Suarez, Kerenan, Meul, Clélia et d'autres artistes confirmés et ou émergentes. Restez bien avec nous, ce sera juste après l'info. Vous êtes sur la première et tout va bien.
1: Il est 21h. Bonsoir à tous, Julie Buron pour ces informations. Par ces périodes de forte chaleur, le service public de Wallonie Mobilité et Infrastructure rappelle que la plupart de son réseau fluvial est strictement interdit à la baignade. Les risques liés à cette baignade dans une voie navigable sont nombreux. La navigation marchande autorisée toute la semaine constitue un premier danger avec des bateaux pouvant atteindre plusieurs milliers de tonnes et qui manœuvrent difficilement s'il faut éviter un baigneur. Quelques zones répondant à des critères de sécurité et de qualité ont néanmoins été définies afin de permettre la nage encadrée, soit au sein d'un club de natation ou alors dans une zone de baignade officielle. La commission enseignement supérieur du Parlement de la Fédération Wallonie-Bruxelles a approuvé un projet de décret qui déplace en tout début de cursus l'épreuve d'entrée aux études de médecine vétérinaire. À l'heure actuelle, cette sélection s'opère en fin de première année d'études, ce qui a souvent pour effet d'attiser une concurrence malsaine entre étudiants et génère beaucoup de frustration. Le texte devrait être définitivement approuvé en plénière d'ici deux semaines. À la Coupe du Monde, on poursuit les deuxièmes matchs de groupe. Ce soir, le champion en titre, l'Argentine, vient tout juste de battre l'Autriche 2-0. Deux buts de Messi qui porte son record de buts inscrits en Coupe du Monde à 18. Messi qui est donc en tête de ce classement. Le match est terminé, il ne reste plus de minutes de jeu. Un record par ailleurs que voudrait bien battre le joueur français Kylian Mbappé. Il jouera ce soir avec les Bleus, normalement à 23h. La France affrontera l'Irak. Les Français pourraient dès ce soir assurer leur qualification pour les 16e de finale. Enfin, dernière information football, Jérémy Doku est devenu papa ce lundi. Papa d'un petit garçon prénommé Praise. Le Diable Rouge avait reçu dimanche l'autorisation de l'Union Belge de Football de s'envoler vers Londres pour assister à l'accouchement aux côtés de son épouse. C'est tout pour ces informations. Merci de nous écouter.
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1: Bonsoir à vous, merci pour votre écoute d'RTBF, la première et de Sacré Français. C'est un vrai plaisir de vous retrouver ce soir avec de bien jolies choses, dont Pico avec une chanson qui s'appelle « Manège », Karen Anne avec un extrait de son album « Paris, amour, que la vie est belle », Pete, extrait de Joy Boy. On écoutera Silencieux Pete qui sera en concert le 24 juillet dans le cadre des Francopholies de Spa. Et puis le 6 novembre à l'ancienne Belgique à Bruxelles. Et tout de suite, voici Yoa à ne pas manquer au Dour Festival le 17 juillet et au Festival Esperanza. Ce sera le 2 août. On écoute moi, Yoa.
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1: Il y avait ce soir Cléa Vincent, Édouard Van Pratt et Luca en duo. Meul, coup dur, chez Claire, Giorgio avec Chili Gonzalez à l'instant. La suite, c'est Clélia, la jeune artiste bruxelloise. Voici Forfait, Solitude et ensuite Mira Rebetico. Merci pour votre écoute. Je vous souhaite une très belle soirée à l'écoute de Sacré Français sur RTBF, la première.

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3: Caroline de Saugne, bonsoir tout le monde. Cette nuit, le temps sera calme, un ciel souvent étoilé, quelques petits voiles de cirrus. En fin de nuit, on note tout de même un risque d'orage isolé le long du littoral. Les températures vont diminuer puisqu'on attend cette nuit de 16 à 19 degrés, ce qui reste encore assez confortable pour trouver le sommeil. Demain, mardi, dès le matin, un soleil de plomb avec tout au plus quelques petits voiles d'altitude. Des températures qui vont encore grimper, un peu comme aujourd'hui. 29 degrés attendus en bord de mer, ailleurs de 30 à 35 degrés. Pour mercredi, jeudi et vendredi, les maxima vont grimper. On pourrait même atteindre localement les 38 degrés. Et puis surtout, les températures minimales seront également élevées. Les nuits seront chaudes, des minima de 20 à 25 degrés. Et en fin de journée, il y aura toujours ce risque d'orage de chaleur isolé.
4: Il est 22h. Bonsoir à tous, Julie Buron pour ces informations. Le RMG, le Risk Management Group du SPF Santé Publique, s'est réuni ce lundi en raison de la vague de chaleur qui touche actuellement la Belgique. La réunion avait pour but de faire le point sur les mesures préventives à adopter. Le RMG ne communiquera rien aujourd'hui sur d'éventuels plans chaleur. Au cours des prochains jours, les températures vont continuer d'augmenter, avec des maximales pouvant atteindre 37 degrés. Le centre de crise nationale se penchera demain mardi sur la situation. Et compte tenu de ces fortes chaleurs, la SNCB prend des mesures. Différents plans chaleur sont entrés en application sur le rail belge. La circulation d'une partie des trains P, les trains destinés à renforcer l'offre aux heures de pointe, sera notamment suspendue de manière préventive jusqu'à vendredi afin d'assurer le bien-être des voyageurs et du personnel. Les rames employées pour ces trajets sont en effet souvent vétustes et dépourvues d'un système de climatisation. En parallèle, 8 trains supplémentaires vont être ajoutés chaque jour vers et depuis la côte, et ce, jusque vendredi. Ce drame en France, deux enfants âgés de 2 et 4 ans ont été retrouvés morts cet après-midi dans la voiture de leur famille sur un parking résidentiel à Carpentras, en pleine canicule. Carpentras, c'est dans le Vaucluse. Selon le parquet, les causes de la mort sont à déterminer, mais la piste de la canicule est privilégiée. La mère des enfants a été prise en charge par les secours et n'a pas encore été entendue. La France est, elle aussi, confrontée à une vague de canicule avec 49 départements placés en vigilance rouge par Météo France. À la Coupe du Monde de football, l'Argentine s'est imposée 2-0 face à l'Autriche. Les Argentins, avec 6 points, s'emparent de la tête de leur groupe et sont assurés de disputer les 16e de finale. En plus, Lionel Messi est devenu le meilleur buteur de l'histoire de la compétition. Messi, auteur d'un doublé, a porté son total de buts à 18. En tennis, Zizou Berg s'est défait de l'Espagnol Jaume Munar au premier tour du tournoi sur gazon d'Eastbourne, disputé en Angleterre. Le Limbourgeois s'est imposé en 2-7, 6-2, 6-4. C'est tout pour ces informations. Merci de nous écouter.
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6: Bonsoir, rebonsoir tout le monde et bonne chaude soirée avec nous à l'écoute de la première. Qu'est-ce que vous prenez? Une bière sans alcool? Ouais, ça rafraîchit. Une petite limonade gingembre, tiens, pourquoi pas? Ou alors une grande bouteille d'eau, tout simplement. Nous allons retourner ce soir en 1776, 76 comme dit parfois Laurent. Et il est fort à parier qu'il faisait un peu moins chaud là-bas à cette époque-là. C'est en tout cas l'année où 13 colonies britanniques ont décidé de changer le cours de leur histoire et peut-être même aussi le cours de l'histoire tout court, l'histoire du monde, puisqu'elles seront à l'origine des États-Unis d'Amérique. C'est un moment décisif sur lequel on va revenir dans quelques minutes en compagnie de Laurent de Haussay pour le meilleur d'un jour dans l'histoire. Et on commence cette nouvelle heure en musique avec Nour, suivi de Bon Hiver. C'est Olivier Depri qui est à la programmation. Merci à lui. Bienvenue à vous.
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0: Ah bah dites donc, c'est ce monsieur, il a repris la chanson de Birdy, Skinny Love. Mais non, c'est l'inverse, évidemment. Mais ça s'est fait tellement peu de temps après la sortie qu'on se demande parfois laquelle des deux chansons était là la première. En tout cas, énorme succès pour les deux, bien sûr. Skinny Love sur la première. Vous êtes pile à l'heure si vous arrivez à l'instant pour le meilleur d'un jour dans l'histoire. On va retrouver Laurent de Hausset et son invité. Et on va retourner ce soir en 1776. Comment une contestation autour des impôts est-elle devenue finalement une révolution? À quel moment des sujets de la couronne britannique ont-ils commencé à se penser comme citoyens d'un nouvel État? Et du coup, quel rôle est-ce que l'Europe a joué dans la naissance des États-Unis? Vous allez voir que tout est connecté. Et on va voir ça aujourd'hui. C'est les 13 colonies qui ont changé le cours de l'histoire et qui sont à l'honneur dans le meilleur d'un jour dans l'histoire. C'est la première partie qui commence ici et maintenant sur la première. Bienvenue.
1: Nous attendons de Philadelphie une déclaration d'indépendance. 8 colonies sur les 13 ont levé une contribution pour soutenir l'armée continentale. Je souhaite que la Caroline du Sud soit la 9e.
2: Le Massachusetts et la Virginie sont peut-être en guerre, mais la Caroline du Sud ne l'est pas. Très juste.
1: Il ne s'agit pas d'une guerre pour l'indépendance d'une ou deux colonies, mais pour l'indépendance d'une nation.
3: The Patriot, c'est un film réalisé par Roland Emmerich pour évoquer donc cette année 1776, une année américaine. Nous sommes en compagnie de Bertrand Van Rimbeek. Bonjour Bertrand Van Rimbeek.
4: Bonjour.
3: Spécialiste de l'histoire américaine et de la période coloniale, vous êtes membre de l'American Philosophical Society et chercheur soutenu par le David Center for the American Revolution et donc l'auteur de cet ouvrage 1776, l'année américaine, qui est paru aux éditions Talendier. Alors, avant de nous plonger dans cette année 1776, on va s'arrêter sur l'année 1818, donc 42 ans plus tard. Vous rappelez, Bertrand Van Rimbeek, dans votre introduction, les propos de John Adams, donc qui est un juriste du Massachusetts, qui est l'un des auteurs de la déclaration d'indépendance du 4 juillet. Il dit « La révolution américaine ne fut pas un événement comme les autres. Ses effets et ses conséquences sur une grande partie du monde sont déjà impressionnants », c'est ce qu'il écrit, « avant de tenter de définir le moment révolutionnaire ». Alors, quelle définition donne-t-il de ce moment, John Adams ?
4: Dans cette citation que vous venez de lire, il... de manière très intéressante, il voit la révolution avant l'indépendance, en fait. Pour lui, révolution... Ce n'est pas, il faut comprendre que le mot révolution a changé avec la révolution française, en fait, a changé de sens. À l'époque, révolution, ça veut dire un bouleversement radical, en fait. Et pour lui, la révolution était dans la tête des colons américains avant l'indépendance, c'est-à-dire qu'après 12 ans de lutte, ils étaient capables d'assumer, de quitter l'Empire, en fait, qui pour eux était un bouleversement phénoménal.
3: Et on le voit

0: Bien, c'est ce que vous montrez à travers votre ouvrage. C'est qu'au fond, c'est une révolution, en tout cas un bouleversement, qui se produit d'abord dans l'esprit de la population et puis qui va grandir de plus en plus.
1: Exactement, c'est-à-dire que si on reprend, parce que forcément nous en tant qu'historiens on sait exactement ce qui va se passer, donc on peut reprendre à partir de 63 et le début de la crise impériale, mais pour les acteurs à l'époque, dans les années 1760, ils sont fondamentalement britanniques, c'est des Britanniques d'Amérique, et justement ce que la crise va révéler, c'est qu'ils ont ils vivent une britannicité différente de leurs frères en métropole, et finalement la crise va révéler une américanité, c'est-à-dire qu'eux, ils sont dans l'Empire, ils sont fiers d'être britanniques, sont fiers de l'héritage politique, institutionnel, culturel de la Grande-Bretagne, mais en même temps, ils sont différents.
0: Alors, pour mener vos recherches, vous êtes immergé dans les archives législatives, mais aussi dans la correspondance privée de quelques grandes figures clés de cette histoire, ainsi Benjamin Franklin, l'un des pères fondateurs, lui aussi, qui s'inquiète beaucoup du fait que depuis 1768, Londres maintienne 4 régiments à Boston, donc la capitale du Massachusetts, soit plus de 2000 hommes pour une population de 16 000 habitants. Quelle est la position de Franklin ?
1: Alors, c'est un personnage intéressant parce que à plusieurs titres. Tout d'abord, il faut savoir que lui, il passe une très grande partie de la Révolution en Europe. Et d'ailleurs, dans les années 1760, au début de la crise, il est complètement déconnecté des revendications américaines, même s'il va vite, très vite comprendre. Parce que lui, il est dans les années 1760, donc il habite à Philadelphie, donc c'est une colonie un peu particulière, la Pennsylvanie, parce qu'elle appartient à des propriétaires, à la famille Penn, en fait, c'est-à-dire les descendants des... En fait, c'est les petits-fils du fondateur William Penn, qui avait fondé la Pennsylvanie à la fin du XVIIe siècle. Et donc, il fait partie d'un courant qui est opposé aux seigneurs propriétaires, et il voudrait, en fait, que la colonie de Pennsylvanie devienne royale. Donc, lui, il est très proche des ministres au moment de la crise du Stamp Act, au milieu des années 60. Et tout d'un coup, il doit comprendre qu'il se passe quelque chose en Amérique. Et il va tout faire pour sauver l'Empire. Parce que, si vous voulez, nous, on a l'image de Franklin qui vient en France et qui fait tout pour avoir l'Alliance française, et il séduit la cour et il va sceller cette alliance franco-américaine en 1778. Mais en fait, 10 ans auparavant, il ferait tout pour sauver l'Empire.
0: Ouais. Et d'ailleurs, il va provoquer un scandale, Benjamin Franklin, en faisant fuiter une correspondance privée du gouverneur Thomas Hutchinson, donc gouverneur du Massachusetts, sous l'autorité donc du roi George III. Que contiennent ces lettres, cette correspondance qu'il fait fuiter ?
1: Alors, la grande question à l'époque, c'est est-ce que c'était une correspondance privée ou non ? Mais finalement, c'était une correspondance privée. Et donc, Franklin va récupérer ses lettres, va les envoyer à l'Assemblée du Massachusetts, et en leur disant ne les publiez surtout pas, et en fait, ils vont les publier. Et dans une de ces lettres, qui date des années 60, là, on est en 73, et elles sont déjà antérieures de 5-6 ans, ce gouverneur Hutchinson précise dans une de ses lettres, où dit que peut-être il faudrait réduire les libertés des colons américains, même provisoirement, le temps de la crise. Et ça va enflammer Boston dans les années 1770, parce que ça va être vu comme une trahison d'un Américain, parce que Hutchinson, il appartient à une très vieille famille du Massachusetts, ses ancêtres étaient arrivés dans les années 1730, donc plus d'un siècle. Et si vous voulez, la démarche de Franklin, c'était d'essayer de raccommoder Londres avec les colonies en accusant un Américain d'être responsable de la crise, en fait. C'était ça, sa démarche.
0: Mais cette année 73, c'est aussi l'année où explose ce qu'on nommera la Boston Tea Party. Alors, rappelez-nous de quoi il s'agit, Bertrand Van Ruymbeek, et quelles sont les conséquences de cette affaire ?
1: Alors, c'est un tournant de la Révolution. Même les historiens considèrent que c'est une crise impériale et ça devient une révolution avec la Boston Tea Party. En fait, il faut revenir un petit peu en arrière en gardant à l'esprit que l'Angleterre gère un empire. Et donc, elle a cette crise en Amérique du Nord, mais il y a d'autres choses, il y a d'autres intérêts au sein de l'empire, et notamment cette East India Company, dans la compagnie des Indes orientales, qui est au bord de la faillite, et elle a le monopole du commerce du thé qu'elle fait venir de Chine en Inde, ensuite en Inde, en Angleterre, Et le gouvernement doit beaucoup à cette compagnie parce qu'elle a une flotte, elle a des régiments, elle a des forts, et c'est elle qui colonise le Bengale, en fait, plus que l'Angleterre. Donc la compagnie lui doit beaucoup, le gouvernement lui doit beaucoup. Donc il faut sauver cette East India Company. Donc pour la sauver, on va lui donner le monopole du marché américain. Et donc on va lui donner 4 ports, Boston, New York, Philadelphie, Charleston, avec, et donc des navires de cette compagnie vont partir en Amérique avec chargé de thé. Ouais. Mais pour les Américains, ils sont d'abord contre le monopole. Deuxièmement, ils font beaucoup de contrebande, et notamment ce qu'ils appellent du thé hollandais, Dutch tea, parce que c'est du thé qui vient pas forcément, qui n'est pas forcément exporté par des navires, sur des navires hollandais, mais qui transite par des îles hollandaises aux Antilles, en fait. Et d'où le nom. Et pour les Américains, c'est... Alors, des marchands vont être ruinés, ils ne vont plus pouvoir faire de contrebande. Il faut savoir que les Américains consomment énormément de thé à l'époque. Et donc, à Charleston, il va y avoir aussi une tea party, mais beaucoup plus discrète. Ils vont réquisitionner le thé et faire en sorte qu'il ne soit jamais vendu. Ensuite, à Philadelphie et New York, l'ironie, c'est que ce sont des villes-ports qui paraissent tellement au bord de l'émeute que finalement les navires ne vont pas y aller. Et à Boston, les navires sont coincés, si vous voulez, sont dans la ville. Et le gouverneur Hutchinson, le même gouverneur, aurait pu donner l'autorisation à ces navires de repartir en Angleterre. Il ne le fait pas parce qu'il veut en fait, il est engagé dans un bras de fer avec les Sons of Liberty, les Fils de la Liberté. Et finalement, dans la nuit du 16 décembre, ces émeutiers vont aller à bord des navires et jeter la cargaison de thé à l'époque. Mmh. Ça ne s'appelle pas Boston Tea Party, hein, c'est un nom qui vient bien plus tard, dans les années 1820. On va simplement dire, ça n'a pas de nom en fait, on va dire The Destruction of the Tea, la destruction du thé.
0: Ouais. Alors on voit bien que les Anglais, les Britanniques continuent, Londres continue de maintenir ces mesures répressives. Le roi George III confirme, les colonies doivent se soumettre ou triompher. Et la solidarité va s'organiser autour de Boston, c'est ce que vous montrez. Donc, et puis l'importance aussi... des symboles, parce que Boston est perçue comme une ville martyre.
1: Tout à fait. Dans les années... on est en décembre 73, et Londres va réagir d'une main de fer, en fait, parce qu'ils vont fermer le port de Boston, donc c'est la ruine de la ville. Ils vont abroger la charte du Massachusetts, qui date de 1690, donc qui est très ancienne. Pour les Américains, la charte coloniale, c'est leur constitution. En fait, ils y sont extrêmement attachés. Ils vont installer un gouvernement militaire, en fait, c'est-à-dire Thomas Gage, qui est le général qui est en poste à Boston, va devenir gouverneur, en fait. Donc, c'est un régime militaire sans charte et interdiction de commercer parce que Londres veut que le Boston rembourse en fait le prix du thé qui a été jeté à la mer. Et donc les autres colonies, et ça c'est la grande surprise à la fois pour les Américains et surtout pour Londres bien sûr, c'est que on avait toujours perçu ces colonies comme défendant leurs propres intérêts, étant tout le temps jalouses les unes des autres, tout le temps à se disputer pour que ce soit question territoriale ou de commerce. Parce qu'il faut savoir qu'avant, les colonies, chaque colonie avait un agent à Londres qui défendait les intérêts de la colonie. Donc, parler de 13 colonies ensemble, d'un peuple américain, encore moins d'une nation, à l'époque, c'est quelque chose que personne n'y pense, en fait. Et donc, en 1974, la grande surprise, c'est que les autres colonies vont se sentir solidaires de Boston.
0: Alors, il y a quand même des tentatives de conciliation. Lord North, par exemple, qui est le chef du gouvernement de la Grande-Bretagne, propose un plan de paix, mais qui ne satisfera pas les parties.
1: Oui, parce qu'en fait, l'erreur... on peut peut-être pas parler d'erreur en histoire, mais en fait, parce qu'avec le recul du temps, c'est plus facile, bien évidemment, mais en fait, Lord North, il propose donc que les colonies, versent une contribution, puisqu'ils ne veulent pas d'impôts. Et ça, c'est un point très important de la crise, c'est que c'est pas qu'ils ne veulent pas d'impôts, en fait. On dit « no taxation without representation », ça veut dire ce que ça veut dire. Ça veut dire que c'est pas « no taxation », ils veulent bien des impôts, mais ils veulent que ces impôts soient votés par leurs assemblées coloniales où ils sont représentés. Parce qu'il faut toujours garder à l'esprit que les colonies sont des petites sociétés, ce qu'on appelle en anglais des « face-to-face societies », ce qui veut dire que tout le monde se connaît. Et donc, c'est des petites sociétés sur de vastes territoires, en fait. Et donc, ils connaissent leurs représentants. Dans leurs assemblées. Et donc, ils ont une conception de la représentation qui est très différente de la métropole. Parce qu'en métropole, on leur dit, mais de toute façon, il y a les femmes, il y a certaines villes, il y a beaucoup de gens qui ne votent pas. Pourtant, ils sont sujets du roi de Grande-Bretagne, donc ils sont représentés par le Parlement. Donc, en fait, ils sont d'accord pour payer les impôts, mais ils ne veulent pas... En fait, c'est ça le nœud de la crise, c'est qu'ils ne veulent pas que le Parlement... règle les affaires intérieures des colonies.
0: À l'été 1775, écrivez-vous, le Congrès fait feu de tout bois, il lève des compagnies dans les colonies, organise l'armée continentale et coordonne son action avec les milices, il donne des instructions à George Washington et planifie l'invasion du Canada. Clairement, qu'on le veuille ou non, le Congrès mène la guerre. On poursuit avec Bertrand Van Ruymbeeck, auteur de 1776, l'année américaine.
2: Le Dartmouth, l'Eleanor, le Beaver... viennent d'accoster. Leurs cales sont pleines de thé. Tous des navires britanniques. Le roi exige qu'on décharge la cargaison, sur laquelle nous, les citoyens de Boston, nous devons payer une nouvelle taxe.
3: Vous ne déchargerez pas cette cargaison, messieurs! C'est de la marchandise tout à fait légitime! Du thé venant de la Compagnie des Indes Orientales, que vous êtes tenu par la loi de décharger!
4: Qu'est-ce qu'elle a de légitime, mon ami? Aucun autre thé n'est autorisé dans le port de Boston. Nous n'avons le droit de boire que la tisane infecte du roi et rien d'autre.
3: Et à qui ai-je l'honneur, monsieur?
4: John Hancock, armateur. Je suis un honnête homme étranglé par un monopole.
5: Honte sur vous, monsieur!
4: Qu'on lui donne une leçon, qu'il soit passé au goudron!
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0: C'est un extrait ici de la série John Adams, réalisée par Tom Hooper. Alors, le Congrès mène la guerre, hein, c'est ce que vous écrivez, Bertrand Van Ruymbeeck, mais son action ne s'arrête pas là, elle est aussi politique. Mais quand même, il organise, et on va y venir, mais il organise l'armée continentale et il nomme George Washington commandant en chef en juin 1775. Pourquoi le choix de Washington s'imposait-il ?
1: Alors, il faut bien comprendre qu'à l'époque, il n'y a pas d'armée, bien sûr, ce sont des milices, et principalement du fait de la crise à Boston et puis de la bataille que vous avez mentionnée à Lexington et Concord en avril 1775. Donc, le second congrès continental se réunit à partir de mai 1775, et ils élisent George Washington commandant en chef en juin, donc assez rapidement, le mois suivant, en fait. Et il fallait choisir un Virginien ou quelqu'un qui ne soit pas du Massachusetts, parce que la crainte des autres colonies, c'est que finalement, l'armée continentale soit l'armée de Nouvelle-Angleterre. Et même, il y a certains qui craignent que ce qu'ils appellent l'armée du Nord, en fait, nous, on dirait plutôt l'armée de Nouvelle-Angleterre, envahisse les autres colonies. Donc, il y a toutes ces peurs. Donc, il faut mieux, pour rétablir un équilibre, choisir un Virginien. Donc, alors ça, c'est un paramètre. Sinon, Washington, bon, bah, il a une certaine stature, c'est un homme très grand, c'est un très bon cavalier. Il a une expérience militaire parce qu'il avait été colonel de la milice de Virginie pendant la guerre de 7 ans, donc contre les Français dans les années 1750. Donc, il est délégué au Congrès de Virginie. Virginie, c'est aussi une colonie qui est très peuplée, donc qui pèse, en fait, qui peut, en fait, contrebalancer l'influence du Massachusetts. Donc, dans un effort d'unir ces colonies, finalement, on choisit un homme du Sud, en fait.
0: Le 6 juillet 1775, le Congrès adopte la déclaration sur les raisons et la nécessité de prendre les armes. Il affirme que les gouvernements sont institués pour le bien-être du genre humain. À la fin du mois d'août, le roi George III proclame les colonies en état de rébellion. Or, les Américains, alors est-ce que c'est une maladresse de George III ? Les Américains ne se reconnaissent pas, justement, ils ne reconnaissent pas avoir un devoir d'allégeance.
1: Bah, en fait, pour eux, vous avez raison de mettre l'accent sur ces discours. Il y en a deux, en fait. Il y en a un en août 75, discours du roi, un en août 75, et puis un autre pour la rentrée parlementaire, hein, toujours comme de nos jours, hein, discours du roi d'octobre 75. Et en août 75, le roi George III, qui est extrêmement intransigeant avec les Américains, qui ne croit pas à leur sincérité, dit qu'ils sont en rébellion ouverte, donc ça c'est en août, et en octobre 75, il dit qu'ils veulent créer un empire indépendant. C'est son expression, donc créer un État indépendant. Et ça, pour les Américains, c'est vexant. Ouais. Parce qu'on parle de gens, c'est l'élite. Ce sont des planteurs, des marchands, des juristes. Certains possèdent des centaines d'esclaves. Donc, c'est des gens qui représentent la haute société, l'aristocratie, entre guillemets, coloniale. Et se faire traiter de rebelles, alors qu'eux-mêmes craignent, parce qu'il faut bien comprendre que le Congrès aussi craint les émeutes. Hein, on craint en fait que la machine s'emballe et qu'il soit, il pourrait être même renversé. En fait, je veux dire, on est dans une situation de chaos absolu. Mm-hmm. Et en plus, la guerre approche. Hein. Enfin, la guerre dans le sens, parce que Lexington et Concord, maintenant, on voit ça comme le début de la guerre. Mais à l'époque, c'était juste peut-être une escarmouche. Par contre, quand les Anglais vont débarquer à New York à l'été 76 avec des milliers mm-hmm. d'hommes et une centaine de navires, là, c'est vraiment le début de la guerre. Donc, en fait, dans ce chaos, se faire traiter de rebelle. Alors que eux, tout ce qu'ils veulent, d'après eux, bien sûr, ils s'estiment légitimes, ils voudraient en fait, et ça c'est quelque chose à bien comprendre, c'est qu'il faut faire la différence entre défendre les droits de l'Amérique et être indépendant. Ouais. Eux, ils veulent défendre les droits de l'Amérique au sein de l'Empire. C'est ça qu'ils veulent en 74-75. Et justement, le basculement, c'est à l'hiver 75-76, de plus en plus de membres du Congrès vont passer vers l'indépendance parce qu'ils sentent qu'ils ne sont pas écoutés.
0: Alors, une indépendance qui, vous le soulignez dans votre ouvrage, donc, n'était pas une fatalité, mais on voit comment certaines actions, donc, au fond, vont mettre l'histoire sur ce chemin de l'indépendance, et notamment le rôle de Lord Dunmore, gouverneur royal de Virginie, qui va jouer un rôle de catalyseur dans la radicalisation des colons du Sud, de quelle manière ?
1: Parce qu'effectivement, alors, il faut bien imaginer que, donc, comme je le disais, c'est une situation chaotique, c'est-à-dire le lien des colonies avec le roi, c'est le gouverneur, parce que même s'il est nommé par les seigneurs propriétaires, parce qu'il y a deux colonies qui appartiennent, donc, comme j'expliquais, qui ne sont pas des colonies royales, c'est le Maryland qui appartient à la famille Baltimore et puis la Pennsylvanie à la famille Penn, mais quand même, sinon, le gouverneur représente l'autorité du roi. Or, dans cette situation d'insurrection, en fait, notamment en Virginie, le gouverneur s'est réfugié sur un navire. Et c'est le cas aussi dans d'autres colonies. Les gouverneurs abandonnent leur poste et se réfugient sur des navires de la Navy. Et en Virginie, alors chaque gouverneur essaye de contrer l'élément révolutionnaire sur son territoire, en fait. Ouais. C'est presque comme s'il y avait 13 révolutions, 13 insurrections à contrôler, à réprimer. Et donc, il va avoir cette idée catastrophique, en fait. Ouais. C'est catastrophique pour... disons, pour apaiser, ça va être l'inverse d'une mesure d'apaisement. Il va proposer la liberté aux esclaves des maîtres patriotes, pas loyalistes, c'est intéressant, loyalistes, c'est-à-dire ceux qui sont pour le roi, pour rester dans l'Empire, donc patriotes, c'est-à-dire partisans de l'indépendance, ils vont leur promettre la liberté s'ils s'engagent dans l'armée britannique. Donc tout d'un coup, il va y avoir des milliers d'esclaves qui vont croire, et à juste titre, parce que beaucoup seront libérés à la fin de la guerre par les officiers britanniques, et donc ils vont s'enfuir de leurs plantations et se réfugier sur les navires de la marine britannique et sur les côtes de Virginie. Mais pour le Congrès, et il y a des mots, ils ont des mots extrêmement durs vis-à-vis des Britanniques. Pour eux, c'est fomenter une rébellion d'esclaves pour déstabiliser les colonies. Ouais. Et pour eux, c'est honte aux Britanniques. Ouais. En fait.
0: Et en décembre 1775, Londres interdit tout commerce avec les colonies. Il autorise la saisie de leurs navires. Lord Mansfield, qui est un membre influent de la Chambre des Lords et un soutien indéfectible de la politique de fermeté du gouvernement britannique contre les colonies, donc va résumer la position britannique. Une guerre doit être conduite avec vigueur jusqu'au bout. Pendant ce temps, Bertrand Van Riebeck, que font les puissances étrangères ? On va prendre la direction de Versailles, où Louis XVI a accédé au trône en 1774. La France, qui voit dans la crise des colonies américaines une opportunité, laquelle ?
1: Depuis les années 60, en fait. Alors, il faut savoir qu'après la guerre de 7 ans, la France considère qu'elle a été humiliée, même si le traité de 1763, finalement, pour parler familièrement, la France a sauvé les meubles, elle a sauvé l'essentiel, donc c'est pas si tragique que ça. Mais dans l'esprit de la France, et c'est partagé par une grande partie de l'Europe, en fait, que l'Angleterre a abusé de sa victoire de 63, notamment sur les mers. Elle impose sa loi sur les mers, sur le commerce, et parce qu'il faut bien comprendre que si l'Europe, le reste de l'Europe ne vient pas, hormis peut-être le Portugal, ne vient pas à la rescousse de la Grande-Bretagne, c'est parce que justement la Grande-Bretagne s'est mal conduite vis-à-vis de toute l'Europe, en fait. Mais pour la France, il y a cette situation particulière qu'elle a été humiliée et que Versailles et puis l'élite française considère que en fait la France est plus forte que la Grande-Bretagne, mais mal organisée, et puis finalement on considère que la Prusse en fait a aidé la Grande-Bretagne, a gagné la guerre de 7 ans, parce que la guerre de 7 ans c'est une guerre coloniale bien sûr, mais c'est aussi une guerre en Europe à l'inverse de la guerre d'indépendance. Et si vous voulez, dans les années 60, à Versailles, on observe. C'est une très bonne chose, en fait, parce qu'ils pensent que l'Angleterre s'épuise. L'Angleterre s'épuise dans cette guerre civile. Elle n'arrive pas à réprimer la révolte coloniale. Elle envoie des troupes, elle dépense beaucoup d'argent. Donc, on se frotte les mains à Versailles. Mais tout d'un coup, justement après la Boston Tea Party, on va commencer à se demander si peut-être on ne pourrait pas s'engager, en fait, dans cette crise du côté des Américains. Ouais. Et c'est une idée qui va... Petit à petit, ça va prendre du temps, mais petit à petit, prendre le chemin de Versailles.
0: Et envoyer aux Amériques, donc, ou en Amérique, des émissaires, des gens qui seront chargés d'analyser, d'observer la situation sur place.
1: Oui, parce que le problème, c'est qu'on ne connaît pas bien ces Américains. Alors, il y a la question du commerce. Toute l'Europe sait que les 13 colonies sont riches, parce qu'elles produisent du riz, de l'indigo, du tabac. Il faut savoir que la grande majorité du tabac qui est consommé en France vient de Virginie ou du Maryland, donc ces deux colonies qui en produisent en Amérique du Nord. Et puis, vous avez les céréales de Pennsylvanie, de New York, aussi des chevaux, de la viande, etc., puis du bois. Donc, en Europe, on est intéressé par ce commerce colonial parce qu'il y a la contrebande, mais si on arrivait à séparer les 13 colonies de la Grande-Bretagne, d'une part, la Grande-Bretagne serait moins puissante parce qu'il y a on considère qu'en France, ça serait peut-être un tiers de son empire qui disparaîtrait, qui deviendrait indépendant. Et en plus, on pourrait avoir des relations avec ces colonies. On ne voit pas encore comme formant une nation. On pense que c'est 13 provinces, en fait. Comme on a les provinces unies en Europe, on parle des provinces unies en Amérique. Donc, on pourrait avoir des relations commerciales avec ces colonies. Donc, on envoie. Mais le problème, c'est qu'on a peu d'informations. On a peu d'informations militaires. Et donc, on se dit, est-ce que les milices coloniales peuvent résister à une armée qui a une marine qui a battu la France? Donc ça paraît étonnant, ça paraîtrait étonnant. Donc on envoie un officier à char de bon vouloir donc en décembre 75 qui est censé faire un rapport à Vergennes qui est le ministre des Affaires étrangères de Louis XVI et il part en décembre et le rapport arrive sur le bureau de Vergennes en février 76. Donc en février 76, il faut commencer à réfléchir sérieusement à la position de la France vis-à-vis de la crise.
0: Mais un mois avant, justement, février 76, et parmi ces éléments qui vont participer à ce que vous appelez cette accélération imprévisible de l'histoire, eh bien, il y a un ouvrage qui va être publié, qui est intitulé Common Sense, qu'on pourra traduire par le bon sens ou le sens populaire, qui est écrit par le pamphlétaire Thomas Paine. L'ouvrage, donc, est publié en janvier 76. C'est un best-seller qui va dépasser largement les tirages habituels de l'époque. Qu'est-ce qu'il nous dit Thomas Paine?
1: Alors, c'est un personnage très intéressant, alors qui a une prose. J'encourage vos éditeurs, auditrices à lire ces textes parce que c'est d'une très grande modernité, en fait. Ces textes sont très faciles à lire parce qu'ils sont très imagés. C'est une langue très simple, mais en même temps profonde. Comme on dirait nos jours, ça percute parce que ça en impose comme prose. Et alors, c'est assez intéressant parce que c'est un autodidacte. C'est pour ça qu'il s'entend très bien avec Franck. Quand il est à Londres, il arrive en fait très récemment, très peu avant la crise, il arrive à l'automne 74 à Philadelphie. Il est sans argent, il a vécu une vie d'échec en Angleterre. C'est un artisan, c'est un fabricant de corsets. Et finalement, il va se lancer dans le journalisme avec succès. Et en 75, il décide d'écrire un texte sur l'indépendance. Alors, c'est pas que l'indépendance. En fait, il y a trois parties. La première partie de Common Sense. Donc, la première partie, c'est un brûlot anti-monarchie. Ensuite, donc très radical. Ensuite, vous avez une deuxième partie sur quelles sont les forces de l'Amérique et une troisième partie sur l'indépendance qui est à portée de main, en fait. Et en plus, alors, très grand tirage. Et surtout, Paine va, qui connaît, comme il est anglais, il connaît bien le calendrier politique en Angleterre. Donc, il va publier l'annonce de la publication dans la presse de Philadelphie de son ouvrage au moment où paraît le discours du roi d'octobre. Parce qu'il faut toujours garder à l'esprit que vous avez 6 à 8 semaines de décalage dont le discours d'octobre du roi est connu en janvier à Philadelphie. Donc, dans le même journal, vous allez avoir les deux éléments, et c'est quelqu'un qui est très, très habile, ouais. En fait.
0: Les mois de janvier et de février 1776 vont s'avérer cruciaux. Le Congrès est véritablement en équilibre, c'est ce que vous écrivez. C'est ce qu'a observé aussi John Adams, le leader du camp indépendantiste. Donc, en juillet 75, quelques mois auparavant, l'humeur, écrit-il, oscille étrangement entre l'amour et la paix. Alors, comment vont réagir les modérés face à la radicalisation des positions? C'est ce que nous allons voir avec Bertrand Van Orenbeek.
5: Une rupture est devenue une idée concrète qui a traversé les siècles, 1776. On poursuit ce retour sur cette année charnière, hein, où une révolte locale va finalement progressivement devenir une révolution aux conséquences mondiales. Un jour dans l'histoire revient sur la première, juste après German Lola and the Superwelt Orchestra, avec ce morceau qui s'appelle Très Joli. 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

0: Est-ce que c'est pas un peu risqué d'appeler sa chanson très jolie, au cas où certaines personnes ne la trouveraient pas si jolie, la chanson? Me force est de constater que c'est une réussite pour German Lola and the Superwelt Orchestra qu'on écoutait à l'instant sur RTBF, la première. Bonne soirée avec nous. Je crois que c'est l'heure où on va peut-être pouvoir commencer à ouvrir un peu la fenêtre, genre on a perdu 2-3 degrés. On va pas s'emballer. C'est pas comme s'il faisait 15 tout à coup, non, non. Mais on est quand même descendu aux alentours de 26 degrés là, à l'heure qu'il est. Donc on en profite. On profite de l'air frais qui souffle sur le meilleur d'un jour dans l'histoire. Et on retourne en 1776 avec Laurent de Hausset et Bertrand Van Rijnbeeck, spécialiste de l'histoire américaine et de la période coloniale justement. Il a écrit un livre qui s'appelle 1776 ou 76, l'année américaine, sortie de l'allégeance hein, donc à la couronne britannique pour les 13 colonies et adhésion à un nouvel État qui marquera le début des États-Unis d'Amérique. Soyez les bienvenus, c'est la deuxième partie d'Un jour dans l'histoire.
1: À l'attention des délégués qui n'ont pas pu rester jusqu'à la fin de la session, je vais donc faire la lecture des déclarations et résolutions de ce premier congrès. À savoir, aux actes de loi odieux récemment imposés par le Parlement à l'encontre du Massachusetts, nous ne pouvons nous soumettre. Mais dans l'espoir que nos compatriotes de Grande-Bretagne nous reconnaissent le droit au bonheur et à la prospérité, plutôt que de soutenir la milice du Massachusetts, nous avons décidé d'appliquer les trois mesures pacifiques suivantes. Premièrement, nous publierons un bulletin de ladite décision à l'attention des colons américains.
2: Ils savent déjà de quoi ils retournent.
1: Deuxièmement, nous signerons un accord stipulant que nos colonies s'engagent à suspendre toute importation, consommation et exportation de produits britanniques.
2: Qu'aucune d'elles ne respectera.
1: Et enfin, nous rédigerons une lettre solennelle à l'attention de Sa Majesté.
2: Que Sa Majesté ne lira pas.
3: La séance est levée, monsieur.
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5: La série John Adams de Tom Hooper. Alors, John Adams, qui sera donc le deuxième président des États-Unis, estime qu'en politique, la voix médiane correspond à ne rien faire. Or, il y a quand même eu des modérés, hein, vous nous l'avez rappelé, Bertrand Van Rijnbeeck, qui face à la radicalisation des positions, ont tenté de proposer des solutions. John Dickinson, par exemple, qu'est-ce qu'il propose ?
6: Alors lui, c'est un personnage très, très important, qui a été un peu oublié par l'histoire, tout simplement parce qu'il n'a pas signé la déclaration d'indépendance. Il n'était pas contre l'indépendance, mais il était contre l'indépendance au début juillet, disons. Parce qu'il faut bien comprendre que les modérés sont pour l'Amérique, sont patriotes. John Dickinson, par exemple, c'est aussi un colonel dans la milice de Pennsylvanie. Quand il y a une alerte, on pense en avril 1776, on pense que les Anglais sont déjà à New York alors qu'ils ne seront qu'en juillet. Bon, bah, il enfourche son cheval et il est prêt à combattre. Donc, c'est pas du tout quelqu'un qui c'est un patriote. Mais lui, il pense que quitter l'Empire, c'est prendre un trop gros risque. Et donc, quitter l'Empire, certes, mais il faudra le faire une fois que toutes les cartes, chacun aura joué toutes ses cartes. Et c'est pour ça que au printemps 76, entre mars et début juillet, disons, ce qu'on appelle les modérés attendent les commissaires de paix, en fait, parce qu'ils savent qu'à Londres, parce que chacun est bien informé de ce qui se passe de part et d'autre de l'Atlantique, donc on attend en fait les commissaires de paix et voir ce que l'Angleterre propose.
5: Ouais.
6: Et pour lui, c'est une erreur de déclarer l'indépendance. C'est pour ça que la déclaration d'indépendance, c'est aussi une course de vitesse entre les modérés et les indépendantistes, parce que John Adams le sait aussi, que les commissaires de paix peut-être proposeront quelque chose qui résoudra la crise. À peu de chance, mais enfin, personne ne le sait. Donc, il faut voter l'indépendance avant qu'arrivent les commissaires de paix. C'est exactement ce qui va se passer.
5: Alors, ce printemps 1776 que vous évoquiez, les choses vont s'envenimer encore, puisque le Congrès autorise la guerre de course contre les Britanniques. Concrètement, qu'est-ce que ça signifie ?
6: Bah, effectivement, comme vous l'avez mentionné, il y a cette loi qui est relativement peu connue, qui s'appelle American Prohibitory Act, qui est de décembre 75, où l'Angleterre ferme les ports américains. Donc ça, c'est la ruine des colonies. Or, le socle de l'Empire, c'est le commerce. Il faut savoir que le commerce est régulé par le Parlement depuis l'époque de Cromwell, donc depuis les années 1650. Donc, ça fait plus d'un siècle, en fait, que le commerce est la nature de cet empire, surtout pour les 13 colonies, aussi les Antilles, mais particulièrement pour les 13 colonies, puisque, comme on l'a vu, elles produisent une grande variété de denrées. Et donc, si vous voulez, un, les interdire, fermer les ports, c'est les ruiner potentiellement. En plus, ils lancent la guerre de course. Donc, ça, c'est en décembre, ça va être connu à la mi-février à Philadelphie. Donc, la réponse des Américains, c'est d'ouvrir les ports à toute l'Europe et de faire aussi la guerre de course en représailles contre les navires britanniques. Alors, ça veut simplement dire, parce que là, bien sûr, les colonies n'ont pas de marine, donc en fait, on arme des navires marchands qui peuvent arraisonner tout autre navire marchand et ensuite ramener ces navires dans un port et ensuite vendre aux enchères la cargaison qui était saisie dans les navires ennemis. Mais en fait, c'est une forme de guerre maritime.
5: Et autre étape décisive qui va faire que John Adams va exulter, c'est le 15 mai 1776, là est publié un préambule très radical. Donc c'est un moment décisif parce que c'est un moment au fond où les choses deviennent très claires. Le Congrès recommande aux colonies de couper les liens avec la couronne.
6: Effectivement, parce que John Adams, d'ailleurs, la loi sur le commerce, d'interdiction de commerce de décembre 1775, quand il l'apprend, John Adams l'a dit, il emploie le terme « act of independency », parce qu'à l'époque, en anglais, on écrit « independency » C-Y. Et donc c'est la loi, pour lui, c'est une loi d'indépendance. Et parce qu'il sait que finalement, c'est une position de non-retour. Alors, finalement, comme on l'a dit, les ports sont ouverts, tous les ports américains sont ouverts en avril. Et en mai, étape suivante, c'est-à-dire que le Congrès invite chaque colonie à se séparer individuellement. Parce qu'il faut bien voir la crise, il y a 13 crises en fait, si on veut. Et donc à se séparer individuellement de Londres, d'annuler la charte royale et de rédiger une constitution et de devenir un État, en fait une République. Et donc c'est une Amérique qu'on connaît mal en fait, c'est les Amériques des années 1780, donc enfin 70 et 80, jusqu'à la constitution actuelle qui date de 1787. C'est une Amérique qui est une ligue de républiques, une ligue d'États souverains. Pour terminer, certaines colonies l'ont déjà fait. D'ailleurs, le New Hampshire, il a une constitution en janvier 76, la Virginie, donc en juin, la Caroline du Sud en mars, et le New Jersey en le 2 juillet. Donc, avant le 4 juillet, vous avez déjà 4 colonies qui sont devenues indépendantes. Donc, le processus d'indépendance, bien sûr, il y a le Congrès, mais il y a aussi les colonies qui deviennent indépendantes, en fait.
5: Et d'ailleurs, la Virginie a été la première à adopter, vous l'avez dit, je pense déjà une déclaration des droits avant même donc de rédiger cette constitution, avec cette idée très forte et qui bien sûr aura des échos à travers les siècles, qui affirme que tous les hommes sont par nature libres et indépendants.
6: Oui, la grande nouveauté en fait. Alors il y a plusieurs nouveautés dans l'espace politique de l'époque. La première, c'est que avoir une convention qui se réunit explicitement et uniquement pour rédiger une constitution, on ne connaît pas ça en Europe. Donc ça, c'est une véritable nouveauté. C'est une innovation politique, en fait. D'ailleurs, il n'y a pas de mot en France à l'époque. Hein. On va adopter plus tard le mot convention, mais à l'époque, on traduit par commission générale extraordinaire. Parce qu'on explique dans les textes de l'époque en français, il y a une note pour expliquer ce que c'est qu'une convention. Donc ça, c'est une véritable innovation d'avoir un texte, parce qu'on dit toujours à l'époque the British Constitution, mais la Constitution britannique, c'est une série de textes, en fait. Il n'y a pas un texte qui est une constitution, comme on a l'habitude de nos jours en Europe continentale. Donc en fait, vous avez cette innovation et vous avez en plus une déclaration de droit. Alors ça, c'est moins... Ça a déjà été codifié dans l'histoire anglaise, ce qu'on appelle les chartes des droits. Mais une charte des droits, il y en a eu plusieurs dans l'histoire anglaise. Par contre, ce qui est nouveau, c'est de rattacher ça à une constitution. Et donc, il y a tout... Et d'énumérer explicitement les droits des citoyens.
5: Le 2 juillet 1776, date du vote par le Congrès de la résolution pour l'indépendance, est considérée donc par John Adams, comme on le disait, comme la véritable date de la naissance de la nation. Mais il reste encore à construire la déclaration. C'est ce que nous allons voir avec Bertrand Van Orimbeek.
4: Lorsqu'au cours de l'histoire de l'humanité, il devient nécessaire pour un peuple de rompre les liens politiques qui le rattachent à un autre peuple et de prendre, aux côtés des autres puissances de la Terre, la place distincte et en tout point égale à laquelle les lois de la nature et le Dieu de l'univers lui donnent droit, le respect du jugement de l'humanité exige de ce peuple qu'il expose les raisons qui le contraignent à la séparation.
7: Nous considérons ces vérités comme étant manifestes. Tous les hommes sont créés égaux. Ils sont dotés par le Créateur de certains droits inaliénables, parmi lesquels figurent la vie, la liberté et la recherche du bonheur.
4: Que Dieu protège les États-Unis d'Amérique !
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5: John Adams, la série de Tom Hopper. C'est Thomas Jefferson, hein, le gouverneur de Virginie, qui a succédé à Benjamin Franklin comme ministre plénipotentiaire en France, donc comme chargé de négocier au nom des États-Unis en France, qui sera le troisième président des États-Unis, hein, Jefferson, qui est chargé de rédiger le projet, mais son texte va être pas mal remanié, mutilé. Bertrand Van Rienbeek, dans quel sens?
6: Oui, alors c'est en fait... pour revenir un petit peu sur la chronologie rapidement, donc le 7 juin, il y a un délégué de Virginie qui soumet une motion tripartite, c'est-à-dire à la fois rédiger une déclaration d'indépendance, rédiger un modèle de traité qu'on présentera à la France et réfléchir à une architecture institutionnelle qui va permettre de créer une ligue de ces 13 États. Et donc on nomme un comité de 5 personnes, dont les plus connus, John Adams, Thomas Jefferson et Benjamin Franklin, et ils ont 15 jours en fait pour rédiger la déclaration d'indépendance. Mais en fait, Thomas Jefferson va être le principal rédacteur. Il va s'identifier à ce document puisqu'il va, comme vous l'avez dit, il va les changements. Il va considérer ça comme des mutilations de son texte. Mais en fait, il faut bien comprendre que l'auteur c'est pas lui. L'auteur c'est pas un poème, c'est pas un pamphlet. Une déclaration, c'est le Congrès qui est l'auteur. C'est un document collectif. Donc en fait, on va pas tellement toucher les deux premiers, le préambule, parce que c'est très bien écrit, la liste de griefs, on va en modifier certains, mais on va en enlever un. Ça c'est un point extrêmement complexe à expliquer, c'est que Thomas Jefferson accuse le roi britannique d'avoir imposé l'esclavage aux colons, et donc il va le mettre ça comme grief, et les délégués vont l'enlever. Et sinon, il va avoir un paragraphe où il accuse les frères britanniques de ne pas les avoir écoutés. On va aussi atténuer ça parce que je pense que les délégués, après la guerre, souhaiteraient avoir de bonnes relations avec la Grande-Bretagne. Et donc, en fait, ces changements vont déranger Jefferson encore longtemps, parce que dans les années 1810-1820, il va encore s'en plaindre.
5: Alors, la déclaration donc, d'indépendance est proclamée le 4 juillet 1776. Elle justifie la rupture par 27 accusations contre le roi. Elle définit des droits inaliénables, hein, la vie, la liberté, la recherche du bonheur. Elle est lue publiquement, hein, et publiée dans 29 journaux à travers les colonies. Elle suscite des scènes de joie, de violence contre les emblèmes royaux. Vous y revenez longuement dans votre ouvrage, Bertrand Van Rienbeek. Mais la partie n'est pas encore gagnée, hein, vous l'évoquiez tout à l'heure. À New York, les choses vont se compliquer.
6: Et oui, parce que, en fait, déclarer son indépendance, certes, mais ça n'a pas une très grande valeur, en fait. D'ailleurs, l'historiographie et la mémoire donnent une plus grande valeur à la déclaration d'indépendance qu'on lui donnait à l'époque. Mm-hmm. C'est un manifeste, en fait. Mais il faut gagner la guerre. Et pour gagner la guerre, il faut des alliés. Et ce sera la France d'abord, et ensuite l'Espagne. Et donc, en fait, au début, c'est la fête. Oui, il y a un mélange de joie, de fête, mais aussi de violence, parce qu'on veut détruire, en fait, tout ce qui rattache les colons à la Grande-Bretagne. Mais au même moment, donc le 12 juillet, arrive la flotte britannique à New York avec, comme je disais, une centaine de navires, des milliers d'hommes. Et il y a une très grande bataille qui se prépare. Les Anglais ont le double de nombre de soldats que Washington. Et ça, c'est donc au même moment, et d'ailleurs, il y a un rédacteur un signataire de la Déclaration d'indépendance qui va dire « Je viens de signer mon arrêt de mort ». Parce qu'effectivement, il faut se mettre à la place des Américains. Ils pensent qu'ils vont se faire envahir, en fait, par les Britanniques.
5: La véritable reconnaissance, Bertrand Van Rienbeek, pour une nation, c'est de pouvoir envoyer ailleurs, dans d'autres nations, des représentants, des ambassadeurs.
6: Et oui, effectivement, parce que justement, c'est pour ça que pour les indépendantistes, la déclaration d'indépendance était très importante, parce qu'il fallait d'abord se déclarer indépendant afin de pouvoir avoir des relations diplomatiques, notamment avec la France, mais pas seulement. Elle est très importante pour dire que justement, pour entrer dans le concert. Quand le concert des nations, et aussi les Américains sont très, très attachés à la justification de leur rébellion. Ils veulent toujours se justifier, parce que dans les années 70, ils envoient des courriers aux Jamaïcains, aux Irlandais, aux Québécois. Ils veulent justifier leur rébellion. Pour eux, c'est de l'autodéfense, en fait, leur indépendance. Et donc, il est très important de se déclarer comme nation, parce que à ce moment-là, ils pourront sceller des alliances.
5: L'année 1776, donc, qui ouvre une nouvelle ère pour l'humanité, c'est ce que vous démontrez dans votre ouvrage. Elle marque la naissance irréversible d'une ligue de républiques souveraines. Bertrand Van Ruymbeck, spécialiste de l'histoire américaine. Votre ouvrage s'intitule 1776, l'année américaine. Il est paru chez Talendier en coédition avec le ministère des Armées. Merci beaucoup de nous avoir apporté vos lumières aujourd'hui.
6: Bah, merci à vous.
0: Voilà donc ce soir pour le meilleur de l'émission de Laurent de Hausset, Un jour dans l'histoire. Vous le retrouvez tous les jours en direct entre 13h et 14h30 sur la première. Et à tout moment, bien sûr, quand vous le sentez, quand vous le souhaitez, quand vous en avez envie, quand vous avez le temps, en podcast et sur RTBF Ovio. J'espère que ça vous a plu. On va écouter à présent Ma Mama avec Emily Jane sur RTBF La Première.

0: Bonne fin de soirée tout le monde et bonne route avec nous sur RTBF, la première. Le meilleur de vos émissions, ça continue. Nouvelle diffusion d'Entrée sans frapper dans un instant avec Jérôme Collin. Vous savez ce qu'on va faire avant ? Un petit point météo. Voilà. Ouvrez donc bien grandes vos oreilles. Ah ! Et vos chemises, hein, voilà, vous savez, on ouvre la chemise et puis on la secoue. Comme ça, on a de l'air sur le corps. Ou alors, on plonge dans un bain froid. Ça peut aider aussi. J'espère que votre chambre est praticable à l'heure qu'il est. Je vous souhaite une bonne nuit à l'écoute d'RTBF La Première. Et je vous dis à demain, évidemment. On revient toutes et tous dès 5h pour une nouvelle et belle journée pleine de promesses.
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2: Caroline de Saugne, bonsoir tout le monde. Cette nuit, le temps sera calme, un ciel souvent étoilé, quelques petits voiles de cirrus. En fin de nuit, on note tout de même un risque d'orage isolé le long du littoral. Les températures vont diminuer puisqu'on attend cette nuit de 16 à 19 degrés, ce qui reste encore assez confortable pour trouver le sommeil. Demain, mardi, dès le matin, un soleil de plomb avec tout au plus quelques petits voiles d'altitude. Des températures qui vont encore grimper, un peu comme aujourd'hui. 29 degrés attendus en bord de mer, ailleurs de 30 à 35 degrés. Pour mercredi, jeudi et vendredi, les maxima vont grimper. On pourrait même atteindre localement les 38 degrés. Et puis surtout, les températures minimales seront également élevées. Les nuits seront chaudes, des minima de 20 à 25 degrés. Et en fin de journée, il y aura toujours ce risque d'orage de chaleur isolé.
3: Les 23h. Le jaune va virer à l'orange en matière d'avertissement aux fortes chaleurs. Demain seulement pour la province de Luxembourg et mercredi pour toute la Belgique sauf la côte. Il était poussé vers la sortie depuis de nombreuses semaines. Le Premier ministre Keir Starmer a démissionné au Royaume-Uni. Carnet rose chez les Diables Rouges. Jérémy Decoux est devenu papa pour la première fois. Bonsoir à tous, Julie Buron pour ce journal. La Belgique étouffée par la chaleur, on parle pour le moment d'avertissement jaune avec des températures au-dessus de 30 degrés. Demain, il passera orange en province de Luxembourg et mercredi, l'avertissement orange concernera tout le monde sauf la côte. Il faut dire que l'IRM prévoit 38 voire 39 degrés mercredi, une chaleur longue qui dure et qui ne descend pas assez la nuit. La Belgique a rarement connu un tel épisode de chaleur, surtout au mois de juin. Le climatologue de l'ULIEJE, Xavier Fetweis, le confirme.
4: C'est assez exceptionnel, des températures comme ça. Donc, je dis le record, c'est 40. Cette semaine-ci, on pourra atteindre 38-39 degrés. Je dirais que c'est peut-être les deuxièmes températures les plus élevées ou les troisièmes, mais en tout cas, on est dans des records de température. Là, il est certain, quoi. Et ici, le problème aussi, c'est qu'ici, ça va durer plusieurs jours, alors qu'en 2019, la vague de chaleur avait duré 4-5 jours, et puis c'était terminé. Ici, c'est beaucoup plus long, et donc, au niveau des bâtiments, le ressenti sera beaucoup plus important.
3: Des propos recueillis par Maïté Warlan. Quant au RMG, le Risk Management Group du SPF Santé Publique, il s'est réuni ce lundi pour faire le point sur les mesures préventives à adopter, mais il ne communiquera rien aujourd'hui sur d'éventuels plans chaleur. Le centre de crise nationale se penchera demain mardi sur la situation. Face à ces températures caniculaires, la commune d'Etterbeek a, elle, décidé de prendre des mesures exceptionnelles afin de garantir la sécurité et le bien-être des élèves. Jusque vendredi, les cours sont suspendus l'après-midi dans les 6 écoles communales. Environ 3000 élèves sont concernés. Vincent De Wolf, bourgmestre d'Etterbeek.
5: Une enseignante a ouvert sa classe ce matin. Il y avait 36 degrés dans sa classe, le matin. Donc vous imaginez quand le soleil donne sur la classe toute l'après-midi, ce que ça peut donner vers 3-4 heures avant la fermeture des cours. On ne peut pas raisonnablement demander à des enfants d'essayer de se concentrer, de travailler dans une ambiance pareille. On approche finalement à un moment donné du sauna, quoi. Donc je crois que la position ici, elle est raisonnable dans l'intérêt des enfants et dans le respect des parents.
3: Des propos recueillis par Pierre Vandenbulk, que les examens prévus durant cette période sont maintenus, mais ils sont organisés exclusivement en matinée. D'autres écoles à Bruxelles et en Wallonie vont prendre des mesures similaires. Dans les universités et les hautes écoles, le Minerval passera de 835 à 1194 euros. Un système d'aide est bien sûr toujours d'application pour les étudiants en situation de précarité, mais on estime que 58% des étudiants paieront ces 1194 euros. À Lucé-Louvain, les services sociaux se préparent déjà à ce changement qui n'est pas le seul, Marc Sirlereau.
6: D'abord, pour bénéficier d'une aide liée au droit d'inscription, comme une bourse, l'étudiant va devoir introduire une demande à une nouvelle structure, la direction des allocations d'études. Cette demande peut se faire dès début juillet, jusqu'au 31 octobre. L'octroi d'aide sociale au sens large a un coût pour les universités. À Lucé-Louvain, c'est un coût de 4 millions. Pour l'ensemble de ces sites, en Wallonie et à Bruxelles, ça concerne près de 7000 étudiants, quasiment un étudiant sur cinq. Avec la réforme décidée par le gouvernement de la Fédération Wallonie-Bruxelles, Lucie Louvain évoque un surcoût possible de 400 000 euros. Sophie Van Malleghem, directrice de l'administration de la vie étudiante à Lucie Louvain.
7: Aujourd'hui, nous sommes relativement inquiets parce que les budgets sociaux n'ont pas du tout été revus et pour autant, la charge sur les étudiants augmente. Aujourd'hui, en moyenne, on estime qu'un étudiant qui cote a une charge de plus ou moins 10 000 euros. Mais donc avec un minerval qui augmente, effectivement, les étudiants verront leur disponible moindre et donc on pourrait avoir un report sur nos autres aides.
6: Bref, dans les universités comme dans les hautes écoles, l'année académique n'est pas encore finie, mais vu le contexte, on se prépare déjà fortement pour la prochaine rentrée.
3: Ce drame en France, deux enfants âgés de 2 et 4 ans ont été retrouvés morts cet après-midi dans la voiture familiale sur un parking résidentiel à Carpentras dans le Vaucluse. C'était en pleine canicule. Selon le parquet, les causes de la mort sont à déterminer, mais la piste de la canicule est donc privilégiée. La mère des enfants a été prise en charge par les secours. Elle n'a pas encore été entendue. La France est elle aussi confrontée à une vague de canicule avec 49 départements placés en vigilance rouge par Météo France. Au Royaume-Uni, le Premier ministre britannique a annoncé sa démission. Keir Starmer a cédé à une pression très forte au sein de l'opposition et de son parti travailliste. La popularité de Keir Starmer avait chuté et beaucoup dans son parti lui attribuaient la déroute de la gauche aux dernières élections locales. Il a donc annoncé sa démission après 2 ans et demi comme Premier ministre britannique. Écoutez Keir Starmer.
8: La question que pose mon parti maintenant est de savoir si je suis le mieux placé pour nous mener aux prochaines élections législatives. J'ai entendu la réponse de mon groupe parlementaire et je l'accepte de bonne volonté. Chaque décision que j'ai prise était pour faire passer le pays que j'aime au premier plan. C'est pourquoi je vais démissionner de ma présidence du Parti travailliste. J'ai parlé à Sa Majesté le Roi ce matin pour l'informer de ma décision.
3: Keir Starmer restera en fonction à la tête de son parti comme du gouvernement jusqu'à ce qu'un successeur soit désigné. Parmi les travaillistes, son rival Andy Burnham a d'ores et déjà confirmé qu'il se portera candidat. Le Royaume-Uni en sera alors à son 7e Premier ministre en 10 ans. Jérémy Doku est devenu papa ce lundi d'un petit garçon prénommé Praise. Le Diable Rouge a reçu hier l'autorisation de l'Union Belge de Football de s'envoler vers Londres pour assister à l'accouchement aux côtés de son épouse Manu Jousse.
9: Et oui, carnet rose donc chez les Diables Rouges avec la naissance du petit Praise Doku, un sujet qui, on le sait, agite l'opinion belge et internationale depuis pas mal de jours. Le joueur a reçu l'annonce de l'imminence de l'événement quelques heures avant le match contre l'Iran et a eu tout juste le temps de s'envoler pour Londres pour rejoindre son épouse. Certains y verront bien sûr un bon concours de circonstances ou une maladie diplomatique en parlant de son infection respiratoire, mais celle-ci est avérée aussi et Doku n'aurait de toute façon pas pu prendre part au match. Il a d'ailleurs effectué le vol pour Londres en compagnie d'un des médecins de l'équipe nationale et suit un traitement médical adapté pour soigner l'infection. Le but est évidemment qu'il soit médicalement apte à prendre part au match décisif de vendredi, samedi matin en Belgique, contre la Nouvelle-Zélande, car Jérémy Doku, heureusement pour le joueur, malheureusement pour le papa, aura peu de temps pour profiter de sa nouvelle vie à trois. Dès demain soir, il sera de retour au camp de base de Seattle.
3: Et sur les terrains de la Coupe du Monde, on poursuit les deuxièmes matchs de groupe ce soir. Le champion en titre, l'Argentine, a déjà battu l'Autriche 2-0. Un doublé de Messi qui porte son record de buts inscrits en Coupe du Monde à 18. Messi qui est donc en tête de ce classement pour de bon. Un record que voudrait bien battre le joueur français Kylian Mbappé. Il joue ce soir avec les Bleus. La France affronte l'Irak depuis 6 minutes. C'est toujours 0-0. Kylian Mbappé a son compteur, lui, qui est à 14 buts en Coupe du Monde. Et puis on a appris le décès de la chanteuse et danseuse Gesh Pathy. Elle avait 80 ans et elle restera à jamais associée à ce prénom. Étienne, donc, un tube des années 80 de cette chanteuse française, Gesh Pathy, qui est décédée des suites d'une longue maladie. C'est ce qu'on a

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1: Il est 16h30, c'est entrée sans frapper. Il y a Eve, il y a Marie-Agnès dans ce studio, Eric Russon, puisque Le vendredi, c'est une habitude, nous jouons aux inconnus connus.
2: Deux inconnus connus, un chef-d'œuvre, voilà.
1: De la musique?
2: Non.
1: Ok. On a l'air du teasing. Nos invités sont très très impressionnés par ce qui se passe en ce moment.
2: Je peux pas trop teaser, sinon je donne des informations.
1: Avec vous, Pierre Charette, on tente de comprendre pourquoi c'est drôle l'humour.
3: Oui, il y a 40 ans, il y a un célèbre humoriste à salopettes qui est décédé. Alors on va se demander quel est l'héritage de Coluche aujourd'hui.
1: Très bien. Et puis on va parler photographie avec l'exposition Vincent Catala. Elle s'appelle Il Brésil. Ça passe au musée de la photographie à Charleroi. C'est passionnant. Et puis nos invités sont Marco Nguyen et Nicolas Attané. Ils ont co-réalisé Jim Queen, qui est un film, je trouve, événement, film d'animation, qui va sortir mercredi prochain. Vous pouvez y aller avec les enfants de 2-3 ans, je trouve. C'est pas vrai. Dans lequel un étrange virus transforme les homos en hétéros. C'est un film aussi hilarant qu'important. Et justement, on va en parler avec vous dans quelques instants.
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1: On accueille nos invités Marco Nguyen et Nicolas Attané. Bonjour à tous les deux.
4: Bonjour.
1: Vous avez co-réalisé Jim Queen. Il a été présenté en séance de minuit au Festival de Cannes. Depuis, je pense que vous êtes un peu occupé parce qu'il y a été extrêmement remarqué. Et chez nous, il sort mercredi prochain.
5: Salut, moi c'est Jim.
6: Qu'est-ce qu'il est beau.
7: Bonjour Jim. Je suis votre premier fan. Je pourrais avoir cette fille.
5: Quel enfer. Ah, Jim parfait à embrasser une fille.
6: Qu'est-ce qui m'arrive?
5: Tu vas contracter une nouvelle maladie qui s'appelle l'hétérose.
6: Quoi?
5: Tu vas devenir hétérosexuel. Vous connaissez Lucien? Sans lui, il m'est impossible de synthétiser la chloroquine.
8: Lucien. Toi seul, tu peux sauver le monde.
1: Alors voilà un film, l'animation absolument parfaite, vous féliciterez les animateurs de ce film, vous l'êtes tous les deux d'ailleurs animateurs, et là vous co-scénarisez et co-réalisez ce film Jim Queen, un film très coloré, ça tombe bien pour l'arc-en-ciel évidemment. On va rencontrer ce fameux Jim Queen, c'est un gars extrêmement baraqué qui passe sa journée à la salle et sa nuit dans les clubs évidemment, et qui est une espèce d'icône de la nuit parisienne, parce qu'il y a même pas mal d'endroits parisiens dans votre film. Et il va contracter un virus. Ce virus s'appelle l'hétérose, on l'a entendu dans un bande-annonce. Il va petit à petit, Jim, devenir hétérosexuel. Alors c'est absolument hilarant, le diagnostic. Il va commencer à faire du manspreading, ensuite il fera quelques fashion faux pas. Il commencera à aimer le football, il aura une obsession pour la monogamie, il aura un désir irrépressible pour la reproduction, et il développera évidemment une phobie absolument chronique pour toutes les zones aux alentours de l'anus. Ça, c'est le diagnostic du personnage donné par le médecin. C'est un film, évidemment, extrêmement rigolo, qui parle de choses importantes, qui s'appelle l'inclusion, la tolérance, le coming out, l'homophobie. Tout va y passer dans ce film. Et évidemment, l'amour, qui est plus fort que tout. Qui a eu cette idée absolument géniale de cette communauté homosexuelle menacée par un virus, vous voyez d'où ça vient, mais menacée par un virus bien plus marrant que celui qu'elle a connu.
4: Merci pour ce retour déjà. Mais c'est un film qui s'est écrit à quatre mains déjà, donc c'est pas un film qui s'est fait tout seul. L'idée, on l'a construite au fur et à mesure pour arriver jusqu'à ce résultat-là. Après, le point de départ, c'est évidemment la vie que moi je menais, que je mène à Paris, dans les bars gays parisiens, le Marais. C'est vraiment l'endroit où on se retrouve pour aller boire des verres. Et quand je suis arrivé là-bas, moi j'ai tout de suite eu envie de décrire ce qui se passait en fait dans le milieu gay. Et on a tout de suite vu que c'était assez peu connu en fait. Il y a une grande culture gay qui est composée de plein de sous-cultures.
1: Ouais.
4: Et on n'en parle pas assez, pas beaucoup. Et je me suis dit, ce serait marrant qu'on déploie un film qui parle de la beauté de ce milieu et qu'on écrive une petite lettre d'amour à tous ces gens. Et c'est comme ça qu'on a voulu faire un film gay, un film queer. D'ailleurs, c'est devenu le premier film d'animation queer franco-belge, parce qu'il y a une partie.
1: C'est vrai, exactement, et on en est fiers d'avoir participé d'ailleurs à ce film. Alors évidemment, avec cet hétéro, c'est la merde, parce que le Marais se vide dans Paris, il n'y a plus personne au concert de Lady Gaga. C'est une vraie catastrophe. Et ce qui est très beau, c'est qu'en fait, Jim Queen, qui est très à la mode,

0: Hein, il a des millions de followers sur Instagram, etc. Dont un qui s'appelle Lucien, qui est le personnage aussi, hein, principal aussi avec Jim de ce film. Lucien, il a une mère qui fait de la politique, disons, pour être large. Et il a peur, Lucien. Il a peur de dire à maman, ben, en fait, même si elle a deviné, hein, on le sait depuis le début, ben, qu'il est. Et il vit un peu dans le placard, comme on dit, et toute l'histoire va être de la manière dont Lucien va trouver du courage pour être celui qu'il est, parce qu'il en faut, hein, quand on est évidemment mal entouré. Et ils vont devoir trouver un remède à cette hétérose. Non, quand même, ça ne peut pas se passer comme ça. Et en fait, vous allez utiliser le conte, c'est-à-dire que ça va, c'est le Seigneur des Anneaux, quoi. Il va falloir passer par le Mordor, Gollum, etc., etc. Sauf que vous, ça va pas être des elfes et des fées et des bêtes étranges. On va juste aller dans les différentes cultures gays qui peuplent les nuits. Et ça, c'était une belle idée aussi pour présenter au public ce que c'est cette communauté gay qui n'est absolument tout sauf singulière. Elle est plurielle. Mmh.
1: C'est donc moi je suis Nicolas Attané, le co-réalisateur et hétéro-positif gravement atteint. Donc c'était Kyré à quatre mains, deux homos et deux hétéros.
0: Ouais.
1: Donc Brice Sevillard est le second hétéro-positif et Simon est le second.
2: C'est comme ça qu'ils sont gays.
1: Et donc quand Simon et Marco sont arrivés, déjà ils avaient déjà le concept de l'hétérose et tout, et ils ont essayé de nous expliquer. Et surtout de décrire le milieu, et nous on pensait qu'ils avaient tout inventé, quoi. On leur disait c'est super, vachement intéressant vos histoires de bears, de twink et tout, mais c'est du fantastique. Ils nous ont dit non, c'est vraiment notre vie, en fait. Et du coup, et ben en fait ils nous ont fait découvrir ce milieu. Et en fait Lucien, il sert à ça. En fait Lucien, c'est nous, quoi. C'est les gens qui sont pas du milieu
0: qui vont le découvrir.
1: Et c'est pour ça qu'on a eu l'idée de se dire ok, c'est vraiment Game of Thrones, donc on va accentuer ce ton là et en même temps il faut que les gens, pour nous c'était super important que les gens qui connaissent pas sachent que c'est vrai, en fait. Donc
3: c'est un documentaire,
1: ouais. C'est vraiment, et puis on est allé, voilà, Marco, Simon, vous nous avez emmené dans les soirées, faire du karaoké au Bersden, un bar du film, dans les backrooms, enfin on a tout vu, donc
0: il faut tout voir dans les
1: chères. Voilà, et du coup Lucien sert à poser les questions que
3: Nous, on était très précis sur l'univers, et eux, ils étaient là pour rendre le film le plus universel possible. Quoi.
0: Et ce qui est intéressant, évidemment, c'est marrant, hein, cette écriture à quatre mains, avec des homos, des hétéros, voilà, point, pour parler de ces sujets, parce que c'est un film qui parle de l'homosexualité, mais qui parle aussi, évidemment, en miroir, de l'hétéro-sexualité, et il faut que ces choses soient bien comprises. Mais ce qui m'a quand même frappé, c'est que, avec toute la légèreté du film, on y rit vraiment énormément, ça m'a fait marrer, ça m'a ému à plein de moments, etc. Et puis j'étais embarqué dans la quête des personnages. Mais il faut rappeler quand même, c'est quand même l'histoire d'un virus, hein, l'histoire de votre film. Il faut encore aujourd'hui rappeler à quel point la communauté gay est marquée par ce virus du sida, hein, du début des années 80. C'est encore important, genre, la communauté, parce que vous n'êtes pas super vieux, je pense, Marco.
3: Oh, bah, je suis dans les années 80.
0: Voilà.
3: Mais moi, j'ai grandi quand même avec tout ce prisme de peur, hein, quand même. Hein, juste avant que la PrEP arrive, la PrEP, vous savez, c'est le traitement qui permet de pas contracter le VIH.
0: Ouais.
3: Et ben, en fait, juste avant, moi, j'ai toujours eu ce... En fait, cette épée de Damoclès qui était là, mais donc, de toute façon, nous, on aborde des sujets comme, effectivement, la sérophobie qui ont marqué la communauté
0: bien
3: gay.
0: Bien sûr.
3: Et on fait ces parallèles-là. Quand on a eu l'idée de l'hétérose, on voulait créer une maladie qui, d'un coup, va faire disparaître l'homosexualité. C'était ça le but. Et, ben, comme on sait que l'histoire de l'homosexualité passée par le virus du VIH, c'était intéressant de faire ce parallèle-là, parce qu'on sait à quel point aussi la communauté a été marquée. Mm-hmm. Mais donc oui, c'était, on s'est nourri. Après, il y a eu le Covid.
0: Bien
3: nous,
0: sûr.
3: On a commencé à écrire le film en 2018. Il n'y avait pas. On se disait, on va écrire sur l'histoire d'une pandémie.
0: Ouais.
3: Et hop, en 2020, il y a le.
0: Et puis il y en a une. Hein.
3: Le Covid arrive.
0: Est-ce que c'est la seule chose qui a changé pendant l'écriture ? Parce qu'évidemment, hein, c'est presque 10 ans de travail, hein, ce film. Est-ce que, parce qu'on le voit, hein, on lit les informations comme tout le monde, évidemment, il y a du chemin qui a été fait par la communauté gay, hein, depuis des années. Mais tout n'est pas fait. Est-ce qu'aujourd'hui, en France, à un an, des élections, etc., est-ce que c'est une communauté qui se parle et qui se dit « il y a danger ».
3: Alors, moi, je pense que nous, quand on a commencé à écrire, justement, en 2018, on vivait dans un espèce de moment où tout allait plutôt bien, la tolérance des homosexuels dans la société avançait, il y avait le mariage pour tous, le mariage gay était passé. Et on avait écrit cette idée d'une maladie comme une sorte de dystopie. On disait, tiens, on va écrire sur un monde qui... Voilà, peut-être qu'on peut tout perdre, ouais. On va écrire ça comme ça. Et dans les 8 ans les 8 ans d'écriture, on a remarqué que le monde prend une voie que vous connaissez, avec la montée des partis qui se radicalisent. Et évidemment, en fait, le retour d'un parti extrémiste qui fait disparaître l'homosexualité, c'était peut-être une dystopie, un fantasme.
0: C'est ce que le film raconte. Hein.
3: Une métaphore qui, aujourd'hui, se rapproche un tout petit peu plus de la réalité politique et qui donne le caractère un petit peu politique au film. Mais c'est venu par lui-même, en fait.
0: Ouais, c'est venu par l'histoire. Hein.
1: Pendant toute l'écriture, on avait peur que la réalité dépasse la fiction, quoi. On s'est dit, le film, il va sortir et il sera obsolète parce que... et en fait, je trouve qu'on arrive pile au moment où on peut encore choisir, on peut encore bifurquer.
0: Ouais.
1: Et je pense que quand on voit dans les salles le retour qu'on a des gens, on sent qu'il y a... ça donne un espoir, en fait, qu'il y a cette chose de si on se bouge maintenant, on peut changer les choses, quoi.
0: Éric Rusch.
2: Oui, alors, la question a été effleurée au début de l'entretien. Est-ce que vous pensez que le cinéma, quand il parle de l'homosexualité, féminine ou masculine, reste trop souvent dans le drame ?
3: Oui. En fait, disons que là, nous, on a proposé quelque chose de très différent. Ouais. On a essayé d'apporter... On s'était dit que comme on était dans un moment où on avait envie d'écrire sur la beauté de la culture gay et comment c'était bien d'être gay. Et du coup, on déplaçait le problème en... Nous, on se dit, ça y est, on existe, ce problème est fini. On va parler maintenant de nos vraies problématiques, on crée d'autres galeries de personnages, des personnages qui sont très différents, et aujourd'hui, on a décidé de faire rire. Et on propose un film où, justement, on voit comment ça réagit dans les salles. On voit que le film est considéré presque comme un événement. Les gens applaudissent, rient, les gens crient dans la salle presque, ça rit très fort et s'habillent parfois pour y aller. C'est comme une fête, en fait. On a l'impression qu'on a créé une pré-pride au cinéma. Quoi, donc,
0: Ouais, mais c'est carrément ça, hein, quand on le voit, la couleur, l'humour, la musique. Et effectivement, il y a quelque chose de très joyeux qui infuse quand on regarde ce film. On se sent bien, en fait. On rigole avec les personnages. On vit une aventure avec eux. Et puis, quand le rideau tombe à la fin du film, on se sent vachement bien d'avoir passé une heure avec vos personnages. Donc, félicitations à tous les deux. Et surtout, on a vu quelque chose qui parle de l'époque dans laquelle on vit. Et vous le faites sans dramatiser, avec beaucoup de joie. Et peut-être que ça nous conscientise d'autant plus de voir cette chose précieuse qui est menacée. Donc, merci à vous, vraiment, d'avoir réalisé ce film. Et on vous invite très, très fort à y aller. Hein. C'est mercredi prochain. Moi, je dis avec les enfants dès 2 ans, mais...
3: Non.
0: 3 ans.
3: Non.
0: 4 ans.
3: Non. Il faut être un peu ado, je pense. Mais, mais par contre, c'est vrai que vous allez vibrer. Je pense que c'est une fête. Ouais. Il faut le vivre. Allez-y, habillez, quoi. Allez-y, faites comme le Rocky Horror Picture Show.
0: Exactement. Allez-y et délirez, quoi.
1: Parce que c'est les gens, ils m'ont demandé sur Instagram, est-ce que je peux venir avec mon drapeau? Est-ce que je peux venir avec mon masque de puppy? Bien sûr,
3: en maillot de foot.
0: Et mais plus sérieusement, j'ai envie qu'on parle de l'âge. Parce que moi, je plaisantais, évidemment, à partir de 3 ans. Et puis, quoi, 12-13 ans, on peut aller voir ce film ou ça vous paraît?
3: Non, le film est moins interdit, moins de 12 ans.
0: On peut y aller à partir de 12 ans, voilà. C'est ça, donc à partir de 12 ans.
1: En fait, parce qu'il y a des gens qui nous ont dit, moi j'aurais aimé avoir vu ce film quand j'étais ado, quoi. Petite dédicace, hier il y avait l'équipe de Waouh qui a fait qui était à l'avant-première avec nous.
3: 30% du film s'est fait en Belgique.
1: Ils ont fait 30% du film ici.
0: Exactement.
1: Voilà, bravo.
0: Eh bien,
1: l'équipe.
0: Le film s'appelle Jim Queen, il sort mercredi prochain. Merci messieurs.
3: Merci.
1: Merci.
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0: On voyage maintenant dans Entrée sans frapper, on va filer au Brésil, mais en faisant un petit détour par Charleroi, évidemment, parce que c'est au musée de la photo de Charleroi que tout cela se passe avec notre invité Vincent Catala. Bonjour Vincent.
5: Bonjour.
0: Vous êtes en direct avec nous de Paris, vous êtes photographe, vous avez habité pendant de longues années, je pense 12-13 ans au Brésil à partir de 2013. Là, je pense que vous êtes récemment rentré en France depuis peu. Et c'est le Brésil que vous avez photographié dans ce travail qui s'appelle tout simplement île Brésil, qui va être exposée donc au musée de la photo de Charleroi. Et en fait, quand on pense au Brésil, on pense au carnaval, on pense aux couleurs, au vert, au jaune, aux plages, à Copacabana, au rythme, à l'exotisme, etc., etc. Ou alors, à l'opposé, à l'extrême misère des favelas. Et vous, vous avez, parce que vous y habitiez, évidemment, c'est évidemment le temps qui permet cela, eu envie de montrer le vrai Brésil, qui n'est ni l'un ni l'autre, mais qui est évidemment quelque part entre les deux. Est-ce que c'est ça que vous avez travaillé, un entre-deux ?
5: Oui, un entre-deux, mais en même temps qui est une certaine norme au Brésil. En fait, je peux raconter très rapidement comment la genèse du projet. J'arrive au Brésil, la première fois c'était en 2008 et je m'y suis installé en 2011. Et c'était à Rio de Janeiro. Et quand je suis arrivé, j'avais, comme tout le monde, des images déjà préétablies de Rio. Mmh. Effectivement, la plage, le carnaval, une certaine misère un peu romantisée. Et complètement par hasard, j'ai habité dans la zone ouest de la ville. Enfin, le Rio qu'on connaît tous, qu'on imagine tous, c'est ce qu'on appelle la zone Azul, c'est un peu la carte postale. Mmh. Et la ville s'étend très loin, à 80 km au large, j'ai envie de dire, de Copacabana. C'est là que j'ai atterri. Et c'est des régions où il n'y a pas de transport en commun, il n'y a pas vraiment de favela, de misère. Il n'y a évidemment pas de quartier riche. C'est des petites habitations de 3 étages, il y a peu de densité démographique. Ça m'a beaucoup perturbé au début. C'est ça que j'ai photographié dans le premier chapitre de cet ouvrage, qui en fait s'étale effectivement sur plusieurs années. Et après avoir découvert ça, commencé à photographier ça, j'ai fait la rencontre décisive avec un écrivain, un cinéaste brésilien qui s'appelle Jean-Paulo Cuenca, et qui m'a dit, au bout d'un an et demi, en voyant mes photos de friches, de petits immeubles, de gens assez seuls qui ont du mal à vous recevoir chez eux parce que la rue est considérée comme dangereuse, qui m'a dit, mais là tu tiens à quelque chose de très très brésilien, et je le cite, parce que c'est devenu l'axe de mon travail. Il m'a dit, voilà, dans le pays qui n'a pas fait sa révolution, qui n'a pas transformé en histoire en fait son passé esclavagiste et ethnocidaire avec les indigènes, eh bien, tout se passe comme si les gens étaient prisonniers d'un présent permanent, sans conscience politique, évidemment, du passé, mais sans projection dans un futur réellement neuf. Et ça, vraiment, pour résumer en une phrase, ça a été mon axe de travail que j'ai confronté aux différents territoires où j'ai habité, à savoir ensuite 5 ans dans la zone ouest de Rio, ensuite 5 ans dans la grande périphérie de São Paulo, et puis ensuite 1 an et demi, 2 ans dans ce qui s'appelle le district fédéral qui accueille Brasilia, une petite capitale administrative. Voilà, et en fait ça constitue un seul territoire qui est répandu dans tout le Brésil.
0: Alors vous le dites, c'est l'île Brésil. L'île, par définition, c'est un bout de terre isolé. En quoi est-ce que cet isolement a été le centre de votre travail photographique ? Parce que il y a des portraits, jamais de plusieurs personnes, à part quand de dos, des fois dans des foules qui marchent seules d'ailleurs. C'est des portraits de gens seuls, c'est des fois des portraits de paysages avec beaucoup d'architecture et un ou deux êtres humains qui traînent quelque part petits dans cet immense décor. Pourquoi île ? Pourquoi une île ? Pourquoi l'isolement est au centre de ce que vous avez perçu de ce pays ?
5: Ce qui m'a beaucoup frappé quand je suis arrivé, ce qui a continué à me frapper tout au long de ce travail, en fait, et ce que moi j'adore au Brésil, c'est que, comment dire, le pays est immense. Alors, il y a énormément de Brésiliens, mais le pays est tellement gigantesque qu'il y a de très grandes étendues où il y a une densité démographique très faible, notamment dans ce qu'on appelle l'intérieur. Et l'intérieur, il commence très très vite après les villes, c'est-à-dire que ça commence tout de suite. Et là, j'ai capté justement ce Brésil de l'attente, du silence, de l'absence de bruit, en fait, tout simplement. Mmh. Et ça m'a, étant européen, entre guillemets, venant du, je prends leur terminologie, mais du premier monde, ça a pris énormément de temps j'ai tout de suite été dans un rapport horizontal aux gens, mais pour qu'ils comprennent que j'étais enraciné, inséré, et que je voulais pas faire un travail photojournalistique, mais qui s'étalait vraiment sur très longtemps, il y a eu toutes ces années, effectivement. Mais j'ai rien inventé, enfin, j'ai photographié ce que j'ai vu, à savoir, justement, souvent, l'absence d'espace public, des gens qui, le royaume du bus, bus et de la voiture. Il n'y a pas de train au Brésil, par exemple. Et donc, ça donne des gens qui s'arrêtent à une station de bus et puis qui ensuite marchent des kilomètres pour aller à un autre endroit. Et voilà, et c'est l'explication notamment de ces gens qui peuvent paraître seuls, mais qui sont surtout représentés dans un espace immense, en fait.
0: Ouais, est-ce qu'on a l'impression, hein, quand on voit vos photographies, hein, que ce soit ces paysages où il y a souvent, quand même, et voire tout le temps, quelque chose d'urbanistique, une construction, et il y a pas mal, d'ailleurs, de chantiers en travaux dans vos photos, c'est effectivement cette espèce de solitude, et on se dit, mais est-ce que ce pays n'est pas trop grand pour être habité ? C'est presque une question qu'on se pose.
5: Il y a des zones inhabitables. Hein. Il y a beaucoup de parties du Brésil qui sont difficilement habitables. Après, est-ce qu'il est trop grand ? Non, c'est sa spécificité. Et d'ailleurs, je rebondis sur la question que vous me posiez tout à l'heure, sur l'idée d'insularité. Oui. C'est sans doute ce qui contribue à l'identité du Brésil, cette insularité. Évidemment, le Brésil n'est pas une île, mais quelque part, entre une forêt gigantesque d'un côté et un océan de l'autre, il a quelque chose géographique d'isolé. De l'insularité, et absolument. Et puis, ce qui a peut-être ou sans doute favorisé aussi une sorte d'insularité subjective, mentale, parce qu'on n'est pas du tout dans un territoire où la raison cartésienne occidentale prime, en fait. Et donc, il y a d'autres énergies, il se passe d'autres choses, et cet espace gigantesque crée le sentiment d'une insularité géographique, mais aussi mentale, comme si les choses n'avaient pas les mêmes conséquences, le temps passait différemment. Et c'est ça qui est à l'œuvre un peu dans mon travail, parce qu'il s'étale sur une très longue période de temps.
0: Je parlais de photographier l'entre-deux, hein. Vous parliez, vous, du passé et du futur, d'être coincé dans une espèce de présent permanent, et on parlait du fait que le Brésil, c'est le jaune, c'est le vert, c'est Copacabana, c'est le ciel bleu, c'est le rythme, c'est l'exotisme, etc. Mais ça, c'est pour Instagram. Est-ce qu'on avait dit qu'Instagram allait mettre en péril la photo, comme nous vivons aujourd'hui dans une société de l'image où tout le monde fait des photos et les publie tous les jours ? On voit aujourd'hui à quoi ça sert un photographe quand on voit votre travail, par exemple. Vincent, hein, vous avez mis 10, 12, 13 ans à réaliser ce travail sur le Brésil, et pas pour, évidemment, tirer des photos qui seraient immédiatement spectaculaires et likables. C'est quoi la photo, du coup, quand elle est faite par un photographe aujourd'hui, comme vous?
5: C'est une bonne question. Je peux vous raconter une petite anecdote, je ne sais pas si ça va répondre à votre question, mais moi je travaille beaucoup avec ce qu'on appelle une chambre photographique. Donc c'est un appareil à l'ancienne qui ne fonctionne que sur un trépied, et où en gros le photographe, moi en l'occurrence, tout est en mise au point manuelle. Vous savez, c'est comme les photographes à l'ancienne avec le voile au-dessus de la tête, voilà. Et donc, moi, tout ce travail-là a été fait comme ça. Donc, avec une lenteur, avec beaucoup d'attention aussi, beaucoup d'analyse du cadre, de la lumière, des rapports aux gens, des distances. Et au début, quand je suis arrivé au Brésil, parce que je photographiais déjà comme ça quand j'ai commencé à aller au Brésil, les gens m'ont dit, mais ça va pas, t'es complètement fou. Ici, il faut avoir un tout petit appareil, très discret, aller très très vite, ça va pas marcher ton truc. Et en fait, au Brésil, il y a encore la culture, notamment dans l'intérieur, ou dans ces quartiers périphériques mais non misérables, il y a cette culture encore de ce qu'on appelle la photographie lambi-lambi. Lambi-lambi, en portugais du Brésil, ça veut dire les photographes de village qui travaillaient à la chambre et qui vendaient les portraits des gens qui photographiaient pour quelques dizaines de reais ou 10 reais au maximum. Et ça m'a au final énormément aidé, et je crois qu'en fait, au-delà de la question du matériel photo, une bonne photo, enfin en tout cas pour moi, c'est beaucoup de temps, beaucoup de... j'ai envie de dire d'empathie des deux côtés. C'est pas possible sinon. Et moi, ça a été l'outil que j'ai trouvé pour me mettre au centre et mettre les gens et les espaces que je photographiais au centre pour les réunir, en fait. Et voilà, c'est ma définition de peut-être ce qui est une bonne photo, je ne sais pas.
0: Vous voulez découvrir ce Brésil-là, hein. C'est publié, hein, ce travail, et puis c'est exposé au Musée de la photographie à Charleroi. On ne dira jamais assez combien on aime ce musée ici. Vincent Catala, Il Brésil. Merci Vincent d'avoir été notre invité.
5: Merci à vous.
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0: Éric Russe sont les inconnus connus.
2: Oui, et ils sont sublimes aujourd'hui. Ils sont deux, ce sont les derniers de la saison et je ne m'en vante pas d'ailleurs puisque c'est pas moi qui les ai trouvés, c'est mon épouse, Cécile. Oui.
6: Oh.
2: Et oui, les inconnus connus, c'est une entreprise familiale.
0: Elle vous donne des sous quand vous parlez.
2: Et... Non, non, c'est moi qui la paye. Aujourd'hui, je vous parle d'un duo de comédiens. Attention, un duo éphémère. Pas Laurel et Hardy ou Walter Matthau ou Jack Lemmon, non, non.
0: Laurel et Hardy.
2: Leur duo à eux n'a existé que dans un film, un seul.
0: Stéphanie de Monaco.
2: Mais un chef-d'œuvre qui date, Hélène, je m'adresse à elle directement, de 1993. Le premier s'appelle Richard Enzel, le second Rob Reilly, donc on sait déjà qu'on n'est pas en France. Le premier est né le 15 juin 1949 et toujours de ce monde. Rob, en revanche, nous a quittés en 2025. À l'âge de 80 ans, il était né dans l'État d'Illinois le 6 avril 1945. Je voudrais vous signaler, Jérôme, que si vous trouvez aujourd'hui, ce sera uniquement grâce à mes indices, ces extraits sonores qui ne sont pas là pour vous perdre, mais pour vous montrer le bon chemin, le droit chemin. Mes indices ne sont qu'amour et bienveillance. Voici le premier. Et je vous jure que c'est un excellent indice. En 62, Maurice Jarre signe la musique du jour le plus long avec Henri Fonda, John Wayne et Bourvil. Et oui, il était dedans. Nos inconnus connus ont participé.
0: Est-ce que c'est le sifflement l'indice?
2: Non, pas du tout. C'est le titre du film.
6: C'est le jour le plus long.
2: Nos inconnus connus ont participé à un chef-d'œuvre, je vous le dis, mais on ne les voit pas dans ce chef-d'œuvre. On ne les voit pas. On les entend plusieurs fois échanger une poignée de répliques.
6: Je sais ce que c'est.
2: Super. Mais il faut garde-le. Comme ça, voilà. Garde-le.
0: C'est ça.
2: On ne sait pas à quoi il ressemble. Quelques mots sur celui de nos deux inconnus du jour. Quelle carrière ? On les a. Non, c'est Hélène qui l'a. Rob Reilly est un acteur abonné à des tout petits rôles. On l'a vu dans des séries, des films, des téléfilms, des émissions de télé, des courts-métrages. Mais les trois titres, je peux voir ce qui a marqué. Les trois titres.
1: N'hésitons pas à faire de la radio.
2: Oui, c'est
0: ouais,
2: ça.
0: C'est ça. On a trouvé.
2: Voilà. C'était pas le titre du film, mais
6: oui,
2: c'est la fameuse
6: réplique.
2: Il a joué dans Richie Rich, il a joué dans Les Griffes de la Nuit, Le Retour, et le troisième film, ben, vous l'avez trouvé. Je vais plutôt vous proposer le deuxième indice. Elle est forte quand même, cette Hélène Maquet. Muse avec Endlessly, évidemment.
0: Ouais.
2: Extrait de Absolution, sorti
0: frein.
2: En 2003. Passons à la carrière de Richard maintenant, qui aura 77 ans dans quelques jours. Comme beaucoup de ses collègues, Enzel a fait un peu de télé, un peu de théâtre. Il a joué du Bernard Shaw, du Noël Coward. Il s'est produit à l'Opéra de Chicago, Grand Théâtre de Louisville. Mais tout ça, vous en foutez un petit peu. Ce qui est intéressant dans sa carrière...
0: Bah ouais, on l'a déjà trouvé.
2: Bah ouais, Mais ce qui est intéressant dans sa carrière, c'est qu'il a une passion pour Mark Twain, si forte qu'il a fait un seul en scène joué plus de 1000 fois depuis 67. Vous imaginez, Jérôme, dire plus de 1000 fois les mêmes choses?
0: Mais oui, ce type a dû penser qu'il vivait toujours la même
2: exactement.
0: Journée.
2: Exactement. Enfin, Richard Enzel a publié plus d'une trentaine d'audiolivres que je vous recommande, dans lesquels Mark Twain tient une place centrale, tout comme Rob Reilly. Quand on cherche des infos sur Richard, eh ben, on trouve évidemment le film d'aujourd'hui comme une des choses les plus connues qu'il ait faites. Troisième indice. What he said when things go on. Just sing this song like a marmot. Mais non, Sonny and Cher, évidemment, avec Sing, c'est la vie, sorti en 65. Pourquoi l'apparition fugace et uniquement sonore de nos inconnus connus dans ce chef-d'œuvre de 93 est-il mémorable? Parce que, c'est considéré comme un des sommets de leur carrière. La réponse est simple. Malgré la courte durée de leur participation, et bien que leur nom ne figure qu'à la toute fin du générique, le rôle qu'ils ont dans ce film est déterminant. Ils jouent les personnages qui permettent aux héros de comprendre dans quelle situation, je dirais quel cauchemar ils se trouvent. Dernier indice et réponse.
0: Ça, c'est l'acteur.
2: Ah, pas seulement l'acteur.
0: Ouais.
2: Dans Ghostbusters, il y a deux noms. Parmi les acteurs de Ghostbusters, il y a bien sûr Bill Murray, mais il y a aussi Harold Ramis. Harold Ramis et Bill Murray vont se retrouver en 93. Le premier sera le comédien principal. Le second, réalisateur et scénariste, d'après une histoire originale, évidemment, de Danny Rubin. L'histoire d'un reporter météo, un peu minable, qui est coincé dans une boucle temporelle. Et oui, The Groundhog Day, un jour sans fin. Ouais. Écoutez une des scènes où l'on entend nos inconnus.
6: Debout le campeur et haut les cœurs.
2: Mais je l'ai en anglais.
7: It's cold, boys. You're playing yesterday's tape.
8: Travel later today with that, you know, that blizzard thing.
9: Well,
2: Eh oui, debout les campeurs et haut les cœurs, n'oubliez pas vos bottes, parce que ça caille aujourd'hui, ça caille tous les jours par ici. On n'est pas à Miami, on en est même loin. Donc dans ce film, Richard Hensel et Rob Reilly jouent les deux animateurs radio qui réveillent à 6 heures précises tous les jours Phil Connors, joué par Bill Murray, après la chanson évidemment de Sonny and Cher, I Got You Babe. On entend leur voix plusieurs fois dans le film, mais ils disent toujours la même chose. Vu que c'est un jour sans fin à Punxsutawney, voilà le jour de la marmotte, et on espère évidemment qu'elle verra son ombre au réveil.
0: Ah, c'est génial. Très bonne idée d'inconnu connu. Hein. Ils sont connus dans le monde entier pour avoir enregistré une petite bande qui dure 15 secondes et qui va être diffusée 15 fois dans le film. Bravo Hélène, elle a trouvé hyper vite.
2: Tout de suite. Ah, qu'elle est forte. Allez, debout là-dedans.
0: Debout les campeurs et haut les cœurs.

0: Sonny Hanchard avec cette merveille hein, qui a I Got You Babe. Et donc, on était dans le jour de la marmotte, Groundhog Day. Merci Eric Russon.
1: Avec plaisir.
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0: Et un hommage aussi à Hélène Maquet, hein, qui, à l'instar de Romelu Lukaku, après 23 secondes seulement, a trouvé l'inconnu connu. Pierre Cherette, pourquoi c'est drôle, l'humour ? Évidemment, on va célébrer une mort aujourd'hui. Hein. 40 ans après sa mort, on invoque encore sans cesse Coluche quand il s'agit de dire qu'on ne peut plus rien dire.
4: Et oui, pourquoi ça ? Statistiquement, si vous lisez ou entendez quelqu'un affirmer « on ne peut plus rien dire », la probabilité que le nom de Coluche apparaisse dans la suite de la phrase est proche de 100%. C'est le point Coluche, comme existe le point Godwin. Exactement. Le nom de Coluche est devenu vraiment un argument d'autorité en soi quand il s'agit de parler d'humour. On le cite l'index en l'air. On se demande, mais aujourd'hui, que dirait Coluche ? Que ferait Coluche ? On en fait un prophète de l'humour, effectivement, au même titre que Pierre Desproges. D'ailleurs, Pierre Desproges, qui, malgré toute l'affection qu'il portait à Coluche, n'en pensait pas moins de tout ça.
5: On parlait de Coluche tout à l'heure. La béatification de ce personnage, c'est quelque chose de monstrueux. Moi, ça me fait peur. Qu'on béatifie un clown. C'est humiliant pour les clowns en plus, accessoirement.
4: Desproges, manifestement, qui ne se doutait pas encore que lui-même finirait sanctifié. Alors, d'où vient cette béatification post-mortem de Coluche ? D'abord, je pense d'un grand malentendu, ou plutôt d'une grande amnésie, celle d'une époque que l'on idéalise un petit peu, celle du bon vieux temps où, soi-disant, tout était permis, où tous les outrages restaient impunis, où l'on pouvait rire de tout sans froisser personne. Alors, ce cliché, c'est clairement une réécriture de la réalité à l'époque de Coluche, dans les années 70-80. Les humoristes, ils étaient loin d'être épargnés par la censure et les représailles. Pour illustrer l'atmosphère qui régnait à la radio et télévision publique française à l'époque, je vous propose d'écouter ce pamphlet de Jean Yann, 3 janvier 1972, lorsqu'il résume le nouveau règlement interne de l'ORTF.
6: Article 1 de ces nouveaux statuts de la première chaîne, toute personne qui déplaît à quelqu'un pour quelque motif que ce soit, y compris une tête qui ne revient pas, est virée. Deuxième article, toute personne qui râle en disant pourquoi qu'on a viré mon pote est virée à son tour. Oui. Troisième article, quand quelqu'un a été viré, il peut être repris à une condition que la personne qui l'a viré se soit fait virer.
0: C'est génial.
4: Et à votre avis, qu'est-il arrivé à Jean-Yann après ce sketch ?
0: Il s'est fait virer.
4: Il s'est fait virer. Ça lui arrive encore très souvent dans sa carrière.
0: Alors, ça arrive au meilleur.
4: Exactement. Exactement. Faut pas de quoi vous parler. Coluche aussi, il a au moins été viré 3 fois d'une radio et d'une télé française. Donc imaginez si Jérôme de Warzé avait été viré 3 fois. Bon, je pense qu'il y aurait des cris de frais. Et chaque émission auquel il participait recevait énormément de courriers. Et rappelons aussi qu'il a été menacé, même mis sous protection policière après s'être présenté pour rire à la présidentielle. Donc non, il n'était pas aimé de tout le monde et non, il ne pouvait pas tout se permettre. Alors, l'autre discours de ceux qui mobilisent Coluche comme alibi culturel, c'est de dire que lui au moins, il tapait sur tout et sur tout le monde. Et ça, bon, c'est plutôt vrai.
0: On l'entend.
4: C'est plutôt vrai, mais si on veut être plus précis sur le plan politique, là où les humoristes engagés d'aujourd'hui pratiquent plutôt la vanne ad hominem, c'est-à-dire personnalisée contre un camp ou une personnalité politique, Coluche, lui, il globalisait ses attaques. C'était un humour anti-système, peuple contre élite, un humour, on pourrait dire, poujadiste. En fait, un humour très gilet jaune. Mmh. Il a d'ailleurs récemment été récupéré grâce à l'intelligence artificielle dans le mouvement Bloquons tout, très récemment. En fait, avec Coluche, c'est l'archétype humoristique du ressort consistant à dire tout haut ce que tout le monde pense tout bas. Mmh. Exemple parmi d'autres.
7: Vous savez, les administrations, c'est des endroits où, quand on arrive en retard, on croise ceux qui s'en vont en avance. Et d'ailleurs, on dit que si jamais il y en a un qui meurt dans l'administration sur le lieu du service, il faut lui retirer les mains des poches pour faire croire à un accident de travail.
4: Alors, ce genre de punchlines qui sont presque des aphorismes, il en pullule dans l'œuvre de Coluche. Le sketch sur l'administration, c'est 2 minutes de succession de bons mots un peu populaux qui pourraient tous finir sur Facebook, vous savez, sur une image d'arc-en-ciel entre une citation de Paulo Coelho et une de Michel Audiard. Pour la petite histoire, elles sont pas toutes nées du cerveau de Coluche qui recevait beaucoup de copains, des copains très marrants chez lui, rue Gazan, et qui enregistrait les conversations avec un dictaphone, notamment les histoires de Pierre Bénichoux, à qui il répliquera un jour, je cite, « pourquoi j'aurais honte? Tu ne t'en sers pas. Dans ce métier, c'est le premier à la SACEM qui gagne. Autrement dit, Coluche ne reste pas résister
0: de droit d'auteur, hein.
4: Aujourd'hui à Copy Comique. On le constate avec l'exemple sur l'administration, c'est un humour de bistrot avec beaucoup de blagues éculées. On n'est pas dans un humour qui désamorce les clichés, on est plutôt dans l'inverse, dans un humour qui les exacerbe, qui tape sur le clou, sur les Noirs, les Arabes, les Juifs, les femmes, les Belges aussi, sans qu'on sache toujours distinguer très clairement, en tout cas pas aussi clairement que chez Desproges par exemple, l'homme de l'humoriste, le personnage raciste ou misogyne de l'humoriste, même si son engagement antiraciste est au-delà de tout soupçon. Résultat, évidemment, il subsiste des sketchs extrêmement problématiques, extrêmement gênants, comme celui-ci en 1979, où il incarne un personnage, on imagine, de violeur.
1: Monsieur le juge, vous faites attention à ce que vous dites, je n'ai pas violé. Pas plus que les autres. Et puis, je vous fais remarquer que violer, c'est quand on veut pas. Moi, je voulais, moi. Vous savez comment on l'appelle dans mon quartier? Monique, deux qui la tiennent, trois qui la niquent.
0: Ouais, ça passe beaucoup moins bien.
4: Oui, beaucoup moins bien. Alors aujourd'hui, est-ce que Coluche aurait été cancellé ou est-ce qu'il aurait été woke? C'est impossible à dire. La question, c'est plutôt est-ce qu'il se serait adapté à son époque? Alors, vu son intelligence et son engagement, on peut espérer que oui. Mais en attendant, l'héritage de Coluche, il est ambigu. Les gens qu'il convoque sont-ils nostalgiques d'une époque où l'on pouvait se moquer de tout? Ou ils sont nostalgiques d'une époque où ceux dont on se moquait n'avaient pas les moyens de répliquer? La réponse est dans la question. Car si l'époque a changé, c'est aussi parce que les cibles ont fini par récupérer le micro. Parmi les cibles, il y a les Belges. Et parmi les Belges, il y a l'humoriste dont on n'entend plus beaucoup parler, Walter. Extrait.
8: Plus récemment, il y a eu Coluche. Hein. Coluche et ses bonnes blagues sur les Belges où il nous fait passer pour 10 millions d'imbéciles en racontant partout qu'on ne cueille pas les cerises avec la queue parce qu'on a déjà du mal avec la main. Ou que... Ou que qu'on a arrêté le water polo parce qu'on avait noyé tous les chevaux. Ça m'énerve. Enfin bon, lui, heureusement, un camion lui a fermé sa grande gueule.
0: Ah oui, quand même.
4: Ouais. Bon, finalement, de l'époque de Coluche et la nôtre, la différence, c'est pas qu'on ne peut plus rire de tout, c'est que ceux qui étaient autrefois les sujets de la blague peuvent désormais en écrire la chute.
0: Exactement eux-mêmes. Merci Hélène Maquet.
9: Avec plaisir.
0: Et bravo encore, hein, vous êtes notre Romélu pour ce jour.
9: Je suis un peu fière.
0: Merci Pierre Chérette, merci Eric Russon, Vianne, Marie-Agnès Bopin.
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0: 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Il est minuit.
1: Bonne nuit à tous, Julie Buron pour ces informations. La Belgique étouffée par la chaleur, on parle pour le moment d'avertissement jaune avec des températures au-dessus des 30 degrés. Ce mardi, il passera à orange en province de Luxembourg et mercredi, l'avertissement orange concernera tout le monde sauf la côte. Il faut dire que l'IRM prévoit 38 voire 39 degrés mercredi. Compte tenu de ces fortes chaleurs, la SNCB prend des mesures. La circulation d'une partie des trains P destinés à renforcer l'offre aux heures de pointe est notamment suspendu de manière préventive jusque vendredi afin d'assurer le bien-être des voyageurs mais aussi du personnel. Les rames employées pour ces trajets sont en effet souvent vétustes et dépourvues d'un système de climatisation. En parallèle, 8 trains supplémentaires vont être ajoutés chaque jour vers et depuis la côte jusqu'à vendredi également. Et puis les écoles aussi prennent les devants à Etterbeek en région bruxelloise. Toute cette semaine, les écoles communales seront fermées l'après-midi. Ailleurs, dans d'autres établissements à Bruxelles et en Wallonie, des directions invite aussi à reprendre les enfants plus tôt, notamment en maternelle. Ce lundi, la Belgique a accordé des visas à une délégation talibane pour une mission auprès de la Commission européenne. Des visas valables durant une seule et unique journée. Une précision venue du cabinet du ministre des Affaires étrangères, Maxime Prévost. En plus, ces visas ne valent que pour la Belgique et non pour toute la zone Schengen. La visite de cette délégation talibane à Bruxelles suscite la polémique depuis plusieurs semaines. Les discussions porteront sur le renvoi de migrants vers l'Afghanistan. La Commission soutient que cette réunion se déroulera à un niveau technique et pas directement avec les leaders du gouvernement. À la Coupe du monde de football, le champion en titre, l'Argentine a battu l'Autriche 2-0. Un doublé de Messi qui porte son record de buts inscrit en Coupe du monde à 18. Messi qui prend donc définitivement la tête de ce classement. Enfin, Jérémy Doku est devenu papa ce lundi d'un petit garçon prénommé Praise. Le Diable Rouge avait reçu dimanche l'autorisation de l'Union belge de football pour s'envoler vers Londres et assister à l'accouchement aux côtés de son épouse. C'est tout pour ces informations. Merci de nous écouter.
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1: Bonsoir à vous, merci pour votre écoute d'RTBF La Première et de Sacré Français. C'est un vrai plaisir de vous retrouver ce soir avec de bien jolies choses, dont Pico avec une chanson qui s'appelle Manège, Kerenan avec un extrait de son album Paris Amour que la vie est belle, Pete, extrait de Joy Boy. On écoutera Silencieux Pete qui sera en concert le 24 juillet dans le cadre des Francofolies de Spa. Et puis le 6 novembre à l'ancienne Belgique à Bruxelles. Et tout de suite, voici Yoa à ne pas manquer au Dour Festival le 17 juillet et au Festival Esperanza. Ce sera le 2 août. On écoute moi, Yoa.
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1: Il y avait ce soir Cléa Vincent, Édouard Van Pratt et Luca en duo. Meule, coup dur, chez Claire, Giorgio avec Chili Gonzalez à l'instant. La suite, c'est Clélia, la jeune artiste bruxelloise. Voici Forfait, Solitude et ensuite Mira Rebetiko. Merci pour votre écoute. Je vous souhaite une très belle soirée à l'écoute de Sacré Français sur RTBF, la première.

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0: Il est 1h.
1: Bonne nuit à tous, Julie Buron pour ces informations. La Belgique étouffée par la chaleur. On parle pour le moment d'avertissement jaune avec des températures au-dessus des 30 degrés. Ce mardi, il passera à orange en province de Luxembourg et mercredi, l'avertissement orange concernera tout le monde sauf la côte. Il faut dire que l'IRM prévoit 38 voire 39 degrés mercredi. Compte tenu de ces fortes chaleurs, la SNCB prend des mesures. La circulation d'une partie des trains P destinés à renforcer l'offre aux heures de pointe est notamment suspendu de manière préventive jusque vendredi afin d'assurer le bien-être des voyageurs mais aussi du personnel. Les rames employées pour ces trajets sont en effet souvent vétustes et dépourvues d'un système de climatisation. En parallèle, 8 trains supplémentaires vont être ajoutés chaque jour vers et depuis la côte jusqu'à vendredi également. Et puis les écoles aussi prennent les devants à Etterbeek en région bruxelloise. Toute cette semaine, les écoles communales seront fermées l'après-midi. Ailleurs, dans d'autres établissements à Bruxelles et en Wallonie, des directions invite aussi à reprendre les enfants plus tôt, notamment en maternelle. Ce lundi, la Belgique a accordé des visas à une délégation talibane pour une mission auprès de la Commission européenne. Des visas valables durant une seule et unique journée. Une précision venue du cabinet du ministre des Affaires étrangères, Maxime Prévost. En plus, ces visas ne valent que pour la Belgique et non pour toute la zone Schengen. La visite de cette délégation talibane à Bruxelles suscite la polémique depuis plusieurs semaines. Les discussions porteront sur le renvoi de migrants vers l'Afghanistan. La Commission soutient que cette réunion se déroulera à un niveau technique et pas directement avec les leaders du gouvernement. À la Coupe du monde de football, le champion en titre, l'Argentine, a battu l'Autriche 2-0. Un doublé de Messi qui porte son record de buts inscrits en Coupe du monde à 18. Messi qui prend donc définitivement la tête de ce classement. Enfin, Jérémy Doku est devenu papa ce lundi d'un petit garçon prénommé Praise. Le Diable Rouge avait reçu dimanche l'autorisation de l'Union belge de football pour s'envoler vers Londres et assister à l'accouchement aux côtés de son épouse. C'est tout pour ces informations. Merci de nous écouter.
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3: Xavier Van Bugenhout. Bon début de lundi à vous sur la première. Matin première continue jusque 10h. J'espère que vous allez bien, que vous n'avez pas encore trop chaud, que vous n'êtes pas trop fatigué pour toutes les raisons qu'on sait. On est ensemble avec Xavier.
4: Rebonjour
3: Xavier, tous ensemble, merci. Avec Paul Michel, avec Morgane Coljon, avec Olivier Depri et avec Mentissa qui sera notre invité dans un instant pour nous présenter son nouvel album intitulé Les enfants difficiles. Et puis il y aura quelques enfants turbulents aussi ce matin avec nous. Un certain Olivier Monsens qui pour sa dernière bande magnétique un peu folle de la saison fera une ode au lundi. Et puis le mot de travers de Nicolas Bogart sera le mot adieu qui est peut-être un petit peu prématuré s'il veut parler de nos dials. Mais je vous rassure, c'est adieu au pluriel et il y a différents types d'adieu. Mais il n'y a qu'un seul Arnaud Roy-Sanny est avec nous pour la question clé. Arnaud, c'est donc le moment de la question clé, comme tous les matins, et vous allez aujourd'hui essayer d'y voir plus clair sur un texte très controversé porté par le gouvernement fédéral sur la possibilité d'organiser ce qu'on appelle des visites domiciliaires.
5: Oui, on se souvient de ce mot visite domiciliaire déjà sous le gouvernement Michel en 2018, on en avait beaucoup parlé. À l'époque, c'était un certain Théo Franken de la NVA qui était ministre de l'Asile et de la Migration et qui voulait rendre possible ces fameuses visites domiciliaires, c'est-à-dire en clair, permettre à la police d'aller, à la police d'ailleurs ou à des fonctionnaires de l'Office des étrangers, d'entrer dans le domicile de certains migrants en situation irrégulière pour pouvoir les arrêter et les expulser. À l'époque, le texte avait déjà suscité un grand débat majorité-opposition, mais aussi des grands tiraillements à l'intérieur de la majorité même, et notamment du MR. Résultat des courses, à l'époque, le texte avait finalement été remis au placard.
6: Mais voilà qu'il revient maintenant sur la table.
5: Oui, et ça coïncide, ce n'est pas un hasard évidemment, avec le retour de la NVA au pouvoir. Dans ce gouvernement-ci, la compétence asile et migration est gérée par Annelien van Bosseuil, qui est NVA elle aussi, et cette fois, eh bien, elle entend bien aller jusqu'au bout et faire passer ce texte. C'est d'ailleurs prévu dans l'accord de gouvernement. Et tout cela suscite depuis plusieurs semaines une intense opposition au sein des partis d'opposition de gauche, de défi aussi, mais également du côté de la société civile, avec plusieurs organisations très très mobilisées contre ce texte. Vous avez sans doute vu passer ces slogans, hein, par exemple « No ICE in Belgium ».
3: Mais que prévoit précisément ce texte ?
5: Alors, la majorité explique qu'elle a mis des balises pour que la mesure reste proportionnée. Et donc, ce qui est sur la table, désormais, c'est ceci. Et en cela, d'ailleurs, vous allez l'entendre, c'est un petit peu différent de ce qui avait été prévu en 2018. L'idée, ce serait de permettre à des policiers et des fonctionnaires de l'Office des étrangers de pénétrer dans le domicile d'étrangers en situation irrégulière, des personnes qui ont systématiquement refusé de coopérer pour leur retour dans leur pays d'origine et qui par ailleurs, retenez bien la notion parce que c'est important, représentent un danger pour l'ordre public et la sécurité nationale. Et le gouvernement précise que pour qu'une telle intervention puisse avoir lieu, l'autorisation d'un juge d'instruction sera toujours requise. La ministre de l'Asile et de la Migration estime que par ces différentes balises, elle s'assure de la proportionnalité de cette mesure eu égard aux droits et libertés fondamentales des individus.
6: Mais ce n'est pas l'avis des opposants au texte.
5: Ah non, très très loin de là. Des opposants qui s'appuient d'ailleurs dans leur critique sur un avis qui a été rendu par le Conseil d'État, c'était au mois d'août de l'année dernière, le Conseil d'État qui avait rendu un avis plutôt critique sur le texte. Entre-temps, le texte a été un petit peu modifié, mais les opposants estiment que la substance n'a pas changé et que les critiques portées par le Conseil d'État sont toujours d'actualité. Et voilà ce qu'ils pointent notamment. Déjà, l'absence de recours face à une telle mesure. Si elle est décidée, à un moment donné, il n'y a pas de recours possible. Le grand flou aussi, et c'est un point central de la critique, le grand flou de la notion de trouble à l'ordre public et à la sécurité nationale, qui, selon eux, pourrait être interprété dans différents sens et ouvrir donc la voie à des décisions arbitraires. Il y a aussi le fait qu'il y aurait une protection insuffisante des tiers, et en particulier des enfants, qui risquent de subir un traumatisme s'il y a une visite domiciliaire réalisée dans leur domicile pour un de leurs parents, par exemple. Les ONG rappellent également que l'on a déjà un arsenal juridique en place pour lutter contre les menaces à l'ordre public, qu'elles émanent de Belges ou d'étrangers d'ailleurs. Et dès lors, ils se demandent pourquoi ajouter cette mesure qui vise spécifiquement les personnes migrantes. Bref, on sent que le débat reste entier. La mobilisation, on l'a dit, est forte du côté de la société civile. Et ce midi, dans les clés, on va prendre le temps de vous donner les balises pour bien comprendre ce débat qui risque de durer encore et vous faire votre opinion sur le sujet.
3: Merci beaucoup Arnaud Reussen, c'est donc les clés. Rendez-vous à midi sur la première et bien évidemment en podcast à toute heure. Merci beaucoup à vous.
5: Une belle journée.
3: On va écouter Musego avec un nouveau single intime dans lequel il évoque le deuil d'un proche. Une chanson qui révèle donc une facette un peu plus vulnérable de cet artiste. On écoute Breathe.

0: instant, Xavier, on va parler d'un autre nouvel album. Et c'est celui de notre invité.
1: Mentissa vient de sortir son nouvel album il y a quelques semaines à peine. Mentissa, vous savez évidemment, qui avait été révélé par The Voice en France en 2021. Premier album qui avait été acclamé. Et bien là, elle est repartie avec ce nouveau disque et elle est en tournée, notamment, qui passera par le Cirque Royal et l'Olympia même à Paris. Elle est notre invitée d'ici quelques instants.
0: Dans un instant, Mentissa sur la première.
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0: Les enfants difficiles, extraits de l'album du même nom, c'est le nouvel album de Mentissa qui vient de sortir, un album qu'elle a voulu plus pop et dans lequel elle se confie. Elle confie son enfance, ses questionnements, ses sentiments. Elle est notre invitée ce matin. Bonjour Mentissa.
1: Bonjour.
0: Merci d'être avec nous ce matin pour parler de ce nouvel album, Les enfants difficiles, qui succède à un autre album qui s'appelait La Vingtaine. Mais vous êtes toujours dans La Vingtaine. Qu'est-ce qui a changé?
1: Plus pour très longtemps en vrai, hein. Dans 3 ans.
0: Vous n'allez pas nous émouvoir, Mentissa. Ça ne fonctionnera pas comme ça. Oui, ça va.
1: C'est ce que je trouve intéressant avec cet album, c'est que dans La Vingtaine, je parle un tout petit peu de mon passé, mais je parlais surtout de la femme en construction. Et là, dans ce deuxième album, je parle de la femme que je suis aujourd'hui et peut-être aussi de celle que j'aspire à être. Et pour ça, j'ai l'impression que justement, j'avais besoin de retourner dans mon passé et de presque l'affronter, de le confronter un peu pour pouvoir me débarrasser de certaines choses et oui, pour pouvoir devenir la personne que j'aspire à être, quoi.
0: C'est exactement ça, en fait. L'album La Vingtaine, c'était vraiment le passage et maintenant vous êtes passé. Et donc, on se rend compte qu'on a besoin parfois de regarder un petit peu dans le rétro pour pouvoir continuer de se construire. Oui. C'est quand même pas rien de prendre cette chanson comme titre d'album, Les enfants difficiles.
1: Ouais. Oui, c'est parce que j'en suis fière de cette chanson. Et pour moi, tout le travail que j'ai fait sur moi et que je continue à faire, c'est ça. C'est vraiment d'apprendre à être fière de moi et d'apprendre à ne pas avoir honte de qui je suis ou même de qui j'ai été. Moi, j'ai été, oui, une petite fille qui était certes peut-être plus difficile, qui avait un fort tempérament, qui avait du mal peut-être à gérer ses émotions. Et en soi, il n'y a pas de souci, mais peut-être que j'aurais aimé parfois on lui dise que c'est OK d'être une enfant et que c'est OK de faire des bêtises et que c'est pas la fin du monde. Et je pense qu'à travers ce titre d'album, c'est moi qui lui dis ça. Voilà, c'est
0: on
1: moi
0: a du
1: qui
0: mal
1: lui...
0: à croire que vous avez été une enfant difficile.
1: Ah mais pourtant, si. Mais alors, ça n'a pas duré non plus une éternité, mais quand même, de mes 6 à mes 10 ans, c'était très compliqué pour moi de trouver ma place et de me sentir à l'aise dans le système scolaire.
2: Et enfant difficile, ça renvoie à une époque où on collait une étiquette aux enfants sans se demander ce qu'ils ressentaient, ce qui n'allait pas, etc. Vous l'avez dit, vous avez été étiqueté quelque part enfant difficile. Mm-hmm. Qu'est-ce que ça a ancré en vous, cette étiquette, et qu'est-ce qui vous a permis de le surmonter ?
1: Ce que ça a ancré en moi, c'était de me dire que toute ma vie, si je voulais, être appréciée, acceptée, il fallait que je reste à ma place. Mmh. Voilà. Que je ne dérange pas et que je me fasse toute petite. Donc pendant longtemps, c'est ce que j'ai fait. En vrai, dans mes premières apparitions, quand j'ai commencé à chanter il y a 4 ans, j'avais vraiment cette tendance à me dire « Fais attention à ce que tu dis, fais attention comment tu te tiens, comment tu parles, parce que si t'es là, t'as de la chance d'être là, sois reconnaissante, sois polie. » Il y avait toute cette image que je créais, parce que je pense qu'au fond de moi, j'avais encore cette petite fille qui avait peur, en fait, qui avait peur de déranger. Et aujourd'hui, je commence à m'en défaire un peu, parce que vu que j'ai pris cette étiquette et je lui ai donné une autre connotation, j'ai décidé que cette étiquette aujourd'hui c'était la mienne et j'allais transformer cette étiquette en quelque chose de beau. Tout d'un coup, ça m'a un peu libérée et ça a libéré peut-être aussi la petite Mentissa qui avait, je sais pas, peut-être besoin d'être entendue.
0: Qui est maintenant la grande Mentissa. On va écouter un autre extrait qui est probablement en lien avec tout ce qu'on vient de dire. Ça s'appelle « Qu'attendez-vous de moi ?»

0: a cette chance d'avoir Métissa en face de nous qui se retient de fredonner, mais surtout vous retenez pas, hein, franchement.
1: Si vous voulez chanter les extraits, faire des armons et tout.
0: Ah ben, surtout faites-le, franchement. On a une grande chance de pouvoir assister à ça.

0: Qu'attendez-vous de moi ? On se demande au début qui est-ce vous, et puis on comprend peut-être au fil de la chanson que vous vous adressez peut-être à votre public, tout simplement, et que quand on sort un deuxième album, forcément on se dit, ah, est-ce qu'on m'attend au tournant ? Est-ce qu'il y a une Exactement. Forme de pression, aussi peut-être de responsabilité par rapport au message que vous avez délivré précédemment, et avec des gens à qui ça a parlé, qui attendent encore d'autres choses ?
1: Ben c'est ça.
0: Voilà.
1: Mais tu... Non mais vraiment, tu as tout dit.
0: Merci. Bon, on va rechanter alors.
1: En fait, c'est des questions qu'on se pose en studio, qu'on se pose quand on s'assoit autour d'une table avec ses équipes. On se dit qu'est-ce qu'on peut raconter, qu'est-ce qu'on a envie de raconter, qu'est-ce qu'on est prêt à raconter. Et oui, on fait pour nous, mais on fait aussi pour les gens qui nous soutiennent et qui nous écoutent. Avant de commencer à chanter, même lors de ma précédente tournée, je regardais les gens et je me disais, mais pourquoi elles sont là ? Qu'est-ce qui a fait que ces personnes-là ont pris un billet et ont fait le chemin pour là venir passer une heure et demie avec moi. Moi, ça reste quelque chose de fou et d'inimaginable. Et oui, j'avais envie d'écrire une chanson à ce sujet, que je partage d'ailleurs avec ma très bonne copine Alison The Roof.
2: Pour rester sur la question du deuxième album, alors c'est vrai que pour le premier, on rappelle, vous avez été révélé par The Voice en France, il y a eu un accueil hyper enthousiaste pour votre premier album, qui était écrit en collaboration avec Vianney, nommé aux Victoires de la Musique, vous avez rempli La Madeleine, le Cirque Royal en France. Donc ça a très bien fonctionné, très fort pour le premier album. Est-ce que ça crée une forme d'appréhension pour la suite ?
1: Je pense que j'ai pu avoir de l'appréhension avant de commencer à créer cet album. Il y a eu vraiment un moment un peu de pause où j'ai fait plein d'autres choses, mais j'étais pas forcément dans la création du deuxième album pendant quelques mois. Et là, c'est vrai que je me disais, oh, qu'est-ce que je vais faire et tout, le premier album. Et en fait, une fois que je suis rentrée dans le concret, en fait, il y avait aucune appréhension. Parce qu'en fait, je me suis dit, je suis dans ma vérité. Alors ça marchera peut-être pas, mais je fais surtout de la musique, moi, je pense pour m'affranchir de plein de choses et en fait pour continuer à avancer. La musique aussi, pour moi, c'est pas une image arrêtée. Finalement, un deuxième album à l'échelle d'une vie, ce n'est pas grand chose. Donc ce deuxième album, il fera son bout de chemin, mais j'ai pas envie de m'arrêter ou de donner trop d'importance, on va dire, à cette étape-là, que ce soit de mon projet musical ou de ma vie. Voilà.
0: Malgré tout, c'est un album qui s'est réalisé, on parlait d'affranchissement, qui ne s'est plus réalisé avec Vianney, qui était votre coach à The Voice. Donc là, il y a quand même si voilà, ce n'est qu'un deuxième album et qu'il y en aura encore plein d'autres après, il y a quand même peut-être ici aussi un passage qu'on peut voir également sur cette cover. Elle est quand même audacieuse, cette cover.
1: Oui.
0: Je la décris pas comme ça, vous irez la voir, mais c'était une envie aussi de dire, bon...
1: Oui.
0: Je suis une enfant difficile, voilà, c'est tout.
1: Alors, en plus, il y a une vraie anecdote autour de cette cover. C'est que pendant très longtemps, on avait une autre cover. Une cover, en vrai, qui était... on savait tous que c'était la cover. Et en fait, ce qui s'est passé, c'est que quand on a commencé à réfléchir à, on va dire, à la création du vinyle, on était là à peu près, pour vous contextualiser, 3 mois avant la sortie de l'album. Et donc, on réfléchit au vinyle et on se dit, bon, il faut une photo pour le back du vinyle. Et en fait, du coup, on cherche un peu dans toutes les photos qu'on avait fait du shooting, et on a cette fameuse photo-là, qui était à l'époque beaucoup plus dézoomée, donc il y a deux versions, et là, si vous regardez bien, y a les deux versions de cette photo existent, et là en fait la graphiste elle fait une propale de cette photo-là, mais qui à la base est à l'origine pour le back de mon vinyle, et je vois à un moment donné cette photo et je dis, attends, mais il se passe un truc. En fait, cette photo, elle racontait quelque chose d'audacieux. Il y a un côté un peu sensuel. Je joue avec les codes de la pop. Et du coup, je trouvais que ça reflétait encore plus le message que j'essaye aussi d'apporter en appelant mon album Enfant Difficile. Et vraiment, à 3 mois de la sortie de mon album, je regarde mes équipes et j'y dis, je pense qu'on doit changer de cover. Et en plus, ce qui est très marrant, c'est que la première version de la cover n'a rien à voir avec la deuxième. C'est même pas qu'on est à des années-lumière, si ce n'est qu'il y a un gâteau. Il y avait un gâteau et là, il y avait des cupcakes. Mais en dehors des pâtisseries, ça, franchement, l'histoire, elle n'est pas du tout pareille. Et j'ai réalisé, en fait, que oui, je suis prête, en fait, à oser et à montrer un peu plus, oui, plus audacieuse.
0: Donc, pour ceux qui ne regardent pas, ça donne envie d'aller voir, effectivement,
1: on a bien
0: à quoi
1: teasé,
0: ressemble.
1: Je pense.
0: Ouais, magnifique.
2: Parmi les titres de ce nouvel album, Les Enfants Difficiles, il y a notamment celui-ci. Close to you. Alors, l'extrait est un peu trompeur parce qu'il n'y a que le refrain qui est en anglais.
1: Oui.
2: Et les couplets sont en
1: Sorry,
2: français.
1: I lied.
2: Non, mais c'est la première fois que vous chantez en anglais, hein, en tout cas sur un petit bout. Il y a quelque chose qui ressort de cet album d'un point de vue musical. C'est un disque qui est très éclectique, il y a différents univers musicaux, il y a beaucoup de variations dans les rythmiques, etc. Et en fait, ça rejoint ce qu'on disait tout à l'heure sur cette idée de sortir des étiquettes ou des catégories qu'on nous met. J'ai l'impression que musicalement aussi, il y a eu cette idée-là.
1: Je ne sais pas si vraiment j'avais envie de sortir des cases. Je me suis juste dit, fais la musique que tu aimes écouter en fait, au quotidien. Et moi, j'adore la pop anglo-saxonne. C'est avec ce genre de musique-là que j'ai grandi. Même si je n'ai pas encore beaucoup chanté en anglais dans mes propres projets, je chante en anglais tout le temps. Mes références pour ce deuxième album étaient que en anglais. Donc c'était assez marrant parce que quand j'arrive en studio chez quelqu'un, on me disait, ok, mais du coup, tu veux faire un album en français, mais là, toutes tes refs, elles sont en anglais. Oui, je veux parler en français, mais je veux que ça sonne anglais. Et c'était là où c'était toute la difficulté d'un album quand t'as que des références américaines et pop anglo-saxonne, c'est qu'en français, ça sonne pas pareil. Donc faut réussir à faire sonner les mots rythmiquement parfois. Je pense notamment à la chanson d'amour qui a un côté vraiment, pour le coup, très anglo-saxonne. Faut pas que ça fasse kitsch, quoi, en français. Et donc il y avait un vrai challenge pour moi de me dire, je veux qu'on puisse l'écouter comme une chanson en anglais, mais avec un texte en français.
0: Il y a plein de concerts. Il y a le 11 juillet au Lacémo Festival, le 12 au Baudès Festival à Bertry. Et puis, vous faites en fait la tournée des festivals, hein, Solidarité. Et puis, vous serez au Cirque Royal le 15 octobre, au Théâtre Royal de Mons le 11 décembre. Donc, allez voir évidemment toutes les dates aussi. Le 12 décembre à l'OM à Liège.
2: Et puis, à Paris, vous faites l'Olympia. Ça, c'est en novembre
1: en
2: prochain.
1: Le 5 novembre, oui.
2: Oh là là.
0: Le 5 novembre à l'Olympia. Donc, voilà, si vous êtes de passage. Merci beaucoup. Mentissa, on rappelle le titre de cet album, ça s'appelle Les Enfants Difficiles. Merci beaucoup d'avoir été notre invité.
1: Merci beaucoup.
0: C'est les bonnes colonnes de Nicolas Vandenskrieg, pardon, à 9h34 sur la première. En Russie, un proche de Vladimir Poutine, ça va aller, il y a très peur, doit comparaître devant l'une des plus importantes commissions d'enquête du pays. Et si, demande la presse, c'était le signe de quelque chose.
3: Oui, c'est le Morgan qui a attiré notre attention sur cette histoire. Il y a Traber. Sans doute que ce nom ne vous dit rien, à moi non plus en tout cas. J'ai été rechercher son nom sur un site. L'enquête, en fait, une enquête suisse sur les oligarques. Public Eyes a sorti ça il y a quelque temps. Ilia Traber, il est né à Omsk en 1950. Il aurait obtenu le grade de lieutenant de l'école navale supérieure de Sébastopol. Il s'installe ensuite à Saint-Pétersbourg dans les années 80. À ce moment-là, il a déjà quitté l'armée. Suivant la légende, il deviendrait barman. 10 ans plus tard, il s'impose comme le plus grand vendeur d'antiquités de la ville, ce qui n'est pas le destin de tous les serveurs non plus. La presse russe a beaucoup écrit sur les liens présumés entre cet homme et la mafia de Saint-Pétersbourg, a beaucoup écrit aussi sur son amitié avec Vladimir Poutine, qui à l'époque n'était pas encore président, qui n'était pas barman non plus, mais qui travaillait...
0: Il avait un autre métier, oui.
3: Voilà, il travaillait pour la mairie de Saint-Pétersbourg, parce que oui, il n'a pas toujours été président de Russie. Bref, année 90, Traber est au conseil d'administration de la société qui gère le port de Saint-Pétersbourg. Il s'est dégoté aussi une petite entreprise pétrolière, histoire d'amasser une fortune suffisamment confortable pour lui permettre de se replier vers Paris quand il s'agit d'éviter la mafia russe, de se replier à un autre moment en Suisse, et même, semble-t-il, d'arranger ses bidons avec cette mafia, puisque vers 2015, c'est toujours Public Eyes qui l'explique, il rentrera au pays.
2: Ouais. Et donc là, notre bonhomme s'est fait arrêter par le FSB, les services de renseignement intérieur russes.
3: Exactement, le business meni, c'est la version russe d'Affairist. Le business meni est-il tombé en disgrâce, se demande le Morgan. On sait que le président Poutine utilise souvent l'appareil d'État, parfois pour régler des comptes, fréquemment pour donner des leçons. Cette arrestation pourrait à nouveau être le cas. Ou alors, souffle le quotidien, il se pourrait que quelque chose soit en train de bouger en Russie. La question évidemment est de savoir ce qui précisément aurait bougé. Le régime ne tiendrait-il plus qu'à un fil? Le président Poutine en serait-il arrivé à ne même plus faire confiance aux derniers d'entre les derniers des plus proches? L'élite en question est en tout cas très dépitée de la guerre qu'il a lancée contre l'Ukraine, qui leur amène des drones jusqu'aux portes de Moscou. Ça traîne, ça coupe dans les budgets, et Poutine n'arrête pas d'utiliser leurs millions pour financer cette guerre.
0: Et on se prend à imaginer que les oligarques pourraient faire tomber Poutine pour retrouver le calme nécessaire aux affaires.
3: Bah oui, évidemment. Alors pour De Morgan, on se rapproche de plus en plus de cette situation de l'URSS vieillissante, la gérontocratie russe des années 70-80, où le communisme se mourait lentement, et ce sont d'anciens dirigeants qui se succédaient, Brejnev, Andropov, Tchernenko, jusqu'à ce que la Russie paraisse totalement à l'arrêt et que l'URSS finalement s'effondre. C'était aussi, rappelle le quotidien, à cause de l'enlisement russe en Afghanistan. Alors si c'est le cas, vous voyez, Élodie, que le Morgan n'ose pas vraiment affirmer que c'est en train de se produire, mais enfin, il alerte, il dit, si c'est le cas, l'Europe doit se positionner utilement pour savoir à avec qui nous devrons discuter alors, qui se retrouvera, jolie formule, sur le tas de ferrailles de l'histoire russe. La conclusion est une citation du journaliste ukrainien Artem Chapaï. Maintenant que l'Europe a été trahie par les États-Unis et qu'elle gémit sous la guerre hybride russe, l'Ukraine pourrait être notre nouvelle garantie de sécurité. C'est maintenant qu'on peut décider de l'avenir, dit le journaliste. Dictature ou démocratie? Moi, je sais lequel je préfère.
0: Et on ne le dira pas. On laisse le mystère, parce que vous êtes journaliste, Nicolas. Il faudrait... Voilà, on ne dit pas, évidemment, on ne dit pas tout ça. Merci beaucoup, Nicolas Van de Schrik, pour ces bonnes colonnes. On va écouter Stromae. Ben oui, parce que Stromae, il fait des semblants de retour, mais il est jamais tout seul et il avance comme ça. On se dit, ça va arriver. Et un peu plus d'un an après ce single, Ma meilleure amie, en featuring avec Pomme, voilà un nouveau single, featuring aussi avec une chanteuse suédoise, Tove Lo. Ça s'appelle Des fleurs.

0: On écoutait Stromae avec Tout Vélo et ce single qui s'appelle Des Fleurs. Et dans la suite de Matin Première, on va accueillir nos deux chroniqueurs du jour. Il y a Olivier Monsens. Bonjour Olivier.
1: Mais bonjour Elodie, bonjour Xavier.
0: Il y a
1: bonjour
0: Nicolas Bogart. Bonjour Nicolas.
2: Bonjour Elodie, bonjour Xavier, bonjour tout le monde.
3: Bonjour Nicolas.
0: Olivier, dans un instant, de la quotidienneté désabusée.
1: Oui, mais en joie, bien sûr. Ah, version rockabilly, je vois déjà Xavier qui prépare sa banane.
0: Oui, mais oui, mais il est connu pour ça.
1: Ben oui.
0: Et Nicolas, dans le mot de travers, les adieux. Ça aussi, on se dit, oh, ça va être triste.
2: Mais oui, on pense qu'on va écraser une petite larme, mais sachez qu'en fait, dire adieu à quelque chose, c'est se rendre compte de son importance. Donc on en saura un petit peu plus dans quelques minutes.
0: Que des bonnes nouvelles dans Matin Première ce matin. Restez bien à notre écoute. On se retrouve dans une poignée de secondes.
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0: Et c'est l'heure, comme tous les lundis, de la bande magnétique un peu folle d'Olivier Monsens.
1: Oui.
0: C'est justement, Olivier,
1: oui.
0: Ça fait des années que vous faites votre chronique le lundi,
1: mais
0: et
1: oui.
0: On s'est toujours demandé pourquoi c'était votre jour chéri.
1: Ah bah écoutez, parce que chaque dimanche, savoir que le lendemain, nous allons nous retrouver, faire communauté, émotivité, hilarité, et plus si affinité, me rend tout excité.
0: Donc vous êtes le dimanche soir, vous n'avez pas déprimé,
1: je
0: quoi.
1: Trépigne, absolument.
0: Ah
1: oui. Un jour qui, par ailleurs, fut inspirant pour beaucoup de musiciens et de chanteurs, à commencer bien sûr par...
0: On n'allait pas y couper.
1: Bah non.
0: Mais c'est une chose qu'on n'aura jamais, alors qu'on l'a.
1: Oui, ben bah voilà, donc il n'était pas très visionnaire, hein, notre ami. Eh ben, vous connaissez l'histoire au fond de cette chanson, ou pas?
0: Non, pas vraiment.
1: Un jour de 1972, Claude François entend Patrick Juvet bastonner avec...
2: Ah oui.
1: Il appelle Juvet, lui dit « Mais c'est dégueulasse, c'est une chanson pour moi, fais-moi la même. » Et Juvet va pondre « Le lundi au soleil » qui, mélodiquement et harmoniquement, est un quasi-décalque.
2: Oui, oui.
1: Bon, sinon, toujours à propos de lundi, en 1966, il y avait eu

0: Monday, qu'on peut traduire par lundi. Merci Lia, ou Loli, enfin, voilà. Jour détesté par le narrateur parce qu'il s'est fait larguer un lundi, tout simplement.
1: Ah, ça c'est encore pire.
0: De quoi avoir le blues? Un Blue Monday, par exemple, New Order, 1983.
1: On est tous en train de réfléchir, qu'est-ce qu'il y a d'autre encore comme chanson? C'est bagarre voilà. Dans la discothèque ici.
0: Alors c'est Blue Monday, c'est, mais en même temps, je veux dire, ça rebooste, hein, Xavier.
1: Ah oui,
0: Elodie sur la
1: piste oui,
0: quand même.
1: Bon.
0: Sinon, 4 ans plus tôt, en 1979, c'est Boom Tom Rats, le groupe de Bob Geldof, qui se demandait « Mais pourquoi je n'aime pas les lundis ?»
1: Il a eu la réponse.
0: Ah bah oui. Alors, la réponse, est-ce que c'est parce qu'il y a école? D'une certaine manière, parce que cette chanson a été inspirée à Geldof par une jeune fille de 16 ans, Brenda Spencer, qui venait de tuer deux adultes et de blesser 8 enfants d'une école de Santiago en leur tirant dessus depuis la fenêtre de sa chambre, confiant par téléphone à un journaliste pendant le siège qui s'en est suivi. J'aime pas les lundis, alors ça a animé ma journée. Voilà. Bien que son nom ne fût pas cité dans la chanson, le père de Brenda tentera de faire interdire le morceau aux États-Unis, où il sera d'ailleurs boycotté par les radios. Il fera pas un gros succès là-bas, contrairement à ce qui se passera en Europe. En revanche, quelques années plus tard, Geldof recevra une lettre de cette Brenda, envoyée depuis sa cellule, dans laquelle elle remercie de l'avoir rendue célèbre grâce à ce tube. Même si elle n'est pas citée, le musicien confiera « difficile de vivre avec ça », si ce n'est peut-être en organisant le Band Aid et le Live Aid, évidemment, quelques années plus tard. Mais histoire de terminer sur une note plus gaie, j'aurais pu vous en citer d'autres, hein, bien sûr, de lundi. Note plus gaie, musicalement à tout le moins, parce que question texte, ce n'est pas précisément une ode à la joie. Beethoven aimait beaucoup le lundi, il me l'a confié. Impossible de passer à côté de Jessica Rohn.

0: Ah, ça c'est important quand même. Un très chouette gars, cela dit, notre ami, aux goûts musicaux bien plus variés qu'on ne l'imagine.
1: Tu sais, moi j'ai commencé à chanter à la chorale de Notre-Dame, j'avais 9 ans. Et on chantait aussi du gospel, tu vois, quand j'avais 9 ans, en anglais, les Negro Spirituals. Avant que je sache ce que c'était, c'était beau et tout, là, tu vois, j'ai commencé comme ça. Et puis après, j'ai pris des cours de piano classique. J'ai découvert le jazz, le blues, j'ai une évolution assez normale qui m'a amené jusqu'au rockabilly et au rock'n'roll, quoi.
0: Alors, vous allez vous dire, ouais, ils bluffent, tous les musiciens disent ça, oui, j'ai commencé. Non, mais pour ce qui est du classique et de la pratique du piano, ce n'est pas du bluff. Écoutez-le, notre ami Jesse Garonne, en direct chez Michel Drucker en 1984.
2: Qu'est-ce que vous jouez encore?
3: Sonnette au clair de lune.
0: Beethoven, hein, justement.

0: C'est pas mal, hein?
1: Il gère.
0: Il gère, hein? Est-ce que Elvis aurait fait aussi bien sur son piano à queue plaqué or 24 carats? Qu'on peut acquérir, hein, enfin, si on le vole dans le musée dans lequel il est exposé. Je ne suis pas sûr. En revanche, Elvis avait un frère jumeau, mort-né, qui s'appelait Jesse Garon.
1: C'est vrai?
0: Mais oui, d'où ce pseudonyme pris par Bruno Fumard. Parce que Bruno Fumard, peut-être, ça aurait un peu moins bien marché. Donc oui, Jesse Garon.
1: Ah, d'accord.
0: Jesse, qui se, donc le vrai, enfin celui qui a joué du piano qu'on vient d'entendre, qui se déconstruira, on peut le dire, bien avant l'heure, puisque parmi les futures chansons qu'il enregistrera après, c'est lundi, il y a la chanson qui s'appelle « Elle n'a pas dit oui ». Donc c'est bien, je veux dire, il a compris, donc c'est pas parce qu'elle n'a pas dit non que voilà. Et d'un commun accord, je trouve ça bien aussi, hein, comme cette chanson. Enfin, on sait que le consentement, il savait ce que c'était.
1: Ah bah comme quoi.
0: Voilà. En revanche, c'était
1: à la portée de tout le monde finalement.
0: Oui, parce que lui, c'était il y a quand même quelques années. Des chansons nettement moins connues. Cela dit, bien sûr, que son tube en mode Georges Perec rockabilly. Je trouve qu'il y a un petit côté Georges Perec quand même dans cette chanson.
2: Ouais.
0: Hein, si on l'écoute bien, on va peut-être l'écouter d'ailleurs.
1: On va carrément faire ça. On est sûr d'être
0: c'est bien produit.
1: Et on est reparti. Ouais. Xavier est à fond.
0: Ah oui, il fait exactement
1: ce que
0: Jesse faisait sur les plateaux de télévision. Hein.

0: Merci Olivier, merci pour ce petit cadeau de fin de saison et merci pour toute cette belle saison. Je dis ça, bon, j'étais pas là les trois quarts du temps, mais, merci.
1: Vous avez tout.
0: Et du coup, ça fait très bizarre en fait.
1: Oui,
0: me dire que c'est déjà la dernière.
1: On va se retrouver, j'espère.
0: Bien évidemment, on se retrouvera à la fin du mois d'août avec toute l'équipe. Mais on doit, malgré tout, c'est bizarre, faire déjà nos adieux. Et à propos d'adieux, Nicolas Bogarde, mais oui, cette transition est dingue. Et bon, Olivier Monsens est capable de trouver beaucoup de chansons sur le lundi. Il est capable de trouver beaucoup de chansons aussi qui parlent des adieux.
1: Oui.
0: Il va commencer à chanter dans 5, 4, 3, 2, 1. Mais le mot de travers sur les adieux, c'est dans un instant sur la première.
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0: Et oui, matin première, on est encore là avec vous jusque 10h avec le mot de travers de Nicolas Bogarde. C'est votre dernier mot de travers de la saison. Je fais une petite précision, j'ai dit que c'était la dernière chronique de la saison de Olivier Monsens, mais avec moi il continue quand même tout l'été, vous pourrez le retrouver à travers d'autres chroniques, mais Nicolas Bogarde, lui par contre, c'est la dernière de la saison.
1: Oui.
0: Et comme à votre habitude, vous cherchez comment le sens des mots se transforme, se multiplie ou se tord à travers les âges et la culture populaire ce matin. C'est le temps des adieux.

0: Donc on va tenter de vous l'expliquer. Alors comme disait ma granny, l'amour ça ne se divise pas, ça se multiplie.
1: Oh.
0: Alors, eh bien oui, c'est joli. Alors rendons grâce à la multiplicité des adieux. En tout cas, de leur sens. Le mot adieu provient de la locution d'ancien français « adieu vous comment » qui signifie que l'on confie une personne à la protection divine. Alors depuis, bien sûr, on utilise adieu sous forme d'une brachylogie, c'est-à-dire une figure de style proche de l'ellipse qui consiste à utiliser une expression plus courte pour aller à l'essentiel. Et oui, dire adieu, c'est dire au revoir, bonne nuit, bonsoir, ciao. Adieu, c'est aussi une renonciation, un requiem, un salut. C'est faire une croix sur quelque chose ou quelqu'un, faire le vide, le ménage. C'est prendre congé, pourquoi pas, pour faire un beau voyage, parfois sans retour. On lui préfère aussi souvent le revoir par euphémisme ou parce qu'on tient à la promesse de se revoir quand il s'agit de sortir par la grande porte.
2: Au revoir.
3: Ah, oui, sortir par la grande porte et louper sa sortie dans ce cas-ci, comme Valéry Giscard d'Estaing au moment de faire ses adieux télévisés à la présidence de la République en 1980.
0: Et inventer au passage le cringe. Alors parfois, un au revoir ne tient pas sa promesse. C'est pour cela que je ne vous dis pas au revoir, en tout cas pas tout de suite. On verra ce qui nous attend de l'autre côté, de l'autre rive de la rentrée. Mais aussi parce qu'il y a des adieux beaucoup plus prometteurs que des au revoir. Par exemple, savez-vous qu'en Suisse romande, pour se saluer, se dire bonjour, on se dit adieu. Et oui, et l'emploi demeure aussi en Provence, où il est plus désuet, et se dit en langage de Pagnol « adésias, Dieu soit avec toi ». Adésias signifie donc « bonjour », mais c'est aussi une formule de congé, comme dans le film « Manon des sources », au terme de cette lettre funeste adressée par Hugolin, Daniel Auteuil, à son papé Yves Montand.
4: « Fais dire des messes pour moi, parce que là-haut, il faudra que je m'explique à cause de la source. Adésias, mon papé, ça me fait peine de te quitter, mais rester, je peux pas. »
0: L'adieu, le revoir, c'est une transition, un passage, c'est aussi une ambiguïté qui existe en anglais, bien sûr, évidemment. So long, farewell, goodbye. Goodbye, adieu et au revoir tout à la fois est l'occasion d'envoler romantique pléthorique dans la musique pop.

0: Last goodbye, dernier adieu, c'est bien sûr Jeff Buckley en 1994-95. Adieu déchirant, et décidément il n'y aura jamais trop de violons pour accompagner nos au revoir. Alors qu'est-ce qui rend justement les adieux si déchirants? Est-ce le fait de renoncer, de lâcher, de faire le ménage, de se sentir soudain déraciné, abandonné, coupable, de couper? Au cinéma, les scènes d'adieu sont un lieu commun de nos émotions les plus vives, surtout hein, chez l'oncle Disney. Peter et Elliot le dragon, je m'en suis toujours parmi. 10 ans de thérapie pour me remettre de cette fin déchirante. Ou plutôt, peut-être pour comprendre ce qui me bouleverse dans les adieux au cinéma.
1: Woody est vraiment extraordinaire. C'est le plus fidèle de tous. Tu verras, il sera toujours à tes côtés, quoi qu'il arrive.
0: Et dans cette scène finale de Toy Story 3, quand Andy confie ses jouets à la petite fille et leur dit adieu, il dit adieu, bien sûr, à son enfance. On dit adieu à tout ce qui nourrit une relation, un lien, au moment, bons ou moins bons, à une voix, un toucher, à des regards, à des silences, à une présence, au jeu, au rituel, à un amour, à des copines, des amis, des amantes, des amants, un chat, un chien, une gerbie, des parents, une grand-mère. Alors, il y a les adieux qu'on choisit et ceux qu'on ne choisit pas, des adieux ratés, gâchés, qui sont imposés par la force, parfois, qui s'imposent quand la relation pique un peu ou pire, cogne carrément. Comme Moran reprend Nougaro, il faut alors tourner la page.

0: Oui, et donc dire adieu ou au revoir, c'est aussi ne pas attendre que les personnes chères s'en aillent pour de bon, avant de leur dire tout l'amour, l'affection, la reconnaissance. Dire au revoir, c'est donc reconnaître ce qui a été important, c'est dire merci, merci donc à vous tous et toutes autour de cette table, toutes celles et ceux qui tissent cette émission matin après matin, Ajar, Morgane, chroniqueuse, chroniqueur, l'équipe technique derrière cette vitre. Se dire au revoir, c'est donc dire merci à toutes les notes de cette mélodie du bonheur matinal.
1: Oh là là, tout tristoum.
2: C'est la mélodie du bonheur.
1: Mais oui, c'est la mélodie du bonheur, d'accord, mais on n'a pas envie de vous dire au revoir. Ah non, on n'a pas envie de vous dire adieu, Nicolas.
0: Mais on se reverra bientôt.
1: On a juste envie de vous dire bonnes vacances, du coup. Ça, on pourrait remplacer. Merci pour cette magnifique chronique.
0: Merci à vous.
1: Qui nous fait penser évidemment à beaucoup de situations. Et merci à toute l'équipe de Matin Première.
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0: Il est 2h.
1: Bonne nuit à tous, Julie Buron pour ces informations. La Belgique étouffée par la chaleur.